0: festivité du 250e anniversaire des États-Unis. Mais on sait par contre que la capitale américaine, eh bien, a été dans la nuit de samedi à dimanche la grande ville la plus polluée de la planète. C'est ce qu'indiquent les données de la plateforme suisse de surveillance IQ Air. Les stations de surveillance de l'air à Washington se sont même affolées. Une alerte code violet a été émise, ce qui correspond, on l'imagine, à une qualité de l'air jugée très mauvaise. Le spectacle prévoyait en effet 850 000 engins pyrotechniques en 40 minutes. Voilà l'explication. Un petit peu de voile nuageux cette nuit, hein, mais c'est un temps généralement dégagé. Bien ensoleillé et chaud ce mardi, il fera jusqu'à 34 degrés. Avis de canicule donc de 3 à partir de midi et au moins jusqu'à lundi.
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3: Ah, c'est votre nom d'abord, donc il faut que vous commenciez.
4: Ok, so Yann Zitouni, bienvenue à Montreux.
3: Bonjour Béatrice Venturini, bienvenue à Montreux.
4: Quelle délice, Montreux Madness.
3: Ça ne fait que commencer, il va y avoir 8 émissions comme ça puisqu'on sera là présent ici à Montreux du lundi au jeudi cette semaine et puis la semaine prochaine pour aller presque jusqu'au bout du Montreux Jazz Festival qui a commencé vendredi et sur lequel on va pas mal revenir et puis qu'on va commenter pendant toutes les fois qu'on sera ici. Qu'est-ce qu'on fait aujourd'hui? Vous vous souvenez de la feuille de route ou...
4: Alors vaguement, je sens que le nom Ray est dans l'air.
3: Ouais.
4: On va pas mal, toi surtout. Tu vas nous raconter de Ray, la délice qui ça a été. Après, on a interviewé une autre Anglaise, K1, jeune de l'Est de Londres. Un style un peu différent, un peu plus down-tempo, a bit more techie, mais aussi avec un certain charme. On va parler vers la fin de l'émission de tout ce qui est offert dans le off.
3: Tout ce qui est gratuit en fait, tout ce pourquoi on n'a pas besoin de billets.
4: Je suis un peu grippe-sous avec l'âge, ouais. Et je trouve que en fait on trouve tellement de bonheur dans la partie free, mm-hmm, qu'on devrait la mettre en valeur.
3: Bah, c'est ce qu'on fera tout à l'heure, un petit peu avant 20h, j'allais dire 8h du soir, avant 20h tout simplement. Voilà pour les grandes lignes de cette émission effectivement, et comme on le disait, Ray va être quand même un petit peu à l'honneur dans cette émission puisqu'elle a donné un concert à assez mémorable, dont on ne se lasse pas de vous donner, elle est compliquée cette phrase, on ne se lasse pas de vous offrir sur la RTS des extraits. Voilà ce à quoi ça ressemblait.

0: J'ai l'impression que vous, Béatrice Venturini, quand vous êtes ici au Montreux Jazz, c'est plutôt pour... Il est parti un peu vite, elle était fâchée, la dame. Que vous êtes plutôt dans les choses un petit peu plus niches, les plus petites salles, ce qui va marcher dans 5 ans, 10 ans, vous êtes déjà en train de le repérer, c'est ça vous?
1: Exactement, ouais. Je préfère l'intime, même si j'adore Ray. Alors, je l'ai déjà vu l'année passée, je me suis dit, cette année, tu sais, j'étais à la découverte de tout le talent émergent du Memphis.
0: Mais c'est ce que vous faites depuis un petit moment d'ailleurs, c'est ce qui...
1: Donne-moi les petites salles.
0: Voilà, et on va en parler tout à l'heure. Mais là, effectivement, on revient sur le concert de Ray. Vous en avez peut-être entendu parler, peut-être pas, on va essayer d'être bref. C'était un moment pour, d'une part, fêter les retrouvailles de Ray du Montreux Jazz Festival, fêter le 60e anniversaire, la 60e édition du Montreux Jazz, fêter la musique telle qu'elle est racontée par le Montreux Jazz depuis longtemps, c'est-à-dire avec des hommages qui étaient assez brefs, je trouve, qui étaient rendus à Ella Fitzgerald, il y avait Al Green qui était présent par procuration, il y avait également Prince qui a été évoqué, il y a eu qui je suis sûr que j'oublie des gens.
1: Elle a chanté Purple Rain, n'est-ce pas?
0: Purple Rain, effectivement, un petit extrait de James Brown a été, et Ray Charles, effectivement, merci JP Mage qui réalise cette émission et qui était lui aussi présent, c'est bien d'avoir plusieurs retours comme ça. Donc il y a eu pas mal de références aux géants de la musique selon le Montreux Jazz, cette musique que défend le Montreux Jazz depuis longtemps. Et puis il y a eu deux invités, Mark Ronson qui est venu jouer de la guitare et puis de la basse, et puis franchement, on l'entendait pas trop, c'est sympathique de le voir, on va pas dire qu'il a apporté une contribution énorme aux morceaux, aux chansons qu'il a joué. Et puis est arrivé Alicia Keys et là ça a été l'explosion. Voilà, ça c'était pour ce concert que vous pouvez voir d'ailleurs, parce que on a réussi, on est très très copains avec Ray, et sur la RTS on vous propose, sur Play RTS on vous propose de retrouver le concert de Ray de vendredi dernier, d'il y a 3 jours, dans son intégralité. Mais comme on est très très copains, on a eu la possibilité de la rencontrer également. Je suis allé la voir dans une des chambres de ce grand hôtel qui se trouve pas très loin d'ici, et puis on a discuté un petit peu pour parler notamment de ce travail qui consiste pour elle à s'appuyer sur le patrimoine de la musique. Et l'idée, c'est d'en faire quelque chose d'un petit peu nouveau et d'utiliser ça pour aller vers quelque chose de moderne. Et c'est un petit peu ce que fait le Montreux Jazz, c'est-à-dire qu'il y a tout ce patrimoine. Maintenant, qu'est-ce qu'on en fait? Comment on arrive à faire quelque chose qui est pas trop poussiéreux, qui est pas trop vieux? Et comment on arrive à inviter des artistes comme K1, par exemple, qui s'inspirent également du passé? Et comment on opère cette articulation entre les deux? Et finalement, c'est ça qui réunit aussi Ray et le Montreux Jazz Festival.
2: I love that's what I'm translating.
1: J'aime bien me dire que je traduis. Et je pense que oui, je puise naturellement dans tout ça. Parce que, à mon avis, les plus grands artistes qui aient jamais existé viennent, je pense, des années 60. C'est à ce moment que le festival a débuté et ça a continué jusqu'à aujourd'hui. Mais je suis d'accord, il y a quelque chose de tellement important à être inspiré, influencé par l'analogique. Tu sais, par cette musique brute. Et à mesure que tout se modernise et se numérise, nous, autant que musiciens, on doit s'accrocher à ça, toujours puiser dans cette musicalité. Parce qu'on est à une époque où tu peux prendre un clavier, brancher un synthé et faire sonner une section de cordes de façon incroyable. Mais ça, c'est pas ça. Il te faut ce grain, cette imperfection, cette beauté, le son de l'archer qui frotte contre l'accord. Tu vois, c'est tellement important.
0: Ray qui parle d'imperfection, quand on regarde vos concerts, c'est vrai que ça a l'air très vivant, très joyeux, mais en même temps, pour en arriver là, il faut quand même rechercher justement cette perfection. Vous la recherchez, vous, Ray, cette perfection en permanence?
2: No, do you know what, actually, not at all. And
1: Non, vraiment pas. On prévoit des choses jusqu'à un certain niveau. Parce que tu ne peux pas juste monter sur scène sans préparation. Ce serait manquer de respect envers le festival. Tu peux monter sur scène le soir d'un jam et faire un peu ce qui te passe par la tête. Donc en général, je pense que tu dois plutôt structurer, créer cette intention. Mais pour moi, il faut toujours laisser de l'espace. Je ne veux pas planifier ce que je vais dire. Je ne veux pas avoir un texte écrit. Je ne veux pas décider des fins à l'avance. Je veux plutôt laisser de la place pour la compétence des musiciens et d'ailleurs mon groupe. Ce sont un peu mes meilleurs amis. On est une famille, nous autres. On a traversé tellement de choses ensemble. Et c'est ça qu'il s'agit laisser de l'espace pour que les choses puissent se produire. Donc c'est drôle que tu vois de la perfection. Parce que, en fait, l'ironie, c'est que, par exemple, ça, c'était un accident. Ou ça, c'était pas prévu. Ou il y a eu un éternuement là, ou ça, c'était nul. Ou aussi, ou ça. Mais ça marche, parce que c'est l'amour de la musique, tu vois. C'est le fait de se retrouver ensemble autour de ça. Je ne dirais vraiment pas que c'est de la perfection. C'est quelque chose que je recherche. Peut-être dans le processus de la création en studio, mais pas en live. Ce sont deux choses complètement différentes.
2: Maybe in a music making process, but not live. They're two separate things.
0: Ray, dans ce spectacle que vous présentez à Montreux, il y a un moment où, on le disait tout à l'heure, vous rendez hommage à Nina Simone. C'était évidemment une musicienne avec énormément de talent, mais avant d'être une musicienne, c'était une femme qui avait énormément de caractère, qui savait exactement ce qu'elle voulait, ce qu'elle ne voulait pas. Ça vous rapproche un petit peu, toutes les deux, vous sentez un petit peu l'héritière, en tout cas à ce niveau-là de Nina Simone?
2: I've always been a bit like that, like, I don't like being boxed in. I think because I was in an environment
1: j'ai toujours été un peu
2: so
1: comme
2: like
1: ça.
2: That, and I was really trying to
1: be j'aime
2: that
1: pas
2: my
1: qu'on m'enferme
2: really
1: dans une
2: time.
1: Case. Je pense que c'est parce que j'ai évolué dans un environnement qui était tellement comme ça. Et j'ai essayé vraiment d'être à mon meilleur niveau pendant très longtemps. Mais on arrive juste à ce point où il y a une limite à ce qu'un être humain peut traverser. Mais Nina Simone, c'était pas la reine de ça, non? Elle était au sommet de sa carrière. Et tous ceux qui l'entouraient lui disaient, voilà ce qu'il faut faire, tu dois faire ça, ça va pas se vendre, c'est pas assez commercial, tu devrais chanter sur tel sujet. Et elle se foutait de ce que tout le monde pensait. Elle faisait ce qu'elle voulait. Et puis, ironiquement, nous voilà, des années plus tard, à parler d'elle. C'est ce qui compte vraiment. Quel héritage ont laissé ceux qui jouaient la sécurité? C'est assez intéressant. En fait, quand on y repense avec du recul, en tant que femme, c'est parfois difficile de s'imposer à cause de la façon dont on est perçue. Je ne suis pas quelqu'un d'agressive, je ne suis pas quelqu'un colérique, mais quand je crois en quelque chose, j'y crois vraiment et je défends mon point de vue. Mais l'industrie musicale britannique, ça use beaucoup.
0: Vous venez de parler, Ray, vous venez de parler de la perception qu'ont les gens de vous. Après tout ce que vous avez fait, vous y faites encore attention à ce que les gens pensent de vous?
1: Trop, probablement. C'est une chose sur laquelle je dois encore travailler. Je dois m'en occuper moins, parce qu'au fond, qui s'en soucie vraiment ?

0: Oui, on l'a entendu 800 fois. Et alors, c'est le morceau avec lequel elle a fini son concert de vendredi, Where's My Husband, concert qu'on peut retrouver en vidéo sur PlayRTS. Vous tapez Ray, R-A-Y-E, à mon avis, vous arrivez dessus. Vous avez des regrets de ne pas avoir vu ce concert ?
1: Écoute, j'ai des grands regrets. Je l'ai vue l'année passée et elle était sublime.
0: Ah non,
1: elle
0: moi, j'ai vu l'année passée, je l'ai revue encore cette année, hein, ça n'empêche pas.
1: Mais cette année, j'avais juste pas envie de me perdre du talent frais que j'ai trouvé au Memphis. Donc j'ai fait un petit sacrifice.
0: Il faut faire des choix.
1: Mais on est gâtés sur les réseaux, on voit toutes les excerpts avec Alicia Keys. Moi, j'ai une question pour toi.
0: Ouais.
1: Et là, cette effervescence qui est constante. Quand tu l'as eu face à face, tu as senti que c'est vraiment genuine ou...
0: C'était authentique.
1: Authentique, exactement, oui. Non, genuine. Genuine. Authentique, tu m'as compris.
0: Oui, oui, bien sûr. Oui, j'ai l'impression, c'est difficile parce que c'est quelqu'un qui est tellement célèbre, autour de laquelle il y a tellement d'enjeux, qu'il y a quand même beaucoup de monde, on sent qu'il y a une pression avant même qu'elle arrive dans la pièce, il y a plein de gens qui sont là, il y a plein de gens, elle va arriver dans 5 minutes, enfin c'est quelque chose de très, très, c'est une grosse machine dans laquelle, au cœur de laquelle, il y a quelqu'un qui, j'ai l'impression, essaye de rester naturel. Est-ce qu'elle y arrive vraiment? Je pense que c'est pas facile pour elle non plus. Je pense que c'est quelqu'un de bien, voilà. Mais j'ai passé encore une fois un quart d'heure avec elle. C'est difficile à dire, de dire au bout d'un quart d'heure si on a vraiment compris comment fonctionne une personne. Ray, donc en interview avec la suite de cette discussion qu'on a eue avec elle et avec cette remarque que j'ai faite, il fait chaud en ce moment. On a tous les bras nus et sur l'avant-bras gauche, elle a des tatouages et elle a 3 tatouages. Notamment, il y a un drapeau UK, ce pays que vous connaissez bien, Béatrice Venturini, un drapeau du Ghana et il y a un drapeau suisse. Et je lui dis, mais on le sait, parce qu'elle en a parlé, qu'elle a une famille, une partie de sa famille qui vient de Suisse. Et en même temps, je dis, mais quand on est une star anglaise, quel est le rôle, quelle est la place qu'occupe la Suisse finalement dans votre vie de tous les jours, Ray?
2: My mom's dad was Swiss. He passed away not too long ago, actually.
1: Le père de ma mère était suisse. Il est décédé il n'y a pas très longtemps. D'ailleurs, repose en paix, mon super grand-père, Hans. Donc, c'était mon grand-père. Et j'ai 4 oncles et tantes qui vivent en Suisse et plein de cousins. Donc, j'ai une très grande famille suisse. Ils ont tous eu plein de bébés. En fait, je venais ici au moins une fois par an, chaque année quand j'étais toute petite. Mon grand-père est né à Appenzell, donc du côté suisse-allemand. Et ça fait juste partie de mon héritage. Ça fait partie de moi. Ça fait partie de ma culture. Je ne parle pas le suisse-allemand, malheureusement, mais ce qui est beau, c'est qu'on a partagé beaucoup de musique. Mon grand-père a rencontré ma grand-mère au Ghana il y a très longtemps. Donc, ça fait juste partie de mon ADN. Je suis très fière d'être une Suissesse.
2: Very proud to be a Swiss girl.
0: Une Swiss girl, Ray, avec son accent de Londres. D'où, d'après vous, Béatrice?
1: Je pense le sud.
0: Ok, très bien. On vous fait confiance complètement. Ray a sorti un album au printemps dernier qui s'appelle This Music May Contain Hope. J'adore ce titre parce que ça signifie cette musique pourrait contenir de l'espoir. Autrement dit, je vous garantis rien. Peut-être que ça va pas marcher. Peut-être que vous allez être encore plus déprimé en l'écoutant. Il y a une forme de second degré que je trouve très, très intéressante. Cette idée de dire, on vous garantit rien.
1: On peut pas le garantir. Et quelqu'un pourrait l'écouter sans que ça fonctionne. Il pourrait l'écouter et se dire, oh, j'aime pas ça. Stop, fin, au suivant. Mais peut-être que pour quelqu'un qui a besoin d'entendre une chanson qui part de manière très vivante de quelque chose qu'il traverse, la voici. Et puis, sous autre forme, on trouve des chansons qui, pour moi, te sortent de ce sentiment où t'en arraches. Il y a une grande variété d'expressions musicales là aussi. J'aime ça parce que l'espoir prend différentes formes. Certains ont besoin de ressentir. Certains ont besoin de sangloter. Certains ont besoin de danser. Certains ont besoin de swinguer. Et certains ont juste besoin d'être vraiment dramatiques. Ce sont des formes d'expression musicale qui m'ont donné de l'espoir. Et j'espérais que quelqu'un y trouverait aussi quelque chose.
0: Vous n'hésitez pas à vous moquer en fait de ces situations dans lesquelles on se retrouve, des situations un petit peu difficiles de la vie. On peut rire de tout, y compris de ça, Ray.
1: Je pense que c'est une façon très britannique de gérer les choses, se débrouiller tout seul. Parfois, il faut savoir rire de choses.
0: Béatrice, j'ai demandé à Ray de parler de la construction de son album, qui est fait comme un film en fait, ou comme une comédie musicale. Et à la fin, il y a un morceau qui s'appelle Fin d'ailleurs en français, The End, et dans lequel elle dit voilà, c'est la fin, merci, au revoir, rolling credits. Et là, elle commence à lire un petit peu. Faut imaginer qu'on est en train de regarder un film au cinéma et qu'il y a le mot fin et puis le générique qui dure longtemps avec toutes les personnes qui ont participé. Et il y a une plage de l'album dans laquelle, qui est à la toute fin vraiment, dans laquelle elle lit le nom de toutes les personnes qui ont travaillé sur ce disque.
1: Elle est très généreuse.
0: Elle est très généreuse. Et j'ai trouvé ça drôle, surtout parce que personne n'oserait faire ça. Moi, ça m'a fait sourire. Ray.
2: Some people got so upset about the credits. It is funny, isn't it? Yeah.
1: Ces gens sont tellement énervés à propos des crédits. C'est drôle, non? Pour moi, c'était juste. Je me suis dit, il y a tellement de musiciens qui ont participé à cet album, qui jouent sur cette LP, qui ont mis leur sang et leurs larmes. Et pourquoi pas? Plutôt que d'enterrer ça dans une liste en petits caractères, dans un livret à l'intérieur d'une

0: quelque chose qui n'existera qu'un seul soir. Essayez de nous raconter à quoi ça va ressembler, Ray.
1: Yeah, we have a beautiful stage and it's a giant watch face.
2: On a une belle scène qui ressemble à un grand cadran de montre. Ça tourne. Les spectateurs sont autour de nous. Ça va être une expérience vraiment incroyable. Mais comme j'adore l'analogique, on a plein de câbles. On doit trouver comment pivoter et revenir en arrière, sinon tout s'en mêle. C'est un moment incroyable à concevoir, la scénographie, l'éclairage. Et le concert va être assez long. Donc j'ai dit à tout le monde d'aller aux toilettes avant qu'on arrive sur scène. Ça va être très long, mais on va aussi faire beaucoup de choses qui vont au-delà de mes propres chansons. Des morceaux pour rendre compte que tous ces grands artistes qui ont foulé cette même scène et de ce qu'ils ont accompli. Étant une telle fan des grands noms, je voulais vraiment pas ignorer ça et faire comme si c'était uniquement ma musique. Je voulais pas ignorer ça et faire comme si c'était uniquement ma musique. Je voulais que ça soit sur l'histoire de Montreux, l'histoire du festival. Donc je suis très excitée. On ne jouera ce spectacle qu'une seule fois, mais ce sera inoubliable.
1: I'm very excited. Yeah, but one night only.
0: What? One Night Only, et puis ce concert, si vous l'avez raté, à retrouver, je l'ai dit trois fois, quatre fois, je vais le redire encore, mais il est disponible, et c'est vraiment, c'est une très très belle réalisation, et c'est un événement qu'il faut aller regarder, je pense, ce concert de Ray à Montreux en ouverture du 60e, c'est sur Play RTS.
2: Dernière question, Yann.
0: Ouais, quoi?
2: T'as senti de l'espoir?
0: Mais bien sûr, moi j'ai toujours de l'espoir. Moi je suis quelqu'un de très joyeux. Toutes les personnes qui me connaissent le savent. Arrêtez de rire dans la pièce, s'il vous plaît. On va retrouver l'artiste, une artiste qu'on a retrouvée et qu'on a rencontrée cet après-midi.
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0: Elle s'appelle K1, elle est londonienne. Vous savez quoi? On va faire comme si... C'était enregistré, hein. C'était tout à l'heure. Et on va écouter cette rencontre avec K1. Dans un petit instant, effectivement, on écoute ce qu'elle fait d'abord, on la situe, et puis on écoute cette rencontre qu'elle nous a accordée cet après-midi.

0: Béatrice Venturini, on est dans les loges du Lab en ce moment ici au Montreux Jazz Festival avec K1, avec une artiste qui vient de quitter la scène puisqu'elle vient de faire son soundcheck. Première question, c'est quelqu'un qui vient de l'Est de Londres, on va avoir le temps de discuter un petit peu avec elle et de faire connaissance. First question would be about the fact that you just left the stage. How do you feel with this about the sound, about the, does it, do you feel encouraged to play later on? How, what is the feeling that you have when you go off stage after the sound check? Quel est le sentiment que vous avez quand vous quittez la scène juste après le réglage du son K1?
1: I feel nervous sometimes, but I'm also, I always just have to remind myself that I'm grateful to be here and I'm meant to be here also. But I feel good.

0: je suis parfois un peu tendue. Mais à la base, je suis reconnaissante et je sens ce besoin de me centrer et de me dire « je suis censée d'être là ».
1: Pourquoi vous êtes censée être ici? Comment ça se manifeste? How could you elaborate on the fact that you meant to be here? How does it feel?
2: It feels good. I mean, it always blows my mind that I'm able to be in different countries and my music is taking me across the world. That's what excites me the most all the time. Yeah.
0: Elle dit, c'est flippant que j'ai un job où je peux voyager d'un pays à l'autre, voir le monde, et c'est au fait ce que je suis censée faire.
1: You want to go for the next question?
0: I'd like the next question.
1: Prochaine question, c'est Béatrice.
0: Au fait, j'ai lu quelque part que Kaywan était une batteuse. Elle a commencé avec la batterie. Kaywan, apparently you started drumming. That was your first step into music. What impact on the sound that you have now has that drumming stage had on you?
2: I'm very into the beat making process when I'm making music.
1: Quand je fais de la musique, je suis toujours dans la fabrication des rythmes.
2: I think the rhythm is what gets me, the bounce, all the intricacies of like percussion and stuff is what excites me the most when I'm making music. Yeah.
1: Ce qui donne la complexité, la structure de la musique, c'est le rythme, c'est les percussions.
2: Because I make a lot of my own beats as well. I feel like if I didn't start with drumming, I feel like I wouldn't be as good as making my beats as I am now. Yeah.
0: J'ai plein d'autres questions. Son papa.
1: La traduction, c'est que si je faisais pas moi-même les rythmes, j'arriverais pas à les faire aussi bien. Le fait de les faire, c'est ça qu'elle a dit, hein. Vous qui êtes un petit peu plus à l'aise avec l'anglais que moi.
0: Son papa était DJ. Et elle a grandi à Londres dans une phase où je sens que la jungle et la broken beat étaient assez présentes. Kaywan, your dad was a DJ. And I'm guessing you grew up in London at a time when jungle, drum and bass, garage grime, you know, broken beat, all those genres were really kicking off. I can hear them in your music. What impact has this past had on you, especially your dad as a DJ?
2: My dad is the same as me. He is very rhythm heavy. So anytime when I was younger and I used to be like making beats in my bedroom, he'd come into my room and be like, that sounds good, or you should take that bit out there, or try this or try that. So he's definitely influenced me for sure.
0: And the whole jungle scene?
1: Toute la scène jungle?
2: I didn't have much jungle growing up. It was more house, garage, soulful house, funky house, things like that, yeah.
1: Un mot sur l'adéquation entre les textes et la musique. Peut-être vous pouvez parler, Kaywan, du fait qu'il y a certains thèmes qui sont très intimes et qui correspondent à une musique particulière et à un son particulier, et ce qui fait que, en fonction de ce dont vous voulez parler, ben vous adaptez votre son. I'm thinking that maybe, depending on what you want to talk about, and maybe some intimate subject matters, sometimes they need a particular sound, a particular warmth in the sound, and depending on what you want to talk about, you choose this particular music genre.
2: Yeah, I mean, I think I'm open to being experimental all the time, but I think regardless of what genre I branch out into, R&B is always going to be the foundation, and I'm always going to have elements of R&B, but I'm always open to be trying different things and coming out of my comfort zone, as it were.
1: Je suis prête à essayer plein de choses différentes, mais c'est vrai que le R&B, je propose une version un petit peu résumée de ce qu'elle vient de dire. Le R&B reste quand même la base, et c'est vers ça que je reviens à chaque fois. On est avec Kaywan ici dans les loges du lab ici au Montreux Jazz Festival, et on continue cette conversation dans 3 minutes.

0: K1 dans les loges du Montreux Jazz Festival et du Lab, où elle sera. Elle sera sur la scène du Lab tout à l'heure à 20h, et on a pris le temps de discuter un petit peu avec elle, Béatrice Venturini.
1: J'aurais une question pour K1. Sa production est très fait maison, c'est très fait DIY style, ce qu'on appelle du bedroom rocker style. Et je veux juste lui poser la question de, est-ce qu'elle va jamais faire de la musique qu'on va écouter pendant la journée, pas que pendant la soirée? K1, your production style sounds very kind of done by you, DIY, with all your technology at home, kind of bedroom rocker style. Do you ever imagine yourself making music for daytime? Because it's got such a nighttime vibe.
2: I hope so. I think my music can be played at any time of the day.
0: J'espère qu'on peut passer ma musique à n'importe quel moment de la journée.
2: But yeah, I'm open to doing different things. Obviously, everything, most of the music that I've made has been made in my bedroom, so I can see why it correlates. But yeah, I hope so one day.
0: La majorité de ma musique a été faite dans ma chambre à coucher, mais j'espère que, donc il y a un sens à ce que vous dites, mais j'espère que ça arrivera un jour. What time of day do you make music? Do you do it at night? Make it at night. Est-ce que vous faites de la musique la nuit?
2: I usually can't past about 8 p.m. because that's when my mom goes to sleep. So it's usually during the day. Yeah.
0: Je le fais plutôt dans la journée, parce que après 20h, ma mère dort. Et you don't have headphones, vous n'avez pas un casque?
2: I do, but obviously when I'm singing, then it will be loud, you know. Yeah. Okay.
0: Donc je peux pas, évidemment, quand je chante, forcément ça va s'entendre. Et ça veut dire que vous habitez encore avec votre mère, which means you still live at your mother's.
2: Yeah, I do. Can't get away from my mom. Yeah.
0: J'arrive pas à m'en sortir. Encore une question peut-être avant de quitter K1.
1: Volontiers, encore une question. Elle a évoqué qu'elle utilise la technologie dans sa chambre à coucher pour produire sa musique. Je voudrais lui parler de l'autotune.
0: Ce dispositif qui sert à régler la voix et ajuster la voix, oui.
1: Exactement, juste la quantité, c'est grande comme style. C'est vraiment très prévalent. In your tracks, the majority of your tracks, it's really prevalent, the whole autotune utilization. Are we ever going to hear your real voice, or do you feel your distinctive timbre is that piece of technology that you use all the time?
2: I use autotune as an instrument more than anything else. I can sing without it, and
0: j'utilise l'autotune comme un instrument. Je peux chanter sans l'utiliser.
2: My lead vocals are always autotuned, and then my background vocals have no autotune whatsoever.
0: Il y a toujours de l'autotune dans la voix qui est en avant, et puis tout ce qui concerne les chœurs, il n'y a pas d'autotune.
2: There's a few songs that have no autotune on there. Lord I've Tried, which was on my first project, has no autotune whatsoever.
0: Au début, sur mon premier projet, il n'y avait pas d'autotune.
2: But it's just something that I enjoy, and like I said, I use it as an instrument, and it just excites me. So, yeah.
0: Je l'utilise comme un instrument et ça me plaît, je trouve ça assez excitant de faire ça. Anyway, we heard your voice now. On vient d'entendre votre voix, and we know how it would sound now. On connaît votre voix. We just heard it, your voice, your actual voice.
2: Yeah.
0: So we know it now.
2: Yeah.
0: We know how it would sound.
1: But also, there's a lot of almost spoken poetry, like when you're not using the autotune and you're just coming in on the verse, it feels like spoken word. Is this intentional, that you want to have a kind of poetic vibe going on?
0: Dites-nous la même chose en français, c'était tellement joli.
1: Ok, alors, en fait, on a déjà entendu sa voix, parce que dans ses chansons, il y a beaucoup de parties qui sont parlées, mm-hmm. presque comme une poésie. Et je lui posais la question, est-ce que tu te vois aussi comme une poète?
2: I studied a lot of poetry in school, which I guess has kind of influenced me.
0: J'ai beaucoup étudié la poésie à l'école et je pense que ça m'a influencé.
2: But I just try to be as smart with words as I can. I think when you write music, it's so important to make people think, and also sometimes it's good to confuse people, you know.
0: Je veux faire réfléchir les gens, donc je veux vraiment faire des efforts avec mon écriture, et de temps en temps il faut apporter un petit peu de confusion dans l'esprit des gens.
2: Yeah, that's it.
1: Just wanted to add, Herbie Hancock used the vocoder a lot, and it was always wicked.
0: Voilà. Petite, on parlait de Herbie Hancock et de son utilisation du vocodeur. Thank you so much, K1. And wish you a good show tonight for your first show in Montreux. Merci beaucoup d'avoir été des nôtres. Et puis à tout à l'heure sur scène, la scène du Lab. Merci beaucoup.
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0: Voilà, et puis elle y sera dans un quart d'heure puisqu'il est 19h45. J'adore l'accent parce que elle fait partie de ces gens qui disent pas the brother, ils disent brother.
4: Brava.
0: Ça devient un V, le the devient un V. Voilà, je sais pas si ça s'entend
4: à
0: la radio.
4: C'est un peu ses origines de l'Est de Londres.
0: Ouais, c'est ça, c'est exactement ça. Dernier volet de cette émission, est-ce que vous pouvez nous présenter, on va faire semblant qu'on le connaît pas, le jeune homme qui est juste à votre gauche, Béatrice?
4: Oui, je l'ai jamais vu avant.
0: Ouais, moi non plus.
4: J'aimerais dédier ces dernières 15 minutes à la valeur, comme on a déjà évoqué, de la partie free de Montreux Jazz.
0: Gratuite.
4: Juste
0: donc.
4: Gratuite. C'est une petite préambule de ma part. Je suis ultra fan. On trouve, si on veut être honnête, du jazz. On trouve l'espace, c'est moins chaotique, on doit moins faire la file, et on a deux lieux, voire trois, que j'adore. La bibliothèque, le cinéma et le Memphis.
0: Tout ça, c'est dans le même bâtiment?
4: Tout dans le même bâtiment qu'on appelle parfois The Lake House ou La Coupole ou Le Petit Palais. Tout se trouve là-bas. Il y a plein de DJ aussi qui met de la bonne musique et ça vibe. Et c'est gratuit.
0: Donc, c'est gratuit.
4: Je le répète parce que combien de fois on entend dire on montre la foule, les prix, mais au Petit Palais, au Lake House, c'est un régal. Donc, j'ai voulu inviter un collègue qu'on connaît vaguement, notre cher Olivier Horner, qu'on connaît comme journaliste à l'RTS, mais aussi écrivain. Et raconte-nous à la bibliothèque ce que tu viens de présenter et la valeur de ce petit pop-up lieu où il y a tellement de culture qui se passe.
5: Alors, j'ai pas présenté en tant qu'auteur, mais j'ai présenté un auteur qui s'appelle Yann Bergeau, qui est le fils de Jean-Louis Murat et qui a écrit un bouquin qui s'appelle Le roman de Murat, où il raconte un peu son père. C'est une forme de biographie un peu particulière, un peu intimiste, sur la carrière de Jean-Louis Murat, chanteur et guitariste français exceptionnel, décédé en 2023, à 71 ans. Et donc, on a pu présenter son ouvrage dans la bibliothèque, et la bibliothèque c'est justement un lieu assez exceptionnel parce que c'est un lieu de mémoire. En fait, il y a le cinéma juste à côté qui présente les concerts du Montreux Jazz Festival, et la bibliothèque, il y a je sais pas combien d'ouvrages sur le jazz et les musiques actuelles, vraiment énormément, et puis également une collection de vinyles impressionnante. Il y a plus de 300 vinyles qu'on peut tripoter, écouter. Il y avait un vinyle de Jean-Louis Murat également, alors que c'est pas du tout un artiste que le Montreux Jazz a programmé, mais il y a de tout. Donc c'est vraiment un petit havre de paix comme ça au milieu de l'effervescence du festival.
4: Quelle magnifique description. J'espère que ça invite un peu le public qui a peut-être peur de la foule et de, comment dire, les coups.
0: C'est une espèce de bulle de calme et de
5: climatisé en plus.
0: Climatisé.
4: Qu'est-ce qu'on veut de plus?
0: C'est gratuit, climatisé. Voilà. Allez, je crois que on a dit ce qu'il fallait dire. Et puis, je voudrais saluer également la présence, il y est quasiment en permanence, de quelqu'un qui s'appelle Fred Facio, qui est le gardien, en fait, de on appelait ça des chenifies à notre époque. Ça se dit plus aujourd'hui, hein. Et une chenifie qui coûte le prix à peu près de deux grosses bagnoles allemandes. C'est vrai, c'est une installation incroyable. Et en dehors du prix, du poids, de l'encombrement de cet engin, il y a quand même une qualité de son qui sort. Et Fred Facio, qui est donc le gardien des clés de cet endroit, vous invite à venir découvrir des vinyles que vous connaissez, que vous croyez connaître, mais quand vous les écoutez là, vous dites « Ah ben tiens, je ne l'avais jamais entendu comme
5: ça. » Et c'est lui qui sélectionne les vinyles.
0: Et c'est lui qui sélectionne les vinyles.
4: Car le soir, il y a des sessions d'écoute où ça se remplit de plus en plus. On peut même danser si on a envie. C'est tellement cool. C'est un art de paix, mais il y a des bons vibes aussi où ça peut devenir très pétillant en même temps. Et comme tu dis, Yann, tu peux écouter un Michael Jackson que tu as entendu 10 000 fois et tu te dis, mais tiens.
0: Ah, il y avait ça dedans?
4: J'avais jamais entendu ce tambour.
0: C'est magnifique, ouais.
4: C'est magnifique.
0: Vous avez rencontré un groupe suisse là-bas, Béatrice Venturini?
4: Oui, j'adore comme tu me vous vois.
0: Oui, parce que
4: tu me pardonnes si je fais pas la même chose vers toi. I'm British. Pourquoi j'ai raté Ray? J'ai raté le concert de Ray. On revient sur cette question parce que j'étais entre le Memphis et la bibliothèque. Et on va parler des deux choses que j'ai témoignées vendredi soir. Au Memphis, un duo de jazz contemporain, Samson Phillips, fait de deux jeunes musiciens qui se sont rencontrés pour jouer de la bossa nova, mais ils ont fini...
0: Ils sont brésiliens, c'est pour ça.
4: Non, c'est des bons Uriquois.
0: Tu savais, on l'a préparé, ça.
4: Et ils ont créé, pour finir, pas du tout de la bossa nova, mais un jazz contemporain avec des nuances de drum and bass et de toutes sortes d'autres choses qu'on s'attend pas dans le jazz, mais c'est un bijou.
0: C'est toute la chaleur tropicale de Zurich.
4: On va écouter un de leurs morceaux qui s'appelle, au fait, Jungle en suisse allemand, Jungle apparemment, and it's very, very vibing.
0: Samson Phillips, c'est ça ?

0: Ah, le jazz de l'Est de Londres. Y'a que ça de vrai, hein. Comment ils sont zurichois?
1: Ils sont zurichois, jeunes, humbles, mais avec un talent, parce qu'ils utilisent beaucoup de technologies, pédales, effects,
0: des effets, ouais.
1: All of that. Et ils créent, malgré le fait que c'est un duo, quand tu les vois live et tu écoutes l'LP, Once Upon a Now, si jamais c'est le nom, ils créent un son qui est tellement riche et élaboré, tu dirais une petite orchestre. Mais en fait, ils sont que deux, batterie et clavier. Samson Phillips, et on vient d'écouter Jungle.
0: Jungle, non pas Jungle.
1: Kind of Jungle, oui. Bon,
0: quoi
1: maintenant, la deuxième raison pour laquelle j'ai raté Ray, c'est parce que après avoir été au Memphis, je suis montée vite à la bibliothèque, que Olivier Horner vient de nous décrire tellement bien, et j'ai témoigné à la première présentation de la saison. C'était Swing Time. Bienvenue à une heure de cours des origines de jazz, de swing et les danses qui vont avec. Et vous pouvez pas imaginer ce qu'on a appris à travers un slideshow, des explications historiques livrées par quatre membres du Swing Time de Lausanne. Ils nous ont même...
0: Qu'est-ce que le Swing Time de Lausanne?
1: Mais c'est un club où ça danse. Yann, tu dois essayer. The Lindy Hop, the Boogie Woogie. Ah, je pense que ça t'irait très
0: oui,
1: bien.
0: Oui, j'habite pas à Lausanne, c'est dommage.
1: J'invite les gens qui aiment danser de vraiment checker Swing Time. Les choses qu'on apprend là-bas, c'est pas que la danse. Ils nous ont enseigné, ils nous ont montré comme la syncopation.
0: Oui, oui, on a
1: comment
0: compris.
1: Comment on
0: l'a dit? Oui, oui, la syncopation. Cope, je sais pas.
2: Syncope.
1: Oui, la syncope. On abrège. C'est lié à comment tu utilises la main droite, la main gauche quand tu joues le piano, le style de batterie, le style de call and response.
0: Donc interaction avec le public.
1: Tout à fait, ouais. Qui vient du gospel.
0: Ouais.
1: Et tous les liens de New Orleans, Kansas City, St. Louis, New York. On a fait un voyage pendant une heure où je suis sortie. Il me semble que j'avais étudié un doctorat en swing. Et les quatre membres, ils nous ont même fait des expositions de danse. Donc ça dansait à mort dans la bibliothèque. On devait vraiment se pousser pour faire la place. Mais c'était un régal. Juste pour vous dire que quand même à Montreux Jazz, il y a...
0: Du jazz.
1: Il y a du jazz. Et j'aimerais...
2: Dans le gratuit.
1: Oui, dans le gratuit en plus. J'aimerais peut-être finir ce soir en revenant aux origines de cette musique. On va jouer un morceau des années 30. C'est le 1936. C'est Chick Webb avec une très très jeune Ella Fitzgerald. Et ils nous ont montré des vidéos qui ont été retouchées par la technologie avec un peu de couleur. Comment ça dansait. Et là-dedans, tu voyais l'histoire de la tap dance, l'histoire culturelle, l'histoire du rythme. Et c'était tellement réjouissant que ça a bien démarré ma première soirée à Montreux Jazz sans avoir vu Ray.
0: Ella Fitzgerald.

0: Ella Fitzgerald avec un grand orchestre derrière, et cette tradition du grand orchestre, on en a retrouvé un petit peu sur la scène
1: de la bibliothèque.
0: Du Stravinsky. Non, mais c'est intéressant de dire qu'on a commencé cette émission en parlant de Ray qui elle-même rendait hommage à Ella Fitzgerald. Oui. Ella Fitzgerald qui conclut cette émission comme quoi on a de la suite dans les idées. Tout ça est structuré, hein, on dirait pas. Merci beaucoup, Olivier Horner, qui nous a rendu visite à la fin de cette émission. Charlotte Deléamont, qui est notre attachée de production. Et puis, Jean-Pascal Mage, qui réalisait cette émission. Ce sont les gens dont vous n'avez pas entendu la voix. Il y avait également Nadia Mythique, qui s'occupait de la programmation musicale.

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1: Et on commence avec la Coupe du Monde de football et la mi-temps entre les États-Unis et la Belgique. L'attaquant américain Folarin Balogun, dont le carton rouge a été suspendu par la FIFA, est finalement titulaire. Pour l'heure, la Belgique mène par 2-1. Match à suivre sur RTS2 et nos plateformes. Le gagnant rencontrera en tout cas l'Espagne, qualifiée hier soir face au Portugal, 1-0. Dernière participation du sélectionneur portugais Roberto Martinez en fin de contrat. La dernière Coupe du Monde aussi pour Cristiano Ronaldo, mais pas encore sa retraite. Pour la suite, j'aurai le temps d'y réfléchir, affirme le capitaine du Portugal après le match. Et puis ce soir, 22h, la Suisse affronte la Colombie pour une place en quart de finale. Match également à suivre sur RTS2, RTS Première et sur nos plateformes. L'actualité cette nuit, c'est aussi une situation toujours sensible au Moyen-Orient. Un pétrolier a été atteint hier par un projectile non identifié au large d'Oman, dans la région du détroit d'Ormuz. C'est ce que relève l'agence maritime UK MTO, ce qui a provoqué un incendie. Selon elle, il n'y a pas de blessés. Annonce alors que Téhéran était noir de monde pour la procession funèbre d'Ali Khamenei, dont le cercueil est arrivé à Rome dans la soirée. Le candidat de gauche à la présidence du Pérou, Roberto Sanchez, reconnaît finalement hier la victoire de sa rivale de droite, Keiko Fujimori. C'est la première fois en tout cas, mais il persiste à dénoncer des irrégularités. Avec 50,13% des voix, Keiko Fujimori dispose de seulement 50 000 voix d'avance sur 18 millions d'habitants. L'effondrement d'une mine d'or désaffectée dans le nord du Soudan a fait une quinzaine de morts, annonce l'entreprise publique d'exploitation hier. La guerre, débutée il y a 3 ans, plonge 25 millions de Soudanais dans l'insécurité alimentaire et certains d'entre eux se sont lancés dans une périlleuse ruée vers l'or. Le pays en est le plus gros producteur du continent. Marine Le Pen pourra-t-elle être candidate du Rassemblement National pour la prochaine présidentielle en France? Jugement attendu aujourd'hui en appel dans l'affaire des assistants parlementaires européens. C'est en tout cas elle qui le déterminera. Une confirmation d'une inéligibilité de 5 ans pour Marine Le Pen pourrait propulser le président du Rassemblement National, Jordan Bardella, dans la course à la fonction suprême. Il se dit en tout cas serein et prêt à assumer les conséquences. La Lombardie se constitue partie civile dans la procédure pénale ouverte suite à l'incendie du bar Le Constellation à Crans-Montana. Décision du Conseil régional hier qui approuve la proposition du président de la région. La Lombardie souhaite obtenir notamment le remboursement des frais médicaux et de transport qu'elle a engagés suite au drame. L'État italien avait lui aussi déposé une requête similaire fin avril. À Wimbledon, l'Italienne Yasmine Paolini, finaliste de l'édition 2024, a mis un terme à l'épopée de la Philippine Alexandra Ehala. C'est elle qui avait réalisé l'exploit de sortir la tenante du titre, Iga Swiatek, au tour précédent. Et elle s'est finalement inclinée en 3-7 en huitième de finale. L'Italienne affrontera l'Ukrainienne Marta Kustiuk en quart de finale. Ce soir et cette nuit, c'est un ciel généralement dégagé. Demain, bien ensoleillé et chaud malgré quelques voiles nuageux. Il fera jusqu'à 34 degrés. Et attention, avis de canicule de degré 3 sur le plateau à partir de midi.
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7: Bonjour à toutes et à tous. Vertigo, aujourd'hui, ça se passe avec Sandro Lichy à la réalisation. Et en studio, nous avons la comédienne, metteuse en scène, professeure d'université, entre autres choses, Annie Dutoit. Bonjour.
8: Bonjour.
7: Et le pianiste, jeune voix d'origine argentine, Nelson Gerner. Bonjour à vous.
9: Bonjour.
7: Merci beaucoup d'être là, tous les deux. Vous êtes réunis pour parler d'un festival que vous lancez, Nelson Gerner. Festival de musique classique à la Chaux-de-Fonds. Ça se passe dès demain et jusqu'au 12 juillet. Au programme des grands noms interprète de la musique, dont votre mère, Annie Dutoit, la pianiste suisso-argentine Martha Argerich. Vous vous y serez, Annie, en tant que récitante sur deux pièces pour enfants. Ça, ce sera dimanche. On va déplier ensemble ce programme pendant toute l'heure. Autre pianiste contemporain très doué dans son genre, je ne sais pas si vous le connaissez, Chilly Gonzalez. Nelson,
6: Annie. De nom juste, mais oui, nom, pas par l'avoir entendu.
7: Et ben on va le découvrir dans un nouveau projet. Il était en concert sur la scène Ella Fitzgerald vendredi dernier avec le rappeur genevois DJ May. Vitold Langlois les a rencontrés pour une interview croisée. Vous découvrirez cela au programme. Aujourd'hui également, nous irons au Festival d'Avignon retrouver notre collègue Anne Fournier qui s'y trouve en ce moment même et qui nous donnera bien la température de cette 80e édition qui correspond aussi aux 10 ans de la sélection suisse en Avignon. Autre musique d'ailleurs, le disco. Alors comment est-ce qu'on écrit un tube disco? Notre spécialiste du verre d'oreille, Pierre Dobourgnecht, a la réponse délivrée en toute fin d'émission. Des musiques, des festivals, c'est le programme de Vertigo en ce premier lundi de juillet. Soyez les bienvenus.
8: Et là, on va vous balancer de la musique.
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7: Ouais, cette saison, chaque émission s'ouvre avec le titre de l'été. Selon notre programmatrice musicale Nadia Mythic, elle opte aujourd'hui pour Valentine et sa chanson Brûlée. Peut-être que vous reconnaîtrez une partie de votre week-end dans ce titre qui est sorti en 2024 et porté par l'autrice, compositrice, interprète fribourgeoise Valentine. La voici.

0: C'était la fribourgeoise Vélantane avec sa chanson Brûlée. Notez que Vélantane sera en concert le 18 juillet à l'Écho Open Air de Port-en-Lebon et le 8 août au Bout de Brousse à Puidou. Le 21 août à Musicovine, ça c'est à Cressier. Avec nous en studio, Annie Dutoit et Nelson Guerner. Nelson Guerner, pianiste, vous enseignez le piano aussi à la Haute École de Musique de Genève et vous êtes donc désormais fondateur, directeur d'un nouveau festival de musique classique, le festival La Chaux-de-Fonds, parce que ça se passe dans cette ville du canton de Neuchâtel, La Chaux-de-Fonds, du 7 au 12 juillet. Au programme, quelques-uns des plus grand nom peut-être de la musique actuelle classique, le violoniste Renaud Capuçon, la violoniste sud-coréenne Bomsori Kim, le festival Strings Lucerne sous la direction de Daniel Dodds, le chef d'orchestre japonais Kazuki Yamada et bien sûr avant tout la pianiste d'origine argentine comme vous Martha Argerich, mais aussi vous Annie Dutoit donc qui allez être récitante dans ce festival. Nelson Guerner, pourquoi ce festival aujourd'hui?
1: Bon, le festival obéit à un coup de cœur. Hein. Quand j'ai découvert la salle de musique de La Chaux-de-Fonds, j'étais tout jeune. Je venais de remporter les premiers prix du concours de Genève. Et un de mes premiers récitals a eu lieu justement à la salle de musique de La Chaux-de-Fonds.
0: Qui a une acoustique oui, exceptionnelle.
1: L'acoustique, elle est vraiment exceptionnelle, oui. Donc, voilà, j'avais déjà été saisi par les lieux, par tout ce que la salle offre. Et puis, c'était un bonheur chaque fois renouvelé, on peut dire, hein, de s'y retrouver. J'ai fait moi-même quelques enregistrements dans la salle. Et puis, petit à petit, l'idée a commencé à prendre forme dans ma tête. Hein. Au début, c'était un rêve, une ébauche. Et puis voilà, j'ai commencé à penser plus sérieusement et voilà, nous y sommes presque.
0: Mm-hmm. Et qu'est-ce qui se passe justement Oui, quelles sont les étapes? Donc il y a le rêve et puis après, quelle est la première étape pour concrétiser tout cela? Vous appelez les copains, Renaud Capuçon, Martha Argerich,
1: est-ce oui, que vous seriez prêts à venir? J'en ai parlé aux artistes que j'admire, que j'aime, pour leur en parler. Et notamment Martha, quand je lui avais parlé, elle m'avait donné tout de suite son soutien. Et elle m'avait dit que ça lui ferait plaisir de venir. Elle a tenu parole. Et puis aussi, c'est passé de même avec d'autres musiciens avec qui j'avais parlé. J'avais fait part de mon envie de mener ce festival à bien. Ouais.
0: Alors effectivement, quand on arrive après avec de tels noms, eh bien, le festival devient plus simple à monter, j'imagine, les autorités à convaincre.
1: Bon, ça reste quand même difficile parce que des fois, on vous demande pourquoi un festival de plus.
0: C'est ça.
1: Dans un pays où il y en a déjà plusieurs, bah, l'Europe, elle est quand même pleine de festivals. Mais je crois que justement l'atout de La Chaux-de-Fonds, c'est à nouveau la salle. C'est parce qu'on a cet outil qui est précieux. Il y a beaucoup de festivals qui ont lieu dans du plein air, qui des fois ça sonne même très bien, mais là je pense qu'il y a un atout qui est vraiment de taille.
0: Et de ce fait, vous visez un public plus spécifique, peut-être de musiciens, musiciennes en particulier?
1: Non, je vise un public même qui vient de hors de la région, hein, hors de l'arc lémanique. Je trouve que la salle, elle est connue des musiciens.
0: Du monde entier qui viennent pour enregistrer, hein, il faut bien le dire. Hein, c'est vraiment,
1: oui, c'est une salle légendaire pour les enregistrements et donc pour nous, les musiciens, mais les moins connus à l'international des mélomanes en général. Parce que des fois, on ne situe pas très bien La Chaux-de-Fonds, on ne sait pas très bien où c'est, si on ne vit pas en Suisse.
0: Oui. Et quelle identité vous donneriez à ce festival, outre cette salle? Quelle est la couleur particulière de ce festival?
1: Alors la couleur, je pense qu'elle sera donnée par les œuvres que nous avons programmées, où il y a des œuvres qui sont à la fois très connues, des œuvres maîtresses du répertoire que tout le monde a envie d'entendre, mais aussi on a des œuvres qui sont moins connues. Par exemple, on aura une version de Variation Goldberg en trio, et donc c'est Renaud Capuçon avec deux jeunes musiciens qui viendra pour le concert de mercredi, qui va nous offrir cette transcription qui n'est pas forcément très connue des mélomanes. Et puis, il en va de même pour des autres œuvres que nous avons programmées.
0: Donc c'est de mélanger comme ça les œuvres très connues avec des œuvres plus découvertes, et aussi des réinterprétations inattendues.
1: Absolument, et puis aussi les mélanges des générations d'artistes. Mm-hmm. Et donc il y a aussi une place aux jeunes avec les concerts de l'Académie Osawa dirigé par Kazuki Yamada, donc qui fera découvrir des jeunes de talent. qui travaillent au sein de cette académie.
0: Mm-hmm. Bon, je vous propose qu'on déplie justement ce programme ensemble, mais à travers un blind test.
2: Et devinez ce que j'ai trouvé, moi.
3: Je ne sais pas, vous.
0: Donc, Annie Nelson, je vous conseille de mettre votre casque sur les oreilles pour pouvoir bien entendre ces morceaux. Alors, normalement, vous les connaissez tous beaucoup, beaucoup mieux que nous, même, ici, avec le réalisateur, j'en suis sûre. On commence avec ce premier morceau. Il va falloir être très rapide. Attention, Annie Nelson. Dès que vous l'avez, vous le dites.
1: C'est le concertino de Shostakovich pour deux pianos.
0: Exactement. En la mineure, opus 94, s'il vous plaît. Que vous allez jouer?
1: Tout à fait. Avec... Oui, c'est au programme du concert d'ouverture demain avec Marta Argerich. Oui. Mm-hmm.
0: Vous nous rappelez un petit peu, donner quelques informations sur votre complicité toute particulière avec Marta Argerich.
1: Mais justement, là, dans notre voyage en train avec Annie, on a évoqué comment on avait fait connaissance. C'était à l'année 86. Quand Marta, elle avait effectué son grand retour en Argentine avec après plusieurs années d'absence, et j'avais été à ce concert, j'avais même eu la chance de pouvoir assister à la répétition, qui était tout aussi fascinante que le concert, parce qu'elle avait joué tout à fait différemment. Et ça, c'était la première fois que je voyais chez un artiste à quel point on pouvait changer. Je savais en théorie que ça, c'était qu'un artiste jouait toujours de façon différente, mais là, j'étais frappé par la différence de l'interprétation le matin et le soir. Et c'était absolument fascinant. Mm-hmm. Et ensuite, j'ai eu la chance de pouvoir jouer pour elle quelques années plus tard, lors d'une réunion un peu improvisée qu'il y avait eu avec des jeunes d'Argentine.
0: Mm-hmm. Et c'est grâce à elle que vous êtes venu en Suisse.
1: Et c'est grâce à Marta que je suis arrivé en Suisse, oui. Mm-hmm.
0: Ouais. Elle vous a permis d'avoir une bourse et de...
1: Exactement, oui.
0: De venir...
1: Je vois que vous connaissez bien.
0: Non, mais je... À peine. Annie, oui. Dis-toi, vous étiez là, dans ce retour de votre mère en Argentine?
4: Oui, en 1986. Mm-hmm. Oui, j'étais là. Parce que, comme vous le savez sûrement, ma mère a refusé d'aller en Argentine pendant toute la dictature militaire. Mm-hmm. Et donc, pendant toute mon enfance. Et j'étais encore jeune quand même en 86, je ne vais pas révéler mon âge, mais enfin voilà. Oui, effectivement, j'étais là. Donc, mais je n'ai pas rencontré Nelson à ce moment-là, je pense. On s'est rencontrés un petit peu plus tard, mais en Argentine quand même.
0: Mm-hmm. Alors on continue notre blind test.

0: les variations Goldberg de Bach.
1: Voilà, mais dans une version classique qui ne sera pas celle que nous découvrirons et au piano en plus, alors que là ce sera porté par Renaud Capuçon, une star de Glenn Gould évidemment, les variations Goldberg. Vous êtes Renaud Capuçon est quand même de tous les festivals, me semble-t-il. Comment est-ce qu'on fait la différence quand on fait appel à lui? Justement, il faut lui proposer de nous faire autre chose, de nous proposer, en l'occurrence, un trio?
0: Non, pas forcément. Écoutez, pour ce festival, j'ai décidé justement de ne pas avoir un lien thématique pour ne pas forcer les musiciens à aller à l'encontre de ce qu'ils ont envie de jouer. Mm. Quand j'ai parlé avec Renaud, il a suggéré tout de suite cette idée de trio, parce que moi je voulais qu'il vienne avec les jeunes. Mm-hmm. Oui, qu'il parraine en quelque sorte.
1: C'est ça.
0: Parce que bon, Renaud c'est un habitué de la société des musiques de la Chaux-de-Fonds, donc et eux c'est les principaux acteurs de la musique de la ville de la Chaux-de-Fonds, et il a beaucoup joué en solo ou avec des orchestres, mais pas à ma connaissance avec justement les jeunes mm-hmm. avec qui il va venir.
1: Alors après Bach porté donc par Glenn Gould qu'on entend ici, voici une nouvelle musique à découvrir. Annie compte sur vous. Il l'a de nouveau.
0: Guastavino.
1: Comment?
0: Guastavino. Carlos Guastavino.
1: Exactement.
0: Oui.
1: Oui, oui. Vous le prononcez tellement mieux que moi que je ne l'avais pas reconnu. Effectivement, Indianas, ce sera porté par le chœur de la Chaux-de-Fonds, dirigé par le pianiste Nicolas Farine, qui est aussi directeur du conservatoire de la ville. Ce sera un concert gratuit. Pourquoi ce choix dans votre programmation, Nelson Gardin?
0: Bon, les choix des œuvres, encore une fois, ce sont les artistes qui l'ont proposé. Et je trouve formidable que justement on inclue un compositeur comme Guastavino, qui est un peu oublié en Europe de nos jours. Pourtant, en Argentine, c'est une figure de la musique nationale. Hein. Et à l'époque, il était affublé du surnom de Schubert de las Pampas, parce qu'il a beaucoup composé pour la voix, hein, avec accompagnement de piano. Mm-hmm. Et c'était un de nos compositeurs, je dirais, de plus grande importance. Oui. Il n'a pas voulu faire moderne comme les autres. Il a gardé son langage qui est très lyrique, très narratif.
1: Et c'est le cœur de la Chaux-de-Fonds, donc on entendra. C'était important pour vous que ce soit ancré aussi localement, ce festival,
0: tout
1: avec
0: à fait,
1: des
0: oui.
1: artistes
0: oui, bien sûr.
1: Locaux.
0: Oui, mmh. oui. J'ai voulu. Il m'a semblé que c'était indispensable de donner une place aux artistes locaux, bien sûr.
1: Allez, on change. Là, normalement, Annie, vous devriez reconnaître. Zut, je vais devoir participer. Oui, vous l'avez, Annie.
2: Oui. C'est l'histoire de Babar.
1: Voilà, par Francis Poulenc.
2: Voilà.
1: Absolument. Vous serez donc récitante sur cette histoire de Babar. Les enfants, donc, aussi sont prévus dans ce festival. On va les aborder. Pourquoi est-ce que... C'est vous qui avez choisi, Annie?
2: En fait, c'est plutôt Nelson qui a choisi pour moi. En fait, c'est la première fois que je vais lire cette histoire. C'est évidemment, le texte n'est pas de Francis Poulenc. C'est le texte de Jean de Brunhoff.
1: Bien sûr.
2: Tout le monde connaît l'histoire de Babar. Et donc, c'est la première fois que je vais interpréter ça. Mm-hmm. Mais effectivement, ce ne sera pas la version avec orchestre, hein, ce sera avec piano.
1: C'est ça.
2: Donc, écoutez, c'est un classique de la littérature enfantine. Et c'est un texte qui a une histoire intéressante parce qu'il a été écrit... En fait, il a été dit d'abord par la femme de Jean de Brunhoff. C'est elle qui a inventé cette histoire. Évidemment, on n'en parle pas trop. C'est toujours comme ça. Et le père, donc, ils étaient parents, il l'a écrit, il l'a illustré. Et plus tard, Poulenc a mis la musique plus tard, en 1940, je pense, juste au moment de l'occupation nazie en France. Et lui, il était parti se réfugier dans la France libre. C'est quand même un moment compliqué, historiquement. Et c'est une espèce d'échappatoire aussi. C'est très beau. Il était avec tous ses neveux et sa petite nièce qui lui a dit « Franchement, tonton, ce que tu as fait, c'est très embêtant. Tu veux pas mettre de la musique sur ce compte ?» Et donc, il a fait cette œuvre qui est très, très belle. et qui est une musique formidable. Je dirais que c'est vraiment très sophistiqué, en fait. Il disait que c'était pour aussi pour les grands enfants, mm-hmm. pour les petits et les grands. Donc, c'est pas seulement les enfants qui sont conviés, mais aussi les grands.
1: Là, vous donc, serez, voilà. Oui, là, vous serez seul avec le piano, donc ça va beaucoup reposer sur votre voix. On va beaucoup vous écouter. Comment est-ce que vous abordez la narration comme ça pour un public surtout de jeunes, d'enfants?
2: Bah, alors, le piano est très, très important.
1: Oui. Hein.
2: Vraiment. C'est, je dirais que la partie piano est carrément plus intéressante que le texte, d'une certaine manière. Je sais pas, Nelson,
1: est-ce que c'est de la fausse modestie, Nelson Garner?
0: Bon, ben, elles sont de partenaires égaux,
2: c'est
0: hein.
2: Ça. Oui.
0: La voix de récitante et le piano.
2: Oui. Écoutez, j'aborde ça avec je. Parce que je trouve que c'est un texte qui a bien sûr des moments difficiles, parce qu'il y a la mort de la maman, de Babar, qui est toujours comme Bambi, n'est-ce pas ? Quelque mm-hmm. chose qui est très traumatisant pour les enfants. Il y a la mort aussi du roi des éléphants qui se fait empoisonner, mais il y a aussi cette amitié avec une vieille dame à Paris qui lui donne son porte-monnaie pour qu'il achète tout ce qu'il veut. Donc ça fait rêver, évidemment. Il y a une sorte de nostalgie, c'est un monde qui n'existe plus, en fait. C'est un conte de fées, donc je trouve qu'il faut pouvoir montrer ces différents personnages. Donc j'essaye vraiment de les montrer avec des changements de voix. Enfin, on va voir ce que ça donne.
1: Et est-ce que vous allez faire participer les enfants?
2: Eh ben,
1: les interpeller.
2: Pourquoi pas ? Mm-hmm. Pourquoi pas ? Nous verrons.
0: Donc moi, je me réjouis énormément. Je suis tellement heureux qu'Annie ait accepté de lire, de raconter l'histoire de Babar pour les enfants. Mm-hmm. Parce que je trouve que ça va être un des moments forts de notre festival. C'est Ma mère loi,
1: oui,
0: de Ravel.
1: De Ravel. Assez peu connue, me semble-t-il, cette mère loi de Ravel.
0: Non, elle est quand même assez connue parce que elle est jouée par les orchestres, en plus de la version à quatre mains.
1: Mm-hmm. Oui. Qui la portera cette fois-ci?
0: Alors, cette fois-ci, donc, ce sera Martha et moi-même à quatre mains.
1: Mm-hmm. Oui. Qu'est-ce qu'il raconte, ce morceau, pour vous? Pourquoi avoir choisi cela?
0: Je crois que Ravel, c'est un des compositeurs qui a le mieux compris le monde de l'enfance, hein. Quand on entend ça, on se rend compte à quel point il le vivait. Il était encore un enfant, même une personne adulte, et il avait gardé ce côté de pouvoir s'émerveiller devant une mélodie toute simple, ou devant un conte, devant une image, comme il y a par exemple le petit poussé qui cherche son chemin, ou l'Éderonette, l'impératrice de pagode. Ce sont des morceaux formidables, sans parler du jardin féerique, la fin du morceau.
1: Mm-hmm. Vous, à quel âge vous avez...
0: Qui ouvre un horizon qui s'étale comme ça à l'infini.
1: Vous, Nelson, à quel âge est-ce que vous avez commencé le piano vraiment?
0: J'ai commencé à peu près comme tout le monde, je commence à 5 ans, 5 ans et demi.
1: Mm-hmm. Mais avec ce type de morceau, vous diriez qu'assez
0: non,
1: vite
0: non,
1: vous avez
0: non,
1: été...
0: Je n'ai connu Ma mère loi que beaucoup plus tard. Non, j'ai fait le parcours qu'on fait tous, avec quelques petits préludes de Bach, des petites pièces de Mozart, ou Clementi, comme ça.
1: Mais qu'est-ce qu'il reste de cette enfance, de l'enfant qui découvre le piano quand on est un
0: beaucoup.
1: Grand pianiste comme...
0: Parce que je trouve que toute sa vie à nous, bien que ça se soit passé il y a très longtemps, et des fois on trouve des résonances, un souvenir, ou un appel lointain de quelque chose qui est encore très vivace dans notre esprit, dans notre âme, oui. Mm-hmm. Oui, je
1: et
0: trouve
1: vous,
0: essentiel.
1: Ça. Oui. Et vous, Annie Dutoit, quelle est votre relation au piano? Parce que, en ayant grandi à côté d'un piano, vous avez même dit tout à l'heure, hors antenne, je suis née dans un piano.
2: Oui, parce que ma mère m'a porté pendant 9 mois et elle jouait énormément pendant cette période. Bah, le piano, c'est un instrument, comment dire, ça fait partie de ma vie et en même temps, je n'ai jamais joué de piano. Donc c'est un peu étrange, c'est très familier, c'est comme un personnage qui est là toujours.
1: Mmh. Mais vous n'osiez pas, vous n'avez pas osé y aller. Pour vous, il appartenait à votre mère, c'est ça? C'était un territoire déjà trop occupé?
2: C'est pas exactement ça. Je pense que, vous savez, quand on a ma mère comme pianiste, c'est un petit peu compliqué de se mettre au piano. Et elle nous a pas du tout encouragés non plus, parce qu'elle a eu, quelque part, elle n'a pas choisi d'être pianiste, ma mère, et elle voulait pas nous imposer ça. à ses filles. Donc voilà, j'ai fait autre chose. Ceci dit, la musique est tellement importante pour moi. Je m'endormais tous les soirs avec ma mère qui travaillait le piano. Donc ces histoires de l'enfance, le piano, ça fait vraiment partie de mon enfance. Donc et je pense aussi, Nelson, pour reprendre ce que tu as dit, je pense que tous les artistes sont des enfants aussi, encore à l'intérieur. C'est important. Où tous les enfants sont des artistes. Oui. Tous les enfants sont des artistes aussi. Et on perd ça. Donc, ouais.
1: Où on le garde, où on le retrouve où à l'occasion retrouve. De festivals.
2: Voilà.
1: Le festival La Chaux-de-Fonds de musique classique. Donc, il commence demain et jusqu'au 12 juillet. Vous restez avec nous, évidemment, Annie Dutoit, Nelson Guerner. On va continuer à parler musique ensemble. On va aussi en écouter. Voici Joy Crooks. Joy Crooks, c'est la nouvelle voix soul R&B londonienne. Elle mêle dans sa musique les influences de ses origines irlandaises et bengalies. Elle va se produire ce jeudi 9 juillet lors du Montre Jazz Festival. Il y aura aussi John Legend et d'ailleurs Vertigo vous offre des places. Il suffit de nous écrire vertigo@rts.ch. Est-ce que ça vous tente ou pas? Mais écoutez, voici Joy Crooks, Somebody to You.

0: Elle s'appelle Joy Crooks, elle chantait ici Somebody to You et elle sera donc à Montreux ce jeudi 9 juillet. 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À suivre, on va continuer à parler musique avec nos invités Nelson Guerner et Annie Dutoit qui sont réunis pour ce festival que lance Nelson Guerner à la Chaux-de-Fonds, festival de musique classique. Mais d'abord, on va voir ce qui se passe dans le vaste monde de la culture.
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0: Considéré comme un site sensible, le musée Lalique dans les Vosges en France faisait l'objet d'une attention toute particulière, ce que disait la direction du musée, depuis le cambriolage du musée du Louvre à Paris en octobre 2025. Attention apparemment pas suffisante puisqu'il a été cambriolé hier. Quand les individus cagoulés ont brisé les vitres pour entrer, les alarmes se sont déclenchées, mais le temps que la société de surveillance réagisse, c'était trop tard et c'est une femme de ménage arrivée sur les lieux qui a appelé la gendarmerie. Une vingtaine de bijoux ont été volés pour un préjudice qui pourrait atteindre les 4 millions d'euros. Le musée Lalique a ouvert en 2011, tout près de l'usine Lalique, installée elle depuis 1921. Il expose sur 900 mètres carrés plus de 650 œuvres du verrier bijoutier français et de ses successeurs, connus notamment pour ses créations Art Nouveau en cristal ou en verre Art Déco. L'un des principaux conglomérats médiatiques britanniques, Sky, a annoncé ce matin un accord pour racheter les chaînes de télévision et la plateforme de vidéo en ligne ITVX de ITV pour un montant qui frise les 1,7 milliard de francs. L'objectif, c'est de créer un champion du streaming au Royaume-Uni capable de dépasser les géants mondiaux du streaming, YouTube compris. Pour information, Sky appartient aujourd'hui au fournisseur d'accès Internet américain Comcast, qui a récemment annoncé la séparation de ses activités médias. Sky et NBC Universal formeront ainsi un nouveau groupe du nom de NBC Universal. Samedi se tenait à Bâle la finale suisse de danse urbaine et c'est le Veuvezan de 24 ans, Zachary Lamrani, alias Zax, qui l'a remporté. Les 16 finalistes suisses se sont affrontés sur la Barfurser Platz au cœur de Bâle. Les participantes et participants ont dû improviser sur des musiques qu'ils découvraient comme ça sur le moment. Et comme le veut le concept du Red Bull Dancer Style, c'est le public qui décidait du vainqueur au terme de chaque battle. Elle est présente dans plus de 60 pays, cette série Red Bull Dancer Style. Elle rassemble plusieurs styles de danse urbaine, hip-hop, house, locking, popping, whacking. Vous connaissez tous ces termes, évidemment, Nelson Guerner. Je sens. En 2025.
2: Hélas, non.
0: Alors, vous pourrez aller à Zurich, sachez, pour découvrir tout ça. Ce sera la finale mondiale qui aura lieu le 24 octobre. Donc, à Zurich, ce sera la première fois que la Suisse accueillera cette finale mondiale.
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0: L'actualité culturelle en ce moment, c'est aussi à Avignon.

0: Il se passe.
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0: Et vous êtes ici, Anne Fournier, vous êtes en Avignon pour le festival de théâtre qui a débuté samedi. Bonjour Anne. Oh, on entend les cigales, c'est merveilleux.
3: Oui, n'est-ce pas ? Bonjour.
0: Bonjour. On pourrait croire que vous avez créé le son, mais non, c'est authentique. Vous êtes au milieu des cigales.
3: Tout à fait, tout à fait. Au milieu des cigales et de la chaleur, faut bien le dire.
0: J'imagine. Une édition toute particulière, puisqu'elle coïncide avec plusieurs anniversaires, également pour les Suisses.
3: Oui, alors on va commencer avec l'anniversaire le plus prestigieux, les 80 ans du programme IN, la tradition voulue par Jean Vilar qui, avec ce festival, voulait rendre le théâtre accessible à la majorité, loin des centres urbains. Autre anniversaire, les 60 ans du OFF cette fois-ci, le festival parallèle. Cette année, il y a plus de 1700 spectacles à l'affiche et c'est là qu'on touche à la célébration d'une décennie. Toujours dans ce programme OFF, ce sont les 10 ans de la sélection suisse en Avignon.
0: Alors rappelez-nous, Anne, Ce que cache cette appellation.
3: Alors la sélection suisse, c'est une structure qui a été créée par la CoRODIS, la commission romande de diffusion des spectacles, et la fondation Pro Helvetia. Elle accompagne chaque été 5 à 6 créations suisses, leur fournit un site en Avignon, un lieu de production pour les artistes, souvent la salle du Train Bleu au milieu de la ville, et puis elle assure la promotion des tâches d'ordinaire très lourdes. Avec un budget d'environ 500 000 francs, c'est un soutien pour des contacts privilégiés avec les producteurs qui sont bien sûr très nombreux en Avignon.
0: 10 ans. Donc, si on doit faire un bilan de ces activités, Anne ?
3: Le bilan, il est plutôt positif. Le petit passeport rouge qui, chaque année, présente les spectacles suisses est devenu un symbole très couru. Enfin, je peux vous le dire, tous les festivaliers ont pris l'habitude de le glisser dans leur poche pour faire leur programme. Et autre signe positif, ce sont les répercussions médiatiques. On applaudit souvent la singularité, le pas de côté suisse, cette autre façon de raconter le réel, aussi précieuse que les cailloux du petit pousset, comme l'a dit un jour le quotidien Libération. Alors écoutez ce qu'en dit l'actuelle directrice de cette sélection suisse, Esther Velger-Barbosa.
4: Il y a là, évidemment, la qualité des propositions artistiques, ça c'est le cœur, et aussi la communication. Je pense que ça a vraiment mis l'accent sur une singularité, et ce que je continue de constater, c'est que la SCH, la sélection suisse en Avignon, est repérée, est reconnue. C'est ça l'enjeu, c'est de poursuivre, continuer dans cette voie-là.
3: Alors bien sûr, succès parmi d'autres, certains artistes vus dans cette sélection ont eu accès depuis à la programmation IN du festival. C'est le cas par exemple cette année pour François Gremaud avec Mon Frère et pour Muriel Imbach avec son Nous ou le paradoxe du hérisson pour le jeune public.
0: Et que propose cet été cette sélection suisse ?
3: Alors, il y a 6 productions. Il y a le collectif Genevois Old Masters, que j'ai découvert ce matin, avec Le Cheval qui peint. La chorégraphe Géraldine Chollet, avec son fabuleux La tendresse du ventre de la baleine, découvert à Vidi cette saison. Le danseur Bast Hippocrate, ou encore Adèle Youas, avec I Need Help Immediately. Autre rendez-vous de ces 3 semaines, Bin ich das, suis-je bien ça, de la turgovienne Sarah Hugentobler, avec un dispositif qui mêle vidéo et performance, ou encore, toujours pour le jeune public, la bernoise Anina Mosiman, qui est une marionnettiste plasticienne. Alors on l'entend, c'est très diversifié au niveau des langages comme des genres, avec peut-être un thème commun cette année, le corps en tant que marque identitaire.
0: 10 ans pour cette sélection suisse, on l'a dit, donc comment se présente l'avenir ?
3: Le succès auquel on a assisté jusqu'ici incite bien sûr à poursuivre la démarche. Enfin, c'est tout à fait ce que laisse entendre la directrice de la sélection.
4: Je dirais que tout ça est très positif et surtout, on voit bien la pertinence de prolonger. C'est aussi ça l'occasion d'un anniversaire, c'est de regarder derrière soi et surtout de regarder devant et de se dire qu'on a encore des possibles et que ce projet a vraiment lieu de vivre, de continuer.
3: Il faut dire que ce genre de plateforme devient encore plus nécessaire dans le contexte très tendu, autour de la scène des arts vivants français, comme l'a encore annoncé il y a quelques jours la ministre de la Culture. Les budgets sont à la baisse et il y a de fortes pressions économiques et politiques. Alors disposer d'une telle mise en lumière pour accéder aux institutions hors de nos frontières, ça peut toujours être très essentiel.
0: Merci beaucoup Anne Fournier d'être avec nous en direct avec vos cigales d'Avignon.
3: Merci
0: bonne suite de festival.
3: Merci
0: à vous. Et j'ajoute d'ailleurs que nous serons chaque jour de la semaine du 20 juillet grâce à Léla Chlonsky avec des artistes qui se produisent au festival d'Avignon. Avec nous ici en studio sans les cigales, Annie Dutoit, est-ce que vous êtes une spectatrice d'Avignon ?
5: Alors écoutez, bizarrement, j'ai très peu été à Avignon parce que
2: depuis à peu près plus de 30 ans. J'habite plutôt aux États-Unis, oui. Moi. Et en Argentine. Donc malheureusement, j'ai pas eu l'occasion d'y aller très souvent. J'y suis allée, bien sûr. Mais c'est un festival formidable, je le sais, bien sûr.
0: Vous avez un parcours vraiment pas banal, Annie Dufoy, quand on regarde. Vous êtes d'abord universitaire, docteur en français, en philologie romane de l'université de Columbia, professeur dans plusieurs universités américaines. Mais ensuite, vous avez arrêté ce travail d'enseignement et pour vous tourner vers les arts, vous combiner le jeu, la création d'œuvres, l'adaptation de textes. Vous avez hésité à devenir artiste comme vos parents. On rappelle que votre père, c'est aussi le grand chef d'orchestre Charles Dutoit et votre mère, donc Martha Argerich. C'est que vous avez hésité à devenir artiste ou bien simplement vous dites d'abord faire autre chose et ensuite vous y consacrer.
2: Mais vous savez, c'est jamais tellement conscient tout ça. Je crois que d'abord, j'ai essayé de fuir le milieu de mes parents pour me trouver. Donc je suis partie loin, je suis partie aux États-Unis, je voulais être archéologue, je voulais être Indiana Jones en vérité. et j'avais étudié les lettres classiques, j'ai été acceptée dans une très bonne université donc aux États-Unis et je suis restée dans ce monde académique et j'ai commencé à enseigner et j'ai adoré ça. Pour moi, c'était vraiment une sorte de découverte, un peu comme être sur scène quelque part. À ce moment-là, je me suis rendu compte que vraiment, j'adorais la transmission et que ça faisait partie de quelque chose de plus fort que moi. Et donc, j'ai continué quand même dans ce monde académique, mais avec évidemment un désir derrière la tête de faire autre chose, parce que la recherche ne me correspondait absolument pas. Je ne suis pas une savante, je ne suis pas une chercheuse, en fait. Et donc, il y a un moment donné où je me suis retrouvée, à ce qu'on appelle la midlife crisis. On se dit, it's now or never, non? Il faut que je fasse quelque chose. Et j'ai commencé donc à suivre des cours de théâtre. D'ailleurs, j'en suivais pas mal quand j'étais petite, quand j'étais en Suisse. Mais j'ai recommencé beaucoup plus tard dans la vie. Et donc à faire des spectacles avec, disons, des personnes que je connaissais et des musiciens, parce que comme j'ai grandi avec des musiciens, je me suis dit bah tiens, je pourrais peut-être combiner tout ça. Et j'ai un répertoire qui est quand même assez particulier d'œuvres qui sont aussi faites pour les musiciens. Alors la première chose que j'ai faite, c'est Histoire du soldat de Stravinsky avec un texte de Ramu justement, qui est une œuvre formidable. Et qui combine justement le théâtre, la musique, et puis le texte est merveilleux et la musique extraordinaire. Donc j'ai vraiment essayé de combiner tout ça et à travers tout ce que j'ai fait jusqu'à présent, ça a été un petit peu ma direction. Ceci dit, j'ai fait beaucoup d'autres choses. J'ai fait du journalisme aussi, bien sûr. J'ai fait du théâtre uniquement. La production la plus importante, c'était de faire c'est Clara, donc ce qui était une pièce de théâtre qui est autour de la femme de Schumann, donc Clara Schumann. Et là, j'étais seule sur scène pendant presque 2 heures en fait, avec un pianiste et un baryton en racontant sa vie. Et ça a été une expérience extraordinaire pour moi, parce que vous imaginez que j'ai commencé tard. Moi, je suis un late bloomer, comme on dit aux États-Unis. Mais moi, ce que j'aime, c'est les projets qui m'interpellent. Et je pense aussi revenir aussi à l'enseignement maintenant, mais dans un autre cadre.
0: J'allais vous demander quel était votre projet à venir, justement.
2: Alors, j'en ai plusieurs. Je travaille sur plusieurs projets, mais un d'entre eux, c'est de recommencer à enseigner, mais dans un conservatoire. Je ne vais pas trop en dire maintenant parce que c'est encore les contrats ne sont pas encore finalisés, mais ce serait aux États-Unis. Et là, ce serait vraiment très intéressant pour moi parce que ce serait amener justement la littérature à des musiciens, à des acteurs, donc d'une autre manière, d'une autre manière, pas du tout de manière académique, mais voilà, parce qu'un texte pour moi, il vit.
0: Vous restez avec nous, évidemment, Annie Dutoit, Nelson Gerner. On continue à parler musique et piano même.
5: Qu'est-ce que c'est que ce truc-là?
6: Méfiez-vous, ça sent le piège.
0: Mais qu'est-ce que c'est que ce truc Chopard et Chopin? C'est vrai que c'est intriguant quand on le dit comme ça. Derrière ce nom, un duo entre le meilleur pianiste rappeur canadien et l'un des rappeurs suisses romands les plus prometteurs. Donc d'un côté, Chilly Gonzalez, qui a été révélé au début des années 2000 avec des périodes rap expérimentales, des phases introspectives piano solo. Et puis de l'autre, Dimay de Genève et sa clique Super Wack qui a décollé à la fin des années 2010. Ces deux passionnés ont joué pour la première fois ensemble en 2023 au Théâtre du Léman. C'était complètement improvisé. Et aujourd'hui, ils sortent un mini-album, 5 titres, intitulé Chopard et Chopin. Chopard, parce que la mère de Dimay l'a surnommé comme ça, en référence à Tupac Shakur, mal prononcé. Et Chopin, parce que, figurez-vous, que Chilly Gonzalez l'adule. Vitold Langlois les a rencontrés vendredi dernier, juste avant leur concert sur la scène Ella Fitzgerald de Genève. Concert loufoque, épique, égotrip aussi.
5: Chopard et Chopin, c'est de l'ego, mais c'est aussi un peu une dédicace au hip-hop tout court, parce que on peut citer des Biggie Smalls, des Tupac aussi dans le son. Ouais.
6: Je cite Bach et Chopin. Mais si je peux me permettre juste d'adresser ce terme ego trip.
7: Bien sûr.
6: Moi, je l'utiliserais un autre terme pour moi personnellement.
5: Ouais, voilà, exact.
6: C'est le fantasme. C'est moi, j'ai dit virtuose depuis Bach et Chopin. Donc je pars du fait que je suis quelqu'un qui est venu après eux. Je me compare pas à Bach et Chopin dans cette phrase.
7: Tout à fait.
6: Et juste l'ego trip pour moi, ce que moi j'aime bien dans le rap, c'est parce qu'on sent un fantasme des fois d'être quelque chose.
7: Et il y a un lien entre le rap et Chopin, c'est l'impromptu.
5: Le fait aussi de improviser voilà. Au piano.
6: Oui. Ben ça c'était une tradition. Beaucoup plus large que Chopin, mais c'est vrai qu'il a popularisé cette idée de faire un morceau qui sera un peu comme un mixtape contre un album. Un impromptu, c'est un peu, tu le fais un peu dans la vitesse sans trop y penser. Et des fois, on sait bien, il y a plein de rappeurs, oui. Leurs mixtapes sont beaucoup mieux que leur album.
7: Alors il y a dans cette EP, Chopard et Chopin, différents rythmes, différentes séquences qui créent une sorte de toile de peinture arc-en-ciel de bonne humeur avec du rire. On se demande quelle est la recette, comment inclure de bonne façon humour et déconne dans le rap.
5: Bah je pense que, tu vois là on a une ère où genre quand même le rap il s'est grave décomplexé. Ça y est, on n'est plus dans un truc où genre il y a 20 ans où c'était obligé de rapper sur des trucs sérieux. Où... Donc là c'est un peu ça aussi le thème du projet, c'est qu'on a une liberté d'écriture. Où on est vraiment en mode pas peur du ridicule, et voilà.
7: Deuxième titre de ce mini-album, Calliope. Alors Calliope, la mère d'Orphée.
5: Calliope, c'était ça, c'est un peu la déesse, la muse de la musique, déesse grecque et tout. Donc c'est ça qu'on voulait un peu représenter si,
7: dans la mère du dieu de la musique, donc.
5: Ouais, la mère du dieu de la musique, c'est la daronne Et donc on trouvait ça marrant de la glisser dans le refrain, vu que c'est déjà un morceau farfelu. En fait, c'est genre un morceau qui ramène vraiment... dans les cieux au bout d'un moment.
7: D'ailleurs, votre partie du morceau, Chilly, c'est cette ambiance assez épique, proche, moi je trouve, de la musicalité de votre projet The Unspeakable Chilly Gonzalez de 2011. On retrouve beaucoup de points communs d'un seul coup, des réminiscences de ce projet.
6: Oui, et pour être honnête, c'est vrai que la dernière fois que j'ai vraiment fait des morceaux presque 100% orchestre, c'était The Unspeakable, qui est un album de rap en 2011 où je fais que rapper sur un orchestre.
5: Ouais, trop bien.
7: Collaborer avec d'autres artistes, vous l'avez fait tous les deux. Vous, Chilly Gonzalez, on ne les compte plus avec les Daft Punk, Faced, Jane Birkin, mais aussi avec Gesh Patty, qui vient de nous quitter. Une réaction sur le décès de la chanteuse d'Etienne, que vous aimiez beaucoup.
6: Ouais, rest in peace, Gesh Patty. Franchement, c'était la première artiste de la chanson française, un peu de l'autre côté de music business, les années 80, 70, 60 et tout ça. Et c'était la première qui a entendu ce truc bien, un peu BO de film français qui imprègne ma musique depuis le début. Et c'est elle qui a voulu faire une collaboration. C'était un peu la première qui a cru en moi que j'avais mon mot à dire dans la chanson française. Mmh. Et ça me ramène à Dimay parce que pour tous mes fantasmes aussi d'avoir mon mot à dire dans le monde du rap, ben c'est Dimay qui était vraiment parmi les tout premiers à croire en moi. J'ai tendance de dire que je suis un pianiste qui rappe de temps en temps et je ne me mettrai jamais à dire que je suis l'égalité de Dimay en rap en faisant ce projet, bien sûr que non.
7: On n'a pas le temps de développer le développement de chaque titre malheureusement, mais j'aimerais quand même m'arrêter sur la participation de l'instrumentiste et chanteur Gaspard Sommer sur Méridien. Mmh. Une voix éthérée qui évoque, je trouve, les phases les plus aiguës de Théodora.
5: Est-ce que c'est
7: c'était pour assurer justement ce rendu céleste du morceau.
6: On parle de toi.
5: Ça t'a comparé à Théodora. Mais...
7: Justement, Gaspard Sommer est là.
6: Et t'as comparé à Théodora.
7: Moi, je prends tous les compliments.
6: Physiquement. Physiquement.
7: Moi, je prends aussi. Hein. La voix, c'est physique.
6: Il a étudié le jazz vocal.
5: Voilà, exact.
6: Et la prod.
5: C'est ça.
6: Prod et,
5: donc il avait un peu les deux visions. Quand je l'ai ramené, je me suis dit bah ouais, ça match. Ouais, ouais, ça c'était un peu le pont aussi entre nos deux univers. Donc c'était un peu logique que je le mette.
7: Un monde sans entertainment, ça donnerait quoi?
5: Un monde sans entertainment, j'irais. Un monde sans sucre, sans valeur ajoutée.
6: J'aurais beaucoup moins d'argent.
7: Une éventuelle suite pour votre projet, Chopard et Chopin?
5: Une suite ou pas?
7: Histoire sérieuse ou histoire d'un soir?
5: Non, histoire sérieuse.
6: Ça fait 3 ans quand même qu'on se croise tous les mois presque. Donc,
7: bah, merci à vous.
5: Et merci à toi.
0: C'était Dime et Chili Gonzalez en compagnie de Vitold Langlois. Un entretien à réécouter sur la page de l'émission Vertigo sur le Play RTS. Écoutons un peu Calliope du projet Chopard et Chopin.
8: Dime, allez, vas-y, je te jure, là c'est le moment, il faut y aller. Ils sont là pour toi, tu attends quoi? Ça va tellement chanmer ma gueule, tu vas voir. Allez, vas-y, éclate-toi, vas-y, fais-le pour moi.
9: La salle est pleine et je suis solo quand je rentre. 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
2: Calliope du projet Chopard et Chopin qui réunit le rappeur genevois Dimé et Chilly Gonzalez. Un mot, j'aimerais bien avoir votre avis, Nelson Garner, pianiste comme Chopin et Chilly Gonzalez. Votre avis sur ce type de production ? Tellement loin de votre univers a priori, mais écoutez, vous étiez très attentif.
3: Oui, c'est loin de mon univers, mais moi je trouve que quand c'est réalisé à ce niveau, tout a sa place, hein, heureusement, dans notre monde. Et puis moi je trouve que ça me fait plaisir d'entendre, en tout cas.
2: Mais on imaginerait ça au festival La Chose Fond, tout à coup une irruption de Chilly Gonzalez ou d'un rappeur. Peut-être même qu'Annie Dutoit va rapper, elle vous l'a pas encore dit, mais Babar risque d'être rappé. Non, parce que je vous ai vu danser un peu, vous aimez le rap?
4: Moi, j'ai deux enfants qui me font découvrir plein de choses, j'aime bien, il y a des très bonnes choses, il y a de très mauvaises choses, comme dans tous les genres d'ailleurs. Mais vous savez, je viens de faire une œuvre de Schoenberg qui s'appelle Ode à Napoléon. Et honnêtement, c'est un peu du rap. C'est un peu du rap. C'est très, très compliqué, mais c'est des rythmes très difficiles. Donc, il y a des correspondances.
3: Moi, j'ai découvert un peu le rap à travers mon fils aussi. C'est le cas. Et puis, lui, il en écoute avec assiduité. Et moi, parfois. Donc, je découvre des
2: maladresse,
3: artistes.
2: Par obligation, vous l'écoutez.
3: Non, mais non. C'est... Vous savez, je me surprends à moi-même parce que on est tellement loin de cet univers, mais on se découvre en prenant du plaisir.
2: Oui. Et puis typiquement, Chilly Gonzalez dit bien que Chopin est sa première source d'inspiration.
3: Oui. Mais moi, je suis ravi qu'il en parle de Chopin dans ces termes parce que, en fait, Chopin, c'est un compositeur. Pour nous, les pianistes, on a une chance inouïe de l'avoir. Il a écrit pratiquement que pour nous. Et je sais bien que tous les musiciens nous l'envient.
2: Annie Dutoit, Nelson Garner, je vous ai proposé de venir avec vos coups de cœur.
5: Je rappelle mes prescriptions sur ce bout de papier.
2: Annie Dutoit, votre coup de cœur, il va au roman d'un jeune auteur, très jeune auteur zurichois, Nelio Biedermann. Le roman s'appelle Lazare. Vous le lisez en anglais et pour cause, il n'a pas encore été traduit en français. Il a été traduit en allemand, en anglais, donc c'est comme ça que vous l'avez découvert. Il a eu comme ça une énorme page dans le New York Times notamment. Racontez-nous un petit peu, peut-être en deux mots, l'histoire et pourquoi c'est un coup de cœur pour vous.
4: Alors l'histoire nous amène à la Hongrie du début du XXe siècle, je pense 1900, et c'est une espèce de saga familiale sur trois générations, jusqu'en 1956. Et c'est une écriture tout à fait merveilleuse, je dirais, c'est-à-dire c'est une série d'images magiques. Il y a quelque chose un peu d'un réalisme magique, je dirais. Et ce qui est intéressant, c'est que tous ces personnages, ils sont portés par les événements, ils sont très impuissants par rapport à tout ce qui se passe. Alors c'est la dégringolade de l'aristocratie, du monde d'hier, comme disait Stefan Zweig, et l'arrivée non seulement du nazisme, mais ensuite du communisme en Hongrie, et cette famille aristocrate qui perd tout. Et finalement, je trouve que c'est intéressant parce que c'est un peu ce qui nous arrive aussi en ce moment. Il y a une sorte d'impuissance par rapport aux événements qui se passent, par rapport à l'intelligence artificielle, par rapport à ce qui va se passer. Et là, on a un livre très actuel, écrit par ce jeune homme qui est comme extraordinaire. Il avait 21 ans quand il a écrit ça. Mais en même temps, avec des références historiques précises et artistiques aussi. Donc, vraiment, je recommande ce livre absolument. C'est vraiment une découverte.
2: Très grand succès, en tout cas, ce livre Lazare. On en parlera d'ailleurs dans notre débat livre de la rentrée littéraire le 28 août. Vous, Nelson Garner, vous avez choisi Je suis. C'est un recueil qui regroupe une centaine d'entretiens avec plusieurs personnes qui sont venues consulter Sri Nisargadatta Maharaj. C'est l'un des gourous, comme on dit, un des grands sages de l'Inde contemporaine, pour résoudre leurs problèmes spirituels, psychologiques, affectifs. Pourquoi ce choix? Ce livre vous accompagne depuis longtemps?
3: Oui, il m'accompagne depuis un moment déjà. Vous savez, je pensais... c'est rare que je revienne et que je relise un livre, tout simplement parce qu'il y en a beaucoup que je n'ai jamais lu. Mais celui-là, il m'accompagne depuis longtemps parce que j'ai le loisir de choisir, par exemple, un entretien. Et je le lis, je l'approfondis. Et c'est vrai que là, il s'agit vraiment de spiritualité. Il s'agit aussi de la place de l'ego et de la personnalité comme partie intégrante du tout, ou de l'un, comme on veut l'appeler, ou de l'unité, de l'univers. Et ça donne des pistes qui sont formidables, auxquelles vraiment je n'aurais pas pensé. Et moi-même, et je trouve que dans un cheminement de au-delà de l'artiste, hein, de la personne, parce que nous, quand on est sur scène, bien sûr qu'il y a une partie importante de l'ego qui entre en jeu, c'est inévitable. Et alors là, en lisant ça, je me rends compte à quel point quand on est moins dépendant de son ego, quand on lui laisse la place qu'il doit avoir, mais pas celle qu'on lui donne parfois, parce qu'on se dit, mais forcément, on se dit, qu'est-ce qu'on va penser de ce que, comment je joue Ravel, ou de comment je joue Beethoven, ou comment j'ai été ce soir, j'étais bon ou moins bon. Et là, c'est vrai que on entre dans une autre dimension, et quand vous réussissez à oublier, entre guillemets, cela, et vous allez plus en profondeur et vous êtes meilleur, tout simplement. Vous êtes plus à même de pouvoir vous exprimer d'une manière plus naturelle, où il n'y a pas des choses qui sont forcées, parce qu'il n'y a pas justement l'ego ou votre
2: volonté
3: qui intervient. Donc c'est un livre qui a été une révélation pour moi, il le reste à ce jour.
2: Et qui s'intitule « Je suis », il a paru en 2000 aux éditions Les Deux Océans. Et vous donc, on rappelle votre coup de cœur, Annie Dutoit, il va à Nelio Biedermann, « Lazare », un livre qui paraîtra dans quelques semaines en français, mais qui existe déjà en allemand et en anglais notamment. Un grand merci à tous les deux d'avoir passé cette heure avec nous.

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1: La Coupe du Monde de football et la Belgique qui domine les États-Unis 4-1. Le match est terminé depuis quelques secondes. L'attaquant américain Folarin Balogun, dont le carton rouge a été suspendu par la FIFA, était finalement titulaire, mais il n'a pas marqué de but. La Belgique, donc, qui rencontrera l'Espagne, qualifiée hier soir face au Portugal 1-0. Dernière participation du sélectionneur portugais Roberto Martinez en fin de contrat. La dernière Coupe du Monde aussi pour Cristiano Ronaldo, mais pas encore sa retraite, a priori. Pour la suite, j'aurai le temps d'y réfléchir, affirme le capitaine du Portugal après le match. La rencontre la plus importante du jour, pour la Suisse en tout cas, eh bien c'est ce soir à 22h. La Nati affronte la Colombie pour une place en quart de finale. Match à suivre sur RTS2, RTS Première et sur nos plateformes. Et il va faire chaud en Suisse aujourd'hui. Nouvelle vague de forte chaleur. Elle a déjà touché le sud du pays hier et s'étend ce mardi au nord et à l'ouest, c'est-à-dire les régions entre Genève et Bâle. Alerte de niveau 3 au moins jusqu'à lundi prochain. Les autres plaines au nord des Alpes devraient être touchées dès jeudi. Le corps de l'ancien guide suprême iranien Ali Khamenei est arrivé hier soir dans la ville sainte de Krom, dans le sud de Téhéran. Une procession est prévue ce mardi et la stabilité demeure précaire cette nuit dans la région. Un pétrolier a été atteint hier par un projectile non identifié au large d'Oman, dans la région du détroit d'Ormuz, ce qui a provoqué un incendie selon l'agence maritime UKMTO. Il n'y a pas de blessés. Les États-Unis expriment leur grande inquiétude cette nuit après le tir d'essai par la Chine hier d'un missile sans ogive nucléaire depuis un sous-marin dans le Pacifique. L'opération a suscité la réprobation de plusieurs pays dans la région. L'augmentation rapide et opaque de l'arsenal nucléaire de Pékin est une source de grande inquiétude, estime le département d'État américain. 4 personnes, dont 3 femmes, tuées hier dans une nouvelle frappe israélienne dans le sud du Liban. L'armée israélienne affirme avoir identifié 4 suspects dans un véhicule qui constituait, selon elle, une menace proche de la zone de sécurité où elle opère. L'agence d'information officielle iranienne ANI parle, elle, d'une directrice d'école, sa mère, une employée de maison et un ouvrier syrien qui rentrait d'une visite familiale. À Neuchâtel, une nouvelle initiative cantonale a été lancée pour demander un allègement des subsides de la malle, initiative portée par 5 citoyens et citoyennes. Ils demandent la possibilité de percevoir une contribution de 1% sur les débits électroniques afin d'aider les assurés à payer leurs primes, annonce hier, alors que le Parti Socialiste neuchâtelois avait déjà déposé il y a 3 ans une initiative pour limiter les primes à 10% du revenu. Il n'aura fallu que 3 jours à Tadej Pogacar pour enfiler le maillot jaune autour de France. Le Slovène s'est imposé aux Angles dans les Pyrénées-Orientales hier après 196 km et avec 2 secondes d'avance sur Jonas Vingegaard. C'est lui qui portait le maillot jaune jusqu'alors. Un petit voile nuageux cette nuit, mais c'est un temps généralement dégagé qui vous attend pour aujourd'hui. Bien ensoleillé et chaud, donc ce mardi, quelques rares cumulus en montagne. Il fera jusqu'à 34 degrés.
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3: Bonjour à toutes, bonjour à tous. Une nouvelle semaine s'ouvre sur RTS Première avec Parlons Franco qui a repris ses quartiers d'été la semaine passée et jusqu'au 21 août pour une heure de partage radiophonique avec nos partenaires européens et canadiens du service public de langue francophone. Comme chaque année, nous échangeons des programmes pour les offrir à nos publics, vous en l'occurrence. Parmi les partenaires les plus fidèles, France Inter, la première radio de France en termes d'audience. Elle nous propose aujourd'hui un regard sur la justice française, très régulièrement critiquée critiqué, et c'était encore le cas en juin dernier, avec une affaire totalement sordide qui a fait grand bruit, et je n'y reviendrai pas. Mais disons que derrière les murs des prisons françaises se joue une partie méconnue de la justice, l'aménagement des peines, un processus souvent perçu comme un cadeau non mérité, alors qu'il est présenté par ses défenseurs comme un accompagnement strict vers la réinsertion. Sarah Guibaudeau a obtenu un accès exceptionnel. Elle a pu enregistrer des audiences habituellement fermées au public et suivre le quotidien des juges d'application des peines et des services d'insertion.
4: Comment fonctionne la justice ? Pourquoi les citoyens que nous sommes ont-ils souvent le sentiment qu'elle se rend derrière des portes closes ? L'actualité nous renvoie régulièrement à ces questions, particulièrement en ce moment, et cette incompréhension alimente aussi les poussées de fièvre politique. Aujourd'hui, vous allez pouvoir entrer dans le cœur de la machine, autour d'un sujet souvent mal compris, l'aménagement des peines. La réalité statistique, c'est que la réponse pénale en France n'a jamais été aussi forte et que la durée des peines s'allonge. Leur aménagement est souvent vu comme un cadeau fait à des gens qui n'avaient qu'à se tenir à carreau, d'autant que les audiences, celles qui décident qu'un détenu pourra purger tout ou partie de sa peine dehors, celles qui décident qu'une peine peut se poursuivre hors les murs, ces audiences ne sont jamais publiques. C'est là que vous allez entrer, et c'est exceptionnel d'y glisser un micro.
5: Interception. Fabienne Sintès sur France Inter.
6: Aujourd'hui, donc, vous vous sentez suffisamment solide pour qu'il n'y ait plus d'interpellations
7: Oui. Ouais. Le truc, c'est qu'après, moi, j'ai cramé mes chances.
6: En effet, vous savez, là, vous avez eu effectivement un petit peu chaud quand il y a eu le bracelet électronique. Enfin, en tout cas, moi, j'ai senti qu'il y avait eu quand même à ce moment-là une prise de conscience.
7: Je l'avais demandé ferme.
4: Parmi ceux qui essayent de ramener ceux qui ont déjà cramé leur chance vers une vie normale, loin de la délinquance, loin de leur vie d'avant, vous allez croiser des JAP et des SPIP. Le JAP, c'est le juge d'application des peines. Le SPIP, c'est le service d'insertion et de probation. Des juges et des agents qui pensent que la prison n'est pas toujours le meilleur moyen d'éviter la récidive. Ils peuvent favoriser des sorties précoces, mais surtout, ils s'assurent des bonnes conditions d'insertion ou de réinsertion du condamné, car l'aménagement d'une peine reste une peine, accompagnée de suivi, de contrôle, d'obligation. Dans ce reportage, vous allez aussi croiser des parcours et des hommes cabossés, des affaires de stupes, de trafic de médicaments, des délits routiers. La première porte que nous poussons, c'est celle du SPIP de La Rochette, en Seine-et-Marne. Et Sarah Guibaudeau arrive au moment de la pose d'un bracelet électronique.
8: Hop, asseyez-vous. Il y a un monsieur qui est arrivé pour son placement. Hop.
9: Vous avez décidé de rester anonyme au vu des intimidations qu'il y a eu récemment, mais est-ce que vous pouvez me présenter votre fonction ?
8: Alors moi je suis surveillant pénitentiaire, donc dédié au service des bracelets électroniques. Donc votre nom c'est bon, l'adresse c'est bon aussi. Donc du coup, sur ce bracelet électronique, vous êtes assigné à des horaires notifiés par le juge d'application des peines. Donc c'est 7h-19h du lundi au vendredi et 14h-18 le samedi et le dimanche.
10: La semaine, ça fait pas possible. Je commence à 5h30 avec les...
8: Vous travaillez, ouais. Donc 5h30 et vous finissez vers quelle heure ?
10: 18h-19h.
8: Vous partez à 5h30 chez vous ?
10: Ouais.
8: Et le retour, 19h, c'est chez vous, ça, aussi ?
10: Ouais, c'est quand je suis chez moi.
8: Okay. 5h30-19h. Donc après, vous allez voir la conseillère d'insertion et de probation. C'est avec elle qu'il faudra voir, c'est elle qui change les horaires. Ok. Donc ça, c'est les numéros de téléphone utiles pendant votre bracelet électronique. Donc ici, le numéro de mes collègues et moi. Et pareil, si vous faites des incidents horaires, il faut envoyer les justificatifs sur cette adresse-là. Rendez-vous médicaux. Donc soit c'est mieux de nous l'envoyer avant si vous avez prévu. Si c'est pas prévu, il faut nous envoyer votre avis de passage chez le médecin sur cette adresse mail-là. Le pôle de Fresnes, c'est le pôle qui centralise tous les bracelets en Ile-de-France. Donc c'est pareil, eux ils vous appellent si vous sortez plus tôt, si vous rentrez plus tard, s'il y a un problème technique. Donc vous répondez, vous leur expliquez votre situation. Ok ? Après ça marche comme en détention. Si vous avez des demandes, des permissions à faire, genre pour des mariages, baptême, enfin voilà, il faut le faire un mois à l'avance. Vous envoyez, elle vous expliquera les justificatifs à transmettre. Ok ? C'est bon pour vous ?
10: Bon.
8: Donc, je vous présente le dispositif. Donc ici, la balise posée chez vous sur une prise électrique. Donc pas besoin d'internet ni de prise téléphonique. Et le bracelet mis à votre cheville. Donc je vais l'installer maintenant. Il sera activé que tout à l'heure quand mon collègue passera chez vous. Et donc je vous installe ça. Il faudrait que je voie votre cheville. N'importe quelle cheville.
7: Ça va.
8: Donc s'il y a un problème technique, genre si la sente se détache, il faut venir ici le plus rapidement possible. De toute façon, vous allez être contacté dès qu'il y a une alarme sur ce bracelet, vous êtes contacté rapidement. C'est bon ?
7: Ouais.
8: Ok, merci.
7: Merci.
11: C'est une mesure qui marche bien. Enfin, pour un certain public. Pour ceux qui font des petites infractions, c'est très bien. C'est souvent des personnes qui travaillent, qui ont une famille, qui font une erreur, voilà, et qui sont mis en brasse électronique. Donc ça permet de garder le lien familial, de ne pas perdre son travail. Donc voilà.
9: Je peux vous demander de vous présenter ?
12: Oui, bien sûr, je suis Claire Rabé, donc je suis directrice pénitentiaire d'insertion et de probation, et donc directrice de l'antenne de La Rochette, et depuis 21 ans dans l'administration pénitentiaire. Les personnes qui sont sous surveillance électronique ont un périmètre d'assignation, qui est leur domicile, avec des horaires. Donc la personne, quand elle sort, elle est détectée, quand elle rentre, elle est détectée.
9: Et la surveillance, enfin la détection, c'est un autre service ?
12: Nous sommes gérés par le pôle centralisateur de Fresnes. Donc en fait, c'est Fresnes qui va recevoir toutes les alarmes entrées, sorties, autorisées, non autorisées, absence du domicile, et ensuite va les répercuter sur les services. Je vais vous montrer les incidents. Donc voilà, on reçoit en fait les incidents, prennent cette forme. Donc c'est un compte-rendu qui nous est envoyé avec le nom de la personne. Donc on a le type de violation. Donc ce monsieur était absent au démarrage de sa période d'assignation. Parce qu'en fait, on n'a pas de géolocalisation. Contrairement à la surveillance électronique mobile, où là, oui, il y a une géolocalisation, mais la surveillance électronique fixe, comme on l'appelle, et aménagement de peine, il n'y a pas de géoloc, on a juste un contrôle des horaires, donc des entrées et sorties de la personne. Donc là, ce monsieur, typiquement, il devait rentrer à 14h chez lui. Il n'est pas rentré, donc on a reçu une alarme comme quoi il était absent au démarrage de la période d'assignation. Il a été appelé par le pôle centralisateur de Fresnes, donc appelé sur son téléphone portable, et il a indiqué au pôle centralisateur qu'en fait il travaillait, mais il avait oublié de prévenir le SPIP. Alors j'ai employé une expression qui est peut-être un peu familière, mais ils sont marqués à la culotte en fait. Si par contre il n'était pas rentré alors qu'il ne travaillait pas, nous informons les autorités judiciaires, donc le juge d'application des peines, et ça peut aller jusqu'à la révocation et donc une réincarcération. Pour les suivis sensibles, alors on va prendre l'exemple des auteurs de violences conjugales. Quand les personnes ne sont pas rentrées au domicile et qu'ils sont injoignables depuis plus d'une heure, le directeur d'astreinte est appelé, n'importe quelle heure de la nuit, on va être appelé pour avoir une réaction immédiate et pas attendre le lendemain l'ouverture des services.
9: Quels sont les délais entre une condamnation et une pose de bracelet ?
12: On n'a pas forcément toujours des condamnations. Enfin, une personne qui a été condamnée hier, on ne va pas forcément avoir son jugement et son bracelet un mois après. En général, c'est dans les 6 mois, parce qu'il y a toute une procédure. Donc c'est vrai que c'est pas un délai exceptionnel, ça va être un délai à peu près classique.
9: C'est une critique qui est faite à l'aménagement ou à l'application des peines d'être parfois trop lourde avec beaucoup de démarches administratives. Est-ce qu'il faut simplifier tout ça, à votre avis ?
12: Pour moi, effectivement, je trouve que ça a un intérêt d'avoir en fait tous ces échelons, parce que ça permet de mettre un cadre et de rappeler en fait que ils ont été condamnés, de rappeler le cadre de la justice, de rappeler le cadre des aménagements de peine, et voilà. Mais il faut accélérer, ça c'est certain, mais parce que voilà, on manque de moyens humains de toute façon, donc au ministère de la Justice, à tous les échelons.
9: En France, 194 000 condamnés exécutent leur peine à l'extérieur. Une personne condamnée à une peine d'emprisonnement inférieure à 1 an saisit le juge d'application des peines pour demander un aménagement, mais le JAP fixe des obligations à respecter.
13: Bonjour monsieur, pouvez-vous asseoir ? Alors, je me présente, je suis Madame Lejeune, juge d'application des peines à Fontainebleau. J'ai été saisie de votre demande d'aménagement de peine concernant une peine de 8 mois d'emprisonnement prononcée ce 20 mars 2024 par le président du tribunal judiciaire de Bobigny. Vous avez également été condamné à une peine d'interdiction de séjour pendant 2 ans avec exécution provisoire à Bagnolet.
14: Oui.
13: Ces peines ont été prononcées en répression d'infractions à la législation sur les stupéfiants, des faits de transport, acquisition, détention, offre ou cession de stupéfiants, ce qu'on appelle plus couramment du trafic de stupéfiants, que vous aviez commis le 18 mars 2024 à Bagnolet.
14: C'est ça. J'étais dans le flou dans ma vie. Et en fait, je voulais aller à l'armée en fait, juste avant, et en fait, ils m'avaient refusé. Je savais plus trop quoi faire de ma vie, j'étais dehors, et j'ai eu les mauvaises fréquentations.
13: Et vous aviez quel âge ?
14: J'avais 24 ans, peut-être.
13: Donc du coup, vous avez été frustré ?
14: C'est ça. Je traînais dehors, j'avais pas de sous, je voyais des amis faire ça. Après, j'ai fait une fois, deux fois, après, ça devient un cercle sans fin, en fait. Après, on continue et on croit que c'est une vie, que c'est normal, que c'est un travail. En fait, on se rend plus compte de ce qu'on fait.
13: Parce que vous ayez été en colère de ne pas être recruté par l'armée, c'est une chose, mais enfin, vous auriez pu choisir de faire un autre emploi salarié. Des faits même de trafic de stupéfiants, vous diriez que vous avez commencé quand ?
14: Bah, dès que j'étais dehors, à 17 ans. Ouais, je faisais beaucoup de bêtises et je suis parti de chez moi. En fait, je suis parti, j'ai voulu revenir et avec la colère, mon père il m'a dit de plus jamais revenir. Et du coup, bah, je l'ai pris au mot et je suis jamais revenu. Enfin, c'est assez compliqué ma vie.
13: C'est ce que j'entends. Et donc à chaque fois que les choses se sont compliquées, vous êtes retombé dans les stupéfiants en fait ?
14: Oui, c'est des mauvaises fréquentations, c'est ça.
13: C'est plus compliqué que des mauvaises fréquentations.
14: Enfin oui, c'est ça. En fait, je revois les mauvaises personnes. Et ensuite, c'est un engrenage. C'est pour ça que j'ai quitté Paris. Enfin, que je suis reparti chez mes parents. J'ai essayé d'arranger les choses.
13: Mais le problème, il est double. C'est-à-dire qu'il y a ce besoin d'argent facile. Et puis, il y a votre propre consommation aussi.
14: Mm-hmm.
13: Vous en êtes où, ça ?
14: Ça, non. C'est bon, je fume plus trop. Enfin, je fume de temps en temps. Mais je suis pas addict...
13: L'addiction, c'est quand on a besoin de la substance pour s'évader et que la substance vous mène à commettre des choses que vous n'auriez pas fait sans substance. Aujourd'hui, la société veut des garanties.
14: Mm-hmm.
13: Vous comprenez bien, sur vos consommations et puis aussi sur vos moyens de subsistance. Hein. On va venir contrôler si aujourd'hui vous avez réussi à vous insérer professionnellement ou pas. Mais le préalable, et moi je vous le dis, pour envisager tout aménagement de peine, en l'espèce, moi je vais vous demander... la mise en place d'un suivi addictologique. À ce stade, j'entends que vous n'en êtes pas convaincu. Néanmoins, c'est exactement ce que vous avez dit tout à l'heure. Votre vie a été compliquée. Et c'est très précisément ces points compliqués qu'il va falloir aller travailler. Comprendre pourquoi est-ce que face à ces difficultés-là, vous avez répondu par les stupéfiants. Et ça, c'est un travail très compliqué et très long à mener. Si par le passé, il y a eu trop de difficultés avec vos parents... ça peut être un élément de fragilité. Et alors maintenant, vous travaillez ?
14: Oui. Enfin, là, j'ai perdu ma formation. Mais
13: vous
14: sinon, oui,
13: j'ai
14: travaillé en barman.
13: Vous faisiez une formation de barman ?
14: Oui. Donc, j'ai commencé, mais j'ai pas pu la terminer. Mais je compte pas rester ici, en fait. Je compte partir dans le sud.
13: Bah, là, vous avez quand même une peine à aménager.
14: Oui. Mais après, ça, c'est... on peut faire l'aménagement de peine dans le sud.
13: Ça dépendra du logement et de l'emploi que vous aurez trouvé.
14: Oui.
13: Je préfère vous le dire, monsieur. Vous avez été condamné à 3 reprises pour des trafics de stupéfiants. Je ne vais pas vous accorder un bracelet électronique dans le sud pour être barman. Hein.
14: Oui, je sais bien.
13: Non, mais on dit les choses franchement. Voilà.
14: OK.
13: Et vous êtes inscrit à Pôle emploi ?
14: Oui.
13: Demandez une formation à Pôle emploi.
14: Alors, il faut trouver la formation qui me plaît, c'est ça le...
13: Mais en tout cas, moi, c'est ce que je vais vous demander. Hein, pour vous accorder un aménagement de peine, que vous vous inscriviez dans un programme long. Si vous ne trouvez pas d'hébergement ailleurs, pour exécuter sous forme de bracelet électronique, on peut envisager une semi-liberté. Où là, vous dormez le soir dans un centre de semi-liberté, la journée, vous pouvez aller travailler.
14: Ok.
13: Donc, c'est ce qui va être évalué par le service pénitentiaire d'insertion et de probation. Est-ce que vous voulez d'ores et déjà demander officiellement un bracelet électronique ou de toute façon, il faut que vous en reparliez avec le SPIP ?
14: Moi, j'aime bien en revoir avec le SPIP.
13: D'accord. Vous l'avez compris, vous l'avez entendu, ma condition, ce sera l'engagement de soins addictologiques.
14: C'est sur combien de temps ?
13: C'est
14: un suivi comme ça.
13: C'est eux qui le définiront.
14: Ok.
13: D'accord.
14: Ok, ouais, ça.

0: Alors, je suis Mariana Lejeune, juge d'application des peines ici à Fontainebleau depuis 2019.
1: Ce suivi en milieu ouvert, il est en partie invisible pour l'opinion publique. On peut peut-être rappeler que la réponse de la justice, elle est graduelle. On ne va pas en prison au premier délit.
0: Évidemment, ça dépend de la gravité de l'infraction. Hein. Certaines infractions sont sanctionnées par une incarcération immédiate. Mais c'est effectivement, comme vous le dites, absolument pas notre première intention, puisque le premier rôle de la justice est d'essayer de mettre en place des techniques pour désamorcer les causes des passages à l'acte. Et c'est tout l'objet de notre action, c'est d'essayer d'identifier les raisons pour lesquelles la personne a commis l'infraction qu'on est en train de traiter, lorsqu'on est en train de la juger, et d'essayer de définir avec elle les outils qui permettront d'éviter la récidive. L'aménagement de peine, l'exécution de la peine, sous forme d'aménagement, est une mesure qui se prépare. À mon sens, la contrainte pure, donc le fait d'enfermer la personne chez elle, dans des horaires restrictifs, n'est pas ce qui donne du sens à la peine. Nous nous adressons à des adultes, pas des enfants. Les mettre au coin a un effet très limité. Ce que je recherche, moi, dans l'exécution de peine, c'est de reproduire des conditions de contrainte, voire de frustration, qui entraînent la personne aux contraintes réelles.
1: De la vie réelle.
0: Ouais. De la vie réelle. Et de les suivre de près pendant l'exécution de cette peine pour s'assurer justement qu'ils mettent en place les outils pour ne pas répondre ou par la violence ou surtout, et ça c'est le pire, par les consommations lorsqu'il y a une problématique addictive, ce qui est le cas dans l'extrême majorité des cas. Moi je crois que toute personne peut trouver en elle des ressorts de réinsertion, c'est-à-dire de réflexion suffisante pour comprendre pourquoi elle a commis ces faits et pour se déterminer à ne pas les recommettre. Et si on n'est pas là pour accompagner ce mouvement-là, on ne fait que, à mon sens, aggraver la délinquance.
1: Pour ces personnes qui sont condamnées à des peines de sursis probatoire, de bracelet électronique, de travail d'intérêt général, il y a toujours la menace d'aller en prison. Ça vous arrive souvent d'ordonner une incarcération à quelqu'un qui n'a pas respecté ses obligations ?
0: Ça ne m'arrive pas souvent, mais par contre, on leur rappelle souvent pour les raccrocher. Il faut comprendre aussi que le parcours de réinsertion sociale est fait de rechutes. Et donc, certaines personnes peuvent voir dans ces rechutes des échecs de nos mesures, alors que pas du tout. Nous avançons avec les personnes à leur rythme, et nous sommes justement là sur le temps de la probation ou sur le temps du bracelet pour intervenir au bon moment, dès le début de la rechute, pour les confronter à leurs difficultés et à la nécessité de rebondir.
1: Depuis, ce condamné a bien engagé des soins. Il a obtenu son placement sous bracelet électronique en région parisienne. Le suivi essentiel est assuré par le SPIP, le service pénitentiaire d'insertion et de probation où nous allons maintenant à Fontainebleau.

0: quoi, je m'appelle Nina Charbonnier. Je suis conseillère pénitentiaire d'insertion et de probation depuis juin 2013. Je peux vous faire faire un petit tour du service, juste pour que vous voyez comment est-ce qu'on reçoit les personnes et comment est-ce qu'on travaille.
1: Oui, tout à fait. Ouais.
0: Donc, les box d'entretien, ils sont situés sur une partie qui est censée être fermée avec la partie où le personnel a accès. Normalement, cette porte reste fermée tout le temps. Les publics ne peuvent pas aller et venir. Donc, ça permet de sécuriser un minimum les choses avec notre agent de sécurité qui est juste à côté. On a un système de voyants sur les portes. Et dans chaque box d'entretien, on a une alarme au mur. Là, on a des salles d'activité. Enfin, c'est surtout celle-là, notre salle d'activité. Où on va s'installer, qu'on utilise aussi parfois pour dérouler des entretiens qui vont être un petit peu plus profonds, parce qu'en fait, on sait et on mesure que pour que les personnes puissent se livrer sur des problématiques sensibles, personnelles, il faut que le cadre s'y prête aussi. Et être dans un petit box d'entretien où il y a un peu d'exiguïté, où on voit la grosse alarme coup de poing, où il y a le voyant, l'agent de sécurité potentiellement qui passe derrière, c'est pas forcément le lieu propice à la confidence.

0: Alors, dites-moi tout, comment ça va depuis la dernière fois qu'on s'est vu?
1: Ça va.
0: Ouais. Comment ça évolue votre situation perso qui était un petit peu tendue au niveau de la cohabitation avec madame? C'était ça qui était tendu, que vous m'aviez parlé à la fin du dernier entretien.
1: Du coup, maintenant, ça va mieux et tout. Du coup,
0: C'est-à-dire?
1: parce que quand j'avais le bracelet et tout, c'est compliqué et tout aussi. Quand on se dispute, tu peux pas partir, casser un tour et tout. Voilà.
2: Est-ce que vous voulez bien me dire à quelle peine vous avez été condamné?
1: À la base, j'avais en tout 9 mois de bracelet.
2: Et donc c'était pour un délit routier?
1: Bah en fait, le jugement, ils m'ont jugé pour 4 affaires différentes. C'était conduite sous stup et une fois, je m'étais pas arrêté quand ils m'ont mis gyrophare.
2: Refus d'obtempérer.
1: Ouais, voilà. En gros, je fumais du shit. J'étais positif à ça, du coup. Et c'est le juge qui m'a obligé à prendre des soins.
0: Oui, vous avez une obligation de soins dans le cadre du sursis probatoire, tout à fait. Au niveau du travail, ça se passe toujours bien?
1: Ouais, ça va. Bah là, en ce moment, je fais plein d'heures sup parce que y a quelqu'un en moins dans l'entreprise et tout.
0: Il est toujours content de vous, le patron?
1: Bah ouais, je pense.
0: Parce que
1: Si.
0: moi, il était très content quand il vous avait embauché, que je l'avais au téléphone sur le bracelet. Il m'avait dit que c'était rare d'avoir des petits jeunes
1: Ça se
0: motivés.
1: passe bien. Bah, de toute façon, il m'a mis tout seul en cuisine et tout, donc ce qui me fait confiance et tout. Et...
0: Ouais.
1: Voilà.
0: Comment ça se passe au niveau des consommations?
1: Là, je fume des clopes.
0: Et au niveau des stups, donc la dernière fois vous m'aviez dit qu'en soirée, ponctuellement, ça pouvait vous arriver.
1: Ouais, mais là, ça fait vraiment longtemps. Mais après, c'est vrai que peut-être au jour de l'an, si on me propose, ou voilà, comme les gens boivent un verre sans devenir alcooliques.
0: Et oui, sauf que vous prenez le mauvais exemple, parce qu'en général, les personnes alcooliques ne peuvent plus jamais boire un verre pour maîtriser leur consommation. Donc moi, ce que j'aimerais bien comprendre, quand vous êtes à un stade, vous avez beaucoup, beaucoup avancé. On en a discuté la dernière fois par rapport au début qu'on s'est rencontrés. Il y a eu d'énormes progrès là-dessus. Ça se voit, ça se ressent. Vous le constatez physiquement, moi je le vois aussi. C'est quoi les risques de cette consommation-là? Vous dites qu'il ne faut pas que ça devienne une habitude.
1: Quand je vais conduire mon scooter et que je vais me faire contrôler, je vais me reprendre le bracelet. Et c'est pas le but.
0: Aujourd'hui, donc, vous vous sentez suffisamment solide pour qu'il n'y ait plus d'interpellation
1: Oui.
0: Ouais.
1: Le truc, c'est qu'après, moi, j'ai cramé mes chances.
0: Vous
1: Mais
0: avez
1: voilà.
0: cramé vos chances. C'est une jolie façon de le dire, mais en effet, vous savez, là, vous avez eu effectivement un petit peu chaud quand il y a eu le bracelet électronique. Enfin, en tout cas, moi, j'ai senti qu'il y avait eu quand même à ce moment-là une prise de
1: Parce
0: conscience
1: que
0: pour
1: je
0: vous.
1: l'avais demandé ferme.
0: Quand on juge une infraction, on regarde aussi le profil pénal, les antécédents judiciaires. Et c'est sûr que vous, on se dit, si un jour il y a de nouveau une infraction, même si elle est d'une gravité moindre dans l'échelle des infractions, on va tout de suite se dire, mais on lui a donné une chance, deux chances, trois chances. La dernière fois, on l'a même pas mis en prison, on l'a mis sous bracelet et il recommence. C'est pas possible.
1: C'est vrai.
0: Ouais.
1: Merci beaucoup.
0: Merci.
1: Pas de soucis.
0: Bonne
1: journée, au revoir.
0: Merci.

0: au centre pénitentiaire sud-francilien. C'est une grande prison moderne, elle a ouvert en 2011. Alors on va voir l'aménagement des peines tel qu'il existe aujourd'hui. Bonjour, vous êtes Louise Daillot ?
1: Oui.
0: Je suis la chef d'antenne du service pénitentiaire d'insertion et de probation, ici au centre pénitentiaire du Sud francilien. Donc une prison, c'est beaucoup de portes qui s'ouvrent et qui se ferment toute la journée. On va demander une API, donc une petite alarme que vous allez pouvoir garder pendant l'entretien. Je vais en demander une pour vous et une pour moi.
1: Et ça sert à quoi ?
0: C'est en cas d'incident, il y a un bouton poussoir que vous allez pouvoir pousser, ça va donner l'alerte.
1: C'est une mesure de sécurité en détention.
2: Bonjour. Bonjour. On va vous prendre deux API. On va au niveau des parloirs avocats.
3: Il y a Madame Daillot.
2: Oui. Et Madame Guibaudot.
3: Vous restez avec eux.
2: Oui, tout à fait.
3: Ok, nickel. Vous voulez expliquer le fonctionnement des API ?
2: Oui, merci beaucoup.
0: Merci. Donc, vous allez pouvoir les garder avec vous. C'est pas forcément la peine de les accrocher. Le bouton rouge est à presser en cas d'alerte. Est-ce que vous pouvez nous présenter rapidement ce centre pénitentiaire sud-francilien ? C'est combien de détenus à peu près et quelle durée de peine ?
1: Alors, pour le coup, actuellement, on est à peu près à 730 détenus, tout bâtiment confondu. On va être sur la partie, en tout cas centre de détention, on va être sur des personnes condamnées, généralement sur des longues peines, plutôt supérieures à 3 ans, avec pour la maison centrale et certains quartiers longues peines, plus de 10 ans. Voilà, en tout cas des longues peines, généralement, sur le centre de détention.

0: comment est-ce que vous êtes devenue directrice d'insertion et de probation ?
1: Pour moi, le service public pénitentiaire, dans sa filière insertion notamment, répond à un véritable enjeu de cohésion sociale et de sécurisation de la société. Un petit peu en dernier recours, en tout cas le service public de la dernière chance, c'est un peu comme ça que je l'appelle. D'une part, en mettant à l'écart les personnes qui mettent en danger à un certain moment la société, et d'autre part, en leur permettant au bon moment de réintégrer la communauté de la meilleure des manières.
0: Vous avez combien de conseillers SPIP, comme on dit, des conseillers d'insertion et de probation dans votre équipe? Du coup, ça fait quel ratio de détenus par conseiller?
1: 9 conseillers pénitentiaires d'insertion et de probation, ce qui revient à peu près 60 dossiers par conseiller pénitentiaire d'insertion et de probation. Ce qui est dans les ratios corrects, en tout cas, ce qui peut être attendu pour bien travailler. La charge de travail est présente, mais on peut travailler dans des bonnes conditions avec ce nombre de dossiers.
0: Est-ce que vous pouvez nous expliquer donc quel détenu a droit à un aménagement de peine et à quel moment dans la peine ?
1: Alors, sans rentrer dans les détails
0: légaux, c'est très technique,
1: qui sont assez techniques, on dit communément qu'une personne peut être aménageable à mi-peine. Donc, à partir de ce moment légal de la mi-peine, on va pouvoir commencer à travailler l'aménagement, donc un petit peu en amont. On va aussi faire en fonction du bon moment pour la personne. Le bon moment, ça va être un moment où la personne a stabilisé son comportement en détention, où elle a déjà réfléchi aux faits qu'elle a commis, où elle a pu travailler sur sa gestion des émotions. Et donc, pour travailler cet aménagement de peine, on va d'abord choisir, on va dire, le cadre, la semi-liberté, le placement extérieur. Je ne vais pas forcément rentrer dans les détails, mais en tout cas, on a un panel d'aménagement qui va plus ou moins être contraignant, qu'on va adapter à la personne et à son profil. Et ensuite, on va travailler avec elle un projet d'emploi ou de retour à l'emploi, la continuité des soins à l'extérieur également, et un accompagnement social le cas échéant. De manière générale, on estime que la probation, donc ce que j'entends par probation, c'est le fait de mettre à l'épreuve à l'extérieur la personne,

0: personne hors du cadre de la prison a un vrai intérêt pour la sécurité de la société. Vous allez assister à un entretien entre la conseillère et le détenu en vue du passage en débat contradictoire qui va avoir lieu la semaine prochaine. Généralement, voilà, donc on suit la personne détenue tout le long de sa détention et avant le passage en débat, on fait cet entretien qui finalement est un entretien de conclusion où on va pouvoir lui donner lecture du rapport, revenir avec lui sur l'ensemble de son parcours, recueillir aussi ses impressions.
1: Ce détenu, vous le suivez depuis combien de temps ?
0: Ça va faire plus d'un an qu'il est au centre pénitentiaire du Sud Francilien. Avant ça, il était sur une autre détention, il a été transféré chez nous. Et donc c'est pour ça qu'on a pu travailler avec lui son projet d'aménagement de peine.
2: Bonjour.
0: Je suis là avec les deux journalistes de France Inter qui vont assister aux entretiens du SPIP ce matin et cet après-midi.
2: D'accord, voilà. Je vous installe dans une salle.
3: J'ai laissé Louise Daillot, la responsable du SPIP. Je vais maintenant rencontrer ce détenu qui demande un aménagement de peine. Son anonymat doit être préservé, celui de la conseillère qui le suit aussi.
4: Allez-y, rentrez.
2: Bonjour.
4: Bonjour, vous installez. Votre côté. Comment ça va ?
2: Ça va, merci.
4: Ça va, merci. Donc du coup, monsieur, il est incarcéré pour un trafic de médicaments.
5: Il est condamné à combien d'années ?
4: 30 mois. Pour une première, c'est déjà pas mal. Voilà, parce qu'on parle d'un trafic de médicaments, donc ce qui veut dire qu'il y a tout ce qui est sécurité sociale, les mutuelles, les pharmacies, les médecins. Il y a eu beaucoup de monde qui ont été mis en difficulté dans son affaire. Il voulait de l'argent et c'était de l'argent plutôt facile, donc on a travaillé sur ça avec lui pour qu'il se rende compte que c'est pas une solution ni pour lui ni pour toutes les personnes qui du coup ont subi ce trafic.
5: Je peux vous poser quelques questions ? Oui. Donc vous étiez étudiant ?
2: Enfin, je sortais du lycée, je viens d'obtenir mon bac, j'étais à la recherche d'emploi. Enfin, de base, je comptais faire un BTS, mais j'étais placé sur liste d'attente et j'étais refusé, j'ai pas trouvé d'école en gros. Je suis tombé dans cette facilité qui m'a fait changer de route. Je me suis enfoncé dans ce trafic et entre guillemets j'étais attiré par l'argent facile. Et quand j'étais en plein cœur du trafic, je voyais pas le mauvais côté des choses. C'est une fois en détention, à force d'échanger avec des personnes extérieures en leur expliquant le point de vue des choses, échanger avec eux, c'est là que forcément tu te rends compte des choses que tu ne voyais pas avant, que ce soit les préjudices, les personnes qui ont été impactées, la perte de temps, le mal que j'ai pu faire à ma famille en étant incarcéré. Je voyais pas le mauvais côté des choses, je voyais que la pointe du gain en gros. J'ai vraiment fait le mauvais choix.
5: Ça fait combien de temps que vous êtes incarcéré ?
2: Ça va faire que 2 ans, parce qu'en gros j'étais interpellé en 2020, j'étais en attente de jugement pendant 2 ans, et après ensuite j'ai été condamné et placé en détention.
5: Et sinon, qu'est-ce qui est le plus difficile à supporter en détention ?
2: Le plus difficile, ça reste l'enfermement, d'être loin de chez soi, de sa famille. Après, on va pas se plaindre, on est en détention, on est là pour assumer nos erreurs. Après, là, en gros, on est en centre de détention, on reste seul en cellule, ça reste entre guillemets un luxe, on va dire. C'est toujours mieux d'être seul que être entassé en maison d'arrêt, être à plusieurs, avec des inconnus en cellule, peut-être à 2 ou à 3, avoir à dormir au sol. Après, même en détention, il y a plusieurs choses qui font que si on veut vraiment s'investir, on veut vraiment s'en sortir, ils vont nous aider, on va vouloir se réinsérer. C'est, moi, par exemple, dans mon ancienne détention où j'étais, j'ai fait un projet théâtre, chose qu'auparavant, j'aurais mais vraiment jamais pensé faire. J'ai fait un projet qui a duré à peu près 3-4 mois, on a eu un apprentissage de texte. C'est en détention que j'ai trouvé une activité, pas forcément pour le futur, mais un truc qui m'a plu. Je pensais pas qu'un jour j'aurais pu faire du théâtre.
4: On vous a donné aussi votre chance de faire autre chose que juste purger votre peine.
2: C'est ça.
4: Parce que dans tous les cas, ces personnes détenues vont sortir, même si c'est dans 5 ans, 10 ans, 20 ans, ils vont sortir. Donc autant qu'on mette des choses en place pour que leur sortie se passe bien. Ça veut pas forcément dire un aménagement de peine, même si on sait que plus les personnes sortent en aménagement de peine et plus le risque de récidive est diminuer puisque justement il y a un accompagnement et que la sortie se fait de manière progressive, puisque quelqu'un qui sort de détention en fin de peine sans personne derrière pour faire un peu le garde-fou, on sait que c'est là où ça passe, c'est souvent beaucoup plus complexe. Et s'ils n'ont pas eu le temps de s'habituer via des permissions ou via un aménagement de peine, c'est souvent très compliqué d'arriver dehors, de se retrouver sur le parking et mais je fais quoi maintenant de ma vie.
5: Là, typiquement, vous, quel facteur de risque vous voyez pour monsieur? Sur quoi vous avez travaillé avec lui?
4: C'est sa première incarcération, donc sur les facteurs de risque. Alors, surtout le fait qu'il était jeune, très jeune, que c'est l'absence de travail, pouvoir avoir de l'argent plus facilement. Après, on travaille aussi sur des facteurs de protection, pas que sur des facteurs de risque. Et donc, du coup, au niveau des facteurs de protection, monsieur, il a un entourage qui est quand même assez présent. Il a une famille qui est soutenante. Je suis très souvent en lien avec sa sœur, par exemple, qui m'envoie tous les documents, qui est là dès qu'il y a besoin. Après, la grosse partie du travail a été de préparer son projet de sortie, avoir déjà des permissions pour qu'il nous montre, qu'il sache respecter le cadre d'une permission, rentrer à l'heure, ce qui est important pour pouvoir ensuite bénéficier d'un bracelet. Et ensuite, il y a eu une enquête qui a été faite donc, pour vérifier son employeur. Est-ce que son employeur était bien au courant des conditions d'emploi, que monsieur aurait un bracelet, que ça nécessitait du coup des horaires particuliers. On n'est pas là pour faire sortir les personnes incarcérées en aménagement de peine de manière systématique, mais on est là pour les accompagner pour qu'ils préparent un projet, pour que le jour où ils sortent, ça se fasse dans les bonnes conditions pour éviter au maximum la récidive. Du coup, passage en débat la semaine prochaine.
6: C'est ça.
4: Vous vous sentez comment?
6: Pressé un peu. Hein.
4: Ouais.
6: C'est longtemps qu'on attend ça. Hein.
4: Là, maintenant, moi, j'ai fait ce que j'avais à faire. Maintenant, là, c'est à vous d'expliquer à la juge qui vous aide pour qu'elle vous fasse suffisamment confiance pour vous octroyer cette mesure.
6: De la convaincre au maximum.
4: De la convaincre, voilà, mais tout en étant vous-même.
6: Parce que
4: si vous dites ce que vous pensez qu'elle attend de vous...
6: Je pense que, de toute façon, elle a l'habitude. Hein, tous les débats qu'elle a dû faire, elle saura faire la part des choses hein, sur quelqu'un qui raconte une belle histoire que de la vérité.
4: C'est ça.
6: Là, j'ai bien compris la leçon.
4: Vous y allez comme vous êtes. La juge, elle ne s'attend pas à ce que vous arriviez en costume cravate.
6: Oui,
4: elle se doute bien qu'en détention, ce n'est pas votre tenue. Voilà, vous y allez comme vous êtes, tant que vous évitez le claquet de chaussettes.

0: encore.
1: Une semaine s'est écoulée. Je suis de retour à la prison de Réau, cette fois pour l'audience de ce détenu. Une audience devant la juge d'application des peines qui va décider si oui ou non il peut voir sa peine de prison aménagée.
2: Je suis la juge de l'application des peines en charge de votre dossier ici sur Réau. Vous comparaissez à l'audience en présence donc de Madame la greffière qui va prendre en note ce qu'on va dire et de Madame la procureure de la République qui donnera son avis sur votre demande. Et sont présents les deux personnes de France Inter. Vous avez été averti, vous avez signé un consentement. On est d'accord que vous êtes bien... Ok. Alors, vous avez fait partie d'un trafic. Vous avez reconnu les faits,
3: oui.
2: Vous avez expliqué quel était votre rôle, vous étiez un intermédiaire, vous faisiez du transport, mais en sachant pertinemment l'organisation dans laquelle vous étiez et ce que vous transportiez. Vous aviez jusque-là été condamné qu'à des amendes, et là on vous retrouve dans ce trafic.
3: Comme j'ai dit, ça c'est un trafic qui m'est tombé dessus. Au début, je ne voyais pas forcément la gravité que ça a pu avoir au jour d'aujourd'hui.
2: Alors ça, c'est la première condamnation, donc c'est des faits effectivement commis en 2020, janvier 2020 au 14 juin 2020. Et il y a d'autres faits en février 2021.
3: Oui.
2: Vous étiez sous contrôle judiciaire.
3: J'ai eu d'autres faits d'un refus d'obtempérer, des infractions que je regrette au jour d'aujourd'hui, parce que ça, c'est un truc qui aurait pu mener à quelque chose de beaucoup plus grave. J'aurais pu tuer quelqu'un ce jour-là, ou ne serait-ce que créer un accident très grave.
2: Oui, conduite sans permis, défaut de maîtrise, refus d'obtempérer dangereux, donc exposant autrui à un risque de...
3: C'est vraiment une période où j'étais entre guillemets perdu dans ma vie, je ne savais pas ce que je faisais, j'étais totalement inconscient, même au jour d'aujourd'hui, ça c'est une chose que je regrette énormément les faits, vu que j'ai vu tout ce que ça a pu engendrer.
2: Mais l'ensemble de ça, c'est-à-dire le contrôle judiciaire, vous commettez des nouveaux faits, vous avez un sursis probatoire que vous ne respectez pas, ça donne une impression de mépris par rapport aux mesures
3: justice,
2: judiciaires.
3: C'est bien,
2: enfin, en tout cas, de désintérêt.
3: J'en suis conscient.
2: Donc il a fallu en arriver à une incarcération relativement longue pour que vous preniez conscience.
3: Malheureusement.
2: Pourquoi ça ne recommencerait pas ? Ça ou autre chose, si dans 6 mois ou dans 1 an, parce que vous avez des difficultés financières, on vous repropose.
3: Parce que franchement, sincèrement, quand je vous dis que ça ne m'intéresse vraiment plus, là j'ai vu l'envers du décor, j'ai vu que ma place, elle n'est pas ici. Quand je vois les détenus avec qui je suis incarcéré, je vois leur âge, je vois mon âge, je vois leur parcours, c'est une vie que je ne veux pas, moi, ça ne m'intéresse pas.
2: Alors vous êtes effectivement suivi par le psychologue ici depuis novembre 2024,
3: c'est ça ?
2: Qu'est-ce que ça vous apporte ?
3: Techniquement, je voulais aller voir pour un peu voir comment ça se passe, pour échanger avec une personne extérieure, un peu de la détention.
2: La psychologue, c'est quelqu'un qui a fait des études de psychologie. Vous savez ce que c'est que la psychologie ? Donc c'est quelqu'un avec qui, en principe, on peut faire un travail d'introspection pour essayer de comprendre soi-même ce qui s'est passé dans sa vie, comment on en est arrivé là. C'est intéressant de l'interroger pour ne pas se retrouver dans une situation similaire. Si vous identifiez ce pourquoi vous vous êtes retrouvé là-dedans, c'est intéressant. Et c'est ça, la psychologue. C'est pas juste une personne tierce pour discuter. C'est pour interroger ce qu'on a à l'intérieur. Un téléphone en novembre 2023.
3: Je sais très bien que c'est interdit. J'ai eu la tentation. J'ai pas su rester à cette tentation d'avoir un téléphone en cellule. Je voulais échanger avec ma famille.
2: On peut garder des liens via la cabine.
3: À ce moment-là, la cabine, moi, personnellement, à mot, quand on y était, ça ne fonctionnait pas. Il y avait beaucoup de panne, c'était régulier. Et même le prix de la cabine, les coûts, ils sont assez élevés. Pour peu d'échanges, ça chiffre vite.
2: Un iPhone aussi, ça chiffre vite, non ? Et un nouveau téléphone en décembre 2024.
3: C'est ça.
2: Je vais vous dire ce qui peut jouer sur votre aménagement. Ce n'est pas tellement en soi le fait que vous ayez un téléphone dans votre cellule. C'est que finalement, vos explications là, des deux téléphones, c'est « j'ai pas su résister à la tentation ». Mais c'est la même chose, le trafic. Quand on est dehors, on a besoin d'argent. À très court terme, on vend des médocs, on vend des stupes, on vend des armes. À long terme, on fait une formation, on trouve un travail et on a un salaire. Mais évidemment, c'est plus long, c'est plus coûteux en temps, en énergie. À mon sens, on s'y retrouve. Mais vous comprenez, c'est ça
3: oui,
2: le...
3: Je comprends.
2: C'est à court terme... la délinquance, c'est toujours de l'argent. C'est pour ça qu'on dit que c'est la facilité.
3: Je vous comprends, mais comme je dis, quand je pèse le pour et le contre, le temps que ça m'a pris dans ma vie et les problèmes que ça a pu engendrer et les bénéfices que j'ai pu en tirer...
2: D'ailleurs, décembre 2024, vous n'êtes pas
3: ça
2: dit ça.
3: Ça m'intéresse pas.
2: Alors, votre projet de sortie, qu'est-ce que c'est ?
3: C'est dans le cabinet de kiné de mon beau-frère.
2: Oui.
3: En gros, mes missions principales, ça va être plus de le soulager de ses tâches autres que son métier dans lequel j'ai pas les compétences, que ça soit le rangement, préparer sa salle, ranger. Bah, en gros, le rangement, tout ce qui est entretien, et aussi tout ce qui est prise de rendez-vous, répondre au téléphone, accueillir le client, parce que ça, c'est des choses et des compétences que j'ai déjà, vu que j'ai un bac pro commerce, que ça soit des prises de rendez-vous, organiser son agenda.
2: Alors effectivement, il y a bien eu une enquête employeur qui a révélé que tout ça c'était bien vrai. Il y a bien une promesse d'embauche de la part de votre beau-frère. Il est kiné du sport. Il travaille notamment pour une équipe de foot. Par ailleurs, en termes d'hébergement, vous proposez un bracelet électronique chez vos parents.
3: C'est ça.
2: Ou pour le coup, un retour où vous étiez au moment des faits. Vos parents confirment qu'ils souhaitent vous accueillir. Il n'y a pas de difficulté particulière. En fait, vous allez tout simplement récupérer votre chambre dans laquelle vous étiez avant la détention. Par rapport à vos fréquentations, le retour chez vous, les gens qui sont, donc à part votre cousin, on a compris, mais les autres, c'est les amis dont vous parliez tout à l'heure.
3: Les autres co-auteurs de l'infraction, à part mon cousin, bah, y a que lui, je suis encore en contact avec lui. Et le reste, la plupart, comme je l'ai dit, c'est des personnes plus âgées que moi. C'est ceux qui exportaient, en vrai, c'est eux, s'ils étaient basés sur Paris, c'est des personnes, je ne suis pas en contact avec eux, j'ai rien à voir avec eux, que personnellement, je ne connais pas.
2: Madame la procureure, je vous écoute.
0: Oui, Madame la Présidente, en effet, monsieur est arrivé aux deux tiers de l'exécution de sa peine et donc on constate qu'il a entamé un travail d'introspection, même si celui-ci reste, à mon sens, assez superficiel et en surface. On constate qu'il a investi de manière plutôt positive son parcours d'exécution de peine avec les activités, le scolaire, les demandes de travail. Mais on constate aussi que dans le cadre de son parcours d'exécution de peine, les versements volontaires sont très insuffisants, là encore. Il fait passer ses besoins avant le règlement des amendes. Donc pour autant, quand on met en balance les éléments négatifs et positifs de son parcours, je retiens donc un investissement, un projet de sortie qui semble adapté avec cette promesse d'embauche et ce logement familial dans un cadre structurant chez ses parents. Et je retiens avant tout la nécessité de préparer la sortie progressive avec cette fin de peine qui se rapproche, 28 février, donc la nécessité de le tester sur une mesure en milieu ouvert. Il n'en a jamais eu, c'est sa première incarcération. Donc, pour ces raisons, je serai favorable à cet aménagement de peine avec les obligations et interdictions préconisées par le SPIP.
2: Est-ce que vous voulez ajouter quelque chose, monsieur ?
3: Ce que je voulais rajouter, c'est que j'ai un peu de mal à m'exprimer. J'espère que vous avez pris en considération ma sincérité et mon envie de sortir et de quitter tout ce monde-là, et que j'espère que vous croyez en la réinsertion et que vous allez faire part des choses et prendre en considération les dires que j'ai pu faire parvenir.
2: C'est entendu. Si je croyais pas en la réinsertion, je ferais un autre métier.
4: C'est réussi pour ce jeune détenu. Il est sorti de prison. Sa détention se poursuit chez lui, sous bracelet électronique. La justice au bout de ses peines. Un reportage de Sarah Guibaudot pour Interception, avec Julien Girard, Frédéric Cayrou, Stéphane Foulon et Nicolas Mathias à la prise de son. À la production d'Interception, Aurélien Colli et Xavier Yvon, la réalisation est signée Lucie Lemarchand. Martine Messonnier est chargée de programme. Cette semaine, au mixage, il y avait Guillaume Ficheux.

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1: Jour de verdict pour la Suisse. Ce soir au Mondial de football, la Nati affronte la Colombie à 22h pour une place en quart de finale. Mais la Suisse devra peut-être se passer de trois joueurs importants. Johan Mwanzambi, Ruben Vargas et Djibril Sow ont dû écourter leur entraînement hier. Annonce faite à l'occasion de la conférence de presse d'avant-match. Les trois doivent passer des examens complémentaires. Luca Jacques et Michel Ebischer sont également incertains. Match en tout cas à suivre tout à l'heure sur RTS 2, RTS Première et sur nos plateformes dès 22h. La Belgique, elle, jouera les quarts de finale après sa victoire il y a tout juste une heure pour face aux États-Unis, 4-1. L'attaquant américain Folarin Balogun, dont le carton rouge a été suspendu par la FIFA, était titulaire, mais il n'a marqué aucun but. L'actualité de la nuit, c'est aussi une situation toujours sensible au Moyen-Orient. Un pétrolier a été atteint hier par un projectile non identifié au large d'Oman, dans la région du détroit d'Ormuz. Donc, c'est ce que révèle l'agence maritime UKMTO. Cette nuit, le média américain Axios annonce que les gardiens de la révolution iraniens ont lancé au moins 2 missiles contre des navires commerciaux dans la région, ce qui pourrait avoir provoqué donc un incendie sur un pétrolier, mais il n'y a pas de blessés. Annonce alors que Téhéran était noir de monde hier pour la procession funèbre d'Ali Khamenei, dont le cercueil est arrivé à Rome, à Krom, donc dans la soirée. Les États-Unis expriment leur grande inquiétude également cette nuit après le tir d'essai par la Chine hier d'un missile sans ogive nucléaire depuis un sous-marin dans le Pacifique. L'opération a suscité la réprobation de plusieurs pays dans la région. L'augmentation rapide et opaque de l'arsenal nucléaire de Pékin est une source de grande inquiétude, estime le département d'État américain. Marine Le Pen pourra-t-elle être candidate du Rassemblement National pour la prochaine présidentielle en France? Le jugement attendu en appel dans l'affaire des assistants parlementaires européens devrait le dire. Une confirmation de son inéligibilité de 5 ans pourrait propulser la présidente du Rassemblement National, le président du Rassemblement National, Jordan Bardella, dans la course à la fonction suprême. Il se dit en tout cas serein hier et prêt à assumer les conséquences. L'incendie qui s'est déclaré dimanche dans le sud-ouest de la France ralentit. Il a déjà parcouru 4900 hectares. Il a aussi nécessité l'évacuation de 10 000 personnes et perturbé l'étape du Tour de France hier. Des renforts aériens venus de Chypre et de Suède doivent arriver ce mardi. Et puis le président de la Confédération, Guy Parmelin, en visite aux États-Unis, s'est entretenu en direct avec l'équipage de la Station Spatiale Internationale. Selon une vidéo publiée cette nuit sur X, il a demandé ce qu'un homme politique pouvait apprendre des astronautes. Et question importante, est-ce qu'il y a du vin sur l'ISS? L'astronaute française Sophie Adnaud lui a répondu que l'alcool, évidemment, n'était pas autorisé à bord de la station. Cette nuit, c'est un ciel légèrement voilé, mais bien ensoleillé et chaud aujourd'hui. Malgré quelques voiles nuageux, il fera jusqu'à 34 degrés, idem pour mercredi. Avis de canicule de niveau 3 sur le plateau à partir de midi.
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0: Nous sommes le 7 juillet, vous écoutez les Décodeurs, bienvenue. Vous faites quoi cet été, vous? Parce que l'été commence et on espère que vous avez trouvé un moment pour vous reposer, profiter également du beau temps. C'est un peu ce que font nos décodeurs et nos décodeuses jusqu'à la rentrée, raison pour laquelle eh bien, on vous propose de réentendre l'émission que nous avions enregistrée dans la cathédrale de Lausanne avec sa pasteur Lynn Desprats. Trois décodeurs et une décodeuse à l'époque, Laura Chenia, Didier Gendreau, Lord Betrave et Daniel Rosis, le tout dans une ambiance sonore tout à fait particulière qu'on a adoré. On ouvre cette journée de jeu avec un proverbe, Lynn Desprats, selon un proverbe indien, si tu vois tout en gris, trois petits points, quelle est la fin de ce proverbe, Laura Chenia?
1: Si tu vois tout en gris, c'est que tu as encore mis le pan dans la machine à 90.
0: Daniel Rosis.
2: Pas loin. Si tu vois tout en gris, c'est que t'as la robe pastorale qui a déteint sur le col à rabat. Et inversement, si je puis me permettre de faire un peu de paramantique, la paramantique étant l'art des habits religieux et liturgiques. Mais enfin, c'est pas un habit religieux, la robe du pasteur.
3: Non, c'est un habit universitaire.
2: Oui, parce que vous êtes très cérébraux chez vous. Mm-hmm. Oui. Le col à rabat, c'est génial parce qu'en latin, col à rabat, ça veut justement dire il l'a décoloré, quoi. Voilà.
0: Merci, Daniel Rosis. Lord Betrave.
4: Ce proverbe indien dit si tu vois tout en gris, déplace-toi, tu es trop près de l'éléphant.
0: Et finalement, Didier Gendreau.
5: Si tu vois tout en gris, nettoie tes lunettes.
0: Merci, Didier. Ben oui.
5: Pragmatique, l'Indien.
0: Alors, qui dit vrai à propos de ce proverbe indien? Si tu vois tout en gris, c'est que tu as laissé le pont dans la machine?
1: Quelque c'est chose que tu l'as mis à 90.
0: Tu l'as mis à 90. Voilà, Daniel Rosis, pareil, mais avec...
2: La robe du pasteur.
0: La robe du pasteur,
2: col
0: oui,
2: blanc,
0: tout à fait. Lord Betrave, vous nous dites, si tu vois tout en gris, déplace-toi, c'est que tu es trop près de l'éléphant. Et Didier Gendreau, nettoie tes lunettes. Qui a la bonne fin de ce proverbe indien, Lynn Desprats?
3: Alors j'espère que c'est Lord Betrave, parce que j'adore les éléphants.
0: Si tu vois tout en gris, déplace l'éléphant.
4: Ah, c'était
0: c'est
4: ça.
0: Ça le bon proverbe.
1: Mais vous n'aviez pas la bonne traduction.
0: Vous n'aviez pas la bonne traduction, oui. Si tu vois tout en gris, déplace l'éléphant. Vous adorez les éléphants.
1: J'adore les éléphants, oui.
0: Est-ce que vous avez déjà pensé à faire un culte spécifique aux animaux? On sait que dans certaines églises catholiques, ils les bénissent. Hein, certains
1: oui,
0: animaux.
1: Alors chez nous, c'est vrai que c'est toujours difficile de bénir autre chose que des êtres humains. On va dire ça comme ça. Mais non, j'y ai pas pensé parce qu'en fait, je ne suis pas... C'est horrible de dire ça à l'antenne, mais je ne suis pas hyper amoureuse des animaux. J'ai un coup de cœur franchement incroyable pour les éléphants. Ils ont des oreilles tellement douces, puis ils sont beaux, enfin voilà. Mais autrement, non, je saurais...
0: Il y a tellement d'autres animaux.
6: C'est vraiment des oreilles douces, des éléphants, je ne sais pas.
1: Mais c'est vrai.
6: Ce qui me viendrait.
0: Mais... Vous avez bien resté beaucoup vraiment... d'oreilles d'éléphants?
1: Pas beaucoup, mais à chaque fois, c'était vrai, je vous promets. 100% de réussite.
0: D'accord.
1: Non, mais je sais qu'il y a des collègues qui ont eu fait et ça a posé beaucoup de questions. C'est vraiment un sujet très conflictuel, en tout cas dans l'Église réformée, de savoir s'il est juste de bénir des animaux. Et là où il y avait beaucoup de réticence, c'est des personnes qui disaient, mais quand on voit déjà la misère humaine, qu'est-ce que vous faites avec des animaux? Alors qu'on apprend aujourd'hui qu'il faut avoir du respect pour le vivant au sens large du terme, et les animaux en font partie, effectivement. Mais c'est très peu développé chez les réformés, tout de même.
0: Oui.
2: Mais si on lit la Bible, les animaux ont une place superbe. Tobie, il est avec un ange, puis il y a toujours un petit chien qui court devant ou derrière. Donc les chiens, c'est un peu nos anges gardiens.
1: On pourrait dire ça à partir de Tobie, c'est vrai. Il y a l'arche de Noé, non, mais il y en a tout plein, mais... Oui. Chez les réformés, on a peu développé cette acquaintance avec les animaux et la bénédiction des animaux.
0: Oui, et puis chez les catholiques, ça se fait le jour de la Saint-François.
2: La bénédiction
0: pour
2: des animaux. Pour connaître l'animal, c'est quelque chose qui nous... quelqu'un a dit ça tellement bien. Il a dit le chien, c'est l'ambassadeur de la nature auprès de l'homme. Parce qu'il est tellement proche de l'homme Et le chat, c'est l'ambassadeur de l'homme auprès de Dieu. Parce que c'est le premier qu'on salue, c'est le premier qui nous tient à la maison, c'est celui qui reste. Mm-hmm. Alors, c'est une manière de parler, mais vous qui aimez prêcher,
1: c'est des choses quotidiennes. Il dort 16 heures par jour aussi, un chat.
2: Pardon ?
1: Il dort 16 heures par jour.
2: Oui, oui, Dieu aussi. En tout cas, le mien.
0: Votre Dieu ou votre chat ?
2: Oui, il dort beaucoup.
0: Ah, voilà, très bien. Très bon. Bah, merci, Daniel Rosis, pour cette tranche de vie. Vraiment, on se réjouit chaque semaine d'en apprendre un peu plus sur votre intimité. C'est à notre invité de poser les questions. Lynn Desprats, vous prenez les commandes des décodeurs pour votre deuxième défi de la semaine.
1: Oui, alors ce qui n'est pas un scoop, c'est que la cathédrale a un guet depuis 1405, qui aujourd'hui, symboliquement, on est d'accord, un veille sur la ville, crie les heures durant la nuit, entre 22h et 2h du matin. Au début du XVIIe siècle, il avait un autre rôle très précis, lequel ?
2: Surveiller les incendies.
1: Oui, mais je pense encore à autre chose.
2: Ah, encore autre chose. Les inondations.
1: Sans doute aussi, mais...
5: Les invasions de criquets.
4: Les punaises de lit.
6: C'était ouais. Quelque chose d'actif, quelque chose qu'il devait faire ou qu'il devait surveiller.
5: Les moustiques tigres.
6: Surveiller.
4: Il virait les fidèles qui restaient trop longtemps à la messe. Au bout d'un moment.
6: Ouais.
2: Vérifier si les...
5: Frelon asiatique.
2: Voir si l'armée arrivait, s'il y avait l'envahisseur. À l'Est, rien de nouveau. Si la cavalerie arrive...
4: Les Genevois venaient.
1: Ah, on n'est pas tout à fait... c'est pas tout à fait ça, mais il faudrait creuser dans ce sens-là. Oui, effectivement. Non, au début du XVIIe siècle, le pays de Vaud, vous le savez peut-être, a connu l'une des pires chasses aux sorcières de toute l'Europe. Et en fait, voilà, c'est mon mari qui m'a suggéré ce défi-là.
0: Bravo.
1: En fait, le crime de sorcellerie, c'était à la fois de pactiser avec le diable et puis de s'attaquer à la population. Et puis, c'était des accusations qui servaient souvent à expliquer les malheurs de l'époque, les mauvaises récoltes, les intempéries, la peste, la mort du bétail. C'était aussi parfois, ne nous le cachons pas, le prétexte de régler certains comptes. Et puis, à l'époque, il y avait cette croyance que les sorcières et les sorciers pouvaient fabriquer des onguents maléfiques lors des sabbats. Les sabbats, c'était ces rencontres avec le diable, et puis que ces onguents maléfiques pouvaient empoisonner les gens. Et c'est là qu'intervenait le guet, parce qu'il devait surveiller, alors celui de la cathédrale, depuis le beffroi, les rues de Lausanne, pour alerter s'il voyait des sorcières et des sorciers en train d'aller enduire les poignées des maisons avec cet onguent maléfique. On appelait ça les engraisseurs de nuit, et on a retrouvé des traces, un PV ou je ne sais quoi, qui précise qu'en 1613, deux personnes supplémentaires ont été affectés à cette tâche tant il y avait de sorcières, de sorciers et de morts.
0: Mais voilà. Quelle responsabilité. Enfin, c'est comme, c'est vraiment un rôle qui permet de désinguer son voisin si on n'en a plus envie.
1: Oui, quoi, on peut partir du principe que les sorcières et les sorciers n'ont pas existé pour de vrai. Donc oui, prétexte à désinguer, effectivement.
0: Oui, parce qu'on sait qu'à l'époque, quand même, il y a beaucoup de règlements de compte qui se sont faits. On trouvait vite une tache du diable sur la manche de quelqu'un, franchement.
4: Est-ce qu'on peut encore dénoncer les sorcières ou
0: c'est fini. D'accord. Stop maintenant, Lord Betrave.
4: D'accord.
0: En revanche,
5: bien en France, tu vas voir, on fait ça très bien.
0: Les choses ont bien évolué ici à la cathédrale de Lausanne, puisque depuis 2021, c'est juste, vous avez la première femme...
1: 2019.
0: Première femme gay à Lausanne. Qu'est-ce qui a provoqué ce changement-là ? C'était une volonté d'avoir une femme qui...
1: Non, ça, je pense que c'est 21, effectivement. Oui. Non, mais c'est-à-dire qu'en fait, il y a un gay titulaire qui est nouveau depuis lui 2024. Avant, c'était Renato Häusler, que tout le monde connaît. Il y a eu Mix et Remix encore auparavant. Et puis, en fait, il a 5 ou 6 assistants. Et puis, régulièrement, les postes sont mis au concours. Et puis, c'est une mise au concours. Alors, par la ville de Lausanne, non, par le canton de Vaud. Et puis, c'est des dossiers qui sont présentés. Je pense que c'était le temps d'avoir une femme après les grandes manifestations, effectivement, de 2019. Et puis, surtout, Cassandre Berdo, elle a, pour le dire vulgairement, elle a le coffre pour.
0: Donc, oui, parce qu'il faut, hein.
1: Oui, il faut une certaine, elle a fait beaucoup de chants. Et puis, elle a une voix qui porte vraiment. Et c'était l'occasion.
0: Comme ça, on a fait le tour.
2: Mais maintenant, on dit guest ou gay, j'ai vu les deux. On dit la guette ou la gay?
1: Pour Cassandre Berdon, on dit la guette.
2: La guette.
0: Mm-hmm. La guette. Ouais,
2: guette.
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0: Soul, comme l'arbre, hein, pas comme l'âme. En anglais, vous venez d'écouter La Source sur RTS Première. On reprend les décodeurs là où on les a laissés. On prend un peu d'avance avec un nouveau mot qui fera, lui, son entrée dans le dictionnaire en 2026. Line Depra, que signifie Kamishibai ? Kamishibai avec un K. On écoute les propositions de nos décodeurs, notre décodeuse, Laura Chénia.
1: Il y a quelques semaines, j'étais à Bossonance, invitée à une bénichon familiale. Alors pour situer Bossonance depuis Palaisieux, si t'éternues pour que ton microbe tombe côté fribourgeois, bah c'est Bossonance qui est mouillée. Voilà, comme ça tout le monde l'a. Puis quand la bénichon en famille rassemble 48 personnes, tu sais que t'es dans un canton catholique. Hein. Ça multiplie les pains et les enfants et les contribuables ecclésiastiques subséquemment. Mais on a un autre super pouvoir, nous les habitants des cantons catholiques, on sait faire disparaître le vin. Je m'attendais donc à une journée arrosée, mais alors plus par du pinard que par des kamishibai. Je suis arrivée à midi, une cuchole, moutarde, soupe, choux, jambon, saucisse, gigot, poire, bottimeur, un crème doux, brislé et pananis plus tard, 17h39, le bide qui m'arrivait jusqu'au cou, les nichons du cou qui me réchauffaient les deux oreilles, j'avalais encore un chocolat, mon propre estomac me pétait de côte, et deux matchs de chibre plus tard, j'ai eu l'immense honneur d'être invitée à accéder aux toilettes du haut. Vous voyez, ces toilettes-là, hein, celles qui sont réservées à la famille, au châtelain. Hein, les toilettes du haut, c'est comme les coins à champignons. Quand la belle famille vous en donne l'accès, c'est que t'es adoubé, c'est bon. Et c'est là que j'ai découvert les kamishibai, donc les toilettes japonaises, interactives, technologico-télécommandées. Et moi, c'est trop tard, hein, quand je me suis rendu compte qu'il y avait une télécommande, j'ai déjà cul nu. C'est donc ma pote qui m'a lancé le jet. En pleine puissance, hein, je pense qu'elle a mis l'option jet d'eau de Genève. Ah, si j'écartais les cuisses, ça nettoyait droit le Vélux. Ça m'a fait un joli lavement. J'ai l'impression que ça m'a passé l'estomac au Karcher. Et je serais pas étonnée que ça m'ait décolleté 2-3 plaques de tartre sur les molaires, d'ailleurs. Après, bon, je vous épargne le séchage, mais disons que les volets se décollaient de la maison. J'ai fait un petit saut de claquette, très sympa. Enfin bref, à la fin... Tout le matos était yophilisé. Aujourd'hui, j'ai encore le souvenir donc, de cette bénichon gravée dans les chairs.
0: Daniel Rosis.
2: Kamishibai, il n'y a pas beaucoup de mots qu'on connaît en japonais. Moi, je connais Rita Mitsuko.
0: Mais...
2: Et puis Kamikaze. Alors, c'est marrant parce que Ko, il paraît que c'est l'enfant. Alors, Rita Mitsuko. D'abord, Rita Mitsuko, c'est pas le nom d'une chanteuse, c'est le nom d'un groupe où il y a un autre musicien qui s'appelle, vous dites Chichin ou Chichin ?
3: Chichin.
0: Chichin.
2: Fred Chichin. Alors, le ko de Rita Mitsuko, en japonais, c'est l'enfant. Mitsuko, c'est l'enfant de la lumière. Un enfant honoré, on dit Miko. Par exemple, Jésus, on dit ko, naru, Yesu Kirisuto. Ko, c'est l'enfant. Alors, on connaît Yoko Ono. Yoko Ono, c'est l'enfant de l'océan ou de la lumière. Il y a plusieurs versions. Vous êtes japonaise ? Non. Alors c'est dommage parce que vous faites oui de la tête, je me dis dingue. Fred Chichin ou Fred Chichin, c'est son vrai nom. Mais Shishi en japonais, ça veut dire le papa. Pas le père, le papa à nous, pas le papa des autres. Et pour dire Dieu le Père, on dit Shishi Narukoni. Kami, pardon. Shishi Narukami. Ça, c'est Dieu le Père. Donc, on a bien compris que Rita Mitsuko, ça va du côté du fils, alors que Fred Chichin, ça va du côté du... Alors, le mystère de la Trinité à côté de Rita Mitsuko, eh bien, c'est très, très simple. Voilà, Kamikaze. Kamikaze, ça veut dire Dieu. Kaze, c'est le vent. Kamikaze, c'est le Dieu divin, comme ça. C'est le vent divin. C'est le vent divin qui terrasse et qui écrase. Et le Kamishibai, c'est la même famille. Kami... C'est ce qui s'abat avec Dieu. Et Shibai, c'est le chibre, oui. Oui, Laura, c'est le chibre. Shibai, Shiben en allemand, c'est pousser. Donc le Kamishibai, c'est le moment où au chibre, on abat la carte en annonçant l'atout. Pic ! Ça vient de Shiben. Shiber, chibre. Kamishibai. Pic double.
0: Alors, lors d'être...
4: Oui, pardon, Kamishibai.
3: Camille, le tourisme Shiba et l'arme atomique. Le Kamishibai a donc l'activité de faire du tourisme atomique. Certains touristes débarquent au Japon et font un mini-tour sur le thème des catastrophes nucléaires, Hiroshima, Nagasaki, Fukushima. L'idée est de pouvoir, par exemple, développer de nouvelles compétences surnaturelles, comme avoir 3 bras, 5 yeux, ou convaincre un Suisse allemand de voter oui. À noter quand même que la catastrophe de Fukushima résulte d'un tsunami, qui est une catastrophe naturelle, alors que celle d'Hiroshima et Nagasaki résulte d'Américains, qui sont des catastrophes civilisationnelles.
0: Et finalement, Didier Gendreau.
4: Camille, papier. Kibai, théâtre. Camille, kibai, théâtre de papier. Originaire du Japon, l'art du Kamishibai consiste à conter une histoire en faisant défiler des planches illustrées dans un théâtre portatif, n'est-ce pas ? C'est une sorte de théâtre de marionnettes, mais sans les marionnettes, juste avec des dessins. Ouais, c'est chiant. Puis ça prend les enfants pour des demeurés. Il était une fois un petit garçon dans une maison. Puis là, tu montres un petit garçon dans une maison. Ah, mais je sais pas, ils vont le niveau, faisant œuvre utile pour l'humanité, montrant-lui le dessin, mais racontant l'histoire en langue des signes, un truc utile. Selon les gens qui pensent bien, de gauche, écolo-responsable, anti-Trump, dans mon pays, la France. La France. Le Kamishibai se développe et c'est chouette. Car laisser les enfants jouer sur des portables, c'est mal. C'est vrai, ça leur apprend juste ce que sera leur quotidien demain, donc laissons-les rêver et se laisser envahir par Poutine et les Chinois et les Japonais aussi, puisque cette niaiserie est un outil politique de conquête de l'Occident par l'Asie. La revanche de Nagasaki via nos enfants, c'est moche. Souvenons-nous qu'avant le Kamishibai, il y a eu d'autres tentatives des Japonais pour ridiculiser la France, ma France. Les mangas qu'on lit à l'envers. Le karaoké qui nous oblige à beugler les lacs du Connemara. Nicolas Kito Sarkozy. C'est pas un nom japonais, ça je m'y connais pas. Non, français. Français. Et amis de la France dont vous êtes, chers auditeurs suisses. Stop. Okamishibai. 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Vive le Léman qui fond nos eaux en un seul liquide, celui de la solidarité, de l'union et de l'amour fraternel. 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
0: Qui dit vrai à propos du Kamishibai ? Laura, vous nous parlez de toilettes japonaises, Daniel Rosis, d'une annonce d'atout au chibre.
2: Yes.
0: Avec le geste.
2: Oui.
0: Lord Betrave de tourisme atomique et Didier Gendreau de conter une histoire en faisant défiler des images. Est-ce que vous savez de quoi parle le Kamishibai, l'Indepra ?
5: Mais je crois que c'est le truc ennuyé de Didier Gendreau.
0: Il y a quand même 2 personnes dans le public qui espéraient que ce soit les toilettes japonaises Kamishibai. Mais non, c'est Didier Gendreau qui avait la bonne réponse. Originaire du Japon, l'art du Kamishibai consiste à conter une histoire en faisant défiler des planches illustrées dans un théâtre portatif. Depuis quelques années, le Kamishibai se développe en France, notamment à travers de lectures de Kamishibai pour les jeunes enfants dans les crèches, les écoles, les médiathèques. Certains albums pour la jeunesse écrits en France sont désormais déclinés en Kamishibai et vendus donc dans les librairies. Ce mot directement emprunté aux japonais, comme avant lui manga, karaoké ou encore kamikaze, nous donne aussi l'occasion d'apprendre qu'en japonais, kami signifie papier et shibai, théâtre, et aussi que personne ne force jamais les Français à chanter les lacs des Connemara. C'est eux qui le veulent. Voilà, la suite. La Suisse est une chanson, justement un titre sorti en 1983 mais qui était un peu passé sous le radar avant d'être utilisé dans plusieurs publicités début 2018. Voici Histoire d'un soir. Les décodeurs, notre décodeuse reprennent donc Bibi Flash pour ceux qui s'en rappellent. À vous, Line Desprats, de savoir qui chante les bonnes paroles, et c'est Olivier Magarotto qui les accompagne au piano.

0: Au caramel, dit donc quelqu'un, a vu Daniel. Didier twerk avec un Moldave, encore un shot, t'es sur betterave. Daniel parle avec un poster de Britney Spears dans les water. Betterave, t'as du caramel partout, on dirait un Kuniaman, mon chou.
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0: Yeah.
1: Voilà, qui dans ce public a les mêmes goûts que Gérard Mermet et donc se rappelle de cette chanson de Bibi Flash? Levez la main, s'il vous plaît. Voilà, ça nous confirme que personne n'a accès.
2: Non, parce qu'en même temps, il était sorti à 10h du match, j'avais les frissons.
1: Mais alors, c'est revenu en même temps, en 2018. C'est devenu même la chanson officielle d'une collection entière d'une marque suédoise de vêtements pas très chère.
3: Et puis, elle a été chantée à l'ouverture des Olympiques.

0: La voix incomparable d'Adèle, c'était Cold Shoulder sur RTS Première.
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0: On replonge dans cette semaine de novembre 2025, durant laquelle nous recevions la pasteur Lynn Desprats à la cathédrale de Lausanne, avec trois décodeurs, Didier Gendreau, Daniel Rosis et Lord Betrave, et une décodeuse, Laura Chénière, qui décidait à l'époque de faire son portrait en chanson.
2: Moi, ça m'a inspiré de faire un anniversaire de 750 ans quand même. Je me dis, ça me donne envie de sortir des vieilles chansons. J'en ai tenté une, alors attention, c'est une chanson presque d'autrefois, une chanson presque d'amour. Je vous ai mis quelques paroles, si vous voulez reprendre les parties en gras. Voilà,
3: oui.
2: Mes chers, je pense que vous connaissez.

Je monte, j'arrive, je fais, ok. Non, clairement, j'ai pas le cardio pour finir cette chanson. Et puis en plus, on sait pas où elle est, Lynn Desprats, hein, dans cette histoire, alors que c'est quand même son portrait, mince. Alors, je redescends vers elle, hein.

0: dans les décodeurs un bonus qui concerne les cathédrales, la religion, enfin bref, le thème de la semaine. Vous pouvez répondre dans le public si vous avez la réponse à ma question. Vous aussi, les décodeurs, ma décodeuse, mon invité, tout le monde répond. Alors, un chiffre qui concerne les catholiques. Pour la première fois en 2024, la population catholique en Suisse a été dépassée par une autre population. Mais laquelle ?
1: Bah, celles qui n'ont pas de religion.
0: Tout à fait. Voilà. Daniel Rosis qui ne laisse aucun suspense à mes bonus. Agnostique ou athée ? Les personnes sans confession.
2: Ah ouais.
0: Le nombre de personnes sans appartenance religieuse ne cesse d'augmenter en Suisse. Elle représente désormais plus d'un tiers de la population, dépassant pour la première fois les catholiques selon l'Office fédéral de la statistique. L'INDEPRA, on trouve un petit peu la même tendance dans toutes les religions. Pourquoi, à votre avis, qu'est-ce qui se passe ? Pourquoi plus personne ne veut de religion ?
1: Mais des fois, c'est pour des
0: raisons fiscales. Non, mais j'ai posé la question à l'INDEPRA, notre invité.
1: Je crois que c'était à tout le monde.
0: Non, mais je sais que vous vous... Oui,
3: alors, dans le canton de Vaud, c'est pas pour des questions fiscales, puisqu'il n'y a pas d'impôts ecclésiastiques, ça, c'est déjà une chose. Moi, je pense qu'en fait, les humains, aujourd'hui, crèvent de besoins spirituels, vraiment. La question du sens, qui est la définition de la spiritualité, la question du sens, elle est partout. Par contre, il y a un déficit de confiance envers les institutions, et on a le problème d'institutions qui peinent à... C'est ce qu'on disait hier, je crois, qui peinent à parler au cœur des gens et à rendre intéressant tout ce qu'il y a dans nos traditions et qui pourtant pourraient aujourd'hui nous donner des clés pour avancer dans la vie. Et voilà, je crois qu'on a vécu des années de charabia ou de patois de Canaan qui ont desservi toutes les paroles crédibles qu'on pourrait avoir aujourd'hui. Ça, plus le déficit global des institutions et des institutions religieuses, voilà le résultat.
0: Et pourtant, d'un autre côté, si on observe les réseaux sociaux, on voit un renouveau de la religion, surtout chez les jeunes. Sur TikTok, par exemple, de plus en plus de jeunes font par exemple le carême, ou même des jeunes filles catholiques se voilent à nouveau. On parle
2: le mariage,
0: versets, on parle du mariage, oui.
2: Et aussi beaucoup la mode.
0: Est-ce que peut-être il faut leur parler différemment ?
3: Mais moi, je pense que beaucoup de personnes font le carême, mais aujourd'hui, elles disent peut-être pas qu'elles font le carême, elles font un jeûne. Et on fait un jeûne dans des tas de traditions. On le fait dans le yoga, on le fait un peu partout. Traditionnellement, le carême, il était catholique. Et puis, c'était effectivement, notamment, ne pas manger de viande. Aujourd'hui, on fait carême de portable. On fait carême de vilains mots.
0: Oui.
3: Donc voilà, je veux dire, on a repris ce terme pour en donner un sens un peu différent qui, à mon avis, n'est pas forcément beaucoup plus percutant. Donc, je ne sais pas si c'est un retour du religieux ou si c'est simplement des termes modes religieux qui sont repris pour, dans d'autres circonstances et pour d'autres choses.
0: Ce lieu qui a une belle présence sur Internet, un site très très bien travaillé, bien fourni, sur lequel on trouve notamment le programme des festivités du 750e anniversaire. Foncez voir de quoi il a l'air à l'adresse cathédrale-lausanne.ch.
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0: Marlene avec Hard to Get, un titre suisse. Elle est argovienne, Marlene. On réentend Line Desprats, notre invitée de novembre 2025, alors que nous fêtions les 750 ans de la cathédrale de Lausanne. Il est l'heure du Dico Rapido. Line Desprats, vous allez devoir choisir un dicodeur ou une dicodeuse qui vous représente dans ce jeu. Il ou elle répondra à mes questions sur le thème aujourd'hui, eh bien, des cathédrales.
1: Oh, tiens.
0: Voilà. Qui, d'après vous, autour de cette table, s'y connaît le plus?
2: Mais qui, alors?
3: Est-ce qu'on a le droit de dire Prozis ou pas du tout?
0: Oh, vous pouvez y aller. Si vous ne dites pas, c'est plutôt à vous risquer péril, hein, si vous prenez quelqu'un d'autre. Je ne sais pas si vous avez vu le regard qui vous lance.
3: Je prendrais Daniel Prozis.
0: Vous êtes prêt, Daniel?
4: Les cathédrales de Suisse ou bien du canton de Vaud?
0: Je vous pose une question.
4: Ah, vous
0: question.
4: Dites les cathédrales, on doit dire dans quel canton elles sont.
0: Non. Vous voulez essayer encore une autre?
4: Non, je sais pas, j'essaie de...
0: Je vous dis ce qui va se passer. Vous êtes d'une excitation.
4: Ben oui, mais moi, c'est le seul truc qui me plaît, moi, dans cette émission. C'est le dico rapido.
0: J'ai l'impression de lâcher mon labrador en forêt. Alors, je vous... je vous dis quelque chose, vous me dites simplement si c'est vrai ou faux.
1: Ok.
0: Par exemple, Daniel Prozis, Notre-Dame de Paris se trouve à Vesoul.
4: C'est faux.
0: Bravo. Didier Gendreau, la cathédrale à Lausanne a 750 ans.
5: Oui, c'est vrai.
0: C'est vrai. La cathédrale d'Etchmiadzin, construite en l'an 301, est considérée comme la plus ancienne cathédrale du monde, Lord Betra.
6: Oui, mais bien sûr, ça va. Etchmiadzin. bien sûr.
0: Eh bien, oui, c'est vrai. Oh. À Genève, la cathédrale Saint-Pierre a été construite en l'honneur de Pierre Maudet.
1: Franchement, j'hésite. Mais non, mais quoique lui, il aurait peut-être une autre réponse que moi.
0: C'est pas sûr. En France, la cathédrale d'Évry est la seule cathédrale qui a été commencée et achevée au XXe siècle.
4: Oui, par Mario Botta avec des arbres sur le toit.
0: Bravo, Daniel Prozis. Dans la cathédrale Saint-Patrick, Didier Gendreau, à New York, on peut y voir une réplique de la Pietà de Michel-Ange, mais trois fois plus grande.
5: Mais pas du tout.
0: Ben si, Didier Gendreau. Alors, vous y êtes allé trop vite. Enfin, vous êtes éliminé, Didier Gendreau. La cathédrale Billy, célèbre pour sa bibliothèque, est suédoise.
6: Non.
1: On y mange des hot dogs.
0: Algrimskirkka est la plus vaste église de Finlande.
1: Bon, je dirais oui.
0: Oui, tout à fait. La cathédrale se trouve à Baden-Baden.
5: Non, c'est faux. Mais pourquoi moi j'ai pas des questions comme ça?
0: Mais parce que la construction de la cathédrale de Strasbourg a débuté sous le règne de Sceau V et terminé lors du couronnement de Sceau VI.
6: C'est pour moi ça?
0: Oui, non. C'est pour vous.
6: Je crois pas.
0: Non. La cathédrale Basile le Bienheureux à Moscou a été construite sous le règne d'Ivan le Terrible.
1: Oui.
0: Mais oui. Notre-Dame de l'Assomption à Clermont-Ferrand est de couleur noire, Daniel Prozis.
4: Oui.
0: Oui, elle est en pierre de lave. La cathédrale de Séville est entièrement construite avec des castagnettes en bois. Lord Betrave.
6: Non.
0: Non. Notre-Dame d'Amiens est considérée comme la plus grande cathédrale gothique, Laura Chénia.
1: Oui.
0: Oui, tout à fait. La cathédrale de Chartres est la première cathédrale de France à être inscrite au patrimoine mondial de l'UNESCO.
4: Sûrement, oui.
0: Oui, en 1979. La cathédrale Saint-Paul à Londres est célèbre pour ses deux cloches. Lord Betrave.
6: Saint-Paul à Londres?
0: Oui, célèbre pour ses deux cloches.
5: Mais je m'emmerde.
6: Oui.
0: Non, elle en a 125 de cloches. Quel piège. Oh, mais quel farceur.
5: Oh, merci.
1: Un beau piège.
0: Il nous reste Laura Chénia et Daniel Prozis. La cathédrale Sainte-Cécile d'Albi en France a été rebaptisée Sainte-Cécile de France à Albi.
1: Je dis oui.
0: Eh bien non, pas du tout.
4: Non, cette magnifique cathédrale d'Albi, on a fait un porche et donc on a brisé le magnifique jugement dernier qui était peint dans le cœur et qui était tout en briques.
0: Oui, vous
4: rouges.
0: Avez gagné. Ah, c'est bon.
4: Amen.
0: Je vous en dis encore un, juste pour le plaisir. Gérard Mermet qui nous dit, dans la cathédrale Sainte-Marie des Dicodeurs, on y célèbre tous les jours 4 messes, une seule est vraie. On l'embrasse, Gérard. Et vous remportez, grâce à Daniel Prozis, vous avez misé sur le bon cheval, bravo. Line Desprats, vous remportez ce dico rapido.
7: Bravo.
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0: En musique classique, qu'appelle-t-on une cavatine ? On vous écoute, Lord Betterave.
6: Une cavatine est une courte pièce vocale pour soliste utilisée dans les opéras. C'est lyrique, c'est doux. Par exemple, dans la fameuse scène du Barbier de Séville où le barbier lave les cheveux de son client avec de l'eau trop chaude, le client interprète une cavatine. Démonstration. Oh, c'est chaud. Puis le barbier de Séville règle la température dans une cavatine célèbre en si bémol. Extrait. Ça va mieux. Et le client ravi répond « Oui, nickel. Voilà, j'ai été recalé de la Star Academy si jamais parce que je chantais trop bien. »
1: Oh, bah oui.
0: Didier Gendreau.
5: Une cavatine est une friandise. C'est entre le nougat et la nougatine, ça colle aux dents. Et c'est son intérêt, car les chanteurs lyriques s'en servent pour s'entraîner à bien articuler les paroles d'un opéra. C'est un peu le crayon entre les dents de l'animateur radio. Je ne sais pas si on apprend ça à la RTS aujourd'hui. De mon temps, au studio École de Radio France, nos maîtres nous apprenaient cette technique issue de l'Antiquité des grands orateurs qui ont marqué l'histoire. Tu prends un stylo ou un crayon entre les dents et tu t'entraînes à articuler ainsi. Les chaussettes de l'archiduchesse sont-elles sèches, archi-sèches ? Ces cerises sont si sûres qu'on ne s'y frotte sans frisson. Bon, d'accord, on est d'accord que l'intérêt journalistique du message transmis n'est pas évident, mais c'est ainsi que nous autres faisions nos apprentissages, n'est-ce pas ?
0: Laura Chénien.
1: En musique classique, une cavatine, c'est une clé. Voilà, comme la clé de sol, ou de bras, ou à molette. C'est pas parce que ce sont des musiciens qui savent pas se battre ou desserrer des écrous, hein. Alors, comment dessiner une clé de cavatine? Alors, faut faire un trait très fin, d'abord horizontal, qui croise la diagonale comme un 4, dont tu doubles la queue du bas et t'ajoutes un trait qui... Ok. Alors, comment dessiner une clé de cavatine? Alors, il faut un trait fin. Vous voyez Jonas Schneider et Ariel Dombals. Vous les mettez en brouette chinoise et avec deux bras en plus, c'est... Ok, bon. Comment dessiner une clé de... En gros, c'est un nœud. Voilà, c'est un nœud, d'où son nom, parce qu'on l'a comparé à un petit nœud de cavate. La cavatine était principalement utilisée au Moyen-Âge pour la polyphonie vocale dans des madrigaux, par exemple, et elle a disparu avec l'arrivée des perruques, parce que se prendre la mèche dans un nœud, ça fait mal.
0: On termine avec vous, Daniel Rosis.
4: Oui, alors cavatine, C-A-V-A-T-I-N-E. Alors quand on écrit en majuscule, on sait jamais faire le CCD majuscule sur une machine à écrire. Donc à l'origine, c'était une savatine, mais on a écrit cavatine. Donc l'étymologie, c'est savati. Donc c'est tous les dialogues lyriques où on trouve quelqu'un qui demande à quelqu'un d'autre comment ça va. Alors on trouve ça dans l'opus 67 de Ludwig van Beethoven. Comment ça va? Così cosa? On trouve ça dans un cantique de Jules César Frank Martin Luther King Kong. Comment ça va?
1: Così, così, così.
4: Comme si, comme si, comme si, comme ça. Et on trouve aussi ça dans la cantate BWV Golf pour le 6e dimanche sans voiture, spontanément, aux strophes 14, 12, 7, 18, 23, 17. Le numéro complémentaire de 8, la page 132, double barre oblique 40 de vos recueils Alléluia. Grazie, Wolfram Sternemann. Ragazzi, la petite vicinzio, son draga. Grazie, Wolfram Sternemann. C'est une savatine.
0: Ah, oh, Daniel.
4: Daniel.
0: Comment
4: puis
0: ça va?
4: Attention, vous n'avez encore pas vu Patrick.
0: Ok, très bien. Alors, on cherche à savoir ce que c'est une cavatine. Didier Gendreau, vous nous parlez d'une friandise. Laura Chénia, d'une clé en solfège.
1: Ouais.
0: Lord Betterave, d'une courte scène vocale. Et Daniel Rosis, de tous les dialogues lyriques dans lesquels quelqu'un demande si ça va. D'après vous, Linde Prague. Qui dit vrai?
1: Peut-être Lord Betterave.
0: Oui. Une cavatine est une courte pièce vocale pour soliste utilisée dans les opéras généralement d'inspiration lyrique et d'une grande douceur. Quelques cavatines célèbres comme Una voce poco dans le Barbier de Séville, de Rossini et surtout Casta Diva dans la Norma de Bellini. Maintenant, j'ose plus faire les accents toniques à cause de vous, Laure Betrave. On va écouter d'ailleurs un petit extrait de la Casta Diva de Bellini interprété par la Callas.

0: On aimerait l'écouter en entier, mais on n'a pas le temps, c'est comme ça, dans les décodeurs. Par contre, je vous dis que il y a tout un film sur la vie de la Callas qui est à voir désormais en ligne, avec notamment, comment elle s'appelle, Angelina Jolie, qui joue son rôle, et c'est désormais disponible sur toutes les bonnes plateformes de diffusion de films. Bonne réponse donc pour notre invitée, Lynn Desbras.
1: Bien sûr.
0: On poursuit notre fil rouge de la semaine. Chaque jour, nous entendons le sketch de l'un ou l'une de nos décodeurs qui répond à cette question. Qu'est-ce que Lydia Poète a été la première à accomplir en Italie hier? Daniel Rosis, vous nous disiez que Lydia Poète a été la première à présider l'église vaudoise.
1: En Italie.
0: En Italie. Et aujourd'hui, nous entendons donc un deuxième sketch. C'est celui de Didier Gendreau qui l'interprète avec l'aide de Laura Chénia.
1: Non.
2: Poète.
1: Poète.
2: Ah non, pas camion. Ah non, je vous vois venir. Hein.
1: Prénom ?
2: Lydia.
1: Ah non, non, c'est pas possible ça.
2: Ah bah si, Lydia.
1: Ah non, c'est féminin.
2: Pourquoi, j'ai l'air d'un mec ?
1: Bah non, justement, c'est embêtant.
2: Je comprends pas là.
1: Bah, ici, c'est l'ordre des avocats.
2: Et ?
1: Bah dehors, les pisseuses, comme dit notre vénéré président.
2: Non mais ça va pas ?
1: Bah quoi ?
2: Bah je vais vous faire un procès, moi.
1: Vous avez un bon avocat ?
2: Je suis avocate.
1: Ah bah non.
2: Bah si.
1: Bah non, avocat, ça n'a pas de féminin.
2: Bah si, avocate.
1: Non, mais vous comprenez pas, ma petite puce.
2: Alors, mais dites donc, je ne vous permets pas.
1: Non, mais mon petit, vous énervez pas.
2: Je fais ce que je veux, d'accord?
1: Non, mais ça va bien se passer. Est-ce que quelqu'un peut virer cette hystérique?
2: Non, mais au secours!
1: Bon, je t'explique.
2: Attends, donc on se tutoie, là.
1: Tu dis pas, je vais voir la médecine.
2: Non.
1: Mais, je vais voir le médecin.
2: Et?
1: Alors, il n'y a pas d'avocate, on n'inscrit pas les femmes ici.
2: Je m'appelle Lydia Poète et je suis avocate. Et vous allez m'inscrire dans votre putain de truc de macho.
1: Enchanté, je m'appelle Jean-Georges Camion, Miss Poète-Poète. Camion, avocat au barodrome.
2: Inscrivez-moi.
1: Bah non.
2: Pourquoi ?
1: Je le répète, c'est l'ordre des avocats, pas des avocates.
2: Inscrivez-moi ou je vous fais un procès.
1: Mais vous vous répétez, ma chère, je m'en fiche, j'ai un bon avocat.
2: C'est une femme ?
1: Ah non, ma femme est médecin.
2: Enchanté, mon mari est vétérinaire.
1: Ah, vous avez des animaux ?
2: Oui, deux nacs.
1: Deux nacs.
2: Nouveaux animaux de compagnie.
1: Ah.
2: Et un serpent et un bâton.
1: Oh, un caducé vivant.
2: Voilà, oui, mon mari est vétérinaire.
1: Vous me les prêteriez pour ma femme ?
2: Le médecin ? Bah, avec plaisir, maître Camion.
1: Oh, c'est gentil, maître Poète.
2: Et vous avez dit maître ?
1: Ouais.
2: Vous m'inscrivez, alors ?
1: Oui, oui, mais bon, le barreau acceptera pas, mais tant pis. Je le tente. Alors, on dit 1883, on est le combien ?
2: Le 12, non ?
1: Je sais plus, mais on s'en fout.
2: Complètement, ouais.
1: Voilà, bah voilà, vous êtes la première femme avocate inscrite au barreau en Italie.
2: Génial.
1: Ouais, je parie qu'on en parlera encore en 2025 à la radio.
2: Ouais, possible.
1: Allez, bisous.
2: Ah bah non, quand même pas, non.
0: Voilà, réponse donc vendredi pour ce fil rouge de la semaine sur cette question qui concerne Lydia Poète. On s'arrête ici pour aujourd'hui. Demain, on poursuit cette semaine de nouvelles diffusions. On retrouvera notre invitée de novembre dernier, la pasteur Lynn Desbras, avec qui nous fêtions les 750 ans de la cathédrale de Lausanne, où les décodeurs, la décodeuse d'alors s'en sont donnés à cœur joie. Laura Chénia, Lord Betrave, Didier Gendreau et Daniel Rosy seront donc de retour demain, tout comme vous, je l'espère. À demain.

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1: Merci d'être à l'écoute de RTS Première, il est 6h, bon réveil. Et bienvenue à vous, nous sommes le mardi 7 juillet avec Antoine Weissenbach et Alexandre Davoine aujourd'hui en régie pour vous accompagner tout au long de cette matinale. On va parler aujourd'hui de la planète football qui s'embrase. Le président américain Donald Trump assume être intervenu auprès de la FIFA pour faire annuler un carton rouge à l'encontre d'un attaquant star de l'équipe américaine. Ce qui n'a pas empêché les Belges d'éliminer cette nuit les États-Unis sur le terrain. On fera le point dans nos journaux et à 7h15 avec notre envoyé spécial à Seattle. Donald Trump qui tentera aussi de faire pression sur les pays européens pour qu'ils renforcent leur armée. Le sommet de l'OTAN s'ouvre aujourd'hui en Turquie à Ankara. On décryptera les enjeux de ce grand rendez-vous géopolitique avec notre invitée Dorothée Schmidt qui est responsable du programme Turquie-Moyen-Orient au sein de l'Institut français des relations internationales. Rendez-vous vers 7h30. Et tout de suite, on démarre avec le journal de Quentin Fray. Bonjour Quentin.
2: Bonjour. Et comme vous l'avez dit, l'intervention de Donald Trump n'aura finalement rien changé, même avec son buteur star. Les États-Unis n'ont pas pu résister à la Belgique en huitième de finale de la Coupe du Monde. Victoire 4-1 des Diables Rouges. Et plus tôt dans la nuit, l'Espagne a envoyé le Portugal en vacances. La chaleur est de retour en Suisse romande, jusqu'à 35 degrés à Genève aujourd'hui par exemple. Genève qui garde un œil sur ses rivières dont les débits fondent comme peau de chagrin. Et Denis Vipray va pouvoir continuer à pratiquer dans le Jura, un vide juridique qui empêche le gouvernement d'interdire les pratiques du magnétiseur controversé, pourtant accusé d'agression sexuelle. La rencontre entre les États-Unis et la Belgique était attendue et ce sont les Diables Rouges qui se sont qualifiés pour les quarts de finale de la Coupe du Monde de football avec une victoire 4-1. Joël Robert, bonjour.
3: Bonjour Quentin.
2: Vous êtes en direct de Seattle où s'est disputé ce match dans lequel l'attaquant Balogun n'a finalement pas été exceptionnel.
3: L'appel de Trump à Infantino et la décision de la FIFA de ne pas le sanctionner pour ce match interpelle plus que sa performance sur le terrain. Il n'a pas été bon, Balogun, tout simplement. Il amène le coup franc qui permet à son équipe de marquer un but. Il a une occasion en deuxième mi-temps, mais ses tours ne l'a pas vu, n'était pas dans le coup. Comme son équipe américaine d'ailleurs, nettement dominée par des Belges, eux, intéressants. Et les choix forts de Garcia de se priver de Doku, de Lukaku et de Bruyne au coup d'envoi. Tactique payante parce que son équipe s'est montrée courageuse, volontaire. Elle a dominé cette partie et mérite mille fois sa qualification. Elle n'a jamais été en danger. On a l'impression que les Belges montent en puissance. Ils seront intéressants en quart de finale.
2: Et ce quart de finale, ce sera contre l'Espagne vendredi à Los Angeles. L'Espagne, Joël, qui a battu le Portugal 1-0 plus tôt cette nuit.
3: Et la rencontre était... Oui, la rencontre était beaucoup plus serrée que Belgique-États-Unis. C'est Merino qui a marqué le seul but du match dans les arrêts de jeu. Il venait d'entrer. Un score minime, mais suffisant pour les Espagnols. L'Espagne bien présente, solide. Aucun but concédé en 5 parties. Pas toujours très spectaculaire, cette formation espagnole, mais quand même efficace. Côté portugais, évidemment, c'est la déception. Les Portugais espéraient sans doute beaucoup plus de cette Coupe du Monde. Certains joueurs ont paru fatigués par leur longue saison. C'était aussi la dernière prestation en Coupe du Monde de Cristiano Ronaldo. Une page se tourne dans le football portugais avec cette élimination. Et puis l'entraîneur Martinez également quitte son poste. Il a donné sa démission après cette élimination.
2: Joël Robert en direct de Seattle. Et cette nouvelle maintenant, l'équipe de Suisse jouerait-elle de malchance alors qu'elle affronte la Colombie ce soir en huitième de finale de la Coupe du Monde? Johan Monzambi, Ruben Vargas et Djibril Sow ont dû écourter leur dernier entraînement. Tous les trois sont légèrement blessés et donc incertains pour la rencontre de ce soir. Rappelons que Michel Ebicher et Luca Rakes étaient, eux, déjà blessés. En cyclisme, Tadej Pogacar a dominé les débats dans les Pyrénées hier. Coup double pour le Slovène qui a remporté la troisième étape du Tour de France et le maillot jaune. 2 petites secondes devant Jonas Vingegaard, suivi par Richard Carapaz et Paul Sexas. C'est la 22e victoire d'étape pour Pogacar. On rappelle que le record est à 35. Le meilleur Suisse, Yannis Voisard, termine 29e à 1 minute 22. Et aujourd'hui, le Tour s'élancera de Carcassonne en direction de Foix, sous une chaleur ardente avec près de 40 degrés annoncés dans le sud de la France.
1: Et une nouvelle vague de chaleur en Suisse aussi, avec jusqu'à 35 degrés aujourd'hui.
2: Des températures qui encouragent Genève à réactiver son plan canicule à partir d'aujourd'hui. Et les cours d'eau du canton sont également sous étroite surveillance, car eux aussi souffrent des températures extrêmes du mois de juin. David Bailly-Bazin.
4: En effet, les rivières du canton de Genève ont vu leur niveau et leur débit se réduire, principalement la London et la Drise. Et en raison de la nouvelle canicule annoncée par Météo Suisse jusqu'à lundi prochain, la London devrait être prochainement mise à ban. C'est-à-dire qu'il sera interdit de s'y baigner et d'y pêcher dans certains secteurs qui font office de refuge pour les poissons. Quant à la Drise, elle est déjà réalimentée en eau depuis plus d'une semaine pour sauver sa faune piscicole, mesure qui peut surprendre mais tout à fait justifiée aux yeux de Maxime Prévedello, qui dirige la Fédération des sociétés de pêche genevoises.
5: Injecter de l'eau potable dans la Drise, c'est après avoir essayé de sauver les poissons en 2018. On a essayé de faire une pêche électrique de récupération, mais ça demande énormément d'investissement pour des résultats parfois un peu décevants. Plutôt que de les déplacer, on les laisse sur place et on rajoute de l'eau. Et moi, ça me choque pas du tout de dépenser de l'argent pour injecter de l'eau potable dans un cours d'eau quand on sait que la Drise a une population piscicole très intéressante. Et après, on va pas faire ça sur tous les cours d'eau, ça c'est sûr. Hein.
4: Non, mais pour certains cours d'eau, des mesures sur le long terme sont déjà envisagées par l'Office cantonal de l'eau, comme le stockage des eaux hivernales pour les réinjecter en été, ou faire appel au Léman, au Rhône ou à l'Arve pour sauver les rivières en danger. Car selon les pêcheurs comme les autorités, les records actuels ont de grandes chances de devenir la norme estivale ces prochaines années.
2: Et c'est aujourd'hui que s'ouvre le sommet de l'OTAN à Ankara, la capitale turque, où se retrouveront les dirigeants des 32 États membres, dont Donald Trump. Ils vont débattre durant deux jours des défis qu'affronte l'Alliance et ses interrogations quant à l'engagement américain dans l'OTAN. Le président turc Erdogan cherche à profiter du contexte géopolitique pour consolider la place de son pays au sein de l'Alliance Nord-Atlantique et de la sécurité européenne. À Ankara, Anne Handlauer.
6: Dans les rues d'Ankara, sur la route qu'empruntent les dirigeants de l'OTAN jusqu'à l'immense palais qui accueille le sommet, des pancartes géantes vantent les progrès de l'industrie de défense turque ou encore la Turquie comme clé pour la paix. Le président Erdogan voit dans ce sommet une opportunité majeure. C'est une occasion de réaffirmer son engagement dans l'OTAN après une décennie compliquée avec un certain nombre d'alliés. Mieux que ça, de présenter la Turquie comme un membre indispensable à l'OTAN, aux Européens au sein de l'OTAN. La Turquie fait valoir sa position géographique au carrefour des régions et des crises. Guerre en Ukraine au nord, conflit avec l'Iran au sud, elle fait aussi valoir sa place stratégique dans ces crises, puisqu'aucun autre pays de l'OTAN ne peut se vanter d'avoir des liens à la fois avec la Russie et l'Ukraine, avec ses voisins du Moyen-Orient, dont l'Iran, avec l'Union européenne et avec les États-Unis de Donald Trump, dont Tayyip Erdogan est très proche. À l'heure où l'Europe est contrainte de repenser sa sécurité face au retrait américain, la Turquie, avec son armée puissante et son industrie de défense en plein essor, profite d'ailleurs de ce sommet pour réclamer un rôle central aux côtés des Européens. Anne Handlauer, RTS Ankara.
1: Le Hamas a annoncé hier la dissolution de son organe gouvernemental à Gaza.
2: Cela faisait 20 ans qu'il était au pouvoir dans l'enclave palestinienne. Et outre les dirigeants, les fonctionnaires du mouvement resteront toutefois en place, mais sous l'autorité d'un nouveau comité technocratique. Explication avec Alice Moreno.
7: Ce nouveau comité, dirigé par le Palestinien Ali Shat, dépend du fameux Board of Peace, ce conseil de la paix mis en place par Washington après le cessez-le-feu d'octobre 2025. Problème, il n'est toujours pas installé à Gaza. Il siège pour l'instant au Caire, Israël s'opposant à son déploiement dans l'enclave. Et rien ne garantit qu'il accepte, une fois sur place, d'intégrer les quelques 45 000 employés actuels du Hamas, au risque de les laisser sans salaire du jour au lendemain. Une inconnue de taille, alors que le mouvement réclamait justement des garanties financières. Autre point de blocage, le désarmement du Hamas, exigé par ce même plan américain, reste totalement en suspens. Un point sur lequel le mouvement n'a pour l'instant fait aucune concession. Sur le terrain, en tout cas, les combats continuent. Une frappe israélienne a fait au moins deux morts ce lundi dans le sud de l'enclave. Et depuis l'entrée en vigueur du cessez-le-feu en octobre, plus de 1070 Palestiniens ont été tués à Gaza.
2: Et au Venezuela, les équipes de secours étrangères commencent à quitter Caracas et ses environs. Ils estiment que leur travail sur place est terminé, mais sur le terrain, les engins de chantier tournent encore à plein régime pour récupérer les corps des disparus. Les autorités, elles, ont annoncé un nouveau bilan, plus de 3500 morts et environ 16 750 blessés, alors que plus de 17 000 personnes sont encore sans logement.
1: Le magnétiseur Denis Vipret va pouvoir continuer à exercer son activité dans le canton du Jura.
2: Les autorités ne peuvent en effet pas lui interdire une pratique qui n'est pas soumise à autorisation, faute de base légale. Et cela malgré plusieurs accusations d'agression sexuelle et deux enquêtes pénales en cours à son encontre. Le gouvernement jurassien invoque aussi la présomption d'innocence. Gaël Klein.
8: C'est dans une réponse à la question écrite d'une députée socialiste déposée au mois de mai que l'exécutif jurassien explique son incapacité à interdire l'activité de Denis Vipré. Condamné en 2024 à une contravention pour des gestes déplacés, le paysan magnétiseur continue de consulter dans le Jura comme ailleurs en Suisse. La députée rappelle qu'il a pourtant été dénoncé de manière accablante dans un reportage de la RTS et c'est ce qui l'a poussé à questionner le gouvernement sur la légalité de l'activité du fribourgeois sur territoire jurassien. Dans sa réponse, le gouvernement précise qu'il ne peut pas interdire de manière générale et préventive l'activité d'une personne non soumise autorisation. Le Jura ne dispose pas non plus d'un registre obligatoire pour les médecines dites alternatives. Dans le cas précis, l'exécutif invoque aussi la présomption d'innocence, deux instructions pénales étant en cours dans les cantons de Fribourg et de Berne. Le gouvernement jurassien rappelle qu'une révision de la loi sanitaire intégrant des dispositions sur certaines médecines complémentaires est en cours suite à une décision du Parlement 2022. Aucun calendrier n'a été fixé pour sa présentation aux députés.

0: tout.
1: Et voilà, les fans l'auront reconnu. Oui. Vous l'avez reconnu, Aude?
0: Oui, bien sûr, ça remonte, hein, mais j'ai reconnu.
1: La musique du dessin animé Pokémon qui a retenti la première fois en 1997. Mais il y a 10 ans, c'est l'application Pokémon Go qui était lancée. Et là aussi, avec un succès fulgurant, 232 millions de joueurs à ses débuts. On y joue via l'appareil photo du téléphone où l'on voit apparaître des petits personnages virtuels dans le décor réel. Il faut ensuite les attraper pour les collectionner, un peu comme Sacha dans le jeu classique. Aujourd'hui, ils sont toujours 30 millions à jouer régulièrement. Mais qu'est-ce qui les pousse à continuer? Rencontre à la Chaux-de-Fonds avec Léa Gelmini.
2: En 2016, les foules s'agitaient à l'apparition d'un Pokémon rare. Aujourd'hui, les émeutes ont disparu, mais les vrais fans restent.
3: Ah, ben là, il y en a un.
2: À la Chaux-de-Fonds, Gérard Cramery est un utilisateur de la première heure. Il joue encore 2 heures par jour.
3: Les Pokémon, je ne connaissais pas ça du tout à la base. Je m'y suis intéressé parce que je suis un peu collectionneur. Et puis c'était vraiment le principe de me promener en jouant dans la ville. J'ai fait 17 364 km à l'heure actuelle. Je ne fais plus un sport intensif, mais ces balades, c'est ça qui me fait sortir et prendre l'air. Et j'ai pas de chien, mais je promène mes Pokémon.
2: Un autre aspect que Gérard apprécie, c'est le côté communautaire. Une ou deux fois par semaine, un petit groupe se retrouve en ville pour traquer du Pokémon ensemble.
4: Je m'appelle Sanroth Piranha. J'ai grandi avec ça depuis mon jeune âge. Le fait de pouvoir attraper les Pokémon dans la vraie vie, c'est un rêve, quoi. On est là, on les voit, on les attrape. C'est vrai qu'à l'époque, on voyait ces foules de gens, ces vagues, ces ruées, c'était assez énorme. Certes, aujourd'hui, ça s'est beaucoup plus calmé, mais il y a une communauté qui est toujours là, il y a des événements qui se passent. Quand on repense en arrière, on dit, bon, ça va durer 2-3 ans, puis voilà, quoi. Mais 10 ans après, on est toujours là, on y joue toujours.
2: Attrapez-les tous, dit le slogan de la franchise, un objectif que les fans de Pokémon Go prennent au sérieux.
1: Et Tilly Norwood, maintenant cette information, va jouer dans son premier long métrage. Ce nom ne vous dit peut-être rien, mais il s'agit de la première actrice virtuelle. Elle avait fait sensation en 2025, mais aussi suscité quelques critiques du côté de Hollywood. Eh bien, Tilly Norwood sera à l'affiche du film Missling, une production entièrement générée grâce à l'intelligence artificielle. Aucune date de sortie n'a pour l'heure été annoncée par les studios Particle 6.
0: Merci beaucoup Quentin Frey. Vous avez déjà joué à Pokémon Go?
1: Jamais.
0: Ah bon, bah voilà. Alors vous ne pourrez pas nous partager votre nombre de kilomètres.
1: Non, désolé.
0: Tant pis, une prochaine. Le temps sera bien ensoleillé et chaud aujourd'hui avec seulement quelques voiles nuageux et de rares cumulus en montagne. En plaine, il va faire au minimum 13 degrés, maximum 34, avec un petit vent de nord-ouest modéré à prévoir en Ajoie et sur le nord du plateau. Demain, même temps, avec cette fois une faible bise sur le plateau. À suivre dans la première heure de cette matinale, on l'attend avec fébrilité. Le 8e de finale de la Suisse contre la Colombie en Coupe du Monde de football, c'est ce soir à 22h. On verra dans Sport Matin quel est l'état d'esprit des joueurs de Murat Yakin à quelques heures de cette rencontre cruciale. On plongera aussi dans les méandres fascinants de notre cerveau avec Flore Ducey qui a pu assister à une opération très sensible à crâne ouvert. Et puis après tout ça, on aura bien besoin d'un petit congé. C'est la suite de notre série sur l'histoire des vacances. Aujourd'hui au programme, une petite révolution, l'essor des agences de voyage.
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0: Un petit air de rock dans la matinale avec Get It Done, le plus grand succès du groupe britannique T-Rex.

0: Get It On du groupe T-Rex, figure majeure du glam rock des années 1970. Et après le rock, place à la musique classique qui nous raconte en fait l'histoire. L'été dernier, nous vous proposions cette série réalisée par Patrick Chaboudet avec Hélène Dacor, musicienne et chercheuse, autrice de Quand la musique fait l'histoire aux éditions Passé Composé. Pour ce deuxième épisode en nouvelle diffusion, nous sommes à Saint-Pétersbourg, ou plutôt à Leningrad, puisqu'en août 1942, la ville est assiégée et meurtrie par les troupes de l'Allemagne nazie. Dimitri Chostakovitch va alors composer une symphonie considérée comme l'emblème de la résistance soviétique.
1: Voilà la musique qu'on entend le 9 août 1942 à Leningrad, ville assiégée par les armées hitlériennes depuis près d'un an. Des notes de résistance qui sonnent comme un défi, diffusées par des centaines de haut-parleurs dans la ville et jusqu'aux lignes de front. Un an plus tôt, en septembre 1941, le siège commence. Il dure près de 900 jours, 1 million de civils y perdront la vie dans des conditions dramatiques, famine, froid, bombardement.
2: La situation de Chostakovitch était donc celle de tous les habitants de Leningrad à l'époque, c'est-à-dire à avoir des rations extrêmement réduites avec près de 100 grammes de pain chaque jour vers le milieu du siège. Il faisait évidemment des températures extrêmement basses. Et au début du siège, il y avait près de 3 millions d'habitants. Et Chostakovitch a fait partie des près de 1,5 million de personnes qui ont réussi à être évacuées et donc à survivre à ce siège.
1: Évacué contre son gré, car dès le début de la guerre, Chostakovitch cherche à plusieurs reprises à être incorporé dans l'armée rouge pour défendre Leningrad. Il sera finalement intégré dans la lutte contre les incendies. Mais pour les autorités, il faut avant tout préserver le compositeur et faire de sa musique une force mobilisatrice. Chostakovitch le dit à sa manière dans cette archive.
3: Ma septième symphonie est inspirée des terribles événements de cette année. Je la dédie au combat contre le fascisme, à notre imminente victoire sur l'ennemi et à ma ville natale, Leningrad.
1: Il compose les trois premiers mouvements de sa symphonie à Leningrad, mais la situation devient tellement désespérée que les autorités soviétiques le forcent à partir à Kubitschev, à près de 3000 km de là, où il va achever son œuvre. Cette partition a la plus haute importance aux yeux du Kremlin, et elle va connaître un véritable périple dans un monde en guerre.
2: La partition est alors dactylographiée, puis microfilmée. Elle vit un voyage qui est complètement rocambolesque, puisque la partition, le microfilm, traverse l'Iran, l'Égypte et elle atteint même les États-Unis, puisque c'est le grand chef Arturo Toscanini qui décide de l'interpréter. Dès juillet 42, les grandes puissances mesurent instantanément la portée symbolique que peut avoir cette partition, ainsi que son interprétation, puisqu'il y a près de 500 000 exemplaires de la partition qui sont imprimés alors aux États-Unis. Et Chostakovitch, avec sa symphonie, peut-être malgré lui, devient finalement une icône de cette revendication de la liberté face à l'Allemagne nazie.
1: La symphonie connaît un accueil triomphal à New York, mais pour devenir une véritable arme de résistance, elle doit être interprétée à Leningrad même. Une ville où tout manque, la population meurt de faim, les musiciens sont sur le front quand ils ne sont pas morts, l'orchestre de la radio est moribond, faute d'instruments, les autorités soviétiques montent alors une opération de grande envergure.
2: C'est assez rare qu'on fasse un plan stratégique, quasi un plan de bataille pour un concert ou pour une interprétation musicale. Et donc cette opération Squall est extrêmement compliquée à monter puisqu'il y a des centaines de morts chaque jour en raison de la guerre, premièrement, et des rationnements extrêmement rigoureux. Donc en août 42, il n'y a plus qu'une quinzaine de musiciens qui sont aptes à l'interpréter dans les Leningrad assiégés. Et donc il y a une cinquantaine de musiciens qui sont, disons, sélectionnés, recrutés sur le front, qui continuent leurs tâches sur le front et en parallèle répètent cette symphonie, donc, ce qui évidemment musicalement apporte un résultat assez artisanal, mais qui symboliquement est extrêmement fort, un rayonnement mondial, et donc elle est diffusée via des milliers de haut-parleurs qui sont braqués vers le front, donc vers l'armée nazie, et cela pour montrer que Leningrad tient encore et que la musique sera au-dessus de tout et que la résistance du peuple soviétique est encore rigoureuse et au rendez-vous.
1: Une symphonie comme arme de résistance, de propagande également puisqu'elle sera très souvent utilisée par le régime soviétique. Mais cette renommée de la 7e symphonie et son instrumentalisation ne sont pas un gage de sécurité pour Dimitri Chostakovitch.
2: Étant donné que la figure de Shostakovich elle-même pouvait être critiquée, elle était utilisée en tant qu'arme mémorielle quelque part pour se souvenir de la résistance héroïque de Leningrad, mais elle n'a pas été, comme je le dis dans mon livre, une assurance vie pour le compositeur lui-même. Et donc Shostakovich était tout le temps en fait menacé, puisque une de ses compositions pouvait être brandi finalement comme être l'incarnation de la résistance du peuple soviétique, et un autre morceau pouvait être accusé de formalisme bourgeois ou de décadence intellectuelle par la Pravda ou n'importe quel organe du régime, et donc sa vie, il pouvait être menacé d'être déporté dans la foulée. Et donc finalement, même la renommée qu'a eue Shostakovich grâce à cette symphonie illustre bien finalement le risque vital auquel faisaient face tous les compositeurs et les musiciens en URSS à l'époque.
1: Au-delà de la propagande, de la récupération politique, il y a la musique. L'impact incroyable que ce concert a eu pour les personnes présentes ce 9 août 1942, comme en témoigne cette femme dans un document d'Arte.
4: Ensuite, on est rentré à la maison à pied, en passant par les rues de Varsovie, Birgevoy, en traversant les ponts, on sentait que tout était soudain lié à la musique. La ville était étrangement belle, d'une beauté folle.

0: La 7e symphonie de Dimitri Shostakovitch. Et demain, on restera en Russie. Patrick Chaboudet nous emmène cette fois quelques années plus tard à Moscou, en pleine guerre froide où la musique va transcender les rivalités. Mais avant la Russie, on passe par la France. Notre programmation musicale vous propose cet été un tour du monde. Et aujourd'hui, le groupe Mossoute LA Jovens vous envoie ses bons baisers de Marseille.
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0: Marseille.
1: Bon baiser de Marseille du groupe Mossouté et Les Jovens qui mêle blues et chansons provençales. Toute cette semaine dans RTS Religion, on s'intéresse à ces jeunes, nombreux cette année à avoir demandé le baptême à Pâques. Christine Mocostabella a rencontré Louis, 19 ans, et lui a demandé pourquoi est-ce qu'il voulait devenir catholique.
2: Alors, mes parents sont baptisés les deux, mais ils ne sont pas croyants. Au début, je me souviens que j'avais beaucoup envie de comprendre, pas forcément l'Église catholique, mais toutes les religions ou cet aspect un peu d'immatériel, de croire en quelque chose qui n'existe pas. Je comprenais pas et du coup, j'ai souvent cherché un peu à me renseigner, à comprendre. Mon père n'est pas croyant, mais il savait quand même pas mal de choses sur l'Église. Du coup, c'est vrai que j'ai eu pas mal de discussions avec lui et je suis allé dans une église juste pour entrer dans une église parce que j'adore juste entrer dans les églises et souvent admirer l'architecture. Et c'est vrai que j'ai prié la première fois et puis c'est parti de là, je pense. Après, j'y suis retourné un peu et de temps en temps. Et au final, je me suis dit que j'allais demander le baptême et puis me voilà maintenant.
3: Donc c'est un peu par curiosité.
2: Oui. Et il y avait aussi, quand j'étais petit, et puis c'est vrai que des fois, toujours un peu maintenant, j'ai pas souvent confiance en moi. Ou c'est vrai que ça m'a aussi beaucoup aidé à justement prendre confiance en moi, des fois de me dire qu'il y a toujours quelqu'un qui veille sur moi, quelle que soit la situation. Dans ces années-là, c'était en 2020, je pense, quand la Russie a attaqué l'Ukraine, j'ai tout d'un coup pris un peu conscience aussi du contexte international, du fait qu'il y a des guerres qui sont très très proches de chez nous, qui sont vraiment presque à nos frontières. Et j'ai un peu pris peur. C'est sûrement aussi parti de là. J'avais besoin de chercher un peu de la sécurité.
3: Pardon pour le côté un peu provocateur, mais c'est pas un peu la méthode Coué. On se dit, ça va bien se passer, je crois que ça va bien se passer, je crois que quelqu'un veille sur moi, du coup après on se sent mieux. Ou est-ce que ça va plus loin que ça?
2: C'est vrai qu'au début, peut-être, je me disais qu'il y avait juste quelqu'un qui veillait sur moi et donc ça allait bien se passer, mais maintenant que ça fait quand même plus de 2 ans, peut-être 3 ans que j'ai eu un chemin, que j'ai fait des rencontres, une foi grandissante, je veux dire, où des fois justement ça s'est moins bien passé. Et c'est vrai que en avançant comme ça, c'est vraiment quelque chose qui me dit vas-y, fonce, et puis de toute façon t'as rien à perdre. Voilà.
1: Un chemin spirituel qui donne confiance en soi. C'était Louis au micro de Christine Mocostabella.
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1: Et un peu de musique suisse maintenant sur RTS Première. Après de nombreuses années au sein du duo Marcella la Vaudoise, Ella Malherbe lance sa carrière solo avec ce titre Landlock qui vient de sortir.
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0: Landlocked de la chanteuse vaudoise Ella Malherbe.
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0: Le trafic s'écoule sans difficulté de grande ampleur sur les principaux axes de Suisse romande.
1: Infotrafic RTS en collaboration avec les CFF et le TCS.
0: Un temps bien ensoleillé et chaud aujourd'hui avec seulement quelques voiles nuageux et des rares cumulus en montagne. En plaine, il va faire minimum 13 degrés, maximum 34. Demain, même temps avec une faible bise sur le plateau.

0: Ces derniers jours en Suisse romande, dans le Nord Vaudois, les pompiers ont dû intervenir sur 5 départs de feu entre samedi et dimanche. Des incendies qui touchent principalement des champs de céréales particulièrement secs suite aux vagues de chaleur de ces dernières semaines. Éric Stoffer est le commandant des pompiers du Nord Vaudois.
1: Les champs sont extrêmement secs et on est en pleine période de moisson. Et c'est généralement lors de la période de moisson que, aussi, lorsque les agriculteurs travaillent dans les champs avec les machines, qu'il y a des risques d'incendie plus importants. Et tous ces paramètres mis ensemble font qu'aujourd'hui, on traverse une période assez intense en termes de feux de champs dans notre région. On avait eu des canicules par le passé, on s'en souvient aussi, mais ce qu'on traverse aujourd'hui, la situation qui est tendue aujourd'hui au niveau de notre région, au niveau du canton, de mémoire de commandant, c'est du jamais vu. Donc en termes d'intensité, on s'attend encore pour les prochains jours à devoir intervenir régulièrement. Éric, on est un petit peu tendu.
0: Éric Stoffer qui répondait à Maud Richon. Le risque d'incendie est actuellement de 4 sur 5 dans le canton de Vaud. Il est même de niveau 5 dans une partie du Valais. Les pompiers encouragent la population à composer le 118 au moindre doute quant à un éventuel début d'incendie. Les flammes qui dévorent près de 5000 hectares de végétation dans les Pyrénées-Orientales, c'est plus que la superficie de la ville de Lausanne. Le feu progresse moins vite mais n'est pas encore maîtrisé par les pompiers selon Paris Hier. Les pompiers qui sont encore mobilisés par centaines, assistés d'avions bombardiers d'eau en Espagne et au Portugal où des milliers d'hectares ont là été ravagés par les incendies, attisés par une nouvelle vague de chaleur intense qui s'installe sur le continent. Les feux en France qui ont marqué hier la troisième étape du Tour de France qui rejoignait Granollers en Espagne à la station des Angles en France. La victoire de Tadej Pogacar et la prise du maillot jaune aurait théoriquement dû avoir lieu sans public, interdit aux abords des routes françaises. Grégoire Perroux.
2: À un peu plus de 60 km des Angles, les incendies ont déjà ravagé près de 5000 hectares de forêt. Dans ces conditions, les autorités départementales ont interdit aux spectateurs de se rendre le long du parcours et demandé à ceux déjà présents dans la région de ne pas se masser le long des routes afin de permettre aux services de secours d'être mobilisés uniquement sur les incendies. Alors à 44 km de l'arrivée, lorsque le peloton franchit la frontière franco-espagnole, on se dit qu'on va revivre une fin d'étape similaire à celle de l'époque du Covid, avec ses bords de route vides et sans ambiance. Que nenni ! La passion pour la grande boucle était trop forte pour de nombreuses personnes. Il y avait certainement un peu moins de monde que prévu, mais hormis dans les 300 derniers mètres qui étaient véritablement bouclés, le public était bel et bien présent en masse pour assister à la victoire de Tadej Pogacar, qui en plus de remporter l'étape a également pris le maillot jaune de leader à son grand rival Jonas Vingegaard.
0: Et aujourd'hui, la quatrième étape entre Carcassonne et Foix se fera sans restriction particulière dès 15h20 à voir sur RTS1. La Lombardie demande réparation après le drame de Crans-Montana. La région italienne se constitue partie civile dans la procédure pénale ouverte à la suite de l'incendie du bar Le Constellation. Le conseil régional a approuvé hier la proposition de son président. La Lombardie veut ainsi contribuer à l'établissement des responsabilités pénales et des circonstances de la catastrophe et obtenir la réparation intégrale des préjudices subis. Les bombardements russes sur Kiev et sa région la nuit de dimanche à hier ont fait une trentaine de morts, une centaine de blessés, alors que commence aujourd'hui un sommet de l'OTAN en Turquie. À Ankara, le président ukrainien Volodymyr Zelensky doit rencontrer son homologue américain Donald Trump avec l'espoir d'obtenir davantage de soutien militaire pour son pays et de relancer des efforts de paix au point mort. Les secouristes internationaux s'en vont, leur mission accomplie au Venezuela, mais sur place, les recherches des proches de victimes des séismes se poursuivent sous les décombres. 12 jours après, le bilan provisoire s'élève à plus de 3500 morts et des dizaines de milliers de personnes encore portées disparues.
3: À la team USA, Balogun ne suffit pas.
0: Les États-Unis ont été éliminés en 8e de finale de la Coupe du Monde de football, 4-1 par la Belgique. Le meilleur buteur de l'équipe, Folarin Balogun, était bien sur le terrain, réhabilité grâce à un téléphone de Donald Trump à la FIFA après son carton rouge au match précédent. Joël Robert, bonjour.
4: Bonjour Léandre.
0: Vous êtes à Seattle où ce match a eu lieu ce matin et le gracier n'a pas fait la différence.
4: Non, il était éteint comme son équipe. Balogun, il obtient certes le coup franc qui amène le seul but de sa formation. Une occasion deuxième mi-temps, mais Courtois, le gardien belge, est là. Il était même sorti en fin de partie. Il n'est pas été bon, Balogun. Peut-être, on ne sait jamais, perturbé par l'affaire du coup de fil de Trump et la décision de la FIFA de ne pas le suspendre. D'ailleurs, les Américains dans leur ensemble n'ont pas été bons. Ils n'ont jamais été dans le match. C'est la première fois que les Américains sont si mauvais dans cette Coupe du Monde. Jamais dangereux pour des Belges qui, eux, par contre, étaient à leur affaire, consciencieux, minutieux, des choix qui ont porté de notre Rudy Garcia, précis dans le jeu. Les Belges, eux, ont réussi leur meilleur match de la compétition. Ils méritent mille fois leur qualification pour les quarts de finale. Donc, Léandre, ça sera vendredi.

0: À Los Angeles, ils affronteront les Espagnols.
1: L'Espagne qui a battu le Portugal 1-0 hier soir en toute fin de match. Reste 2 huitièmes de finale à jouer avant l'écart. Argentine-Égypte à 18h et Suisse-Colombie à 22h. Avec une crainte hier, 3 joueurs importants ont été contraints d'écourter leur entraînement. Johan Manzambi, Ruben Vargas et Djibril Sow. Pas bon signe, a déclaré préoccupé le sélectionneur Mourad Yakin.
2: Le NIF offre à ses festivaliers des frissons sans frousse.
1: Depuis 2 ans, le Festival international du film fantastique de Neuchâtel met à l'affiche des films certifiés sans peur. Une programmation qui a trouvé son public, des cinéphiles qui ont envie d'une exploration plus douce du genre fantastique. Ils découvrent des films sélectionnés selon plusieurs critères. La directrice artistique du NIF, Kate Reddy.
3: Très clairement, c'est qu'il n'y ait pas de violence graphique. Donc rien de gore, pas d'effets spéciaux avec du body horror ou des choses comme ça qui peuvent exister, surtout dans la compétition internationale. Ça peut être des films qui explorent justement de manière plus douce ou plus rêveuse d'autres possibles. Et c'est une façon peut-être de les amener à aller voir d'autres films ensuite, parce que peut-être qu'ils vont se rendre compte que les frissons sans frousse peuvent les amener à peut-être tenter d'autres aventures. Donc c'était un choix programmatique qui s'avérait assez utile pour le public et ça a permis d'élargir justement cette fréquentation.
1: Des propos recueillis par Élodie Botron, le NIF se poursuit jusqu'à samedi à Neuchâtel. Et un feu d'artifice géant qui fait long feu à Washington, la capitale américaine, est brièvement devenue la grande ville la plus polluée au monde dans la nuit de samedi à dimanche après les tirs pyrotechniques pour la fête nationale américaine. Les données ont été collectées par la plateforme suisse de surveillance spécialisée IQR, alors qu'une alerte code violet correspondant à une qualité de l'air jugée très mauvaise pour l'ensemble de la population est émise dans une grande partie de la région. 850 000 engins pyrotechniques ont été lancés dans le but de battre le record du monde.
2: Ah oui, quand même. Bon, prochaine fois peut-être spectacle de drone.
1: Oui, ce serait peut-être mieux pour l'air.
2: Voilà, merci beaucoup. Léandre Bérez, c'était votre journal. On vous retrouve tout à l'heure. Et bonjour aux chroniqueurs qui nous ont rejoints, Stéphane Delery ici en studio et Bernardin Lehmann à l'autre bout de la planète.
4: Bonjour.
5: Bonjour.
2: Bernardin, vous êtes toujours au Canada parce que l'équipe de Suisse a rendez-vous avec l'histoire ce soir.
5: Et oui, enfin arrivé à ces quarts de finale, la Colombie en face, ce n'est pas rien, surtout qu'il y a quand même quelques petites mauvaises nouvelles du côté de l'équipe de Suisse.
2: Et puis Stéphane Delery du football aussi dans les unes.
4: Bah évidemment, merci. Évidemment pour encourager et puis aussi mettre un petit peu de pression sur cette équipe de Suisse pour qu'elle entre dans l'histoire.
2: Et oui, allez, un peu de pression, ça fait pas de mal.
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2: Direction donc le Canada où la Suisse affronte ce soir la Colombie en 8e de finale de la Coupe du Monde. Bernardin Lehmann, les Suisses sont partis avec l'intention de marquer l'histoire, c'est donc ce soir ou jamais.
5: Oui, absolument. Après avoir enfin gagné un match à élimination directe, la Suisse veut atteindre ses quarts de finale qui se refusent à elle depuis si longtemps. Un succès aujourd'hui aurait une énorme signification et la rencontre qui s'annonce tendue, intense, physique va peut-être rester dans les mémoires du sport suisse. On se souvient évidemment aujourd'hui de tous ces huitièmes de finale perdus. Le dernier surtout a marqué les esprits, le fameux 6-1 du stade de Lusail au Qatar face au Portugal il y a 4 ans.
2: Est-ce que la Suisse a progressé depuis ?
5: Alors oui, certainement, même si ce sont des soirées comme celles qu'on va vivre ce soir hein, qui doivent apporter leurs réponses. Mais ce qui s'est passé à Lusail a été utilisé par la SF parce que cette partie a été traumatisante. Et ce jour-là, le directeur des équipes nationales, le patron de Yakin, a décidé que cela ne se reproduirait plus. Des mesures ont été prises, le staff élargi. Écoutez Pierluigi Tammy.
8: Je me rappelle très bien cette match contre le Portugal au Qatar. C'était un match qu'on était dépassé du point de vue physique, énergétique, mental. Et beaucoup de choses ont changé. Déjà à l'Euro 2024, on a vu un Suisse qui avait les forces physiques et mentales pour aller jusqu'au bout. Je ressens ces forces-là aussi dans ce tournoi-là. Et j'espère que quand même, sur un match, il faut aussi avoir des moments, un peu de chance, mais il faut l'amener cette chance vers nous. Mais je pense que l'équipe, tout le staff, et je parle pas seulement du staff technique, a cette énergie pour vouloir aller plus loin.
2: L'énergie qui vient aussi du 16e de finale gagnée contre l'Algérie. Mourad Yakin a-t-il trouvé son 11 de départ idéal désormais ?
5: C'est vrai qu'il avait aligné un 11 très offensif, mais qui a montré aussi contre l'Algérie qu'il pouvait faire le dos rond quand l'adversaire avait le ballon. Donc, a priori, un 11 qui pourrait aussi parfaitement être valable ce soir, copier-coller. Cependant, il y a quelques inquiétudes. On a vu Amourati Akin sombre hier en conférence de presse. Pourquoi ? Parce que Johan Manzambi, la nouvelle pépite du foot suisse, Ruben Vargas, le remuant ailier, Djibril Sow n'ont pas terminé l'entraînement hier, blessés. Alors, info ou bluff, tout le monde se posait un peu la question. J'espère être de meilleure humeur dans les prochaines heures, nous a dit Mourati Akin. Mais c'est vrai que ces trois joueurs doivent passer ou ont dû passer des IRM, enfin en tout cas ont dû se faire contrôler. Il y a déjà Ebischer et Raquez qui sont blessés. Donc, c'est vrai qu'on attend vraiment le moment avec un peu d'inquiétude. Il y a en tout cas un homme qui a marqué beaucoup de points et qui est en pleine forme, semble-t-il. C'est Denis Zakaria, le Genevois, qui a marqué des points contre l'Algérie. Écoutez, l'assistant de Yakin David Ekala, totalement conquis par la performance de Zakaria contre l'Algérie.
9: C'est un gars extraordinaire qui se met toujours au service de l'équipe. Donc il a fait vraiment un super match, un grand match. Et je suis très très content pour lui parce que je sais que c'est pas évident, je veux dire. C'est lui, normalement, il joue dans une autre position. Mais on a trouvé cette solution pour lui. Il a accepté ça et au niveau mental, il a été extraordinaire et aussi physiquement, même s'il a terminé avec des crampes. Je suis très très content et fier de lui.
2: Mais Bernardin, de quelle manière la Suisse doit-elle s'adapter à la Colombie ? Qu'est-ce qu'elle doit faire pour la contrer le mieux possible ?
5: Écoutez, la Suisse a sa manière de jouer, elle aime le ballon, le faire circuler, mais là elle va devoir apprendre à souffrir. Il y a une grosse bataille qui s'annonce au milieu de terrain où les Colombiens sont vraiment très forts, et attention devant à ces joueurs très rapides et techniques que sont les attaquants de niveau internationaux, Diaz et Suarez notamment. Alors Yakin va certainement adopter une tactique prudente, mais utiliser malgré tout la vitesse, la technique de ses attaquants, en tout cas ceux qui sont disponibles. Mais on sent vraiment d'une volonté grosse comme le monde chez les Suisses. Pierluigi Tammy adopte d'ailleurs un discours très conquérant.
8: Je veux rester dans le tournoi. Tout le monde veut rester dans le tournoi. C'est important. Les chances de rester dans ce match, c'est partagé avec la Colombie, parce que c'est vraiment montrer sur le terrain qu'on a une équipe qui a des points forts, mais qui a la capacité aussi de faire tomber le match de notre côté, avec l'expérience que quand même cette équipe a acquis au fur et à mesure, parce que ça fait quelques temps qu'on joue ces tournois-là. Je sens que dans l'équipe, il y a l'envie de vraiment faire le prochain step et pas se mettre des limites.
5: Voilà, on ne pourra en tout cas pas reprocher aux Suisses de jouer petit bras dans le discours d'avant-match. Reste à le faire désormais sur le terrain, dans ce stade de Vancouver, dans lequel les Suisses restent sur deux succès. Donc l'histoire d'amour entre Vancouver et la Suisse va-t-elle se prolonger ? Ce serait tout de même un joli clin d'œil, vous en conviendrez, que la Suisse prolonge son bail à la Coupe du Monde face à la Colombie, dans cette ville qui est la plus grande de la province canadienne de Colombie-Britannique.
2: Oui, on espère aussi retrouver tous les joueurs en forme sur le terrain ce soir. Avec vous, Bernardin Lemano, commentaire aux côtés de Joël Robert. Merci beaucoup. Rendez-vous ce soir à 22h.
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2: Et à 6h, bientôt 44, place à la revue des Unes. Avec vous, Stéphane Delery, on commence évidemment par du foot.
4: Bah oui, beaucoup de Unes consacrées au match de ce soir, évidemment. À Vancouver, l'équipe de Suisse a rendez-vous avec son destin. Ça, c'est le titre en une de 24 heures. Granit Xhaka et la génération dorée méritent de récolter les fruits de leurs efforts. Une du Nouvelliste, c'est la rage de vaincre qui était inscrite avec ce cri de Dan Endoy, cette photo de Dan Endoy. Bouche ouverte qu'on adore voir et qu'on adorerait revoir ce soir, évidemment. Contre la Colombie, la Suisse joue sa promesse de grandeur. Voilà le titre de la tribune de Genève. Et le Blic, lui, il a réinventé la casquette de Guy Parmelin. Nati greets seit 7. Juli 2026. La Nati grande depuis le 7 juillet 2026, date de ce 8e de finale. Ça, c'est le Blic. L'équipe de Suisse face à l'Italie. Histoire, Arc Info, vous voyez, beaucoup de journaux se consacrent au football, tout comme La Liberté, mais qui s'intéresse plus aux médias qu'aux matchs. Le mondial dope les ventes d'écran, ça c'est le titre de La Liberté. C'est plus 70% de ventes en juin à la FNAC par exemple. dit le journal fribourgeois. Et puis le temps, lui, il prend le football complètement à contre-pied. Voter sur les JO n'est pas un problème, c'est le titre du temps. Et cette phrase, elle est dite par Christophe Duby, c'est le directeur général des JO. Il n'a pas peur d'un référendum qui pourrait avoir lieu en Suisse en vue des JO 2038, JO d'hiver en Suisse.
2: Et puis des jeunes privés de réseau dans les journaux, Stéphane.
4: Oui, ils sont 5, du Tagesanzeiger, 5 enfants d'une classe qui ont tenté une expérience, se passer pendant 2 semaines de Snapchat, YouTube et autres réseaux sociaux. Résultat de l'enquête à lire dans le Tagesanzeiger aujourd'hui. En une du Bund, c'est la chef des ressources humaines de la SSR qui est en photo, Séverine Schori-Vogt. C'est donc la chef aussi de la RTS, c'est notre chef des RH en fait, hein, Aude.
2: Oui.
4: Et elle explique comment elle va supprimer 300 postes de travail d'ici la fin de l'année, tout en préservant la qualité des programmes. Une de l'Aargauer Zeitung, on parle des médecins qui menacent carrément de faire grève. En cause, c'est le plafonnement des salaires qui est actuellement en discussion au niveau du Conseil fédéral. Plafonnement des salaires qui mettrait en danger leurs revenus. Ça, c'est pour les médecins. Et puis, de l'économie aussi, en une de la Neue Zürcher Zeitung, qui s'intéresse à EasyJet, qui pourrait être racheté par des investisseurs américains, c'est-à-dire en une de la NZZ.
2: Et puis l'excommunication des évêques traditionnalistes de la fraternité Saint-Pédis qui fait toujours la une.
4: Oui, Rome à dos, c'est le titre du quotidien jurassien qui est allé tendre un tout petit peu son carnet de notes dans l'église du Saint-Esprit à Delémont, là où la tradition de la fraternité Saint-Pédis est respectée. Et puis puisqu'on parle de je ne sais pas, je fais une transition, les Pauls. Paul, c'est un apôtre. Paul. Non, mais les Pauls,
2: oui,
4: ceux qui portent le prénom Paul, se mettent en bouteille. Ça, c'est la une de la Côte. C'est une amicale qui réunit tous les Pauls de Suisse romande et qui met en bouteille du vin. Et la cuvée, je vous le donne en mille, s'appelle cette année Interpol.
2: Ah.
4: P-A-U-L. Voilà. Et puis, on termine avec la Gruyère qui fait sa une sur la sécheresse. L'agriculture doit bien faire face à la sécheresse. L'herbe qui repousse pas, l'eau qui risque de manquer en pleine, comme sur les alpages. D'ailleurs, voilà pour les unes de ce jour.
2: Eh bien, merci beaucoup Stéphane Delery. On vous retrouve tout à l'heure pour la revue de presse.
4: Avec grand plaisir.
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2: À 6h48, j'espère que vous avez le cœur bien accroché parce qu'on vous emmène maintenant dans un bloc opératoire. À l'occasion de la semaine du cerveau, ce printemps, Flore Ducey a pu assister à une craniotomie, une intervention chirurgicale majeure qui consiste à retirer temporairement une partie de l'os du crâne pour accéder au cerveau. La prouesse, c'est que cette opération se réalise alors que le patient est en phase d'éveil. Écoutez.
10: Avant de pénétrer dans le bloc, le docteur Guillaume Walford, assistant en neurochirurgie, nous décrit ce que nous voyons à travers le hublot.
11: Il y a le docteur Fournier au milieu qui est au microscope avec sa chef de clinique, la docteure Springer. Ils sont en train de coaguler la surface du cerveau pour permettre d'enlever la partie du lobe temporal qui est pathologique, qui est infiltrée par des cellules tumorales.
10: Voilà, nous entrons dans la salle d'opération. Il y a une quinzaine de personnes en blouse verte. Le patient s'appelle Gaëtan Estève. Il a 58 ans et est sous narcose générale. Le docteur Jean-Yves Fournier vient de lui retirer 4 cm de tumeur logée dans la boîte crânienne. Mais tout n'est pas encore retiré entièrement.
12: Il y a une zone de la tumeur qui est proche de la région du langage, d'où l'importance de pouvoir faire cet exercice éveillé pour que je puisse enlever le maximum de la tumeur sans risquer de lui abîmer le centre de la parole.
10: Vous avez bien compris, il va falloir réveiller le patient en pleine opération. Sina Grappé, chef du service d'anesthésie de l'hôpital du Valais.
13: Nous, en arrêtant nos médicaments à un moment précis, on essaye d'avoir le réveil au moment voulu.
10: Gaëtan vient de bouger ses pieds. Il se réveille. Une logopédiste et une neuropsychologue se sont mises à la hauteur de son visage.
14: Bonjour, ici c'est Mudry.
15: Enchanté.
14: On se connaît, hein.
15: Oh, j'ai froid.
14: Ok. Pour penser à autre chose, dites-moi lundi,
15: mardi, mercredi, jeudi, vendredi, samedi, dimanche.
14: Parfait. Qu'est-ce que vous voyez là ?
15: Ok, ceci est une forêt.
14: Bravo.
10: Gaëtan voit défiler sur un iPad des images. Il doit dire de quoi il s'agit.
15: Ceci est un pantalon.
14: Ok, super.
10: Tant que Gaëtan répond correctement aux questions, le neurochirurgien peut continuer à opérer.
15: Ceci est une pomme.
14: Non, c'est plutôt un oignon.
15: Un oignon, ok.
10: À cet instant, le docteur Fournier sait qu'il approche de la zone du langage.
14: Okay.
12: Le patient a bien collaboré, il a pu nous parler. Et les neuropsychologues me disaient chaque fois qu'il y avait une petite péjoration de son langage, on attendait, il récupérait. Et puis ça permettait d'aller au bout de ce qu'on peut, tout en sachant qu'on n'abîme rien.
15: Ceci est une chaise.
14: Okay.
12: On a pu enlever, je dirais, le maximum de ce qu'on voulait. Donc on est très satisfait.
10: Les anesthésistes vont replonger Gaëtan dans un sommeil profond pour pouvoir refermer sa boîte crânienne. Juste avant cela, nous avons pu lui tendre le micro.
15: Là, ça va, je me sens bien. J'ai trouvé les paroles. Ça va bien. Là, je sens que j'ai le cerveau ouvert. Ça me fait plaisir de vous voir.
10: 6 jours se sont écoulés, Gaëtan est tiré d'affaire, il retrouve le docteur Fournier à son cabinet.
16: Je me suis dit, mais est-ce qu'ils n'ont pas... Mais si, à ce qui paraît, ils m'ont tout assisté à tout, c'est fabuleux.
12: Il y a encore quelques paraphasies, on voit qu'il y a des recherches du mot, ouais. Mais ça c'est quelque chose qui va pouvoir être récupéré avec la réhabilitation.
16: Non, je suis très très content. Si je passais pas par là, je pense que je faisais pas long. Et là, je suis dans cet état, quelques jours après, je vais lever le pied parce que je faisais beaucoup trop. Là, j'adore tout le monde, je vois que les bonnes choses, je suis au top.
12: Nickel. Au revoir.
16: Vraiment.
12: Tout merci
16: bon
12: beaucoup.
16: Ça fait trop plaisir.
12: Ouais. Excellent.
2: Voilà pour cet épisode d'Ici la Suisse en nouvelle diffusion. Les prouesses de la médecine, c'est signé Flore Ducet.
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2: Et allez, après cette opération délicate, on a bien mérité des petites vacances. On poursuit notre série sur l'évolution des congés en Suisse et on fait appel ce matin à une agence de voyage. Ces structures qui ont fait naître le tourisme de groupe, Sylvie Belzer.
17: C'est pas le bonheur ça, Marcel ?
18: Ça, c'est le bonheur.
17: Hein ?
18: C'est le bonheur absolu.
19: Les agences de voyage, c'est l'émergence des vacances tout compris, des forfaits, où on nous organise tout, du mode de transport à l'hôtel, en passant par les buffets à volonté et les excursions sur place. En Suisse, 2 agences de voyage vont jouer un rôle prépondérant dans cette évolution. Hôtel Plan et Cuoni. On retrouve Laurent Tissot, professeur émérite d'histoire à l'université de Neuchâtel.
20: Il y en a 2 principales, il y en a aussi d'autres, mais c'est celles qui vont peut-être marquer le paysage touristique. C'est Hôtel Plan, qui est créé par Duttweiler, le fondateur de la Migros dans les années 30. Duttweiler a cette grande idée de faire accéder l'ensemble des Suisses, quel que soit leur milieu, à la consommation. C'est l'essence même de la Migros, qui voulait, grâce à ses camions, apporter la consommation dans les Alpes et partout. Mais il a aussi cette idée que les vacances ne sont pas la propriété de certaines élites. Elles doivent être accessibles à l'ensemble des populations. Donc Duttweiler joue un rôle très important avec Hôtel Plan.
19: Et au-delà de Hôtel Plan, il y a aussi l'essor de Cuoni.
20: C'est une petite agence de Berne, mais qui va prendre un essor alors considérable durant l'entre-deux-guerres, mais surtout après, parce que Cuoni, ça va être, ce qui n'était pas le cas d'Hôtel Plan, Cuoni, ça va être le monde entier.
21: Voyager, découvrir de nouvelles choses.
20: On va envoyer des Suisses en Amérique, au Japon, enfin voilà, c'est une véritable multinationale du voyage à grande échelle.
19: Et si ces voyages en groupe deviennent possibles, c'est aussi grâce à l'apparition de compagnies de cars privées qui vont transporter ces vacanciers dans toute l'Europe.
20: Ce qu'il faut ajouter tout de suite, c'est le fait que que les autocaristes, les autocars, les compagnies privées d'autocars vont jouer aussi un grand rôle. Et là, vous avez toute la création durant les années 30 des cars Latian, vous avez Tverenbold, vous avez Marty, notamment, qui existent toujours, qui sont des grands autocaristes, qui créent aussi les conditions favorables, qui louent des hôtels ou dans lesquels leurs passagers, leurs voyageurs pourront dormir, se restaurer pendant une ou deux nuits. Donc il y a un ensemble d'acteurs qui commencent à s'agiter et qui voient tout l'intérêt qu'ils ont à essayer de promouvoir les vacances chez toutes les Suisses. Et ça, c'est important de le dire. Donc on va avoir une gamme de prestations et de prix, bien sûr, qui seront différentes.
0: Mais qu'est-ce que tu fais ? C'est pas aujourd'hui qu'on part en vacances, c'est la semaine prochaine.
17: Je sais, mais comme ça, je suis prêt.
22: Vous avez déjà envie d'être en vacances.
19: Quant au transport aérien, il devient lui aussi plus sûr. On voit alors apparaître les premiers vols long courrier.
20: C'est bien sûr le boom de l'aviation qui, grâce à des améliorations techniques, amène à concevoir des voyages long courrier. La fiabilité des appareils, bien sûr, s'améliore. Donc on peut faire accéder de plus en plus de gens en leur disant « mais prenez l'avion et vous arriverez sain et sauf à bon port ».
19: Ce sont les premiers safaris en Afrique, les voyages aux États-Unis, les tours du monde sac à dos ou pas. Un engouement pour les voyages qui n'est plus réservé à une élite, à l'exception peut-être des destinations long courrier qu'on vient d'évoquer. Un tourisme qui se développe à large échelle grâce aussi à une particularité bien helvétique, les chèques Reca qui voient le jour dans les années 60.
20: Vous avez aussi les chèques Reca qui en quelque sorte sont une garantie, une banque qui permet au travers de l'accumulation de chèques d'obtenir des prix favorables à des endroits, des hôtels qui sont sélectionnés en vertu de conditions qui peuvent être variées, mais c'est des chèques qui peuvent être utilisés pour aller à la montagne ou aussi pour aller à la mer.
19: Des chèques Reca qui vont disparaître sous leur forme papier cette année, mais qui existeront toujours en numérique comme carte cadeau. En Suisse, il existe même des hôtels Reca pour les familles qui offrent des prix attrayants, agences de voyage, autocaristes, prestataires de services, autant d'acteurs qui se sont engouffrés dans la brèche pour assouvir les désirs d'évasion d'une population toujours plus friande de découvrir de nouvelles contrées.
23: Alors, ça va ?
24: Pas trop.
23: Vous avez pas oublié quelque chose, hein ?
25: Entrez ! Entrez de vacances !
26: Vous êtes bien en vacances.
2: Et demain, on sera pas tout seul en vacances dans l'épisode 3 sur l'évolution des vacances en Suisse parce qu'on parlera de l'apogée du tourisme de masse. Et oui, vous reconnaissez ces quelques notes. Indice, elle est belge, elle a une voix soul, un univers pop, ce titre... C'est son plus grand succès sorti en 1993, Sensualité d'Axel Red. Jamais.

0: sensualité d'Axel Red dans la matinale.
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0: Le trafic s'écoule sans difficulté de grande ampleur sur les principaux axes de Suisse romande.
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0: Le temps sera bien ensoleillé aujourd'hui et chaud, avec seulement quelques voiles nuageux et des rares cumulus en montagne. En plaine, il fera minimum 13 degrés, maximum 34, avec un vent de nord-est modéré à prévoir en Ajoie et sur le nord du plateau. Mardi 7 juillet, bienvenue si vous nous rejoignez dans la matinale, il est 7h.
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0: Et merci d'écouter RTS Première. Le scandale se propage ce matin en marge de la Coupe du Monde de football. Le président américain Donald Trump assume être intervenu auprès de la FIFA pour faire annuler un carton rouge à l'encontre d'un attaquant star de l'équipe américaine. Ça n'a pas empêché les Belges d'éliminer cette nuit les États-Unis, mais le malaise persiste. Plusieurs fédérations, dont la Suisse, réagissent. On fait le point avec notre envoyé spécial à Seattle à 7h15. Bonjour Frédéric Mamaïs.
2: Bonjour Aude, bonjour à tous.
0: Les titres de votre journal.
2: Vous l'avez dit, le carton plein de la Belgique face aux États-Unis. L'inquiétude, par contre, pour les Suisses, Manzambi, Vargas, Sau, vont-ils pouvoir jouer ce soir? Réponse tout à l'heure. Marine Le Pen joue son avenir politique cet après-midi devant la cour d'appel de Paris. Boulevard vers l'Elysée ou fin de parcours pour la favorite pour la présidentielle française. Une campagne qui brûle, les départs d'incendies se multiplient dans les cultures céréalières du Nord vaudois. Et enfin, comment débrancher en vacances? Garder la radio allumée, ça c'est sûr, on vous explique tout en fin de journal.
0: Et puis Ankara en état de siège, la Turquie accueille dès aujourd'hui le sommet de l'OTAN, c'est un ballet Donald Trump, Recep Tayyip Erdogan qui s'annonce. On décrypte les enjeux de ce rendez-vous géopolitique avec notre invitée Dorothée Schmid, responsable du programme Turquie-Moyen-Orient au sein de l'Institut français des relations internationales, vers 7h30.
2: Retenez votre souffle, fan de l'équipe de Suisse. La Suisse devra-t-elle se passer des services de Johan Manzambi et de Ruben Vargas ce soir à Vancouver, où elle va jouer une place en quart de finale face à la Colombie? Bonjour Bernardin Lehmann.
3: Bonjour Frédéric.
2: Alors que se passe-t-il dans le camp helvétique?
3: Oui, la mauvaise nouvelle est venue de la bouche du responsable communication de la SF, Adrian Arnold, hier, lors de la traditionnelle conférence de presse de veille de match. Il était assis à côté d'un Murat Yakin qu'on a senti tout de suite assez contrarié. La révélation suisse de cette Coupe du Monde, Johan Manzambi et l'attaquant Ruben Vargas n'ont pas terminé, nous ont-ils dit, le dernier entraînement. Ce n'est jamais bon signe. De même que le milieu de terrain toujours très utile, Djibril Sow. Trois joueurs qui ont été blessés durant l'entraînement, qui ont dû passer des examens. On attend d'en apprendre plus. Ce sera certainement pas le cas avant plusieurs heures parce qu'il est tard, il est 22h maintenant à Vancouver. Mais voilà, un coup du sort de la Suisse se serait bien passé, surtout que Michel Lebicher et Lou Caraquet sont eux déjà blessés depuis quelques jours.
2: Et on va revenir sur les autres faits de la nuit et des résultats avec notamment la qualification de l'Espagne.
3: Le champion d'Europe était opposé à son voisin portugais. L'Espagne a fait la différence en toute fin de match. But de Mikel Merino, 1-0 score final, 91e minute. Cela signifie aussi que cette rencontre était la dernière en Coupe du Monde de Cristiano Ronaldo, qui l'a confirmé si besoin était, parce qu'il a quand même 41 ans pour rappel. L'Espagne qui n'a toujours pas encaissé après 5 matchs dans cette compétition. Le moindre but, ça promet.
2: Et Bernardin, l'Espagne affrontera en quart de finale la Belgique, qui a balayé sur le terrain une grosse polémique de ce mondial.
3: Et oui, et cette fois, Donald Trump n'a rien pu faire. Les États-Unis, avec la présence controversée de Flo Balogun, qu'on a très peu vu d'ailleurs, se sont nettement taquinés face à des Belges plus présents en intensité. Score final 4-1, rien à dire, rien à faire. Les USA sont donc boutés hors de la compétition. Donc, Frédéric, les huitièmes de finale ont donc vu les trois pays organisateurs, Canada, États-Unis, Mexique, sortir de la compétition.
2: Merci Bernardin Lehmann en direct de Vancouver. Elle a rendez-vous à 13h30 au Palais de Justice de Paris. Elle, c'est Marine Le Pen, la chef de file de l'extrême droite française, favorite des sondages pour la présidentielle de 2027. Bonjour Benjamin Louis.
4: Bonjour Frédéric, bonjour à tous.
2: La cour d'appel doit donc rendre sa décision dans l'affaire des assistants parlementaires européens du Front National, devenu Rassemblement National. Et c'est bien l'avenir politique de Marine Le Pen qui va se jouer aujourd'hui?
4: Oui, c'est tout simplement l'heure de vérité pour Marine Le Pen. Et en première instance, elle avait écopé de 5 ans d'inéligibilité immédiate dans cette affaire de détournement de fonds européens. Une affaire dans laquelle le tribunal a estimé qu'elle jouait un rôle central dans un système organisé au profit de son parti. Le procès en appel a donc tout remis à plat. Si les trois juges confirment la peine d'inéligibilité, Marine Le Pen sera empêchée de se présenter une quatrième fois à l'élection présidentielle. Elle qui n'a pourtant jamais été aussi proche d'une victoire, si l'on en croit les sondages. Le RN serait alors contraint d'activer son plan B, propulsé de Jordan Bardella, 30 ans seulement, très populaire, mais encore inexpérimenté pour une présidentielle.
5: Alors Benjamin, quels sont les scénarios possibles ?
4: Le scénario central, c'est celui d'une condamnation confirmée, tant la culpabilité de Marine Le Pen semble établie dans ce dossier. Il y a ensuite le scénario d'une condamnation allégée. Marine Le Pen resterait reconnue coupable, mais avec une peine d'inéligibilité ramenée à 2 ans ou moins, et sans bracelet électronique, ce qui lui permettrait de mener campagne. C'est le miracle qu'espère une partie du Rassemblement National. Et puis il y a l'hypothèse de la relaxe, elle existe juridiquement évidemment, mais elle paraît quand même très improbable au vu de la solidité du dossier et de la lourdeur de la première condamnation. Ce qu'on sait déjà, c'est que la fille de Jean-Marie Le Pen s'exprimera dès ce soir sur le plateau du 20h de TF1. Voilà donc où se trouve Marine Le Pen ce matin, un carrefour, et puis plus largement, c'est un moment historique de la vie politique française qu'on va vivre aujourd'hui, cet après-midi, un de ces moments dignes d'un roman. Ou d'une tragédie.
5: Oui, ou d'une tragédie. Merci Benjamin Louis. En direct de Paris et dans le sud de la France, 700 pompiers et plusieurs avions sont encore à pied d'œuvre pour contenir le feu dans les Pyrénées-Orientales. L'incendie est stabilisé mais pas encore fixé. Selon le ministre de l'Intérieur, près de 5000 hectares de bois et de garrigues sont déjà partis en fumée.
0: Les incendies qui frappent aussi la Suisse romande.
5: Au moment où la vague de chaleur est de retour, les pompiers vaudois sont intervenus sur une dizaine de départs de feu en seulement 5 jours dans des cultures céréalières. La semaine dernière, la sécheresse est jugée extrême dans une bonne partie de la Romandie par les services de secours qui encouragent la population à adopter les bons réflexes pour éviter les incendies. Écoutez les recommandations d'Eric Stauffer, commandant des pompiers du Nord Vaudois.
6: Il faut absolument éviter tous les feux en plein air, il faut absolument éviter tous les feux d'artifice, de jeter ses mégots de cigarettes sur la route, dans l'herbe, quoi que ce soit. Et puis la moindre suspicion de fumée ou de feu, il faudrait faire le 118 pour s'assurer qu'on puisse venir contrôler ça. Alors on est prêt, on est toujours prêt, on a toujours des équipes qui sont prêtes. Il y a des renforts intercantonaux qui peuvent être faits. Par contre, effectivement, on s'attend pas à une période de repos dans les jours à venir. On peut le dire ainsi.
5: Des propos recueillis par Maude Richon. Le sommet de l'OTAN s'ouvre aujourd'hui à Ankara. La capitale turque s'est transformée en forteresse pour l'occasion. 60 000 policiers, de nombreuses arrestations. Ankara, où vous êtes ? Bonjour Alexandra Planinic.
7: Bonjour Frédéric, bonjour à toutes et à tous.
5: Vous serez bien rejointe par un certain Donald Trump. Il traitait en fin de semaine dernière encore les Européens de parasites. Alexandra, que va-t-il se jouer ici en Turquie ?
7: Eh bien, ce qui se joue, c'est la survie politique de l'OTAN telle qu'on la connaît. Son secrétaire général Mark Rutte arrive à Ankara avec un argumentaire bien rodé pour retenir Donald Trump dans l'alliance. 300 milliards de dollars de commandes européennes aux industriels américains, 195 000 emplois soutenus outre-Atlantique. Sa formule, le Trump Trillion, en clair, l'OTAN vendu comme un bon investissement pour l'Amérique. Mais derrière cette mise en scène, il y a une réalité plus dure. Les Américains se retirent par petites touches, troupes, matériel, contrats mis en pause. Et les Européens sont sommés de combler les trous. À Washington, on ne parle plus de partage du fardeau, mais de transfert.
5: Et concrètement, Alexandra, qu'est-ce qu'il faudra surveiller pendant ce sommet ?
7: Justement, ces retraits américains d'Europe, le Pentagone doit rendre d'ici la fin de l'année une révision complète de sa présence militaire sur le continent et ce sera évidemment discuté durant ce sommet. Le secrétaire général de l'OTAN, Mark Rutte, veut un sommet de la mise en œuvre et il a mis les milliards sur la table dès hier, de nouveaux contrats de plusieurs dizaines de milliards de dollars. Des annonces avec des informations plus précises sont normalement attendues aujourd'hui. Autre point important, l'Ukraine. Volodymyr Zelensky sera présent. Un engagement de 70 milliards d'euros de soutien est attendu, mais Mark Rutte reconnaît lui-même que seuls quelques pays portent aujourd'hui l'essentiel de l'effort et une inconnue plane surtout l'humeur de Donald Trump. En fin de semaine dernière, il a à nouveau fustigé les Européens, vous l'avez dit Frédéric, il n'a toujours pas digéré leur refus d'intervenir dans le détroit d'Ormuz et puis il s'est entretenu longuement par téléphone avec Vladimir Poutine juste avant ce sommet. Personne à Ankara ne sait dans quel état d'esprit il arrive.
5: Merci Alexandra Planinic, je vous suivez donc
2: ce sommet de l'OTAN pour nous. Le Hamas l'a annoncé hier, il dissout son organe gouvernemental à Gaza. Après 20 ans au pouvoir dans l'enclave palestinienne, les fonctionnaires du mouvement resteront toutefois en place sous l'autorité d'un nouveau comité technocratique. Un comité qui dépendra du Board of Peace de Donald Trump, pour l'instant au point mort. Le désarmement du Hamas reste aussi en suspens. Est-ce tout de même un pas possible vers une paix encore à négocier? Jean-Paul Chagnolot nuance. Il est professeur émérite des universités, président d'honneur de l'Institut de recherche et d'études méditerranéennes Moyen-Orient.
8: Je ne parlerai pas de réel pas pour la paix. Il est question simplement d'améliorer un tant soit peu une situation complètement bloquée et sur le plan humanitaire absolument catastrophique. Le dernier rapport des Nations Unies parle des Gazaouis qui se battent contre les rats, je cite, hein, les rats et les poux, parce qu'il n'y a pas les éléments d'hygiène élémentaire. Donc voyons, on est très très loin d'une paix, même d'une situation digne. Mais en même temps, ce geste, c'est peut-être parce que les Égyptiens sont là et quelques autres, évidemment, en coulisses, ça peut faire bouger les lignes. En tout cas, il y a un pas qui est fait. Est-ce qu'il sera considéré comme suffisant? Est-ce qu'il est considéré au contraire comme simplement un prétexte pour finalement ne rien faire? Tout est encore possible. En tout cas, il y a quelque chose qui a bougé. Alors que depuis le mois d'octobre dernier, novembre avec la résolution 2803, rien n'a bougé. Au contraire, beaucoup de choses ont régressé.
0: En Suisse maintenant, les victimes de viols seront bientôt mieux protégées par l'assurance accident.
2: Le Conseil fédéral veut combler une lacune juridique. Les personnes qui subissent des agressions sexuelles sous emprise chimique devraient bénéficier des mêmes prestations que les autres. La consultation s'achève aujourd'hui et dans l'ensemble, Marielle Savoie, ce projet est très bien accueilli.
9: Pour l'instant, l'assurance accident peut refuser de prendre en charge une victime de viol si elle était inconsciente ou incapable de résister parce que le droit définit un accident comme quelque chose de soudain. À l'avenir, toutes les victimes d'agressions sexuelles devraient voir leurs frais médicaux remboursés et pouvoir bénéficier d'indemnités, par exemple. Dans les grandes lignes, ce changement est salué par les partis, les cantons et les associations consultées. Pour plusieurs, cette réforme doit s'inscrire dans une approche globale pour lutter plus efficacement contre les violences de genre. Ils appellent aussi à vérifier que les assureurs appliqueront les nouvelles mesures sans restriction et dans le respect des victimes. Les principales réticences viennent de l'UDC qui craint une hausse des coûts. Pour le parti, il faudrait que les personnes concernées déposent au minimum une plainte pénale pour bénéficier des prestations de l'assurance accident et que les auteurs soient forcés à payer pour les dommages qu'ils ont commis. Le Conseil fédéral tranchera et présentera sa nouvelle loi dans les prochains mois.
2: Un mot du Tour de France maintenant dans les Pyrénées, justement sans public en raison des incendies. Coup double pour le double champion du monde Tadej Pogačar. Il a remporté la troisième étape hier. Il prend le maillot jaune dans la station des Angles en devançant Jonas Vingegaard. Et pour beaucoup d'entre vous, c'est peut-être l'heure des vacances ou alors ce sera bientôt fini ou alors c'est déjà fini. Bah écoutez quand même, ça peut servir pour la prochaine fois. Profite bien, comme disent les collègues. Mais Cléa Favre, décrocher du travail n'est pas toujours si simple.
10: Vendredi, 18h, vous ne pouvez pas appuyer sur un bouton et activer le mode vacances d'un coup. Il vaut donc mieux anticiper et construire en amont des barricades pour protéger votre sanctuaire, à savoir des congés sereins, sans mail ni appels intempestifs. Règle d'or numéro 1, si vous avez des dossiers chauds qui risquent de vous angoisser parce que ça n'avancera pas, parce que vous allez rater telle séance ou tel délai, vous pouvez demander à un ou une collègue de devenir le référent provisoire. C'est donc cette personne qui gérera pour vous les urgences. Il faut lui transmettre toutes les informations nécessaires avant votre départ. Évidemment, Marie-Noël, c'est le plan B. Vous feriez les choses autrement et mieux, mais vous n'êtes pas irremplaçable. Vous n'êtes pas irremplaçable. Règle numéro 2, rédiger un message d'absence avec les personnes à contacter en cas de besoin. Déjà, l'écrire provoque une immense satisfaction. Ensuite, ça vous décharge. Vos interlocuteurs savent que vous n'êtes pas là et que vous ne traiterez pas leurs demandes.
2: Oui, encore, il ne faut pas se tromper dans la date du message d'absence. Bon, bref, et pendant les vacances, Claire?
10: On supprime les notifications en tout genre, Outlook, Slack, même celles de la RTS. On laisse le téléphone le plus possible ailleurs. La transition va être difficile. Votre cerveau va demander son quota de stimulation habituel. Alors remplacez tout ça par une activité que vous aimez. Moi, mon truc, c'est les mots mêlés. Mais si vous voulez poser des étagères, faire du coloriage ou lire Voici, c'est parfait. L'important, c'est de décider, vous, le moment et la fréquence.
2: Les bons conseils de Cléa Favre. Et lui, enfin, il a décroché le téléphone. C'était cette nuit. Guy Parmelin en direct avec l'équipe de la Station Spatiale Internationale depuis Houston, aux États-Unis, où il est en visite. Le président de la Confédération a notamment demandé ce qu'un homme politique pouvait apprendre des astronautes, mais aussi ceci.
11: Est-ce que vous êtes autorisé à boire du vin dans la Station Spatiale Internationale et est-ce qu'il existera un marché du vin dans l'espace? You know the difficulties of the wine
12: in the world. I am a minister for agriculture, and it's a very interesting question for me. Thank you for the answer. Merci, and all the best.
2: Bursin, we have a problem. Non, il n'y a pas de vin dans l'espace, puisque l'alcool n'est pas autorisé à bord de la station spatiale, notamment pour des raisons techniques, a dû préciser l'équipage.
0: Et on rappelle que l'alcool, l'abus d'alcool est dangereux pour la santé. Merci.
2: Surtout dans l'espace.
0: Surtout. Merci beaucoup Frédéric Mamamis pour votre journal. Et dans la prochaine heure de cette matinale, on poursuit notre immersion en prison avec notre série de la semaine, Mon été en préventive. Aujourd'hui sur les pas d'un agent de détention à la prison du Bois à Mermet à Lausanne. Et à 7h30, on décryptera les enjeux du sommet de l'OTAN qui démarre aujourd'hui en Turquie à Ankara. Deux dirigeants comptent bien mener la danse, le président américain Donald Trump, mais aussi le dirigeant turc Recep Tayyip Erdogan, hôte de ce sommet. Décryptage avec notre invité Dorothée Schmitt, responsable du programme Turquie Moyen-Orient au sein de l'Institut français des relations internationales.
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0: Et tout de suite, la planète football qui crie au scandale depuis hier. Le président américain Donald Trump l'a reconnu. Il est intervenu auprès de la FIFA pour faire annuler un carton rouge à l'encontre de Folarin Balogun, attaquant star de l'équipe américaine. Le patron de la FIFA, Gianni Infantino, se justifie et clame son indépendance. Mais ce scandale n'a pas empêché les Belges d'éliminer cette nuit les États-Unis 4-1. Bonjour Joël Robert.
13: Bonjour Aude.
0: Vous êtes notre envoyé spécial à Seattle. Le joueur américain Balogun avait la pression cette nuit et il n'a pas bien joué.
13: En effet, l'Américain a manqué son match, au même titre que toute son équipe d'ailleurs, qui a paru empruntée. C'est la première fois de la compétition que je vois l'équipe américaine aussi mauvaise que cela. Alors le retour de Balogun sur le terrain a créé le séisme politico-sportif que l'on sait, qui n'est de loin pas terminé. Par contre, sur la pelouse, on ne retiendra rien de la performance de Balogun aujourd'hui contre les Belges.
0: Par contre, on le disait Joël, cette décision de la FIFA d'annuler le carton rouge fait toujours un gros scandale.
13: Oui, parce que le téléphone de Trump à Infantino et la décision de la FIFA sont quasiment unanimement condamnés, à part aux États-Unis où l'on comprend cette décision, et encore pas tout le monde. L'UEFA a dégainé la première en désinguant la FIFA et son président. L'ASF, l'association suisse, dénonce cette décision qu'elle qualifie d'incompréhensible et qui remet en cause la crédibilité de la compétition. Ce sont des mots forts d'une association suisse d'habitude beaucoup plus diplomate avec la FIFA. La Commission européenne s'invite dans le débat et précise, je cite, qu'influence lancer les décisions sportives reviendrait à porter atteinte à l'autonomie du sport. L'entraîneur norvégien, tout à l'heure en conférence de presse, a plusieurs fois répété le mot « bad »,« mauvais » en français pour qualifier ce choix de la FIFA. Et puis ça s'invite même à Londres, puisque Noah Lowe, le député travailliste britannique, a écrit à Infantino pour lui demander que la FIFA donne aussi un effet suspensif au carton rouge que l'anglais Kanza a récolté contre le Mexique et qui le prive du quart contre la Norvège. Vous l'aurez compris, Aude, quelques exemples. Parmi les dizaines et des dizaines de prises de position du monde entier qui toutes ou presque condamnent ce choix qui va à l'encontre des règles du jeu et du fair play que défendent pourtant Infantino et la FIFA.
0: Et comment alors est-ce que la FIFA réagit à cette pluie de réactions ?
13: Ben on sent quand même qu'elle est gênée par cette affaire. Alors Infantino répète depuis plusieurs heures à tour de bras que la commission est indépendante et qu'il n'y peut rien. Mais c'est quand même lui que Trump a appelé. Quand le président appelle quelqu'un, forcément la pression est là. La commission disciplinaire de la FIFA aussi réagit aujourd'hui. Elle tente de justifier son choix dans une longue lettre de 13 points. Alors je vous passe les détails parce que c'est très procédurier. Mais bon, elle explique article par article les raisons de son choix. Mais ça ne convainc personne. On sent l'embarras de la FIFA et de son président dans cette affaire. Surtout que Trump, lui, chaque fois qu'il le peut, à chaque prise de parole, félicite la FIFA sur cette décision qu'il juge à titre personnel complètement logique.
0: Et Joël, cette affaire, elle pourrait même avoir des suites politiques majeures.
13: Oui, parce qu'elle pourrait être celle de trop pour Infantino. Dans certaines fédérations, et notamment en Europe, on veut tirer profit de ce scandale pour attaquer le président lors des prochaines élections 2027. Sa réélection semblait acquise. Mais voilà, l'UEFA pourrait mettre en place une stratégie pour trouver la personne qui pourrait éjecter Infantino lors de ces élections. C'est un combat politico-stratégique qui va s'engager, qui prend de l'ampleur depuis quelques jours, et cette affaire Balogun. Hors d'Europe, et c'est ça aussi qui est intéressant, Infantino rencontre de plus en plus d'opposition. Sa stratégie et notamment son rapprochement avec Trump en exaspère plus d'un. Le compte à rebours est sans doute lancé. Les opposants d'Infantino sont boostés par cette affaire du carton rouge, qu'on peut l'appeler ainsi. Et si un duel se présente, ce qui n'est pas du tout impossible, ça sera au Maroc lors de l'élection présidentielle, et bien croyez-moi Aude, la campagne sera terrible, tous les coups seront permis, et l'issue du scrutin pourrait, j'emploie le conditionnel, mais ça se pourrait bien qu'il réserve une surprise.
0: Bon, ben on va suivre tout ça, et en attendant, on vous retrouve ce soir, Joël, pour commenter le match suisse-colombien. Serbie. Bon, avec des Suisses qui ne sont pas tous très en forme, vous le sentez comment ?
13: Ça va être extrêmement compliqué, évidemment, mais la nouvelle de la soirée ici aux États-Unis que Manzambi et Vargas pourraient manquer ce match, évidemment, ce n'est pas très bon. Mais on va attendre pour voir. Ce qui est sûr, c'est que la Suisse doit y croire. Et puis, il y a aussi un petit peu de grippe du côté des Colombiens, si mes infos sont bonnes. Donc voilà, il y a des blessés, des malades tous les côtés. C'est partagé. Au niveau infirmerie, c'est un partout.
0: On croise les doigts pour qu'ils se remettent d'ici là. Merci beaucoup, Joël Robert, en direct.
13: Merci
0: de
13: à vous, bonne
0: Seattle.
13: Journée.
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0: On poursuit ce matin notre immersion dans la prison du Bois-Mermet où les près de 165 détenus ne partiront pas en vacances cet été. Ils attendent leur jugement dans une prison surpeuplée. Cette semaine, on découvre donc avec Esther Coco cet univers que personne ne voit. Aujourd'hui, nous suivons Safet, un agent de détention lors de la prise de service à 7h30.
14: Alors, je m'appelle Safet, j'ai 32 ans et ça fait actuellement 7 ans que je suis au Bois-Mermet. Là, on va faire le contrôle de vie, où on va passer dans chaque cellule, ramasser le plateau et puis leur annoncer, par exemple, la promenade. Ce matin, elle est à 8h55.
15: Pourquoi est-ce qu'on appelle ça le contrôle de vie ?
14: C'est là qu'on regarde si le détenu, il va bien et puis si tout s'est bien passé pendant la nuit. À tout moment, il peut se passer quelque chose et puis on se dit qu'est-ce qu'il y a eu pendant la nuit et puis c'est la petite surprise, en fait. Messieurs, bonjour. Le plateau, s'il vous plaît.
15: Certains sont réveillés, d'autres le sont pas. En fait, il y en a certains qui attendent ce moment, d'autres pas. C'est un peu ça ?
14: Exactement. Des fois, souvent, quand c'est l'été aussi, ils se couchent très tard, ils profitent de la fraîcheur.
15: Parce qu'il fait chaud ici, hein ?
14: Très chaud. Messieurs, bonjour. Vous avez la promenade à 8h55, qui restera à 10h20. Donc on monte au 300 pour ouvrir les promenades, donc la promenade de 7h50. Il y a 3 promenades le matin.
15: Et combien de détenus par promenade ?
14: C'est environ entre 40 et 60 personnes.
15: Ils vont être en même temps dehors ?
14: Tout à fait.
15: Donc là, toutes les portes vont s'ouvrir en même temps ?
14: Exactement, donc là, mes collègues ils vont ouvrir une porte après l'autre, puis ils vont dire aux personnes détenues que c'est la promenade. Et là, c'est l'occasion de descendre les poubelles. Et puis, s'ils ont des demandes à faire, par exemple, pour le médical ou autre, il y a une boîte aux lettres en bas, ils vont pouvoir poster.
16: On va à la promenade ! Compris ?
15: En fait, c'est vraiment une organisation militaire. Hein.
14: Tout est chronométré à la minute.
15: Alors, ça fait, pendant la promenade, qu'est-ce que vous, en tant qu'agent de détention, vous faites ?
14: Alors là, nous, on profite que les personnes détenues sont en promenade de faire des visites de cellules, de voir l'état de la cellule, l'hygiène de cellule. Mais ainsi, ils sont en train de fabriquer des petites armes, comme on appelle, bien s'ils prévoient de faire une bagarre ou autre.
15: Ok. Donc en fait, vous m'emmenez dans une cellule où vous savez que vous n'allez rien trouver.
14: Non, on ne sait jamais parce qu'il y a des surprises. Par exemple, de l'alcool qui est fermenté avec de la mie de pain souvent. Les stocks de médicaments aussi, ça en fait très attention. Souvent, les personnes détenues qui prennent un traitement tous les jours, des fois, ils stockent ça dans leur cellule. Et puis, pour éviter qu'un jour, ils prennent tout d'un coup, c'est pour ça qu'on fait des visites de cellules. Donc là, on rentre dans la cellule et puis on fait un check général de l'état de la cellule. Aussi de faire un check des murs, si le mur est en entier et puis il n'y a pas un trou ou autre. Donc la petite anecdote, c'est que souvent, ils font sécher les peaux d'orange en fait. Parce que quand ils vont aux toilettes, ils brûlent ça et puis ça fait le parfum pour les toilettes en fait.
15: Oui, parce qu'il y a pas de. Il faut préciser que dans la cellule, il n'y a pas de porte aux toilettes. Hein.
14: Non, il n'y a pas de porte. C'est séparé uniquement par un rideau de douche entre les toilettes et la chambre, en fait.
15: Donc ça, vous laissez. Ils ont le droit de brûler des écorces d'orange.
14: Tout à fait, ça, ils ont le droit, on laisse ça. On peut voir, en fait, les fenêtres. Ici, au Bois-Mermet, les fenêtres sont en hauteur. Et puis, on profite d'ouvrir les fenêtres et puis de regarder l'état des barreaux, si les barreaux sont compacts, pardon.
15: Et en principe, ils sont deux dans une cellule comme ça ?
14: Tout à fait, ils sont deux.
15: Ça peut donner lieu à des complications, non, ça ?
14: Des complications parce qu'ils sont vite, ils se marchent dessus. Après, il y a des petites complications, que ce soit sur la musique, parce qu'il y en a certains, des fois, qui veulent écouter plusieurs types de musique. Souvent, le problème, c'est la télécommande, parce qu'il y en a un qui veut regarder un film, l'autre qui veut regarder un documentaire. Donc, des fois, la tension, elle peut vite monter autour d'une télécommande.
15: Il y a des incompatibilités totales et il faut procéder à des changements de cellules.
14: Oui, alors, surtout à l'arrivée, donc, on fait avec les places qu'on a. Quand on a une nouvelle entrée, on le met dans une cellule. Et puis, des fois, que ce soit au moment où on met la personne détenue en cellule, là souvent ils nous disent « Ah mais chef, là ça va pas le faire ou ça joue pas ». En fait, on essaie de discuter, d'essayer de trouver un terrain d'entente avec eux en leur disant « Ok, on va essayer de trouver une solution, mais en attendant, on n'a pas de place, donc essayer de tenir au moins la nuit, histoire que nous on puisse s'organiser ».
15: Oui, parce que en fait c'est une prison en surpopulation, donc il y a très très peu de place de libre quand quelqu'un arrive, non ?
14: Tout à fait, donc du moment où il y a en fait une personne qui part, il y a directement une nouvelle personne qui arrive, donc... dans la journée, le matin, il y a le départ. En fin de matinée, voire début d'après-midi, il y a une nouvelle entrée qui arrive.
15: C'est l'été. Est-ce que c'est plus difficile en été d'être au Bois Mermet ?
14: Alors l'été, ici en prison au Bois Mermet, c'est un peu plus compliqué parce qu'il y a les chaleurs qui arrivent. On sait que la famille va gentiment partir en vacances. Les personnes détenues nous disent « Ah, mais chef, vous partez bientôt vos vacances ?» Ou bien quand on rentre de vacances, ils nous disent « Ah, mais vous êtes bronzés, vous êtes partis où ?» Donc, on sent qu'ils sont tendus par la chaleur et aussi parce que leurs proches partent en vacances et puis qu'eux, ils se retrouvent ici, en fait, enfermés.
15: Et comment est-ce que vous répondez ?
14: Au fond de moi, ça me fait un petit peu mal au cœur parce que je me dis, oui, alors effectivement, moi j'ai profité, j'étais en vacances, lui, il est toujours là. Après, bon, on discute et puis au fond de la personne détenue, il voyage un peu à travers nos yeux.
0: Un reportage en immersion signé Esther Coco. Demain, suite de cette série à la prison du Bois Mermet, nous assisterons à un atelier de jeux pour détenus.
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0: C'est un geste que nous faisons plusieurs fois par jour. Un geste tout simple, jeter nos ordures dans un sac poubelle. Mais derrière cet objet anodin, le sac, il y a toute une histoire, celle du sac poubelle en plastique. Une invention plutôt récente qui, on va le voir avec Katia Scher, a transformé notre quotidien.
17: Le geste est simple, on jette d'abord les ordures dans un sac et quand le sac est plein, on le jette à son tour. Après, il disparaît, avalé par un conteneur d'abord, puis emporté par les inconnus, pouf, comme par magie. Sauf qu'il y avait un avant. Alors avant, on habitait beaucoup à la campagne, on jetait sur un fumier ou ailleurs, assez facile donc, mais dans les villes, c'était plus compliqué. Gérard Bertolini, économiste, ancien chercheur au CNRS, le Centre National de la Recherche Scientifique en France, et spécialiste de l'économie des déchets.
18: Les autorités s'efforçaient de convaincre les gens de ne pas mettre leurs déchets n'importe où. En réalité, ça se traduisait dans les villes par ici et là des tas ou des seaux en bois qui pouvaient être ramassés, mais suivant des systèmes souvent privés. C'est-à-dire que des bourgeois s'organisaient entre eux pour qu'il y ait un ramassage par ce qu'on appellerait aujourd'hui des éboueurs, et donc qui débarrassaient la ville de certains déchets et qui allaient les mettre un peu plus loin contre la muraille, ou en tout cas les rues étaient très encombrées, donc on sortait les déchets du cœur de la ville.
17: Loin des yeux, loin du cœur de la ville en tout cas, sauf qu'on jetait moins et qu'on récupérait beaucoup. Le verre, les os et surtout les chiffons, parce que les chiffons servaient à la fabrication du papier et pouvaient donc être revendus. Alors vous allez vous dire, ça c'est si loin, mais en fait, pas tant que ça. Certains se souviennent, comme Suzanne Centenaire, qui témoigne dans l'émission La Voix des aînés, un podcast de la Fondation Clariane pour le bien vieillir. Suzanne était l'épouse d'un chiffonnier et elle se souvient aussi de cette classe sociale, de ce petit monde qui vivait des déchets des autres, parfois pour les revendre.
19: Et là, ma sœur. Les chineurs, qu'on appelle ça, qui chinaient dans la campagne, les pots de lapin, vous savez, les pots de lapin qui chantaient dans les pauvres types, quoi, qui ramassaient les pots de lapin et qui nous les vendaient. Il y en avait un dans chaque pays, quoi, un ramasseur, pas bohémien, mais enfin, sur le bord, vous savez, c'est des pauvres gens, quoi.
17: Et c'est tout ce petit monde, toute cette organisation socio-économique qui sera bousculée par la poubelle d'abord et surtout par le sac poubelle et son ramassage systématique.
0: Et alors justement, ce sac poubelle, il date de quand ?
17: Alors le sac poubelle, c'est un peu la cerise sur le gâteau, si vous me permettez, parce qu'il y a d'abord ces petits sacs plastiques qu'on donnait aux caisses des supermarchés, qui étaient réutilisés en poubelles informelles. Il y a des bacs plastiques aussi, qui sont employés pour les ordures. Le sac poubelle, lui, ne vient qu'après, pas avant les années 50, il se généralise peu à peu dans les années 60. Alors pourquoi si tard ? Eh bien parce qu'il faut un plastique spécifique et une technologie particulière. Gérard Bertolini.
18: Pour les poubelles et les sacs poubelles, c'est essentiellement du polyéthylène qui est utilisé. Et les sacs, c'est une technologie assez sophistiquée d'extrusion soufflage. Et l'extrusion, donc, si vous voulez, c'est pour ce sac, c'est une sorte de colonne gonflée qui va être refroidi et qui va permettre de confectionner les sacs qui vont ensuite faire l'objet d'une découpe, d'un pliage, plus le cas échéant d'un système de fermeture.
17: Et ça, c'est un grand pas en avant parce que ce sac est léger, fin, mais étanche et solide, propre donc, c'est une révolution. Et cette solidité, certains se souviendront peut-être, était un atout qu'on mettait en avant dans les publicités.
20: Propre sac, les sacs propres. C'est dur à craquer, c'est dur à lâcher, c'est dur à percer. Ça veut pas laisser passer la saleté, et ça ne peut pas tâcher.
17: Sauf que le sac propre, ce n'est pas toujours ce qui se passe. On peut faire un détour par New York pour l'illustrer. Quand les sacs poubelles déposés dans la rue ont servi de buffet en libre service pour une population de rats qui a explosé, à tel point qu'un tsar des rats, littéralement, a été nommé en 2023. Des consultants du prestigieux cabinet McKinsey ont aussi été mandatés pour cette trouvaille. Il faut déposer les sacs dans les conteneurs à couvercle. Et oui, comme nous le faisons en Suisse, d'ailleurs la Suisse où nous passons pour des gens particulièrement disciplinés avec nos sacs payants, mais où nous n'avons, nous non plus, pas encore trouvé la solution idéale à la gestion de nos déchets que nous produisons en quantité toujours croissante.
0: Voilà pour cet épisode de notre série sur les objets du quotidien, signé Katia Scher. Un temps bien ensoleillé au programme aujourd'hui et de la chaleur avec seulement quelques voiles nuageux et des rares cumulus. Il fera au minimum 13 degrés en pleine, maximum 34.
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0: 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Et c'est le rappel des titres de Quentin Frey.
22: L'ingérence de Donald Trump n'aura pas eu l'effet escompté, même après l'annulation de la suspension du meilleur buteur de Team USA. La Belgique a remis les pendules à l'heure, victoire indiscutable 4-1 des Diables Rouges. Et dans l'autre rencontre,

0: Augmenter la drise, par exemple, le but, protéger la faune piscicole. Et c'est l'heure de vérité pour Marine Le Pen. La Cour d'appel de Paris doit rendre son verdict aujourd'hui dans l'affaire des assistants parlementaires européens du Rassemblement National. Condamné à 5 ans d'inéligibilité en première instance, le suspense est palpable. Si cette peine est confirmée, elle ne pourra pas se présenter à la présidentielle de 2027. Et le sommet de l'OTAN s'ouvre aujourd'hui à Ankara, la capitale turque, qui accueille pendant 2 jours les dirigeants des 32 États membres. Les discussions devront tourner autour des principaux défis de l'Alliance Nord-Atlantique et notamment sur l'engagement américain dans l'OTAN. Et la Liberté va finalement licencier 15 personnes et pas 18, comme annoncé fin avril. Une mesure douloureuse mais nécessaire, selon l'éditeur du quotidien fribourgeois, qui précise que le personnel licencié bénéficiera d'un plan social encore à négocier. Et Denis Vibret, le très controversé magnétiseur, va pouvoir continuer à pratiquer dans le Jura. Un vide juridique empêche le gouvernement d'interdire les pratiques qui ne demandent pas d'autorisation. C'est le cas du magnétisme, et même si Denis Vibret est accusé d'agression sexuelle.
1: Merci beaucoup Quentin Frey. Les yeux de la planète dirigés cette semaine vers la capitale turque. Ankara accueille dès ce matin le sommet de l'OTAN, une alliance nord-atlantique mise sous pression ces derniers mois par Donald Trump. Le président américain n'hésite pas à brandir la menace du retrait des États-Unis et pousse les pays européens à augmenter le financement de leur propre défense. Dans ce contexte, la Turquie, pays hôte de ce sommet crucial, tentera de tirer son épingle du jeu. On va voir comment avec notre invitée ce matin, Dorothée Schmidt, bonjour.
2: Bonjour.
1: La Turquie, vous la connaissez très bien, puisque vous êtes la responsable du programme Turquie-Moyen-Orient de l'IFRI, l'Institut français des relations internationales. La Turquie n'avait pas accueilli le sommet de l'OTAN depuis 2004. On peut dire que c'est un rendez-vous qui tombe à point nommé là pour Ankara.
2: Oui, alors Ankara, elle voit ce sommet de l'OTAN comme une façon d'affirmer sa puissance. Ce qui est intéressant, c'est que si vous regardez la presse turque, ils font déjà une comparaison avec le précédent sommet de l'OTAN accueilli par la Turquie à Istanbul, il y a 22 ans, qui était un sommet qui avait été un peu un tournant après la guerre froide, où notamment on avait installé un partenariat avec les États du Golfe, hein, les États arabes du Golfe. Donc aujourd'hui, les Turcs considèrent qu'on est dans un autre moment de l'histoire, un autre moment d'équilibre stratégique, et ils veulent encore remettre du Moyen-Orient à l'agenda, mais ils veulent aussi discuter de la part de l'industrie de défense, de la construction d'une défense européenne.
1: On ne le sait pas toujours, mais la Turquie, c'est la deuxième plus grande armée des pays de l'OTAN après les États-Unis. Quel poids ça lui donne en ce moment au sein de l'Alliance ?
2: Ça, c'est un peu un slogan que les Turcs aiment beaucoup rappeler, parce qu'effectivement, c'est la deuxième armée de l'OTAN en homme, la Turquie. Alors, parce que c'est un pays où il y a encore la conscription, donc ça nous donne une armée de 355 000 hommes, 370 000 réservistes. Mais ce qui est important surtout, c'est que c'est une armée qui a beaucoup progressé en équipement, parce qu'elle produit aujourd'hui 70 ou 80% des armements qu'elle utilise, cette armée. Donc, c'est surtout la montée en puissance de cette industrie de défense turque qui met la Turquie en position de force aujourd'hui. Pourquoi ? Parce qu'on est dans une ère de retour de conflit, particulièrement pour les Européens, et qu'on sait que les industries de défense européennes, elles ont du mal à s'ajuster, elles ont du mal à produire tout ce dont elles pensent avoir besoin pour maintenir la dissuasion, surtout vis-à-vis de la Russie.
1: Donc il y a là une véritable opportunité économique, en fait.
2: Et puis pour équiper l'Ukraine, bien sûr.
1: Oui, bien sûr.
2: Oui, tout à fait. C'est très important pour les Turcs de sécuriser leur marché. Hein. Aujourd'hui, c'est le 10e ou le 11e exportateur mondial. C'est surtout le premier exportateur de drones. Et on sait, on l'a vu très clairement dans le conflit russo-ukrainien, mais aussi plus récemment dans les réactions de l'Iran face à l'offensive américaine-israélienne, que les drones, c'est une arme qui est au cœur des combats conventionnels contemporains. Donc là, les Turcs savent qu'ils sont vraiment en position de force, ils produisent aussi beaucoup de munitions et on en a besoin en Ukraine. Donc ils ont à la fois un enjeu, je dirais, de statut de puissance, à montrer qu'ils s'entendent très bien avec les États-Unis, qui pourraient d'ailleurs leur faire des cadeaux, hein, Donald Trump en a annoncé à cette occasion, de montrer qu'ils seront indispensables à la défense européenne, et puis bien sûr de sécuriser donc des marchés pour leur armement.
1: Pourtant, Dorothée Schmidt, la Turquie, elle n'a pas toujours des très bonnes relations avec les autres membres européens de l'OTAN. C'est elle qui a bloqué l'alliance de la Suède et de la Finlande. Elle refuse aussi les sanctions de Moscou. Est-ce que les autres membres de l'OTAN vont vraiment avoir envie de commercer avec elle ?
2: Ce qui me semble assez intéressant, c'est que là, on a pas mal de déclarations sur le fait que l'OTAN est une communauté de valeurs, et Mark Rutte lui-même, le secrétaire général de l'Alliance, il a dénoncé, enfin, il a dit que la démocratie

0: c'était important. Il a pas dénoncé directement les arrestations très nombreuses de militants, les interdictions d'accréditation de journalistes qui ont eu lieu à Ankara, mais le climat effectivement d'autoritarisme croissant en Turquie, quelque chose qui met mal à l'aise particulièrement les Européens. Je pense que c'est assez nouveau, parce qu'en réalité, depuis que la Turquie est entrée en OTAN en 52, c'est un pays qui a connu des coups d'état militaires tous les 10 ans, mais pendant longtemps, puisque c'était le pilier de l'OTAN face à la Russie, face à l'URSS pendant la guerre froide, on ne leur disait absolument rien sur ce qui se passait en interne. Et là, aujourd'hui, on a ça qui revient, et puis évidemment, on a une grande inquiétude des Européens sur les priorités stratégiques de la Turquie. Est-ce que la Turquie, elle est de notre côté, vraiment face à la Russie, qu'est-ce qu'elle a comme volonté d'influence au Moyen-Orient? Est-ce que tout ça, c'est compatible avec les politiques extérieures européennes et les positionnements stratégiques de l'Union européenne?
1: Oui, la Turquie qui semble d'ailleurs se rapprocher sensiblement de Washington. Comment vous expliquez que les relations entre Ankara et Washington se réchauffent à ce point-là?
0: En fait, pendant le premier mandat de Donald Trump, ça avait très bien commencé, au point que, on peut peut-être s'en souvenir, Erdogan avait arraché de Donald Trump le retrait américain de Syrie, où les Américains se battaient aux côtés des Kurdes, contre Daesh, ce qui insupportait vraiment aux Turcs. Et ça avait été une alerte très très forte pour les pays européens. Et puis le premier mandat de Trump, c'était plutôt mal fini, parce que l'administration Trump s'était rapprochée de la Grèce. Et c'est aujourd'hui le principal problème avec les Européens encore, c'est les contentieux en mer Égée entre la Grèce et la Turquie, et la question de Chypre avec l'occupation du nord de l'île par la Turquie. Mais en fait, du point de vue de la personnalité stricto sensu, Donald Trump et Tayyip Erdogan sont plutôt assez proches, ils s'entendent assez bien, et surtout là, Trump, il faut rappeler que c'est un président qui avait dit qu'il ne ferait pas la guerre et qui là se retrouve embarqué dans des conflits au Moyen-Orient en direct contre l'Iran pour appuyer Israël. Donald Trump, en fait, il compte à terme sur la Turquie pour prendre le relais des États-Unis au Moyen-Orient. Et ça, c'est très important et les Turcs l'ont bien compris. Et il y a un pays probablement où ça se noue, c'est la Syrie. Vous avez certainement vu Donald Trump protester de son soutien au nouveau président syrien, Bachara, et la Turquie qui joue le rôle de part de ce nouveau régime de la Syrie. Donc Trump a dit là qu'il pourrait notamment débloquer le programme, l'accès de la Turquie au programme d'avions furtifs F-35, un programme d'avions très sophistiqué dont la Turquie a été exclue parce qu'elle avait acheté de l'armement russe. Il a aussi dit qu'on allait peut-être fournir des moteurs à la Turquie pour fabriquer ses propres avions de chasse. Et le seul point faible pour le moment de l'industrie de défense turque, c'est les moteurs pour ces avions.
1: Donc la Turquie qui renforce sa place au Moyen-Orient. On voit que ces derniers temps, les États-Unis se dégagent aussi progressivement de l'Europe, ils retirent des forces. Est-ce que ça aussi, c'est une opportunité pour la Turquie de se renforcer, notamment au sein de l'OTAN ?
0: La Turquie, officiellement, elle a, si on regarde les déclarations du ministre des Affaires étrangères français Jean-Noël Barrot et celle de Hakan Fidan, le ministre turc, qui sont sur la même position, c'est le renforcement de la défense européenne, mais au sein de l'OTAN. Donc la Turquie, elle veut à la fois affirmer son leadership dans l'OTAN, mais montrer aussi que c'est une alliance qui est unie, parce qu'elle veut qu'on cesse de mettre en cause son attitude au sein de l'OTAN, qui est considérée comme parfois par les Européens comme un peu limite, un peu marginale. Et pour ça, elle a décidé qu'elle soutenait le programme de l'autonomisation de la défense européenne au sein de l'OTAN. Et là, elle a, pour revenir au début de notre entretien, elle a ce gros enjeu commercial, elle a cette envie de coopérer davantage avec l'Europe, aussi pour progresser du point de vue technologique, parce que elle a une industrie de défense qui est extrêmement efficace, qui est beaucoup montée en puissance depuis 10 ans, mais qui a encore quelques besoins de coopération technologique avancée avec les Européens, notamment.
1: Et puis on l'a dit, le président américain Donald Trump met beaucoup de pression sur les pays européens pour qu'ils investissent aussi toujours plus dans les moyens de défense. C'est d'ailleurs un des objectifs de ce sommet, de les faire participer davantage. Est-ce que là-dessus, le président turc, Recep Tayyip Erdogan, est en accord avec cette vision ?
0: Il est tout à fait en accord avec cette vision parce qu'il est aussi le président d'un pays qui est face à des menaces multiples au Moyen-Orient et sur la mer Noire aussi. Il ne faut pas oublier que la Turquie, elle est en réalité voisine de la Russie sur la mer Noire. Donc, il est parfaitement conscient du fait qu'il faut renforcer son armée et il faut surtout avoir une politique en capacité de défense, en termes de construction de capacité de l'OTAN qui corresponde aux besoins. Et c'est là que la Turquie va nous vendre ses fameux drones qu'elle vend déjà à beaucoup de pays européens.
1: Il y a un événement qui a marqué les esprits, c'était ce printemps quand la Turquie s'est retrouvée en première ligne, visée par des missiles iraniens. Est-ce que ça fait de ce pays une sorte de rempart pour les autres membres de l'Alliance ou au contraire ça révèle quand même ses vulnérabilités ?
0: Non, ça révèle plutôt une fragilité. Il y a aussi un pays de l'Union européenne, il faut le rappeler, qui a été frappé par l'Iran, les bases britanniques à Chypre. La Turquie ne s'attendait pas à être frappée par ces trois missiles iraniens. C'était un coup de semonce de l'Iran très clair, justement parce que les Iraniens, comme les Russes d'ailleurs, considèrent que la Turquie, c'est peut-être un point faible de l'OTAN, c'est le maillon faible, parce qu'il est exposé davantage à ces menaces et que donc il est accessible à la discussion, à la négociation finalement. Et ça, c'est pour Vladimir Poutine, qui connaît très bien Tayyip Erdogan et ses faiblesses. Et pour l'Iran, c'est plutôt des politiques de menace, parce que la Turquie, elle partage une frontière avec l'Iran, sur laquelle elle a construit 500 km de murs pour éviter d'avoir une immigration massive qui vienne. Mais elle a aussi la question kurde, toujours, qui est une question, un point sur lequel les Iraniens savent appuyer aussi quand ils ont des difficultés avec la Turquie.
1: Vous le disiez sur le dossier de la guerre en Ukraine, là, la Turquie essaye de se positionner comme une médiatrice. Est-ce qu'à votre avis, elle est crédible dans ce rôle ?
0: Elle est tout à fait crédible parce qu'elle a réussi à rester à l'écart de cette guerre tout en étant pratiquement engagée des deux côtés. C'est-à-dire qu'elle a à la fois des très bons rapports avec l'Ukraine, à qui il faut rappeler qu'elle a fourni justement ces fameux drones Bayraktar au tout début de conflit qui ont permis de stopper l'avance terrestre des Russes. Et puis elle est aussi un partenaire important de la Russie, notamment du point de vue commercial. Vous l'avez rappelé, elle n'a pas appliqué les sanctions contre la Russie. Elle importe beaucoup de son énergie encore de Russie. Et puis, elle a facilité un accord sur l'exportation du blé à la fois russe et ukrainien, ce qui a été très important pour la sécurité alimentaire mondiale. Et depuis le tout début du conflit, mais depuis les premiers mois, elle dit qu'elle peut accueillir des pourparlers de paix. Et très régulièrement, Poutine et Zelensky eux-mêmes font appel à la Turquie et disent aux États-Unis aujourd'hui, qui est leur interlocuteur principal, on souhaiterait qu'il y ait des négociations de paix à Istanbul. Alors, ce qui achoppe, c'est que Zelensky dit qu'il veut avoir du face-à-face avec Vladimir Poutine, ce qui jusqu'à présent ne fonctionne pas. Mais là, on a encore une rencontre entre Poutine et Trump, entre Zelensky et Trump, qui est prévue en marge du sommet de l'OTAN. Évidemment, Vladimir Zelensky, qui à chaque fois qu'il y a une rencontre de l'OTAN, doit défendre son dossier, la participation des Européens et le soutien financier des Américains pour la défense ukrainienne.
1: Dorothée Schmidt, parlons encore de ce qui entoure ce sommet. Ankara ce matin est bouclé, près de 60 000 policiers dans les rues, 13 jours d'interdiction de manifester, près de 200 personnes en détention provisoire. Est-ce que l'OTAN peut vraiment assumer d'organiser un événement dans un tel contexte ?
0: Les Turcs, clairement, font une démonstration de sécurisation pour montrer qu'ils peuvent être un pays qui est capable d'organiser un sommet dans un contexte de conflictualité tout simplement très fort. Hein. Comme je l'ai dit tout à l'heure, les conflits sont aux portes de la Turquie. Et il y a un autre affrontement latent dont on n'a pas parlé, qui est l'antagonisme entre la Turquie et Israël, qui fait qu'aujourd'hui, les Turcs craignent d'être menacés encore de devenir un nouveau front qui pourrait être ouvert par Israël après le front palestinien, le front libanais, le front syrien. Donc je crois que pour eux, faire cette démonstration de sécurité, c'est au contraire montrer qu'ils sont un partenaire fiable en cas de guerre.
1: Merci beaucoup Dorothée Schmidt, responsable du programme Turquie Moyen-Orient de l'IFRI, l'Institut français des relations internationales. Vous nous aidez à décrypter les enjeux du sommet de l'OTAN qui démarre ce matin à Ankara. Et vous restez encore avec nous. Stéphane Delory nous a rejoint dans ce studio pour la revue de presse. La revue de presse qui commence par Le match de ce soir, on en reparle, le match de football qui occupe une bonne place dans les journaux.
2: L'équipe de Suisse face à l'histoire, le titre d'Arc Info qui résume la tonalité de la presse en ce jour de huitième de finale face à la Colombie. L'heure du jugement, titre le Nouvelliste, un brin biblique ce matin. Le journal valaisan voit les Sud-Américains favoris. Analyse que ne partage pas Blick, le journal a comparé les deux équipes et son verdict est clair. Wir haben die Nase vor. Nous avons l'avantage, explique le journal zurichois, qui utilise, vous l'aurez remarqué, le « nous » inclusif des jours de victoire. Hein. Vous connaissez le principe de tout bon supporter. En cas de victoire, c'est « on a gagné ».
1: Oui, oui.
2: En cas de défaite, c'est « ils ont perdu ». Donc Blick nous voit meilleur que la Colombie au milieu du terrain et en attaque. Attention toutefois au soft factor. Les fans colombiens, qui seront nombreux, ils représentent la plus grosse diaspora latino-américaine au Canada. La Liberté, elle, est allée prendre l'avis de Johan von Lanten, ancien international suisse, né en Colombie. Son cœur est évidemment partagé, mais il donne un mini avantage à la Suisse, dit-il. Aujourd'hui, pour l'équipe de Suisse, la gloire éternelle ou les larmes infinies. Ils ont le choix. C'est le titre de 24 heures qui estime que la possibilité d'un quart de finale n'a jamais été aussi proche pour la sélection nationale. Certes, la Colombie reste un adversaire abordable, écrit notre confrère Daniel Visentini. Ce n'est pas la France, l'Argentine ou même la Norvège et son cyborg Erling Haaland. La victoire est un devoir moral pour les enfants qui en rêvent. Même Lucien Favre, joueur et entraîneur légendaire, l'affirme. Cette Suisse est prête pour un exploit historique. Puisse-t-il avoir raison ?
1: Mais surtout, pas de pression. Voilà, et deux puissants chefs d'État aussi en bonne place dans la presse ce matin.
2: Willkommen zur großen Erdogan-Trump-Show. C'est ainsi que le Tagesanzeiger décrit le sommet de l'OTAN d'Ankara. Trump et Erdogan vont faire le show. Deux amis, deux autocrates qui s'apprécient. D'un côté, Trump qui va continuer à mettre la pression sur l'Europe en matière de défense, la question du Groenland, l'attitude lâche des Européens face à sa guerre en Iran, et de l'autre Erdogan qui est devenu incontournable lorsqu'on parle géopolitique, pensons simplement à l'Iran, la Syrie, Gaza, l'Ukraine ou la Russie, écrit le journal. Et de souligner cette phrase du président Erdogan, visiblement en pleine confiance, l'Europe a plus besoin de la Turquie que l'inverse. Bref, comme le résume l'Argauer Zeitung en un titre, l'OTAN est prise en tenaille par Trump et Erdogan. À Ankara, il sera question certes de stratégie entre les chefs d'État, mais aussi de gros sous. La NZZ nous propose ce matin d'examiner les budgets militaires des 32 États membres de l'OTAN. L'an passé, ces États se sont engagés à augmenter leurs dépenses militaires à 5% du PIB, le produit intérieur brut, d'ici 2035. Or, seuls trois pays s'en approchent un peu aujourd'hui. La Pologne, la Lituanie et la Lettonie sont autour de 4%. 12 États seulement ont passé la barre des 2% du PIB. 12. Plus on est proche de la Russie, plus l'effort militaire est marqué. Et les États-Unis représentent toujours la moitié des budgets militaires de toute l'Alliance Atlantique. La NZZ parle de désillusion. Pour le journal, on est encore loin d'une souveraineté européenne en matière de sécurité.
1: Les deux journaux, Stéphane, poursuivent leur travail d'enquête.
2: Arc Info, d'abord, le quotidien neuchâtelois traite de la crise au centre neuchâtelois de psychiatrie après plusieurs suicides et des plaintes de proches. Arc Info publie deux lettres explosives ce matin, des lettres adressées au conseiller d'État Frédéric Méry en charge de la santé. Les psychiatres et les psychologues, via leur fêtière, expliquent qu'ils ne peuvent accepter d'être les témoins silencieux d'une dégradation des soins. Le retour des patients qui ont séjourné à l'hôpital de Préfargis sont négatifs. Les familles refusent d'y envoyer leurs proches. Les professionnels dénoncent des renvois à domicile prématurés par manque de lits. Le constat est alarmant et impose une étude complète et fouillée de l'institution. C'est la demande des médecins et des psychologues, relayée par le journal ce matin dans son commentaire. Le Temps, de son côté, revient sur le scandale de la police lausannoise. On se souvient de ces groupes WhatsApp aux propos racistes et sexistes dont on a abondamment parlé il y a quelques mois. L'enquête du journal montre comment la difficulté d'un métier peut conduire des agents à déraper, des policiers confrontés quotidiennement au drame d'autrui, à la souffrance dans les pires situations. Et cette psychologue de mettre en garde dans le journal, les policiers qui ne traitent pas leurs émotions risquent de développer des troubles psychiques avec à la clé une banalisation de comportements inappropriés, hypersexualisation, humour noir, fatigue de compassion, déconnexion. Le Temps nous livre ce matin de nouveaux témoignages édifiants, une pleine page pour tenter de comprendre comment des policiers lausannois ont déraillé.
1: Et pour terminer, vous nous proposez, Stéphane, le portrait d'un photographe.
2: Il est vaudois, il se nomme K9 Urbex ou K9 Urbex, à voir, Steve. Et il souhaite rester anonyme, il explore des lieux oubliés pour photographier des ruines 24 heures. Et la Tribune de Genève publie quelques-unes des images du photographe particulièrement esthétiques, comme les traits de soleil dans la poussière d'une vieille demeure dont le plafond est effondré avec en fond un fauteuil vide. L'exercice consiste à capter la beauté d'un lieu apparemment repoussant. Parfois, le photographe met en scène une figurante dans un décor de fin du monde. J'ai vu une certaine magie dans ces lieux qu'on ne veut pas voir, dit cet explorateur des lieux perdus. Des photographies à voir au château de Nyondé ce vendredi.
1: C'est de l'urbex, en fait.
2: Ouais, c'est de l'urbex, mais il dit qu'il l'explore surtout pour photographier plus que pour explorer.
1: Bon, bah très bien, allez voir cette exposition donc au château de Nyon. Dorothée Schmitt, on l'entendait dans la revue de presse, les pays européens qui mettent pas tous la main au porte-monnaie de la même façon pour la défense. En somme, plus on est proche de la Russie, plus on est d'accord de participer. Ça veut dire qu'il faut avoir le pistolet de Moscou sur la tempe en quelque sorte pour investir davantage.
0: Écoutez, la Turquie non plus, elle n'est pas au niveau. Donc, alors que c'est un pays très menacé, c'est juste qu'on a aussi une question de priorité publique. Hein. Donc, l'Europe n'est pas en très grande forme économiquement. Faire monter le budget de la défense, ça suppose de couper. On le voit très bien en France. On a une crainte quand même de coupes assez sombres dans des dépenses sociales. L'État-providence en crise. Donc, c'est un grand débat. C'est une grande pression domestique hein, aussi sur la politique intérieure aujourd'hui. Donc, on peut aussi penser que avoir un armement plus adapté, plus intelligent, entre guillemets, c'est quelque chose d'important, mais c'est vrai que les États-Unis veulent démontrer qu'ils ont une participation qui est absolument disproportionnée finalement à la défense européenne. Et de ce point de vue-là, il était temps, oui, que les Européens se réveillent.
1: Vous connaissez très bien les États-Unis, Dorothée Schmitt, alors j'en profite pour vous poser encore une question. Quel est, à votre avis, l'objectif principal de Donald Trump lors de ce sommet? Qu'est-ce qui le ferait finalement ressortir gagnant de cette rencontre?
0: Ben, c'est effectivement obtenir de nouvelles déclarations des Européens sur leur volonté de prendre en charge leur propre défense. Mais le problème de Donald Trump, c'est qu'il veut aussi que les Européens continuent d'acheter des armes européennes. En dehors de ça, je pense que quand Trump se déplace aujourd'hui, c'était le cas aussi du sommet du G7, hein, c'est juste pour faire le show, c'est parce qu'il sait qu'il attire beaucoup l'attention. C'est pas tellement en tant que président responsable avec des visions stratégiques. Donc là, ce que tout le monde attend, comme le disait la presse suisse germanophone mentionnée, c'est la grande rencontre au sommet entre les autocrates. Donc c'est effectivement de serrer la main d'Erdogan et de lui montrer à quel point c'est un partenaire important, et notamment ses effets d'annonce qu'il a fait en disant qu'il pourrait leur vendre des moteurs d'avion, débloquer le programme du F-35. Ça, c'est quelque chose qui va beaucoup attirer l'attention, et en tout cas c'est quelque chose que Tayyip Erdogan attend beaucoup.
1: Merci beaucoup Dorothée Schmitt d'avoir été notre invitée ce matin, responsable du programme Turquie-Moyen-Orient de l'Institut français des relations internationales. À l'occasion de l'ouverture aujourd'hui du sommet de l'OTAN en Turquie, la Turquie qui, on l'a bien compris, va tenter de renforcer encore sa place au sein de l'Alliance et plus largement lors de ce sommet. On vous souhaite une très belle journée.
0: Bonne journée à vous.
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1: Et on vous a beaucoup parlé ce matin de football. Un mot qu'un goût amer cet été en Italie. La Coupe du Monde se déroule pour la troisième fois de suite sans elle. Alors que le sport national ne répond plus aux attentes, d'autres se sont fait une place dans le cœur des Italiens. Comme le basket. À Milan, ce n'est pas seulement un sport, c'est aussi un facteur d'intégration des jeunes. Reportage de notre correspondant Antonino Gallofaro.
4: Ce qui me plaît, c'est m'amuser et trouver de nouvelles stratégies pour progresser. J'aime tirer au panier, j'aime aussi construire de belles actions. Par exemple, faire une feinte, passer le ballon à un copain pour qu'il marque, et le jeu collectif aussi.
5: Elisa et Samuel, les 11 et 9 ans, se retrouvent les samedis matins de printemps et d'été sur un terrain de basket. Nous sommes dans le Corvetto, un quartier populaire du sud de Milan. Les deux enfants ne le savent pas, mais il ne s'agit pas seulement de jouer au basket. Ils font partie d'un projet urbain et communautaire.
6: Notre idée, c'était d'imaginer un projet qui redonne vie au terrain de basket. Elle est née juste après le confinement à cause du Covid. Les terrains étaient pratiquement les seuls endroits où l'on pouvait sortir, prendre l'air et faire quelque chose ensemble.
5: C'est ainsi qu'est née la Corvetto Street Basket Academy, fondée par Vincenzo Bell'Uomo avec Giovanni Venegoni.
7: Nous parlons avant tout d'un projet d'inclusion sociale, avant même de parler d'un projet sportif. L'objectif, c'est de créer une communauté autour du terrain de basket. Pour nous, le basket est un prétexte, c'est notre passion, bien sûr, mais c'est surtout un moyen de rassembler les gens, d'impliquer les familles et d'offrir aux jeunes qui vivent dans ce quartier une autre vision de l'endroit où ils grandissent.
5: Le quartier du Corvetto est considéré comme l'une des banlieues problématiques de Milan. Il est pointé du doigt pour sa pauvreté et sa prétendue mauvaise intégration des étrangers, mais le terrain montre une toute autre réalité. Giovanni Venegoni.
8: Ici, beaucoup de familles sont fragiles sur le plan économique, social et parfois aussi culturel. Au fond, nous faisons de l'inclusion, mais nous avons aussi été inclus dans le quartier lui-même. Nous sommes arrivés avec une idée toute simple d'un ballon, d'un panier. Petit à petit, on a intégré le réseau des associations locales et nous sommes devenus une partie de cette communauté.
5: Mais sur le terrain, les enfants ne pensent à rien d'autre qu'à s'amuser sous le regard de ce papa, Fabrizio.
9: Le basket est encore un sport où l'on ne retrouve pas cette compétition extrême que l'on voit dans le football où de 7 ou 8 ans, les enfants sont déjà répartis entre l'équipe A et l'équipe B, il y a les forts et les nuls. Au basket, les enfants ont encore la possibilité de jouer, d'apprendre à se connaître, de se faire des amis et de découvrir ce qu'est un sport collectif. Il y a aussi tout l'aspect social. C'est d'ailleurs comme ça que j'ai commencé moi-même. Quand j'étais enfant, une association est venue recruter des élèves dans mon école à Naples pour proposer une alternative à la rue. C'était une réalité très proche de celle de Corvetto. Beaucoup de jeunes découvrent le basket grâce à ce type de projet. Sans cela, ils auraient probablement passé leur temps dans la rue. Et qui sait ce qu'ils auraient fait.
10: Tripla di Ellis ed è una tripla che forse vale anche un pezzettino di scudetto.
5: Milan, qui abrite les champions d'Italie, l'Olympia, les clubs professionnels ont un rôle social aussi à jouer, comme l'assure Paolo Vantaggiato, club manager de l'Urania, la deuxième équipe de la ville.
11: L'Olympia se trouve tout en haut de la pyramide. Son rôle est de faire rêver. L'Urania joue un rôle différent. C'est un club de quartier profondément ancré dans son territoire. Il représente l'identité de la rue, d'une communauté née à l'origine dans un petit oratoire. Et nous allons à la rencontre des jeunes dans les écoles. Nous menons en effet énormément de projets scolaires. Cela fait de l'Urania un club plus accessible, plus proche du quotidien des habitants. En quelque sorte, l'Olympia fait rêver en grand, tandis que l'Urania fait jouer les enfants tous les jours. C'est un basket à taille humaine.
5: Et les jeunes enfants rêvent de basket, surtout grâce à la NBA américaine, bien plus présente sur les réseaux sociaux que ne l'est le football italien, par exemple. C'est ce qu'assure Alfredo Maifredi de la Fédération italienne de basket.
12: Une vidéo d'un dunk spectaculaire, un contre impressionnant. Cette nuit encore, il y avait le quatrième match de la finale de NBA. Avec la plus grande remontée de l'histoire des finales, New York est revenu après 29 points de retard. La NBA continue de fasciner.
5: La fédération surfe d'ailleurs sur cette popularité. Elle organise chaque année un tournoi entre les écoles durant lequel les enfants endossent un maillot de la NBA. Les stars qu'admirent les enfants sont d'ailleurs des Américains.
13: James LeBron et Michael Jordan, papa et basta.
5: Antonino Gallofaro, RTS, Milan.
1: L'Italie sans le foot, c'est une série en 5 épisodes d'Antonino Gallofaro. Demain, on parlera de baseball.
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1: Le trafic s'écoule sans difficulté de grande ampleur sur les principaux axes de Suisse romande.
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1: Un temps bien ensoleillé au menu aujourd'hui, de la chaleur, seulement quelques voiles nuageux et des rares cumulus en montagne. En pleine, il fera minimum 13 degrés, maximum 34, avec un vent de nord-ouest modéré à prévoir en Ajoie et sur le nord du plateau. Demain, même temps, avec une faible bise. Et puis jeudi, le thermomètre pourrait encore grimper jusqu'à 35 degrés au plus chaud de la journée. L'arrivée de quelques orages est prévue pour la fin de semaine. Les Italiens n'ont plus leur sport national, mais nous, on a notre Eric Guevara frais national. C'est à vous, Eric.
14: Écoutez, c'est sympa. Je sais pas comment je dois accueillir ça.
1: Très bien, très bien.
14: Très bien. Lançons quelques confettis sur la table du studio. Merci pour cet accueil, Aude. Du coup, je reviens demain.
1: Oui, revenez, s'il vous plaît. Oui, je serai là aussi.
14: Allez,
1: bonne
14: merci
1: émission.
14: Et à demain. Et bienvenue si vous nous rejoignez sur RTS Première. Il est 8h. C'est parti pour une demi-heure ensemble dans le monde et dans une Suisse qui joue. Bonjour Léandre Béret.
15: Et bonjour.
14: La Suisse et la Colombie, dernier en lice pour une place en quart de finale du mondial.
15: Et c'est ce soir à 22h. L'équipe nationale subit quelques écueils avec des blessés, mais est prête à passer un nouveau niveau. Un tir de missile de la Chine crispe dans le Pacifique. Un essai balistique qui réveille des enjeux géopolitiques dans le précaré des États-Unis et de l'Australie. Et de l'écran de smartphone au grand écran, des youtubeurs cartonnent au cinéma grâce surtout à leur fidèle communauté.
14: Quand les partis d'extrême droite adoucissent leur discours pour se donner de meilleures chances électorales, ça crée un vide à leur droite. On voit donc émerger un peu partout en Europe des partis à droite de l'extrême droite. Comment marche cette dynamique? Est-ce que ces courants s'opposent ou au contraire se rendent service mutuellement? Reportage et invité dans tout un monde à 8h10. Nous irons notamment en Italie où un nouveau parti futuro national et accuse la première ministre Giorgia Meloni de ne pas être assez nationaliste.
15: C'est ce soir, 22h, les fans de l'équipe de Suisse, tous devant un écran, n'importe lequel, pour suivre le huitième de finale contre la Colombie. La sélection de Murat Yakin pourrait bien rejoindre l'écart. Bernardin Lehmann, bonjour.
16: Bonjour Léandre.
15: Et vous êtes à Vancouver où l'histoire attend une équipe de Suisse motivée mais aussi un peu contrariée.
16: Oui, parce qu'il y a toujours cette incertitude qui dure depuis quelques heures concernant l'état de santé exact de Joan Banzambi, déjà auteur de 3 buts et 2 passes décisives dans cette Coupe du Monde. L'état de santé également de Ruben Vargas, de joueurs si importants, Djibril Sow aussi, 3 hommes touchés, les 3, c'est fou, hier à l'entraînement et qui ont dû subir des examens. Donc on attend des informations peut-être d'une minute à l'autre ou peut-être dans les prochaines heures, mais là il est 23h, c'est vrai, c'est assez tard à Vancouver. Mais avec ou sans eux, la Suisse a des joueurs de talent, d'expérience pour bousculer et même battre la Colombie et rejoindre enfin ses quarts de finale. En tout cas, les défenseurs suisses s'attendent à beaucoup plus de travail que d'habitude. Écoutez l'un d'eux, l'incontournable Nico Elvedi.
17: Ah oui, ce sont de très bons joueurs qu'ils possèdent dans leur rang. Beaucoup de qualité. Ils sont très vifs, redoutables dans les duels. Ce sera un vrai défi, mais on l'accepte volontiers. Nous aussi, on a une belle équipe. On l'a montré contre l'Algérie, notamment en deuxième mi-temps. Si on répète cela, je suis persuadé que l'on pourra franchir un nouveau tour.
16: La Suisse est lancée, bien lancée dans ce tournoi et s'il y a des doutes quant aux joueurs présents ce soir sur une pelouse de Vancouver que les Suisses vont fouler une 3e fois de suite, ben ce n'est pas le cas de Nico Elvedi, dont l'entente avec Manuel Akanji et l'efficacité du duo ne sont pas remis en cause. La défense devra tenir ce soir dans les airs, au sol, dans les duels pour permettre à la Suisse de rêver encore et toujours.
15: Et merci Bernardin. Le rêve encore donc pour la Suisse, mais brisé pour les États-Unis et le Portugal. La Belgique a éliminé ce matin la Team USA 4-1 et affrontera samedi l'Espagne en quart de finale. L'Espagne qui s'est défaite de la sélection portugaise 1-0 hier soir avec un but en toute fin de match. Un crépuscule pour l'une des équipes favorites à l'image de Cristiano Ronaldo. Le capitaine de 41 ans a joué son dernier match de mondial qu'il ne gagnera donc jamais à Lisbonne. Des milliers de supporters s'étaient pourtant réunis devant un écran géant sur l'emblématique place du commerce et croyaient en lui avant de déchanter. Le reportage sur place de Vincent Barros.
18: À l'heure où ils entonnaient l'hymne national, les Portugais parés de rouge et de vert étaient prêts à en découdre avec les Espagnols comme Dario.
19: C'est toujours un duel d'orgueil car nous sommes voisins. Nous voulons montrer que le meilleur football de la péninsule est de notre côté.
18: Mais ce duel d'orgueil a viré à la désillusion. Battu 1-0, le Portugal quitte le mondial sans vraiment avoir bousculé l'Espagne. Marco ne cache pas son amertume.
20: C'était un match décevant, c'est un adieu malheureux pour Ronaldo. Il méritait peut-être mieux, mais c'est son destin.
18: Pour beaucoup, la responsabilité incombe à Roberto Martinez. Le sélectionneur espagnol du Portugal a démissionné dans la foulée. Nelson lui reproche notamment de ne pas avoir fait entrer Gonçalo Ramos, le héros du match précédent.
21: Le plus gros problème de cette équipe, ce ne sont pas les joueurs, ce n'est pas Ronaldo, c'est bel et bien le sélectionneur. Le joueur qui a fait la différence lors du dernier match n'a pas joué. Cela démontre d'une grande incompétence.
18: Au milieu de la foule portugaise, quelques supporters espagnols ont savouré sans triomphalisme excessif à l'image d'Alex.
22: Les Portugais n'ont pas réussi à se créer la moindre occasion. La France et l'Angleterre sont peut-être au niveau de l'Espagne, mais la victoire d'aujourd'hui est
0: sans doute la plus importante pour remporter le tournoi.
18: Au coup de sifflet final, Lisbonne s'est vidée lentement dans le silence. Le rêve de Cristiano Ronaldo s'arrête là et avec lui, c'est une page de l'histoire du football portugais qui se tourne.
15: Les quarts de finale, ce sera donc Espagne, Belgique, France, Maroc, Norvège, Angleterre. Reste une affiche donc à établir. Elle se jouera entre l'Argentine et l'Égypte à 18h et donc à 22h entre la Suisse et la Colombie à suivre sur la RTS. L'Ukraine a lancé plus de 430 drones vers Moscou cette nuit, des frappes qui ont fait au moins un mort dans la région de Belgorod, selon le maire de la capitale russe ce matin. Ces frappes ukrainiennes interviennent au lendemain de bombardements russes particulièrement intenses contre l'Ukraine, qui ont fait au moins 28 morts sur Kiev et dans sa région, alors que s'ouvre aujourd'hui un sommet deux jours de l'OTAN à Ankara, avec pour invité le président ukrainien Volodymyr Zelensky.
2: Le tir d'un missile balistique par la Chine dans l'océan Pacifique suscite les critiques des pays de la région.
15: Et les inquiétudes de Washington. Jordan Davis, l'essai de ce missile pourrait intensifier la rivalité entre la Chine et les pays occidentaux en Océanie.
4: C'est la deuxième fois en deux ans que Pékin tire un missile balistique capable de porter une charge nucléaire en direction de l'océan Pacifique Sud, une région longtemps considérée par les États-Unis et l'Australie comme leur précaré.
23: La Chine a réussi à grignoter un peu des parts d'influence dans le Pacifique.
4: Éric Frécon est chercheur invité à l'Institut australien de politique stratégique.
23: C'est assez contre-productif, je pense, parce que la Chine fait tout ce qu'elle reproche aux autres habituellement de faire dans le Pacifique, c'est-à-dire de la militarisation et de ne pas écouter les populations locales.
4: L'Australie affirme que le test montre la nécessité d'un pacte régional de défense mutuelle pour contrer la Chine. Le Premier ministre Anthony Albanese était en effet aux îles Salomon au moment du tir pour entrer une discussion sur un accord de sécurité avec cet archipel qui avait signé un partenariat avec Pékin il y a 4 ans. Jordan Davis, RTS, Shanghai.
15: Les secouristes internationaux s'en vont, leur mission accomplie au Venezuela, mais sur place, les recherches des proches de victimes des séismes se poursuivent sous les décombres. 12 jours après, le bilan provisoire s'élève à plus de 3500 morts et des dizaines de milliers de personnes toujours disparues. Marine Le Pen saura cet après-midi si elle pourra participer à la présidentielle française en 2027. La cour d'appel de Paris lira dès 13h30 sa décision en appel visant la chef de file de l'extrême droite dans une affaire de détournement de fonds du Parlement européen. Autant qu'une éventuelle condamnation, c'est la durée de sa peine d'inéligibilité qui sera scrutée. Marine Le Pen, favorite des sondages, laissera la place à Jordan Bardella si elle est de nouveau reconnue coupable. Obsession, Backrooms et Iron Lung, 3 films qui ont cartonné ces derniers mois au cinéma et qui ont un point commun, le réalisateur se sont fait connaître sur YouTube. Grégoire Moll a tenté de comprendre les raisons des succès de ses productions.
24: I found something. Is her love real?
25: Ces 3 longs métrages ont rapporté des dizaines, voire des centaines de millions de dollars et ils sont réalisés par des YouTubers. Pour Kira Kitsopanidou, professeur à l'université Sorbonne Nouvelle, spécialiste notamment de l'économie du cinéma et des nouveaux médias, être un créateur suivi sur YouTube, ça peut aider à rencontrer le succès au cinéma.
26: C'est un avantage d'être YouTubeur dans le contexte actuel, puisqu'on cherche par tous les moyens des relais, des recettes, des personnes capables de capter l'attention du moment, de capter les concepts du moment et de mobiliser vite et efficacement.
25: Ces YouTubeurs ont des communautés d'abonnés à qui ils peuvent parler de leurs films, et ces communautés peuvent aussi être utiles dans le processus de création.
26: Les YouTubeurs sont en contact d'un public qui les aide aussi, qui les accompagne avec des idées, avec une co-construction, avec la possibilité de tester des concepts. Il y a toute une recherche et développement qui s'est fait de manière collaborative aussi avec la communauté.
25: Mais pour Kira Kitsopanidou, créer avec sa communauté n'est pas toujours gage d'originalité.
26: La communauté peut aussi vous apporter vers plus de standardisation parfois, parce qu'on essaye de se caler au goût moyen, celui qui plaît le plus, au format qui a le plus de votes. Donc il y a un pilotage aussi par la demande qui peut se faire dans ce sens-là.
25: Une fois passé la porte des salles de cinéma, ces youtubeurs s'y installeront-ils durablement? Une suite pour Backrooms est en tout cas d'ores et déjà en développement.
15: Et si c'était un film, le scénario serait sans suspense. 3e, 2e, 1er et maillot jaune. Voilà pour les résultats de Tadej Pogacar sur le Tour de France cycliste. Le Slovène s'est imposé hier à la station des Angles dans une étape privée de public à cause des incendies dans la région. Il en profite pour prendre la tête du classement général juste devant le Danois Jonas Vingegaard. L'étape du jour relie Carcassonne à Foix à suivre sur RTS1 dès 15h20 avec, on l'espère, des surprises, mais pas de feu d'artifice, pas comme à Washington où un feu d'artifice géant a fait long feu. feu. La capitale américaine est brièvement devenue la grande ville la plus polluée au monde dans la nuit de samedi à dimanche après les tirs pyrotechniques pour la fête nationale américaine. Les données ont été collectées par la plateforme suisse de surveillance spécialisée IQR, alors qu'une alerte code violet correspondant à une qualité de l'air jugée très mauvaise pour l'ensemble de la population est émise dans une grande partie de la région. 850 000 engins ont été lancés dans le but de battre le record du monde.
2: Bon, qui est battu donc.
15: Oui, je suis pas sûr. Bon, on ira vérifier.
2: Avec un gros nuage, un bon gros nuage de fumée. Cas,
15: la pollution, ça gagne. Ouais.
2: Merci beaucoup Léandre Béret et merci à vous d'écouter RTS Première à 8h10.
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6: Io sono Giorgia, sono una donna.
7: Giorgia Meloni a prêté allégeance à l'agenda de Mario Draghi sous les yeux de tout le monde. Aujourd'hui, le gouvernement italien me paraît presque indiscernable des précédents gouvernements de centre-gauche.
8: Nous sommes le peuple de France.
6: Sono una madre, sono italiana, sono cristiana.
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2: Pour gagner des élections, les partis de droite radicale ou d'extrême droite ont souvent arrondi les angles de leur discours. On l'a vu en Italie avec Fratelli d'Italia, en Hongrie avec le Fidesz ou en France avec le Rassemblement National et sa dédiabolisation. On saura d'ailleurs dans la journée si Marine Le Pen peut être la candidate de sa formation à la présidentielle l'année prochaine ou si elle doit laisser la place à Jordan Bardella, verdict dans le deuxième procès pour détournement de fonds publics dans l'affaire des assistants parlementaires européens. Son sort est donc dans les mains de la justice. Mais quand la droite radicale adoucit le discours, eh bien ça ne plaît pas à tout le monde, ça laisse un vide à droite de la droite que d'autres formations, qu'on peut peut-être appeler d'ultra-droite, viennent combler. On pense à la question des mots d'ailleurs à notre invité tout à l'heure. Comment fonctionne cette dynamique? Est-ce que l'ultra-droite siphonne des voix à l'extrême droite traditionnelle? Est-ce qu'il y a une fissure? Ou alors est-ce qu'au contraire, les deux courants fonctionnent en tandem, se complètent, l'ultra-droite endossant peut-être le rôle du méchant, entre guillemets, facilitant la dédiabolisation de l'extrême droite? On va explorer, on va expliquer tout ça ce matin en commençant par l'Italie. Le pays compte désormais un troisième parti classé à l'extrême droite, Futuro Nazionale, qui accuse Giorgia Meloni de ne pas être assez nationaliste. Notre correspondant Antonino Gallofaro est parti à la rencontre des électeurs de cette formation organisée autour du chef charismatique, d'un chef charismatique, le général Roberto Vannacci.
9: Je m'appelle Andrea Stranieri, je suis avocat et syndicaliste.
5: Il tient au titre, hein, et il tient à le préciser, Futuro Nazionale n'est pas composé d'analphabètes, mais de comptables, d'ingénieurs ou encore de docteurs. Andrea Stranieri nous donne rendez-vous dans un bar du quartier Cipro, près du Vatican à Rome. Il a décidé de créer un comité populaire de soutien au parti, tant il a été séduit par la figure de son fondateur, le général Roberto Vannacci.
9: J'ai toujours apprécié sa franchise, son parler sans filtre et sa transparence. Au Parlement européen, il prenait la parole sans crainte, très librement. Il a toujours abordé chaque sujet avec beaucoup de clarté et surtout avec le courage qui le caractérise. Car étant général, il est habitué à mener des batailles.
5: En 2023, Roberto Vannacci, militaire de carrière, devient une figure nationale grâce à la publication de Le Monde à l'envers, un livre aux positions très controversées, notamment sur l'immigration, sur les minorités ou encore sur les droits LGBT+. L'année suivante, il devient l'Italien le plus voté après Giorgia Meloni lors des élections européenne sur les listes de la Ligue de Matteo Salvini, mais dont il prend ensuite les distances. L'année dernière, il lance son propre mouvement politique, Futuro Nazionale, qui devient officiellement un parti le mois dernier.
10: Ne sceglieranno due o tre a caso.
11: Les journalistes choisiront deux ou trois militants au hasard, qui peut-être diront quelque chose de pas vraiment acceptable. Puis en partant de ces personnes, ils voudront démontrer que nous sommes tous de la vermine, des déchets. Nous, aujourd'hui, représentons la vermine et les déchets. Et nous sommes fiers de l'être. Nous sommes fiers de l'être.
5: Roberto Vannacci, lors de l'Assemblée constituante le mois dernier à Rome, Riccardo Corsetto était présent. Il est d'ailleurs un élu de cette Assemblée constituante. Il résume les valeurs de son parti.
12: Je crois que notre projet repose sur des valeurs pré-politiques, des valeurs qui existaient avant n'importe quel programme électoral, c'est-à-dire que la famille soit formée d'un homme, d'une femme et de leurs enfants. Ils appellent papa et maman. Ce n'est pas un choix politique, c'est mère nature qui le décide. Il en va de même pour les frontières d'un pays. Elles sont inviolables par nature, exactement comme les murs d'une maison. Accueillir les autres est une valeur, mais cela ne signifie pas abolir les limites ni les frontières. Cela signifie les respecter. Je pense que Futuro Nazionale s'inspire de ce que j'appelle le souverainisme méditerranéen, c'est-à-dire l'idée de construire l'Italie de demain en s'appuyant sur l'héritage du droit romain, sur l'esthétique grecque et sur la spiritualité chrétienne.
5: Futuro Nazionale est crédité de plus de 6% d'intention de vote et a déjà dépassé la ligue de Matteo Salvini dans les sondages. Mais alors pourquoi un nouveau parti si le général défend les mêmes idées que la première ministre? Riccardo Corsetto.
12: Giorgia Meloni a prêté allégeance à l'agenda de Mario Draghi sous les yeux de tout le monde. Nous ne le ferons jamais. D'une certaine manière, sa crédibilité souverainiste s'est érodée lorsque Raffaele Fitto est entré dans la cour de Frau Ursula von der Leyen comme commissaire. Aujourd'hui, le gouvernement italien me paraît presque indiscernable des précédents gouvernements de centre-gauche.
1: Quand Vannacci voit que le gouvernement italien de droite, d'une certaine manière, se modèle, qu'il accepte de coopérer avec l'Union européenne, qu'il entretient de bonnes relations avec la Commission et qu'il reste solidement ancré dans l'alliance transatlantique, avant que Trump et Meloni ne se disputent, il comprend qu'il existe un espace politique encore plus à droite, sur l'aile extrême.
5: Lorenzo Castellani est professeur d'histoire des institutions politiques à l'Université Louise de Rome. Est-ce que Futuro Nazionale permet de dédiaboliser la première ministre Giorgia Meloni?
1: Meloni est déjà largement dédiabolisée. Elle l'est dans l'esprit des électeurs de droite pratiquement depuis toujours. On la considère comme une professionnelle de la politique de longue date, qui est toujours restée dans l'arc constitutionnel et qui défend simplement des idées de droite. Même ses adversaires ne l'accusent plus sérieusement de dérives fascistes ou d'attitudes anticonstitutionnelles. Elle s'est en quelque sorte dédiabolisée toute seule. Donc non, selon moi, Vannacci ne lui rend pas un grand service dans ce sens.
5: Pour Futuro Nazionale, l'épreuve des urnes est prévue l'année prochaine lors des élections législatives. Antonino Gallofaro, RTS, Rome.
2: Oui, Futuro Nazionale est désormais crédité de 4,5 à 6% des intentions de vote. Il pourrait dépasser tout juste la Ligue, pourtant bien implantée depuis longtemps. Et il pourrait, comme on vient de l'entendre, poser un vrai défi à la première ministre Giorgia Meloni. Cédric Guigon, dans toute l'Europe, on voit émerger des formations à la droite de l'extrême droite.
13: Oui, si vous trouviez que Reform UK n'allait pas assez loin en s'attaquant aux immigrés illégaux, voici Restore Britain, restaurer la Grande-Bretagne, qui veut tout simplement expulser tous les étrangers du pays, ceux qui dépendent de l'aide sociale ou qui n'arrivent pas à s'intégrer, et au passage, rétablir la peine de mort. Son fondateur, c'est Rupert Lowe, un homme d'affaires, député multimillionnaire et dissident de Reform UK, et désormais soutenu par Elon Musk, qui reposte à foison ses messages sur X. Restore revendique aujourd'hui près de 100 000 membres, un chiffre impossible à vérifier. En France, c'est bien sûr le parti Reconquête d'Éric Zemmour qui incarne la frange la plus radicale de l'extrême droite, formation alliée au niveau européen avec 8 autres partis, dont l'italien Futuro Nazionale, dont on vient de parler, et l'AFD, l'alternative für Deutschland. L'AFD, qui s'est d'ailleurs elle-même fortement radicalisée, qui n'a jamais cherché à se dédiaboliser jusqu'à une certaine fascination d'une large partie de ses membres pour le modèle autoritaire de Vladimir Poutine. Pro-russe, suprémaciste, xénophobe, eurosceptique, parfois complotiste, ces formations ultranationalistes émergent aussi aux Pays-Bas, en Bulgarie, en Hongrie ou en Pologne.
2: Et donc des partis officiels, il y a aussi d'autres partis plus marginaux.
13: Oui, comme en Espagne avec Se Acabó la Fiesta, littéralement la fête est finie. Un parti créé par un influenceur d'extrême droite, Alvise Pérez, qui promet lui aussi le plus grand plan d'expulsion de l'histoire récente de l'Espagne et qui se place à la droite de Vox, parti déjà d'extrême droite. Se Acabó la Fiesta avait créé la surprise en reportant 4,5% des voix et 3 sièges aux élections européennes de 2024. Mais depuis, sa popularité est en chute libre et les procédures judiciaires s'accumulent. Et puis, si vous pensiez avoir tout vu, c'est que vous ne connaissez pas ce nouveau parti d'extrême droite belge, tous réunis pour l'Union des mouvements populistes, TRUMP. Ah. Oui, Trump.
2: Oui.
13: Une formation qui s'inspire directement du populisme incarné par le président américain et qui vise les prochaines élections fédérales belges et européennes. En 2026, l'Europe compterait au total 133 partis d'extrême droite, mais c'est surtout leur popularité qui ne cesse de grimper. Une nouvelle étude de l'Université d'Amsterdam le démontre, il y a 30 ans, l'extrême droite en Europe récoltait en moyenne 5% des votes. Aujourd'hui, c'est plus de 23%.
2: Merci Cédric. Et bonjour Benjamin Biard.
14: Bonjour.
2: Vous êtes spécialiste de l'extrême droite au CRISP, le centre de recherche et d'information sociopolitique à Bruxelles. On va essayer de comprendre avec vous comment ces nouveaux partis influencent la sphère politique, les résultats électoraux. D'abord, Benjamin Biard, une question sur les mots. Pour qualifier la droite de l'extrême droite, j'ai dit tout à l'heure ultra-droite, Cédric Guigon a dit ultra-nationaliste. Que dites-vous, le spécialiste? Quel mot utiliser?
14: Alors j'ai tendance à parler de manière générale d'extrême droite, traduite en anglais par l'expression far right, parce qu'on sait qu'effectivement dans la littérature anglo-saxonne, on a différentes appellations qui peuvent permettre de traduire des termes que l'on utilise indistinctement parfois en français. En réalité, le terme d'ultra-droite est surtout présent dans les discours politiques et médiatiques, particulièrement depuis 2017, mais très peu défini scientifiquement. Pour citer mon collègue Jean-Yves Camus, c'est une catégorie qui est empirique, qui concerne surtout des groupes plutôt violents, qui dans certaines mesures, envisage des projets, par exemple, de nature terroriste et qui propage des idées racistes, antisémites, négationnistes également, par exemple.
2: Mais alors vous, un parti comme Futuro National et dont on vient de parler, qui est à droite de la droite, vous parlez d'extrême droite de façon générale, c'est ça ?
14: Je pense qu'on peut le qualifier effectivement de parti d'extrême droite si on considère qu'il s'agit ici d'une catégorie englobante, au sein de laquelle on retrouve des formations, alors qu'on qualifie souvent de populistes de droite radicale, comme le RN en France, comme la Lega en Italie, comme le Vlaams Belang en Belgique par exemple, mais au sein de laquelle on retrouve aussi des formations, alors que certains services de renseignement vont parfois qualifier d'extrémistes de droite, pour marquer cette différence effectivement dans le sens où elle ne menace pas seulement, quoique c'est déjà pas mal, mais les fondements libéraux de la démocratie, comme l'état de droit ou l'équilibre des pouvoirs, ou les droits humains par exemple, mais dans le sens où elle menace fondamentalement les règles du jeu démocratique aussi, par exemple en entretenant un rapport désinhibé à la violence.
2: Alors, qui sont les électeurs, si on revient à notre sujet de base, Benjamin Biard, qui sont les électeurs qui votent pour ces petites formations à droite de l'extrême droite? Est-ce que ce sont ceux qui ne se retrouvent plus dans l'extrême droite traditionnelle?
14: Alors, ce sont des personnes qui vont voter par adhésion, mais aussi, dans une certaine mesure, qui vont émettre un vote protestataire au sein de l'extrême droite de manière générale. Mais alors, ceux qui vont se diriger vers ces nouvelles formations, typiquement, sont ceux qui, soit vont être déçus de l'exercice du pouvoir de certains partis d'extrême droite qui pourraient être considérés comme trop modérés, ou qui vont être déçus par la trajectoire empruntée par certaines formations d'extrême droite à travers le temps, comme le FN devenu RN en France, qui vont considérer à certains égards qu'ils ont trahi la cause historique ou l'idéologie mère qui animait historiquement cette formation politique. Donc voilà, on a deux types d'électeurs, dans tous les cas qui sont des déçus, soit du fonctionnement de la démocratie, soit du fonctionnement ou du devenir de formations d'extrême droite par rapport auxquelles ils pouvaient, par le passé, ou par rapport auxquelles ils pouvaient s'identifier par le passé, parfois un passé pas si lointain que cela.
2: Mais ces formations d'extrême droite qui, pour accéder au pouvoir ou pour l'exercer, doivent arrondir les angles, hein, comme on le disait, elles sont obligées de le faire, même ne serait-ce que par pragmatisme. Est-ce que ça veut dire qu'il va y avoir comme ça un cycle infini où elles vont le faire, elles vont arrondir les angles, donc elles créent un vide à leur droite qui va séduire les gens pour les raisons que vous venez d'expliquer, puis à leur tour elles vont adoucir, etc. C'est un cycle infini?
14: Alors c'est vrai que dans la plupart des cas, en Europe en tout cas, l'extrême droite, lorsqu'elle accède au pouvoir, le fait à la faveur de coalitions avec d'autres formations. On a eu très peu de contre-exemples en réalité ces dernières années ou ces dernières décennies en Europe de manière générale. Mais ça veut dire effectivement qu'il est nécessaire pour elle de trouver des compromis, de pouvoir, par pragmatisme comme vous dites très justement, arrondir les angles à certains égards, soit par rapport aux adversaires politiques, soit par rapport aux partenaires sociaux au sens large aussi, notamment les partenaires ou les acteurs syndicaux de manière générale, ceux qui ne sont pas souvent très partenaires dans leurs relations, mais aussi par rapport, par exemple, aux institutions européennes qu'il va falloir parfois aussi rassurer. Je rappelle que lorsque Giorgia Meloni est devenue présidente du Conseil italien en 2022, il était nécessaire de rassurer l'Union européenne puisque l'Italie était aussi un des premiers bénéficiaires du plan de relance post-Covid européen. Donc on voit effectivement qu'il y a cette nécessité à un moment donné d'arrondir les angles, ce qui peut contribuer effectivement à certains leaders, certains représentants politiques à considérer que on ne respecte pas ce pourquoi on a été élu, ou en tout cas le message qui a été défendu en période de campagne électorale. Et ce qui peut effectivement conduire à certaines scissions ou à certains développements d'autres formations qui parfois préexistaient mais ne parvenaient pas à décoller. Un bon exemple, je pense, c'est la participation de l'Alliance populaire orthodoxe en Grèce, alors pendant quelques mois seulement, mais un parti d'extrême droite en 2011 au gouvernement grec, qui a conduit effectivement à une certaine déception et à la disparition en réalité de cette même formation d'extrême droite, mais au décollage surtout de la formation d'extrême droite plus radicale, néo-nazie pour le coup, qui était Aube Dorée. Je parle au passé puisque depuis lors, elle a déjà été reconnue comme organisation criminelle et n'existe plus en tant que telle. En tout cas, la plupart de ses leaders et fondateurs sont d'ailleurs aujourd'hui derrière les barreaux. Mais on voit ainsi effectivement comment d'autres formations peuvent naître suite à des participations gouvernementales et aux frustrations que ça peut générer auprès d'une certaine base. C'est effectivement une hypothèse en tout cas.
2: Est-ce qu'on voit le même phénomène? Alors les choses se présentent évidemment un peu différemment, mais est-ce qu'on voit quelque chose de similaire ou qui pourrait se produire à l'extrême gauche, où il y a une dynamique là qui est propre à l'extrême droite?
14: Potentiellement, et c'est vrai qu'on a vu, mais là aussi peut-être en Grèce, certaines défections s'opérer lorsque l'extrême gauche accède au pouvoir, par exemple. Où on a aussi des déçus qui considèrent qu'il y a eu des compromis, qu'il y avait eu des compromis ou des compromissions, diront certains, qui ont pu être observés, regrettés, et qui donc peuvent conduire à certains départs, voire à la création de nouvelles formations politiques. Je pense notamment à Monsieur Varoufakis, par exemple, en Grèce, ces dernières années, qui était considéré effectivement comme une concurrence face à M. Tsipras, qui, lorsqu'il était au pouvoir, a effectivement a contribué à l'adoption de mesures qui ont pu être considérées comme en rupture avec le message qu'il a prôné et défendu en période de campagne électorale.
2: Est-ce que, quel type de défi ces petits partis représentent pour les formations d'extrême droite qui briguent le pouvoir? C'est-à-dire, est-ce qu'ils risquent de siphonner une partie des voix? Est-ce qu'il y a une cannibalisation?
14: Alors effectivement, le risque, c'est de voir ces formations prendre le dessus. J'ai déjà évoqué Aube Dorée, par exemple. Oui. Dans votre reportage, vous évoquez aussi le cas de l'Italie. Rappelons que Fratelli d'Italia, il y a quelques années encore, était un tout petit parti dans les sondages, mais aussi sur le plan électoral. Le vrai parti d'extrême droite en Italie, d'une certaine manière, si je puis le dire ainsi, il y a quelques années, c'était encore la Lega, qu'on appelait encore la Ligue du Nord il n'y a pas si longtemps que cela, qui a connu une opération de renouvellement, presque en interne, ou en tout cas de dépoussiérage à travers M. Salvini. Et cette formation était considérée, suite notamment à une participation à différents gouvernements, comme n'étant pas assez fidèle, sans doute, à ses principes, à ses discours et à ses programmes. Et c'est notamment à faveur, ou en tout cas à la suite de participation gouvernementale de la Lega, que Fratelli d'Italia a su décoller et enregistrer le score qui était le sien en 2022. Donc on voit effectivement comment certaines trajectoires peuvent être imprimées par des déceptions électorales perçues, en tout cas auprès de certains segments.
2: Est-ce que ça peut aussi servir? Est-ce qu'il peut y avoir une sorte de fonctionnement en tandem? Si on prend l'exemple peut-être de la France avec le parti d'Éric Zemmour qui a permis, et certains même peut-être pas publiquement, mais ont reconnu qu'il avait permis de décharger, entre guillemets, le Rassemblement National de ses éléments les plus radicaux. Ils sont partis chez Éric Zemmour et ça a servi au Rassemblement National dans sa dédiabolisation. Ça, c'est quelque chose que vous observez aussi en tant que chercheur?
14: Tout à fait, oui. Tout à fait. Alors que ce soit volontaire ou non, mais il est clair qu'en essayant d'assumer une forme de continuité, par exemple, et particulièrement par rapport à ce qu'était ou ce que fut le Front National à l'époque de Jean-Marie Le Pen, eh bien, ça a d'une certaine manière mis en évidence davantage les éléments de rupture ou de discontinuité par rapport à ce qu'est devenu le RN au regard de son ancêtre. Et effectivement, ça a donc contribué à un sentiment renforcé d'évolution ou de légitimation du Rassemblement National. Même si lorsqu'on gratte un peu, en réalité, on voit que sur le fond, pour l'essentiel, ce parti est resté quand même assez fidèle à ce qu'il était, par exemple, dans les années 90.
2: Puisqu'on parle du Rassemblement National, et c'est l'actualité aujourd'hui, on attend le verdict en appel dans le procès de l'affaire des assistants parlementaires européens du Rassemblement National. Marine Le Pen a été condamnée en première instance pour détournement de fonds publics à 4 ans de prison, dont 2 avec sursis et 5 ans d'inéligibilité. Si la condamnation est confirmée, eh bien elle devrait laisser sa place à Jordan Bardella pour la présidentielle. Où se trouve l'intérêt du RN là? Est-ce que, au fond, que Marine Le Pen soit obligée, peut-être par la justice, de laisser sa place à Jordan Bardella, ça ne va pas servir, au fond, l'intérêt du RN pour l'aider à tourner la page, à s'émanciper des Le Pen?
14: Alors, c'est une question évidemment très difficile à laquelle répondre, parce qu'il est encore un peu tôt, on est à quelques heures près du verdict, effectivement, et il n'est pas ici question d'intérêt voulu ou poursuivi par le RN, mais plutôt subi d'une certaine manière, et par rapport auquel il essaie, en tout cas, de trouver sa voie, si je puis dire, ou en tout cas de tirer son épingle du jeu. Alors, certainement, ça pourrait jouer favorablement pour le parti, en quête de, effectivement, d'évolution, de légitimation toujours plus forte, même si en réalité, on sait que ce parti a déjà fortement engagé sa dédiabolisation, comme on l'a qualifié, avec des résultats d'ailleurs déjà assez tangibles. Aujourd'hui, une majorité dans les derniers sondages réalisés considère que ce parti n'est pas un danger pour la démocratie. J'étais encore 75% dans les années 90 à le considérer. Donc on voit à quel point, en effet, ce parti a réalisé ou a opéré sa mue, en tout cas en termes de perception dans l'opinion, ce qui est évidemment très important.
2: Mais s'émanciper des Le Pen, s'émanciper du non-Le Pen, est-ce que ça ne serait pas, au fond, l'examen ultime de normalisation pour le RN ?
14: Alors, en tout cas, sur la forme, ça pourrait le paraître. Tout comme lorsque Marine Le Pen a tenté a exclu son père de la présidence d'honneur et du titre de membre du parti, ce qui a été très important aussi, justement, pour prendre des distances par rapport à cette formation. Après, Jordan Bardella restera toujours considéré comme le dauphin de Marine Le Pen d'une certaine manière. Aussi, sans doute, un des proches de Marine Le Pen d'un Le Pen qui n'a jamais tout à fait trahi un Le Pen, comme l'a fait Bruno Maigret en son temps, comme l'a fait, ou en tout cas tel que ça a été perçu, Monsieur Philippot un peu plus tard aussi. Donc on a ici une certaine loyauté ou fidélité qui pourrait ne pas tout à fait conduire à une forme de rupture perçue par rapport à la famille Le Pen à travers la personnalité de Jordan Bardella.
2: Bien, on verra effectivement le verdict de ce procès en appel, ce sera en début d'après-midi. Merci beaucoup Benjamin Biard d'être venu nous aider à comprendre les dynamiques qui se jouent à l'extrême droite en Europe, et bonne journée.
14: Avec plaisir, bonne journée.
2: Et c'est la fin de Tout un monde qui se podcast sur PlayRTS, ou là où vous avez l'habitude d'écouter vos podcasts. Bonjour Mathieu Truffert.
0: Bonjour Eric.
2: Ah, on entend déjà le bruit du vent, de l'eau, des feuilles, je ne sais pas. Vous êtes là pour Tic Tac en tout cas.
0: Absolument, j'allais essayer de vous faire deviner. Voilà, vous entendez le bruit de la cascade de Grand-Villard. On est toujours
2: cascade
0: dans le canton de Fribourg. Et c'est un endroit très beau, très vert, très frais. Toute l'équipe de Tic Tac a mis sa petite laine ce matin. Hein. c'est peut-être difficile à imaginer où vous trouvez à Écublens. Donc on est en pleine nature, on va parler de plein de choses qui nous lient au canton de Fribourg, et notamment de la tradition des poyas, hein, la montée du bétail à l'alpage.
2: Eh bien, vous me parlez d'un endroit très beau, très frais, j'arrive.
0: À tout de suite. Il y a des chaises longues, le public est le bienvenu.
2: Ah non, je t'ai plus. À tout de suite, Mathieu Truffert, vous êtes là donc pour Tic Tac, ce sera juste après les infos de Frédéric Mamaïs, il est 8h31.

0: confirme la peine d'inéligibilité. Marine Le Pen sera empêchée de se présenter une quatrième fois à l'élection présidentielle française. La vague de chaleur fait son retour aujourd'hui en Suisse. Il fera jusqu'à 34 degrés au plus fort de la journée. Et des effets en Suisse romande de ces températures. Les pompiers vaudois sont intervenus sur une dizaine de départs de feu en seulement 5 jours dans des cultures céréalières la semaine dernière. Et dans le sud de la France, 700 pompiers et plusieurs avions sont à pied d'œuvre pour contenir le feu dans les Pyrénées-Orientales. L'incendie est stabilisé mais pas encore fixé. Selon le ministère de l'Intérieur, près de 5000 hectares de bois et de garrigues sont déjà partis en flammes. Un mot du Tour de France dans les Pyrénées, justement sans public en raison de ces incendies. Coup double pour le double champion du monde Tadej Pogacar. Il a remporté la troisième étape hier. Il prend le maillot jaune dans la station des Angles en devançant Jonas Vingegaard. Ce seront 15 licenciements et non 18 comme annoncé fin avril. L'éditeur du quotidien La Liberté à Fribourg a annoncé hier après-midi le licenciement de 10 équivalents plein temps dans les rédactions et 3 postes et demi dans le département marketing. Le personnel licencié bénéficiera d'un plan social qui reste à négocier. Et enfin, Washington est brièvement devenue la grande ville la plus polluée au monde dans la nuit de samedi à dimanche après l'immense feu d'artifice tiré pour la fête nationale américaine. Selon la plateforme suisse IQR qui mesure la qualité de l'air, 850 000 feux d'artifice ont été tirés, provoquant un nuage toxique.
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2: Bonjour à toutes, bonjour à tous. La caravane itinérante de Tic Tac, l'émission d'été de RTS Première, poursuit sa route dans le canton de Fribourg. On s'arrête aujourd'hui en pleine nature. Plus précisément, nous sommes au pied de la cascade de Grand Villard, bien au frais, dans la vallée de l'Intiamont. Cette cascade que vous entendez peut-être derrière moi, l'endroit est féerique. C'est aussi un endroit de recueillement, on en parlera tout à l'heure. Au pays des cascades, des collines vertes, on déclinera encore jusqu'à 11h le thème du temps sous toutes ses formes. Et ce sera d'abord avec vous, Juliette Orconi-Tidze. Bonjour à vous.
3: Oui, bonjour Mathieu. Je suis avec Catherine Vazet, une psychologue, mais surtout une spécialiste de la santé au travail. Elle est directrice de No Burnout. On l'appelle notamment Madame No Burnout. Aujourd'hui, ensemble, on va parler de la santé au travail et du temps, parce que ça peut être étroitement lié.
2: On vous retrouve tout à l'heure. Le temps encore, mais celui des insectes. Et cette fois, ce sera avec vous, Sarah Dirène. Bonjour Sarah.
4: Bonjour Mathieu. Oui, la notion de temps chez les insectes, c'est quelque chose d'un peu complexe qui va dépendre de leur environnement. Alors pour faire court, on va dire que chez les insectes, le temps se mesure pas en jours, en semaines, mais plutôt en quantité de chaleur accumulée, bah, ou un truc comme ça. En tout cas, Daniel Chérix, que je tente de rejoindre du côté de B, des hauts de B, vous expliquera ça parfaitement bien.
2: Excellent, à tout à l'heure Sarah. Frédéric Volery, bonjour.
5: Bonjour.
2: On verra aussi une horloge avec vous, hein, mais disons que c'est pas exactement une montre bracelet.
5: Non, c'est pas vraiment la micromécanique de la Vallée de Joux de la semaine dernière, mais plutôt des rouages XXL que l'on va découvrir. Ce sera chez Mécatal à Bro, qui fabrique et rénove des horloges d'église.
2: Le passé derrière, l'avenir devant. Ça paraît tellement logique, Yvalin Cornu, mais en fait, pas pour tout le monde.
6: Ouais, c'est une vision tellement occidentale. C'est comme de lire de gauche à droite, finalement, ouais. C'est des conventions. Mais si on imaginait les choses à l'envers, on ira dans les Andes, chez les Aymara, pour qui le passé est devant, la mémoire devant soi, et le futur qu'on ne connaît pas, il arrive par derrière.
2: Et c'est pas un détail, ça change beaucoup de choses dans la façon de voir la vie. On le verra tout à l'heure avec vous, Yvalin Cornu. Et puis cette question qui vous a occupé hier après-midi, Florian Parini, le temps, oui, mais un temps qu'il n'est pas forcément facile de chronométrer. Bonjour Florian.
7: Bonjour, oui, combien de temps faut-il pour atteindre les sommets du plaisir?
2: C'est
7: tout l'objet de ma chronique.
2: Il y aura aussi notre concours et l'indispensable quiz musical juste avant 11h. Didier Rossin et Jérôme Nussbaum sont à la technique. Merci de faire une place chez vous à RTS Première. En vadrouille sur les routes et dans les campagnes de Suisse romande. Juliette Ordonne-Kidze, vous êtes avec notre invitée fil rouge du jour, hein, Catherine Vazet. Mais où est-ce que vous êtes exactement, Juliette? Je ne vous vois pas.
3: Alors, on n'est pas très très loin de vous, hein, Mathieu. On est dans le village de Grand Villard. On est assis sur un petit banc à côté du cimetière. Voilà, on a décidé de commencer tranquillement avant de se mettre en route pour vous retrouver. Comment?

0: Et vous êtes au soleil peut-être?
1: Au soleil, ah, ça c'est clair, oui, avant d'être au frais de la cascade. Et puis on va justement longer la rivière Taouna dans le village de Grand-Villard, parce que la star du coin finalement c'est la cascade qui est tout proche de vous. Mais comme les pèlerins, il faut marcher pour s'y rendre. Est-ce que ça vous dérange pas trop, Catherine Vazet, qu'on fasse un peu d'exercice?
2: Ben non, super, ça commence bien la journée.
1: Est-ce que ce type de lieu un peu serein, où il y a un petit peu quand même le silence qui s'impose dans le village, c'est important pour vous, pour votre métier de psychologue?
2: Alors j'ai envie de dire c'est important pour tout être humain d'avoir aussi l'occasion d'être un peu dans un recueillement ou dans un lieu qui appelle ce recueillement. Puis je pense à côté d'un cimetière, des fois on a peur des cimetières, c'est comme si on a peur de la mort, donc on a peur de se rapprocher des cimetières. Et en même temps, bah, c'est honorer nos défunts, c'est toute une vie intérieure qu'on anime quand on est dans cet espace-là en fait.
1: Ouais, se rapprocher du cimetière, peut-être que même on ralentit un petit peu le temps quand on se pose comme ça.
2: Alors je ne sais pas si on ralentit le temps, mais ça donne l'occasion de se rapprocher de soi-même, d'approfondir quelque chose, de se mettre en lien avec soi-même d'une manière plus profonde, plus vraie aussi peut-être. La perspective de la mort, c'est toujours quelque chose qui nous amène à l'essentiel de notre vie. Parce que si on se dit, dans 2 mois, je vais mourir, bah, y a d'autres priorités qui vont arriver à notre esprit.
1: Merci beaucoup, Catherine Vazet. Moi, je suis très heureuse d'être avec vous aujourd'hui. Mathieu, je garde le vif du sujet pour le cœur de l'émission. À tout de suite.
0: À tout de suite, Juliette.
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0: Yvan Lincornu, alors on est donc en direct de la cascade de Grand-Villard. C'est un endroit vraiment très beau. Moi, je le découvre. Hein. Des fois, on voyage loin pour voir des choses étonnantes et il y a des choses encore plus étonnantes tout près de chez soi. Tout est très vert en comparaison avec le reste de la Suisse romande dans ces temps de sécheresse. Et c'est vous qui avez choisi cet endroit hier en éclaireur.
4: Oui Mathieu, je suis content que ça vous plaise. Moi, je l'ai découvert hier aussi, hein, je ne connaissais pas non plus. Alors d'abord, c'est vrai que l'argument de départ, c'était le frais, hein, parce qu'il va faire chaud aujourd'hui. Oui. Mais aussi parce qu'on est en plein milieu du sentier des Poyas, dans la vallée de l'Intiamont. Alors toute la région vit au rythme des saisons, avec ses montées à l'alpage, ses Poyas. On aura l'occasion d'en parler, mais d'abord, je vous propose d'écouter mon arrivée sur les lieux. C'était hier.

0: J'arrive à la cascade de Grand Villard, au pied d'immenses falaises recouvertes d'arbres et la roche au fond qui s'ouvre avec cette cascade. On est à l'ombre, on est au frais. Et juste à côté se trouve une chapelle à ciel ouvert avec trois bancs pour s'agenouiller, une statue de la Vierge Marie et une grotte. Et c'est un lieu qui est occupé. Bonjour madame.
1: Bonjour.
0: Vous travaillez ici ?
1: Oui, tout à fait. Ben, en fait, on est plusieurs à s'occuper de l'entretien du site. Donc on vient remettre des lumignons pour qu'ils puissent être allumés. Donc on vient remplir le stock.
0: C'est un lieu très visité, j'arrive même pas à les compter. Il y en a quoi, une bonne cinquantaine là, qui sont allumés déjà maintenant ?
1: Oui, tout à fait.
0: Et là, vous êtes en train de nettoyer les vitres. Donc ces lumignons, vu qu'on est en plein air, ils sont derrière des portes vitrées. Et vous enlevez la suie tous les jours comme ça ?
1: Alors, pas tous les jours. On vient nettoyer une fois par semaine. Mais on vient tous les jours remettre du stock, en fait.
0: Alors, ce sera tout beau, tout propre pour l'émission ?
1: Absolument.
0: Vous croisez souvent des fidèles qui viennent ici se recueillir ?
1: Alors oui, ça nous arrive assez souvent. Bon, nous, on vient plutôt tôt le matin, mais ça nous arrive souvent de croiser des pèlerins, comme on dit.
0: Ouais. Vous-même, vous allumez de temps en temps un lumignon ?
1: Oh oui, très souvent même. Si je travaille ici, c'est pas pour rien. Donc, c'est un lieu qui m'est cher.
0: On dirait vraiment une église à ciel ouvert parce qu'il y a un autel au milieu de la grotte. Il y a ici tous les lumignons allumés, même la tirelire pour mettre un franc, pour faire une offrande pour le cierge. Et puis des bancs pour s'agenouiller aussi ici, vraiment à ciel ouvert.
1: Tout à fait, il y a même des fois des messes, des mariages. Donc non, effectivement, on peut dire ça comme ça.
0: Et puis surtout, il y a le frais.
1: Ah alors oui, comme des jours comme aujourd'hui avec les canicules, c'est vrai qu'ici on est bien.
0: Bonjour.
2: Bonjour.
0: Vous êtes deux en fait à entretenir le lieu ce matin.
2: Oui.
0: Vous arrosez les fleurs.
2: On prend soin de Notre-Dame effectivement, qui est un lieu où les gens aiment venir rendre grâce. Pour les catholiques, c'est notre maman du ciel. Et puis elle est là aussi pour écouter les peines, les joies de tout un chacun, de tout cœur qui se tend vers elle en tout cas. Donc elle est là.
0: Pour vous, c'est une maman, vous dites.
2: Absolument, la maman du ciel. La reine du ciel même. Et donc c'est important de prendre soin d'elle et de ce lieu qui a été érigé en son honneur.
0: C'est un cadre vraiment magique. Quand on ne l'a pas vu, c'est assez spectaculaire. Hein.
2: Effectivement, il se passe quelque chose. C'est un endroit où on peut venir prier, se ressourcer, prendre le temps, se couper du monde. C'est peut-être un peu quelque chose d'essentiel et je pense que les gens apprécient.
0: Il y a parfois des animaux, il y a des rencontres inattendues.
2: Oui, les chamois, ils grimpent, c'est des chouettes moments, c'est des choses à prendre le temps d'observer et ils sont impressionnants à grimper, c'est très haut et ils sont très, très habiles.
0: Je ne sais pas si ça continue après la cascade.
2: Non, je ne saurais pas vous dire très honnêtement, mais c'est vrai qu'on s'arrête ici et tout s'arrête aussi, donc c'est très poétique.
0: Et je salue Mercedes et juste avant elle, Stéphanie, qui était donc ici hier matin et qui ont tout nettoyé ce site. Et on va pas faire trop de bruit parce que vous voyez, il y a un cycliste qui vient d'arriver pour se recueillir. Justement, il est en train de prier juste devant nous, Mathieu.
3: Et on va essayer de comprendre un petit peu mieux ce lieu étonnant qui réunit la nature dans ce qu'elle a de plus sauvage et aussi des activités humaines comme la prière de ce cycliste qui vient d'arriver. Et on va le faire avec vous, Patrice Borcard. Bonjour.
4: Bonjour.
3: Bienvenue dans l'émission. Alors, vous êtes historien, habitant de Grand Villard, ancien préfet de la Gruyère et président du parc naturel régional Gruyère Pays d'en Haut. Vous êtes donc l'homme qu'il nous faut, un collab sur la région. En fait, devant nous, il y a une statue de la Vierge, mais il y a aussi la statue d'une jeune femme agenouillée et qui prie cette Vierge accrochée à la roche, hein, c'est juste devant nous. Cette jeune femme n'est pas n'importe qui, expliquez-nous.
4: Oui, alors cette jeune femme, c'est Bernadette Soubirous, qui est donc la personne qui, à Lourdes, dans le site même donc des Pyrénées, a vu la Vierge, aurait vu la Vierge à plusieurs reprises. Et c'est le rappel de cet événement en 1958. L'événement lui-même a eu lieu en 1858, donc pour le centenaire, les gens d'ici ont décidé, le curé en tête, de reconstruire une grotte, d'en faire une copie.
0: Alors, Mercedes et Stéphanie me disaient qu'ici, on l'appelle la petite Lourde, hein, ici, cette grotte. On est en pleine nature. Nous, on découvre avec Mathieu, mais en fait, vous m'avez dit qu'il y a bien 100 000 personnes qui viennent ici chaque année.
4: Il y a entre 80 000 et 100 000 personnes. On n'a jamais mis de compteur à l'entrée. Mais il y a beaucoup de monde, oui. Il y a beaucoup de monde parce qu'on a parfois le sentiment que le sentiment religieux s'est un peu dégradé. Dans les églises, il n'y a pas beaucoup de monde. Mais par contre, il y a un déplacement de la foi ou de l'expression de la foi dans des lieux comme celui-ci qui sont à ciel ouvert, le lien avec la nature. Il y a tout cet esprit-là qui fait que ces lieux attirent. Et attirent aussi beaucoup de communautés qui ne vont pas forcément à l'église.
0: Dans Tic Tac, on parle du temps qui passe. Alors ici, on est aussi là parce qu'on est sur ce sentier des Poyas. Hein. C'est entre Estavanance et Le Soc, ici à Grand-Villard. Alors, les Poyas, c'est les montées à l'alpage. On connaît ça. C'est le temps des séparations aussi. Hein. Les hommes qui montent, les femmes qui restent en bas. Quand en plus, il n'y avait pas de moyens de communication, c'était du temps qui pouvait être long ici dans la région.
4: Ah, c'était long. C'était long parce qu'une saison à l'alpage, c'est plusieurs mois, sans forcément revoir son épouse. Parce que la plupart du temps, en tout cas dans le début du siècle, du 20e siècle, ce sont les hommes qui montent avec les jeunes garçons qu'on appelle des bouebos en patois. Et donc, ils passent l'entier de la saison sur l'alpage sans contact avec d'autres personnes, ce qui n'est plus le cas du tout aujourd'hui puisqu'on a changé complètement de méthode de gestion des alpages puisque ce sont les familles qui montent maintenant là où c'est encore exploité.
3: Vous êtes historien de profession. Vous avez l'impression que le rapport au temps, à la séparation, vous en parlez, mais le rapport au temps a beaucoup changé ces dernières années.
4: Il a beaucoup changé. Il a beaucoup changé parce que il y a un rythme complètement différent. Hier, par hasard, moi, mon frère est paysan ici à Grand-Villard. Et hier, j'ai été l'aider à faire du fanage, ce que je fais qu'une fois par année, du fanage sur une pente extrêmement raide où il faut faire tout à la main. Donc j'ai pris un râteau et une fourche. Et c'est là qu'on mesure le rythme, qui était complètement différent, puisque ces personnes, jusque dans les années 70-80 encore, ont travaillé au rythme des bras, à la force des bras. Et je pense que le moteur a changé complètement le rapport au temps. Et une montée à l'alpage qui peut durer 2-3 heures avec un troupeau, dure maintenant un petit quart d'heure avec la voiture. Et donc ça change complètement la notion du temps en montagne.
3: Merci beaucoup Patrice Borcard. On va vous retrouver tout au long de cette émission pour continuer à découvrir cette région de l'Intiamont. On en profite pour rappeler que toutes les séquences de l'émission, hein, on était au sentier lundi passé dans la vallée de Joux et on a sillonné la Suisse romande depuis. Toutes ces séquences sont disponibles en tout temps sur rts.ch/tic-tac avec aussi les très belles photos de Myriam Semagne. Tic Tac, c'est aussi la musique choisie jusqu'à 11h avec soin par Stéphanie Jovanovic et Willy Deslu. Voici Cœur de Pirate, on s'aimera toujours.

0: À 8h51 sur RTS Première, il est l'heure de vous retrouver, Juliette Orjoni Kidze. On vous avait laissé tout à l'heure au centre du village de Grondvillars, hein, près du cimetière, près de l'église, avec notre invitée fil rouge, Catherine Vazet, psychologue. Est-ce que vous êtes en train de vous rapprocher de nous, Juliette ?
1: Alors oui, on se rapproche, mais on a fait une petite montée, on était un peu essoufflés, alors on s'est arrêté boire vers une petite fontaine du village. Alors c'est magnifique, hein, toutes les deux, je crois qu'on est assez d'accord, Catherine.
2: Oui, on a presque envie de rester dans le village, tellement c'est beau, les maisons sont splendides, il y a des petites fleurs, il y a des pavés anciens, c'est un mélange de vieux et de moderne, c'est très agréable.
1: Et puis on n'est pas très sûr, j'espère qu'on nous excusera si c'est pas vrai, mais on croit voir le Molaison depuis là, donc c'est vraiment fantastique. Et puis bah oui, donc je suis avec Catherine Vazet, psychologue, experte en burn-out, on le rappelle, et on est toujours en route pour vous retrouver. Mais là, spécialiste du burn-out, c'est assez niche finalement. Catherine, est-ce que vous pouvez peut-être, pour commencer sur de bonnes bases, nous expliquer ce que c'est un burn-out ?
2: Alors le burn-out, d'abord, il faut voir le burn-out comme une grande souffrance pour les gens qui le vivent. C'est pas juste une petite fatigue temporaire. C'est vraiment une grande souffrance pour quelqu'un qui aime son travail, qui est très engagé dans son travail et qui ne peut plus travailler. Et puis dans la définition, le burn-out, c'est un épuisement dû au stress chronique. On considère qu'il faut en tout cas 6 mois ou plus pour risquer d'épuiser le corps. Donc c'est pas juste une petite période de stress de 2-3 mois qui va créer un burn-out, c'est vraiment quelque chose de beaucoup plus chronique, beaucoup plus sur un moyen à long terme. C'est comme une usure à petit feu en fait. Physiologiquement, le burn-out, c'est vraiment un épuisement dans notre corps. On a une pédale d'accélérateur et un frein. Ça s'appelle le système nerveux autonome, hein, donc pas volontaire, sympathique et parasympathique. Donc le sympathique, c'est vraiment la pédale d'accélérateur. C'est ce qui nous permet de stresser, d'être stimulé, d'être engagé dans ce qu'on fait, de se concentrer, de faire face à un danger imminent. Le corps nous prépare à attaquer ou fuir. Donc ça, c'est vraiment on reste dans une réaction archaïque de notre corps. Et ça, c'est la pédale d'accélérateur. Et heureusement, c'est comme dans une voiture, on a besoin d'avoir aussi une pédale de frein, sinon c'est l'accident. Le frein nous aide à récupérer activement suite à un moment de stress. Donc c'est par le nerf vague que va se passer une sorte de retour au calme, où on commence à ralentir, à se poser, à digérer émotionnellement ce qui s'est passé, à peut-être dormir, avoir besoin de vraiment récupérer l'énergie. Après, on est prêt pour repartir sur un coup de stress. Le burn-out va arriver, c'est un épuisement des deux pédales, et l'accélérateur et le frein. Et donc, c'est vraiment une mise en panne, on va dire, du système d'accélération et de frein. Il y a même un test biologique, biométrique, qui aide à vérifier comment va le système nerveux autonome. Ça s'appelle la variabilité de la fréquence cardiaque. Donc on pose des électrodes sur le thorax de la personne, ça enregistre la fréquence cardiaque pendant 24 heures. En parallèle, la personne note sur un petit carnet ce qu'elle fait dans la journée, à quelle heure elle se couche, à quelle heure elle mange, etc. Et puis, on passe les données à travers un système, un programme informatique, et ça nous sort la variabilité de la fréquence cardiaque. Plus la fréquence cardiaque varie, s'adapte, mieux c'est. Ça veut dire que accélérateur et frein fonctionnent très bien. Moins ça varie, plus ça devient malheureusement stable, fade, moins bon signe c'est. Ça veut dire que le système nerveux autonome est vraiment épuisé et atteint.
0: Catherine
2: et donc,
0: Vazet,
2: on peut vraiment faire la différence au niveau de l'organisme. C'est pas un problème. Le burn-out, je termine juste. Le burn-out, c'est pas un problème psychologique, c'est pas une maladie psychique, psychiatrique. C'est vraiment un épuisement de l'organisme d'abord.
0: Catherine Vazet, on a plein de questions à vous poser. Ben, disons, le temps court. On se réjouit de vous accueillir à notre table, hein, ici, au pied de la cascade. Et je vais vous laisser nous rejoindre. Vous avez quelques minutes pour faire ce petit bout de chemin. On vous attend avec impatience pour vous poser plein de questions, parce qu'on en a plein. Catherine Vazet et Juliette, à tout de suite. Son nom, Valentino Vivace, sonne comme une star pailletée de l'Italo-disco, plutôt années 80, mais en fait pas du tout. L'auteur de ce titre qui vient de sortir, Fiore, s'appelle Valentin Kopp et il vit à Zurich.

0: À suivre dans Tic Tac jusqu'à 11h, le temps des insectes. Sarah Diren nous dira qu'il n'est probablement pas tout à fait le même que le nôtre. Le passé derrière, le futur devant, ça paraît parfaitement logique, mais on le verra. Pas pour les émaras de Bolivie. Yves Alain Cornu nous en parlera. Et puis notre invité fil rouge, Catherine Vazet, le concours, le quiz, beaucoup de choses encore dans Tic Tac sur RTS Première jusqu'à 11h.
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0: Il est 9h sur RTS Première, voici les infos, à tout de suite.
2: Quentin Frey.
3: Les deux derniers huitièmes de finale de la Coupe du Monde se disputent aujourd'hui. La Suisse contre la Colombie, on en reparlera. Mais l'Argentine aussi, elle affronte l'Égypte, Joël Robert.
4: Et ce sera à midi heure locale à Atlanta, 18h en Suisse, donc avant le match de l'équipe de Suisse. D'ailleurs, le vainqueur d'Argentine-Égypte affrontera le gagnant de Colombie-Suisse en quart de finale. L'Argentine est favorite de son match. Elle a été secouée après les difficultés rencontrées contre le Cap-Vert et cette qualification très compliquée. Mais elle est quand même supérieure à cette formation égyptienne qui reste une bonne équipe, c'est vrai, mais qui a aussi eu de la peine en 16e de finale, qui a gagné au pénalty contre l'Australie. Salah, évidemment, est toujours là, mais moins en forme que par le passé. Ce serait vraiment une énorme surprise si les pharaons, c'est le nom qu'on donne aux joueurs égyptiens, eh bien si les pharaons éliminaient le tenant du titre argentin.
3: Et donc Joël, à la suite de ce match à 22h heure suisse, l'ultime huitième Suisse-Colombie.
4: Et la Suisse ne l'aborde pas en pleine confiance cette partie. Manzambi, Vargas, Sow, Ebischer et Raquet sont incertains. On n'a pas d'autres nouvelles pour l'instant. On ne les aura certainement qu'au tout dernier moment. Mais ce n'est pas une bonne information si Vargas et Manzambi ne sont pas là, ne peuvent pas entamer cette partie. Évidemment, Yakin doit chercher des potentielles solutions de rechange. C'est un gros match qui attend sa formation contre une équipe colombienne également très forte. Mais certains joueurs colombiens, eux aussi, sont rattrapés par la grippe. Donc il n'y a certainement pas plus de sérénité chez les Sud-Américains que chez les Suisses, mais bon, c'est comme ça, c'est la vie d'un groupe en Coupe du Monde et les entraîneurs doivent compter avec cela et trouver chaque jour de nouvelles solutions.
3: Et voilà, donc réponse ce soir à partir de 22h sur RTS. Et la Suisse romande fait face à des incendies de champs de céréales depuis quelques jours. Une dizaine de départs de feu qui ont nécessité l'intervention des pompiers vaudois. La sécheresse est jugée extrême dans une bonne partie de la Suisse romande. Les services de secours engagent d'ailleurs la population à adopter les bons réflexes pour éviter des incendies. Écoutez les recommandations d'Eric Stoffer, il est le commandant des pompiers du Nord vaudois.
5: Il faut absolument éviter tous les feux en plein air, il faut absolument éviter tous les feux d'artifice, de jeter ses mégots de cigarettes sur la route, dans l'herbe, quoi que ce soit. Et puis, la moindre suspicion de fumée ou de feu, il faudrait faire le 118 pour s'assurer qu'on puisse venir contrôler ça. Alors, on est prêt, on est toujours prêt, on a toujours des équipes qui sont prêtes. Il y a des renforts intercotonaux qui peuvent être faits. Par contre, effectivement, on ne s'attend pas à une période de repos dans les jours à venir. On peut dire ainsi.
3: Des propos recueillis par Maude Richon. Les victimes de viol seront bientôt mieux protégées par l'assurance accident. Le Conseil fédéral veut combler ici une lacune juridique. Les personnes qui subissent des agressions sexuelles sous emprise chimique devraient bénéficier des mêmes prestations que les autres. La consultation s'achève aujourd'hui et dans l'ensemble, Marielle Savoie, ce projet est très bien accueilli.
6: Pour l'instant, l'assurance accident peut refuser de prendre en charge une victime de viol si elle était inconsciente ou incapable de résister parce que le droit définit un accident comme quelque chose de soudain. À l'avenir, toutes les victimes d'agressions sexuelles devraient voir leurs frais médicaux remboursés et pouvoir bénéficier d'indemnités, par exemple. Dans les grandes lignes, ce changement est salué par les partis, les cantons et les associations consultées. Pour plusieurs, cette réforme doit s'inscrire dans une approche globale pour lutter plus efficacement contre les violences de genre. Ils appellent aussi à vérifier que les assureurs appliqueront les nouvelles mesures sans restriction et dans le respect des victimes. Les principales réticences viennent de l'UDC qui craint une hausse des coûts. Pour le parti, il faudrait que les personnes concernées déposent au minimum une plainte pénale pour bénéficier des prestations de l'assurance accident et que les auteurs soient forcés à payer pour les dommages qu'ils ont commis. Le Conseil fédéral tranchera et présentera sa nouvelle loi dans les prochains mois.
3: Le sommet de l'OTAN s'ouvre aujourd'hui à Ankara, la capitale turque, qui accueille pendant 2 jours les dirigeants des 32 États membres. Les discussions devraient tourner autour des principaux défis de l'Alliance Nord-Atlantique et notamment sur l'engagement plus à long terme d'Américains dans l'OTAN. Elle a rendez-vous à 13h30 au Palais de Justice de Paris. Elle, c'est Marine Le Pen et elle joue son avenir politique. La chef de file de l'extrême droite française, favorite des sondages pour la présidentielle de 2027, mais risque pourtant l'inéligibilité dans l'affaire des assistants parlementaires européens du Front National, devenu depuis le Rassemblement National. Mais alors, quels sont les scénarios possibles, Benjamin Louis?
7: Le scénario central, c'est celui d'une condamnation confirmée, tant la culpabilité de Marine Le Pen semble établie dans ce dossier. Il y a ensuite le scénario d'une condamnation allégée. Marine Le Pen resterait reconnue coupable, mais avec une peine d'inéligibilité ramenée à 2 ans ou moins et sans bracelet électronique, ce qui lui permettrait de mener campagne. C'est le miracle qu'espère une partie du Rassemblement national. Et puis, il y a l'hypothèse de la relaxe, elle existe juridiquement évidemment, mais elle paraît quand même très improbable au vu de la solidité du dossier et de la lourdeur de la première condamnation. Ce qu'on sait déjà, c'est que la fille de Jean-Marie Le Pen s'exprimera dès ce soir sur le plateau du 20h de TF1. Voilà donc où se trouve Marine Le Pen ce matin, un carrefour, et puis plus largement, c'est un moment historique de la vie politique française qu'on va vivre aujourd'hui, cet après-midi, un de ces moments dignes d'un roman ou d'une tragédie.
3: Et au Venezuela, les équipes de secours étrangères quittent gentiment Caracas et ses environs. Leur travail sur place est terminé alors que les engins de chantier tournent encore à plein régime pour récupérer les corps des disparus. Les autorités, elles, ont annoncé un nouveau bilan, plus de 3500 morts et environ 16 750 blessés. Et Cuba, plongée dans le noir, l'île caribéenne qui connaît une nouvelle panne générale d'électricité, la troisième en 6 mois. Le blocus américain qui plonge ainsi les 9 600 000 habitants dans l'obscurité. Et il va faire beau et chaud aujourd'hui, même très chaud, maximum 34 degrés. Un peu de vent du nord-ouest en nageoire et sur le nord du plateau.
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0: Bonjour et bienvenue dans la deuxième partie de Tic Tac, émission d'été de RTS, de la RTS sur les routes de Suisse romande. Aujourd'hui, on est en pays fribourgeois, dans l'Intiamont, c'est au pied de la cascade de Grand-Villard que nous continuons à questionner le temps qui passe. Cette cascade, vous l'entendez d'ailleurs peut-être derrière moi, comme un petit bruit qui nous accompagne pendant cette émission. Et au fait, pourquoi est-ce qu'on a ce sentiment comme une évidence que le passé est derrière nous et l'avenir devant ? Yvalin Cornu a découvert qu'en Bolivie, une tribu autochtone imagine le contraire. C'est pas un détail, ça a même une importance considérable dans la façon de voir la vie. On verra aussi des horloges peu ordinaires à Bro et nous parlerons avec leur concepteur. Merci de cheminer avec nous sur RTS Première dans le canton de Fribourg.
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0: On est sur les terres des Poyas ce matin, Yvalin Cornu. On en a parlé tout à l'heure avec Patrice Borca autour de la table. Et depuis 9h, ben vous avez quitté la table. Où êtes-vous et où êtes-vous ?
8: Oui, j'ai emmené Patrice Borca, enfin c'est plutôt lui qui m'a emmené dans son village de Grand-Villard, le spécialiste de l'Intiamont. Alors Patrice Borca qui dit Poya dit monter à l'alpage, et là on est au milieu d'un sentier qui s'appelle le sentier des Poyas, c'est entre Estavanance et Le Soc. Des Poyas, c'est aussi en fait le nom d'autre chose, c'est le nom de peinture traditionnelle qu'on trouve sur les façades des fermes dans la région. Alors pour en admirer une, on est sorti donc de la grotte pour aller dans votre village, et on est devant une Poya, donc un tableau qui est accroché à une façade. Patrice Borca, vous êtes donc historien, je rappelle, président du parc naturel régional Gruyère Pays d'en Haut. Les tableaux, c'est vraiment typique ici dans l'Intiamont. Peut-être décrivez-nous celui-ci pour commenter.
9: Oui, ce tableau est assez typique de ces Poyas. Là, on est en 1952, hein, c'est inscrit sur le tableau. a été réalisé par un monsieur Borcard. Et ce tableau est assez typique dans la mesure où le paysan faisait une commande à un artiste souvent amateur d'une représentation de la montée à l'alpage de ses propres bêtes sur son chalet. Et là, on voit exactement la montagne en question, on voit le chalet et on voit le Vanille Noir. Donc on a un encadrement géographique qui correspond exactement à l'alpage de la personne. Ça, c'est cette tradition des Poyas qui date de 1830, en gros. On a commencé par graver des vaches, graver des scènes de la vie agricole sur le fronton des granges, des portes de granges. C'était donc inscrit sur le bois. On a commencé à dessiner ensuite. Et puis après, on a commencé à dessiner ça sur des tableaux, des véritables tableaux. Et d'ailleurs, ces tableaux-là, on ne les appelait pas les Poyas jusque vers 1870, on les appelait simplement les tableaux. Et puis les Poyas, c'est arrivé par la suite. Et c'est une tradition qui perdure, même s'il faut le dire, il y a de moins en moins de tableaux sur les façades, parce que c'est aussi des objets maintenant qui sont assez précieux et qu'on garde plutôt à l'intérieur.
10: Et donc ce sentier des Poyas, c'est une sorte de balade guidée pour les découvrir. Pour vous décrire, Mathieu, moi ça me rappelle un peu les paquets de caramel mou, là où on voit ces alignées de vaches qui arrivent dans le pâturage.
0: Oui, et Stéphane Gabiou avait amené de la crème double, vous vous souvenez, hier, et il y avait une poya sur le pot de crème double, hein, c'est vraiment un insigne de la région.
10: Exactement. Après, c'est signé d'un Borcard. Alors, c'est un pur hasard, mais Patrice Borcard, il y a des Borcards ici.
9: Disons qu'il y a une famille très importante qui se partage un bon tiers des noms du village. Ici, c'est Charlie Borcard qui a fait ça très jeune. Hein, il avait 18 ans. Et donc, ce qui est intéressant, c'est qu'on peut faire un lien entre ces Poyas, ces tableaux de Poyas, et puis les dessins découpés, les papiers découpés du pays d'en haut, où on a aussi une glorification de la montagne, de l'alpage, du lien à la nature, mais dans des...
10: C'est donc les fermes, ici, c'est aussi un lieu d'art. C'est pas forcément l'image qu'on a tout de suite quand on pense les granges, le travail. Et en fait, il y avait cette volonté d'être aussi esthétique.
9: Alors, il y avait cette volonté d'être esthétique et le travail, surtout au 18e, 19e siècle, où on avait moins le souci de l'efficacité du rapport à l'argent, eh bien, on avait le souci de faire les choses de manière très belle, avec notamment des corporations, qu'il s'agisse des charpentiers, des gens qui travaillaient le bois et qui faisaient des chefs-d'œuvre, des véritables chefs-d'œuvre au niveau des constructions.
10: Vous dites c'est un autre rapport à l'argent, mais aussi, et vous me l'avez raconté, ce village a eu un boom financier. Tout d'un coup, il y a une hausse de la valeur du gruyère. Et ici, c'est devenu un peu le Alibaba du fromage. Hein.
9: Alors, si on a un village de Grand Villard qui possède beaucoup de richesses patrimoniales, c'est justement parce que durant la guerre de 30 ans, 1618-1648, eh bien, le prix du fromage a triplé. La valeur du fromage a triplé et donc il y a eu un flot d'argent qui est arrivé sur ce village, pas seulement sur ce village, sur toute la Gruyère. Et à ce moment-là, donc on mettait sa richesse sur les façades des maisons. Et c'est la raison pour laquelle on a une quantité de plats de cette qualité architecturale avec des pierres sculptées, des encadrements de pierres sculptées, sont toutes de cette période début du XVIIe siècle.
0: Yves Alain Cornu, Patrice Borcard, la ligne est un tout petit peu limite. On se réjouit d'explorer cette région avec vos connaissances encore dans quelques instants. On arrête là pour le moment, Patrice Borcard, Yves Alain Cornu, et on vous retrouve tout à l'heure.
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0: Sarah Dirène, bonjour. Sarah Dirène, à Plan-sur-Bée, est-ce que vous m'entendez ? Sarah Dirène, est-ce que vous êtes entourée d'insectes ? Est-ce que vous êtes avec Daniel Cherix ? Je me tourne juste vers Jérôme Nussbaum. Est-ce qu'on a Sarah Dirène en ligne ?
11: En tout cas, moi, je vous entends. Dois vous avouer.
0: Je vous entends, Sarah Dirène.
11: C'est parfait. Je dois vous avouer que j'ai galéré. J'ai fait plein de kilomètres, mais j'ai galéré pour ce sujet. Je pensais vous emmener, Mathieu, du côté du musée d'histoire naturelle de Fribourg, devant leur toute nouvelle vitrine consacrée aux hyménoptères.
0: Qu'est-ce que c'est que ça ?
11: C'est la grande famille des abeilles, des frelons, des fourmis. Mais voilà, les entomologistes, donc les spécialistes des insectes, sont en vacances. Idem pour le Naturéum à Lausanne. Et en fait, parler de temps chez les insectes, c'est un sujet super complexe. Bonjour Daniel Chérix.
12: Bonjour Sarah.
11: Alors vous êtes un peu notre monsieur insecte hein, de Suisse romande. Pourquoi c'est si compliqué de parler de notion de temps chez les insectes? Parce que j'ai l'impression que hop, ils se lèvent comme nous, ils vont bosser, ils vont butiner, ils vont se coucher. Ils ont des rythmes bien précis.
12: Il y a un peu de ça, mais c'est beaucoup plus compliqué dans le sens où l'insecte est avant tout dépendant de son environnement. Vous voyez, on est au bord d'une prairie qui n'est pas fauchée, donc il y a des endroits qui sont très à l'ombre, où il y a très peu d'activité, mais on voit que ce qui est au soleil, c'est déjà plein d'insectes qui volent, qui vont se nourrir. Donc tout ça fait que le temps de l'insecte est dépendant de son environnement. Et cet environnement, c'est essentiellement la chaleur et la lumière. Donc effectivement, il y a un petit peu boulot, dodo, pas métro, mais boulot, dodo. Mais ce qu'il faut bien voir, c'est que tout d'un coup, tout peut s'arrêter. S'il y a un nuage qui passe devant le soleil, s'il y a une petite pluie, tout va s'arrêter. Par exemple, les papillons de jour, vous n'en verrez plus un voler. Mais une demi-heure après le passage de la pluie, tout le monde redémarre. Donc on voit que cette influence des conditions locales fait que le temps chez les insectes est quelque chose, on va dire, un peu élastique. Et il va devoir s'occuper toute la journée en fonction de ce qu'il va pouvoir faire. Mais pouvoir faire, c'est se nourrir et se reproduire.
11: Oui, il a peu de temps. Hein. Certains insectes ont très peu de temps. On est ici à quoi? À 1100 mètres?
12: Exactement, 1100 mètres.
11: Il y a des petits papillons, qu'est-ce que c'est ça?
12: Oui, alors ce sont des microbes lépidoptères. Donc je rappelle, il y en a 800 espèces en Suisse, je ne les connais pas toutes. Donc ça, ce sont des petits papillons qui sont actifs très tôt le matin. C'est-à-dire dès qu'on fait bouger la végétation, eux, ils sont actifs. Ils n'ont pas besoin de se chauffer en plein soleil, donc ils vont démarrer tout de suite. En revanche, si on veut voir des bourdons ou si on veut voir des abeilles, il faut attendre un petit peu plus que la température monte.
11: Oui, ce sont des feignasses. Mais si je vous entends bien, Daniel Chérix, ça veut dire que le temps chez les insectes ne se mesure pas en jours ou en semaines, mais en quantité de chaleur accumulée.
12: Oui, absolument. Et c'est une notion qui a été découverte il y a maintenant assez longtemps. Je pense dans les années 1950, où on s'est rendu compte que si on calculait la température moyenne journalière pour savoir le temps qu'il faut à une espèce ravageuse des cultures pour se développer, on pouvait avertir les agriculteurs. Alors depuis le début de la saison, on mesurait ces températures, puis tout d'un coup, fin mai, fin juin, on annonçait « attention, ce parasite-là est présent au stade adulte, ouvrez les yeux et regardez s'il faut effectuer un traitement ou pas ».
11: On parle en fait de concept de degré jour, c'est ça, utile pour l'agriculture?
12: Tout à fait, c'est en fait une durée liée à une température. Parce que la durée, vous l'avez, c'est la durée jour. Et puis, vous allez additionner la température qui va moduler votre durée, le temps, mais qui va la moduler en fonction de la température. C'est comme ça qu'on arrive à être très précis. On a des quantités d'espèces, on sait exactement quelle température il faut, quelle durée de température pour qu'il se développe de l'œuf jusqu'au stade adulte.
11: Donc, on est vraiment sur la vitesse de développement des insectes. C'est ça. C'est ça qui est utile pour l'agriculteur, pour dire attention, là, le 13 mai, il va y avoir des doryphores ou je ne sais.
12: Exactement. C'est une notion qui est très utile, qui permet d'éviter de faire des traitements préventifs qui n'ont aucun effet et de travailler au moment où le ravageur est présent sur les cultures. Donc, ça, c'était utilisé pour d'autres choses, hein, parce qu'on s'est rendu compte que ça permettait de faire des prédictions pour l'arrivée de certaines espèces. Donc ça, je pense que c'est quelque chose de très utile. Mais il y a mieux que ça. On s'est rendu compte que les insectes arrivaient aussi à mesurer un temps plus court. C'est-à-dire que l'expérience a été faite en Afrique du Nord, où vous avez des fourmis qui sont dans le désert, donc dans le sable, elles n'ont pas de repère autre que le soleil, donc elles vont se diriger avec le soleil. Si vous prenez une petite fourmi, vous mettez une boîte sur la fourmi, elle est à l'ombre pendant une heure, et bien quand elle reprend son chemin, elle va décaler de une heure, c'est-à-dire du déplacement du soleil. Et donc, elle mesure bien un certain temps qui lui permet de ne pas se perdre dans le désert.
0: Daniel
12: donc,
0: Chérix.
12: C'est quand même des notions incroyables.
11: Oui, mais ça veut dire, Daniel Chérix, que en fait, ils ont une horloge interne, tout comme les abeilles, par exemple.
12: Oui, alors c'est même beaucoup plus compliqué chez les abeilles, parce que les abeilles, elles vont devoir communiquer une distance. Mais une distance, c'est un temps avec une vitesse de vol, vous êtes d'accord? Donc les abeilles qui découvrent un champ avec de la nourriture reviennent à la ruche et elles vont faire cette fameuse danse en huit en vibrant leur abdomen. Et c'est dans cette vibration de l'abdomen et la vitesse de leur huit qu'elles vont indiquer le temps qu'il faut pour aller jusqu'à la source de nourriture. Ce qui est quand même assez génial, parce que là, c'est un temps qui peut être de 1 à 5 ou 10 minutes. Donc, c'est un temps très court. C'est plus du tout un rythme circadien. C'est vraiment un temps très court que les abeilles sont capables de mesurer.
11: Oui, et c'est intéressant parce que des expériences ont été menées il y a même une cinquantaine d'années avec des abeilles russes, je crois, et des abeilles italiennes. Et les abeilles italiennes dansaient plus vite que les russes et du coup, les abeilles russes volaient beaucoup plus loin vers le nectar, c'est ça ?
12: Oui, alors en fait, c'est les travaux de Von Frisch qui a travaillé avec plusieurs races d'abeilles pour essayer de comprendre. Effectivement, on a des différences très marquées en fonction de la race d'abeilles, celle du sud étant un peu plus excitée que celle, on va dire, du nord et plus des ondes plus fraîches.
0: Daniel Chéry, Sarah Dirène, merci beaucoup de nous avoir expliqué que le temps est élastique hein, chez les insectes. On comprend que ça dépend aussi de nombreux paramètres environnementaux. Hein. Daniel Chéry, je rappelle que vous êtes biologiste, professeur honoraire à l'Université de Lausanne. Je vous souhaite à tous les deux, Sarah hein, et Daniel Chérix, de bonnes vacances du côté de Plan-sur-Bé. En tout cas, une belle journée.
12: Merci.
0: Ça aurait été une bonne chanson pour le blind test de 10h45 avec cette intro piano très reconnaissable. Voici la groupie du pianiste Michel Berger. Et juste après, on passe un premier coup de fil à notre éclaireur, Stéphane Gabiou.

0: Et on va sur la route.
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0: Sur l'axe Martigny-Lausanne, un accident provoque un bouchon d'une demi-heure entre Montreux et Chèbres en direction de Lausanne. Sur l'axe Lausanne-Genève, un accident perturbe le trafic. Un retard d'une demi-heure est à compter entre Gland et Coppet en direction de Genève.
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0: Et notre invité fil rouge de ce jour est avec nous, Catherine Vazet. Je vous vois enfin, donc je vous dis bonjour formellement.
2: Moi aussi, bonjour.
0: Et bienvenue dans l'émission. Vous êtes psychologue spécialiste en burn-out. Vous l'avez défini pour nous tout à l'heure. Bon, déjà, on est dans un cadre assez exceptionnel avec cette cascade, ce lieu aussi de recueillement qui invite à l'introspection, au regard à l'intérieur de soi-même. Est-ce qu'on se sent bien ? Est-ce que vous vous sentez bien ici, Catherine Vazet ?
2: Je me sens très bien ici. Et je trouve qu'il y a quelque chose qui est particulier. Les auditeurs ne le voient pas, mais il y a donc la Vierge qui est dans le rocher. Et puis, il y a un petit personnage qui est dans la dévotion en dessous.
0: On en a parlé tout à l'heure.
2: Je trouve que cette posture, elle est intéressante de sentir qu'on est, en lien avec plus grand que soi. Ça, on peut le sentir dans la foi, dans la religion, mais on peut aussi sentir ça quand on est sur une grande montagne ou quand il y a quelque chose qui nous dépasse, puis accepter qu'il y a quelque chose qui nous dépasse. Puis je trouve ça très beau.
0: Juliette.
3: Oui, bah d'ailleurs, j'ai l'impression qu'on s'écoute pas assez, en tout cas qu'on n'écoute pas assez la nature. Donc moi, peut-être que je vais vous proposer de faire un petit exercice là. C'est probablement l'exercice le plus difficile dans la radio. C'est l'exercice du silence.
0: C'est vrai.
3: Alors je vais vous proposer à toutes et tous, enfin à tout le monde qui est autour de la table, de se taire pendant 5 secondes. Alors 5 secondes, ça va, c'est pas si long. Jérôme, c'est OK pour toi aussi ? Magnifique. Alors 3, 2, 1, silence. Catherine Vazet, ça vous a fait du bien ?
2: C'est un peu court.
3: C'est un petit peu trop court pour vous.
2: Mais oui, ça fait du bien d'être dans le silence. Enfin, c'est pas vraiment du silence, c'est un silence habité puisqu'on entend aussi la nature autour.
3: Bah justement, ça peut être très court comme très long hein, pour certaines personnes. Peut-être typiquement pour Jérôme qui a la technique, c'était peut-être très long. Quand on n'en peut plus de son travail, quel rapport on a au temps qui passe ? Est-ce que ça passe trop vite ? Est-ce que ça passe trop lentement ? Justement, quelle notion on a du temps ?
2: Je pense que la caractéristique principale, c'est qu'on se dit « j'ai plus de temps pour moi ». C'est une impression qu'on est hors de soi-même, qu'on a perdu contact avec ce qui est important pour nous. On perd contact avec cette disponibilité intérieure. Et c'est comme si on court après soi-même, et puis parce qu'il y a plein de choses qu'on a à faire à l'extérieur de soi, et ça nous empêche d'être en contact avec nous-mêmes. Puis quand on est hors de soi-même, quand on n'est plus en contact avec nous, c'est plus difficile de sentir nos limites. C'est plus difficile de sentir ce dont on a besoin. Donc on est un peu à côté de nos pompes, on pourrait dire.
3: On a l'impression, enfin en tout cas, moi j'ai l'impression que ce sujet, il sort un peu de votre cœur quand vous en parlez. Qu'est-ce qui fait qu'en fait vous en êtes arrivé à aider les personnes qui souffrent de burn-out ?
2: Alors au départ, moi j'ai fait un burn-out quand j'avais 21 ans. À l'époque, j'étais en fin de formation à l'école d'infirmière. Et puis c'était il y a plus de 30 ans. À cette époque-là, on ne parlait pas du tout du burn-out. Je ne savais pas ce qui m'arrivait. J'étais en échec définitif dans cette école d'infirmière alors que je voulais faire ce métier. Donc c'est vrai que cette expérience d'être dans le vide, au niveau aussi thérapeutique, au niveau de mettre des mots sur ce que je sentais, c'est ça qui me motive encore et encore à parler encore aujourd'hui du burn-out et à soutenir les gens qui le vivent.
3: Aujourd'hui, ça fait 25 ans que vous le faites, c'est juste. Et puis, quel petit conseils vous pourriez donner pour mieux gérer son temps au travail aujourd'hui ?
2: Je pense qu'il y a une direction à suivre, c'est d'essayer de sortir de la performance. Tout nous amène dans la performance, atteindre un objectif, effectuer des résultats, etc. Et quand on est là-dedans, on est toujours à haut régime, on est toujours en sur-régime. Et puis pour nous, c'est un peu comme si on roulait en voiture pied au plancher tout du long. Bah, ça consomme beaucoup plus d'énergie aussi, ça use les pièces plus vite. C'est un peu de manière plus complexe pour nous-mêmes, hein, mais c'est un peu similaire. Ça veut dire que de vivre tout le temps dans la performance, on manque un certain nombre de choses qui sont humaines. Puis je parle toujours on a des temps morts des fois dans une journée. Qu'est-ce qu'on en fait ? C'est souvent pas des temps morts, c'est des temps très vivants pour nous, humainement parlant. C'est le moment où on peut parler entre collègues, on peut avoir des nouvelles idées, on peut se récupérer aussi, revenir à soi, etc. Donc c'est comment on peut transformer ces temps dits morts, parce que pas performants, en temps vivant pour nous, et comment les préserver aussi.
3: J'imagine qu'avec votre expérience, vous avez dû connaître une multitude de métiers, de gens qui ont fait des burn-out. Est-ce qu'il y a certains métiers dans lesquels on peut faire plus de burn-out ? Vous en avez vu plus ?
2: Alors, dans l'historique du burn-out, on a cru que le burn-out, ça allait arriver que à des personnes qui étaient dans la relation d'aide, au sens large, hein, y compris enseignants, policiers, etc. Et puis, à l'heure actuelle, on peut que voir que toute profession pourrait être touchée, autant un banquier qu'un ingénieur, qu'un soignant, etc. Donc, on n'est pas à l'abri du burn-out selon la profession qu'on exerce. Toute profession pourrait être touchée par cette... Puis c'est aussi logique, hein, c'est parce qu'il y a beaucoup de facteurs en fait de risque qui appartiennent à notre société, donc à notre culture, qui va au-delà de l'individu, au-delà de l'entreprise. L'entreprise, c'est les facteurs organisationnels. Et puis des grands facteurs, c'est les nouvelles technologies. Ça amène vraiment une surcharge mentale, une fatigue mentale. C'est ce dont on souffre la plupart du temps quand on dit « je suis fatigué » actuellement. C'est qu'on est en fatigue mentale. On n'est pas en fatigue physique, en fait. On est en fatigue mentale. Ça accélère tous les processus aussi. Ça nous met en surcharge d'informations. Donc, ces nouvelles technologies nous aident à travailler d'une bonne manière. Mais par ailleurs, ça accélère tous les processus, ça accélère aussi les attentes qu'on a sur les employés. Actuellement, quelqu'un qui ne répond pas à son mail, à un mail qu'on lui a envoyé dans les 5 minutes, ben, on considère presque qu'il n'est pas efficace au travail ou qu'il n'est même pas à son travail. On se demande s'il est à son travail, ce qui est absolument absurde en soi, parce que peut-être qu'il est justement en train de travailler d'une manière bonne ou très performante parce qu'il est concentré sur ce qu'il fait.
3: Il y a des...

0: 200 mètres, 50 mètres, etc. C'est un peu similaire pour nous. On vit à un certain rythme de notre quotidien. Et si on a une petite loupiote qui clignote vaguement, on ne va pas la voir. Donc l'indication, c'est comment ça se voit quand je dépasse mes limites. Et puis ça peut être, par exemple, quelque chose dans le corps. Quelqu'un qui a des tensions peut-être dans le bas du dos. Ça peut être dans le relationnel, je m'énerve contre mes enfants ou contre mes proches. Ça peut être au niveau intellectuel, j'ai de la peine à me concentrer ou j'arrive plus à arrêter mes pensées. Donc ça peut être divers et varié, mais il faut que ça soit significatif pour la personne pour pouvoir vraiment s'alerter. Et après, quand on s'alerte, ben, on met en place des choses pour éviter que ça s'aggrave. Parce que la plupart du temps, ben, on s'adapte aux signaux qui ça commence à devenir normal, en fait, d'être comme ça.
1: Catherine Vazé, on va vous retrouver tout à l'heure pour continuer cette discussion. On rappelle qu'on est au pied de la cascade de Grand-Villard. On rappelle aussi que le public est bienvenu de nous rejoindre. Il y a des chaises longues, rouges, très confortables. Et d'ailleurs, on salue les gens qui ont pris place sur ces chaises longues rouges avec des chiens. Si vous avez entendu un waf, waf, tout est normal. C'est un chien qui est venu écouter Tic Tac ce matin sur RTS Première.
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1: Stéphane Gabiou, bonjour.
3: Bonjour mon cher Mathieu.
1: Mais qu'est-ce qu'on est content de vous entendre, parce que vous auriez dû apparaître un tout petit peu plus tôt dans l'émission, mais on est heureux de vous entendre parce que vous avez une mission prestigieuse hein, aujourd'hui, vous êtes notre éclaireur. C'est important car vous devez trouver le lieu de l'émission de demain, hein, mais aussi nous le faire deviner. Il y a une radio DAB+ qui est en jeu pour celles et ceux qui vont deviner le lieu de l'émission de demain sur la base des indices que vous allez nous donner.
3: Alors, quelques indices, oui, absolument, je vais faire ça, c'est ma mission, vous avez raison de le dire Mathieu. Donc, premier indice, le ciel que je vois est bleu.
1: Bon, voilà. Tout va bien, ouais, c'est voilà, terriblement utile.
3: Voilà, donc il y a un grand soleil, contrairement à chez vous, d'après ce que j'ai compris, vous êtes plutôt à l'ombre. La position que je vous propose pour demain, pour l'émission, elle est plutôt ensoleillée, voilà. Il fait encore assez bon, 23-24 degrés, je dirais, à peu près. Ouais. Le paysage n'est pas très plat autour de moi. C'est plutôt vallonné, voire un peu même passablement accidenté.
1: Donc on est sur 50% de la Suisse, là.
3: Là, c'est ça. Bon, j'essaie de vous donner peut-être un ou deux indices.
1: Ouais, je crois qu'il faut être un peu plus précis, Stéphane.
3: Ok, alors je vous donne des chiffres et quelques couleurs. Premier chiffre, 1938. C'est une date que je vous donne, 1938. Mmh. Voilà, et le deuxième chiffre, la deuxième série de chiffres et couleurs que je vous donne, c'est 8 bleus, une rouge, une noire.
1: Mmh. 8 voilà. Bleus... Une rouge, une noire, je note tout ça.
3: Voilà, exactement. Et puis peut-être encore un dernier truc que je peux vous faire entendre. Oui, je dois par contre courir pour rejoindre cet endroit qui fait un peu de bruit. Et je vais voir si vous arrivez à l'entendre. Je vais taper là. Est-ce que vous entendez quelque chose là?
1: Vous faites des claquettes.
3: On dirait. Hein, ça, vous reconnaissez quelque chose là, ou
1: Non. Vous tapez contre un objet métallique.
3: Voilà, exactement. Ça, ouais. C'est une grosse indication que je vous donne. Et juste à côté, enfin, sur cet objet métallique, il y a un gros bouton rouge où c'est écrit « Emergency Stop ».
1: Ok. Voilà. Voilà.
3: Sur les indices, mon cher Mathieu, débrouillez-vous avec ça.
1: On va faire au mieux. Et si vous pensez avoir deviné, ben vous nous écrivez un mail à tictac@rts.ch.
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1: On vous retrouve, Yvalin Cornu. Avoir la vie devant soi, laisser le passé derrière. Le temps est une ligne sur laquelle on avance, en tout cas dans nos imaginations occidentales, inexorablement.
4: Oui, pour nous, oui, mais pas pour tout le monde. Ouais. En tout cas, pas pour les Aymara. Mmh. Les Aymara, c'est un peuple autochtone des Andes, installé principalement en Bolivie, mais aussi au Pérou et au Chili, aux alentours du lac Titicaca. Chez les Aymara, le temps n'est pas linéaire, mais cyclique, et le passé se trouve devant, le futur derrière. Ça demande une petite gymnastique mentale, hein, je vous l'accorde. Ouais. J'en ai parlé avec Mario Rodriguez Ibáñez, il est éducateur populaire en Bolivie et fondateur du réseau de la diversité Huayna Tambo.
5: Le temps a une dimension spatiale, il occupe un espace. La notion de pacha, que l'on retrouve dans le mot pachamama, dans le monde andin, possède deux significations.

0: Elle renvoie à la fois à l'espace et au temps. C'est, d'une certaine manière, l'union de l'espace et du temps avant qu'ils ne soient séparés. Ainsi, le temps possède aussi une spatialité. Si je me déplace dans le monde en considérant que le temps est cyclique et régénérateur, et non pas linéaire, accumulatif et orienté uniquement vers l'avenir, alors ce que je place devant moi n'est pas le futur à conquérir, mais la mémoire. Une mémoire qui n'est pas seulement le passé, c'est le passé qui me guide dans le présent. Et cela se retrouve dans des choses très concrètes. Par exemple, en Aymara, lorsqu'on prend congé et qu'on se dit à demain ou à bientôt, on utilise une expression kipa uru kama. Kipa signifie derrière, uru signifie jour et kama signifie jusqu'à. Autrement dit, alors même qu'ils vont se revoir dans le futur, ils se disent « nous nous retrouverons le jour de derrière ». Parce que le futur ne se voit pas.
1: Quand vous m'avez raconté cette histoire pour la première fois, Yvalin, ça m'a vraiment surpris. Et puis tout d'un coup, on se dit, écoutez ces paroles, que c'est assez logique d'avoir le passé, la mémoire, devant les yeux et pas le futur.
2: Ben oui, et ça se retrouve dans le vocabulaire aymara, mais aussi dans les gestes. Quand on dit « c'était il y a longtemps », on montre loin devant avec sa main et vice-versa. Et accepter que le futur est caché derrière soi, imprévisible, ça donne aussi une autre vision du présent. Mario Rodriguez.
0: Cela permet de vivre avec beaucoup d'intensité les réalités du présent. Ce sont des cultures qui ne s'organisent pas en sacrifiant le présent au profit d'un futur désiré. Elles vivent intensément le présent et construisent leur devenir en se laissant guider par la mémoire, par le passé. C'est aussi ce qui peut expliquer pourquoi, dans les cultures andines et dans de nombreuses cultures autochtones, les bébés sont portés dans le dos plutôt que devant soi. Bien sûr, il y a des raisons pratiques, cela libère les mains. Mais il y a aussi une dimension profondément symbolique. L'enfant, qui représente le futur, l'avenir de la communauté, est placé derrière. Tandis que ce que je regarde devant moi, c'est le grand-père, la grand-mère, ce qui constitue ma mémoire et qui m'oriente dans mon cheminement présent.
1: Donc la mémoire comme boussole, Yvalin Cornu, et non comme l'espérance d'un avenir meilleur, c'est toute la nuance.
2: C'est ça, et pour Mario Rodriguez, qui a vécu quelques années en Suisse, cela change totalement notre rapport au stress.
0: Les cultures andines nous montrent qu'il existe d'autres manières de comprendre la vie. C'est aussi pour cela qu'il est si important de préserver les langues autochtones, parce qu'elles expriment énormément de choses. Une chose me frappe toujours en Europe, et particulièrement en Suisse, c'est l'omniprésence de la notion de stress. La conception moderne du temps place le futur comme un objectif à conquérir. Et cela signifie souvent sacrifier le présent au profit d'un avenir supposé meilleur. Lorsque le temps devient une ressource économique rentable et que l'on sacrifie le présent pour un futur idéalisé, les gens finissent par perdre leur temps présent. Ainsi, comme le disait l'écrivain uruguayen Eduardo Galeano, bien que nous ayons beaucoup de montres, nous avons de moins en moins de temps.
1: C'est une jolie formule, Yvalin. Et puis, on a du plaisir à entendre cet espagnol. Alors, moi, je ne parle pas espagnol, mais l'espagnol d'Amérique du Sud, c'est toujours beau.
2: Oui, et sur cette formule, plus on a de montres, moins on a de temps. Mario Rodriguez va même encore plus loin.
0: Quand je regarde le temps de travail des gens en Europe et en Suisse, et le volume de travail en Bolivie, ce sont énormément plus d'heures quotidiennes et hebdomadaires que la majorité des Européens et des Suisses. Et pourtant, on n'entend pas parler au quotidien de surcharge, de stress. Cela tient au fait que le sens de la vie est organisé autrement. On ne segmente pas le temps entre temps de travail, temps de loisirs, temps de repas, temps consacré aux enfants. Dans les cultures où le temps suit le rythme de la régénération de la vie, toutes ces dimensions font partie d'un même moment. Pendant que je travaille, j'élève les enfants, je ris, je profite de la vie, je crée des liens avec les autres. On investit beaucoup de temps dans les relations humaines, mais aussi dans la relation avec la nature, avec les semences, les plantes, les cultures. Il existe une manière de vivre ensemble qui façonne notre rapport au temps et qui est liée à la régénération de la vie. Si je comprends le temps comme un processus cyclique, je comprends alors que, pour que la vie puisse se régénérer, j'ai besoin de me reconnecter à l'ensemble de cette vie. Bien sûr, les peuples autochtones n'y parviennent pas toujours parfaitement. Eux aussi sont marqués par l'histoire coloniale et traversés par de nombreuses contradictions. Mais ils nous montrent qu'il existe une autre manière de gérer le temps.
1: Et c'était Mario Rodriguez Ibáñez, éducateur populaire en Bolivie et fondateur du réseau de la diversité Huayna Tambo, à votre micro Yves-Alain Cornu. Je me tourne évidemment vers vous, Catherine Vazet, qui avait écouté et souri pendant ce sujet. Je crois que ça vous a intéressé. Je rappelle que vous êtes psychologue et spécialiste du burn-out. En fait, est-ce que c'est nous, les Suisses, qui voyons tout à l'envers ?
3: En tout cas, c'était délicieux, je trouve, d'écouter ces paroles de sagesse. Maintenant, ce qu'on peut voir, c'est que nous, on est dans une autre culture. Donc évidemment que ce serait difficile pour nous de se rapprocher de ce dont il a parlé. Puis moi, je suis toujours très attentive de voir qu'est-ce qui est possible de mettre en place là où on est, dans notre culture. Parce que vouloir être dans la contemplation de notre monde actuel, ça paraît illusoire, ou ça paraît, on serait obligé d'être hors du monde ou hors de la vie. Et ça c'est quelque chose qu'on souhaite pas, en fait. Donc comment faire pour appliquer ou se rapprocher de quelque chose qui est de l'ordre de se déposer en soi. Comment on peut faire en sorte d'être à l'intérieur de soi tout en étant dans les choses à faire du quotidien.
2: Mais quand même, il faut bien admettre qu'en Suisse, le taux de suicide, on est une preuve. Malgré tout ce qu'on a, on semble plus stressé, par exemple, que les Aymara, en tout cas d'après les observations de Mario Rodriguez.
3: Oui, alors il y a pire que les Suisses. Hein. Les Japonais sont pires par rapport au stress au travail. Eux, ils meurent au travail, quasiment, donc c'est plus grave. Et puis oui, il y a un facteur culturel qui fait qu'on va s'impliquer d'une certaine manière dans notre travail, dans le stress. Ça va être important pour nous. Typiquement, si on se voyait dans un autre contexte qui est hors travail, dans une fête, on se présente, voilà, je m'appelle Catherine, nanana, et la question suivante, c'est « Et tu fais quoi dans la vie ?» Puis quand on pose cette question-là en Suisse, on ne s'attend pas à ce que la personne nous dise « Ah oui, bah, j'aime faire le jardin » ou « Je fais ceci ». C'est « Qu'est-ce que tu fais de sérieux dans ta vie ?» Donc, c'est quoi ton travail ? Ça veut dire qu'on s'identifie énormément à notre profession, à ce qu'on fait de sérieux dans la vie. On ne demanderait pas à un enfant qu'est-ce que tu fais dans la vie, parce que c'est incongru. Hein. Mais donc ça c'est quelque chose qui fait qu'on va automatiquement se surengager ou s'engager très fortement dans notre travail. Et quand il se passe quelque chose de stressant, de contraignant, une difficulté, c'est l'ensemble de qui on est qui est concerné. C'est pas un détail. Ça nous touche plus profondément, en fait.
1: Merci beaucoup Yves-Alain Cornu pour cette chronique renversante.
2: Oui.
1: Et Catherine Vazet, on vous retrouve dans quelques instants.

0: jamais été. Vous avez peut-être reconnu la voix de Zoémé, participante pour la Suisse à l'Eurovision en 2025. On est de retour ici au pied des falaises de Grand-Villard. La température monte très légèrement. On nous a promis du soleil vers 10h15. Je crois qu'on le voit un peu pointé derrière les arbres qui se trouvent au-dessus des falaises de calcaire. Juliette Orginikidze, je vous confie notre invitée principale, Catherine Vazet, psychologue. On parle avec vous, Catherine Vazet, du burn-out en particulier.
1: Oui, et puis Catherine, vous nous avez aidé à mieux comprendre ce qui se passait dans notre corps quand on faisait un burn-out. Vous nous avez aidé aussi à mieux observer les signaux d'alarme d'un burn-out. Mais j'imagine que nos auditrices et nos auditeurs, depuis leur bureau, depuis leur voiture, ont quand même quelques petites idées reçues justement sur ce que c'est. Pour vous, c'est quoi la plus grande idée reçue justement sur le burn-out? Quels sont un peu les clichés qu'on peut avoir?
2: Le cliché principal, c'est que le burn-out, c'est une dépression, alors que c'est pas du tout le cas. Hein. Les dépressions, c'est un autre phénomène au niveau de notre corps qui se passe. C'est un problème au niveau des neurotransmetteurs chimiques du cerveau. Le burn-out, c'est vraiment les effets du stress, comme j'ai expliqué tout à l'heure. Donc, ça n'a rien à voir au niveau physiologique. Mais ça a été confondu pendant des années. Et probablement, parce que dans l'historique du burn-out, le premier qui en a parlé, c'est un psychiatre américain qui s'appelle Freudenberger. Et puis, avec ses yeux de psychiatre, il a probablement observé le même genre de symptômes qu'une dépression. Donc, il a pensé et a interprété que c'était une forme de dépression réactionnelle. On en vient vraiment aujourd'hui, parce que grâce aussi aux possibilités qu'on a actuellement d'observer ce qui se passe dans le corps, on appelle ça la charge allostatique. C'est tous les effets du stress sur notre organisme. Et ça, c'est beaucoup étudié actuellement. Et on ne peut que voir qu'il y a vraiment quelque chose de physiologique. C'est le corps qui s'épuise, qui a des répercussions sur notre équilibre psychologique. Et ce n'est pas un problème psychologique qui a des répercussions sur le corps.
1: C'est un cliché qui vous énerve, justement, cette comparaison à la dépression?
2: Ça ne m'énerve pas, mais je trouve important maintenant de dire et redire et de vraiment bien faire la différence, parce que ce n'est pas le même traitement. On ne va pas traiter de la même manière quelqu'un qui vit une dépression que quelqu'un qui vit un burn-out. Et puis les sensations de la victime ne sont pas les mêmes. Une personne en dépression ne va pas sentir la même chose que quelqu'un qui vit un burn-out. Une des grandes différences qu'on peut voir dans le traitement, c'est que quelqu'un en burn-out, il a encore la possibilité d'agir. Sa volonté n'est pas atteinte. Dans le cas des dépressions, les personnes n'arrivent plus à agir, en fait. Donc, il y a aussi beaucoup de choses qui doivent être différenciées pour qu'on puisse adapter le traitement d'une manière correcte.
1: Et puis, dans les clichés, la dépression, souvent, on s'imagine quelque chose qui dure des années, très longtemps, voire peut-être en tout cas des mois. Le burn-out, ça dure combien de temps?
2: Alors, ça dépend du degré de gravité, ça dépend de la complexité aussi, parce que ce qu'il faut savoir, c'est qu'on peut vivre un burn-out et vivre encore autre chose, par exemple un stress post-traumatique. Il y a des gens qui ont vécu une humiliation, par exemple, au travail, et ça les a usés à petit feu en même temps, donc ils vont vivre en même temps un stress post-traumatique qui va provoquer beaucoup d'angoisse, et en même temps l'épuisement, le burn-out qui fait qu'ils ont plus d'énergie en fait. Donc ça dépend de la complexité, ça dépend aussi de l'accompagnement thérapeutique. S'il n'y a pas d'accompagnement thérapeutique dès le début de l'arrêt de travail, il y a de fortes chances que ça dure plus longtemps. S'il y a un accompagnement conséquent dès les premiers jours de l'arrêt de travail au niveau psychologique, qu'on guide la personne dans le traitement, ça a de fortes chances de durer moins longtemps. Après, on doit aussi considérer la capacité de récupérer du corps, qui est différente pour chacun. C'est sûr, probablement, qu'un jeune sportif, son corps va récupérer plus vite, mieux que quelqu'un qui a 50 ans et qui est sédentaire, etc. Donc il y a aussi ce facteur-là qui a à tenir compte.
0: Catherine Vazet, on parle du temps dans cette émission Tic-Tac. Est-ce que pour sortir du burn-out, il faut savoir réorganiser son temps? Changer sa perception du temps?
2: Moi, je ne le dirais pas comme ça. Pour guérir du burn-out, il faut pouvoir changer l'attitude qu'on a envers la vie. Il faut pouvoir remettre l'église au milieu du village. Ça veut dire que le travail n'est pas forcément au centre de notre vie, mais c'est quoi l'essentiel pour soi? C'est quoi notre objectif de vie? C'est quoi le sens de notre vie? Et c'est ça à remettre au centre, en fait. Donc c'est plutôt une histoire de... On voit toujours le burn-out, enfin souvent on voit le burn-out comme un problème au travail, un problème de stress au travail, c'est vrai, c'est ça. Mmh. Mais après, la guérison va se passer en se transformant complètement. Ce qui fait que grâce à ça, une personne, moi j'ai à peu près 80% des patients que j'ai reçus en burn-out grave qui vont retourner dans le même poste de travail, dans les mêmes conditions difficiles, et ça tient la route. Ça veut dire, alors bien sûr qu'on espère que les conditions de travail s'améliorent, se transforment, etc. Mais souvent ça prend plus de temps que ça prend beaucoup de temps pour que ça change. Mais on a heureusement une marge de manœuvre individuelle. Et je trouve que c'est là-dessus que moi je mets l'accent dans le traitement.
1: Vous avez parlé justement de votre accompagnement thérapeutique pour ces personnes-là. Imaginons, demain je vous consulte, on n'espère pas, hein, mais comment ça se passe notre première séance ?
2: Je préfère que vous me consultiez en prévention plutôt qu'en burn-out. Et c'est aussi ça qu'il y a peut-être à dire pour tout un chacun. Hein. C'est qu'on est dans une société où la médecine, on consulte notre médecin quand on a des symptômes. Et déjà, on attend même que ça soit très grave avant de déranger le médecin. Pour moi, ce serait vraiment le contraire qu'il faudrait faire. C'est déjà être consulter quelqu'un qui va nous aider à avoir des mesures appropriées pour éviter d'entrer dans le burn-out. Donc la première séance, si malheureusement on est en burn-out, moi je fais le bilan avec la personne. Il y a des urgences à tenir compte, notamment la question de arrêt de travail ou pas arrêt de travail. Ça c'est toujours une question à se poser. C'est pas forcément obligé de s'arrêter de travailler. Il y a des personnes qui ne s'arrêtent pas de travailler, sinon elles perdraient leur poste ou il y aurait des conséquences trop graves pour leur carrière. Mais d'une manière générale, si on s'arrête de travailler, ça permet de se sortir du stress. Encore faut-il être guidé pour ne pas ruminer à la maison, parce que c'est ça le problème principal des gens, c'est que c'est comme si, quand on est en burn-out, on passe de... Je suis dans le TGV et je saute du TGV en route. Ça fait la même impression. On passe d'un quotidien suragité, avec une vitesse rapide, à plus rien. Et puis dans ce cas-là, quand les gens sont en arrêt de travail, il faut les guider pour qu'ils puissent ne pas culpabiliser, ne pas avoir honte et mettre en place un système de récupération active.
0: Catherine Bazet, on va continuer à parler avec vous tout à l'heure, psychologue spécialiste du burn-out. En attendant, immense tube sur RTS Première, un peu nostalgique, FR David, Words avec des synthés vintage de 1982.

0: À venir dans Tic Tac, dans la dernière heure de Tic Tac, l'horloge XXL de Frédéric Vollery, elle est à Bro. La question dont personne n'a la réponse, mais Florian Parini nous la donne vers 10h30. Combien de temps pour atteindre le plaisir? Catherine Vazé, invitée, fil rouge, psychologue, on parle du burn-out avec elle. Et puis le concours de Stéphane Gabiou qui nous a donné quelques indices pour deviner l'émission de demain. Pour ma part, je suis dans le mystère le plus total, mais on me glisse que 5 personnes auraient déjà trouvé. Et puis le quiz très attendu de Tic Tac, très chanson française aujourd'hui, vous le verrez. A tout de suite, voici les infos, il est 11h.
1: Sandra Viscardi.
2: Un gros coup dur pour l'équipe de Suisse de football. Selon le Blick, Johan Monzambi s'est blessé sérieusement un genou lors du dernier entraînement. Il ne pourra pas disputer les huitièmes de finale de la Coupe du Monde contre la Colombie ce soir à 22h. Le Genevois a été touché lors d'un 5 contre 5 sans avoir été heurté par un autre joueur. La nature exacte de sa blessure n'est pas encore connue. Également touché lors de ce dernier entraînement, Ruben Vargas et Djibril Sow. Ils sont, eux, incertains pour ces huitièmes de finale. La rencontre est à suivre dès 22h sur tous les vecteurs de la RTS. Les pompiers qui combattent l'incendie dans les Pyrénées-Orientales ont allumé des contre-feux. Cela leur a permis d'éviter que le sinistre ne grignote encore des hectares. On est toujours ce matin à 4900 hectares réduits en cendres. Et par contre, 2000 personnes supplémentaires ont dû évacuer. Cela porte à 12 000 le nombre d'habitants ayant dû quitter leur logement. De nouveaux moyens aériens seront déployés dans la journée, des moyens nationaux mais aussi 6 Européens envoyés en renfort. L'agence météorologique espagnole place en état d'alerte rouge à la chaleur des portions de 3 régions de l'Est de l'Espagne où les températures maximales pourraient osciller entre 40 et 42 degrés. Cela concerne une partie de la Catalogne, la région de Valence et la région de Saragosse. Des orages violents et des précipitations extrêmes en Chine. Ils ont fait au moins 15 morts et des centaines de blessés. 50 000 personnes ont été évacuées en raison d'inondations. C'est la province du centre, celle de Hubei, qui a été en première ligne, mais aussi le sud du pays, touché lui par le typhon Meisak. L'eau de la piscine de Moutier n'est pas contaminée. Les bassins avaient été fermés préventivement samedi en raison d'une suspicion de contamination bactérienne après un signalement d'usagers. Mais les analyses n'ont rien montré d'anormal. Selon la municipalité jurassienne, la qualité de l'eau de la piscine peut même être qualifiée d'irréprochable. Le dérèglement climatique, et pas seulement la sécheresse, augmente la mortalité prématurée des arbres en Europe. Un printemps doux et humide peut aussi les rendre plus vulnérables, selon une nouvelle étude franco-suisse, menée notamment par l'Institut fédéral de recherche sur la forêt, la neige et le paysage. Les chercheurs supposent que les arbres croissent plus vigoureusement durant le printemps favorable. Ça augmente leurs besoins en eau et ça donc les rend plus vulnérables dès que le temps devient sec. Attention, si vous trouvez une colonne de chenilles au sol, c'est joli, mais c'est dangereux. Au printemps, ce sont des chenilles processionnaires du pin, mais en cette saison, ce sont celles du chêne. Et cette variété estivale est tout aussi urticante que celle du printemps. La chenille processionnaire du chêne suscite nettement plus de signalements que d'habitude ces derniers temps. Pour la première fois, on a constaté une infestation dans plusieurs hectares en Suisse orientale. Certaines plages du canton de Zurich ont même dû être fermées. La prolifération serait due à la chaleur que ces chenilles affectionnent tout particulièrement. On peut aussi voir sur les branches ou les troncs des chênes les nids de soie dense de ces petites chenilles. 34 degrés cet après-midi, quelques voiles de nuages élevés, puis des cumulus sur les crêtes. Il y aura un petit peu de vent pour rendre cela un peu plus supportable et ce menu sera le nôtre aussi ces prochains jours.
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0: Et bienvenue si vous nous rejoignez pour cette dernière heure. Tic-tac, le temps d'un été dans un endroit tout à fait féerique, dans le canton de Fribourg, au pied de la cascade de Grand-Villard. Dans quelques instants, on va aussi rejoindre Frédéric Voellery. On découvrira une horloge XXL et on fera connaissance avec celui qui la fabrique. Et puis, on se posera une question que personne, mais alors vraiment personne dans l'équipe de Tic-tac ne s'était posée jusqu'à ce que débarque lundi au briefing notre collègue Florian Parini. On en parlera avec lui à 10h30.
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0: Mais pour l'heure, on reparle avec vous, Patrice Borcard, historien, président du parc naturel régional Gruyère-Pays d'en Haut. On va parler un petit peu du temps des saisons ici, dans cette région qui est marquée par les montées, les descentes à l'alpage. Le temps des saisons, c'est important ici, ça définit l'existence.
4: Ça rythme effectivement la vie pastorale ici avec la montée à l'alpage, la descente. C'est donc cette fameuse saison d'alpage qui a été reconnue officiellement par l'UNESCO à la fin de l'année 2023 et qui est reconnue comme un bien immatériel de l'humanité. Alors c'est un peu grandiloquent peut-être comme ça, mais pour les gens d'ici, c'est important qu'on reconnaisse ce travail qui est un travail extrêmement exigeant, mais c'est aussi un travail qui a façonné cette région et qui lui a donné ses paysages, qui lui a donné sa culture, et c'était important que cette reconnaissance tombe à ce moment-là.
5: Pourquoi ici, Fribourg, dans l'Intiamont en particulier, parce que des vaches et des montagnes, il n'y en a pas qu'ici, mais ici, c'est vraiment, on a vraiment, vraiment organisé toute la vie autour de ça, plus qu'ailleurs?
4: Oui, on a organisé la vie, on a organisé une culture autour du fromage, parce que ça a été la production principale depuis 1500, 1450 en gros. Et contrairement à d'autres régions, c'est pratiquement devenu une monoculture. Auparavant, la gruyère n'était pas du tout une gruyère de vache, hein, c'était une gruyère de moutons, de chèvres. Par contre, progressivement, on est venu vers cette monoculture qui a commencé à orienter l'ensemble des pratiques agricoles pour en faire aujourd'hui la principale production dans cette région.
5: Et le gruyère, qui tient donc son nom de la région, ici, gruyère. La poya, c'est tellement quelque chose. La poya, donc c'est la montée, c'est pas la désalpe. Hein. Quand on parle d'une poya, ça désigne uniquement la montée à l'alpage. C'est tellement une tradition. Donc je redis qu'ici, à Grand-Villard, on est en plein milieu d'un sentier qui s'appelle le sentier des poyas, qui sont aussi ces tableaux peints qu'on a vus sur les façades des fermes, qu'on peut voir entre Le Soc et Estavanance. Mais il y a encore un autre terme derrière cette poya, c'est votre fête des vignerons à vous, c'est la poya 2028.
4: Alors la poya effectivement a été instituée comme une sorte de réplique des fêtes des vignerons, mais pour les armaillis, à partir de 1955 à Estavanance. Et tous les 20 ans, en gros, nous avons une manifestation qui s'annonce. Et là, c'est en 2028, la prochaine.
5: Donc c'est un peu l'écho de Vevey qui monte jusqu'ici, les deux fêtes. D'ailleurs, la fête des vignerons, dans laquelle il y a des armaillis, il y a des vaches. Hein, ce n'est pas que des vignerons et de la vigne. Il y a un lien comme ça entre Vevey et Fribourg.
4: Alors c'est depuis 1818, je crois, qu'il y a effectivement ce rang des vaches avec le passage des troupeaux, les armaillis. Enfin, il y a tout un rituel presque sacré, hein, qui s'est constitué au fil des années entre le vin et le lait en réalité.
0: Merci beaucoup Patrice Borcard. On rappelle que vous êtes historien, président du parc naturel régional Gruyère Pays d'en Haut. Merci de nous avoir fait découvrir un tout petit peu les mystères et le contexte de cette région qui nous enchante.
5: L'Intiamont, qu'est-ce que ça veut dire d'ailleurs?
4: Entre les monts, c'est du patois et c'est entre les monts.
0: Voilà, en plus on apprend plein de trucs grâce à vous. Merci beaucoup et très bonne journée à vous.
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0: Frédéric Voellery, ce matin, alors vous êtes dans un atelier d'horloge à Bro, mais on n'y fabrique pas vraiment des montres bracelets, hein, plutôt des modèles alors beaucoup plus grands.
6: Frédéric. Patrice qui fabrique et rénove les mécanismes des horloges des églises, des cathédrales, des collèges, bref, de tous les édifices publics. On appelle ça une entreprise campaniste. Les aiguilles, elles ont plutôt la taille de mon bras, voire plus. Et à mes côtés, il y a Jean-Paul Chorderet. Bonjour.
7: Bonjour.
6: Alors, vous avez fondé votre entreprise. C'est un secteur de niche quand même. Qu'est-ce qui vous a attiré vers ce métier ?
7: Alors, moi, j'ai commencé dans une entreprise qui était déjà dans ce village, parce qu'à l'époque, ça avait été repris. Il y avait une usine qui s'appelait Bochu à Bulle, qui avait une industrie qui fabriquait des machines pour les scieries et qui ont développé un secteur d'horlogerie pour piloter tout ce qui est horloge, les cloches et tout ça. Et le patron, mon patron de l'époque, avait repris cette entreprise, était installé à Bro. Et après, moi, je suis parti de là, donc j'ai découvert ce métier que j'adorais. Et on a développé l'entreprise, quoi.
6: Ouais. Parce qu'il y a une tradition dans la région par rapport aux horloges et aux cloches.
7: De l'horlogerie, il n'y a pas, non. Mais par contre, il y a eu jusque vers 1920-1930 des fonderies de cloches en Suisse romande qui faisaient tous les systèmes à quelques horlogers, mais c'était très artisanal. Et quand ces sociétés ont arrêté, il y a cette entreprise Bochu qui a développé le savoir-faire pour pouvoir faire l'entretien de ces clochers. Et c'est parti comme ça.
6: Alors là, on est dans une partie de votre atelier. On va se déplacer vers des horloges, alors qui ont vraiment des mécanismes beaucoup plus gros que ceux des montres de bracelet. Hein. Là, c'est pas du tout le même diamètre. Est-ce que vous arrivez à me faire fonctionner celle-ci ?
7: Alors, oui, on peut un petit peu, donc elle est pas...
6: Elle date de quand, celle-là ?
7: Celle-là, elle est fin 19e siècle. C'est une horloge, on en a relativement beaucoup dans nos clochers, parce que ces horloges-là, elles étaient fabriquées dans le Doubs, dans le Jura français, dans la Franche-Comté, et pas mal étaient importées, donc c'était des gens qui avaient monté des usines d'horlogerie monumentales absolument magnifiques avec des rouages et un savoir-faire exceptionnel. Donc on en retrouve facilement dans nos clochers de ces horloges françaises. Et là, bah, j'en ai une que j'ai pu racheter pour moi.
0: Jean-Paul Chorderet, je vous interromps, le tic-tac qu'on vient d'entendre, c'était quoi ? C'était un balancier ? C'était une roue dentée qui tournait ? Expliquez-nous.
7: Alors c'était l'échappement de l'horloge, donc le mouvement de l'horloge avec l'ancre et le pignon à palette.
0: Mmh. Que vous avez fabriqué.
6: Oui, et juste en dessous, il y avait un immense cadran. D'où vient-il ?
7: Alors ça, c'est un cadran pour la ville de Vevey, donc c'est la grenette qui va être restaurée ces prochaines années. On est en train de faire les sondages et de voir pour restaurer. Donc c'est un cadran du 19e siècle, en bois massif, bombé, très très joli. Et donc c'est vraiment des pièces historiques, des monuments historiques qui doivent être restaurés de manière précise, quoi.
6: Vous travaillez sur quel projet en ce moment, à part celui de la grenette ?
7: Là, on est en train de faire aujourd'hui les cloches de vers l'église, donc c'est un petit village qui est avant les Diablerets. Là, je suis sur une cloche de 1584 et la seconde de 1736. On a de refaire tous les supports, les battants, la motorisation pour la pérennité de ces sonneries.
6: Il y en a encore d'autres. Vous m'avez parlé de Genève notamment aussi.
7: Oui, actuellement, on doit aussi refaire les cadrans et l'horloge de la fusterie, donc c'est un joli petit temple qui est dans la ville de Genève, un petit peu plus bas que la cathédrale, où la ville a fait vraiment des gros efforts d'investissement pour l'assainissement du bâtiment, car si j'ai bien compris, c'est posé sur des pilotis en bois qui sont en train un petit peu d'être en difficulté. Donc il y a des gros, très importants travaux qui ont été faits pour remettre en état ce bâtiment.
6: Quand vous montez dans les clochers, est-ce que parfois il y a des surprises ? Parce qu'on sait que dans les cathédrales, sur les vieilles poutres, il y a parfois les signatures des charpentiers fondateurs. Est-ce que vous aussi, vous retrouvez des surprises dans les mécanismes des horloges des églises ?
7: Ça arrive régulièrement. Ben, quand on avait refait, par exemple, le cadran de la tour de la maison de commune de Vevey, il y avait une boule, parce que sur ce cadran, il y avait une lune. Donc, dans cette lune, il y avait des très vieux documents. On retrouve ça aussi régulièrement quand on refait les coques dans les boules ou dans les coques. Il y a des documents laissés. Et puis, pour les inscriptions, il y en a vraiment dans beaucoup de clochers. Et ce qu'on retrouve de temps en temps, c'est pendant les périodes de guerre, les gens qui étaient là, placés pour faire de la surveillance, qui mettent leur nom et les dates. Enfin, voilà. On trouve beaucoup de noms et de dates.
6: Parce que concrètement, quand les cloches sonnent, qu'est-ce qui se passe derrière ? Maintenant, j'imagine que c'est automatisé, tout ça.
7: Alors bien sûr, les vieilles horloges, elles étaient remontées à la main, donc vous aviez des gens qui se dévouaient dans le village pour venir remonter les contrepoids une fois ou deux fois, trois fois par semaine. Avec le temps, ben, les horloges sont devenues automatisées, hein. On a de moins en moins de gens qui se dévouent, il y en a bientôt plus, ça devient compliqué. Et aujourd'hui, pratiquement toutes les horloges sont automatisées, il y a relativement peu d'horloges où on vient encore remonter les contrepoids, mais ça existe. D'ailleurs, on doit prochainement automatiser comme ça un mouvement pour la commune, on doit refaire pour le...
6: Mais vous avez plusieurs projets en cours, hein.
7: La chaux du milieu, voilà. Dans le canton de Neuchâtel, donc la chaux du milieu, on va rénover le clocher et automatiser le ravage des contrepoids, parce que la vieille horloge, qui est aussi une eau de Bécadère comme celle-là, qui est magnifique, et ça devient très astreignant pour les gens de monter dans l'église et relever ses contrepoids.
0: Frédéric
7: on sacrifie la vie des gens.
0: Frédéric Baudry et Jean-Paul Chaudret, on vous écoute avec attention ici autour de la table. On mesure le savoir-faire qu'il faut pour faire ces mécanismes. On se demandait quand même, est-ce que la relève de ces professions est assurée? Est-ce qu'il y a un CFC qu'on peut faire pour travailler avec vous? Comment est-ce qu'on travaillera ces horloges à l'avenir?
7: Alors moi, je forme des apprentis, mais c'est des apprentis automaticiens, donc automaticiens spécialisés pour la restauration de ces clochers d'église. D'ailleurs, j'ai un apprenti qui vient de finir son apprentissage avec, comme pièce d'examen, il a dû rénover un clocher.
6: Et puis, c'est un métier où on voit du pays, hein, parce que vous avez parlé de Vers-l'Église, de Genève, de Vevey, vous voyagez dans toute la Suisse romande.
7: Ouais, alors je fais toute la Suisse romande, y compris le Valais. Là, on doit aller prochainement à Chandelin changer des poutraisons qui ont pourri. On a été dernièrement dans le canton du Jura, enfin un petit peu partout, quoi. On fait toute la Suisse romande. Mais...
6: Et il n'y a pas que le mécanisme, il y a aussi l'aspect esthétique. Hein. On a vu le cadran de la grenette, il est quand même passablement attaqué. Il y a des bouts de dorure qui manquent. Ça, vous faites aussi.
7: Alors, bien sûr, nous, on refait tout ce qui est cloche, horloge, les mouvements, l'électrification, les cloches, parce que pour que les heures sonnent, eh ben, il y a une horloge dans le clocher, et elle frappe sur des cloches, donc c'est un lien entre tout ça, et nous, on fait tous ces travaux, ouais.
6: Ben voilà, Mathieu, vous écouterez plus du tout les cloches de la même manière, je
0: mais
6: suis
0: non.
6: sûre.
0: J'ai juste
6: merci, Jean-Paul. Oui, oui, vous vouliez
0: juste
6: dire...
0: avant de vous dire merci, est-ce qu'on peut entendre le bruit de l'échappement que vous avez fait tourner tout à l'heure? J'ai l'impression que ça sert à la presse de virgule, comme
6: plus,
0: on dit dans le métier.
6: Attendez, on va vous faire entendre la mécanique. Allez-y, Jean-Paul Chaudret.
0: Là, on mesure le poids de l'engin et le poids des choses. Merci beaucoup Jean-Paul Chaudret. On rappelle que vous êtes campaniste et patron de l'entreprise Mécatal à Bro en Gruyère. Et merci beaucoup aussi à vous, Frédéric Voilerie. Bonne journée à tous les deux.
7: Merci beaucoup. Bonne journée.

0: Linda Ellis avec le titre bien nommé River. C'est vrai qu'il y a une rivière, il y a surtout des cascades tout autour de nous, hein. La cascade de Grand Villard dans le canton de Fribourg. À 10h20, Stéphane Gabiou, il est l'heure de vous retrouver. Vous êtes oui. Là, Stéphane ?
1: Absolument, je suis là.
0: Bon, je viens de parler avec Myriam Semani qui récolte les réponses des auditeurs. Elle m'a pas caché, elle m'a dit ça part dans tous les sens. Donc je vais récapituler brièvement ce que vous nous avez dit tout à l'heure. Hein. Vous avez tapé sur un objet métallique, hein, un peu mystérieux, une date 1938, paysage vallonné 22-23 degrés. J'ai tout noté.
1: Il y avait encore 8 bleus, une rouge, une noire.
0: Ah oui, 8 bleus, une rouge, une noire. Mais j'écris comme un patachon, j'ai pas réussi à me relire. Voilà. Bon, il faut que vous nous aidiez un peu plus parce qu'on est à 5 bonnes réponses pour le moment. On va essayer d'en faire ouais. un peu plus pour permettre à nos auditrices, oui. nos auditeurs de gagner un poste DAB+.
1: Alors, je vous donne 2 indices supplémentaires. Allez-y. Pour effectivement trouver le lieu de l'émission de demain. 1340 mètres et Pralet. P-R-A-L-E-T, Pralet, voilà.
0: Pralet, bon, qu'est-ce que ça veut dire ?
1: Vous débrouillez, vous allez sur Internet, je ne sais pas, vous faites de 1, ouais. mais vous allez trouver, je suis sûr. Auditeur, auditrice, je vous fais confiance.
0: Soyez plus malin que Mathieu Truffert qui rame ce matin, qui a beaucoup de peine à interpréter vos indices. Stéphane, de toute façon, on vous retrouve vers 10h50, vous nous révélerez où vous vous trouvez et où aura lieu l'émission de demain. En attendant, si vous êtes plus malin que moi, vous écrivez à tictac@rts.ch. À tout à l'heure, Stéphane.
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0: Catherine Vazet, le soleil arrive enfin dans l'Intiamont, au pied de la cascade de Grand Villard. Vous êtes psychologue spécialiste du burn-out. On vous retrouve encore pendant quelques minutes pour parler de votre spécialité, justement, avec vous, Juliette.
3: Tout à fait. Puis moi, là, j'ai un petit peu envie de parler de cycle, parce qu'avant, on était avec Patrice Borcard, qui nous a parlé de Poya, de montée à l'alpage. Et c'est vrai que j'ai l'impression que quand on est proche de la campagne, de la nature, on est plus proche justement du cycle des saisons et puis justement d'avancer pas à pas avec lui. Est-ce qu'en ville, on a un petit peu plus de mal, Catherine ?
4: Je pense que l'histoire de cycle, c'est intéressant parce qu'on voit toujours le temps de manière linéaire, comme si on part d'un point et puis on arrive à un autre point. En Asie, on voit plus les choses de manière circulaire, hein, en forme de cycle. Dans notre organisme, on fonctionne avec notre horloge biologique en cycle. Toutes nos hormones travaillent en cycle. Donc on a dans notre corps, on a vraiment basiquement pas un temps linéaire, mais on a un temps circulaire en fait. Et on revient chaque fois aux mêmes choses. Le corps revient chaque fois aux mêmes choses. Après, je trouve que par rapport aux saisons, on peut parler des saisons par rapport à la météo, au temps extérieur, mais on peut aussi parler des saisons de la vie. Quand on est au début de notre vie, on est plutôt au printemps, puis après été, automne, hiver. Hein, quand on arrive au bout de sa vie, on parlera plutôt d'hiver. Pour terminer un cycle de vie. On peut aussi se dire on est dans un cycle de vie, pas dans une vie linéaire de notre naissance à la mort. Et on ne sait pas après vers quoi on va, mais on boucle un cycle de vie.
3: Et puis dans le cycle, moi j'ai cru comprendre que vous aimez bien vieillir, Catherine Vazet. Pourquoi ? Et puis dans quel cycle vous vous situerez actuellement ? En été, en printemps encore ?
4: Oui, alors c'est intéressant de voir qu'en tant qu'adulte, on continue de grandir. C'est pas que les enfants qui grandissent. Nous aussi, en tant qu'adultes, on grandit. On grandit plus en taille, mais on grandit en vie émotionnelle, en vie intérieure, en sagesse peut-être. Et puis, on a aussi des crises de croissance en tant qu'adulte, dont certains en parlent dans le quotidien. Hein, par exemple, la crise de la quarantaine, la crise de la cinquantaine, etc. Et puis, dans cette évolution-là, on va se transformer. En fait, on continue de se transformer et de grandir à l'intérieur. Et je trouve que plus on vieillit, plus on est... Oui, notre corps vieillit et il a moins de performance. Et en même temps, on y gagne parce qu'on y gagne en vie intérieure. La vie intérieure s'enrichit énormément. Vous ne le voyez pas, peut-être pas encore, parce que vous êtes jeune. Mais je pense qu'à partir de, je sais pas, la quarantaine, cinquantaine, on commence à percevoir, ah, il y a aussi quelque chose d'intéressant à sentir à l'intérieur de soi. Et plus on avance dans l'âge, plus cette vie intérieure va s'enrichir et on aura besoin de la cultiver ou de la nourrir. Moi, j'appelle ça, c'est quoi qui nourrit mon âme ou c'est quoi qui nourrit ma profondeur. Ça va être la beauté de la nature, ça va être la beauté de certains arts, œuvres d'art. Ça va être peut-être certaines rencontres aussi. Et puis ça, c'est tout un pan de notre société. On met pas l'accent dessus, on met l'accent que sur l'extérieur. C'est dommage parce que ça met pas le... Quand on disait avant, à l'époque, quand on est très vieux, on est sage... Pour moi, il y a quelque chose de cet ordre-là. Il y a une sagesse, il y a quelque chose qui se développe toujours et encore, jusqu'à je ne sais pas quel âge. Hein, mais...
3: Vous pensez que je peux être sage à 25 ans ?
4: Oui, mais c'est une autre forme de sagesse que celle que vous allez vivre quand vous aurez 90 ans.
3: Et on a parlé de cycle. Moi, il y a un truc qui me tracasse, c'est que pendant le Covid, en Suisse en tout cas, pour certains de nos auditeurs et auditrices d'ailleurs, il y a un petit peu le monde qui s'est arrêté. On s'est posé, on a commencé à aller se balader en forêt, à aller cueillir des plantes, à faire de la cuisine. On s'est vraiment posé et puis, comment dire, on s'est mis en fait avec la saison qui était en train de passer. Est-ce qu'on a perdu un petit peu de ça ou est-ce qu'on a quand même appris de cette pandémie ?
4: Je pense que la pandémie, ça nous a tous transformés et qu'on ne peut pas revenir en arrière comme avant. Et puis là où ça a transformé les gens, c'est dans le... C'est quoi l'essentiel pour moi dans ma vie ? C'est quoi qui est finalement qui vraiment me nourrit à l'intérieur ? On n'est pas nourri en surfant sur les réseaux sociaux de la même manière que si on vit les expériences. Par exemple, si j'admire un beau cheval qui galope sur TikTok, je peux avoir plaisir d'admirer ce cheval, mais c'est pas du tout la même chose que si j'étais sur le dos de ce même cheval. En tant qu'être humain, on a besoin de faire des expérimentations. Et puis le fait que tout se soit arrêté, on s'est nous arrêté aussi, et que ça soit restreint aussi, parce qu'on n'était pas autorisé à faire plein de choses, il y avait seulement certaines choses qui étaient autorisées, ça nous a peut-être, ce ralentissement nous a permis d'approfondir notre expérience d'être humain, ce qui est très, vraiment très profitable pour nous tous. Puis peut-être c'est aussi quelque chose qui se passe quand quelqu'un vit un burn-out, c'est que ça nous arrête dans notre frénésie, hein, dans la suractivité. Et puis, il y a ce moment où on se perd, on est un peu perdu, parce que, arrêtez, mais alors qu'est-ce que je vais faire ? Et puis, là-dedans, si on arrive à guider les gens pour qu'ils approfondissent qui ils sont, alors là, c'est tout ça de gagné pour la suite, ça enrichit la personne d'une expérience d'être, en fait.
3: Est-ce que, selon vous, on pourrait peut-être réconcilier cette intensité du travail dans laquelle on peut se retrouver, qu'on peut aimer ? Et puis, en même temps, justement, ce ralentissement un petit peu du temps. Est-ce qu'on peut être intense, mais lent ? C'est peut-être un petit peu compliqué comme question.
4: Moi, je pratique beaucoup les arts martiaux. La recherche qu'on a dans les arts martiaux, c'est comment on peut être rapide et détendu. Puis c'est toute une histoire, parce que si je veux accélérer, je vais tendance à avoir tendre mon corps pour pouvoir agir mieux. Et en fait, c'est le contraire qu'il faut faire. Plus mes muscles sont détendus, plus je vais devenir rapide. Donc pour moi, dans notre vie, c'est pas tellement essayer de faire les deux à la fois. C'est plutôt passer de l'un à l'autre. Ça veut dire qu'il y a des moments où j'accélère, où je suis dans la performance, où je suis dans le challenge, etc. Ça me donne de l'énergie, c'est valorisant, c'est satisfaisant. Et il y a des moments où je récupère, où je me pose, je me dépose en moi, je me mets hors de cette performance. Et je pense que c'est bien de faire les deux, de passer de l'un à l'autre. Le problème qui se passe actuellement, c'est que tout nous pousse vers la performance, la suractivité, et il y a beaucoup moins de choses qui nous inspirent de l'ordre de la contemplation, comme le lieu où on est ici. Ben, ça devient rare actuellement, même dans la montagne. Aujourd'hui, il y a même des gens qui mettent de la musique, comme s'il fallait toujours avoir quelque chose de stimulant. Mais notre corps a besoin aussi de ce côté détente, récupération active pour approfondir.
3: Bah justement, là, on est toute proche de cette cascade. Et puis, j'ai l'impression, en tout cas, que le temps, il se dilue un peu, parce qu'on l'a dit avant, hein, ça passe un peu vite quand même, cette interview. Vous, c'est quoi votre prochain défi, là, Catherine Vazet ?
4: Alors moi, j'ai un grand défi dans mon travail, c'est comment rendre sexy et attrayant la prévention en santé au travail. Comment faire en sorte d'intéresser les gens qui sont speed, qui sont dans le stress et qui n'ont pas le temps de penser à eux. Comment faire pour les accrocher et leur permettre d'agir pour leur santé. La plupart des gens, actuellement, ils savent qu'ils doivent faire un certain nombre de choses. Ils caressent l'idée, peut-être, de le faire. Ils connaissent un certain nombre de choses, mais ils n'agissent pas. Ou ils se disent, je vais agir quand je serai dans de bonnes conditions. Ça signifie quand j'aurai le temps pour y penser, pour expérimenter les choses. Donc moi, mon défi, c'est comment rendre attractif cette prévention, comment faire en sorte de voir qu'il y a... En fait, c'est très riche, la prévention. Ça touche plein de dimensions différentes. On peut faire des exercices hyper intéressants en prévention. Et puis, ça apporte peut-être une profonde satisfaction plutôt qu'un plaisir éphémère. Plutôt qu'une distraction, ça va être une profonde satisfaction. Et c'est comment arriver à cette profonde satisfaction, qui est une satisfaction sur un plus long terme, parce que quand on parle prévention, ben, on n'a pas le résultat tout de suite, hein, ça prend un certain temps, plutôt que de ce petit plaisir éphémère, ben oui, je vais aller manger ce gâteau au chocolat plutôt que de manger une pomme. Oui, parce que ça, c'est le plaisir éphémère, peut-être si je mange une pomme, ben, ça va perdurer ma santé. Enfin, je prends cet exemple qui est tout bête, mais on n'a pas été malin, je trouve, dans la manière dont on a présenté la prévention. C'est comme si c'est plein d'obligations, plein d'efforts à fournir. Oui, mais alors si tu veux être en bonne santé, alors il faut faire du sport, il faut faire ceci, il ne faut pas faire ça, nanana, etc. Et comment maintenant transformer cette image de la prévention? Et donc, du coup, dans mon travail, j'ai une recherche qui est prévue avec Julien Tartaglia, qui est un professeur en neuromarketing. Il va utiliser sa science de neuromarketing pour voir comment l'appliquer pour la prévention en santé au travail.
0: Catherine Vazet, psychologue, spécialiste du burn-out. On s'intéressera à cette étude. Hein. Merci pour toutes vos explications et pour tout. Vous restez avec nous. Hein. Le blind test, le redoutable blind test de Tic Tac a besoin de vos talents aux alentours de 10h45. Mais pour l'heure, on écoute une nouveauté.
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1: Jérémy Frérot, j'échangerai. Eh bien, moi, j'échangerai mon pull contre le vôtre, Florian Parigny, parce qu'il fait toujours froid. D'après le thermomètre que je regardais à l'instant, vous me l'aviez indiqué, Juliette, il fait 18 degrés ici, hein, au pied des cascades de Grand-Villard. Bon, plus sérieusement, il nous faut parler de votre chronique, Florian. Vous parlez du temps qu'il faut pour atteindre le plaisir.
2: Cher auditeur, chère auditrice, ne vous inquiétez pas. Ah bon ? Nous sommes toujours sur RTS Première. Vous ne vivez pas un flashback des troisièmes parties de soirée de RTL 9.
1: Mais qui connaît ça ?
2: Plusieurs personnes, je vous rassure. La chaîne a d'ailleurs arrêté de diffuser ses fameuses séries érotiques en 2022. Avant toute chose, l'orgasme, c'est quoi ? Ensemble, on va faire le point, Mathieu, le point G. Pour vous expliquer le concept, je vais vous poser une question. Quel est le point culminant de la Suisse ?
1: On parle de montagne, on parle de...
2: On parle de montagne pour l'instant.
1: Ah d'accord, pour le moment, parce que j'ai juste une bande-son qui m'amène ailleurs. Mais écoutez, si mes souvenirs de géographie sont corrects, c'est la pointe du four, c'est ça ?
3: Du four, oui.
2: La pointe du four, exactement, comme le général du four, avec 4634 mètres. Eh bien, l'orgasme, vous voyez, c'est tout simplement le point culminant du plaisir sexuel. Des sensations intenses, un relâchement de la tension. Mais pour y arriver, il faut du temps. Et la durée n'est pas la même pour tout le monde. Mais alors, combien de temps faut-il pour jouir ? Autour de la table, on en pense quoi ?
1: Moi, je pense qu'il faut demander au général Dufour.
2: Voilà, il va se retourner dans sa tombe, le pauvre. Juliette, une idée peut-être ?
3: Oui, moi je me dis que ça dépend de toutes et tous, mais peut-être aussi de l'âge, peut-être.
4: Moi je remettrai en question l'histoire du point culminant. Actuellement on parle aussi de slow sex, ça veut dire qu'on n'est plus à chercher l'orgasme, on est à plutôt vivre quelque chose qui est beaucoup plus peut-être approfondi ou satisfaisant, plutôt que de chercher à obtenir quelque chose.
2: Ben, c'est des très bonnes pistes et j'ai posé la même question aux Bullois hier. Certains ont tenté de trouver la sortie de secours la plus proche, d'autres se sont confiés. On écoute.
5: En combien de temps ? 3 minutes 30 ?
6: Un vite fait ou un petit pas fait. Moi je fais trop long, là ma femme elle m'engueule.
7: Oh yes, my God, baby, yes.
2: Vous pensez que c'est combien en minutes ?
6: Minimum 15 quoi, si tu fais 5 t'es con quoi. T'as pas fait tes devoirs. Moi ça marche bien parce que ça fait 37 ans que je suis marié avec elle. Et je continue amoureux.
5: Pour moi, 2 minutes.
2: Et avec quelqu'un ?
5: C'est en général beaucoup plus compliqué, je dirais entre 5-10 dans les mieux.
2: Et pourquoi c'est plus compliqué selon vous ?
5: Parce qu'ils me connaissent pas, ils ressentent pas ce que je ressens et du coup, puis moi-même c'est compliqué.

0: compliqué de leur expliquer exactement ce qu'ils doivent faire, comment le faire et où.
1: Vous pensez en minutes ce serait combien?
2: Je sais pas, 10.
1: Mais autant pour les femmes que les hommes?
2: Ouais, ça dépend les hommes, hein.
3: Oh, ça dépend pour les hommes, pour les femmes, je dirais. Entre 30 secondes et 30 minutes.
4: Je suis sûr, il y a une sorte de code secret, un peu, genre si on fait les manips dans le bon sens et tout, 1 minute 30, c'est ciao, mais sinon, je pense un peu plus longtemps quand même. Je sais pas, je dirais 5-6 minutes, si on est concentré comme il faut.
1: Combien vous pensez qu'il faut de temps pour jouir en moyenne dans la société?
5: Oh, quelle jouissance! Alors que pas, bah, qu'une fille. Une heure, hein? Je pense, je sais pas.
1: Et quels sont les facteurs qui peuvent influencer sur la vitesse?
5: La forme, déjà. L'état de la personne, des deux. Et puis l'envie. Si on n'a pas trop d'envie, et des fois, c'est pas pareil. On s'est compris?
6: Yes, baby.
0: Ça dépend à quel point on connaît son corps, je dirais, mais avec un partenaire ou une partenaire, 10-15 minutes. Aussi, être assez à l'aise pour guider le ou la partenaire. Et peut-être aussi toute l'ambiance qu'il y a autour. À quel point on se sent safe dans l'espace, dans la relation, à l'endroit où on le fait aussi. Et c'est un bon mélange de tout ça, je dirais.
7: Florian Parigny, on a entendu des estimations quand même très différentes. Il y a un chiffre officiel.
8: Alors, j'ai contacté des sexologues et je vais vous décevoir, mais il n'y a pas de chiffre officiel fiable. La durée varie beaucoup en fonction d'une multitude de facteurs. Oui, il existe des troubles qui font qu'on jouit trop vite, trop lentement ou même pas du tout. Oui, cela peut changer la donne si on est seul, à deux, à trois, si on est hétéro ou homo. Mais paradoxalement, la question que je devrais me poser, c'est pourquoi s'intéresser à la durée? Pourquoi se chronométrer alors qu'il y a de très grandes chances de jouir à la fin? Et c'est là que je me dis que quand je demande aux Bulois une estimation du temps pour atteindre l'orgasme, j'essaye très probablement de me rassurer, Mathieu.
7: Vous êtes honnête, Florian.
8: Oui, l'honnêteté, c'est important. Parce que oui, la question que je me pose, c'est bien évidemment, est-ce que je suis normal? Est-ce que vous êtes normaux? Et la norme, c'est quoi? C'est le porno, c'est Hollywood, c'est les réseaux sociaux, c'est la construction de la culture de la performance, créer une chorégraphie identique pour tous, puis chacun se chronométrer et voir si on est meilleur ou moins bon que son voisin ou sa voisine, et retourner à l'entraînement en cas d'échec. Mais il faut bien le dire ici, la réalité est souvent très éloignée de la fiction. Non, moi, Florian Parigny, je ne serai jamais Rocco Siffredi. Vous non plus, Mathieu.
7: Et
8: il faut qu'on puisse jouer à notre propre niveau, dans notre propre ligue, avec des objectifs rien qu'à nous. Parce que jouir, selon une sexologue que j'ai contactée, c'est la capacité de lâcher prise au niveau du corps et de la tête. Le temps, ce n'est finalement pas si important. C'est même, selon elle, l'ennemi juré de la sexualité. Ce qui est fondamental, ce n'est pas la quantité, mais la qualité. C'est se donner le droit de ressentir, de guider, de se laisser guider. C'est apprendre à se connaître, mais c'est surtout de se rappeler, comme le dit un proverbe indien, que plusieurs chemins sont possibles pour atteindre le sommet.
7: Eh bien, merci beaucoup Florian d'avoir été notre Sherpa ce matin. Oui, Valin Cornu.
9: Juste une petite devinette. Monsieur et Madame Mangeoui ont un fils, Gérard.
10: Je suis le dauphin de la place Dauphine et la place Blanche à mauvaise mine.

0: Paris s'éveille, Jacques Dutronc, bien sûr, à 10h45, il est l'heure du blind test de Tic Tac. Alors les équipes se forment, c'est comme d'habitude notre grand invité Catherine Vazet, avec vous Juliette, qui l'avait interviewé contre le reste du monde.
1: Et on est chaud.
0: Tasse, Florian Parini, Myriam Semani, Yves Alain, Cornu. Peut-être petite question rapidement, Catherine Vazet, la musique est importante dans votre vie?
2: J'adore la musique, j'écoute un peu de tout et je connais jamais le nom des chanteurs et des
0: Ça va être embêtant.
2: Parce que je suis plus dans mes sens et pas dans ma tête ou ma mémoire en fait. Voilà.
0: Bon, il y a deux, trois trucs très très faciles dans ce blind test, hein, dont le thème est quand même la nostalgie. On est plutôt sur des vieux trucs. Willy Deslu et Stéphanie Jovanovic nous ont préparé 9 morceaux. Voici le premier, il est facile, soyez attentifs, c'est parti.
3: Edith Piaf.
0: Bravo.
3: Piaf.
4: Je ne regrette rien. On l'a eu les deux avec Catherine, si je puis me permettre.
2: Elle est trop belle cette chanson.
0: Tout au cours discours dans l'oreille pour vous.

0: Deuxième morceau de ce blind test est un peu plus compliqué.
1: Le tourbillon de la
2: nuit. C'est Vanessa Paradis.
0: Mais bravo, Yvalin Cornu. Qui c'est qui chante ça?
1: Mais Vanessa Paradis a repris. Mais là, c'est. Oui. Ah, comment s'appelle cette actrice?
0: Français cinéma. Julie Jim, François Truffaut.
1: Mais oui, ah. Bon, j'ai le point ou pas?
3: Ouais, je vois le visage, mais points, j'arrive pas à dire
1: demi-point,
3: le nom.
1: Demi-point, demi-point. Jeanne Moreau, Jeanne Moreau.
0: Oui, Jeanne Moreau, grave.
1: Ah, c'est venu de ouf.
0: Jeanne Moreau. Un point pour le reste du monde.
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0: Troisième morceau. On est sur un morceau de 1965.
1: La Bohème, Aznavour.
0: Oui, bravo Elio. Deux points pour le reste du monde. Mais dites donc, vous m'avez dit tout à l'heure, je vous ai dit, il y aura de la biérie, il y aura de la naphtaline. Vous m'avez dit, on est incompétents, vous êtes très très
1: non,
0: bon.
1: Non, non, non, la chanson française, c'est des classiques.
0: Bravo Elio Sotas.
1: Et Catherine Vazet nous déteste déjà.
3: Non, non,
0: le quatrième extrait, on va faire un crochet du côté de la pop anglo-saxonne. C'est peut-être le morceau le plus repris de tous les temps. Soyez attentifs et soyez prêts à crier.
1: Les Beatles. Yesterday.
0: Voilà.
5: Ah, oh, je pensais,
0: trois
5: points, je pensais pas en deviner. Hein. Ah, je suis hyper content.
0: Là, il y avait l'avantage, c'est qu'il n'y avait pas besoin d'attendre le refrain pour avoir le titre de la chanson. Et là, on écoute encore 10 secondes. C'est vraiment une très belle chanson. 2000 reprises dans l'histoire de la pop. Yesterday, Paul McCartney. 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Alors, on est à 3 points à 1 pour le reste du monde. Catherine Vazet et Juliette. Vous pouvez encore gagner, mais
1: c'est le moment de se réveiller.
0: Ça va être un petit peu dur.
3: On gagne quoi ou on perd quoi, en fait?
0: Alors, l'estime de toute l'équipe.
3: Oh.
5: Les perdants doivent se baigner dans la cascade.
0: Oui. Bonne idée de gage. Cinquième morceau. Ouais. Un truc qu'on chante à l'école, ça.
1: Ouais. Tu as toujours
0: de beaux yeux. Le bonhomme est encore en activité.
1: C'est pas dis-moi Céline.
0: Si.
1: C'est vrai.
0: Le titre s'appelle Céline.
1: Ah.
0: Ouais, Céline. Et comment s'appelle ce monsieur de 97 ans qui chante toujours, qui est toujours en tournée?
1: Est-ce que c'est Hugo Frey?
0: C'est lui. Ah, ouh, joué, il va l'encourir 4 points pour le reste du monde.
1: Je suis en feu. Allez, je m'assieds là pour la vie.

0: cinquième morceau reste sur de la chanson française.
1: Ah, mais ça, c'est un truc...
0: C'est un film aussi.
1: Mais c'est un truc un peu ringard, comme ça.
0: France Gall.
2: Non.
0: Ah non. Non, monsieur.
1: C'est pas Joe Dassin ?
0: Non.
2: Michel Delpeche.
0: Michel Delpeche. Oh, yeah !
1: Mais alors ?
0: Un demi-point. Et le titre s'appelle... C'est aussi un film de Xavier Giannoli, avec une reprise de Gérard Depardieu.
3: Elle était si facile ? Non. Presque.
0: Je vous donne un point complet si vous trouvez le titre. Il suffit d'écouter les paroles. J'ai une baby-sitter.
2: La baby-sitter. La jambe.
1: Ah, le chanteur. Quand j'étais chanteur.
0: Quand j'étais chanteur.
1: Ah oui.
3: Ah, quand j'étais chanteur. Oh,
0: bon, demi-point partout.
1: Heureusement que vous ne pouvez pas jouer d'ailleurs, Mathieu, parce que vous êtes très fort à ça et comme vous êtes, vous avez les réponses.
0: Oui, ça aide passablement à avoir l'air malin, je vous rassure. On passe à de la pop anglo-saxonne, plutôt suédoise, un énorme groupe.
3: Ah, bah
0: Abba.
3: Voilà. Voilà.
1: Ah, bah oui.
0: Bien, vous avez écrit Abba d'abord, un point. Comment s'appelle le titre?
3: C'est pas Chiquita? Non, c'est pas celle-ci.
0: C'est sur le dernier disque d'Abba, il est un peu mélancolique. On sent qu'ils allaient se séparer. Ils sont tous un peu bluesy.
3: Ah oui, attendez.
1: Goodbye quelque chose.
4: The winner takes it all.
3: Non.
0: C'est bien vu, Juliette. C'est le même disque.
3: Mais en fait, c'est une maman, je crois, qui parle de sa fille. Je me souviens plus.
0: Le titre
4: Slipping
0: s'appelle
4: through Slipping.
0: Oui, qui c'est qui a dit ça?
3: Bravo.
0: Myriam Semani, bravo. 5 points pour le reste du monde. 2 points pour l'équipe de Catherine Vazet. Bon, alors là, il va falloir se battre pour l'honneur. Avant-dernier titre, c'est parti, Jérôme. Voix facile à dire.
1: C'est italien ?
0: Non. C'est anglais. Le gardien de Newcastle.
3: Police !
0: Presque.
3: Sting !
0: Sting, oui ! Et le titre s'appelle...
1: Il y a eu une légère aide, j'ai l'impression.
0: J'ai rien vu, rien entendu.
1: Merci à Didier.
0: Juste le nom du titre. Écoutez les paroles.
3: The Sun is Light.
0: Bien essayé. All this... All this time.
3: All this time, ah ouais.
0: 3.5, de toute façon, les choses sont un petit peu jouées.
1: Oui, c'est que ça a comme un rapport avec le temps, en fait, hein, tic-tac.
0: Oui,
3: ah ouais.
0: All this time, c'est à ça qu'il fallait penser. On va enfin passer dans le 21e siècle avec le dernier morceau que voici.
1: Louise Attac.
0: Non.
2: On a dit le 21e siècle.
0: Il a les cheveux roux comme Florian Parini.
1: Ed Sheeran.
0: Ed Sheeran, bien joué.
3: Ah, je l'ai eu.
2: Salutations à tous les rouquins de Suisse romande d'ailleurs.
0: Alors là, le titre n'a rien à voir avec le temps. C'est l'histoire de château.
1: Castle.
0: Oui. Castle on the. On the. Le château en général, il est.
5: On the rock.
1: Il est
0: presque.
5: On the mountain.
0: On the hill. Bon, écoutez, on donne le point à l'équipe de Catherine Vazet.
1: Bon, c'est Juliette qui a eu la chair à leur premier.
5: Oui, oui.
0: Avec Catherine Vazet. On fait 5 points à 4 finalement. Ah. Vous étiez un petit peu assis sur vos lauriers, le reste du monde.
1: C'est vrai.
0: Catherine Vazet, Juliette, bravo quand même pour tous ces efforts. C'était le blind test de Tic Tac. Merci à tous les participants,
1: bravo.
0: C'était génial.
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0: Stéphane Gabiou, rebonjour.
7: Rebonjour, mon cher Mathieu.
0: Vous avez manqué
7: bravo
0: à tout
7: pour
0: le monde.
7: Ce blind test.
0: Ouais, vous avez manqué à tout le monde ce matin parce que la chanson française d'habitude, hein, vous êtes absolument redoutable. Mais on attend autre chose de vous ce matin. On attend que vous nous indiquiez où aura lieu l'émission de demain. Et puis après des indices un tout petit peu foireux en début d'émission, je vais vous dire que vous avez vraiment donné des indices très convaincants parce qu'il y a beaucoup de monde qui ont trouvé. J'accueille. Enfin, non, dites-nous d'abord où est-ce qu'on fera l'émission demain.
7: Demain, nous serons au Paco.
0: Ah, ben voilà. Moi, je n'avais pas deviné.
7: Vous voulez que je vous en dise plus sur les indices?
0: Parlez-nous un tout petit peu des PACO. Où est-ce qu'on sera exactement demain?
7: Alors, le bruit que je vous ai fait entendre tout à l'heure sur le bruit métallique, vous savez, puis il y avait un gros bouton rouge qui disait Emergency Stop. Et bien, ça, c'est le bruit d'un poteau de téléski. Et pourquoi? On sera demain sous un téléski. Ouais. Parce que nous aurons comme invité Marc Rochat, le skieur vaudois. On est sur les terres d'Alexis Monet, pour tout vous dire. Mais j'ose espérer qu'il s'entende bien. Donc, Marc Rochat sera là sur les terres d'Alexis Monet demain pour nous parler de ski et aussi forcément un petit peu de la disparition de la neige et notamment dans les stations de moyenne altitude comme ici au PACO. C'est pour ça qu'on s'est dit que ça pourrait être un lieu assez intéressant. Un premier téléski qui a été inauguré en 1938, c'était le premier indice que je vous donnais, 1938. 8 bleus, une rouge, une noire, ce sont les 10 pistes au PACO. C'était aussi un indice. Et puis 1340 mètres, c'est la longueur de la plus longue piste de ski des PACO qui s'appelle le Pralet. Voilà, vous avez tous les indices que je vous ai donnés pour découvrir les PACO. Et bravo aux auditeurs et auditrices qui ont joué et bravo évidemment à celles et ceux qui ont trouvé.
0: Oui, Stéphane Gabiou, au débriefing tout à l'heure, vous m'expliquerez comment un poteau de téléski sonne différemment que n'importe quel poteau de Suisse romande, mais on garde ça pour nous. À tout à l'heure, Stéphane.
7: À tout à l'heure.
0: Yayam Semani, on vous accueille autour de la table parce que on le sait maintenant, pas mal d'auditrices, pas mal d'auditeurs ont trouvé la bonne réponse grâce ou malgré Stéphane, qui a gagné la radio DAB+.
5: Alors, c'est Pierrette Chenevard. Félicitations.
0: Pierrette Chenevard, vous recevez une radio DAB+, greffée de la RTS. Bravo et merci beaucoup d'avoir participé. Et puis, d'autres quiz, d'autres radios DAB+, à gagner ces prochains jours.

0: tic-tac au pied des cascades de Grand Villard dans le canton de Fribourg. C'est bientôt terminé. Immense merci à Jérôme Nussbaum, à Didier Rossa pour la technique, à Samuel Morier-Genoux à Lausanne, à Myriam Semani pour les photos et pour tous les documents et pour toutes les séquences sur rts.ch/tic-tac, à Mathilde Pelletier, notre assistante de production, et aussi à Stéphanie Jovanovic et Willy Deslu pour la musique. Et il y a aussi le best-of qu'on vous rappelle le samedi dès 9h dans la matinale de Karine Vasarino.
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0: Tic-tac revient demain. On sera au Paco avec Marc Rochat. D'ici là, merci beaucoup de nous avoir suivis. Restez à l'écoute de RTS Première. Bravo tout le monde. La température est passée à 28 degrés en quelques secondes.
3: Sandra Viscardi.
4: Toujours pas de confirmation officielle, mais selon le Blick, Johan Monzambi ne disputera pas le 8e de finale de la Coupe du Monde de football Suisse-Colombie ce soir à Vancouver. Le Genevois s'est blessé au genou hier lors du dernier entraînement. Incertain aussi Ruben Vargas et Djibril Sow. Murat Yakin pourrait donc au final devoir faire 105 joueurs, ce qui va compliquer la composition de son équipe. Suisse-Colombie, c'est à suivre dès 22h sur tous les vecteurs de la RTS. Emmanuel Macron poursuit sa visite officielle en Syrie, même si plusieurs explosions ont retenti à Damas dans le quartier de l'hôtel où il a dormi. Le président français était déjà au palais présidentiel pour s'entretenir avec son homologue syrien au moment de l'attentat. On saura cet après-midi si Marine Le Pen pourra se porter candidate à la présidentielle française de l'an prochain. La Cour d'appel rendra son verdict sur l'affaire des assistants parlementaires européens. Si la condamnation de la leader du Rassemblement national est confirmée, c'est Jordan Bardella qui sera candidat. Le comité international de la Croix-Rouge a évacué plus de 260 blessés depuis janvier au Soudan du Sud. Ça représente une hausse de plus de 50% sur un an. Les violences ont augmenté dans le pays depuis la fin de l'année dernière. De nombreuses personnes n'ont plus accès aux soins. La majorité des patients évacués sont acheminés par voie aérienne à l'hôpital militaire de Juba. En Suisse, le projet du Conseil fédéral pour que l'assurance accident couvre aussi les victimes de viols sous emprise chimique a reçu un accueil favorable lors de la procédure de consultation. Les partis, hormis l'UDC, les cantons et l'ONG Brava qui luttent contre les violences faites aux femmes, saluent la modification de la loi. Le canton de Neuchâtel va activer en réponse à un postulat dès le 1er septembre et pour une durée de 15 mois, un dispositif temporaire permettant aux personnes sans emploi vivant depuis 10 ans sur le territoire et sans autorisation de séjour d'obtenir une régularisation. Les modalités sont proches de l'opération Papyrus menée à Genève à l'époque. Son procès s'est ouvert ce matin à Vevey. Un homme de 46 ans comparaît pour l'assassinat, subsidiairement le meurtre de sa compagne. C'était un soir de mai 2023 à Vevey dans l'appartement de la victime. Il risque au minimum 5 ans de prison si c'est le meurtre qui est retenu et jusqu'à la réclusion à vie si c'est l'assassinat qui est privilégié. Il avait frappé la victime avec une lame à plusieurs reprises avant de quitter l'appartement en verrouillant la porte et en empochant le téléphone portable de la victime, toujours en vie à ce moment-là. Le groupement des psychiatres et psychothérapeutes neuchâtelois demande un audit externe sur le centre neuchâtelois de psychiatrie. Une demande faite par lettre aux autorités sanitaires. La missive s'ajoute à celle de l'association des psychologues neuchâtelois. Tous estiment que les conditions actuelles de prise en charge proposées par le centre fragilisent la sécurité du dispositif psychiatrique cantonal. Rappelons que la presse locale avait révélé il y a peu un nombre important de décès, dont plusieurs par suicide parmi les patients de l'institution. Un taux de rotation du personnel important et un fort absentéisme. La première édition du Festival de musique de La Chaux-de-Fonds commence ce soir avec les pianistes Martha Argerich et Nelson Görner. Jusqu'à dimanche, le public pourra écouter des récitals, des concerts de musique de chambre, des programmes orchestraux et vocaux et un concert pour les enfants. Beau et chaud pour toute la semaine avec des cumulus inoffensifs sur les crêtes l'après-midi. 34 degrés aujourd'hui, 33 ces deux prochains jours.
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5: Pour eux, réussir leur vie, c'est ce qu'ils répondent, qu'on me fasse pas chier. Voilà, ce que j'entends beaucoup, moi.
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6: Entre les examens, les choix de filière qu'on présente comme déterminants pour la vie entière, le sentiment d'imposture dès qu'on met un pied dans une nouvelle pièce et un monde du travail qui change de visage tous les 6 mois à cause notamment de l'intelligence artificielle, la pression est absolument partout à notre époque. Les études le montrent, l'auto-évaluation des jeunes est plus basse que celle de leurs aînés. Ils se trouvent moins bien qu'ils ne sont vraiment. Et en même temps, c'est une génération qui ose remettre en question le modèle, qui interroge ce que veut dire réussir sa vie, qui n'a plus envie de la course folle qu'elle a vue mener ses parents. Pour les adultes autour, il y a là une vraie occasion. Pas de pousser, pas de stresser, mais d'offrir un espace rare où ils n'ont rien à prouver, où leur valeur n'est pas dans leur dernière moyenne ou leur dernier entretien. C'est peut-être ça, le plus grand cadeau qu'on puisse leur faire à cet âge-là, leur rappeler qu'ils ont le droit de ne pas tout réussir et qu'on les aime quand même. La vie devant eux, c'est l'émission qui tente de rapprocher les générations cet été par l'écoute notamment d'un groupe WhatsApp où nous avons réuni des jeunes de Suisse romande qui dialoguent entre eux et aussi avec d'autres générations. On écoutera quelques extraits dans quelques instants. Et on dit bonjour à nos deux invités qui nous accompagnent toute cette semaine, nos experts Niels Weber et Yara Barents-Elias.
7: Bonjour.
8: Bonjour.
6: Niels Weber, vous êtes psychologue, psychothérapeute, spécialiste de l'hyperconnectivité. Yara Barents-Elias, vous êtes responsable de recherche sur la santé des ados à Unisanté. Est-ce que vous ressentez, vous, déjà ce matin, la pression de la performance, vu qu'on va en parler aujourd'hui? Passer dans une émission radio, c'est bien un endroit où il y a une pression de la performance, non?
8: La performance, je sais pas, mais en tout cas, on a quand même pas envie de dire n'importe quoi, donc on réfléchit quand même.
6: C'est peut-être aussi que vous arrivez à vous détacher de la pression de la performance, Yara Barents-Elias?
7: Je pense pas. je pense pas que je m'en détache totalement. J'y travaille.
6: Alors, pour cette émission, on a constitué un groupe WhatsApp de grands dialogues avec toutes sortes de générations, mais beaucoup de représentantes et représentants des 16-25 ans qui nous intéressent dans cette émission. Et je vous propose d'entendre le témoignage de Clara. Elle a 19 ans et elle est étudiante en première année de médecine.
9: Alors moi, je suis en première année de médecine. Bon, j'ai la pression de réussir les examens, disons, réussir le concours. Je me mets de la pression parce que je vois que j'ai pas fait assez et des fois, je prends des pauses. Mais il faudrait que je fasse encore ça et ça et ça. J'essaye aussi de pas être trop stricte avec moi non plus parce que l'année passée, ça m'est arrivé avant les examens que j'étais tellement stressée que j'arrivais plus à réviser du coup.
6: La pression de la performance qui empêche la performance quand on ne peut même plus réviser, ça vous parle ça, Yara et Niels?
8: Oui, clairement, parce que c'est justement le côté inquiétant de devoir se confronter aux résultats, et c'est ce qu'on anticipe de ce qui va venir après qui inquiète et qui paralyse, alors que c'est un non-sens. On vit dans une société qui fonctionne comme ça, qui voue l'ultra performance, qui loue l'ultra performance, c'est-à-dire qu'on doit tout le temps être productif, rentable. Tout notre système économique est basé là-dessus, c'est-à-dire comment chacun et chacune peut contribuer à l'économie d'un pays, même à l'international. Donc on est toujours dans quelque chose qui doit être rentable. Et lors des études de médecine, c'est un des exemples les plus connus comme étant le début d'une pression qui est énorme. Et à l'autre bout, ensuite, on nous dit qu'on n'a pas assez de médecins. Donc il y a clairement un problème.
6: On pourrait imaginer que c'est sain d'avoir cette pression et que ça la permet aussi la performance. C'est pas vrai ça? Un sportif qui se dit c'est la course de ma vie, il courra pas plus vite que s'il se dit pas c'est la course de ma vie?
8: Mais s'il sait que c'est la course de sa vie, il va faire une préparation mentale pour pouvoir l'aborder. On part du principe que tous les jours est un combat, tous les jours est une lutte pour la performance, et on n'a pas la préparation mentale pour pouvoir le faire. C'est-à-dire qu'il faut, pour pouvoir aborder sereinement des études, une formation, une difficulté du quotidien, il faut avoir l'énergie mentale, c'est la disponibilité mentale pour réfléchir. Et si l'angoisse ou l'inquiétude a pris toute la place, ben ça devient difficile de se projeter. Donc il faut pouvoir déconstruire peut-être les enjeux et de voir comment en fait on devrait pouvoir s'autoriser à se tromper, à recommencer, à échouer. Aujourd'hui, le chômage est encore vu comme quelque chose de mauvais, par exemple. C'est quelque chose qu'il faut à tout prix éviter. Alors qu'en réalité, on peut être utile à la société de plein d'autres manières que simplement en travaillant, par exemple. Donc il y a vraiment peut-être une reconstruction à faire, ou une déconstruction plutôt aujourd'hui de certains a priori qui ont été transmis entre les générations. Puis aujourd'hui, on a atteint une espèce de plafond où c'est plus possible de croître plus.
10: Pourquoi entre 16 et 25 ans, cette pression est vécue particulièrement ou est différente? Et qu'est-ce qui est typique avec la pression de la performance à ces âges-là?
7: Nous, dans les études qu'on a pu mener, on met vraiment en lumière ces phases de transition auxquelles il faut faire attention. À l'âge de 12 ans, on demande de faire un choix d'option. Pour les jeunes, c'est déjà une grande décision. On doit prendre une option qui potentiellement va faire que ma vie professionnelle future, elle va aller dans ce sens-là ou dans ce sens-là. Après, on a l'après-école, où là aussi, c'est une phase de transition qui est extrêmement questionnante pour beaucoup de jeunes. Qu'est-ce que je vais faire après? Et puis ensuite, on a la vie adulte, puis ensuite, on a après les études, etc., etc. Donc, c'est vraiment des phases de transition qui commencent assez jeunes. Et nous, dans nos études, on a vraiment vu que ces phases de transition, elles sont vraiment bouleversantes pour beaucoup de jeunes. Et là, j'ai juste pris quelques chiffres, mais c'est juste une étude qui avait été menée par Pro Juventute avant le Covid. Et elle a pu montrer que chez les 9-15 ans, il y en avait déjà un tiers qui se disaient stressés par les performances scolaires. C'est comme si on était dans un apprentissage du stress, en fait, dès le plus jeune âge, pour que finalement, en fait, ce stress ne diminue pas avec l'âge. Donc, il y a cette phase de 16-25 ans, mais en fait, ça commence aussi bien avant.
10: Mais pourtant, on est aussi à l'époque des autodidactes, de la réussite même sans études, de la réussite même caricaturale des youtubeuses et youtubeurs qui n'ont peut-être pas performé à l'école. Enfin, donc, comment ça se fait que ça vient pas diminuer la pression sur cette génération de 16-25 ans? On a l'impression rationnellement que ce sont des arguments pour dédramatiser même des difficultés scolaires, par exemple.
7: On est encore dans des schémas assez typiques de parcours formateurs qui doivent être faits, mais c'est aussi pas tous les jeunes hein, qui peuvent se réorienter. Enfin, c'est aussi de savoir qu'est-ce qu'on a à disposition pour se réorienter. On n'a pas toujours tous les choix devant nous. Là, nous, on a fait une étude aussi sur l'après-école. Qu'est-ce qu'on fait après l'école? Et ça reste des schémas très typiques. Je suis un VP, je vais au gymnase, je vais à l'Uni. Et si je veux faire autre chose, ben peut-être que mes parents, ils vont pas forcément être d'accord. Nous, on a même entendu que certains professeurs disaient « mais t'es en VP, va au gymnase, ne gâche pas cette opportunité ». Donc, c'est aussi à déconstruire, en fait, tous ces schémas qui restent encore très, très standards pour moi.
8: Qui des fois, pardon, c'est aussi, j'ai l'impression, dans les familles avec lesquelles je travaille, il y a des fois une méconnaissance de cette évolution-là. Puisque, si on compare avec nos propres parcours, où il y avait quelque chose de très dirigiste, justement, en disant « bon, voilà, on passe par le gymnase, ensuite on va à l'Uni, puis après on verra bien ce qu'on fait ». Ben aujourd'hui, il y a vraiment énormément, beaucoup plus de passerelles qui sont possibles, ce qui n'était pas le cas avant. Et ça, je pense que c'est quelque chose qu'il faut réexpliquer, réapprendre aussi.
10: Qui sont aussi des moyens de relâcher la pression. Alors, on va entendre Jonathan dans notre groupe WhatsApp. Il a 17 ans. Lui, il a fait un apprentissage de mécatronicien poids lourd et il peut être assez exigeant envers lui-même, notamment pour son travail. Mais il a trouvé une manière de cloisonner et de décompresser.
11: J'essaye de me mettre la pression par moment, mais pas en continu. J'essaye de différencier les moments où je dois, par exemple, étudier parce que je sais que j'ai un examen ou parce que je sais que j'ai pas compris telle chose ou ceci ou cela, et que là, je sais que je dois bosser pour comprendre ou pour réussir. Et j'arrive aussi à me détendre après avoir fait ce que je pensais qu'il fallait que je fasse.
10: Qu'est-ce que vous en pensez de cette idée de cloisonner, de se mettre la pression, d'accord, mais de réussir ensuite à ne plus se mettre la pression? Jonathan semble savoir le faire. On ne sait pas trop comment, hein. On ne sait pas si on serait nous capables de faire exactement comme Jonathan. Ça vous fait réagir, Yara?
7: Oui, enfin, oui, c'est que vous le disiez, lui, il a peut-être acquis une capacité à le faire. Nous, on avait mené une étude sur la santé mentale des jeunes, mais on parlait justement de qu'est-ce qu'on peut faire pour se sentir bien. Donc c'était intéressant de voir que les activités à côté de l'école ou à côté des études permettaient en fait de pouvoir mieux aller. Donc ça va un peu dans le sens de
10: quelles
7: trouver...
10: Activités? Parce que dans une publicité, là, on dirait oui, faire du sport, de la méditation,
7: ouais, alors, y avait de
10: toutes ces activités vertueuses. On peut aussi imaginer que ce soit des activités comme faire la fête, mais aussi du coup s'alcooliser, par exemple.
7: Alors il y avait de tout.
10: Oui.
7: Il y avait de tout. Chaque personne à qui on a parlé avait sa propre activité ou sa propre manière de pouvoir s'évader, s'échapper. Ce qui était intéressant, c'est que c'était pas de parler à quelqu'un. Enfin, c'était pas de dire à quelqu'un « je vais pas très bien ». C'était plutôt vraiment de se trouver une activité pour finalement se mettre un peu en off, de mettre le cerveau en off et de faire quelque chose. Mais le fait de parler à quelqu'un en disant « là, je vais pas très bien » ou « là, je suis vraiment stressée » ou « là, j'y arrive plus », eh ben, ça revenait pas du tout dans les discussions.
10: Comment ça se fait?
7: Je pense que c'est toute cette difficulté finalement à parler de sa santé mentale. Nous, on a vraiment vu que rien que de mettre des mots sur c'est quoi avoir une bonne santé mentale ou une moins bonne santé mentale, c'était extrêmement difficile. Des raccourcis étaient faits. Lorsqu'on a une mauvaise santé mentale, des jeunes nous disaient c'est l'hôpital psychiatrique. Alors que bon, il y a quand même un spectre entre se sentir extrêmement bien et puis terminer en hôpital psychiatrique. Et je pense que c'est vraiment cette difficulté de mettre des mots sur ce qu'on ressent et de trouver quelqu'un qui est capable aussi de recevoir ça et de savoir quoi en faire.
8: Oui, bah c'est intéressant aussi de voir que c'est un phénomène générationnel qui est intéressant parce que c'est quelque part la première génération qui prend conscience de sa santé mentale, c'est-à-dire qu'on OK, maintenant on sait qu'on en a une, qu'est-ce qu'on en fait? Comment on la gère? Et puis est-ce que ça aussi c'est pas une injonction supplémentaire de dire maintenant que tu sais que tu as une santé mentale, bah il faut que tu t'en occupes, il faut que tu sois en mesure d'en prendre soin. Et ça bah c'est quelque chose qui est peut-être assez nouveau. Et c'est pour ça que je salue votre initiative de demander, de prendre le temps de poser la question aux jeunes et que nous on prenne le temps de les écouter. Je trouve ça génial. Nous, je parle des auditeurs, auditrices en manière générale. Mais après, il faut toujours que on fasse attention à pas parler à leur place. C'est-à-dire que nous, on peut commenter évidemment depuis notre posture. On peut avoir un regard là-dessus, mais leur parole à eux et à elles, elle est extrêmement précieuse par rapport à ça. Et de pouvoir à nous ensuite de les aider à comprendre ce qui est de la santé mentale. Et à quel degré? Parce que des fois, tu parlais d'hôpital psychiatrique, puis il y a aussi des fois l'autre inverse où tout devient santé mentale. Dès qu'on a un peu une contrariété, paf, c'est de la santé mentale. C'est peut-être une frustration, mais c'est peut-être pas forcément de la santé mentale non plus. Donc, c'est tout cet équilibre-là qu'il faut pouvoir apprendre et c'est très intéressant. C'est un passage de génération que je trouve très intéressant.
10: Et ben, on va entendre un autre jeune qui nous parle du groupe WhatsApp juste après ce titre de musique suisse, Assis Soel, avec Soleil.

0: Ce matin, nous parlons de la pression de la performance dans la vie devant eux, l'émission qui s'intéresse à la santé mentale des jeunes entre 16 et 25 ans avec deux experts avec nous pour décrypter tout ça. Nils Weber, psychologue, psychothérapeute, spécialiste de l'hyperconnectivité, et vous, Yara Barencedias, responsable de recherche sur la santé des ados à Unisanté. On écoute Valentin qui a 25 ans dans notre groupe WhatsApp.
1: J'ai l'impression qu'on, oui, réussir notre vie aujourd'hui, on est plus sur du ressenti. Les générations de nos parents étaient plus sur du matériel. J'ai l'impression que nos parents, c'était, bah, pour réussir, voilà, c'était avoir une famille, avoir une maison, pouvoir partir en vacances quand on veut. Nous, j'ai l'impression que c'est plus d'être heureux et d'être libre. Après, voilà, pour être libre, ben, il faut avoir aussi quand même une certaine marge financière. Donc, on en arrive un peu d'une certaine manière au même point, mais après pas de la même manière aussi, où j'ai l'impression que, voilà, pour nos parents, c'était il faut travailler. Pour nous, c'est non. En fait, si je peux avoir moins, mais être tout autant heureux parce que je vais arriver à la retraite en étant en bonne santé et pas complètement cassé.
0: Ça, ça vous parle, je vois, Yara.
2: Ça me parle parce que lorsque je parle aux jeunes ou que je côtoie les jeunes qui viennent participer à nos études, c'est vrai que c'est, moi, ça me remet aussi pas mal en question sur ma propre manière de vivre mon travail et les limites entre vie privée et vie professionnelle. Donc je trouve, moi, ça me fait sourire, ces mots me font sourire parce que j'y trouve beau, en fait. Enfin, je trouve qu'il y a un élan chez ces jeunes alors que, lorsqu'on regarde un peu ce qui se passe dans le monde, on pourrait se dire ouf, ça va être compliqué, des témoignages peut-être négatifs. Et je trouve qu'il y a un élan à l'heure actuelle qui est plutôt justement de protection, de bien-être, de bienveillance. Puis voilà, je trouve ces mots très motivants pour le futur.
0: Qui peuvent être reçus positivement, mais qui peuvent aussi être reçus comme une remise en question des générations précédentes. Et les générations précédentes peuvent se sentir un peu challengées, pour utiliser un mot à la mode, oui. Challengées par ce discours-là, qui est pas forcément facile à recevoir.
2: Oui, tout à fait. Puis on le sait maintenant que dans certains milieux au niveau professionnel, il y a des conflits en fait qui apparaissent maintenant entre générations parce que ben on a peut-être pas la même conception du travail ou qu'on aspire à d'autres formes en fait de travail, donc ça peut être un peu conflictuel, mais je trouve que ça permet et l'un et l'autre, c'est pour ça que je trouve que c'est très fort d'échanger avec des jeunes en tant que moins jeunes, je veux dire, pas dire vieux, je veux dire moins jeunes, parce que je pense que on peut leur donner notre vision, ils et elles peuvent nous apporter leur vision, puis en fait les échanges ils peuvent être extrêmement intéressants et inspirants. Ouais.
0: Est-ce que c'est un refus de la performance, Nils Weber?
3: J'ai combien de temps?
0: 3 minutes.
3: Super. Non, alors est-ce que c'est un refus? Je dirais que c'est un refus de l'injonction. Dire bah non, nous on veut pas arriver à la retraite cassée. Et ça, je trouve que c'est une remise en question de cette injonction à la performance. Mais on voit qu'il reste des traces parce qu'il y a quand même l'idée de réussir sa vie. Ce terme réussir sa vie, il est ancré dans notre jargon, dans notre façon de parler, et que c'est aussi quelque chose qu'on devrait pouvoir questionner. Et c'est quoi réussir sa vie? Comment on définit quelqu'un qui a réussi sa vie? C'est pas avoir une Rolex à 40 ans, comme disaient certains il y a certains temps, hein. Mais c'est justement de dire, en fait, voilà, qu'est-ce qui est important pour moi, mais aussi pour mes proches, et puis comment j'ai envie de vivre ma vie, puis pas seulement parce qu'on m'a dit que c'est comme ça que je devais faire. Donc il y a un côté un peu de l'ordre de la rébellion peut-être, mais qui est, à mon avis, qui est plutôt sain.
0: Dans notre groupe WhatsApp, il y a toutes sortes de générations. Là, je vous propose d'entendre Laurence, qui, elle, est grand-maman d'ado.
4: Pour eux, réussir leur vie, c'est ce qu'ils répondent, qu'on me fasse pas chier. Voilà, ce que j'entends beaucoup. Je dis, et qu'est-ce qu'il fait? Il ne s'est pas fait chier. C'est ce que je voulais comme épitaphe, en me disant, ben voilà, on pourra vous dire, eh ben, il ne s'est pas fait chier. Voyager, ne pas avoir d'obligations, ne pas avoir, c'est bien. Et réussir sa vie, c'est que le mari ou le compagnon ou la compagne fasse pas chier, qu'on puisse quand même faire ce qu'on veut, que les femmes maintenant bossent. Alors ça choque beaucoup les mecs, mais je trouve que ça c'est une grande réussite de votre époque.
0: Yara, est-ce que pour revenir à réussir sa vie, est-ce que quand même les critères de réussite de sa vie ont été modifiés? Là, Laurence rapporte les propos de ses petits ados, enfin de ses petits enfants ados, et elle dit l'épitaphe ce serait je me suis pas fait chier, et ça ce serait une manière de réussir sa vie.
2: Bah derrière l'humour, on a quand même, comme le disait Niels, hein, on a un refus d'injonction, un refus de surcharge, une volonté d'autonomie. Enfin voilà, derrière ça, il y a ce qu'on disait, quand même avant. Là, avec humour.
0: Est-ce qu'il y a, parce que ce qu'on entend aussi, c'est la réaction à la génération précédente, ce qu'ils ont vu des parents ou des grands-parents.
2: On est aussi beaucoup plus sensibilisés en fait à l'heure actuelle. On a quand même mis en lumière. On parle beaucoup plus facilement d'épuisement, de burn-out. Voilà, c'est un terme qui revient, alors qui est parfois utilisé aussi à tout va. Mais il y a quand même une sensibilité accrue, je trouve, à l'heure actuelle, qui a pu informer aussi d'une manière ou d'une autre cette génération, et puis d'amener dans des refus d'injonctions en lien avec cette sensibilité qu'on a aujourd'hui.
0: Niels ?
3: Forcément, je pense que toute génération se construit en partie par opposition à la génération d'avant, mais aussi par comparaison. C'est-à-dire, il y a des choses qu'on reprend et d'autres choses qu'on réinvente. Et ça, je pense que c'est absolument sain dans la transmission intergénérationnelle. Donc, en tout cas, c'est quelque chose que j'entends souvent chez mes patients et patientes qui sont jeunes adultes, pardon, qui revendiquent ce droit à pouvoir utiliser leur temps et pas de devoir le consacrer uniquement au temps de travail. Et que ça, cet élan-là, il est aussi contrecarré par un poids extrêmement lourd qu'on va justement raccrocher à la génération précédente. Et donc du coup, c'est comment est-ce que je m'émancipe, mais en même temps, je suis tiré vers le bas par ce poids duquel je dois me détacher. Donc c'est ça, des fois, qui peut générer aussi un certain inconfort. Et là aussi, un équilibre à trouver entre les deux.
0: Ce que j'entends dans les mots de Laurence, avec la formulation un peu vulgaire et volontairement vulgaire de « pas faire chier, je me suis pas fait chier », c'est qu'il y a aussi l'importance de le faire avec une certaine revendication, avec une certaine force, hein, avec un peu de provocation peut-être. Ça fait quand même partie. C'est pas seulement refuser l'injonction à la performance, c'est le faire aussi d'une certaine manière, avec son lot de provocation et de force.
3: Oui, parce que souvent la provocation, c'est une manière de dire quelque chose qu'on n'arrive pas à dire autrement, c'est-à-dire de le dire trop fort parce qu'on aimerait pouvoir le dire un peu plus doucement, mais on n'est pas sûr d'être entendu. Moi, j'entends un peu trop souvent cette idée que voilà, les jeunes, ils font plus rien, faut pas compter sur eux, etc. C'est absolument faux. On a justement plein de comme tu disais hier avant, on a plein d'exemples de jeunes qui s'engagent, qui se mobilisent, enfin, qui vont manifester, qui défendent leurs droits, qui défendent des causes. Donc vraiment, moi, je suis assez d'accord sur l'idée que c'est très inspirant pour la suite.
0: Yara, sur la dimension provocation ou le faire avec une force particulière, une vigueur particulière.
2: Bon, c'est la vigueur de la jeunesse. C'est-à-dire que la manière dont la jeunesse va s'exprimer avec vigueur et passion, je pense que ça n'a pas changé drastiquement.
0: Et la provoque en fait partie, c'est ça ?
2: Ben, je sais pas. Moi, je trouve pas que c'est forcément provoquant. C'est une expression différente, on va dire.
0: C'est fort, alors, disons.
2: C'est fort. Et puis, en tant que jeune, on veut se faire entendre aussi. Puis parfois, on n'a pas beaucoup d'espace pour pouvoir se faire entendre. Là, je rejoins aussi, là, de pouvoir avoir ces audios et d'avoir la voix des jeunes. Nous, on n'est pas jeunes, hein. On parle en leur nom.
0: Vous avez quel âge, d'ailleurs, Yara?
2: J'ai 36 ans.
0: Et Niels?
3: 42.
0: D'accord, vous avez tous passé la barre des 32
2: oui,
0: ans.
2: Oui, ça y est, je suis dans l'autre.
0: J'ai
2: mon cerveau qui a une autre image. Mais vraiment, des espaces de parole consacrés aux jeunes, il y en a peu. Donc en fait, quand elles et ils ont la possibilité, eh ben, je pense qu'il faut mettre un peu de provocation et de vigueur dans les propos.
0: Est-ce que c'est aussi parce que l'injonction est perçue comme étant très forte et que du coup la réaction est à la hauteur de la perception de l'injonction? On se dit, il va falloir, un peu ce que nous disait Niels, il va falloir réagir avec une vigueur extrême parce que l'injonction semble extrême aussi, l'injonction à la performance en l'occurrence.
2: Oui, et puis on a face à nous des générations qui sont aussi très virulentes. Donc il faut que la voix puisse être entendue.
0: Merci beaucoup Yara Barenzedias et Niels Weber.
3: Merci.
2: Merci.
0: Merci. rappelons-nous peut-être aujourd'hui que la meilleure manière de soulager un jeune sous pression, ce n'est pas de lui dire « tu vas y arriver », c'est peut-être parfois de lui rappeler qu'il a le droit de ne pas y arriver et de ne pas réussir, que la valeur de sa personne n'est pas dans sa moyenne.
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0: Demain, dans La vie devant eux, on parle argent, autonomie et travail. Et tout de suite, vous avez rendez-vous avec les décodeurs sur RTS Première.
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7: Prudence si vous circulez sur le contournement de Lausanne car des objets sont signalés entre la Blecherette et l'échangeur de Villers-Sainte-Croix en direction de Genève. Et sur l'autoroute Martigny-Lausanne, deux accidents provoquent des bouchons et des retards de 15 à 20 minutes en direction de Lausanne. Le premier entre Villeneuve et Montreux et le second entre Vevey et Chèbre.
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0: Nous sommes le 7 juillet, vous écoutez les Décodeurs, bienvenue. Vous faites quoi cet été, vous? Parce que l'été commence et on espère que vous avez trouvé un moment pour vous reposer, profiter également du beau temps. C'est un peu ce que font nos décodeurs et nos décodeuses jusqu'à la rentrée, raison pour laquelle eh bien, on vous propose de réentendre l'émission que nous avions enregistrée dans la cathédrale de Lausanne avec sa pasteur Lynn Desprats, trois décodeurs et une décodeuse à l'époque, Laura Chénia, Didier Gendreau, Lord Betterave et Daniel Rosis, le tout dans une ambiance sonore tout à fait particulière qu'on a adoré. On ouvre cette journée de jeu avec un proverbe, Lynn Desprats, selon un proverbe indien, si tu vois tout en gris, trois petits points, quelle est la fin de ce proverbe, Laura Chénia?
1: Si tu vois tout en gris, c'est que tu as encore mis le pan dans la machine à 90.
0: Daniel Rosis.
2: Pas loin. Si tu vois tout en gris, c'est que t'as la robe pastorale qui a déteint sur le col à rabat. Et inversement, si je puis me permettre de faire un peu de paramantique, la paramantique étant l'art des habits religieux et liturgiques. Mais enfin, c'est pas un habit religieux, la robe du pasteur.
3: Non, c'est un habit universitaire.
2: Oui, parce que vous êtes très cérébraux chez vous. Oui. Le col à rabat, c'est génial parce qu'en latin, col à rabat, ça veut justement dire il l'a décoloré, quoi. Voilà.
0: Merci, Daniel Rosis. Lord Betterave.
4: Ce proverbe indien dit si tu vois tout en gris, déplace-toi, tu es trop près de l'éléphant.
0: Et finalement, Didier Gendreau.
5: Si tu vois tout en gris, nettoie tes lunettes.
0: Merci, Didier. Bah oui.
5: Pragmatique, l'Indien.
0: Alors, qui dit vrai à propos

0: en gris déplace l'éléphant.
1: Ah, c'était
0: c'est ça.
1: Ça
0: le bon proverbe.
2: Mais vous n'aviez pas la bonne traduction.
0: Vous n'aviez pas la bonne traduction. Oui. Si tu vois tout en gris, déplace l'éléphant. Vous adorez les éléphants.
2: J'adore les éléphants. Oui.
0: Est-ce que vous avez déjà pensé à faire un culte spécifique aux animaux? On sait que
2: non,
0: dans certaines
2: existe.
0: Églises catholiques, ils les bénissent. Hein, certains
2: oui, animaux. Alors chez nous, c'est vrai que c'est toujours difficile de bénir autre chose que des êtres humains. On va dire ça comme ça. Mais non, j'y ai pas pensé parce qu'en fait, je suis pas. C'est horrible de dire ça à l'antenne, mais je suis pas hyper amoureuse des animaux. J'ai un coup de cœur franchement incroyable pour les éléphants. Ils ont des oreilles tellement douces, puis ils sont beaux. Enfin voilà. Mais autrement,
0: il y a
2: non, je sors.
0: Mais animaux,
3: mais je sais pas, des oreilles douces, des éléphants, je sais pas.
2: C'est... Mais c'est vrai.
3: Qu'ils viendraient.
0: Mais... Non, mais c'est beaucoup vraiment... d'oreilles d'éléphants.
2: Pas beaucoup, mais à chaque fois, c'était vrai. Je vous promets. 100% de réussite.
0: D'accord.
2: Non, mais je sais qu'il y a des collègues qui ont eu fait et ça a posé beaucoup de questions. C'est vraiment un sujet très conflictuel, en tout cas dans l'Église réformée, de savoir s'il est juste de bénir des animaux. Et là où il y avait beaucoup de réticences, c'est des personnes qui disaient, mais quand on voit déjà la misère humaine, qu'est-ce que vous faites avec des animaux? Alors qu'on apprend aujourd'hui qu'il faut avoir du respect pour le vivant au sens large du terme, et les animaux en font partie, effectivement. Mais c'est très peu développé chez les réformés, tout de même.
0: Oui.
4: Mais si on lit la Bible, les animaux ont une place superbe. Tobie, il est avec un ange, puis il y a toujours un petit chien qui court devant ou derrière. Donc
2: oui,
4: les
2: non,
4: chiens,
2: a,
4: c'est un peu nos anges gardiens.
2: On pourrait dire ça à partir de Tobie, c'est vrai. Il y a l'arche de Noé, non, mais il y en a tout plein, mais... Chez les réformés, on a peu développé de cette accointance avec les animaux et la bénédiction des animaux.
0: Oui, et puis chez les catholiques, ça se fait le jour
4: non,
0: de la Saint-François.
4: La bénédiction
0: pour
4: des
0: Saint
4: animaux.
0: François
4: pour connaître l'animal, c'est quelque chose qui nous... quelqu'un a dit ça tellement bien, il a dit le chien, c'est l'ambassadeur de la nature auprès de l'homme parce qu'il est tellement proche de l'homme. Et le chat, c'est l'ambassadeur de l'homme auprès de Dieu. Parce que c'est le premier qu'on salue, c'est le premier qui nous tient à la maison, c'est celui qui reste. Mm-hmm. Alors, c'est une manière de parler, mais vous qui aimez prêcher sur des choses quotidiennes.
2: Il dort 16 heures par jour aussi, un chat.
4: Pardon ?
2: Il dort 16 heures par jour.
4: Oui, oui, Dieu aussi. En tout cas, le mien.
0: Votre Dieu ou votre chat ?
4: Oui, ils ont beaucoup.
0: Ah, voilà, très bien. Très bon. Ben, merci, Daniel Rosis, pour cette tranche de vie, vraiment. On se réjouit chaque semaine d'en apprendre un peu plus sur votre intimité. C'est à notre invité de poser les questions. Lynn Desprats, vous prenez les commandes des décodeurs pour votre deuxième défi de la semaine.
2: Oui, alors ce qui n'est pas un scoop, c'est que la cathédrale a un guet depuis 1405, qui aujourd'hui, symboliquement, on est d'accord, un veille sur la ville, crie les heures durant la nuit, entre 22h et 2h du matin. Au début du XVIIe siècle, il avait un autre rôle très précis, lequel ?
4: Surveiller les incendies.
2: Oui, mais je pense encore à autre chose.
4: Ah, encore autre chose. Les inondations.
2: Sans doute aussi, mais...
5: Les invasions de criquets. Les punaises de lit. Ouais.
3: C'était quelque chose d'actif, quelque chose qu'il devait faire ou qu'il devait surveiller.
5: Les moustiques tigres.
3: Surveiller.
6: Ils viraient les fidèles qui restaient trop longtemps à la messe. Au bout d'un moment.
3: Oulés.
4: Vérifier si les...
5: Frelons asiatiques.
4: Voir si l'armée arrivait, s'il y avait l'envahisseur. À l'est, rien de nouveau. Si la cavalerie arrive.
6: Si les jeunes voix venaient.
2: Ah, on n'est pas tout à fait loin. C'est pas tout à fait ça, mais il faudrait creuser là, dans ce sens-là. Oui, effectivement. Non, au début du XVIIe siècle, le pays de Vaud, vous le savez peut-être, a connu l'une des pires chasses aux sorcières de toute l'Europe. Et en fait, ben voilà. C'est mon mari qui m'a suggéré ce défi-là.
0: Bravo!
2: En fait, le crime de sorcellerie, c'était à la fois de pactiser avec le diable et puis de s'attaquer à la population. Et puis, c'était des accusations qui servaient souvent à expliquer les malheurs de l'époque, les mauvaises récoltes, les intempéries, la peste, la mort du bétail. C'était aussi parfois, ne nous le cachons pas, le prétexte de régler certains comptes. Et puis, à l'époque, il y avait cette croyance que les sorcières et les sorciers pouvaient fabriquer des onguents maléfiques lors des sabbats. Les sabbats, c'était ces rencontres avec le diable, et puis que ces onguents maléfiques pouvaient empoisonner les gens. Et c'est là qu'intervenait le guet, parce qu'il devait surveiller, alors celui de la cathédrale, depuis le beffroi, les rues de Lausanne, pour alerter s'il voyait des sorcières et des sorciers en train d'aller enduire les poignées des maisons avec cet onguent maléfique. On appelait ça les engraisseurs de nuit, et on a retrouvé des traces, un PV ou je ne sais quoi, qui précise qu'en 1613, deux personnes

0: personnes supplémentaires ont été affectées à cette tâche, tant il y avait de sorcières, de sorciers et de morts.
1: Mais voilà. quelle responsabilité, enfin c'est comme c'est vraiment un rôle qui permet de désinguer son voisin si on n'en a plus envie.
0: On peut partir du principe que les sorcières et les sorciers n'ont pas existé pour de vrai, donc oui, prétexte à désinguer, effectivement.
1: Oui, parce qu'on sait qu'à l'époque, quand même, il y a beaucoup de règlements de compte qui se sont faits. On trouvait vite une tâche du diable sur la manche de quelqu'un, franchement.
2: Est-ce qu'on peut encore dénoncer les sorcières ou
1: c'est fini. D'accord. Stop maintenant, Lord Betrave.
3: D'accord.
1: En revanche,
4: bien en France, tu vas voir, on fait ça très bien.
1: Les choses ont bien évolué ici à la cathédrale de Lausanne, puisque depuis 2021, c'est juste, vous avez la première femme...
0: 19,
1: c'est pas grave. 2019. Première femme gay à Lausanne. Qu'est-ce qui a provoqué ce changement-là? C'était une volonté d'avoir une femme qui...
0: Non, ça, je pense que c'est maintenant, effectivement. Oui. Non, mais c'est-à-dire qu'en fait, il y a un gay titulaire qui est nouveau depuis lui 2024. Avant, c'était Renato Häusler, que tout le monde connaît. Il y a eu Mix et Remix encore auparavant. Et puis, en fait, il a 5 ou 6 assistants. Et puis, régulièrement, les postes sont mis au concours. Et puis, c'est une mise au concours. Alors, par la ville de Lausanne, non, par le canton de Vaud. Et puis, c'est des dossiers qui sont présentés. Je pense que c'était le temps d'avoir une femme après les grandes manifestations, effectivement, de 2019. Et puis, surtout, Cassandre Berdot, elle a, pour le dire vulgairement, elle a le coffre pour.
1: Donc, oui, parce qu'il faut. Hein.
0: Oui, il faut une certaine... Elle a fait beaucoup de chants. Et puis, elle a une voix qui porte vraiment. Et c'était l'occasion.
1: Comme ça, on a fait le tour.
4: Mais maintenant, on dit guette ou gay? J'ai vu les deux. On dit la guette ou la gay?
0: Pour Cassandre Berdon, on dit la guette.
4: La guette.
1: Mm-hmm. La guette.
4: Ouais, guette.
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0: Soul, comme l'arbre, hein, pas comme l'âme. En anglais, vous venez d'écouter La Source sur RTS Première. On reprend les décodeurs là où on les a laissés. On prend un peu d'avance avec un nouveau mot qui fera, lui, son entrée dans le dictionnaire en 2026, Line Depra, que signifie Kamishibai. Kamishibai avec un K. On écoute les propositions de nos décodeurs, notre décodeuse, Laura Chenia.
1: Il y a quelques semaines, j'étais à Bossonance, invitée à une bénichon familiale. Alors pour situer Bossonance, depuis Palaisieux, si t'éternues pour que ton microbe tombe côté fribourgeois, bah c'est Bossonance qui est mouillée. Voilà, comme ça, tout le monde là. Puis quand la bénichon en famille rassemble 48 personnes, tu sais que t'es dans un canton catholique. Hein. Ça multiplie les pains et les enfants et les contribuables ecclésiastiques subséquemment. Mais on a un autre super pouvoir, nous les habitants des cantons catholiques, on sait faire disparaître le vin. Je m'attendais donc à une journée arrosée, mais alors plus par du pinard que par des kamishibai. Je suis arrivée à midi, une cuchole, moutarde, soupe, chou, jambon, saucisse, gigot, poire, bottimeur, un crème doux, brislet et pananis plus tard, 17h39, le bide qui m'arrivait jusqu'au cou, les nichons du cou qui me réchauffaient les deux oreilles, j'avalais encore un chocolat, mon propre estomac me pétait de côte, et deux matchs de chibre plus tard, j'ai eu l'immense honneur d'être invitée à accéder aux toilettes du haut. Vous voyez, ces toilettes-là, hein, celles qui sont réservées à la famille, aux châtelains. Hein, les toilettes du haut, c'est comme les coins à champignons. Quand la belle famille vous en donne l'accès, c'est que t'es adoubé, c'est bon. Et c'est là que j'ai découvert les kamishibai, donc les toilettes japonaises, interactivo-technologico-télécommandées. Et moi, c'est trop tard, hein, quand je me suis rendu compte qu'il y avait une télécommande, j'ai déjà cul nu. Et, ben, c'est donc ma pote qui m'a lancé le jet. En pleine puissance, hein, je pense qu'elle a mis l'option jet d'eau de Genève. Ah, si j'écartais les cuisses, ça nettoyait droit le Vélux. Ça m'a fait un joli lavement. J'ai l'impression que ça m'a passé l'estomac au Karcher. Et je serais pas étonnée que ça m'ait décolleté 2-3 plaques de tartre sur les molaires, d'ailleurs. Oh. Après, bon, je vous épargne le séchage, mais disons que les volets se décollaient de la maison. J'ai fait un petit saut de claquette, très sympa. Enfin bref, à la fin... Tout le matos était iophilisé. Aujourd'hui, j'ai encore le souvenir donc de cette bénichon gravée dans les chairs.
0: Daniel Rosis.
2: Kamishibai, il n'y a pas beaucoup de mots qu'on connaît en japonais. Moi, je connais Rita Mitsuko.
0: Mais...
2: Et puis Kamikaze. Alors, c'est marrant parce que Ko, il paraît que c'est l'enfant. Alors, Rita Mitsuko. D'abord, Rita Mitsuko, c'est pas le nom d'une chanteuse, c'est le nom d'un groupe où il y a un autre musicien qui s'appelle, vous dites Chichin ou Chichin?
3: Chichin.
0: Chichin.
2: Fred Chichin. Alors, le ko de Rita Mitsuko, en japonais, c'est l'enfant. Mitsuko, c'est l'enfant de la lumière. Un enfant honoré, on dit Miko. Par exemple, Jésus, on dit ko, naru, Yesu Kirisuto. Ko, c'est l'enfant. Alors, on connaît Yoko Ono. Yoko Ono, c'est l'enfant de l'océan ou de la lumière. Il y a plusieurs versions. Vous êtes japonaise? Non. Alors c'est dommage parce que vous faites oui de la tête, je me dis dingue. Fred Chichin ou Fred Chichin, c'est son vrai nom. Mais Chichi en japonais, ça veut dire le papa. Pas le père, le papa à nous, pas le papa des autres. Et pour dire Dieu le Père, on dit Chichi Narukoni. Kami, pardon. Chichi Narukami. Ça, c'est Dieu le Père. Donc, on a bien compris que Rita Mitsuko, ça va du côté du fils, alors que Fred Chichin, ça va du côté du... Alors, le mystère de la Trinité à côté de Rita Mitsuko, eh bien, c'est très, très simple. Voilà, Kamikaze. Kamikaze, ça veut dire Dieu. Kaze, c'est le vent. Kamikaze, c'est le Dieu divin, comme ça. C'est le vent divin. C'est le vent divin qui terrasse et qui écrase. Et le Kamishibai, c'est la même famille. Kami, c'est ce qui s'abat avec Dieu. Et Shibai, c'est le chibre. Oui, oui, Laura, c'est le chibre. Shibai, Shiben en allemand, c'est pousser. Donc le Kamishibai, c'est le moment où au chibre, on abat la carte en annonçant l'atout. Pic! Ça vient de Shiben. Shiber, chibre. Kamishibai. Pic double.
0: Alors, Lord Betrave.
4: Oui, pardon. Kamishibai.
3: Camille, le tourisme Shiba et l'arme atomique. Le Kamishibai a donc l'activité de faire du tourisme atomique. Certains touristes débarquent au Japon et font un mini-tour sur le thème des catastrophes nucléaires, Hiroshima, Nagasaki, Fukushima. L'idée est de pouvoir, par exemple, développer de nouvelles compétences surnaturelles, comme avoir 3 bras, 5 yeux, ou convaincre un Suisse allemand de voter oui. À noter quand même que la catastrophe de Fukushima résulte d'un tsunami, qui est une catastrophe naturelle, alors que celle d'Hiroshima et Nagasaki résulte d'Américains, qui sont des catastrophes civilisationnelles.
0: Et finalement, Didier Gendreau.
4: Camille, papier. Kibai, théâtre. Camille, kibai, théâtre de papier. Originaire du Japon, l'art du Kamishibai consiste à conter une histoire en faisant défiler des planches illustrées dans un théâtre portatif, n'est-ce pas ? C'est une sorte de théâtre de marionnettes, mais sans les marionnettes, juste avec des dessins. Ouais, c'est chiant. Puis ça prend les enfants pour des demeurés. Il était une fois un petit garçon dans une maison. Puis là, tu montres un petit garçon dans une maison. Non, mais je sais pas, élevons le niveau, faisons œuvre utile pour l'humanité, montrons-lui le dessin, mais racontons l'histoire en langue des signes, un truc utile. Selon les gens qui pensent bien, de gauche, écolo-responsable, anti-Trump, dans mon pays, la France. La France. Le Kamishibai se développe et c'est chouette. Car laisser les enfants jouer sur des portables, c'est mal. C'est vrai, ça leur apprend juste ce que sera leur quotidien demain, donc laissons-les rêver et se laisser envahir par Poutine et les Chinois et les Japonais aussi, puisque cette niaiserie est un outil politique de conquête de l'Occident par l'Asie. La revanche de Nagasaki via nos enfants, c'est moche. Souvenons-nous qu'avant le Kamishibai, il y a eu d'autres tentatives des Japonais pour ridiculiser la France, ma France. Les mangas qu'on lit à l'envers. Le karaoké qui nous oblige à beugler les lacs du Connemara. Nicolas Kito Sarkozy. C'est pas un nom japonais, ça je m'y connais pas. Non, français. Français. Et amis de la France dont vous êtes, chers auditeurs suisses. Stop. Okamishibai. Jean Oyas racontant Heidi à nos enfants et mangeant de la fondue, mais pas chinoise. Je vous aime. La France vous aime. Vive le Léman qui fond nos eaux en un seul liquide, celui de la solidarité, de l'union et de l'amour fraternel. Amen.
0: Qui dit vrai à propos du Kamishibai ? Laura, vous nous parlez de toilettes japonaises, Daniel Rosis, d'une annonce d'atout au chibre.
2: Yes.
0: Avec le geste.
2: Oui.
0: Lord Betrave de tourisme atomique et Didier Gendreau de conter une histoire en faisant défiler des images. Est-ce que vous savez de quoi parle le Kamishibai, Lynn Debra?
5: Mais je crois que c'est le truc ennuyé de Didier Gendreau.
0: Il y a quand même 2 personnes dans le public qui espéraient que ce soit les toilettes japonaises Kamishibai. Mais non, c'est Didier Gendreau qui avait la bonne réponse. Originaire du Japon, l'art du Kamishibai consiste à conter une histoire en faisant défiler des planches illustrées dans un théâtre portatif. Depuis quelques années, le Kamishibai se développe en France, notamment à travers de lectures de Kamishibai pour les jeunes enfants dans les crèches, les écoles, les médiathèques. Certains albums pour la jeunesse écrits en France sont désormais déclinés en Kamishibai et vendus donc dans les librairies. Ce mot directement emprunté aux japonais, comme avant lui manga, karaoké ou encore kamikaze, nous donne aussi l'occasion d'apprendre qu'en japonais, kami signifie papier et shibai, théâtre, et aussi que personne ne force jamais les Français à chanter les lacs des Connemara. C'est eux qui le veulent. Voilà, la suite. La Suisse est une chanson, justement un titre sorti en 1983 mais qui était un peu passé sous le radar avant d'être utilisé dans plusieurs publicités début 2018. Voici Histoire d'un soir. Les décodeurs, notre décodeuse reprennent donc Bibi Flash pour ceux qui s'en rappellent. À vous, Lynn Desprats, de savoir qui chante les bonnes paroles, et c'est Olivier Magarotto qui les accompagne au piano.
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0: 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Dis donc, quelqu'un a vu Daniel. Didier twerk avec un Moldave. 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On dirait un Kuhn-Yaman, mon chou.
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1: Voilà, qui dans ce public a les mêmes goûts que Gérard Mermet et donc se rappelle de cette chanson de Bibi Flash ? Levez la main, s'il vous plaît. Voilà, ça nous confirme que personne n'a accès
2: non, parce qu'en même temps, il était sorti à 10h
3: du match, j'ai les frissons et mes cigares. Voilà,
1: c'était sorti en même temps. En 2018, c'est devenu même la chanson officielle d'une collection entière d'une marque suédoise de vêtements pas très chère.
2: Et puis elle a été chantée à l'ouverture des Olympiques aussi.
1: Oui, c'est vrai. Ouais. Voilà. Mais donc, Gérard, si tu nous entends, il faut qu'on parle de ta discographie. qui chantait les bonnes paroles de cette chanson, Lynn Desprats ?
4: J'hésitais entre deux, mais me fait signe Daniel Rosis.
1: Qui vous fait signe ? C'est Daniel Rosis qui avait les bonnes paroles.

0: La voix incomparable d'Adèle, c'était Cold Shoulder sur RTS Première. Il y a une rédaction qui ne s'arrête jamais à la RTS, même l'été, c'est celle de l'actualité, sinon elle porterait bien mal son nom. Merci à nos chers collègues qui aujourd'hui aussi vous donnent des nouvelles du monde. Les voici.
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0: Il est midi sur RTS Première.
2: Sandra Viscardi.
3: Neuchâtel, Vaud et Genève ont déclenché dès aujourd'hui et au moins jusqu'à lundi prochain leur plan canicule. Avec des pointes attendues à 35 degrés, les autorités craignent pour les personnes les plus fragiles, déjà affaiblies. Elles recommandent de bien s'hydrater, de ne pas faire de sport aux heures les plus chaudes et de s'informer sur la santé de nos proches âgés ou solitaires. Face à ce danger marqué, la ville de Genève offre à ses résidents seniors des places de cinéma gratuites dans des salles climatisées. Christina Kitsos, la maire de Genève, souligne l'importance de protéger cette population.
4: Les personnes seniors sont particulièrement vulnérables lors des canicules. Ce sont des personnes aussi souvent qui peuvent se retrouver plus facilement isolées. Et donc on a une attention particulière pour ces publics. Mais le fait d'être dans un lieu frais et puis d'être en lien avec d'autres personnes, de pouvoir se divertir ou se cultiver, eh bien, ça facilite quand même ces journées de canicule.
3: Christina Kitsos avec Miguel Hernandez. Le coût des billets fixé à 12 francs est entièrement pris en charge par la municipalité pour un budget total de 20 000 francs. Le groupement des psychiatres et des psychothérapeutes neuchâtelois demande un audit externe sur le centre neuchâtelois de psychiatrie. Demande faite par une lettre aux autorités sanitaires. Il estime que les conditions actuelles de prise en charge proposées par le centre fragilisent la sécurité du dispositif psychiatrique cantonal. La presse locale avait révélé il y a peu un nombre important de décès, dont plusieurs par suicide parmi les patients de l'institution, un taux de rotation du personnel important et un fort absentéisme. La Suisse fait des faveurs aux personnes les plus riches, c'est le regret de l'Union syndicale suisse. L'USS, elle a présenté ce matin son rapport annuel sur la répartition des revenus et des charges. Bonjour Elias Baïf.
5: Bonjour.
3: On vous retrouve à Berne. D'après l'USS, la situation de la classe moyenne continue de se péjorer.
5: Oui, ce matin, les représentants des syndicats avaient la mine un peu lasse. Cette année encore, les inégalités se creusent, les salaires réels stagnent en moyenne, et ce, quand bien même la productivité augmente. En somme, l'USS dit, l'économie va plutôt bien, mais tout le monde n'en recueille pas les bénéfices. Et pour ne rien arranger, ajoute l'organisation, plusieurs baisses d'impôts dans les cantons favorisent les plus argentés. Un exemple, pour rendre ça peut-être un peu plus concret, un couple marié, deux enfants, salaire de 7100 francs par mois environ, ça correspond à peu près au salaire médian, et bien après avoir payé toutes ces charges, les impôts, les primes, le loyer, les dépenses courantes, il reste à cette famille à la fin du mois moins d'argent qu'en 2016. Là où le même couple, mais qui fait cette fois partie des 1% les plus aisés, lui, c'est l'inverse, il dispose de beaucoup plus d'argent à la fin du mois, plus 3000 francs par rapport à une décennie en arrière. Alors, comment corriger cela? Réponse de l'USS, davantage se mobiliser, négocier plus fermement, mais cette même organisation avoue aussi avoir plus de difficultés qu'avant à l'heure de ferrailler avec les patrons.
3: Merci Elias. Les yeux de la France tournés vers la cour d'appel de Paris, qui rendra en début d'après-midi son verdict dans l'affaire des assistants d'eurodéputés du Front National. Un verdict qui dira si Marine Le Pen peut se présenter à la présidentielle l'an prochain ou pas. En première instance, la patronne du Rassemblement National avait été jugée inéligible. Si la cour d'appel le confirme, le RN lancera Jordan Bardella dans la course pour l'Elysée. L'OTAN au sommet aujourd'hui et demain à Ankara. Donald Trump y est attendu cet après-midi. Alors pour rassurer le président américain, Mark Rutte, le secrétaire général de l'Alliance de l'Atlantique Nord, a annoncé plusieurs contrats d'armement ce matin. L'Ukraine, elle, espère décrocher de la part de ses partenaires, États-Unis en tête, une aide vitale désormais, puisque Kiev n'a plus de batterie de missiles Patriot pour se protéger des attaques russes qui sont de plus en plus violentes. Maureen Mercier, rappelez-nous ce que sont ces batteries de missiles Patriot.
6: Si Kiev parvient à neutraliser bon nombre des drones kamikazes Shahed qui s'abattent par centaines sur l'Ukraine, pareil pour les missiles de croisière, seuls les missiles de défense américains Patriot permettent de se protéger des missiles balistiques russes. Or, l'Ukraine fait face à une pénurie aiguë. Résultat, dernière attaque massive dans la nuit de dimanche à lundi, aucun de ces missiles n'a pu être abattu. Parmi les victimes, bon nombre de civils. En Turquie, l'Ukraine doit convaincre ses partenaires de prélever sur leurs propres stocks les systèmes Patriot. C'est une question ici de vie ou de mort. Ce sont les mots du ministre de la Défense ukrainien Fedorov. Une Ukrainienne épuisée et amère de résumer, c'est dur de voir que notre mort ne compte pas plus pour ce qu'on appelle nos partenaires. Récemment, le président ukrainien a demandé la licence américaine pour fabriquer enfin ses missiles sur le sol ukrainien. Pour le moment, aucune réponse connue. Maureen Mercier, RTS Info, Kiev.
3: Deux bombes ont explosé ce matin à Damas, à proximité de l'hôtel où Emmanuel Macron venait d'échanger avec des acteurs de la société civile. Mais le président français, en visite en Syrie, avait déjà quitté les lieux peu avant. Il est indemne et il entend maintenir le programme de sa visite. 18 personnes, dont 4 policiers, ont tout de même été blessées dans ces explosions. Toujours pas de confirmation officielle, mais selon le Blick, Johan Mwanzambi ne disputera pas le 8e de finale de la Coupe du Monde de football suisse Colombie ce soir à Vancouver. Le Genevois est blessé au genou hier lors du dernier entraînement. Un certain aussi Ruben Vargas et Djibril Snow. Suisse-Colombie, c'est à suivre dès 22h sur tous les vecteurs de la RTS. Et puis on apprend la mort de Moritz de Halden. Il a créé en 69 à Nyon le festival qui deviendra Vision du réel. Il a aussi dirigé le festival international du film de Locarno, celui de Berlin, celui de Venise. Il avait 85 ans. Soleil pour ce mardi. Quelques voiles de nuages élevés, puis quelques cumulus sur les reliefs. 34 degrés en plaine, un peu de vent en Ajoie sur le nord du plateau. Même programme ces prochains jours.
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7: L'axe Neuchâtel-La Chaux-de-Fonds est fermé entre Vaucéillon et Valangin en direction de La Chaux-de-Fonds à la suite d'un accident. La circulation est déviée par Pierre Abbeau. Sur l'autoroute Montreux-Lausanne, un accident provoque un bouchon et une demi-heure de retard entre Vevey et Chèbre en direction de Lausanne.

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1: On replonge dans cette semaine de novembre 2025, durant laquelle nous recevions la pasteur Lynn Desprats à la cathédrale de Lausanne, avec trois décodeurs, Didier Gendreau, Daniel Rosis et Lord Betrave, et une décodeuse, Laura Chénière, qui décidait à l'époque de faire son portrait en chanson.
2: Moi, ça m'a inspiré de faire un anniversaire de 750 ans quand même. Je me dis, ça me donne envie de sortir des vieilles chansons. J'en ai tenté une, alors attention, c'est une chanson presque d'autrefois, une chanson presque d'amour. Je vous ai mis quelques paroles, si vous voulez reprendre les parties en gras. Voilà,
3: oui.
2: Mes chers, je pense que vous connaissez.

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Et puis en plus, on sait pas où elle est, Lynn Desprats, hein, dans cette histoire, alors que c'est quand même son portrait, mince. Alors, je redescends vers elle, hein.

0: bonus dans les décodeurs, un bonus qui concerne les cathédrales, la religion, enfin bref, le thème de la semaine. Vous pouvez répondre dans le public si vous avez la réponse à ma question. Vous aussi, les décodeurs, ma décodeuse, mon invité, tout le monde répond. Alors, un chiffre qui concerne les catholiques. Pour la première fois en 2024, la population catholique en Suisse a été dépassée par une autre population. Mais laquelle ?
1: Bah, celles qui n'ont pas de religion.
0: Tout à fait. Voilà. Daniel Rosis qui ne laisse aucun suspense à mes bonus. Agnostique ou athée ?
2: Les personnes sans confession.
0: Ah ouais. Le nombre de personnes sans appartenance religieuse ne cesse d'augmenter en Suisse. Elle représente désormais plus d'un tiers de la population, dépassant pour la première fois les catholiques, selon l'Office fédéral de la statistique. L'INDEPRA, on trouve un petit peu la même tendance dans toutes les religions. Pourquoi, à votre avis, qu'est-ce qui se passe ? Pourquoi plus personne ne veut de religion ?
1: Mais des fois, c'est pour des
0: raisons fiscales. Non, mais j'ai posé la question à l'INDEPRA, notre invité.
1: Je crois que c'était à tout le monde.
0: Non, mais je sais que vous...
3: Alors, dans le canton de Vaud, c'est pas pour des questions fiscales, puisqu'il n'y a pas d'impôt ecclésiastique, ça, c'est déjà une chose. Moi, je pense qu'en fait, les humains, aujourd'hui, crèvent de besoins spirituels, vraiment. La question du sens, qui est la définition de la spiritualité, la question du sens, elle est partout. Par contre, il y a un déficit de confiance envers les institutions, et on a le problème d'institutions qui peinent à... C'est ce qu'on disait hier, je crois, qui peine à parler au cœur des gens et à rendre intéressant tout ce qu'il y a dans nos traditions et qui pourtant pourrait aujourd'hui nous donner des clés pour avancer dans la vie. Et voilà, je crois qu'on a vécu des années de je le dis un peu durement, mais de charabia ou de patois de Canaan qui ont desservi toutes les paroles crédibles qu'on pourrait avoir aujourd'hui. Ça, plus le déficit global des institutions et des institutions religieuses, ben voilà le résultat.
0: Et pourtant, d'un autre côté, si on observe les réseaux sociaux, on voit un renouveau de la religion, surtout chez les jeunes. Sur TikTok, par exemple, de plus en plus de jeunes font par exemple le carême, ou même des jeunes filles catholiques se voilent à nouveau. On parle
4: le mariage,
0: versets, on parle du mariage. Oui.
4: Et aussi beaucoup la mode.
0: Est-ce que peut-être il faut leur parler différemment ?
3: Mais moi, je pense que beaucoup de personnes font le carême, mais aujourd'hui, elles disent peut-être pas qu'elles font le carême, elles font un jeûne. Et on fait un jeûne dans des tas de traditions. On le fait dans le yoga, on le fait un peu partout. Traditionnellement, le carême, il était catholique. Et puis, c'était effectivement, notamment, ne pas manger de viande. Aujourd'hui, on fait carême de portable. On fait carême de vilains mots.
0: Oui.
3: Donc voilà, je veux dire, on a repris ce terme pour en donner un sens un peu différent qui, à mon avis, est pas forcément beaucoup plus percutant. Donc, je sais pas si c'est un retour du religieux ou si c'est simplement des termes modes religieux qui sont repris pour, dans d'autres circonstances et pour d'autres choses.
0: Ce lieu qui a une belle présence sur Internet, un site très très bien travaillé, bien fourni, sur lequel on trouve notamment le programme des festivités du 750e anniversaire. Foncez voir de quoi il a l'air à l'adresse cathédrale-lausanne.ch.
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0: Marlene avec Hard to Get, un titre suisse. Elle est argovienne, Marlene. On réentend Lynn Desprats, notre invitée de novembre 2025, alors que nous fêtions les 750 ans de la cathédrale de Lausanne. Il est l'heure du Dico Rapido. Lynn Desprats, vous allez devoir choisir un dicodeur ou une dicodeuse qui vous représente dans ce jeu. Il ou elle répondra à mes questions sur le thème aujourd'hui, eh bien, des cathédrales.
1: Oh, tiens.
0: Voilà. Qui, d'après vous, autour de cette table, s'y connaît le plus?
2: Mais qui, alors?
3: Est-ce qu'on a le droit de dire Crozis ou pas du tout?
0: Oh, vous pouvez y aller. Si vous dites pas, c'est plutôt à vous risquer péril, hein, si vous prenez quelqu'un d'autre. Je sais pas si vous avez vu le regard qui vous lance.
3: André Daniel Crozis.
0: Vous êtes prêt, Daniel?
2: Les cathédrales de Suisse ou bien du canton de Vaud?
0: Je vous pose une question.
2: Ah, vous dites des cathédrales, on doit dire dans quel canton elles sont?
0: Non. Vous voulez essayer encore une autre?
2: Non, je sais pas.
0: Ce qui va se passer. D'accord. Vous êtes d'une excitation.
2: Ben oui, mais moi, c'est le seul truc qui me plaît, moi, dans cette émission. C'est le dico rapido.
0: J'ai l'impression de lâcher mon labrador en forêt. Voilà. Alors, je vous... je vous dis quelque chose, vous me dites simplement si c'est vrai ou faux. OK. Par exemple, Daniel Crozis. Notre-Dame de Paris se trouve à Vesoul.
2: C'est faux.
0: Bravo. Didier Gendreau, la cathédrale à Lausanne a 750 ans.
4: Oui, c'est vrai.
0: C'est vrai. La cathédrale d'Etchmiadzin, construite en l'an 301, est considérée comme la plus ancienne cathédrale du monde, Lord Betra.
5: Oui, mais bien sûr, c'est à moi. Etchmiadzin. bien sûr.
0: Eh bien oui, c'est vrai. Oh. À Genève, la cathédrale Saint-Pierre a été construite en l'honneur de Pierre Maudet.
1: Franchement, j'hésite. Mais non, mais quoi que lui, il aurait peut-être une autre réponse que moi.
0: C'est possible. En France, la cathédrale d'Évry est la seule cathédrale qui a été commencée et achevée au XXe siècle.
2: Oui, par Mario Botta avec des arbres sur le toit.
0: Bravo, Daniel Crozis. Dans la cathédrale Saint-Patrick, Didier Gendreau, à New York, on peut y voir une réplique de la Pietà de Michel-Ange, mais trois fois plus grande.
4: Mais pas du tout.
0: Ben si, Didier Gendreau. Alors, vous y êtes allé trop vite. Enfin, vous êtes éliminé, Didier Gendreau. La cathédrale Billy, célèbre pour sa bibliothèque, est suédoise.
5: Non.
1: On y mange des hot dogs.
0: Algrimskirkka est la plus vaste église de Finlande.
1: Bon, je dirais oui.
0: Oui, tout à fait. La cathédrale se trouve à Baden-Baden.
2: Non, c'est faux.
4: Mais pourquoi moi j'ai pas des questions comme ça?
0: Mais parce que la construction de la cathédrale de Strasbourg a débuté sous le règne de Sceau V et terminé lors du couronnement de Sceau VI.
5: C'est pour moi ça?
0: Oui, c'est pour vous.
5: Je crois pas.
0: Non. La cathédrale Basile le Bienheureux à Moscou a été construite sous le règne d'Ivan le Terrible.
1: Oui.
0: Mais oui. Notre-Dame de l'Assomption à Clermont-Ferrand est de couleur noire, Daniel Crozis.
2: Oui.
0: Oui, elle est en pierre de lave. La cathédrale de Séville est entièrement construite avec des castagnettes en bois. Lord Betrave.
5: Non.
0: Non. Notre-Dame d'Amiens est considérée comme la plus grande cathédrale gothique, Laura Chénia.
1: Oui.
0: Oui, tout à fait. La cathédrale de Chartres est la première cathédrale de France à être inscrite au patrimoine mondial de l'UNESCO.
2: Sûrement, oui.
0: Oui, en 1979. La cathédrale Saint-Paul à Londres est célèbre pour ses deux cloches. Lord Betrave.
5: Saint-Paul à Londres?
0: Oui, célèbre pour ses deux cloches.
4: Mais je m'emmerde.
5: Oui.
0: Non, elle en a 125 de cloches. Quel piège. Oh, mais quel farceur.
4: Oh, merci.
1: Un beau piège.
0: Il nous reste Laura Chénia et Daniel Crozis. La cathédrale Sainte-Cécile d'Albi en France a été rebaptisée Sainte-Cécile de France à Albi.
1: Je dis oui.
0: Eh bien non, pas
2: non. Non, cette magnifique cathédrale d'Albi, où on a fait un porche et donc on a brisé le magnifique jugement dernier qui était peint dans le cœur et qui était tout en briques.
0: Oui, vous avez gagné. Ah, c'est bon. Amen. Je vous en dis encore un, juste pour le plaisir. Gérard Mermet qui nous dit, dans la cathédrale Sainte-Marie des Dicodeurs, on y célèbre tous les jours 4 messes, une seule est vraie. On l'embrasse, Gérard. Et vous remportez, grâce à Daniel Crozis, vous avez misé sur le bon cheval, bravo. Lynn Desprats, vous remportez ce dico rapido.
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0: En musique classique, qu'appelle-t-on une cavatine? On vous écoute, Lord Betrave.
5: Une cavatine est une courte pièce vocale pour soliste utilisée dans les opéras. C'est lyrique, c'est doux. Par exemple, dans la fameuse scène du Barbier de Séville où le barbier lave les cheveux de son client avec de l'eau trop chaude, le client interprète une cavatine, démonstration. Oh, c'est chaud. Puis le barbier de Séville règle la température dans une cavatine célèbre en si bémol, extrait. Ça va mieux. Et le client ravi répond « Oui, nickel. Voilà, j'ai été recalé de la Star Academy si jamais parce que je chantais trop bien. »
1: Oh, bah oui.
0: Didier Gendreau.
4: Une cavatine est une friandise. C'est entre le nougat et la nougatine, ça colle aux dents. Et c'est son intérêt, car les chanteurs lyriques s'en servent pour s'entraîner à bien articuler les paroles d'un opéra. C'est un peu le crayon entre les dents de l'animateur radio. Je sais pas si on apprend ça à la RTS aujourd'hui. De mon temps, au studio École de Radio France, nos maîtres nous apprenaient cette technique issue de l'Antiquité des grands orateurs qui ont marqué l'histoire. Tu prends un stylo ou un crayon entre les dents et tu t'entraînes à articuler ainsi. Les chaussettes de l'archiduchesse sont-elles sèches, archi-sèches? Ces cerises sont si sûres qu'on ne s'y frotte sans frisson. Bon, d'accord, on est d'accord que l'intérêt journalistique du message transmis n'est pas évident, mais c'est ainsi que nous autres faisions nos apprentissages, n'est-ce pas?
0: Laura Chénien.
1: En musique classique, une cavatine, c'est une clé. Voilà, comme la clé de sol, ou de bras, ou à molette. C'est pas parce que ce sont des musiciens qui savent pas se battre ou desserrer des écrous, hein. Alors, comment dessiner une clé de cavatine? Alors, vous faire un trait très fin, d'abord horizontal, qui croise la diagonale comme un 4 et dont tu doubles la queue du bas et t'ajoutes un trait qui... Ok. Alors, comment dessiner une clé de cavatine? Alors, il faut un trait fin. Vous voyez Jonas Schneider et Ariel Dombals. Vous les mettez en brouette chinoise et avec deux bras en plus, c'est... Ok, bon. Comment dessiner une clé de... En gros, c'est un nœud. Voilà, c'est un nœud, d'où son nom, parce qu'on l'a comparé à un petit nœud de cavate. La cavatine était principalement utilisée au Moyen-Âge pour la polyphonie vocale dans des madrigaux, par exemple, et elle a disparu avec l'arrivée des perruques, parce que se prendre la mèche dans un nœud, ça fait mal.
0: On termine avec vous, Daniel Rosis.
2: Oui, alors cavatine, C-A-V-A-T-I-N-E. Alors quand on écrit en majuscule, on sait jamais faire le CCD majuscule sur une machine à écrire. Donc à l'origine, c'était une savatine, mais on a écrit cavatine. Donc l'étymologie, c'est savati. Donc c'est tous les dialogues lyriques où on trouve quelqu'un qui demande à quelqu'un d'autre comment ça va. Alors on trouve ça dans l'opus 67 de Ludwig van Beethoven. Comment ça va? Così cosa? On trouve ça dans un cantique de Jules César Frank Martin Luther King Kong. Comment ça va?
1: Così, così, così.
2: Comme si, comme si, comme si, comme ça. Et on trouve aussi ça dans la cantate BWV Golf pour le 6e dimanche sans voiture, spontanément, aux strophes 14, 12, 7, 18, 23, 17. Le numéro complémentaire de 8, la page 132, double barre oblique 40 de vos recueils Alléluia. Grazie, Wolfram Sternema. Ragazzi, la pettevi, c'est Dio, son draga. Grazie, Wolfram Sternema. C'est une savatine. Bravo.
0: Ah, Daniel.
2: Daniel.
0: Comment
2: puis
0: ça va?
2: Attention, vous n'avez encore pas vu Patrick.
0: Ok, très bien. Alors, on cherche à savoir ce que c'est une cavatine. Didier Gendreau, vous nous parlez d'une friandise. Laura Chénia, d'une clé en solfège.
1: Ouais.
0: Lord Betrave, d'une courte scène vocale. Et Daniel Rosis, de tous les dialogues lyriques dans lesquels quelqu'un demande si ça va. D'après vous, Linde Prac. Qui dit vrai?
1: Peut-être leur betterave.
0: Oui. Une cavatine est une courte pièce vocale pour soliste utilisée dans les opéras généralement d'inspiration lyrique et d'une grande douceur. Quelques cavatines célèbres comme Una voce poco dans le Barbier de Séville de Rossini et surtout Casta Diva dans la Norma de Bellini. Maintenant, j'ose plus faire les accents toniques à cause de vous, Lord Betrave. On va écouter d'ailleurs un petit extrait de la Casta Diva de Bellini interprété par la Callas. Classique.

0: on aimerait l'écouter en entier, mais on n'a pas le temps, c'est comme ça, dans les décodeurs. Par contre, je vous dis que il y a tout un film sur la vie de la Callas qui est à voir désormais en ligne, avec notamment, comment elle s'appelle, Angelina Jolie, qui joue son rôle, et c'est désormais disponible sur toutes les bonnes plateformes de diffusion de films. Bonne réponse donc pour notre invité, Lynn Desprats.
1: Bien sûr.
0: On poursuit notre fil rouge de la semaine. Chaque jour, nous entendons le sketch de l'un ou l'une de nos décodeurs qui répond à cette question. Qu'est-ce que Lydia Poët a été la première à accomplir en Italie hier? Daniel Rosis, vous nous disiez que Lydia Poët a été la première à présider l'église vaudoise.
1: En Italie.
0: En Italie. Et aujourd'hui, nous entendons donc un deuxième sketch. C'est celui de Didier Gendreau qui l'interprète avec l'aide de Laura Chénia.
2: Non.
3: Poët. Un nom, pas camion. Un nom, je vous vois venir. Hein.
2: Prénom?
3: Lydia.
2: Ah ben non, c'est pas possible ça.
3: Eh ben si, Lydia.
2: Ah non, c'est féminin.
3: Pourquoi, j'ai l'air d'un mec?
2: Ah non, justement, c'est embêtant.
3: Je comprends pas là.
2: Ici, c'est l'ordre des avocats.
3: Et?
2: Bah dehors, l'épiceuse, comme dit notre vénéré président.
3: Non mais ça va pas.
2: Bah quoi?
3: Bah je vais vous faire un procès, moi.
2: Vous avez un bon avocat?
3: Je suis avocate.
2: Ah bah non.
3: Bah si.
2: Bah non, avocat, ça n'a pas de féminin.
3: Bah si, avocate.
2: Non, mais vous comprenez pas, ma petite puce.
3: Ah non, mais dites donc, je ne vous permets pas.
2: Non, mais mon petit, vous énervez pas.
3: Je fais ce que je veux, d'accord?
2: Non, mais ça va bien se passer. Si quelqu'un peut virer cette hystérique.
3: Non, mais au secours!
2: Bon, je t'explique.
3: Attends, donc on se tutoie, là.
2: Tu dis pas, je vais voir la médecine.
3: Non.
2: Mais je vais voir le médecin.
3: Et?
2: Alors, il n'y a pas d'avocate, on n'inscrit pas les femmes ici.
3: Je m'appelle Lydia Poët et je suis avocate. Et vous allez m'inscrire dans votre putain de truc de macho.
2: Enchanté, je m'appelle Jean-Georges Camion, Miss Poët. Camion, avocat au barodrome.
3: Inscrivez-moi.
2: Bah non.
3: Pourquoi?
2: Je le répète, c'est l'ordre des avocats, pas des avocates.
3: Inscrivez-moi ou je vous fais un procès.
2: Mais vous vous répétez, ma chère, je m'en fiche, j'ai un bon avocat.
3: C'est une femme?
2: Ah non, ma femme est médecin.
3: Enchantée, mon mari est vétérinaire.
2: Ah, vous avez des animaux?
3: Oui, deux nacs.
2: Deux nacs.
3: Nouveaux animaux de compagnie.
2: Ah.
3: Et un serpent et un bâton.
2: Oh, un caducée vivant.
3: Voilà, oui, mon mari est vétérinaire.
2: Vous me les prêteriez pour ma femme?
3: Le médecin? Bah, avec plaisir, maître Camion.
2: Oh, c'est gentil, maître Poët.
3: Et vous avez dit maître?
2: Ouais.
3: Vous m'inscrivez, alors?
2: Oui, oui, mais bon, le barreau acceptera pas, mais tant pis. Je le tente. Alors, on dit 1883, on est le combien?
3: Le 12, non?
2: Je sais plus, mais on s'en fout.
3: Complètement, ouais.
2: Voilà, bah voilà, vous êtes la première femme avocate inscrite au barreau en Italie.
3: Génial.
2: Ouais, je parie qu'on en parlera encore en 2025 à la radio.
3: Ouais, possible.
2: Allez, bisous.
3: Ah bah non, quand même pas, non.
0: Voilà, réponse donc vendredi pour ce fil rouge de la semaine sur cette question qui concerne Lydia Poët. On s'arrête ici pour aujourd'hui. Demain, on poursuit cette semaine de nouvelles diffusions. On retrouvera notre invitée de novembre dernier, la pasteur Lynn Desprats, avec qui nous fêtions les 750 ans de la cathédrale de Lausanne, où les décodeurs, la décodeuse d'alors s'en sont donnés à cœur joie. Laura Chénia, Lord Betrave, Didier Gendreau et Daniel Rosy seront donc de retour demain, tout comme vous, je l'espère. À demain.
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0: Il est 12h30, le journal de la mi-journée vous est présenté par Pauline Rappa. Bonjour.
5: Bonjour, c'est un vrai gros défi qui attend la Suisse ce soir. Parole du sélectionneur Murat Yakin. La Nati affronte la solide Colombie en 8e de finale du mondial de football, mais très probablement sans le prodige genevois Johan Manzambi. Il s'est blessé à l'entraînement. L'heure de vérité pour Marine Le Pen. Elle saura aujourd'hui si elle peut se présenter pour la 4e fois à l'élection présidentielle en France. La Cour d'appel de Paris se prononce dans l'affaire des assistants parlementaires européens. Deuxième vague de chaleur de l'été et plusieurs cantons romands réactivent aujourd'hui leur plan canicule. À Genève, c'est séance de cinéma gratuite pour les plus de 65 ans. Dans ce journal aussi, le sommet de l'OTAN en Turquie et les enjeux pour l'Ukraine. Acheter sa maison, c'est toujours plus cher, surtout en Suisse romande. Et puis la suite de notre série d'été sur la sociologie des piscines, épisode 2, récits croisés entre parents et enfants. Faire l'amour 2 à 3 fois par semaine, ce serait la clé d'un couple qui fonctionne et même d'une bonne santé. Mais d'où vient ce chiffre? Et est-ce que la sexualité est vraiment le ciment du couple? Pauline Verdusier s'interroge dans son essai 3 soirs par semaine, enquête sur la fréquence de nos rapports sexuels entre mythes et injonctions. Elle est notre invitée dans 20 minutes. Météo, beau et chaud, jusqu'à 34 degrés en pleine, ciel parfois voilé. On est ensemble pendant une demi-heure. Merci d'être avec nous. Le 7 juillet 2026 va-t-il devenir un jour de gloire pour le football suisse? La Native a tenté ce soir de se qualifier pour les quarts de finale de la Coupe du Monde, avec quand même un coup dur, la blessure du prodige genevois Johan Manzambi. Bernardin Lehmann, vous êtes l'un de nos envoyés spéciaux pour ce mondial. Est-ce que les feux de l'histoire sont quand même au vert pour Granit Xhaka et ses coéquipiers?
1: Il est certain que la Suisse n'a jamais été aussi bien préparée pour franchir ce cap des huitièmes de finale. Dire que les feux sont ouverts serait par contre présomptueux, d'autant plus que normalement, Johan Manzambi ne pourra pas être aligné ce soir. Il s'est blessé à l'entraînement. On n'en sait pas beaucoup plus concernant Ruben Vargas ou encore Djibril Sow, qui n'ont pas terminé non plus l'entraînement hier, selon Murat Yakin. Mais la Suisse doit pouvoir passer au-dessus d'éventuelles absences. Elle a de l'expérience. Elle a un système de jeu adopté par les joueurs, même s'ils doivent, avec Yakin, faire preuve de flexibilité. Et ils savent à quoi s'attendre aujourd'hui. Ils ont pu observer la Colombie, ils l'ont analysée jusque dans ses moindres détails. La Suisse est donc prête, estime Murat Yakin.
6: En règle générale, on connaît le football latin, l'importance des duels et leur robustesse. On va essayer de rivaliser. Il faudra surtout bien travailler lorsque nous aurons le ballon, imposer notre manière de jouer, car on sait qu'ils possèdent beaucoup de joueurs de grande classe à tous les postes. On s'attend à un vrai gros défi. Dans ce tournoi, on est parvenu à monter notre volume de jeu, à faire évoluer notre style. Je pense qu'on va voir une grande performance de notre équipe en espérant qu'on passe ainsi au tour suivant.
1: Passer un tour et donc parvenir à ces fameux quarts de finale qui tant de fois se sont refusés à la Suisse, avec la perspective d'affronter ensuite l'Argentine de Messi ou l'Égypte de Salah qui s'affrontent à 18h ce soir à Atlanta. Bernard Alemann, RT Sport, Vancouver.
5: Suisse-Colombie, 8e de finale à 22h, heure suisse. La rencontre est à suivre et à vivre sur tous les vecteurs de la RTS. Et en marge du football, un racisme parfois décomplexé. Après la défaite de son équipe contre la France, une sénatrice du Paraguay a publié un long message raciste à propos du capitaine des Bleus, Kylian Mbappé. Il lui a

0: Genève. Et face à ce danger marqué, la ville de Genève mise entre autres sur une mesure originale, offrir aux plus de 65 ans la fraîcheur d'une salle de cinéma.
1: C'est une bouffée d'air frais au propre comme au figuré. Durant toute l'alerte canicule, les personnes de 65 ans et plus qui résident en ville de Genève peuvent échanger la fournaise de leur appartement contre la climatisation des cinémas Le City, l'Escala et le Nord-Sud. Les séances de l'après-midi leur sont offertes avec la possibilité d'être accompagnées. Le coût des billets fixé à 12 francs est entièrement pris en charge par la municipalité pour un budget total de 20 000 francs. Cette mesure, fruit d'un partenariat entre la ville et les exploitants de salles, vise à offrir un refuge climatisé et convivial. Cela s'inscrit dans un dispositif plus large de lutte contre les effets de la canicule et qui touche particulièrement les personnes âgées. Christine Akitsos, maire de Genève, souligne l'importance de protéger cette population.
2: Les personnes seniors sont particulièrement vulnérables lors des canicules. Ce sont des personnes aussi souvent qui peuvent se retrouver plus facilement isolées. Et donc on a une attention particulière pour ces publics. Mais le fait d'être dans un lieu frais et puis d'être en lien avec d'autres personnes, de pouvoir se divertir ou se cultiver, eh bien ça facilite quand même ces journées de canicule.
1: Une mesure de fraîcheur culturelle qui a déjà séduit de nombreux seniors lors de la précédente vague de chaleur au mois de juin. 2800 entrées ont été répertoriées.
0: Une bonne idée que d'aller au cinéma pour toutes les générations d'ailleurs. Merci Miguel Hernandez de notre bureau Genevois. Chaleur et sécheresse, le risque d'incendie est fort ou même très fort en Suisse romande. Niveau 5 sur 5 dans une partie du Valais, 4 sur 5 dans la plupart des autres cantons où les incendies touchent notamment des champs de céréales. Eric Stoffer est le commandant des pompiers du Nord-Vaudois, il nous fait quelques recommandations.
3: Il faut absolument éviter tous les feux en plein air, tous les feux d'artifice, de jeter ses mégots de cigarettes sur la route, dans l'herbe, quoi que ce soit. Et puis, la moindre suspicion de fumée ou de feu, il faudrait faire le 118 pour s'assurer qu'on puisse venir contrôler ça. Alors, on est prêt, on est toujours prêt, on a toujours des équipes qui sont prêtes. Il y a des renforts intercantonaux qui peuvent être faits. Par contre, effectivement, on s'attend pas à une période de repos dans les jours à venir. On avait eu des canicules par le passé, on s'en souvient aussi, mais ce qu'on traverse aujourd'hui, la situation qui est tendue aujourd'hui au niveau de notre région, au niveau du canton, de mémoire de commandant, c'est du jamais vu. Donc en termes d'intensité, on s'attend encore pour les prochains jours à devoir intervenir régulièrement.
0: C'était Eric Stoffer, commandant des pompiers du Nord-Vaudois, interrogé par Maud Richon. En France, une journée décisive pour Marine Le Pen. La chef de file de l'extrême droite sera fixée dans les prochaines heures sur son avenir judiciaire et politique. Les juges de la Cour d'appel de Paris doivent rendre leur arrêt dans le procès en appel de l'affaire dite des assistants parlementaires européens du Front National, devenu Rassemblement National. Si sa peine de 5 ans d'inéligibilité immédiate, infligée en première instance, est confirmée, Marine Le Pen ne pourra pas briguer une quatrième fois la présidence de la République. Bonjour Benjamin Louis.
4: Bonjour Pauline, bonjour à tous.
0: Vous êtes dans la commune d'Hénin-Beaumont, dans le nord de la France, le fief de Marine Le Pen. Quel est l'état d'esprit ?
4: Eh ben un peu inquiet, un peu résigné aussi, il faut le dire. Ici, on a déjà un peu fait son deuil, hein, me disait un retraité tout à l'heure. Le marché est en train de se terminer ici à Hénin-Beaumont. Vous entendrez sûrement la balayeuse derrière moi. Ici, on soutiendra quand même jusqu'au bout Marine, celle qui les a convaincus de tourner le dos à la gauche, celle qui a été leur députée dès 2017, puis réélue à deux reprises avec des scores écrasant. Ici, Marine Le Pen, c'est bien plus qu'une politicienne. C'est une idole pour beaucoup. C'est même une amie pour certains. C'est aussi tout simplement un espoir, comme me disait tout à l'heure une dame qui achetait des pommes.
0: Mais cet espoir pourrait bien s'éteindre, Benjamin.
4: S'éteindre, oui, c'est le bon mot. Les chances pour que Marine Le Pen puisse se présenter à la présidentielle sont quand même minces, hein, il faut le dire. Il faudrait un miracle, disent certains juristes, tant le dossier dans cette affaire de détournement de fonds européens au profit du parti frontiste est solide et accablant pour Marine Le Pen, et tant la peine infligée en première instance est lourde. Une relaxe pure et simple paraît très improbable, mais oui, il existe encore un trou de souris. Le scénario d'une peine, certes confirmée, mais allégée, réduite de 5 à 2 ans d'inéligibilité ou moins, et sans contrôle judiciaire via un bracelet électronique. Dans cette configuration, oui, Marine Le Pen pourrait mener campagne. Alors on retient son souffle ici, à Hénin-Beaumont, son fief.
0: L'heure de vérité donc pour Marine Le Pen. On suivra cette journée décisive avec vous, Benjamin Louis, notre correspondant en France, en direct d'Hénin-Beaumont. Le sommet de l'OTAN s'ouvre aujourd'hui à Ankara, en Turquie, pour deux

0: deux jours avec notamment Donald Trump et Volodymyr Zelensky. Ce midi, on s'intéresse aux enjeux pour l'Ukraine. Elle attend une aide urgente de ses partenaires, États-Unis en tête, alors que les frappes russes se durcissent. Cette nuit, elles ont tué au moins 28 personnes en Ukraine, dont 26 dans la capitale. Maureen Mercier, vous êtes notre correspondante sur place. Sommet crucial pour Kiev qui n'a plus de batterie de missiles Patriot pour se protéger des attaques russes.
1: Kiev parvient à neutraliser bon nombre de drones kamikazes Shahed qui s'abattent par centaines sur l'Ukraine. Pareil pour les missiles de croisière, mais seuls les missiles de défense américains Patriot permettent de se protéger des missiles balistiques russes. Or, l'Ukraine fait face à une pénurie aiguë. Dernière attaque dans la nuit de dimanche à lundi, aucun de ces missiles n'a pu être abattu. Parmi les victimes, bon nombre de civils. En Turquie, l'Ukraine doit parvenir à convaincre ses partenaires de lui transférer dès maintenant ces missiles pour les systèmes Patriot prélevés sur leur propre stock. Ce sont les mots du ministre de la Défense ukrainien Fedorov. L'Ukraine s'engage en échange à des livraisons vers l'Europe d'autres types d'armement.
0: Et Maureen, l'Ukraine manque de tout et ces systèmes Patriot sont vraiment essentiels.
1: Oui, c'est une question ici de vie ou de mort. Une Ukrainienne épuisée et amère de résumé, c'est dur de voir que notre mort ne compte pas pour ce qu'on appelle nos partenaires. Récemment, le président ukrainien a demandé la licence américaine pour pouvoir enfin fabriquer ses missiles sur son sol. Pour le moment, aucune réponse publique connue.
0: Maureen Mercier, notre correspondante en Ukraine. Et Cuba est encore plongée dans le noir. C'est la troisième panne générale dans le pays en moins de 6 mois. L'île tente de rétablir le courant pour ses 10 millions d'habitants. Mais la production d'électricité est mise à rude épreuve par le blocus pétrolier imposé par les États-Unis et qui empêche la livraison de carburant. La vétusté des infrastructures n'arrange rien. Retour en Suisse. La Suisse fait des faveurs aux personnes les plus riches. C'est l'avis de l'USS, l'Union syndicale suisse. Elle a présenté ce matin son rapport annuel sur la répartition des revenus et des charges. Elias Baïf, on vous retrouve en direct de Berne. D'après l'USS, la situation de la classe moyenne continue de se détériorer.
2: Oui, ce matin, les représentants des syndicats avaient la mine un peu lasse. Cette année encore, les inégalités se creusent. Les salaires réels stagnent en moyenne et ce, quand bien même la productivité, elle, augmente. En somme, l'USS dit « l'économie va plutôt bien, seulement voilà, tout le monde n'en recueille pas les bénéfices ». Et pour ne rien arranger, ajoute l'Union, plusieurs baisses d'impôts dans les cantons favorisent les plus argentés. Un exemple, pour rendre ça peut-être plus concret, un couple marié, deux enfants, salaire moyen 7100 francs par mois, ça correspond au salaire médian. Après avoir payé toutes ses charges, les impôts, pour les primes, le loyer, les dépenses courantes, il reste à cette famille à la fin du mois moins d'argent qu'en 2016, là où le même couple, mais qui fait cette fois partie des 1% les plus aisés, lui, c'est l'inverse, il dispose de beaucoup plus d'argent à épargner par rapport à une décennie en arrière, plus 3000 francs. Alors tout cela pose quand même une question, que font les syndicats? Sont-ils en train de perdre leur rapport de force? L'USS reconnaît en tout cas que négocier avec les patrons, oui, c'est plus dur qu'avant.
0: Vos précisions, Elias Baïf, en direct de Berne. Et on continue à parler d'argent, parce qu'il en faut pour acheter une maison individuelle, mais leur prix ne cesse d'augmenter, surtout en Suisse romande. Loïc Delacour, c'est ce que confirme l'indice des prix des transactions Raiffeisen sorti ce matin.
3: Oui, par rapport au deuxième trimestre 2025, c'est 6,3% d'augmentation pour les maisons individuelles en Suisse romande, alors que dans le nord-ouest ou en Suisse centrale, la hausse n'est que d'environ 3%. Une différence en fonction des régions du pays donc, mais aussi selon le type de commune où vous désirez acheter. Si vous souhaitez acquérir une maison dans une commune touristique, il faudra sortir le porte-monnaie avec une augmentation de plus de 6% pour ce type de lieu. Dans les communes urbaines également, l'augmentation est plus forte qu'ailleurs. Elle atteint ici environ 4%.
0: Le prix des maisons individuelles augmente plus en Suisse romande que dans le reste du pays. Pourquoi?
3: Alors, il y a plusieurs explications. Selon des experts, en Suisse romande, c'est souvent la région de l'arc lémanique qui tire les prix vers le haut. Et c'est une région qui attire beaucoup les acheteurs, que ce soit pour son dynamisme économique, la proximité des villes ou encore sa qualité de vie. Mais ce territoire est géographiquement limité. Les offres immobilières ou les terrains à bâtir, ils sont peu nombreux. Et donc, la forte demande couplée au manque d'offres fait que les prix continuent de prendre l'ascenseur. Signalons toutefois une bonne nouvelle pour les acheteurs romands. Elle concerne les prix des propriétés par étage. Là, contrairement aux maisons individuelles, les tarifs ont baissé de 1,4% dans la région lémanique, toujours par rapport au deuxième trimestre 2025, alors que ce même prix des PPE a bondi de près de 7% en Suisse centrale et en Suisse méridionale.
0: Merci Loïc Delacour de notre rubrique économique. Et ce carnet noir maintenant, on apprend ce matin la mort de Moritz de Haldon, survenu il y a 3 jours après une longue maladie. Il avait 85 ans. C'était un réalisateur, photographe et directeur de festival de cinéma de nationalité britannique et suisse. En 1969, il a créé avec sa femme Erika von dem Hagen le festival qui deviendra Vision du Réel à Nyon. Vision du Réel qui est aujourd'hui l'un des plus importants rendez-vous internationaux consacrés au cinéma documentaire. Et le 12-30 se met en mode estival. Pour se rafraîchir, on vous propose cette semaine une série sur les piscines.
4: Ah, voilà le soleil! Il y a peut-être moyen de sortir.
5: Ça me fait chier, mais je crois que je vais rester à la piscine aujourd'hui.
6: Il est maintenant jour à la piscine municipale.
7: Il sait nager?
6: Complique pas, toi.
0: Les piscines en plein air, les habitués et leurs activités, les interactions sociales, un monde intéressant à observer. Caroline Stévan nous brosse le portrait des personnes qui fréquentent ces lieux et ce midi, parents et enfants croisent leurs récits.
8: Conseil communal depuis le 24 mai 1961. Le politicien Jean Brunetto s'inquiète des baignades des enfants dans le Léman. Un cloaque, dit-il. Il a raison à entendre cette archive de la télévision suisse romande datée de 1964.
9: Plage condamnée, accroissement dangereux des eaux usées dans les agglomérations urbaines, danger d'épidémie.
8: En 1966, la baignade dans le lac est interdite. 10 ans plus tard, la piscine en plein air depuis est inaugurée. Avec sa pataugeoire, son bassin peu profond, son bain olympique et son accès au lac, elle est devenue le paradis des gosses du coin. En vacances ou après l'école, Jules, Jean, Timothée et Marlon sont là quasiment tous les jours.
10: On vient surtout ici parce que on sait toujours qu'il y aura des gens qu'on connaît.
11: Marlon, c'est mon meilleur ami et il est quasiment tout le temps là. Du coup, ben, on joue tout le temps ensemble. C'est cool, on peut nager, on peut faire des batailles d'eau, on peut faire plein de trucs, on peut faire des courses.
12: Je fais des plongeons, je fais des sauts, je fais un peu tout. Ping-pong,
13: voilà.
14: Pique-nique aussi, des nouveaux amis.
15: J'aime bien aussi être dans l'eau pour me rafraîchir après le foot.
16: Et après, on va dans la petite piscine sur le crocodile pour se pousser et pour jouer.
8: Les enfants regrettent quand même l'absence de toboggans et de hauts plongeoires comme à Renan ou Bellerive, ce qui explique sans doute la moindre présence d'ados dans cette piscine. Mais cela rassure plutôt les parents. Laïla fréquente chaque été l'endroit avec ses sœurs. Les piscines de plein air sont plutôt rares à Londres où elle réside.
17: C'est très facile pour les familles ici, assez petit pour pouvoir surveiller les enfants à la piscine au bac à sable. Et puis ils adorent les pizzas d'ici. C'est une combinaison d'activités.
8: Même son de cloche chez Johannes et Marie, les parents de Jules et Jean, qui viennent comme beaucoup en voisins, de l'ouverture à la mi-mai jusqu'à la fermeture mi-septembre.
18: J'aime la sécurité pour les boys. On sait toujours où ils sont.
19: Moi j'aime bien aussi le fait qu'il n'y ait pas trop de plongeoires, de toboggans, parce que ça reste une piscine qui est en fait calme. Sans trop d'excitation. Tout le monde y trouve son compte. Je bronze, je bouquine, les enfants jouent au foot. J'ai l'impression que c'est vraiment la solution de facilité pour tout le monde. C'est des après-midi ou des journées très très sereines.
8: La piscine municipale, c'est un formidable terrain de jeu pour les enfants. Un endroit où se frotter à l'autonomie sans grande prise de risque. On vadrouille avec les amis, on vogue d'une activité à l'autre au gré des envies. On plonge sous l'œil des surveillantes et surveillants. On pique-nique avec ou sans les parents, eux aussi parfois en bande. On fait ses premiers achats seul, une glace qui a le goût du bonheur.
20: Allez, s'il te plaît.
8: Le paradis des enfants et des parents aussi, l'été en tout cas. Benoît Hachet, sociologue, consacre ses recherches aux piscines et à leurs usages.
21: Là, on est dans une piscine d'été, découverte, qui va attirer, oui, des familles, des parents avec des enfants. Ce qui est peut-être beaucoup moins vrai dans les piscines couvertes l'hiver, où vous allez avoir plus de nageurs. Des piscines découvertes qui fonctionnent l'été avec un bar, avec du ping-pong, avec du beach volley, etc., permettent, oui, de passer du temps et du temps long. Les gens viennent le matin et partent le soir.
8: Pour autant que leurs enfants soient en âge de se débrouiller. Pour Mélissa et Jonathan, c'est une autre histoire. Léa Quête, 2 ans et demi, bob sur la tête et rien en dessous, refuse de sortir de l'eau, puis galope dans tous les sens. Il faut la surveiller en permanence. Alors pour gagner en quiétude, ses parents se sont fixés un objectif plutôt ambitieux.
22: On est en vacances pour 3 semaines.
23: Il faut juste un peu de beau les matins et puis on arrivera à lui apprendre à nager.
22: On essaie de lui faire faire des exercices de jambes ou de brasses avec les manchons. Franchement, déjà à 2 ans et demi, c'est compliqué.
8: Benoît Hachet comprend.
21: Le fait que le réchauffement climatique soit là fait qu'on va aller forcément de plus en plus dans l'eau. Et les risques, c'est dans les rivières ou dans les lacs. Donc il y a une conscience parentale qui consiste à absolument apprendre à ses enfants à nager.
1: Et vous me faites 2 traversées avec des grandes flèches et brasses.
8: Heureusement, Amina, que vous avez rencontrée dans l'épisode précédent, est dans les parages. Et les enfants peuvent barboter tranquilles, appuyés sur des licornes gonflables ou des bouées en forme de part de pizza géante.
0: La sociologie des piscines, une série de Caroline Stévan. Et demain, on verra que la piscine municipale attire aussi les gens qui fuient les enfants.
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0: On va parler maintenant d'un sujet un peu tabou, la fréquence de nos rapports sexuels. On dit souvent que faire l'amour 2 à 3 fois par semaine, ce serait la clé d'un couple qui marche et même d'une bonne santé. Mais d'où vient ce chiffre et est-ce que la sexualité est vraiment le ciment du couple? Pauline Verdusier s'interroge dans son essai 3 soirs par semaine, enquête sur la fréquence de nos rapports sexuels entre mythes et injonctions, paru aux éditions Grasset. Elle est journaliste, spécialiste des questions de genre et de sexualité et ce texte est parti d'une expérience personnelle, elle raconte.
13: Je suis à la maternité, je viens d'accoucher et en fait j'ai eu, pour rentrer dans le détail, j'ai eu des déchirures, bon quelque chose de pas non plus très profond, mais voilà, j'avais mal. Et j'ai demandé à une auxiliaire de puériculture qu'est-ce qu'il faut faire pour ces douleurs. Et elle m'a dit, faut pas avoir de rapport sexuel. Et donc je me disais, non, effectivement, ça ne m'avait même pas effleuré l'esprit. Et je me suis dit, mais comment c'est possible qu'on en soit rendu à discuter de ça, de ma possible reprise des rapports sexuels à J1 de l'accouchement. Après, ce que j'ai compris, c'est qu'apparemment, il y a certains conjoints violents hein, qui demandent des rapports sexuels très rapidement après l'accouchement. Moi, je trouve que c'est une forme de violence. Et donc, moi, en fait, après, j'ai aussi été exposée à ce sujet pas longtemps après, quand j'ai fait ma rééducation du périnée. Où là, on m'a dit, est-ce que vous avez repris les rapports? Encore une fois, c'est une question qui peut être médicale. Hein. Je ne remets pas en question le fait de poser la question. Mais du coup, j'ai dit non. Et la réponse de la kiné, c'était, vous inquiétez pas, la moyenne de la reprise, c'est aux 6 mois de l'enfant. Quelque chose comme ça. Et donc j'étais, mais ça ne me rassure absolument pas. Puisque, qu'est-ce que ça veut dire en fait? Est-ce que ça veut dire que mon horizon de femme est borné par cette limite temporelle? C'est-à-dire que ma destinée de femme, ça aurait été de donner naissance à un enfant puis d'être à nouveau pénétrée 6 mois après sa naissance. Et donc là, vraiment, ça m'a mise très en colère. Bon, évidemment, je n'ignorais pas du tout ces normes-là de sexualité conjugale, que soi-disant, il faudrait une sexualité régulière pour avoir un couple épanoui, mais j'ai trouvé qu'en postpartum, c'était particulièrement intensifié. Et ça m'a mise très en colère, donc, d'où l'idée de faire ce livre pour un petit peu garder la tête froide et essayer de comprendre d'où ça vient.
0: Donc un texte qui est parti d'un événement qui vous est arrivé, qui vous a mise en colère. Et pour le travail de recherche et d'écriture de cet essai, vous vous êtes rendu compte en parlant autour de vous qu'il y a beaucoup, beaucoup de gens, des femmes surtout et des hommes aussi, qui sont stressés par la fréquence de leurs rapports sexuels et que ce rythme de 2 ou 3 fois par semaine revient souvent. Ce chiffre, il vient d'où et pourquoi est-ce qu'on l'a tellement intériorisé ?
13: Oui, c'est exactement ça. Disons que ça a plein d'origines, en fait, puisque dès le 19e siècle, il y a une historienne, Sylvie Chaperon, qui me racontait qu'il y avait des médecins qui disaient que, en effet, faire l'amour 2 à 3 fois par semaine, c'était bon pour le mariage, c'était bon pour la santé, pour l'exercice physique du corps, et que ça préservait de l'adultère et du divorce. Enfin, ils le disaient pas forcément comme ça, mais c'était un peu ça l'idée derrière. Et c'est vrai qu'aujourd'hui, on entend encore ce genre de discours. C'est-à-dire que, attention, si vous n'avez pas de sexualité régulière, peut-être que vous serez trompé, peut-être que ça signe la fin de votre couple, ou peut-être la fin de votre mariage. Enfin, c'est quelque chose qui fait encore un peu peur, je pense, qui est une norme bien intégrée. Et elle a été diffusée notamment dans la presse féminine, les réseaux sociaux aussi. Il y a plein de vidéos qui circulent encore aujourd'hui qui disent que voilà, si vous faites l'amour tant de fois par semaine, en tout cas régulièrement, vous aurez, je sais pas moi, vous pourrez faire de la muscu, vous allez perdre du poids et votre couple s'en portera mieux.
0: Et c'est vrai que cette norme de la fréquence des rapports sexuels, elle est partout, on l'a vraiment beaucoup intériorisée et elle est tellement centrale que, vous le rappelez dans votre essai, la plupart des femmes et une partie des hommes ont eu ou ont des rapports sexuels sans en avoir vraiment envie.
13: Oui, tout à fait. Dans les années 2000, en tout cas dans En ce qui concerne l'enquête contexte de la sexualité en France, il me semble que ça représentait quasiment la moitié des femmes. Je crois qu'aujourd'hui, on est plutôt à 40%, mais c'est quand même énorme. Pour les hommes, il me semble que c'était quand même autour de entre 20 et 30%. Mais je pense que ça témoigne d'un héritage qu'on a tous et toutes qui est très lourd, qui est celui de la dette conjugale, c'est-à-dire que dans le droit canonique, le mariage en fait faisait que l'on contractait une dette l'un envers l'autre, la femme à son mari, le mari à sa femme, et cette dette c'était une dette sexuelle. Et ensuite ça s'est transformé dans le langage en devoir conjugal, donc vraiment cette idée de dû, je pense qu'on est héritier de cette idée-là, et malheureusement c'est encore un sujet.
0: Ouais, la notion de devoir conjugal qui perdure peut-être de manière plus sourde et plus masquée. Pauline Exactement. Verduzier, on parle de votre essai « Trois soirs par semaine » qui vient de paraître chez Grasset. Dans ce texte, vous convoquez l'histoire. Il y a des passages sur la nuit de noces, des passages sur le devoir conjugal, on en parlait à l'instant. Et puis vous parlez des années 60 et 70, quand on a commencé à explorer plus le désir et le plaisir féminin. Et pourtant, même là, la question de la fréquence des rapports sexuels demeure.
13: Oui, c'est exactement ça. C'est-à-dire que là où autrefois la religion, le mariage, la famille tenaient le couple, eh bien, disons qu'à partir des années, en effet, fin des années 60, début des années 70, ça change en fait. C'est-à-dire qu'il y a d'autres formes de conjugalité qui émergent. On n'est plus forcément marié, on ne vit plus forcément ensemble, on a d'autres expériences sexuelles dans sa vie. Et donc, qu'est-ce qui va tenir le couple à ce moment-là? Bah, en effet, c'est la sexualité conjugale. Et du coup, la sexualité va être présentée comme un espace d'épanouissement personnel, en tout cas il faut que ça le soit, et c'est aussi au service du bonheur conjugal. Donc c'est là aussi où il y a un tournant un peu dans la presse féminine, notamment il y a une historienne qui s'appelle Claire Blandin qui a étudié le magazine Elle dans ces années-là, et qui parle justement de comment en fait on entretient son couple par la sexualité. Donc en effet, dans ces années-là, ça n'a pas disparu, disons que comme vous le disiez, ça s'est mué en une injonction moins frontale, donc c'était pas en mode bon, on va invalider votre mariage si vous ne couchez pas avec votre mari, c'était plutôt déguisé sous forme d'invitation un peu pressurisante à dire bah attention, si vous voulez être épanoui dans votre existence et dans votre vie amoureuse, ayez une sexualité régulière, épanouissante, etc. Et tout ça, ça n'a pas disparu, c'est encore le cas aujourd'hui.
0: Effectivement, on l'entend bien depuis le début de l'entretien, cette fréquence des rapports sexuels ou l'idée que la sexualité est nécessaire pour être en bonne santé ou qu'elle est le ciment du couple, c'est quelque chose que beaucoup de gens ont intériorisé. Comment est-ce qu'on fait pour amorcer un changement? Par où on commence?
13: Alors déjà, moi je trouve que le fait d'en avoir conscience, c'est déjà énorme. C'est-à-dire qu'avoir conscience de la construction de ces discours-là, c'est déjà énorme. Donc que faire face à ça? Bah déjà, déconstruire, comprendre les origines de tout ça, voir à quel point c'est une vaste arnaque en fait ce discours. Déjà en avoir conscience. Après, le repenser pour soi-même, c'est intéressant. Faut pas non plus que ça soit une injonction. C'est-à-dire que moi je dis pas, ayez à tout prix une période d'abstinence sexuelle pour voir si votre couple en vaut la chandelle, pour voir comment réagir votre partenaire. C'est pas ça. C'est juste de dire que il y a des temps de vie, il y a des désirs. En fait, nos désirs, ils sont souvent enfoui sous une montagne de normes, et notamment des normes sexuelles. Et donc, je pense que ce livre, c'est une invitation à se documenter sur d'où viennent ces normes, est-ce qu'elles nous conviennent ou pas, et si elles nous conviennent pas, dans ce cas, qu'est-ce qu'il y a derrière, en fait, comme champ des possibles, en termes de désir et de plaisir, et non pas de contraintes.
0: Et puis vous citez beaucoup de spécialistes de la sexualité, il y a notamment cette sexologue et thérapeute de couple Gwen Ekal qui dit oui. Elle que la sexualité n'est pas le pilier essentiel du couple, elle dit que ce qui est essentiel pour le couple c'est l'intimité, ça c'est intéressant.
13: Oui, je trouve aussi, ça me parle beaucoup. J'aime beaucoup le discours de cette sexologue. Elle fait un peu partie justement d'une nouvelle génération de sexologues qui, contrairement à l'ancienne, ne dit pas « Allez, remettez-vous en selle, motivez-vous, achetez-vous de la lingerie, allez, faut y aller ». Non, les sexologues féministes comme Gwen Ekal disent « Non, il y a un concept qui est celui d'autonormie, c'est ce qu'elle utilise elle, c'est-à-dire créez-vous votre propre norme sexuelle qui soit compatible avec vos besoins, avec votre corps, peut-être les douleurs que vous avez, les maladies que vous avez, la situation que vous avez, le logement que vous avez, en tout cas quelque chose qui soit pragmatique, qui s'insère dans votre réalité à vous, en essayant autant que possible, parce que c'est difficile aussi de s'extraire des normes, mais en essayant autant que possible de choisir ce qui nous fait plaisir à nous et pas à la société, parce qu'en plus on est c'est l'intimité, et l'intimité en effet elle prend plein de formes. L'intimité, ça peut être des discussions, ça peut être des étreintes, partager d'autres moments que de la sexualité. La sexualité n'est qu'une variante de l'intimité.
0: C'était Pauline Verdusier que j'avais reçue au mois de mai. Son essai « Trois soirs par semaine, enquête sur la fréquence de nos rapports sexuels entre mythes et injonctions » est paru aux éditions Grasset. La météo de ce mardi, bien ensoleillée et chaud, avec parfois des voiles de nuages élevés et quelques cumulus en montagne. Il fait jusqu'à 34 degrés en plaine, un peu de vent en Ajoie et sur le nord du plateau. Même condition, beau et très chaud jusqu'en fin de semaine, avec des orages qui peuvent déborder en plaine dès vendredi.
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0: Sur la 9 Pontarlier-Lausanne, la police signale toujours la présence d'objets entre Orbe et SRPT en direction de Lausanne. Prudence si vous circulez sur ce tronçon. Fin de ce journal. Merci de nous avoir accompagnés pendant cette demi-heure. Merci à mes indispensables collègues à la technique, Alain Fildius et Mathieu Balmer, attaché de production Josiane Perret. J'ai le plaisir de vous retrouver demain, même heure, même chaîne.
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2: Le ton se durcit dans le cadre de la restructuration de Saint-Paul Média, éditeur notamment de La Liberté et de La Gruyère. Après la confirmation par la direction de la suppression de 13 postes et demi, le personnel réitère son opposition au licenciement et veut une nouvelle discussion. Les propositions du personnel remises jeudi après une mobilisation ont été balayées lors d'une rencontre entre la délégation et la direction. Cette dernière a campé sur ses positions sans présenter de nouveaux arguments, déplore la délégation. Le personnel exige de nouvelles discussions, cette fois en présence du conseil d'administration. Les personnes à bas ou moyens revenus ont aujourd'hui un revenu inférieur à celui de 2016, dénonce l'USS. Les salaires et revenus des personnes les mieux rémunérées ont, eux, fortement augmenté. Ces pertes de revenus touchent particulièrement les femmes. Elles perçoivent des salaires plus bas et gagnent en moyenne 2000 francs de moins par mois que les hommes. L'USS exige que la compensation automatique du renchérissement redevienne la règle. L'incendie dans les Pyrénées-Orientales au sud-ouest de la France n'a pas progressé pendant la nuit grâce notamment à des contre-feux allumés par des pompiers. Le feu a parcouru 4900 hectares près de Perpignan et a provoqué l'évacuation de 12 000 personnes. L'incendie a fait 11 blessés légers, dont 7 pompiers, et a endommagé de nombreux bâtiments, dont une vingtaine de maisons dans le village de Rhodes. Sommet de l'OTAN en Turquie, le chef de l'Alliance a annoncé plusieurs contrats d'armement, des déclarations faites dans l'espoir de convaincre Donald Trump du sérieux des Européens à renforcer leur capacité de défense. Ceci au premier jour de la rencontre à Ankara. Attendu cet après-midi dans la capitale turque, le président américain ne décolère pas contre ses alliés européens. Il les accuse de l'avoir laissé tomber dans la guerre que les États-Unis ont déclenchée avec Israël contre l'Iran. En Syrie, 18 personnes ont été blessées à Damas dans l'explosion de deux bombes à proximité de l'hôtel où Emmanuel Macron avait passé la nuit. Les deux engins ont explosé après le départ du chef d'État pour le palais présidentiel. L'Élysée a assuré qu'il poursuivait normalement sa visite. 4 policiers figurent parmi les victimes. Le fondateur de Vision du réel est mort. Moritz de Adeln avait créé le festival du documentaire en 1969 à Nyon. Il a dirigé certains des plus grands festivals internationaux de cinéma. Moritz de Adeln s'est éteint à l'âge de 85 ans au terme d'une longue maladie. Il a grandi en Italie, en France et en Suisse, s'intéressant très jeune à la photographie et au cinéma. Les films sur la Piazza Grande à Locarno, c'était aussi lui. Tennis, les organisateurs du Swiss Open de Gstaad ont attribué une première wildcard à Jérôme Kim, 196e mondial, une invitation donc. L'Argovien de 23 ans avait atteint les quarts de finale l'an dernier dans l'Oberland bernois. Kim sera par ailleurs associé en double à Stan Wawrinka avec pour ce duo un premier tour prévu dès le lundi 13 juillet si les tirages au sort le permettent. Le tournoi de Gstaad a lieu du 13 au 19 juillet. Météo ensoleillé et chaud cet après-midi, des voiles de nuages élevés et moyens par moments étendus sur le nord, de rares cumulus en montagne, en plaine 34 degrés avec un vent de nord-ouest modéré en Ajoie et sur le nord du plateau. Demain mercredi et aussi jeudi, toujours ensoleillé et chaud, du vent demain et une faible bise sur le plateau jeudi.
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8: Cuba, Tunisie, Sénégal, autant de lieux où les touristes d'Occident peuvent vivre des vacances de rêve pour pas trop cher. Là-bas, au loin, plus de problèmes financiers, plus de jugement social. Il est donc plus facile de se sentir bien dans sa peau, d'oser draguer et se faire draguer, de démarrer des histoires qui réchauffent les cœurs et réconfortent les corps. Mais derrière ces histoires d'amour et de sexe se révèlent de profondes inégalités financières et culturelles. Et quand les sentiments s'entremêlent inextricablement avec les questions d'argent, ça peut faire très très mal. Nous rencontrerons tout à l'heure Diane, qui vit sur un nuage depuis sa rencontre il y a quelques années avec Najib, son amoureux de 21 ans, son cadet, rencontré dans un hôtel égyptien. Mais nous avons d'abord rendez-vous dans un bar de Bangkok avec Sébastien Jubin, qui nous racontait dans le précédent épisode le mariage de son père avec une travailleuse du sexe thaïlandaise. Ce reportage a été enregistré en juin de l'année dernière. Sébastien passe désormais beaucoup de temps en Thaïlande, attiré par le charme des go-go boys.
24: Est-ce que vous pourriez me décrire où on est ici, Sébastien ?
25: Alors, dans un bar qui s'appelle Hot Maid, qui appartient à un ami. Et, on est un peu dans l'endroit chaud pour les garçons dans Bangkok.
24: Cet ami, il est là en face de nous, il s'appelle Tommy. Expliquez-moi comment ça se passe.
25: Bah, ça se passe que le patron est là, il y a pas mal de serveurs, il y a pas mal de staff. Il a 50 garçons qui travaillent pour lui et qui sont là pour faire consommer les clients et plus si affinité.
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25: Ça touche l'épaule, ça touche le bras, ça touche un petit peu le genou, ça touche. Voilà, c'est pas non plus, on n'est pas dans quelque chose de trop expressif non plus. C'est toute la retenue asiatique. Ils vont jamais venir. Mettre la main là où il faut pas.
26: My name is Tommy from northeast of Thailand.
27: Je m'appelle Tommy, je viens du nord-est de la Thaïlande. J'avais 15 ans quand je suis arrivé ici à Bangkok.
26: And now I work like a 25
27: et maintenant, ça fait 25 ans que je suis là. Avant de travailler dans un bar, j'ai commencé dans une usine de chaussures avec ma sœur. On fabriquait des hauts talons.
26: My second job is I work in the to like a iron in the factory again, like a, the shirt.
27: Ensuite, j'ai travaillé dans une blanchisserie.
26: And of course, in my bar, they have a lot of.
27: Mon job actuel, c'est de gérer ce bar et que mon équipe s'occupe des clients le mieux possible. Dans mon bar, il y a beaucoup de jolis garçons et je crois que ces jolis garçons font battre leur cœur.
24: Est-ce que vous vous considérez comme un travailleur du sexe?
26: Non,
27: je ne considère pas ça comme ça.
26: I just teaching my staff to just
27: J'apprends à mon staff à bien s'occuper des clients. Ils ne disent pas « j'ai besoin d'argent » ou « j'aimerais du sexe » ou des choses de ce genre-là. Ils vont amener le client à les inviter au restaurant, à voyager ensemble, quelque part, à aller à la plage, au nord ou au sud. Ils deviennent amis. Ils leur servent de guide touristique. C'est ça que je leur apprends dans mon bar. C'est ça qu'on fait. Je suis très content quand ils tombent amoureux. Ça veut dire qu'ils se sont très bien occupés du client. Et si tous les deux sont célibataires, ils peuvent commencer à se fréquenter et rester ensemble pour le reste de leur vie.

0: tremblement de terre.
1: Ah ouais, on voit une fissure dans le mur.
2: Ah oui.
0: À l'intérieur, t'as rien eu ?
3: Si.
1: Est-ce que vous pourriez me décrire la vue qu'on a depuis ici, sur Bangkok ?
3: Alors, depuis le 18e étage, on a une belle vue sur toute la skyline de Bangkok, y compris du côté de Siloam, Lumpini. On voit assez loin la rivière, un pont.
1: Qu'est-ce que vous aimez dans cette ville ?
3: J'aime le climat, j'aime les gens, j'aime tout ici. Et dès que je suis absent 3-4 jours de Bangkok, je n'ai plus qu'une idée en tête, c'est revenir.
1: C'est Sébastien qui m'a amené ici, Sébastien qui me sert de guide ici en Thaïlande. Alors vous, vous voulez pas qu'on donne votre nom, mais ce qu'on peut dire, c'est que vous fréquentez tous les deux ces bars gays. Comment vous vous êtes rencontrés ?
3: On s'est rencontrés dans une boîte de nuit à Phuket.
2: Ça a commencé par « Where are you from ?» On a su qu'on parlait français. Et puis après, on a vu des verres.
4: Et puis on se moquait un petit peu des garçons dans la boîte. Tout en ayant beaucoup d'affection pour eux, mais...
1: Vous moquez, pourquoi ?
4: Moi, parce qu'ils sont marrants. Ils sont tous pareils. Ils dansent tous pareils.
2: Quand ça nous arrive encore de temps en temps de sortir, c'est plus la même chose. On va plus forcément dedans voir les shows, les machins. On reste dehors, on discute, on rigole avec eux. Mais c'est plus la même chose. Plus rapport... ça m'a gêné très longtemps, cette domination financière, comme on dit. Et puis la marchandisation des corps aussi, ça m'a gêné beaucoup. J'ai évolué. Et puis maintenant, c'est plus passer du temps avec les copains, qu'ils soient thaïs ou occidentaux d'ailleurs. Mmh.
0: Une des choses qui m'ont le plus profondément choqué, c'est de voir aligner les filles ou les garçons avec un numéro et de voir les gens choisir le numéro 25 ou le numéro 34 en disant « mais là, c'est une vente d'esclaves, qu'est-ce que c'est de ça ?» Et à force d'analyse et de côtoyer ce genre de milieu, je me suis rendu compte qu'en fait, ceux à qui ça ne plaît pas du tout ne font pas ce métier-là. Parce que c'est l'argent facile, mais c'est pas si facile que ça, en fait. Hein.
1: Et qu'est-ce qui vous a décidé à vous installer ici ?
3: En fait, lorsque j'ai pris ma retraite, j'étais venu plusieurs fois en vacances ici pour rencontrer des amis. Puis après, j'ai allongé mes séjours. Je me plaisais assez pour pouvoir m'installer ici définitivement. Et c'est mon intention d'y rester jusqu'à la fin de mes jours.
1: Mais quand vous dites que vous avez rencontré des amis, est-ce que c'est aussi parce que vous avez rencontré des amants ?
3: Oui, ça a été un élément, pas le seul élément déclencheur. Hein. Ça a été une partie de mon engouement pour la Thaïlande. Un premier mec que j'ai rencontré ici, mon premier mec dans ma vie.
1: Vous aviez quel âge ?
3: Oh, j'avais 57 ans.
1: Comment vous l'avez rencontré ?
3: Alors, je l'ai rencontré dans une boîte de nuit, c'était un go-go boy. Il m'a outrageusement dragué, comme ils savent le faire. Alors, bon, ça n'a pas été immédiat, on n'a pas couché ensemble immédiatement. Je suis retourné en France plusieurs fois, entre-temps, on a continué à s'écrire. Et puis après, ça s'est fait, quoi, 6 mois après la première rencontre.
1: Parce que vous avez découvert à ce moment-là votre homosexualité ?
3: En fait, je n'ai pas découvert mon homosexualité. Ça s'est trouvé comme ça, parce qu'avant, je n'avais pas du tout d'attirance ou de goût pour les hommes. Je n'ai jamais été attiré par les mecs avant, hein. Et surtout pas par les Occidentaux, en plus. Uniquement par les Asiatiques.
1: Vous savez pourquoi ?
3: Peut-être que les Thaïlandais sont un peu androgynes. Le fait qu'ils aient pas de barbe, qu'ils aient un corps imberbe, souvent ils se maquillent un petit peu, souvent ils ont une façon de s'habiller aussi un peu extravagante parfois. Alors la plupart des go-go boys pratiquent beaucoup le sport, ont des beaux corps, des corps assez musclés, assez voilà, ils ont pas de brioche quoi. C'est peut-être ça qui m'attire physiquement chez eux, mais la mentalité elle. C'est quelque chose qui est plus attirant encore que le physique pour moi. C'était aussi un choc de culture, de rentrer dans cette boîte et de voir comment ça se passait, de voir tout le monde dans la boîte, tout le monde s'amusait, tout le monde rigolait, il y avait des vieux, des jeunes, toutes les nationalités étaient représentées, sans aucune agressivité, sans aucune bagarre, sans aucun... tout un mélange que je n'avais jamais rencontré ailleurs. Jamais, jamais, jamais j'ai vu ça ailleurs. C'était un nouveau monde.
1: Mais est-ce que c'est ça la liberté que vous ressentez ici ?
3: Sans doute que je ne me serais pas permis cette relation en France. En France, il n'y a pas cette liberté qu'on peut avoir ici. On est toujours dans le jugement. Alors qu'ici, le « c'est pas bien » n'existe pas. Chacun fait comme il veut.
1: Est-ce que ça veut dire que si vous étiez resté en Europe, vous seriez aujourd'hui avec une femme dans votre vie ?
3: Je pense que je serais resté avec ma femme, oui.
1: Je peux vous demander votre âge ?
3: Je vais avoir 70 le mois prochain.
1: Et ce premier garçon, lui, il avait quel âge ?
3: Quand je l'ai connu, il avait 24 ans et moi 57. J'ai été très amoureux de lui et bon, après, c'était un drôle de... un mec pas facile dans le sens où il ment tout le temps, il est alcoolique à l'époque, je lui ai payé une cure de désintox, etc. Il a fait de la déprime, enfin bon, il a été, c'était difficile. Et puis des mensonges en permanence.
1: Des mensonges, vous pourriez me donner des exemples ?
3: Oh, le meilleur c'est, une fois il m'annonce que sa mère est décédée. Donc très très très triste, beaucoup pleuré, etc. Et il m'a demandé si je pouvais l'aider pour payer une partie de l'enterrement. Ce que j'ai fait volontiers, j'étais un petit peu déçu pour lui. Et puis 3 ans après, à peu près, il est allé faire une retraite dans un monastère où il a été moine pendant 3 semaines. Et il m'envoie une photo. Alors rasé, habillé en moine, etc. Et à côté de lui, qui je vois, sa mère. Alors je lui ai dit qu'effectivement, c'était fabuleux d'aller dans un monastère. S'il arrivait à ressusciter les gens, maintenant, c'était... Je lui ai demandé, alors, je vois que ta mère va mieux. Ça avait été quand même assez difficile à avaler. Mais bon, j'en ai beaucoup ri. Hein.
1: Et peut-être beaucoup pleuré aussi.
3: Il m'a fait pleurer... à plusieurs reprises, parce qu'il avait d'autres clients, d'autres amants, d'autres... et c'était pas facile non plus à accepter ça.
1: Mais parce que vous, quand vous le rencontrez, vous savez quel est son métier.
3: Ah oui, tout
1: à fait. Et vous dites que vous étiez client, vous aviez bien conscience que...
3: Oui. Ouais. Oui, j'avais conscience de ça. Leur métier fait qu'ils sont là pour gagner de l'argent, ils sont pas là pour autre chose. De toute façon, il faut bien qu'ils vivent, hein. Ils ont pas tellement d'autre choix. Quand ils me disent que je suis beau, etc., j'ai bien conscience de mon âge et puis de mon physique. Hein. Je suis loin d'être un Apollon, donc je sais bien que derrière ça, il y a le pognon que je peux leur rapporter et qu'ils sont là pour... c'est leur travail. Alors, on peut se laisser bercer d'illusions et puis commencer à les croire, mais ça, c'est... bon, il faut être débile pour ça.
1: Ça vous est arrivé pourtant ?
3: Moi-même, j'ai pas bien compris ce qui m'était arrivé. Alors après... quand on vit avec quelqu'un, la relation évolue, elle change. Même si ça reste intéressé au fond, quand on installe une relation avec quelqu'un, on attend autre chose que ce genre de comportement. On a eu une relation un peu plus normalisée, quasiment de couple. Hein.
1: Vous avez quelqu'un dans votre vie aujourd'hui ?
3: Oui, un autre garçon que j'ai connu également dans la même boîte. Avec qui je m'entends bien.
1: Et est-ce que vous êtes son client ou son amoureux ?
3: On va dire que je suis son petit ami à mi-temps.

0: qu'est-ce que c'est ce bijou que vous avez mis sur la table, Diane?
1: C'est un chapelet musulman, on appelle ça, je ne sais même pas. C'était fait en os de dromadaire. Et puis eux, je pense qu'ils prennent ça pour prier, ils font le tour 33 fois, d'après ce qu'on me dit, avec les petits grains comme ça, puis ils font, par exemple, je veux le bonheur, je veux le bonheur, je veux le bonheur. Ils vont faire ça 33 fois, le tour du chapelet. C'est ce qu'on me dit, hein. Je connaissais pas ça du tout, mais je le trouvais joli, donc je l'ai racheté, puis je l'ai pendu après mon miroir de voiture. Voilà.
0: Et vous, vous l'avez trouvé, le bonheur?
1: Ah oui. Ça a été long, mais j'ai trouvé, oui, effectivement. En fait, ça a commencé en 2016, dans un voyage en Égypte. J'étais mariée à l'époque et puis je suis partie avec une amie du Québec en vacances. Et rendue là-bas, l'hôtel où j'étais, il y avait un garçon qui travaillait comme chef d'animation, qui était aussi danseur de tanoura, qui est une danse égyptienne turque qui ressemble au derviche, mais qui est différente par les jupes de couleur et tout ça. Et puis le soir, dans le petit bar de l'hôtel, de la hall d'entrée, on prenait un verre avec ma copine et puis il est venu nous parler. C'est son job, hein? Dans le tourisme comme ça, les hommes qui travaillent dans l'animation, ils n'ont pas le choix d'entretenir avec les femmes, avec les touristes, quoi. Moi, je le voyais venir gros comme un camion, je me disais, oh là là là là là là, non, moi, j'ai pas envie du tout d'embarquer dans une histoire, puis de qu'ils vont me faire du charme et tout. J'étais tellement méfiante là-dessus, moi, de toute façon, que j'ai dit, non, moi, ça m'intéresse pas. Fait que je le laissais parler, mais... Sauf qu'à force d'échanger, c'est plus là que ça a déclenché quelque chose, je dirais. C'était pas physique, parce que physiquement, au début, il me plaisait pas vraiment. J'aimais pas le look, les cheveux longs. C'était pas un genre d'homme que j'aimais. Et puis, c'était plutôt, justement, le côté de l'échange un peu spirituel, un peu profond de nos discussions qui a fait que, bon, il est donc bien intéressant, lui, finalement. Puis j'ai dit à ma copine, j'ai dit, ben purée, je sais pas pourquoi, mais il me fait comme de l'effet. Puis elle était contente parce qu'elle savait que dans ma vie de couple, à l'époque, avec mon mari, ça se passait plus bien. Puis moi, je voulais surtout pas rencontrer quelqu'un d'un autre pays parce que, en plus, mon ex-mari venait d'un autre pays. J'ai eu tellement de difficultés à affronter les gens, de affronter le regard des autres, tout ça avec la différence d'âge, avec tout ça, que j'avais pas envie de revivre ça du tout, du tout.
0: Il venait de quel pays, votre ex-mari?
1: Il est toujours tunisien. Et puis, c'est vrai qu'au début, quand on s'est rencontrés, j'ai eu le droit à avoir les thèses sur attention, tu vas te faire arnaquer, il veut juste quitter son pays et tout ça. Puis, c'est le cas pour plusieurs personnes, effectivement. Donc, je dis pas que c'est pas vrai. Sauf que moi, je le sentais pas comme ça, même si on avait une grande différence d'âge. On avait 24 ans de différence quand je l'ai rencontré.
0: Et vous avez quel âge aujourd'hui, Diane?
1: Je vais avoir 62.
0: Votre copain actuel est aussi plus jeune que vous.
1: Oui.
0: Aussi d'origine maghrébine, enfin du pays du nord de l'Afrique.
1: Oui, il est égyptien, donc fait pas partie du Maghreb, mais c'est de l'Afrique en fait, effectivement. Puis là, il y a des gens qui me disent, mais tu cherches ça ou quoi, tu fais exprès et tout. Mais j'ai pas fait exprès, c'est la vie qui m'a amené cet homme-là. Moi, je partais en vacances voir les pyramides, j'allais pas pour rencontrer quelqu'un, de toute façon. Donc, sauf que quand je suis revenue en Suisse après ces vacances, j'ai pas arrêté d'y penser, puis on échangeait, puis on a gardé un contact. Je me suis divorcée novembre 2022 et je vais chercher un endroit pour faire les vacances de Noël. Je me dis, ah, mais ça fait longtemps que j'ai pas de nouvelles. Je vais y envoyer un message, peut-être qu'il travaille dans un hôtel quelconque où je pourrais aller pour les vacances. Et finalement, il me répond, il me dit, oui, je suis à tel hôtel. Il dit, pourquoi tu me poses cette question? Je dis, parce que ça te ferait plaisir que je vienne à l'hôtel. Là, il y a eu un blanc, un silence, il parlait plus. J'ai dit, t'es là? Il dit, mais t'es sérieuse? Ben oui, je suis sérieuse. Il dit, mais je le crois pas. Il dit, ça fait 6 ans que je t'attends. Puis quand je l'ai vu, quand je suis arrivée à l'hôtel, j'ai envoyé un message, j'ai dit, je suis dans la halle d'entrée, il est arrivé. C'est comme si 2016 était le jour d'avant. Un truc de fou.
0: Alors, il y a sa photo.
1: Oui.
0: Est-ce que vous pourriez décrire cet homme?
1: Il est beau, déjà dans mes yeux à moi. Il est grand, il est sportif, il est très... Et bon, comme je vous disais, il est beaucoup plus jeune, il a 40 ans.
0: Et quand vous dites que c'était son job d'aborder les touristes dans le bar de cet hôtel, ce job, c'est quoi exactement?
1: En fait, ça fait partie de leur contrat de travail. Faut que les touristes se sentent bien, faut qu'ils soient heureux. Donc c'est un peu ça. Ils les amènent danser. Probablement qu'il y a beaucoup. Je dis pas probablement, il y a beaucoup qui font aussi le sexe là-dedans, puis qui se font entretenir par des femmes beaucoup plus âgées, de plein de pays. Moi, j'en ai vu de mes propres yeux quand j'étais avec mon mari tunisien, avant qu'on soit mariés, quand j'allais là-bas en Tunisie. Mais combien de fois, même mon ex-mari me disait, mais regarde, lui, là, c'est un Tunisien, puis elle, c'est une dame, par exemple, une Allemande, ben je sais très bien, parce que lui, il entendait la langue. Moi, je comprenais pas quand il parlait. Puis le mec, il parlait avec les autres homme autour de lui, puis en fait, il se foutait vraiment de la femme. Il disait, ouais, elle me payait mon voyage, je vais juste lui donner du sexe, puis c'est bon, elle va repartir, puis elle va être heureuse. Puis moi, j'étais scandalisée de ça. Je disais, mais t'es pas sérieux? Fait que là, je comprenais pourquoi les gens avaient ce regard. Quand moi, je disais que j'étais avec un étranger plus jeune que moi, fait que c'est sûr que eux, dans leur tête, les gens autour, c'était bon, c'est la cougar qui va juste se faire entretenir un plus jeune là-bas, quoi. Des fois, c'est flagrant. Moi, j'ai rencontré une dame de 67 ans. Elle était avec un jeune de 20 ans. Je veux pas porter de jugement, mais oui, moi, j'avais comme 20 ans de différence, 24 ans avec mon ex-mari. Mais là, c'est quand même 20 ans à 67. Tu dis, mais attends, c'est impossible que le petit garçon de 20 ans, il soit amoureux de cette femme. Puis il y a des femmes qui sont vraiment la peau flétrie. Ils sont vieilles, quoi. Je me considère pas comme jeune non plus, là. Je suis aussi vieille, là, mais je veux dire, ils se paraissent pas jeunes, puis pimpantes. Puis c'est souvent les hommes qui vont dire, ah, ben, achète-moi des cigarettes, envoie-moi de l'argent pour ci. Puis c'est toujours la même rengaine. Ma sœur est malade, ma mère doit se faire opérer. C'est toujours pareil. Puis en quelque part, je me dis, je les comprends. Parce que ce qu'ils vivent là-bas, les pauvres, ils ont l'espoir de quitter ça, finalement. Là-dessus, je peux pas les blâmer. Sauf que c'est la façon dont ils procèdent qui est pas honnête, que je trouve pas correcte, quoi.
2: Alors, je comprends bien l'histoire d'amour qui vous lie. Néanmoins, vous êtes quand même, vous avez un plus grand pouvoir d'achat que lui, vous avez plus de liberté dans votre vie ici en Suisse. Comment vous négociez ça?
1: Il ne faut pas se cacher que c'est plutôt moi qui dois avancer les sous. C'est moi qui vais là-bas, qui paye mes billets d'avion, qui, si je peux lui offrir des cadeaux, y acheter des vêtements, des choses comme ça, quand je vais là-bas, ben je le fais. Mais lui, il veut jamais. Non, j'ai pas besoin de rien. Il me dit, ramène-moi du fromage quand j'y vais. Lui, c'est le fromage suisse qu'il veut. Mais tu sais, il me demande jamais rien, jamais, jamais. Puis il aime pas quand j'y offre des cadeaux. Puis je dis, moi, ça me fait plaisir parce que, comme vous le disiez, j'ai plus un pouvoir d'achat ici. Mes sous, ils valent plus ici. Quand t'arrives là-bas avec ton argent suisse, ça vaut... t'es quasiment une reine là-bas. Du coup, pour moi, ça me coûte rien d'acheter un vêtement qui me coûte 30 francs, mais lui, il pourra jamais se le payer s'il gagne 250 francs par mois. Vous voyez la différence de trucs. Fait que moi, ça me fait plaisir de le faire, mais c'est vrai que lui, des fois, il se fâche un peu après moi parce que je suis un peu trop généreuse. Là. Mais je le fais avec le cœur parce que je l'aime. Mais c'est vraiment pas dans le sens de profiter, de... Jamais j'ai ressenti ça de lui, jamais. Puis, de toute façon, je me fais confiance. Je suis pas une petite écervelée qui cherche juste à avoir du plaisir et tout. Je sais très bien que j'ai moins de temps devant moi que derrière, puis que j'ai pas de temps à perdre, entre guillemets, dans ma vie. Si j'ai décidé d'investir avec cet homme, c'est parce que je pense sincèrement que c'est quelqu'un de bien, quoi.
2: Qu'est-ce que vous avez trouvé chez ces hommes-là que vous n'avez pas trouvé avec d'autres hommes ici en Suisse?
1: Bien, je dirais bizarrement, j'ai jamais rencontré de Suisse, de personne ici pour avoir une relation amoureuse. Je sais pas, peut-être que c'est l'exotisme qui m'attire, ou peut-être le challenge d'avoir des caractères tellement différents, parce que la culture arabe, c'est très différent de la culture européenne.
3: Vacarme.
1: C'est ce mélange qui fait que c'est peut-être un challenge en quelque part pour moi, qui me fait me sentir vivante peut-être.
4: La mélodie du bonheur, c'était un reportage de Raphaël Bouchet que nous écoutions en nouvelle diffusion.
3: Vacarme, Raphaël Bouchet, Laurence Di Félix, Stéphanie Coudray, Lucie Cobier et Caroline Aurel.
4: Demain, nous retrouverons Diane et son amoureux égyptien et d'autres femmes qui ont trouvé amour et désespoir à Zanzibar.
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4: 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Passez un très bon après-midi, c'est Histoire Vivante.
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0: L'océan, source d'oxygène, de nourriture et de connaissances, un immense écosystème qui recouvre 2/3 de notre planète. Longtemps, on a considéré qu'il n'appartenait à personne, et donc à tous. Aujourd'hui, face aux appétits pour ces richesses, les États se disputent des morceaux de propriété avec des lois et des drapeaux plantés dans ses fonds et sur ses rivages. Mais on transpire aussi pour les protéger, ces océans. Un pas a été fait récemment avec la signature du traité sur la haute mer qui protège un peu mieux sa biodiversité et ses sols. La bataille pour faire reconnaître les mers et les océans comme un bien commun de l'humanité est encore loin d'être gagnée. 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Épisode 2. L'océan, une question de point de vue. Le regard des Occidentaux sur l'océan s'est construit sur la peur, la volonté de dominer et le combat. Un regard atlantique qui voisine avec un regard pacifique, construit sur une alliance plutôt qu'une défiance. Deux relations bien différentes aux océans. C'est en tout cas la thèse d'Hélène Artaud, anthropologue et professeure en humanité océanique au Muséum national d'histoire naturelle de Paris. Elle est l'auteure de « Immersion, rencontre des mondes atlantiques et pacifiques » paru aux éditions La Découverte.
1: On pourrait faire remonter l'origine de ce que j'ai qualifié de perspective atlantique, sans doute au XVIIe siècle, pour une raison qu'a relevé Philippe Descola dans Part de la nature et culture. Il a identifié le début de ce qu'il appelle le naturalisme au XVIIe siècle en disant qu'il y avait plusieurs éléments qui avaient déclenché cette rupture entre un monde qui est un monde quasiment animiste avant et un monde qui devient naturaliste, donc pour lequel la nature est distante, il y a une objectivité sur la nature qui est possible. Il dit qu'il y a des facteurs qui ont permis ce basculement, et notamment le télescope, le microscope et la perspective linéaire en peinture. Et c'est très intéressant parce que dans la perspective atlantique, ce qui est particulièrement important, c'est effectivement la relation matérielle, technique à l'océan qui tranche considérablement avec cette autre perspective que j'ai identifiée comme la perspective pacifique qui, elle, se conçoit davantage comme une relation sensible, sensorielle et affective immédiate à un milieu sur lequel on n'a pas d'instrument, on n'a pas de médiatisation, d'instrument de navigation, etc. Donc c'est vraiment à ce moment-là que l'on passe d'une Europe qui concevait, comme les Océaniens, l'océan comme un espace que des indicateurs naturels permettent de lire. Par exemple, il y a un texte de Lynn Shotten sur le grand routier, donc qui portait sur les pêcheurs de morue dans la mer du Nord, et qui explicite justement que pour ces marins, ce qui est intéressant, c'est la lecture de la mer, une lecture qui ne procède par aucune médiation technique. Il n'y a pas encore tous ces instruments de navigation qu'on connaît par la suite, mais c'est uniquement une lecture de la couleur des eaux, de la morphologie des nuages, de les relations interspécifiques qu'il y a entre les poissons et les oiseaux. Or, c'est exactement ça ce qui se passe en Océanie. Donc, il y avait, avant le XVIIe siècle et avant l'irruption de la technique qui va d'emblée mettre une distance considérable entre l'observateur et la nature, puisqu'il y aura cette médiation instrumentale qui fera que d'emblée, il faut mieux comprendre le langage de l'instrument plutôt que le langage de la nature. Donc c'est à ce moment-là que véritablement, il y a effectivement le début de cette perspective atlantique.

va être là justement pour créer des différenciations dans cet espace qui apparemment est indifférencié. Donc ça a absolument tout à voir, la création d'un droit de la mer qui est vraiment très préliminaire, très sommaire, et dont la caractéristique quand même principale a été de se poursuivre jusqu'à une date très récente, hein, pour dire à quel point la mer a été longtemps considérée comme cet espace indifférencié sur lequel on ne pouvait pas avoir de prise. Et c'est aussi ce qui crée la grande différence et une fois de plus un malentendu qu'a généré l'observateur européen sur le Pacifique notamment, c'est qu'il n'a pas du tout compris que la mer pouvait être appropriée, enfin appropriée ne serait pas le terme, mais soumise à des réglementations, à des codifications sociales très strictes, notamment par le biais de tenures foncières maritimes, telles que celles que l'on observe dans le Pacifique, en Micronésie, en Polynésie. Donc c'est véritablement deux conceptions finalement de la mer qui s'opposent et qui reposent effectivement sur l'une qui est outillée d'instruments et l'autre qui n'en a pas besoin, qui est un petit peu cette perspective de la mer qu'avait portée avant le XVIIe siècle les grands marins qui la traversaient. Mais c'est surtout que la mer, contrairement à d'autres natures, n'a jamais fait l'objet d'une réflexivité réelle. C'est-à-dire que on ne s'est pas interrogé de la même façon qu'en anthropologie de la nature, on s'est interrogé sur la façon dont des peuples différents socialisaient de façon différente la nature continentale. On n'a pas du tout posé cette question-là à la mer. La mer, c'était d'emblée un espace qui était pourvu de qualités, de relations, de pratiques, de représentations universelle. Donc, partant, il n'y a pas du tout eu cette réflexivité. L'observateur européen ne s'est pas posé la question de savoir ce que lui projetait sur la mer des autres, parce qu'il était lui-même dépositaire d'une représentation, d'une pratique, d'une culture de la mer singulière. Donc, c'est ce qui a fait que ce malentendu a perduré. Et la grande question, parce qu'elle a quand même duré donc, du XVIe siècle jusqu'à la fin du XXe siècle, de savoir comment l'océan Pacifique avait été peuplé, eh bien, cette question ne s'est posée justement que parce qu'il y avait des prémices occidentales, continentales, matérialistes, qui avaient fait obstacle à la compréhension d'une autre forme de relation à la mer, qui était en fait la relation que nous avions connue avant le XVIIe siècle. L'exploration, alors peut-être pas celle justement du XVIIe siècle qui est vraiment très contenue par tout ce dont on vient de parler, la référence à l'outil, à l'instrument de navigation et autres, mais l'exploration a eu un rôle majeur dans la compréhension aussi de ces autres formes de relations à la mer. Et il y a des exemples très notables et d'ailleurs épiques qui sont les exemples de ces aventuriers des mers qui sont partis d'Europe pour certains à la découverte du Pacifique. Je pense à Gerbaud, de façon plus tardive à Moitessier. Mais c'était vraiment des gens qui étaient animés par une idée de compétition, de savoir quels allaient être, enfin pour ce qui est en tout cas de Gerbaud, hein, c'était un compétiteur, c'était quelqu'un qui souhaitait justement se mettre à l'épreuve d'un autre océan et qui a appris chemin faisant qu'il y avait une autre façon de se rapporter à ce milieu. Et alors sans doute l'auteur qui a le plus amené de compréhension dans ce sens-là, c'est Moitessier. Parce que Moitessier a eu un parti pris qui a été un parti pris radical, et complètement différent justement de celui des autres navigateurs européens, c'est qu'il a dit vouloir naviguer sans, je cite, « la boussole, ce dieu de l'Occident ». Et ce faisant, il a remarqué qu'une fois que justement il prenait la mer sans ses instruments de mesure qui étaient la boussole, etc., etc., il arrivait à ressentir une toute autre relation à la mer que celle qu'il avait connue jusqu'alors. Et il disait, il y a un contact direct avec ce milieu, donc le corps est directement affecté par ce milieu. Et c'est Moitessier, mais comme d'autres, qui ont les premiers compris justement la perspective pacifique, hein, qui ne s'appelait pas comme telle naturellement, mais en expérimentant avec le corps cette autre relation à l'océan.

0: Longtemps, historiens et scientifiques se demandent comment les îles du Pacifique avaient été peuplées alors que celles et ceux qui s'y étaient installés ne disposaient d'aucun instrument pour se diriger. Au fil des siècles, cette vision atlantique évolue peu et continue à tenir l'océan à distance, même si certaines expériences individuelles élargissent les perspectives. Comme celle d'Alain Gerbaud, au tout début du XXe siècle, le premier Français à achever un tour du monde en solitaire à la voile, ou encore les récits de Bernard Moitessier, navigateur et écrivain français, qui participe en 1968 au Golden Globe, un tour du monde à la voile en solitaire. Trop heureux en mer, il délaisse la course et continue sa route sans plus se soucier de la compétition pendant 3 mois. Après avoir chaviré 4 fois, Moitessier met fin à son périple et rejoint le port de Papeete. Il en tire un best-seller, La longue route.
1: Le sillage s'étire, blanc et dense de vie le jour, lumineux la nuit, comme une longue chevelure de rêves et d'étoiles. L'eau court sur la carène et gronde, ou chante, ou bruisse, selon le vent, selon le ciel, selon que le couchant était rouge ou gris. Il est rouge depuis plusieurs jours, et le vent chantonne dans le gréement, fait battre une drisse parfois contre le mât, passe comme une caresse sur les voiles, et poursuit sa course vers l'ouest, vers Madère, tandis que Joshua descend vers le sud, à 7 nœuds dans l'Alizé. La longue route, Bernard Moitessier.
0: Mis à part ses expériences individuelles, la rencontre entre ces deux regards sur l'océan se fait très rare. Et le regard atlantique domine longtemps le regard sur l'océan. Un océan mis à distance qu'il faut dominer, exploiter.
2: Ce qui est très important pour comprendre de telles différences,
0: Hélène Artaud,
2: c'est aussi de revenir à notre héritage culturel, c'est-à-dire littéraire, artistique, l'héritage philosophique aussi qui a été le nôtre en Occident. Pour lequel, bon, alors ça c'est devenu très commun de le dire, mais enfin le principe cartésien selon lequel on est maître et possesseur de la nature ne vient pas que de Descartes, hein. C'est une lecture peut-être rétrospective qui a été faite de la Bible, mais il y a cette idée effectivement que par rapport à la nature, l'homme se doit d'occuper une position de surplomb et que cette position de surplomb est possible justement grâce à la domination technique. Oui, je pense qu'il y a un élément très important pour comprendre aussi ces divergences de perspectives dans les relations à l'océan, c'est effectivement ces soubassements culturels qui ont fondé des compréhensions de la mer très différentes et qui sont justement tous ces arts qui ont construit, nourri, façonné notre compréhension de l'océan. Et il y a à ce titre peut-être une image, une très belle métaphore qui est particulièrement, je trouve, explicite, qui est celle que nous donne Jules Verne dans 20 milieux sous les mers. Je ne sais pas si vous vous rappelez ce moment où le professeur du muséum, d'ailleurs, le professeur Aronnax visite le Nautilus, accompagné, escorté par le capitaine Nemo. Et le capitaine Nemo l'emmène dans une pièce, l'une des premières d'ailleurs qu'il lui fait visiter, à part la pièce des machines. Donc ça, on est vraiment dans la perspective atlantique. Il l'amène dans une pièce qui est la bibliothèque. La bibliothèque que précède juste avant un espèce de musée dans lequel il y a des peintures du XVIIe siècle, des tempêtes. Et ce qui est très étonnant, c'est que c'est une très belle métaphore de la façon dont l'océan est perçu finalement par les Européens, mais aussi par tous les autres, à travers des œuvres qui nous ont construites et qui ont fait qu'on ne peut voir l'océan que par cette lucarne, puisque c'est comme ça que la visite se fait dans la bibliothèque. Aronnax ne voit l'océan que à travers une petite lucarne, parce que entre cette lucarne, il y a donc des bibliothèques, des ouvrages de Virgile, de naturalistes, etc. Et c'est une très belle image de la compréhension que l'on a de l'océan, mais aussi de la nature de façon plus générale, qui est une construction culturelle, une construction esthétique. Et donc, dans cette construction esthétique dont on a hérité et dont on n'était pas forcément justement toujours conscient avant peut-être une époque très récente, il y a cette idée d'une mer hostile.
3: L'année 1866 fut marquée par un événement bizarre, un phénomène inexpliqué et inexplicable que personne n'a sans doute oublié.
0: 20 milieux sous les mers de Jules Verne, 1870.
3: Sans parler des rumeurs qui agitaient les populations des ports et surexcitaient l'esprit public à l'intérieur des continents, les gens de mer furent particulièrement émus. Les négociants, armateurs, capitaines de navires, skippers et masters de l'Europe et de l'Amérique, officiers des marines militaires de tout pays, et après eux, les gouvernements des divers États des deux continents, se préoccupèrent de ce fait au plus haut point. En effet, depuis quelque temps, plusieurs navires s'étaient rencontrés sur mer avec une chose énorme. Un objet long, fusiforme, parfois phosphorescent, infiniment plus vaste et plus rapide qu'une baleine.
2: Cette idée d'une mer hostile a été aussi très importante pour, sans doute, la domination des autres hommes sur cet espace. C'est quelque chose dont j'ai parlé dans Immersion, c'est la façon dont la peur a été instrumentalisée pour confiner des populations d'esclaves dans des territoires insulaires, c'est-à-dire des territoires où justement il y avait la mer à portée de vue qui aurait pu leur permettre de s'affranchir, de s'échapper, et à quel point justement toute la sophistication de cette prison coloniale consistait à instruire, à enseigner à ces populations déportées la peur de la mer. Au point que, même sur le plan topographique, à La Réunion, par exemple, à l'île de La Réunion, où des populations d'esclaves ont été massivement déportées, eh bien, même dans les cases, pour la culture de la canne, les cases, la perspective sur la mer était obstruée. Il n'y avait pas d'ouverture sur la mer. Donc c'est vraiment aussi une volonté de réduire la mobilité de ces populations, aussi que, justement, de leur faire comprendre que la mer était un espace menaçant, un espace qui, finalement, ne pouvait pas être un espace de libération pour eux, ce que redoutaient, bien évidemment, les esclavagistes.
0: 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Dans un article de la revue en ligne The Conversation, paru en 2019, Guillaume Robillard analyse les représentations de l'océan dans le cinéma antillais et justement dans le film de Guy Deslauriers sorti en 1994, L'exil du roi Béhanzine, la plage est décrite comme le lieu où butent les esclaves en fuite. Un mur infranchissable qui les enferme sur les îles des plantations et de l'esclavage. Ils se cognaient contre la mer.
4: Berzaïdjeu, voilà. L'Afrique là, c'est blanc.
5: Comment ont-ils pu en arriver là?
6: Ben, ils n'avaient pas de champ de bataille. Ils se cognaient contre la mer.
2: Pour pousser encore l'analyse plus loin, pour dire que justement cette peur de la mer a été aussi instruite avec des visées politiques.
0: Hélène Artaud, professeur en humanité océanique.
2: Je pense que le capitalisme aussi s'est développé sur cette peur de la mer. Et ce qui est très intéressant, c'est la façon dont les grandes exterminations d'espèces qui ont eu lieu en Europe, alors je pense bien évidemment à l'extermination de la baleine. Et ce qui est très intéressant, c'est que la baleine a été beaucoup justement perçue comme une entité monstrueuse. Et il fallait quelque part qu'elle soit perçue comme telle pour qu'il y ait une telle rage, une telle cadence à la tuer, et puis dans un corps à corps qui est souvent viril, puisque bien évidemment, il y a aussi dans cette domination de la mer un jeu, le jeu de la masculinité, de ce qui relève aussi de l'imaginaire de la wilderness, c'est-à-dire de s'opposer à une nature sauvage pour devenir homme. Et c'est d'ailleurs en ces termes que Michelet, qui est un auteur remarquable, d'une extraordinaire modernité dans la mer, qui dit que la chasse à la baleine a servi à l'homme européen à se revendiquer comme homme. Donc il y a aussi, dans cette relation, la nécessité aussi d'un combat qui fasse advenir une part masculine, une part virile dans cette relation combative à la mer.
0: Herman Melville écrit Moby Dick en 1951. Le film, lui, date de 1956 et c'est Gregory Peck qui joue le capitaine Ahab.
7: Tannée ! Oh, baleine tannée ! Du cœur de l'enfer, je te frapperai encore et de toute haine jusqu'à mon dernier souffle. Baleine maudite! Pars sur cette diablesse!
5: Ma bidette n'est pas une diablesse, c'est une baleine. Elle est monstrueuse, mais c'était tout de même qu'une baleine. Et avant tout, on est des baleiniers, nous autres. On ne se détourne pas des baleines, on les tue. Et nous tuerons Moby Dick.
0: Dominer la mer, dominer ce qui l'habite, une vision qui dure jusque dans les années 1970. Un tournant s'opère alors. Hélène Artaud.
2: Alors 1970, c'est le moment où on prend conscience, même si il y avait eu des signaux avant-coureurs et que d'ailleurs des scientifiques avaient déjà alerté l'opinion sur la fragilité de ce milieu. Mais dans les années 70, il y a bien sûr des textes fondamentaux comme celui de Rachel Carson qui alertent l'opinion sur la vulnérabilité de cet espace dans lequel les ressources halieutiques, pour emprunter ce vocabulaire d'Halieut, les ressources diminue, la santé globale de l'océan a considérablement chuté. Donc il y a cette mise en alerte des scientifiques qui est couplée à aussi un commerce mondial qui est devenu beaucoup plus agressif, avec notamment le commerce maritime commence à prendre une ampleur considérable. Donc à la fois se côtoient toujours ces mêmes logiques extractivistes sur l'océan et en même temps le début d'une reconnaissance, d'un éveil écologique, d'une mise en garde sur la fragilité de ce milieu. Donc on est vraiment dans une période bascule où ces tensions-là sont particulièrement importantes et c'est sans doute ça qui génère une conscience, un éveil écologique et une attention nouvelle à l'océan.
0: Le Club de Rome se réunit pour la première fois en 1968. Il rassemble des scientifiques, des économistes, des fonctionnaires, ainsi que des industriels de 52 pays. Ce club de réflexion fait beaucoup de bruit. C'est la première fois que des considérations environnementales prennent à ce point-là au niveau mondial. Un texte en sort, Les limites à la croissance, nommé aussi le rapport Meadows. Un appel face aux dangers de la croissance économique et démographique pour l'environnement et donc pour l'humanité. C'était il y a déjà presque 60 ans.
2: Après, ce qui est effrayant, c'est de se dire que finalement, on ne comprend l'océan qu'à partir de la peur.
0: Hélène Artaud.
2: On passe de l'idée d'un océan menaçant, voilà, donc la relation avec lui est possible parce que c'est un espace d'hostilité, à un océan menacé, et là encore, la relation avec lui est possible, mais parce que cette fois-ci, c'est un espace qu'on découvre comme étant vulnérable et qui nécessite justement des formes de conservation plus importantes. Après, ce qui est intéressant, justement, c'est que dans les années 70-80, de façon beaucoup plus tardive d'ailleurs pour ce qui concerne les savoirs locaux des populations insulaires, mais il y a une reconnaissance institutionnelle des savoirs traditionnels. Donc on comprend que finalement, ces peuples qu'on avait considérés longtemps comme des peuples primitifs sont dépositaires de savoirs qui sont d'une extraordinaire efficacité pour la conservation de la biodiversité. Et il y a donc, en 1992, le sommet de Rio, notamment avec la Convention pour la diversité biologique, qui marque l'importance de considérer ces savoirs pour protéger les milieux. Alors là, il s'agit plus de milieux continentaux, mais très vite, grâce à l'influence notamment de Robert Johannes et d'autres, on comprend aussi qu'il y a une grande importance à considérer les savoirs des populations insulaires pour protéger au mieux les espaces maritimes. Et c'est le début de quelque chose aussi qui n'est pas encore complètement réalisé et abouti, mais qui est le début de ces politiques de cogestion des espaces maritimes qu'on voit notamment dans certaines aires marines protégées, où plutôt que d'appliquer des mesures de conservation qui seraient dictées par les seuls halieutes européens et qui, comme on le disait tout à l'heure, ne sont pas forcément adaptées à ces écosystèmes singuliers qui sont les écosystèmes notamment coralliens, il y a donc la volonté de jumeler les pratiques, les savoirs. Et de plus en plus d'auteurs scientifiques se posent la question d'une complémentarité de ces savoirs, puisqu'ils remarquent que beaucoup de la compréhension de la façon dont l'océan est désormais compris comme un espace de fragilité l'a été de façon très avant-gardiste par des populations qui vivaient au contact direct et quotidien avec l'océan. C'est là où on est dans une époque absolument prometteuse et à certains égards formidable, c'est que justement on passe de cette invisibilisation de toutes ces populations qu'on considérait comme primitives, comme subalternes, à l'idée que finalement elles puissent avoir été alors des gestionnaires avant l'heure, c'est-à-dire avoir compris cette fragilité de la biodiversité, de la nature de façon générale, avant même que les Européens l'aient compris, et de façon particulièrement flagrante dans la mer, qui a longtemps été considérée comme un espace aux ressources inépuisables. Donc voilà, il y a cet éveil qui se fait à ce moment-là, dans les années 70, et puis c'est la fin, très important à mon sens, hein, sur le plan politique de l'époque coloniale. Donc il y a des voix qui sont portées et qui peuvent donner un autre récit de ces environnements, et notamment de la mer.
0: Un autre récit se met en place. On parle de tournant océanique dans les milieux académiques. Ce moment où le regard change, mais a-t-il vraiment changé ?
2: Ce qui est notable, c'est que ça s'est poursuivi alors même que justement il y a eu un tournant qui s'est opéré, un tournant affectif, une nouvelle compréhension de la mer qui s'appelle le tournant océanique, hein, donc qui laisserait supposer que la mer est passée de cet espace, de ce territoire du vide, de cette mer inhospitalière à une mer dont on comprend soudain la nécessité. Et malgré cet éveil, il y a toujours l'idée d'exploiter la mer, d'en prélever les ressources, y compris dans les espaces qui, pour le moment, sont encore vierges de ces pressions anthropiques. Je pense notamment au grand fond. L'idée d'exploitation est toujours une idée qui est maîtresse dans notre façon de nous relier à la mer, ce qui est bien la preuve que finalement, la réflexivité n'est pas allée jusqu'au bout et qu'on n'a pas encore bien compris justement ce qui nous avait amené à cette impasse écologique, à cette crise climatique sans précédent qui est là dans notre compréhension de la mer. Et pour ce qui est justement de l'exploitation, elle conduit encore de façon fondamentale notre relation à la mer, puisqu'il s'agit toujours finalement d'exploiter les grands fonds marins, d'exploiter alors dans une face, avec une subtilité qui est de s'inspirer maintenant des espèces marines pour justement extraire de leur fonctionnement et de leur éthologie des éléments qui puissent nous servir à nous pour mieux vivre, pour faire face de façon plus résiliente au changement climatique. On est toujours, même si l'intention est différente, puisque là il s'agit de survivre au changement climatique, de se développer de façon plus égalitaire, etc. Mais on est toujours dans la même relation à la mer, qui est une relation finalement d'extraction. On ne s'intéresse à une espèce que dans la mesure où elle peut nous fournir un bénéfice en retour parce qu'elle est mieux équipée qu'on ne l'est à vivre dans des situations de chaos, etc., etc. Donc fondamentalement, la relation à la mer n'a pas changé.
0: Dans le prochain épisode, quand l'écologie se met à l'eau. 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Histoire vivante, c'est Anaïs Quien avec Andrea Glanville et Daniel Zacker à la préparation, Jérôme Nussbaum à la réalisation.

0: Rendez-vous demain pour la suite. 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Pierre-Étienne Joie.
1: Procès de Marine Le Pen. L'audience de délibéré dans l'affaire des assistants d'eurodéputés du Front National vient de s'ouvrir à la Cour d'appel de Paris. Sa décision pourrait empêcher une quatrième candidature consécutive de Marine Le Pen à l'élection présidentielle. En cas de condamnation, les peines devraient être annoncées à la toute fin de la lecture de la décision. La ressortissante ukrainienne de 39 ans, soupçonnée d'avoir mené la tentative d'assassinat d'un homme d'affaires d'origine ukrainienne à Monaco, a été retrouvée morte en Ukraine, avec des blessures par balle à la tête. La police ukrainienne a arrêté deux suspects de son meurtre, un ancien membre des forces de l'ordre et un employé actuel de la Direction générale du renseignement ukrainien. Arma Suisse et le constructeur américain du F-35 concrétisent de nouveaux projets de compensation liés à l'achat des avions de combat. Ils visent à renforcer les technologies clés importantes pour la sécurité, les capacités industrielles et la résilience de la Suisse. Parmi ces nouveaux projets figure notamment un centre de formation dédié au moteur F-135 ou le développement de munitions d'entraînement pour l'avion de combat F-35. Les personnes souffrant de troubles psychiques doivent bénéficier d'une meilleure protection lors des renvois sous contrainte par avion depuis la Suisse. Dans un rapport, la commission de prévention de la torture constate des lacunes dans leur prise en charge médicale. Elle déplore que l'aptitude de ces personnes à être transférées ne soit souvent évaluée que sur la base de dossiers. Elle recommande donc de renoncer au renvoi sous contrainte des personnes suivant un traitement psychiatrique stationnaire. Un homme de 46 ans comparé devant le tribunal criminel de l'Est vaudois à Vevey. Il est accusé d'assassinat subsidiairement de meurtre de sa compagne un soir de mai 2023 dans l'appartement de la victime à Vevey. Le prévenu risque au minimum 5 ans de prison si c'est le meurtre qui est retenu et jusqu'à la réclusion à vie si c'est l'assassinat qui est appliqué. L'affaire est portée devant la justice sur fond de jalousie, de possessivité, de choix de nom de famille et de domicile ainsi que de divergence sur l'éducation religieuse. Le ministre des Affaires étrangères israélien a confirmé la tenue prochaine à Rome d'un nouveau cycle de pourparlers entre son pays et le Liban. Rome précise de son côté qu'il se déroulerait a priori les 15 et 16 juillet. Israël, le Liban et les États-Unis ont conclu un accord cadre il y a deux semaines. Ces discussions doivent maintenant se poursuivre la semaine prochaine à Rome, a déclaré le ministre, assurant qu'Israël n'avait pas d'ambition territoriale au Liban. Exactement 23 mesures pour prévenir les pollutions, améliorer la qualité des eaux et accompagner les communes dans leur mission d'évacuation et de traitement des eaux. Le Conseil d'État vaudois renforce sa stratégie de protection des eaux du territoire cantonal pour la période 2026-2035. Le plan vise ainsi à mieux protéger les cours d'eau, les eaux souterraines et les lacs vaudois. Parmi les mesures, le renfort de la protection des eaux superficielles et souterraines et le développement de la prévention des pollutions grâce à une meilleure identification des risques, notamment. Vaud, mais aussi Neuchâtel et Genève ont déclenché dès aujourd'hui et au moins jusqu'à lundi prochain leur plan canicule. Avec des pointes attendues à 35 degrés, les autorités craignent pour les personnes les plus fragiles, déjà affaiblies. Un œil sur la météo, justement, soleil et chaleur pour ce mardi après-midi, avec quelques voiles de nuages élevés, puis quelques cumulus sur les reliefs, 34 degrés en plaine et un peu de vent en Ajoie et sur le nord du plateau. Même programme ces prochains jours, un peu de bise jeudi.
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2: Sur l'axe Genève à Ost, il faut toujours patienter trois quarts d'heure au péage français du tunnel du Mont-Blanc.
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2: Bonjour à toutes et bonjour à tous. Je viens de terminer Horizon perdu, le roman de James Hilton, publié en 1933. Horizon perdu raconte l'histoire de Hugh Conway, un diplomate britannique marqué par les épreuves de la guerre et de la vie politique. Lors d'une évacuation en Asie centrale, son avion est détourné puis s'écrase dans l'Himalaya. Avec trois autres survivants, il est conduit dans une vallée secrète appelée Shangri-La, où se trouve un monastère isolé du reste du monde. Dans ce monastère, les habitants vivent très longtemps. Certains atteignent ou dépassent les 100 ans grâce à un mode de vie paisible et équilibré. Voilà qui m'a donné envie d'un deltaplane sur les centenaires. Et pour vivre vieux, eh bien, il faut cultiver un certain laisser-aller. Ne rien

0: En 90, ils étaient 40 000. En 2050, il devrait y avoir sur Terre 4 millions de centenaires. Champion incontesté des centenaires, le Japon avec presque 100 000 centenaires, dont 88% de femmes. L'archipel compte environ un centenaire pour 1000 habitants. Vous dansez ?
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C'est gentiment ringard ce titre, non? Henri Tachon, si j'étais immortel. Il existerait des points communs entre les centenaires au niveau de la personnalité. Un centenaire est souvent un dominant, une dominante, un ou une sceptique, un ou une pragmatique. Le futur centenaire a un fort caractère, sans être trop dur. Il trouve les solutions et ignore les complications. C'est facile, non? Vivre 100 ans, une question de gêne, bien sûr, mais seulement à hauteur de 20 à 30%. Le reste, c'est l'extérieur qui s'en charge. L'alimentation, le stress, la pollution. Les femmes ont 3 à 4 fois plus de chances de passer la barre des 100 ans. C'est comme ça?

Elle n'est pas très connue. Et pourtant, Helen Humes a été l'une des plus belles voix de l'ère des grands orchestres aux États-Unis aux côtés d'Ella Fitzgerald et de Mildred Bailey. Nous avons écouté sa version qui swing du classique jazz 100 Years From Now. Mais revenons à nos centenaires et à leurs secrets. Les chercheurs ont découvert que 19% des femmes centenaires ont eu un enfant après 40 ans. La science précise que ce n'est pas la grossesse tardive elle-même qui prolonge la vie, mais la capacité biologique à tomber enceinte à cet âge. Une fertilité prolongée indique que le corps vieillit plus lentement que la moyenne. Être une maman quadra triple les chances de devenir centenaire. Il n'est pas impossible que Madonna atteigne les 100 ans. Madonna sur RTS Première.

Je vais vous faire une confession. C'est ma chanson préférée de Madonna, Frozen, à l'instant sur RTS Première. 16 août 1958, c'est la date de naissance de Madonna. À 67 ans, la chanteuse défie toujours le temps. Alors, Madonna a-t-elle une chance d'être centenaire? La science répond, c'est possible. D'abord, il y a la génétique. Son père a franchi le cap des 90 ans. Madonna a accouché de son fils Rocco à 41 ans. Entre sa discipline de fer et sa rage de vivre, la star pourrait bien être centenaire en 2058. Donc, Madonna ne s'arrête jamais. Les études sur les centenaires montrent qu'ils restent actifs toute leur vie. Demandez le programme. Environ 150 minutes d'activité modérée par semaine réduisent nettement la mortalité. La marche quotidienne, le jardinage, le vélo tranquille ou la natation suffisent. Une discipline à vie.

Pour vivre 100 ans, il faut avoir confiance en soi, il faut être bien entouré, il faut être réactif. Et bien sûr, pour durer, faut savoir bien se tenir en selle et éviter les balles perdues.

Le tout premier album sorti en 1976 de The Abyssians. L'album s'appelle Forward Unto Zion, avec dessus leur chef-d'œuvre absolu du roots reggae que nous venons d'écouter. Ça s'appelle I Masgan. On enfonce le clou. Oui, je sais, ça fait un peu mal. Que doit-on faire pour devenir centenaire? Alors, on va faire ça très simple, en 7 points. Laissez tomber la viande rouge pour les protéines d'origine végétale. Ah, déjà, ça coince un peu, non? Gérez votre stress. Pas facile. Bougez, évidemment. Travaillez votre équilibre, essentiel. Restez en contact avec votre médecin. Faites de votre état d'esprit une priorité. Et bâtissez une communauté. 10 minutes de soleil par jour, 8 à 9 heures de sommeil par nuit, et l'avenir vous appartient.

0: Repose ta tête sur mon épaule, une promesse de protection et d'amour avec Michael Kiwanuka et son morceau Rest. Les centenaires ont toujours un moteur intime, un jardin, une passion, une curiosité, un engagement. Ils ne se laissent pas éteindre. Ils cultivent une raison de se lever le matin, même une minuscule raison. La longévité est moins une affaire de corps qu'une affaire de désir. On sait maintenant ce qui motive François V à sortir de son lit le matin.
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0: François Véan, 2023, avec les tomates sur son album Arbre. Car pour vivre vieux, il faut être proche de la nature et prendre soin de ce qui nous entoure. Nous sommes centenaires aujourd'hui dans Delta Plane sur RTS Première. Enfin, on essaye d'être centenaire et peut-être me direz-vous, oh là là, être centenaire. Les crises climatiques, les tensions sociales, la vitesse technologique, les incertitudes économiques. Mais chaque époque a ses ombres et vivre longtemps, ça ne veut pas dire vivre dans un monde parfait, mais apprendre à trouver sa place dans un monde imparfait. Et si on est millionnaire, eh bien, ça peut aider.
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1: 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Là, un baiser à la cannibale. Oh, c'est ça.

Un baiser à la cannibale, sacré mistinguette en 1937 avec Je cherche un millionnaire. Être centenaire, d'accord, mais avoir cette vie, être sept fois centenaire, sept centenaires, c'est quand même plus félin. Logique de Cure, de Love Cats.

Robert Smith de The Cure n'a pas encore 100 ans. Non, il a 67 ans et d'ailleurs il a annoncé qu'il arrêtait tout à 70 ans. Bah, on verra ce qu'on verra. Mieux que centenaire, mieux que millionnaire, accéder à l'immortalité, c'est pas si compliqué. Il suffit de rejoindre le clan des vampires.

Extrait de la bande originale des Prédateurs en 1983. Un film réalisé par Tony Scott avec Catherine Deneuve, David Bowie et Suzanne Sarandon. Un film avec une histoire de vampire. Mais surtout un film qui parle du temps qui passe, de la beauté qui se fane, de l'amour qui s'éteint, de la peur de vieillir et de la solitude de l'immortalité. Et dans ce film, la musique de Franz Schubert occupe une place centrale. Elle sert de fil conducteur dramatique et esthétique à l'histoire d'amour et de mort des personnages. Allez, on reprend du poil de la bête.

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0: cette émission avec un extrait de la bande originale du livre de la jungle. C'était Delta Plane, une émission musicale pour accompagner votre été, aujourd'hui une spéciale centenaire. Mathias Bronniman à la réalisation, Nathalie Schauenberg à la programmation. À demain pour un nouveau vol plané musical. Et dans quelques minutes, vous retrouvez Parlons Franco, spéciale exploration polaire. Il est 15h.
1: Le coup préjudiciaire est tombé. Marine Le Pen est condamnée à 45 mois d'inéligibilité, dont 30 avec sursis. Elle peut, a priori, être candidate à la présidentielle de 2027. Mais la Cour d'appel de Paris l'a aussi condamnée à un an de bracelet électronique. La chef de file de l'extrême droite avait conditionné sa candidature à l'absence de condamnation au port d'un bracelet. Madame Le Pen doit s'exprimer au journal de 20h de TF1. En Suisse, le jeune qui a poignardé un juif orthodoxe en mars 2024 à Zurich écope d'un an de prison, peine maximale pour son âge, 15 ans au moment des fêtes. La sanction est commuée en mesure thérapeutique dans son jugement rendu mardi à Dilsdorf. Aujourd'hui donc, la justice des mineurs a reconnu l'accusé coupable de tentative d'assassinat, de soutien à une organisation criminelle et d'appel à la discrimination et à la haine. L'ONU ne prévoit pas de coupes financières ou d'emplois supplémentaires, mais tout dépendra du paiement par les États membres de leurs obligations et également des fonds volontaires qui seront reçus. Après les coupes américaines et d'autres pays, l'ONU a été contrainte de diminuer de 9,2% son budget pour 2026. Celui qui est préparé pour 2027 devrait rester stable. En dehors du secrétariat, des dizaines de milliers de postes ont été coupés pour les agences onusiennes qui sont établies à Genève et plusieurs milliers ont eu lieu à leur siège de New York. Les obsèques du guide suprême Ali Khamenei se sont conclues ce mardi dans la ville sainte de Qom, selon l'agence de presse iranienne Tasnim. Elles vont se prolonger en Irak, pays où réside également une importante communauté chiite. Dans un événement conçu comme une démonstration de force et d'unité, des millions de personnes avaient rendu hommage aux dirigeants hier à Téhéran. Des images aériennes diffusées par la télévision d'État ont montré les rues de cette ville d'environ 1,5 million d'habitants, noires de monde. Il est mort, Moritz Dehaldeln, d'une longue maladie. Il avait 85 ans, réalisateur, photographe et directeur du festival de cinéma de nationalité britannique et suisse. En 1969, Moritz Dehaldeln avait créé avec sa femme Erika le festival qui deviendra Vision du Réel à Nyon. Vision du Réel est aujourd'hui l'un des plus importants rendez-vous internationaux consacrés au cinéma documentaire. Tennis, et les organisateurs du Swiss Open de Gstaad qui débute lundi prochain ont attribué une première wildcard à Jérôme Kim. L'Argovien de 23 ans avait atteint les quarts de finale l'an dernier dans l'Oberland bernois. L'Argovien sera par ailleurs associé en double à Stan Wawrinka. Le canton de Neuchâtel a adapté une partie du plan directeur cantonal pour permettre notamment un développement cohérent du tourisme et des loisirs. La liste des ports en tant que site touristique prioritaire à développer a été élargie. Les ports de Neuchâtel, Latennes, Auvergne, Saint-Aubin, Cortaillot, Saint-Blaise, Autrive, des Brenets sur le Doubs et du Landron sur le lac de Bienne font partie des sites touristiques à développer. Le temps, bien ensoleillé et chaud, avec parfois des voiles de nuages élevés, quelques cumulus en montagne, jusqu'à 34 degrés en plaine, 0 degré vers 4200 mètres. Un peu de vent en Ajoie et sur le nord du plateau. Demain mercredi, toujours soleil et chaud, en plaine de 16 à 20 degrés au petit matin, jusqu'à 34 encore l'après-midi. Même météo jusqu'en fin de semaine, avec des orages qui peuvent déborder en plaine dès vendredi.
0: Infotrafic RTS. Dans le canton de Vaud, la route qui relie Benien à Vic est fermée à la suite d'un déversement d'huile sur la chaussée. Une déviation est signalée. Sur l'axe Genève à Ost, l'attente au péage français du tunnel du Mont-Blanc s'est réduite à une demi-heure.
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4: Bonjour à toutes, bonjour à tous. La francophonie, ça sonne un peu institutionnel comme ça. Ça peut sembler être une notion un peu abstraite aussi. Sauf que lorsque on en fait quelque chose de concret, ben ça peut devenir franchement pas mal. C'est l'objectif dans Parlons Franco, puisqu'on découvre les préoccupations de nos confrères radio de la RTBF, de Radio-Canada, de France Inter et de RFI en diffusant une sélection de leurs émissions. RFI, justement. C'est elle qui nous offre l'émission de voyage Si loin, si proche. Une émission qui proposait l'an dernier une édition consacrée à l'exploration polaire, à ses héros et à ses énigmes. Au tournant du XXe siècle, deux Américains se disputent la gloire d'avoir atteint le pôle Nord en premier. Robert Edwin Peary, d'un côté, Frédéric Cook, de l'autre. Une controverse qui va déchirer l'Amérique. Mais qui était vraiment Frédéric Cook? Un imposteur ou un pionnier injustement oublié? Céline Devlet-Mazurel et Laura Larry nous emmènent aujourd'hui sur les traces de ce personnage fascinant. Très très belle écoute, vous êtes sur RTS Première.
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6: Bonjour à tous, bonjour à toutes. Pendant longtemps, les terres polaires, arctiques ou antarctiques, ont représenté pour l'homme des terra incognita, à atteindre, explorer et conquérir. Au tournant du XXe siècle, les nations s'y bousculaient. Les explorateurs occidentaux, financés en partie par de riches manias de la presse ou de l'industrie, s'embarquaient alors, émantelés de fourrure, pour de folles et périlleuses expéditions en traîneau à chien. Au nom de la connaissance, un peu, du dépassement de soi aussi, et de la gloire, beaucoup. Aujourd'hui, à plus d'un siècle de distance, alors que les pôles arctiques et antarctiques se retrouvent au cœur de l'urgence climatique et que ces lieux sont parcourus par des touristes en goguettes polaires, on pourrait n'y voir que de vaines entreprises masculines, de premières et de conquêtes. Sauf que ces histoires d'exploration polaire disent beaucoup de leur époque comme de la nôtre. Elles ont façonné les imaginaires et fait émerger des figures historiques, parfois contestables ou controversées, encore méconnues. Parmi ces figures, on retrouve un curieux personnage, le docteur américain Frédéric Cook, que rien ne prédestinait à arpenter les pôles, mais qui va se retrouver plongé dans une furieuse affaire avec son compatriote Robert Edwin Peary, ou Peary, au sujet de la conquête du pôle Nord. Une page, un épisode qui à jamais va marquer la vie et la réputation de cet énigmatique docteur Cook. Une vie dont on va parler aujourd'hui tel un roman à rebondissements, évidemment.
7: Peary a-t-il, oui ou non, atteint le pôle? Ce n'est pas une polémique nouvelle que j'ouvre là. Nos amis américains en ont débattu et très largement en 1910, et oserais-je dire, ce fut presque une affaire Dreyfus aux États-Unis. Il y avait en effet un autre challenger, un ancien compagnon de Peary, le docteur Frédéric Cook, un explorateur tout à fait extraordinaire, qui a prétendu, lui aussi, être allé au pôle une année auparavant, en 1908. Et je dois dire que les indications données par Cook nous laissent dans la plus grande incertitude de son voyage. Return from the Pole, ce livre qui n'a pas été malheureusement traduit en français et qui est le récit par Cook de son exploration, et celle-ci certaine, de la terre d'Ellesmer et de sa vie extraordinaire au Cap Sparrow, laisse en tout état de cause une extraordinaire impression de vérité. Cook était un médecin de premier ordre qui parlait couramment la langue, et ses observations ethnologiques, dont je puis témoigner, étaient extrêmement aiguës. Et la préparation technique de Cook était un modèle d'audace et de précision.
6: Gérard Garrier, bonjour.
8: Bonjour.
6: Alors, vous êtes l'auteur de l'énigmatique Dr Cook, paru récemment en France aux éditions Paulsen. Là, on vient tout juste d'entendre la voix du grand ethnogéologue et éditeur français Jean Mallory, une grande figure polaire qui s'est lui aussi, comme vous, longuement penché sur ce personnage de Cook et sur cette polémique, on l'a entendu, qui a entouré son supposé exploit au pôle Nord, donc en 1908, un an avant Perry, dont on a aussi entendu la voix au tout début, gravée à l'époque sur de vieux cylindres bleus Edison en celluloïd. Alors je vous pose cette première question, pourquoi avoir décidé de raconter Cook et pourquoi maintenant ? Plus de 100 ans, 120 ans après cette affaire.
8: Ben justement, maintenant, parce que les vagues se sont calmées et qu'on commence à peu près à y voir clair. Pour tout vous dire, c'est Jean Mallory qui m'a donné envie de m'intéresser au destin du docteur Cook. J'avais envie de comprendre pourquoi les uns aux États-Unis vilipendent ce docteur. Et Jean Mallory dit non, on se fait l'avocat de Cook en disant ben, c'était un brave homme, etc. Donc je comprenais pas vraiment. Donc j'ai décidé de creuser un peu le sujet, d'autant plus qu'en langue française, il n'y a quasiment rien, en dehors effectivement des deux chapitres de Ultima Thule de Jean Mallory, consacrés à Perry et à Cook. Et donc il y avait du travail.
6: Et surtout, c'était une vraie affaire. Jean Mallory a parlé d'affaire Dreyfus, quasiment. C'était vraiment une énorme affaire aux États-Unis au début du XXe siècle.
8: Oui, on va dire de septembre 1909 à avril 1910, c'était l'affaire Cook-Perry, c'était des premières pages des journaux nationaux. Et pas que nationaux, puisque Le Matin en France aussi en a fait sa une.
6: Oui, donc tout le monde s'en emparait.
8: Oui.
6: Et alors, dans cette histoire, Cook... On peut considérer qu'il est quand même plutôt perdant, puisque de fait, il ne sera pas reconnu comme le premier homme à avoir atteint le pôle Nord, comme il le prétend, mais finalement Perry, au terme d'un arbitrage que vous racontez, qui a été mené jusqu'au Congrès américain. Racontez-nous.
8: Alors, c'était la grande question. Qui a atteint le pôle Nord ? Est-ce que c'est Perry ? Est-ce que c'est Cook ? Donc, ce qu'on a décidé, c'est que ce ne serait pas Cook. Alors, il y avait des tas de raisons. C'est Cook n'avait aucun appui politique, financier, etc. Il était sans doute un peu naïf. Et puis Perry, c'était tout le contraire. Donc l'Amérique a choisi Perry. D'abord parce que Perry avait ses alliés. Je pense à la National Geographic ou au Smithsonian Institute. Donc il avait ses alliés. Donc au début, on va dire oui, c'est Perry, bien sûr, parce qu'on sait que ça ne peut pas être un menteur. Même s'il n'a pas les preuves. Puis plus tard, le Congrès s'y intéresse. Il y a une petite commission, je crois qu'ils sont 7 membres. Et ça va discuter ferme. Mais bon, heureusement, Perry a toujours ses appuis politiques. Et il va être élu vainqueur du Pôle Nord par 4 voix contre 3. Ce qui n'est pas beaucoup. Et certains membres s'étonnent que son carnet de route soit immaculé. C'est bizarre pour quelqu'un qui a passé des mois et des mois dans un environnement terrible comme l'océan Arctique.
6: Sachant qu'à ce moment-là, il y a quand même aussi un enjeu politique pour les Américains à planter le drapeau là-bas.
8: Alors oui, Perry a été malin dès le début, enfin assez tôt on va dire, il a créé le Perry Arctic Club. Et le but du Perry Arctic Club, c'était évidemment de conquérir le pôle Nord, mais aussi de revendiquer la présence des États-Unis dans ces terres arctiques, je pense au nord du Groenland, mais aussi les îles nordiques ou septentrionales du Canada, comme la terre d'Ellesmere.
6: Donc il y avait déjà des visées américaines sur le Groenland. Ça nous rappelle une petite actualité.
8: Ben oui, l'histoire se répète.
6: En tout cas, se justifier, prouver la réalité de son exploit pour Cook, ça va être le combat de sa vie. Le terreau aussi, on imagine, d'une amertume assez profonde pour notre homme. On va écouter un extrait de Marchand d'histoire avec l'inénarrable Claude Villers, une archivina 1995.

0: Le 21 avril 1908. Le visage enfoui dans les mains, Frédéric Cook tente d'échapper à la terrible lumière qui l'éblouit. Combien de fois l'a-t-il dit et redit ? Le 21 avril 1908, j'étais au pôle Nord. Vous mentez, docteur Frédéric Cook. Robert Peary l'affirme. Vous n'avez pas atteint le pôle Nord avant lui. Vous avez abusé vos contemporains, la presse, l'opinion publique, les organismes scientifiques. Et au terme d'une longue polémique, vous avez été démasqué. Reprenons tout depuis le début. Oh, le docteur Cook gémit. Mais c'est pas vrai, c'est pas vrai. Ça recommence. On va encore, patiemment, inexorablement, refaire se dérouler le fil de sa vie jusqu'à ce qu'il craque. Oui, il a eu une enfance difficile, une enfance malheureuse. Et alors ? Quelle preuve à charge ou à décharge espère-t-on trouver dans le fait qu'il travaillait sur le marché de Brooklyn pour payer ses études de médecine en cours du soir à l'université de Columbia? Qu'importe la manière dont il s'est débrouillé pour réussir, malgré toutes les difficultés, à obtenir son diplôme de médecin. L'important, c'est que nul n'ait jamais contesté ses compétences médicales.
1: Gérard Garrier, votre récit, l'énigmatique Dr Cook, est quand même plutôt biographique. On a entendu une enfance difficile, marquée par la pauvreté, il faut le dire. Est-ce que vous pouvez nous expliquer justement un petit peu sa trajectoire ? Parce qu'on a quand même l'impression, au-delà de cette histoire de Pôle Nord, que finalement toute sa vie, qu'on découvre dans votre livre, est semée de, peut-être pas de disgrâces, mais de drames, et aussi pavée de morts.
2: Oui, d'infortune.
1: Absolument.
2: Alors ça commence bien, pourtant. Frédéric naît dans les Catskills. Les Catskills, ça ressemble un peu aux Ardennes, sauf que c'est au nord.
1: Dans l'Est.
2: Dans l'Est. Sauf que c'est au nord-est de New York. C'est un pays de collines, de rivières, de torrents. Il y fait froid l'hiver. Et ses parents, qui sont d'origine allemande, ils parlent allemand à la maison.
1: Ils s'appellent les Koch, à l'époque.
2: Ils s'appellent les Koch, ce qui signifie cuisinier en allemand, et ils vont l'angliciser en cook.
1: Qui veut dire la même chose.
2: Cuisinier. Peu après la guerre civile américaine, puisque voilà, ils voulaient s'intégrer, comme on dit. Et donc c'est une famille nombreuse, comme ça se faisait à l'époque. Au début, ça se passe plutôt pas mal. Le père est médecin de campagne, hein, mais médecin quand même. Et il a ses clients, etc. Sauf que, tout en étant médecin, il va attraper une pneumonie et il va mourir alors que Frédéric est âgé de 5 ans, avec de nombreux frères et sœurs. Et ils vont vivoter pendant quelques années, puis à un moment, ça le fait plus, comme on dit. Et maman Magdalena va décider d'aller à Brooklyn. Alors Brooklyn, c'est pas le Brooklyn d'aujourd'hui, hein. Les immeubles ne dépassaient pas les 6 étages, mais c'était une ruche bourdonnante, c'était l'Amérique, le cœur de l'Amérique, avec des raffineries de sucre, des raffineries de pétrole, etc. Enfin, c'est un enfer pour l'enfant. Et il va se réfugier sans doute dans le rêve, dans l'évasion, etc. Et il se rêve navigateur.
1: Oui, c'est ça, il voulait pas être médecin, mais finalement la famille, pas seulement la mère, mais même aussi les frères, se sont rassemblés et ont décidé que ce serait lui le médecin, il prolongerait l'histoire paternelle.
2: Ouais, la famille se sacrifie. Hein,
1: absolument, il finance aussi ses études.
2: Il finance ses études, etc. Ceci dit, Frédéric, par exemple, il va se lever tous les matins à 1h du matin pour aller faire les marchés ou livrer son lait. Avant d'intégrer l'université à 8-9h et y revenir à 17h pour finir ses livraisons. Donc c'est une vie vraiment pas facile, il se fait à la force du poignet, mais finalement il y arrive. Et puis alors qu'on le croit, ça y est, il est sur une avenue, il va avoir une vie meilleure, etc. Il se marie même avec une charmante Libye.
1: Mais qui va mourir en couche avec le bébé, donc là aussi on se dit que cette proximité permanente avec la mort, est-ce que c'est ça qui va le pousser à se mesurer justement aux terres extrêmes? Parce que certes, il est marié, il perd sa femme, et il décide quand même de ne pas renoncer à son envie d'être capitaine ou aventurier, je ne sais pas. Et il va se tourner vers Robert Edwin Peary, puisqu'il voit une annonce dans le journal.
2: Alors qu'il est en pleine dépression, il ne fait que lire parce qu'il n'y a pas de patient. Et il voit une petite annonce dans un journal, le New York Telegram. Robert Perry, lieutenant de l'US Navy, s'apprête à partir pour le Groenland et constitue son équipe. Il envoie son CV et il va être invité par Perry.
1: Et ce sera sa première rencontre avec le Groenland en 1891.
2: C'est ça, tout à fait. Et pour une expédition d'envergure, parce qu'il s'agit d'aller explorer les côtes nord du Groenland et de prouver que c'est une île, ce qui n'était pas évident. Quelques années après la première traversée du Groenland par Nansen, mais Nansen s'était contenté de faire 400 miles en aller simple, lui, il va en faire le quadruple.
1: Donc en fait, avec Perry, au départ, ils sont compagnons d'expédition. Sauf que la suite, la fin de l'expédition va pas très bien se passer puisque au retour de cette expédition North Greenland, qui comme vous l'avez dit visait à déterminer si le Groenland était une île ou une péninsule du pôle Nord, Robert Perry va refuser que Cook publie ses recherches, notamment parce qu'il a passé beaucoup de temps à travailler autour des populations et des Inuits polaires. Et finalement, Perry lui dit non, cette expédition me revient, tous les fruits me reviennent.
2: C'est ça, c'est moi qui ai investi, c'est moi qui ai l'expérience. Toi, tu étais là, j'ai bien voulu t'accepter dans mon équipe. Donc, non, tu ne publieras pas. Et d'ailleurs, le terme compagnon est peut-être exagéré, je dirais plutôt c'était de maître à élève. Parce que n'oublions pas que Perry a à peu près 10 ans de plus que Cook.
1: Et avait beaucoup d'expérience déjà.
2: Il avait une première expérience, alors que notre ami Cook, c'était un béotien. Il découvre les terres polaires avec Perry.
1: Sauf que Cook n'a pas dit son dernier mot. D'autres épopées, d'autres voyages l'attendent. C'est ce qu'on va voir après une courte pause musicale avec la reine du folk, John Baez et Fare Thee Well.

0: Nulle part les mystères de l'inconnu ne furent plus déconcertants que sur les terres antarctiques, théâtre des luttes les plus farouches parmi celles qui furent livrées pour la connaissance de notre monde. À l'extrémité sud de la Terre, les plus vastes océans bordent un continent isolé, l'Antarctique. Ici, le rivage est différent de tout ce qu'on peut voir ailleurs. Des bancs de glace s'étendent sur des kilomètres jusqu'à la mer, cachant la surface de la Terre, se dressant comme une muraille face aux navires qui en approchent. Sur cette Terre n'abritant aucune population humaine, vivent des colonies de manchots. Ces glaciers et ces montagnes couvrent une superficie légèrement supérieure à celle de l'Europe. C'est le continent le plus élevé du monde, une Terre qui excita l'imagination de l'homme des siècles avant qu'on ne puisse l'aborder.
1: Pas si loin, si proche, on est toujours sur les traces de l'énigmatique Frédéric Cook, qui à présent nous emmène côté Antarctique, une terre extrême, inconnue, qui, comme on vient de l'entendre dans cette archive ancienne de la radio-télédiffusion française, n'a cessé de fasciner, d'attiser, désir de conquête et d'exploit. Sachant que, après l'Arctique, Gérard Garrier, vous qui êtes l'auteur de l'énigmatique Dr Cook, donc vous avez cherché à comprendre cette énigme-là, il se tourne donc, Cook, vers l'Antarctique. Et là, c'est dans une curieuse expédition belge, cette fois.
2: Oui, l'expédition antarctique belge de Adrien de Gerlache ou de Gerlache, un nobliot belge, qui convainc quelques industriels, mais aussi qui fait appel à l'épargne publique pour monter une expédition et aller explorer ce continent qui est largement inconnu parce qu'en fait, il est uniquement parcouru par les fauquiers et baleiniers norvégiens et américains. Il y a très peu de données sur ce continent. On ne sait pas du tout à cette époque-là que le pôle sud est à 3000 mètres, etc. On ignore tout. Et donc, il se décide d'aller faire une belle expédition scientifique.
1: Et il recrute le docteur Cook, mais aussi un autre personnage très important dans les expéditions et les exploits polaires.
2: Ah, essentiel. Je dirais sans doute le plus grand explorateur du XXe siècle, Roald Amundsen, le Norvégien, qui est encore tout jeune. Il a 25 ans. Il a abandonné la médecine pour devenir capitaine de navire et il va être le second de la Belgica.
1: Et ce voyage va durer 2 ans. Il va signer quand même le premier hivernage en Antarctique, donc avec Cook, Amundsen également, où ils vont très bien s'entendre, beaucoup discuter justement des techniques de survie en terre extrême, ce qu'a déjà vécu Cook. Et c'est vrai qu'on se rend compte que finalement, cette amitié, et vous la tramez dans votre livre, elle arrive, elle émaille comme ça votre roman.
2: Ouais, c'est une amitié d'une vie. Encore une fois, on est un peu, à ce niveau-là, on est encore dans le maître à élève. Cook est dans le maître, cette fois-ci, Amundsen l'élève. Et ils vont développer, par exemple, la tente triconique, ils vont réfléchir au pemmican, enfin, il y a des tas de choses. Ils vont partager des tas de choses parce que c'est une expédition qui est quand même en danger, notamment à cause du scorbut. Et Cook se rappelle qu'au Groenland, les Inuits n'attrapaient jamais cette maladie. Alors il en avait déduit que c'était probablement parce qu'ils mangeaient de la viande crue. Et donc il va proposer à de Gerlache de manger de la viande crue, ce que le capitaine dit « Oh ben non, c'est quand même pas pour nous », etc. Sauf que à l'article de la mort, il va finalement consentir au régime Cook. Et c'est comme ça que Cook va sauver l'équipage.
1: Après quoi, Cook, de retour d'Antarctique, va se piquer de records en altitude cette fois, à l'assaut du plus grand sommet américain en Alaska, le mont McKinley à l'époque, aujourd'hui mont Denali. Mais là aussi, une nouvelle épreuve l'attend, celle de l'ascension, mais surtout celle de la vérité.
3: Effondré sur une mauvaise chaise, aveuglé par une lumière crue, harassé de fatigue, le docteur Frédéric Cook est sur le point de craquer nerveusement. Sa vie durant, quoi qu'il fasse, quoi qu'il dise, quoi qu'il affirme, il aura été considéré comme un menteur invétéré. En 1906, cet innocent docteur Cook escalade le mont McKinley, 6194 mètres s'il vous plaît, mais oublie comme de bien entendu l'épreuve. Une nouvelle fois, ne reste que des photos... truqué. Décidément, docteur Cook, vous êtes maudit. Le sort s'acharne contre vous.
1: « Gérard Guerrier, dans cette autre archive de Claude Villers datant de 1995, on entend une mise en scène ou en onde des griefs qui ont été adressés à Cook par ses détracteurs au moment de cette grande affaire du pôle, mais on vient lui rappeler une autre polémique, cette fois au sujet de cette ascension du mont McKinley. Pouvez-vous nous raconter un petit peu comment ça s'est passé, ce que Cook a décidé de faire, puisque à deux reprises, c'est ça, il a essayé l'ascension de la plus haute montagne des États-Unis.
2: Alors, pourquoi le McKinley? Il se trouve que après son hivernage en Antarctique, il va faire une tournée en Europe. Il va rencontrer le célèbre alpiniste anglais Edward Whymper. Mm-hmm. Et Whymper lui dit, mais jeune homme, puisqu'il était plus âgé, pourquoi ne vous intéressez-vous pas à la montagne, et notamment à vos montagnes, et je pense à l'Alaska. Et c'est comme ça que l'idée lui vient d'aller tenter le McKinley. Alors, avantage pour lui, c'est que normalement, il peut le faire sur 6 mois. Contrairement aux expéditions polaires qui, au minimum, prennent 1 an, voire 2 ans, etc. Donc, il va se lancer une première fois en 1903. Il projetait même amener sa nouvelle épouse. Finalement, elle trouve que les conditions en Alaska sont un peu dures, les moustiques, etc. Mais il va être le premier à faire le tour du McKinley, ce qui est un exploit incroyable. Donc, personne ne peut lui nier un talent d'explorateur. Il va y revenir en 1906, et là, c'est financé par un riche Américain qui s'appelle Henry Disston. Et tout va bien jusqu'au moment où il reçoit un télégramme de Henry Disston en disant « Désolé, je ne pourrai pas venir cette année. Bonne chance. » Mais le seul problème, c'est que c'est lui le financier. Et voilà notre Cook qui est ruiné. Donc, qu'est-ce qu'il fait? Eh bien, il va retourner au pied du McKinley pour tenter l'ascension. Est-ce qu'il l'a fait ou pas? Il y a débat. Mais en tout cas, à l'époque, personne, en tout cas peu de gens, ont contesté sa victoire. Ce n'est que plus tard.
1: C'est ça, parce qu'en fait, comme on a commencé cette émission autour de cette affaire du Pôle Nord, ce qu'il faut dire, c'est qu'elle arrive après. Et donc, en fait, c'est au moment où il y a toute cette affaire entre Perry et Cook qu'on rappelle le mont McKinley et que là, on met en doute la réalité de cette ascension.
2: Oui, plus que mettre en doute, puisque, en fait, Perry va payer les compagnons de Cook pour avoir des témoignages à charge.
1: Ses compagnons de cordée, justement, sur le mont McKinley.
2: Sur le mont McKinley.
1: Mais c'est ça qui est particulier, c'est qu'en fait, on est quand même dans cette époque où, justement, tout est bon pour la conquête.
2: Ouais.
1: L'altitude, les pôles, partout.
2: Tous les coups sont permis et il n'y a pas de limite à l'Amérique triomphante.
1: Et en même temps, Cook appartient aussi à ce monde-là. Est-ce que c'est pour la nation ou c'est pour lui-même qu'il fait tout ça?
2: Alors, certainement pas pour la nation. Non pas qu'il n'était pas... Il était américain, mais il n'avait pas ce rêve de gloire absolue, etc. Il aimait bien la reconnaissance. Hein, comme tout le monde, il a un ego, etc. Mais plus tard, il va prouver en tout cas que ce n'est pas pour l'argent. Puisqu'on va lui proposer des contrats de son retour du Pôle Nord, on va lui proposer des contrats équivalents aujourd'hui à 10 millions d'euros. Et il va dire non, non, non, je ne veux pas de cet argent, je préfère travailler avec mon ami Gordon Bennett Jr. Pour 10 fois moins. Plus tard même, quand il sera en prison, on en reparlera peut-être, on va lui proposer l'équivalent de, allez, on va dire 500 000 euros pour écrire un article où il reconnaîtrait ne pas avoir fait le Pôle Nord. Il n'a plus un sou, il est dans la dèche complète, il ne sait pas subvenir aux besoins de sa famille et il va refuser. Donc c'est pas un homme d'argent, c'est pas un homme de pouvoir, c'est un homme honnête, avec quelques failles.
1: Écoutons justement Jean Mallory nous en parler, toujours autour de cette histoire entre Perry et Cook.
4: Pirret était très souverain dans ces régions qu'il considérait véritablement à lui. My Eskimos, mes Esquimaux. Il avait empêché les Norvégiens de s'approcher de cette région. Mais j'aurais tendance à considérer que pendant ces derniers jours, il était habité véritablement par Cook. Cook était en lui. Il le savait plus jeune, il le savait plus audacieux. Partir avec 2 traîneaux, 2 jeunes Esquimaux de 20 ans pour conquérir un pôle qui s'était refusé pendant des siècles aux hommes, il fallait non pas une folie, car aucun d'entre eux n'était fou. L'organisation de Cook était remarquable. Knud Rasmussen, qui avait vu toute l'organisation de Cook avant le départ, a déclaré, Knud Rasmussen, un des grands explorateurs danois, qu'il n'avait jamais vu une expédition mieux pensée. Donc, il y avait chez ces 2 hommes des qualités extrêmes. chez Piret, le sens de l'organisation, de la logistique lourde, de la puissance. Chez Cook, l'audace. Piret était véritablement choqué dans sa dignité d'explorateur souverain de savoir qu'un homme seul, qui plus un proche, sous couvert de une exploration ultime, était dans ces régions. Il voulait être seul au pôle Nord.
1: Gérard Guerrier, dans cette archive de 1984, Jean Mallory vient nous expliquer ce qui distinguait les deux explorateurs, Parry et Cook. Tout, pour ainsi dire, on pourrait dire, autant dans la méthode, l'approche pour les expéditions polaires, la personnalité aussi. Parce qu'on n'a pas beaucoup parlé de Parry, mais c'était quand même un personnage très autoritaire, qui s'est approprié le pôle, comme si c'était voilà, maille esquimau aussi, même le peuple. Hein. Et c'est vrai que ces deux approches de l'exploration vont prendre, au fort de la grande polémique sur la conquête du pôle, des allures de camp retranché, avec des médias et des gens qui étaient d'un côté les Pearistes, de l'autre les Cookistes. C'est impressionnant, je pense qu'on mesure pas à l'époque à quel point cette affaire a fait couler de l'encre.
2: Oui, oui, oui. C'était un énorme sujet pour la presse. Et donc, la presse devait choisir son camp. Donc, vous aviez le New York Herald qui avait pris, qui était l'avocat de Cook, et le New York Times, qui n'a plus rien à voir avec le New York Times d'aujourd'hui, qui est un journal très républicain, très conservateur, qui prenait fait et cause pour Parry. Alors, Parry, c'est un drôle de numéro, hein, quand même.
1: C'est moins qu'on puisse dire.
2: Ouais. Je pense à la limite que Mallory est plutôt indulgent vis-à-vis de Parry. Moi, je pense qu'il avait un ego insatiable. Il voulait être riche. Il voulait être reconnu. Pour ça, tous les moyens étaient bons. Et effectivement, il pensait être le propriétaire de l'Arctique.
1: Donc, il est allé capter des météorites sacrées pour les Inuits. Il a aussi fait venir des Inuits aux États-Unis comme des bêtes de foire. C'était l'époque aussi. Mais on sait aujourd'hui, avec l'affaire de Minik, avec ces Inuits qui ont été finalement qui sont décédés là-bas aux États-Unis du fait des maladies, se sont retrouvés sans du tout le consentement des familles ou de personnes.

0: cette époque, cette folle odyssée des pôles prenait évidemment des allures de course, que ce soit côté nord, on l'a bien compris entre Perry et Cook, comme au sud. Alors là, on pense et on revient à ce personnage de Amundsen, ami de Cook. Ce qu'il faut dire, c'est que Amundsen, qui rêvait au départ d'Arctique, va lui se tourner vers le pôle sud dès 1909 et va l'atteindre en 1911, là aussi dans une folle course avec le Britannique Scott, qui est là au même moment et qui va l'atteindre, mais un mois trop tard. Donc on voit bien que dans ces moments-là, tout est bon, même les moyens de locomotion. Et là, je nous place dans les années 20, même plus, où c'est la grande époque des ballons. Et Amundsen, on le retrouve, qui n'a pas renoncé au Nord, décide en 1926 d'effectuer la première traversée du pôle Nord en ballon. Il est avec l'Italien Umberto Nobile et on écoute justement l'Italien en parler en 1977.
1: Dopo l'insuccesso della spedizione polare del 1925, fatta con due idrovolanti d'oro.
2: Après l'insuccès de l'expédition polaire de 1925, Roald Amundsen, inspiré sans doute par la tentative de l'Australien Wilkins, eut l'idée d'organiser le premier vol entrepris au moyen d'un aéronef pour rejoindre l'Alaska. Il décida de s'adresser à moi et nous nous rencontrâmes peu de temps après pour jeter les bases de l'expédition. Nous fixâmes d'un commun accord l'itinéraire à suivre et l'opération prit officiellement le nom de Amundsen Ellsworth Nobile. Nous nous vîmes à plusieurs reprises à Rome, à Oslo, à Kings Bay, alors siège de l'aéroclub de Norvège, où il attendait mon arrivée à bord du Norge. Nos rapports, au début cordiaux, devinrent excellents pendant la traversée. C'est seulement peu de temps après la réussite de l'expédition que surgit le désaccord. Et de la façon dont il survint, je compris très vite que l'inspirateur en était l'Américain Lincoln Ellsworth, lequel, pour avoir contribué aux frais de l'opération, exigeait que son nom fût le seul à figurer aux côtés de celui d'Amundsen, ceci contrairement à ce qui avait été établi entre l'aéroclub de Norvège et moi-même.
0: Gérard Guerrier, je vous voyais en écoutant Nobile être plutôt perplexe sur la version de l'histoire, parce qu'en fait dans ces histoires d'expédition, quand il y a plusieurs nations, quand il y a plusieurs égos aussi peut-être, et ambitions à la fois personnelles et politiques, on voit bien qu'il y a de la division, et ça a été le cas entre Amundsen et Nobile.
3: Oui, clairement, quand on lit les écrits de Amundsen, c'est pas tout à fait la même version que propose Nobile, qui avait des qualités malgré tout, qui n'était pas aussi... on va dire minable que la prétendue Roald Amundsen.
0: En tout cas, Cook, puisqu'on y revient, très proche d'Amundsen, va apprendre cette première en ballon, on est en 1926, donc une première en ballon au pôle Nord, alors que lui est en prison.
3: Ouais.
0: Racontez-nous comment se fait-il que ce grand explorateur des contrées polaires, des immensités arctiques ou antarctiques, se retrouve derrière les barreaux.
3: Donc on va rembobiner un peu le film. En 1910, finalement, il est décrété perdant du pôle Nord. On ne croit plus trop à sa parole, il va vivoter un peu, il va même essayer un moment de conquérir l'Everest, ça marche pas.
0: Mais c'est ça, il arrête pas.
3: Il arrête pas. Et puis, il se retrouve aux États-Unis après la Première Guerre mondiale, et là, il s'imagine un futur de prospecteur investisseur pétrolier. Et il va faire quelque chose d'assez malin, il va réunir une dizaine de compagnies pétrolières, et il va leur dire, écoutez, des petites compagnies pétrolières, vous n'avez pas assez d'argent pour développer votre champ de pétrole, eh bien on va faire appel à l'épargne publique, et donc il fait une souscription. Et là, patatras, c'est à l'époque, il y a pas mal de scandales dans le milieu pétrolier, on va lui reprocher d'avoir menti à ses investisseurs. Et il va prendre 14 ans de prison et 14 000 dollars, l'équivalent de 500 000 euros d'amende, ce qui est gigantesque. Et uniquement pourquoi ? Parce que le juge fait partie du clan Perry et est persuadé d'avoir affaire avec l'escroc du siècle, un imposteur, un type, un menteur invétéré. Et persuadé aussi qu'il a caché des millions de dollars au Canada ou ailleurs.
0: Et c'est aussi en prison, justement, puisqu'il va y passer, alors pas 14 ans, un petit peu moins.
3: Ouais, 7 ans.
0: Voilà, que Cook apprend aussi la mort de Amundsen. Parce que dans ces histoires polaires, il y a aussi des hommes très fair-play, en l'occurrence Amundsen, qui est allé sauver Nobile 2 ans plus tard, en 1928, puisqu'il était en perdition, l'Italien, dans l'Arctique.
3: Et qui en est mort, hein, d'ailleurs.
0: Et justement, et donc Cook apprend la mort de son ami, et vous racontez tout ça dans votre livre, c'est très émouvant.
3: Oui, c'est vraiment... Moi, j'aime beaucoup.

beaucoup cette idée d'amitié entre ces deux hommes, que tout séparait. Hein. Ce sont des caractères complètement différents. Et Amundsen est resté fidèle à Cook. Il a toujours cru en son innocence, entre guillemets, et en sa victoire au pôle Nord. En tout cas, il a toujours dit, si quelqu'un a vaincu le pôle Nord, c'est Cook.

0: Nous possédons un document original qui est un enregistrement réalisé par le docteur Cook lui-même. Enregistrement étudié et authentifié formellement par sa famille. Le contenu en a été communiqué à de nombreux chercheurs, principalement européens, dont le professeur Jean Mallory à Paris, qui tous ont conclu qu'il s'agissait là de la preuve irréfutable que Frédéric Cook avait bien atteint le pôle Nord le 21 avril 1908. En outre, Cook a écrit un certain nombre de livres, certains publiés en France et en français, dans lesquels il révèle au jour le jour tous les détails de son voyage au pôle, textes qui, eux aussi, ont reçu le plein assentiment des spécialistes des problèmes du Grand Nord. Le plus récent étant celui de l'anglais Andrew Freeman, chercheur indépendant, intitulé « Le cas du docteur Cook », et dans lequel l'auteur affirme que l'explorateur est bien arrivé au pôle Nord, et ceci un an plus tôt que tous ceux qui revendiquent le même titre.
1: À si loin si proche, on continue notre voyage dans le sillon, le sillage du docteur Cook, un explorateur désavoué, mais soutenu même après sa mort, survenu en 1940 par sa famille, comme là on vient de l'entendre dans cette archivina de 77. On a entendu sa petite fille, Janet Cook Vetter, soutenue dans son combat pour la vérité du pôle. Alors vous, Gérard Guerrier, dans votre livre L'énigmatique docteur Cook, vous n'arbitrez pas réellement cette histoire de vérité du pôle ou pas, est-ce que c'est lui, est-ce que c'est pas lui? Quel est votre avis? Parce que vous avancez pas avec fermeté qu'il a effectivement atteint ce pôle le premier.
2: Non, je reprends les arguments de Cook qui dit, écoutez, lisez mes écrits et décidez.
1: Et sauf que ces écrits ont disparu, on l'a pas dit. C'est que soi-disant sur cette affaire de... Pas tous, mais en tout cas, soi-disant, les vraies preuves seraient dans la terre d'Inglefield, laissées à l'abandon.
2: Oui, laissées à l'abandon par, devinez qui ? Par Perry. Parce qu'en fait, pour faire l'histoire courte, un chercheur-chasseur américain, laissé là par Perry, a sympathisé avec Cook lors de son retour, et Cook ne pouvait pas prendre sa malle, et ce fameux Whitney lui dit « pas de problème, je vous les ramènerai ». Sauf que pour les ramener, il faut qu'ils montent sur le bateau de Perry, et Perry lui dit « non, non, cette caisse-là, vous la laissez sur la berge ». Et donc, c'est comme ça qu'on n'a jamais eu les notes de calcul de Cook. Non, j'ai choisi de laisser le lecteur décider de savoir si Cook a réussi vraiment ce qu'il avance. Alors, bien sûr, j'ai ma propre opinion.
1: Alors,
2: pour le McKinley, je pense que en termes de probabilité, il est assez probable qu'il ne soit pas allé au sommet. Assez probable, mais pas impossible. Pour le pôle Nord, je pense qu'il a sérieusement essayé. La preuve, c'est qu'il va partir pendant 14 mois. Il va faire 4000 kilomètres. Enfin, on ne fait pas ça par plaisir. S'il avait voulu tricher, il aurait pu tricher de façon beaucoup plus simple et ne pas perdre ses incisives et ne pas attraper scorbut et que sais-je encore. Donc oui, il a essayé.
1: Mais comme Perry, et on se dit que finalement, l'un comme l'autre, peut-être ne l'ont pas atteint, parce qu'on parle d'un point, pour ce qui est du pôle géographique, invisible, par lequel passe l'axe de la rotation de la Terre, où se rejoignent les méridiens, sur un sol mouvant, puisque c'est une banquise qui dérive sur l'océan. Donc en fait, à cette époque, pour pouvoir vraiment identifier précisément qu'on était arrivé tout là-haut,
2: C'est difficile. C'est pas complètement impossible, mais difficile. Il faut prouver que le Soleil tourne à hauteur égale sur 24 heures, ce qui est pas évident parce qu'il y a souvent des nuages, etc. Quant à Perry, il est assez probable qu'il ne l'ait pas atteint. En tout cas, ses calculs, son journal de marche ne fonctionne pas, Il a jamais voulu apporter les preuves en disant « Attendez, vous avez la parole d'un Perry quand même ». Non. Donc, c'est à peu près sûr qu'il ne l'a pas atteint. Cook, il y a un doute. Moi, je pense qu'il a essayé.
1: Et puis, en vrai, dans toute cette histoire, est-ce que c'est bien ça qui compte ?
3: Voici bientôt 20 ans que je travaille avec les Esquimaux polaires de Thule, et pendant 20 ans, Pirey, à une autre période, a utilisé les Esquimaux polaires de Thule, dont l'un d'entre eux, Outak, était mon ami. J'ai donc parlé beaucoup avec les Esquimaux de cette affaire, et on en parle toujours autant, et il leur paraît singulier qu'on ne les ait pas interrogés eux-mêmes sur les mérites et de l'un et de l'autre. Car enfin, si Pirey, de la marine américaine, Cook, médecins privés sont allés aux abords du pôle, c'est essentiellement guidé par des chasseurs esquimaux, sur des traîneaux esquimaux, tirés par des chiens esquimaux, et avec l'aide constante et l'esprit d'aventure des esquimaux. Et si j'en juge à partir des documents publiés par Cook et par Piret, ni l'un ni l'autre n'ont eu le souci qui aurait été à leur honneur de patronner en tout premier lieu une intervention publique d'ordre financier en reconnaissance pour ce petit peuple. Ce petit peuple qui était extrêmement démuni, qui avait ni bois ni clous à cette époque, et dont les meilleurs ont risqué leur vie pour la gloire américaine ou ce qui en tenait lieu, selon l'opinion des États-Unis, la priorité de la bannière étoilée au pôle.
1: Gérard Guerrier, ce que vient de dire Jean Mallory dans une archive de 1977, j'ai envie de dire presque qu'il clôt l'affaire finalement. Il remet aussi l'église au centre du village, en parlant justement des Inuits qui ont toujours été invisibilisés dans cette histoire, peut-être un peu moins aujourd'hui.
2: Oui, et puis un peu moins par Cook, hein, pour avoir lu et relu les ouvrages de Cook. Il parle quand même beaucoup de ses amis Inuits. Je vous rappelle qu'il a appris l'Inuktuk, la langue locale. Il y avait des amis. Je pense que c'est beaucoup moins vrai que pour Perry, en tout cas. Perry, pour lui, Perry, les Inuits sont un moyen d'atteindre son objectif. Pour Cook, c'est pas uniquement un moyen, c'est aussi une des raisons pour lesquelles il aime aller au Groenland.
1: Pour finir, justement, on n'en a pas parlé, puisque vous publiez à la fin toutes les sources dans lesquelles vous vous êtes plongé. On voit qu'aujourd'hui, cette histoire continue un petit peu, entre Cook et Perry, sur aussi cette vérité du pôle ou pas, puisqu'il y a encore une Cook Society.
2: Il y a toujours une Cook Society qui est une petite société, hein, qui est un peu l'héritage des petits-enfants de Cook, qui défend Mordicus, leur champion. Et puis, vous avez aussi la vérité officielle, qui commence à s'ébranler un peu, puisque Perry, quand même, le piédestal de Perry n'est quand même pas très solide. Mais oui, le débat continue et des fois il est assez féroce. Moi, j'ai eu des échanges avec mes amis américains qui défendent Mordicus, soit l'un, soit l'autre. Donc c'est assez amusant.
1: Donc l'affaire continue.
2: L'affaire continue doucement.
1: Et en même temps, maintenant, avec votre livre, en tout cas ici en France et dans l'espace francophone, on connaît mieux cet homme Cook.
2: Et oui, parce que de toute façon, jusqu'ici, il n'y avait qu'une seule biographie de Cook, c'était celle de Freeman, qui est largement incomplète, qui est largement pro-Cook, et donc il me tenait à cœur d'avoir une version française « updated », comme on dit en français.
1: Merci Gérard Guerrier.
2: Merci à vous.
1: Nous voilà « updated », comme on dit.
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5: L'énigmatique docteur Frédéric Cook, c'est ainsi que s'appelait cet épisode de l'émission Si loin si proche de nos confrères de RFI et diffusé en avril de cette année.

Elle a 30 ans, cette chanson. Je vous avoue être tombé de ma chaise lorsque je l'ai découvert. Et une fois remonté sur cette chaise pour chercher quelques infos, je suis retombé lorsque j'ai appris que son interprète, Terry Moïse, était décédé en 2013. C'est une info qui m'avait complètement échappé, visiblement. Il faut dire aussi que Terry Moïse s'était retiré de la scène quelques années auparavant, ce qui explique sans doute la relative discrétion dont sa disparition avait fait l'objet. Pour ne pas rester sur ce mauvais sentiment, on jette un œil à notre programme de demain. Dans Parlons Franco, nous aurons l'occasion notamment d'entendre nos collègues belges de la RTBF, mais surtout le témoignage de deux MENA. MENA, c'est l'acronyme en Belgique de mineurs étrangers non accompagnés. Ils avaient 16 et 11 ans lorsqu'ils sont arrivés sur le territoire belge. Mais on s'intéressera aussi, par le biais d'un reportage, à un couple qui prépare le futur. Deux scientifiques qui pensent que le monde s'effondrera dans 150 ans et qui prépare un refuge pour leurs descendants. Ça, c'est pour le programme de demain, et le programme plus immédiat est fait sur RTS Première du rendez-vous de l'actualité, le tour du monde en 3 minutes 30, suivi de Monumental avec Joanne Ducey. Pour nous rapprocher de ces deux échéances, voici Jacobus, artiste québécois.

0: Jacobus sur RTS Première, c'est sous ce nom qu'il se produit aujourd'hui, mais il est aussi cofondateur d'un groupe qui nous parle, puisque ce groupe portait le nom de Radio Radio.
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1: Pierre-Étienne Joie.
2: Éligible mais condamnée à porter un bracelet électronique, Marine Le Pen est arrivée au siège du Rassemblement National vers 14h45 tout à l'heure pour décider avec des principaux cadres de son parti si elle sera quand même candidate à l'élection présidentielle. La chef des députés RN annoncera sa décision aux 20h de TF1. Marine Le Pen a notamment retrouvé sur place son dauphin Jordan Bardella et dont le sort est lié au sien. Si elle est candidate à l'Élysée, il sera destiné à Matignon. Si elle renonce, il se présente en train à sa place. Quant au président français, il a refusé de s'exprimer sur la réduction de la peine d'inéligibilité de Marine Le Pen et sa potentielle candidature pour l'élection présidentielle de 2027. Ce qui est sain pour la démocratie, c'est que le président de la République ne commente pas les décisions de justice, a déclaré Emmanuel Macron. Le prince Harry et le chanteur Elton John ont, eux, perdu leur procès qu'ils ont intenté au propriétaire du Daily Mail pour atteinte à la vie privée. Ils n'ont pas pu prouver qu'il y avait eu une collecte illégale d'informations, selon le jugement. Le fils cadet du roi Charles III, Elton John et d'autres personnalités avaient accusé la société éditrice du Daily Mail et du Mail on Sunday d'avoir intercepté des messages vocaux, écouté des conversations téléphoniques ou encore menti pour des articles publiés entre 1993 et 2018. Sommet de l'OTAN en Turquie, les présidents ukrainiens Volodymyr Zelensky et russe Vladimir Poutine veulent tous les deux aboutir à un accord pour mettre fin à la guerre en Ukraine. C'est ce qu'a affirmé Donald Trump à Ankara. Quant au chef de l'OTAN, il a annoncé plusieurs contrats d'armement. Des déclarations faites dans l'espoir de convaincre Donald Trump du sérieux des Européens à renforcer leur capacité de défense au premier jour de la rencontre à Ankara. Johan Mazambi ne disputera pas le 8e de finale de la Coupe du Monde de football Suisse-Colombie ce soir à Vancouver. Le Genevois blessé au genou hier lors du dernier entraînement incertain, aussi Ruben Vargas et Djibril Sow. Mourad Yakin pourrait donc au final devoir faire sans 5 joueurs, ce qui va compliquer la composition de son équipe. Suisse-Colombie à suivre dès 22h sur tous les vecteurs de la RTS. Et puis, au niveau plus local, Quentin Maceras est de retour en Suisse. Le défenseur de 30 ans a signé un contrat portant jusqu'à l'été 2028 avec Servette. Né et formé à Sion, où il a évolué de 2016 à 2020. Maceras jouait depuis 3 ans dans le championnat de Hongrie au sein du Puskas AFC. Tennis de retour sur le circuit à 44 ans. L'ex numéro 1 mondial Serena Williams aimerait jouer un tournoi avant l'US Open. Sa coach l'a affirmé une semaine après la défaite de l'américaine au premier tour de Wimbledon. Son premier match de simple depuis près de 4 ans. Revenue sur le circuit début juin, Serena Williams a disputé 2 matchs de double au Queens et à Berlin. Un lynx a été retrouvé mort au bord de la chaussée sur la route à grand trafic du massif jurassien entre Saint-Sergue dans le canton de Vaud et La Cure en France. L'incident a été pris en charge par la police cantonale vaudoise. Une filière qui avait écoulé plus de 200 000 préservatifs contrefaits en Europe au mépris de la santé des acheteurs a été démantelée, a annoncé l'Office européen de lutte antifraude. Ces faux préservatifs étaient vendus en Europe sous le nom et le logo d'une marque bien connue. Elle provenait d'un même fournisseur, Ampère, de Chine. Ensoleillé et chaud cet après-midi, voile de nuages élevés, par moments étendus, 34 degrés, même scénario mercredi et aussi jeudi.
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0: Dans le canton de Vaud, un déversement d'huile provoque la fermeture de la route qui relie Beugnin à Vic. Une déviation est signalée. Et puis sur l'axe Genève-Ost, il faut patienter 3 quarts d'heure au péage français du tunnel du Mont-Blanc.
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8: Bonjour à toutes et à tous. Aujourd'hui dans Monumental, nous allons nous intéresser à une gare mythique. C'est la gare de Saint-Pancras à Londres. Une gare que vous avez certainement vue si vous avez regardé la saga d'Harry Potter. Une gare qui se trouve en fait au cœur de Londres et qui se caractérise par un spectaculaire bâtiment en briques ainsi que sa grande halle ferroviaire en verre et en fer. Cette gare de Saint-Pancras est considérée comme un chef-d'œuvre de l'architecture gothique victorienne. Et pour en parler, voici l'invité du jour.
9: Bonjour, je suis Étienne Rio, chercheur en urbanisme, rattaché au laboratoire Ville, Mobilité et Transport à l'École des Ponts à Paris et cofondateur de ROC, un bureau d'études en stratégie urbaine.
8: Pancras, c'est un nom grec. Pourquoi ce nom pour une gare ?
9: C'est le nom du quartier dans lequel la gare s'est implantée à la moitié du 19e siècle. Le nom de Saint-Pancras fait référence à Pancras de Rome, un martyr chrétien qui avait donné le nom d'une église, l'église Saint-Pancras, la Old Church de Saint-Pancras, dont les datations montrent qu'elle remonte au 3e siècle après Jésus-Christ. Elle est un des lieux d'implantation de la chrétienté au Royaume-Uni.
10: Pancras, il aurait impressionné la Rome du 4e siècle par sa fidélité jusqu'au martyr alors qu'il n'était qu'un adolescent. Plus tard, quand les bénédictins de Rome partirent évangéliser l'Angleterre, ils y apportèrent la dévotion à Saint Pancras, qui est resté le nom de la gare principale de Londres.
8: La construction de cette gare est fortement liée au développement des chemins de fer.
9: C'est la gare qui a été initiée par la Midland Railway Company, qui est une des entreprises ferroviaires florissantes à Londres et dans la région des Midlands. Et elle va s'implanter dans cette partie du nord-ouest de Londres pour faciliter l'acheminement des marchandises dans un premier temps. Mais la gare en tant que telle, celle que nous connaissons, a été imaginée à la fois pour développer le trafic de voyageurs, mais aussi pour donner une vitrine de prestige, de luxe et une affirmation de puissance de la part de cette compagnie vis-à-vis de ses rivales.
11: Une gare écrasant ses rivales, effaçant la présence de la vieille gare de Euston et mettant en relief la simplicité et la banalité de celle de King's Cross.
8: Qui est l'architecte de ce bâtiment ?
9: Il y a deux architectes de la gare qui reflètent d'ailleurs ces deux facettes. D'un côté, l'ingénieur Henry Barlow qui va concevoir la partie dédiée au transport ferroviaire, la grande halle ferroviaire qui est un chef-d'œuvre d'architecture et d'ingénierie ferroviaire de la fin du 19e siècle britannique. Et puis il y a Sir George Gilbert Scott qui est un architecte, lui, de la façade et de l'hôtel qui forme comme une espèce de château néo-gothique sur la rue de Euston. Et lui, c'est un architecte qui, avant de construire la gare de Saint-Pancras, avait perdu un concours d'architecture pour construire le Foreign Office, le ministère des Affaires étrangères à Londres. Et donc, il s'est rabattu sur ce projet de gare, dont il en a déployé un style néo-gothique victorien.
8: Dès le départ, on voulait une gare monumentale.
9: Tout à fait. Ça fait partie de l'ambition de la Midland Railway, qui est celle de s'affirmer parmi d'autres gares qui sont adjacentes, qui ont déjà été construites. La gare de Euston, qui est située à une encablure de là. Et puis la gare de King's Cross, qui est située juste en face, de l'autre côté de la rue. Et l'objectif de la Midland Railway, c'est à la fois d'associer une halle métallique moderne avec une architecture prestigieuse pour l'époque d'affirmation néo-gothique et de montrer sa capacité à investir, à proposer des services de luxe, notamment l'hôtellerie,
12: reception,
9: et de pouvoir s'affirmer au cœur de la capitale londonienne, parce que jusqu'alors, cette compagnie ferroviaire n'avait pas de terminal ferroviaire dans la ville.
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8: Au niveau de l'architecture, il y a comme deux structures.
9: Tout à fait. Ces deux structures qui sont intriquées l'une avec l'autre, mais qui sont donc les deux volets d'une même pièce. Côté pile, si je puis dire, vous avez la halle métallique qui a été conçue par Barlow, qui est une structure sans piliers, hein, une verrière sans piliers, qui est une prouesse technique tout à fait inédite à l'époque de sa construction. Et de l'autre côté, côté face, eh bien, vous avez l'hôtel qui a été construit par Gilbert Scott, qui comprend à la fois les accès vers la gare, mais aussi un hôtel de grand luxe pour l'époque, qui affiche cette identité néo-gothique typique de l'ère victorienne, qui est de vouloir puiser, notamment dans certains préceptes de l'architecture médiévale, une espèce de génie britannique réinterprété à l'aune de la modernité de l'époque.
12: De l'extérieur, c'est vrai que cette gare, elle impressionne, en tout cas elle est faite pour, hein, et elle fait penser à une cathédrale.
9: Alors, est-ce que c'est une cathédrale ou un manoir ? On pourrait se poser la question. Initialement, c'est vrai qu'elle est conçue presque comme une cathédrale, puisqu'elle avait 5 étages qui avaient été dessinés par l'architecte, mais finalement, il n'y en aura que 4 qui seront construits. Mais c'est vrai qu'elle a tous les atours de l'expression d'une identité très forte, très puissante, pour marquer son époque, pour marquer la force aussi de l'entreprise ferroviaire qui la finance, et puis pour aussi s'installer en ville. Faut le rappeler, les grandes gares au milieu du 19e siècle, ce sont des architectures inédites, ce sont des espaces inédits pour les gens. On n'a pas l'habitude de savoir ce que c'est qu'une gare, un train qui arrive, ces espaces qui ont des fonctions très industrielles de transport. Et donc, le fait de lui conférer ce prestige d'une cathédrale ou d'un manoir, c'est aussi une manière de l'inscrire comme un monument d'emblée quand elle arrive en ville.
13: Bonjour Londres. Le train Perret fait ses derniers tours de roue sous le hall de la gare, terme du voyage.
12: Le hall métallique, vous l'avez dit, c'est une véritable prouesse technique, et ça aussi, ça ressemble à un monument.
9: C'est un monument qui a une forme de discrétion dans le sens où le hall n'est pas visible depuis la rue, on le devine sur les abords de la gare, mais c'est quand on est à l'intérieur de la gare, au niveau des quais, que l'on peut admirer à la fois la portance de cette grande halle métallique qui n'a pas de piliers pour la soutenir, qui a une forme concave et qui, du fait qu'elle n'ait pas ses piliers, représente un tour de force d'ingénierie à l'époque. C'est aussi un hall qui, quand il est construit, a une couleur, la couleur des arêtes métalliques est bleu clair, qu'on va retrouver au moment de la rénovation de la gare, et c'est le fameux Barlow Blue qui va permettre de caractériser cette nouvelle halle, cette nouvelle verrière. C'est un tour de force d'ingénierie qui rappelle celui du Crystal Palace qui avait été construit plus d'une décennie auparavant, mais qui montre aussi à l'époque l'avancement des Britanniques dans les maîtrises de techniques de construction et d'ingénierie qui feront la réputation de cette grande nation ferroviaire qu'est l'Angleterre.

0: Bonjour Londres. Comme chez elle, confortablement installée dans sa cabine, cette voyageuse se prépare à un voyage sans histoire jusqu'à Londres.
1: Pour construire cette gare de Saint-Pancras, on choisit un terrain. Est-ce qu'on sait pourquoi c'est celui-ci qui a été sélectionné ?
2: Ce terrain, c'est un terrain qui, à la fin du XVIIIe siècle, n'était pas très urbanisé au nord-ouest de Londres.
1: Étienne Rio, chercheur en urbanisme.
2: Et qui commence son urbanisation avec de plus en plus d'habitations au début du XIXe siècle. Et quelques décennies auparavant, c'est-à-dire en 1820 notamment, on creuse et on trace le Regent's Canal, qui est donc un canal permettant la circulation de barques et de péniches pour le transport de marchandises. On va, ce faisant, développer aussi l'activité industrielle. Il va y avoir des entrepôts de gaz qui vont être construits à proximité de l'emplacement de la gare de King's Cross, notamment. Et la compagnie Midland va acheter progressivement des terrains pour en faire un débouché de son transport de marchandises. Donc c'est plutôt une ligne ferroviaire pour le fret. Et puis, chemin faisant, avec cette volonté notamment d'affirmation de sa puissance, de son prestige, la compagnie va racheter tout un ensemble de terrains et de parcelles qui sont situés dans le sous-quartier de Hagartown, qui est un quartier malfamé, décrit comme, on dirait aujourd'hui, décrit comme un repère avec des bidonvilles, avec des situations de vie qui ne sont pas forcément enviables. Donc le fait de détruire ce quartier, de détruire les habitations, et ça se fera de manière assez autoritaire, ne va pas poser beaucoup de problèmes, ne va pas poser beaucoup de résistance. Pour autant, comme je l'évoquais, c'est construire une gare au milieu d'un quartier particulièrement difficile en termes d'infrastructure, en termes de localisation, de densité déjà, donc de l'habitat très populaire, mais aussi donc l'implantation des structures pour le gaz, la présence du canal. Donc ça veut dire qu'il y a tout un méli-mélo de complexité à savoir résoudre ce que vont faire les ingénieurs et les architectes et vont notamment conduire à la construction très spécifique de cette gare.
1: Une église sera même démolie ?
2: Absolument, c'est la vieille église de Saint-Pancras qui avait donné son nom au quartier. Elle va être démolie, elle va être reconstruite. Et au-delà de l'église, il y a même un cimetière qui va être déplacé. Certains des restes humains vont être transférés. Ce qui est intéressant notamment, c'est qu'une partie des personnes qui étaient enterrées dans ce cimetière de Saint-Pancras étaient beaucoup d'étrangers qui avaient fui leur pays pour se réfugier au Royaume-Uni, dont des prêtres et des aristocrates français qui avaient fui la Révolution française. Donc on a un cimetière dans lequel on a des dépouilles d'anciens Français qui vont être amenés à être déplacés à ce moment-là.
3: Mince, j'avais pas vu l'heure. Désolé Harry, je vais devoir te laisser. Dumbledore attend impatiemment son... Enfin, il m'attend impatiemment. Bon, ton train part dans 10 minutes. Voilà ton billet. Ne le perds pas, Harry, c'est très important. Ne le perds surtout pas.
4: Londres, Poudlard, voie numéro 9, 3 quarts. Mais Hagrid, il doit y avoir une erreur. C'est écrit voie numéro 9, 3 quarts. Ça n'existe pas. J'ai raison.
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1: Étienne Rio, vous l'avez dit tout à l'heure, Saint-Pancras se trouve juste à côté de la gare de King's Cross.
2: Tout à fait. C'est une particularité de cette gare, c'est qu'elle s'insère vraiment de façon quasi mitoyenne avec la gare de King's Cross. Aujourd'hui, quand vous sortez de Saint-Pancras, vous traversez la rue et vous êtes dans la gare de King's Cross.
1: Et cette gare, elle est connue grâce à un célèbre sorcier.
2: À King's Cross, il y a un quai un peu étrange, le fameux quai 9 3 quarts, pour embarquer vers Poudlard, qu'essayent d'emprunter des touristes aujourd'hui, mais qui se heurtent à un mur qu'ils n'arrivent pas forcément à franchir. Et donc ce qui est intéressant, c'est que dans cette gare de King's Cross, dans les adaptations cinématographiques qui ont été faites des aventures de Harry Potter, eh bien, on a jugé bon de ne pas filmer l'extérieur de la gare de King's Cross, mais plutôt de filmer les extérieurs de la gare de Saint-Pancras en les faisant passer pour ceux de la gare de King's Cross. Pourquoi ? Parce que l'extérieur de la gare de Saint-Pancras est plus spectaculaire, plus cinématographique. C'est encore une fois la marque de l'architecture néo-gothique qui donne plus d'aspérité, sans doute en étant mieux lié, reflétant mieux un univers de sorcellerie et de magie.
4: Excusez-moi ! Est-ce que vous savez comment...
6: Comment on se rend voie 9 3 quarts ? Ne t'en fais pas, mon garçon. Ron aussi va à Poudlard pour la première fois. Tout ce que tu as à faire, c'est marcher droit vers le mur qui est entre les voies 9 et 10. Et si tu as peur, le mieux, c'est de marcher très vite.
4: Bonne chance.

0: Quand débutent les travaux de la gare de Saint-Pancras ?
1: Les travaux de la gare débutent à la toute fin des années 1850, plus particulièrement vers 1861 et 1862 ensuite pour la mise en œuvre. Le projet est approuvé en 1863 et la gare va être inaugurée en deux temps. D'abord une inauguration technique en 1868, ça veut dire quoi ? Une inauguration où on peut prendre le train et en ressortir. Mais l'hôtel, lui, va être inauguré plus formellement en 1876, le temps de sa réalisation et de son achèvement.
0: Des travaux rapides ?
1: Ce sont des travaux qui sont plutôt rapides par rapport à l'époque, surtout au regard du tour de force technique et architectural qui a été nécessaire pour l'édification de la gare. Elle repose notamment sur de nombreux piliers. Une partie du chemin de fer arrive en viaduc ferroviaire à 6 mètres au-dessus du sol. Et comme je le disais, il faut tenir compte aussi de l'enchevêtrement des impératifs techniques et de sites qui se sont imposés aux concepteurs.
0: Donc des travaux plutôt difficiles.
1: Ce sont des travaux très difficiles.
2: Je me permets d'interrompre, c'est très intéressant. Dans quelques instants, le temps d'un peu de musique.
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0: Est-ce qu'il est vrai que sous la gare, il y avait un stock de bière ?
1: Il y avait même plus qu'un stock de bière, il y avait un entrepôt et le sous-sol de la gare est dessiné comme un entrepôt de bière, car les concepteurs et surtout les financeurs de la gare sont très pragmatiques. Ils se demandent comment est-ce que on va équilibrer le budget d'investissement de cette grande infrastructure. Et donc on en fait à la fois, je le disais, une grande gare pour l'accueil des voyageurs, mais on ne se défait pas de son activité d'origine pour la Midland Railway, qui consiste notamment à transporter des marchandises. Et donc, une des liaisons importantes avec la ville de Burton, c'est notamment la liaison concernant le transport des fûts de bière. Et donc, on va concevoir le sous-sol de la gare Saint-Pancras selon les canons d'organisation d'un entrepôt logistique, on dirait de nos jours, de boissons et donc de bière. C'est avec l'espacement des piliers, le plan est dessiné pour répondre aux impératifs du stockage des fûts de bière.
0: Il n'y a plus de bière aujourd'hui.
1: Alors aujourd'hui, il n'y a plus de bière. Il y a des gens qui en boivent, en tout cas, parce que ce sont les voyageurs qui circulent entre Londres et Paris et qui vont prendre leur train international dans la zone qui auparavant était celui de l'entrepôt des fûts de bière. Et puis, il y a aussi une zone commerciale qui a été insérée. Et on peut le voir, hein, quand vous êtes dans les commerces de la gare ou quand vous attendez votre Eurostar, et bien vous avez des petites voûtes de briques qui rappellent l'origine de cet espace.
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0: sourire de notre voyageuse ne trouve-t-il pas une bonne nuit passée sans souci? Et dans Londres qui l'accueille, mêlée au sujet de sa très gracieuse majesté, elle pourra, sans fatigue, visiter la capitale anglaise. Nous ne l'accompagnerons pas, notre indiscrétion est déjà suffisante.
1: Archives de la section centrale cinématographique SNCF, 1949.
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3: Parlons de l'hôtel qui se trouve dans cette gare de Saint-Pancras. On a parlé tout à l'heure de l'architecte. L'architecture de cet hôtel est aussi très impressionnante. Il y a même un bâtiment qui possède aussi une tour avec une horloge.
4: Tout à fait. C'est un hôtel qui, quand il est construit, est un hôtel qui est au top de ce que l'on peut faire en matière d'architecture hôtelière de luxe. Et puis qui intègre un campanile. Le campanile, donc cette tour horlogère qui donne un signal dans la ville du temps du transport et du transport ferroviaire. Alors ça, c'est typique de l'irruption des gares au sein des villes durant la deuxième partie du 19e siècle. Et puis cet hôtel, il est dessiné, conçu pour attirer une clientèle de prestige et de lui offrir le meilleur du confort de l'époque. Il va donc traduire un peu la promesse néo-gothique, c'est à la fois d'offrir un cadre patrimonial très affirmé, mais aussi d'introduire les dernières techniques en matière de confort domestique, que ce soit pour l'accès à l'eau, le chauffage, etc.
3: L'intérieur est tout aussi spectaculaire que la façade ?
4: Cet hôtel, c'est un hôtel de grand luxe à l'époque. Donc c'est un hôtel qui va comporter près de 300 chambres. Il va être inauguré donc un peu après la mise en service effective de la gare. D'abord, il se caractérise à la fois à l'intérieur par un décor soigné, un décor qui vise justement à l'inscrire comme un hôtel de luxe. Et puis aussi un agencement particulier. Il y a le Grand Staircase, qui est le grand escalier d'accueil, qui va s'étendre sur 3 étages dans l'aile ouest du bâtiment. Il a une forte esthétique néo-gothique, donc il reproduit les codes du néo-gothique, les murs rouges profonds, des motifs à fleurs de lys dorées, de la ferronnerie complexe, etc. Et puis cet escalier, ensuite, il se déploie sur des chambres dans lesquelles on a inclus beaucoup d'éléments de luxe, mais aussi d'éléments techniques de confort qui distinguaient cet hôtel du reste des autres bâtiments au moment de son achèvement.

0: Ce grand escalier, ainsi que les décors de l'hôtel, ils sont visibles dans le clip Wannabe des Spice Girls.
1: Absolument, c'est comme des clins d'œil de l'histoire, à savoir en 1996, c'est le moment de Cool Britannia, ce moment culturel durant lequel le Royaume-Uni produit pas mal de groupes de rock, mais aussi des groupes de pop comme celui des Spice Girls. Dans le début du clip Wannabe, elles arrivent dans la gare Saint-Pancras et elles vont mettre un peu le bazar dans une fête qu'on devine aristocratique. Et c'est sur ce grand escalier qu'elles exécutent une partie de leur chorégraphie. C'est très symbolique parce que ça montre une forme de réflexion d'un pays très structuré autour de ses classes sociales. Également, ça montre combien est-ce que cette gare, en 1996, est toujours présente, et elle est toujours présente dans un univers symbolique national. Ce qui montre que ce n'est pas une anecdote, c'est un monument en tant que tel. Et donc le pari initial qui avait été justement de concevoir cette gare dans une architecture de prestige se traduit près d'un siècle plus tard comme un monument qui est ancré dans un imaginaire collectif britannique.

0: Aujourd'hui dans Monumental, nous sommes à Londres, à la gare de Saint-Pancras, une gare au cœur de la ville. Elle a été inaugurée en 1868. Quelque temps après, un hôtel de luxe va accueillir les voyageurs. On en parle avec notre invité, c'est Étienne Riault. Il est chercheur en urbanisme. Étienne Riault, par la suite, cet hôtel de luxe va fermer.
1: Oui, il ferme au début des années 30. L'hôtel, finalement, qui initialement incarnait une promesse de confort, de prouesse en termes de conception, devient très très vite obsolète. Et il ne permet pas de répondre aux évolutions des standards hôteliers. Son exploitation est contrainte et puis il y a un désamour qui peu à peu se fait relativement au transport ferroviaire. Donc il y a de moins en moins de touristes qui vont y séjourner. À partir des années 30, ce qui était le grand hôtel devient St. Pancras Chambers, qui sont finalement tout un ensemble de suites, d'appartements qui sont transformés en bureaux pour les compagnies ferroviaires successives qui vont occuper la gare Saint-Pancras.
0: Et par la suite, il sera carrément abandonné, cet hôtel ?
1: L'hôtel va être abandonné par la suite, surtout après la Seconde Guerre mondiale. En 1948, les compagnies ferroviaires britanniques privées vont fusionner et devenir, et vont être nationalisées, et vont devenir British Railways. Et British Railways va avoir peu de considération pour la gare Saint-Pancras durant les années 60, va même imaginer la détruire. Et donc l'investissement dans l'hôtel sera au niveau de zéro, hein. C'est-à-dire que l'hôtel va beaucoup se dégrader, ne sera plus utilisé, une partie des espaces vont être convertis bon an mal an avec pas beaucoup de soins portés à la conception d'origine et il va se dégrader et perdre une partie de son identité.
2: La grande attaque sur Londres commence.
0: Pendant la Seconde Guerre mondiale, la gare de Saint-Pancras sera bombardée.
1: Elle est bombardée en 1941. Une bombe va s'abattre sur la gare, transpercer la verrière et atterrir jusqu'au sous-sol au niveau de l'entrepôt des fûts de bière. Pour autant, ce bombardement ne va pas anéantir la gare. Ça va être un dommage de plus qui va lui être porté en plus du temps qui passe.
0: Une gare bombardée mais qui ne ferme pas.
1: Elle va fermer très peu de jours, le temps de pouvoir réparer les quelques dégâts et de mettre en sécurité les opérations de transport et surtout les voyageuses et les voyageurs. Mais les destructions provoquées par le bombardement restent partielles sur la gare et n'empêchent pas sa remise en fonctionnement très rapidement.
3: Il y a eu plus de dégâts perpétrés contre Londres et d'autres villes historiques par des urbanistes et leurs architectes apprivoisés que par les bombardements allemands. Personne ne peut s'opposer à l'élimination de bâtiments bâclés et mal construits. Mais ceci n'est pas le cas de Saint-Pancras. John Betjeman.
0: Vous l'avez dit tout à l'heure, cette gare de Saint-Pancras a failli disparaître.
1: Tout à fait. La destruction de la gare de Saint-Pancras est envisagée par British Railways durant les années 60. C'est la fameuse période où l'on veut détruire les vieilles gares du 19e siècle. Ce sera le cas à Paris. Il y a des projets de destruction de la gare d'Orsay. C'est le cas déjà à Londres avec la gare de Euston Station qui a été en partie détruite au début des années 60 pour la transformer en une gare moderniste. C'est le cas au même moment aux États-Unis à New York avec la gare de Penn Station qui est complètement détruite pour la remplacer par ce qui va être le Madison Square Garden aujourd'hui. Et le même destin était promis à Saint-Pancras.
0: Et comment est-elle sauvée ?
1: Elle est sauvée par l'entremise d'un poète, John Betjeman, qui va, à la faveur de tribunes de presse, mobiliser l'opinion publique pour indiquer à quel point il serait dommage de détruire cette gare. Il faut dire que l'opinion publique a été choquée par la destruction de Euston Station, non loin de là, dont on a jeté une partie des vieilles pierres dans la Tamise. Et cette manière d'annihiler le passé, qui est un passé très récent, hein, quand on se met à l'échelle d'une ville comme Londres, est quelque chose qui va ouvrir les yeux. Euston Station, la destruction de Euston Station va ouvrir les yeux d'une partie du public. Et donc John Betjeman va faire une campagne pour mobiliser l'opinion publique afin d'inciter British Railways à conserver la gare Saint-Pancras et non pas à la détruire et la remplacer par une architecture plus moderne.
4: Sombre et oppressant. À la fois sinistre et ridicule, il y avait une réaction violente contre son héritage au profit d'une modernité propre et épurée. Les bâtiments légués par les Victoriens, si visibles, solides, confiants, extraordinaires, devinrent les cibles d'abus particulièrement virulents. Gavin Stamp.
5: Un chef-d'œuvre est un chef-d'œuvre international, c'est une œuvre humaine. Et j'aurais dit, c'est le patrimoine de...

0: attaché au laboratoire Ville Mobilité Transport à l'école des Ponts à Paris.
1: S'il y a eu d'un côté la protection patrimoniale qui naît de la mobilisation de John Benjamin, le débat reste à bas bruit dans les années 70 et 1980 pour savoir ce que l'on veut faire de cette gare. Il y a une campagne de presse qui va être plutôt en faveur de son adaptation moderne, donc qui de nouveau va remettre à l'agenda la question d'une partie de sa destruction ou pas, c'est pas très clair, mais en tout cas c'est dans la presse, et où on va conspuer des romantiques à cheveux longs qui veulent conserver cet héritage victorien.
2: Si des châteaux, églises et maisons de campagne délabrées font partie d'un héritage digne d'une préservation, alors les constructions ferroviaires le sont aussi. J'espère qu'une enquête de l'architecture ferroviaire sera menée et que ces emblèmes seront préservés. John Betjeman.

0: Une statue représentant John Betjeman se trouve d'ailleurs dans la gare de Saint-Pancras aujourd'hui.
1: Tout à fait, c'est une statue qui a été installée en 2008. Elle a été installée juste après l'inauguration de la gare Saint-Pancras rénovée. Et elle marque à la fois le respect des Britanniques pour ce poète qui a facilité la préservation d'un certain nombre de monuments victoriens dans la Londres, mais également dans le reste du Royaume-Uni, et qui a aussi changer la façon dont on considérait l'importance de ce patrimoine.
0: Il existe une autre statue baptisée Meeting Place, c'est le point de rendez-vous.
1: Tout à fait, c'est une installation artistique, une statue qui a été créée au moment de la réinauguration de la gare en 2007. Elle a été inaugurée par la reine Elisabeth II.
2: It gives me great pleasure to officially launch High Speed 1, Britain's first high speed railway. And to reopen this magnificent station, St. Pancras International.
1: Monumental. C'est une statue de 9 mètres de haut, de 20 tonnes, qui permet à la fois de signifier la renaissance de cette gare, mais aussi de la lier avec ces moments toujours sentimentaux, romantiques, qui peuvent être un départ vers un voyage en train. On dit parfois que l'architecture ferroviaire est une architecture très sentimentale.
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0: incontournable de cette fameuse gare, c'est le piano d'Elton John.
1: Tout à fait. Il y a un piano qui a été offert par Elton John, mais c'est pas le premier piano qui a été offert dans cette gare, puisque la petite histoire remonte à 2008, où un artiste britannique développe un festival dans plusieurs villes aux États-Unis, au Royaume-Uni, qui s'appelle Play Me I'm Yours, qui vise à faciliter le fait de jouer au piano dans des espaces inédits, un peu incongrus. Et à Londres, les pianos vont se développer dans les rues et dans certains grands équipements publics. Et certains vont même se développer au sein de la gare Saint-Pancras. Au sein de la gare Saint-Pancras, donc, on a pris l'habitude très tôt depuis sa réinauguration en 2007-2008 de jouer au piano dans un espace public. Il y a d'abord eu le piano qui avait été mis à cette première occasion. Ensuite, il y a eu le piano fantôme. Et puis, il y a eu le piano offert par Elton John. Et encore récemment, il y a le piano de Saint-Pancras qui a été offert, lui, par une autre entreprise qui produit des pianos. C'est une sacrée vitrine publicitaire aussi pour les fabricants de pianos. Mais c'est... Au-delà de ça, un endroit où on a pris l'habitude d'entendre par surprise parfois de grandes stars internationales jouer des pianos dans la gare, et ce fut le cas d'Elton John.
2: Ladies and gentlemen, mesdames et messieurs, dames et herren, bienvenue, good avant, welcome to St Pancras International.
0: Est-ce qu'il y a eu différents travaux de rénovation au cours des années dans cette gare de Saint-Pancras ? Est-ce qu'elle a été modifiée ?
1: Cette gare a connu des travaux et elle a connu beaucoup de velléités quant à son évolution. C'est-à-dire que, je vous le disais tout à l'heure, dans les années 60, on envisage

0: la transformer au point de la démolir, parce qu'on se dit qu'elle est inadaptée aux contraintes modernes du transport ferroviaire. Puis, elle est sauvegardée et à la fin des années 70, alors qu'elle est monument classé, il y a une faiblesse d'investissement de la part de l'entreprise publique ferroviaire. Ce qui fait que dans les années 80, c'est une gare qui est de moins en moins utilisée, qui n'est pas abandonnée en tant que telle, mais qui n'est vraiment pas au maximum de son potentiel. Et sa renaissance, elle intervient durant les années 90, après l'ouverture du tunnel sous la Manche entre la France et le Royaume-Uni.
1: À mi-chemin entre la Grande-Bretagne et la France, deux marteaux-piqueurs attaquent les 30 derniers centimètres de craie bleue. Une page d'histoire se déchire. Philippe Cosette et Robert Graham Fagg échangent une bonne poignée de main. L'Angleterre n'est désormais plus une île, on peut y aller à pied, ou du moins s'il faut filer.
0: Et le tunnel sous la Manche, c'est aussi une ligne à grande vitesse. Et cette ligne à grande vitesse, elle va être construite, elle, à partir de la fin des années 90. Elle sera mise en service en 2007. Et où est-ce qu'elle débouche lorsqu'elle est terminée? Elle débouche en gare de Saint-Pancras. Donc, on peut dire d'une certaine manière que le tunnel sous la Manche a été un levier pour la renaissance de la gare Saint-Pancras. Ça s'est traduit concrètement, d'une part, par une rénovation patrimoniale d'envergure, le déploiement notamment dans ce qui était le sous-sol dédié au stockage des fûts de bière, et bien à sa transformation en une galerie marchande et en un espace pour aller prendre le train international. Et puis ce même train international, ce sont des trains à grande vitesse, ils sont beaucoup plus longs que la longueur des quais d'origine de la gare, donc il a été construit par Norman Foster, une extension de la gare Saint-Pancras, qui est le bâtiment contemporain qu'on peut voir depuis la rue, et quand on est dans la gare, il se distingue très nettement. Et donc on a doublé la surface pour faciliter l'accueil de ces trains à grande vitesse qui franchissent le tunnel sous la Manche et arrivent à Londres par Saint-Pancras, faisant de Saint-Pancras la porte d'entrée internationale de Londres.
2: Et depuis 2011, l'hôtel aussi a rouvert.
0: Tout à fait. C'est un des tours de force de cette transformation-rénovation. Lorsque le projet de faire de Saint-Pancras la gare d'embarquement et de terminus du trafic Eurostar, il est choisi d'en profiter pour faire une opération de promotion immobilière sur le bâtiment historique. Donc le bâtiment historique va être totalement rénové. On va y intégrer un hôtel 4 étoiles à l'époque. Pour que le modèle économique soit équilibré, on va construire sur le flanc ouest de la gare, une aile pour y mettre des chambres de standing moderne, très contemporain, qui tranche un peu avec celle née de la restauration des chambres d'origine du Grand Hôtel. Et puis, par ailleurs, on va ajouter dans les étages supérieurs, convertir ce qui était d'anciennes chambres en appartements de luxe que l'on peut louer à l'année et qui vont être les St. Pancras Chambers. 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
1: Monumental revient juste après cette information routière.
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3: Sur l'autoroute Lausanne-Genève, un accident provoque un bouchon entre Gland et Coppet en direction de Genève.
4: Un dernier petit trajet en train et nous sommes arrivés où ? Mais à Londres, voyons.
5: Le quartier où se trouve cette gare de Saint-Pancras a aussi connu quand même une transformation radicale.
6: Tout à fait, c'est un quartier qui est emblématique des projets de rénovation des gares et de leurs quartiers adjacents.
5: Étienne Rio, chercheur en urbanisme.
6: En même temps que l'on va rénover et réhabiliter la gare Saint-Pancras pour accueillir l'Eurostar, il va y avoir des opérations foncières qui vont avoir lieu sur les terrains situés à l'arrière de la gare, le quartier de King's Cross Central, qui va accueillir à la fois l'Université des Arts de Londres, St. Martin's, et puis qui va accueillir des logements et des bureaux. Les bureaux des GAFAM notamment sont situés dans ce quartier. C'est une rénovation urbaine en profondeur qui se joue de la transformation des infrastructures de transport. Il n'y a pas que Saint-Pancras qui est rénové à cette époque. Dans la foulée de son inauguration, il y aura la gare de King's Cross qui aussi va être rénovée avec une architecture magnifique qui va répondre à celle de Saint-Pancras.
5: C'est devenu un lieu animé de Londres, ce quartier maintenant.
6: C'est devenu un lieu animé de Londres qui revient de loin. Dans les années 90, le quartier de Camden et spécifiquement la zone des gares était un quartier un peu malfamé où les personnes ne s'attardaient pas, alors qu'aujourd'hui c'est un quartier dans lequel de nouvelles activités ont pris place, la population a changé, c'est un quartier aussi qui s'est enrichi et qui n'est plus forcément très accessible.
7: Customers for the 1731 train to Paris, this is the final call for check-in.
5: Aujourd'hui, cette gare de Saint-Pancras, c'est quoi ? C'est une fusion du moderne avec beaucoup d'histoire ?
6: C'est une fusion du moderne avec beaucoup d'histoire et c'est aussi une architecture de l'affect. Quand on retrace toute l'histoire de Saint-Pancras, il est assez étonnant de remarquer à quel point, dès son origine, on en fait plus qu'une infrastructure de transport. Dès son origine, on veut en faire un élément de prestige, d'affirmation, d'identité. Puis, les débats relatifs à son évolution vont être un peu mélodramatiques, si vous me passez l'expression, avec l'époque de John Betjeman, où l'on observe à quel point l'attachement à ce patrimoine, à cette architecture victorienne, va être le creuset pour sa renaissance bien des décennies plus tard. Et les cas qu'on a évoqués, les anecdotes des Spice Girls ou de Elton John, montrent aussi qu'il y a dans cette gare un creuset symbolique, imaginaire, qui est très puissant. C'est un levier qui participe de l'identité de Londres, mais aussi d'une forme d'imaginaire britannique.
8: Ce que le londonien voit dans son esprit, c'est cet ensemble de tours et de pinacles aperçus depuis Pentonville Hill et se découpant sur un coucher de soleil brumeux. Le grand arc du hangar à train de Barlow, béant pour engloutir les locomotives entrantes, et l'éclat soudain du gothique exubérant de l'hôtel, vu depuis la sombre Judd Street. John Betjeman.
5: C'est une gare qui se visite.
6: C'est une gare qui se visite tout à fait. Vous pouvez aussi bien visiter la gare à partir de son grand hôtel. L'ancienne cour des taxis a été transformée en lobby, donc dans lequel vous pouvez facilement entrer. C'est une gare qui a des aménités, les aménités notamment le bar de l'hôtel, qui est l'ancienne salle d'achat des billets, a été transformée en un bar, le booking office, dans lequel vous avez souvent des concerts qui sont joués. C'est aussi une gare qui peut se visiter parce que il y a ces œuvres artistiques anciennes et contemporaines qui ont été installées, qui en font un monument à part entière.
5: À votre avis, qu'est-ce qu'elle a de plus que d'autres gares, cette gare de Saint-Pancras ?
6: C'est une question à laquelle il est difficile de répondre. Je pense que c'est une gare qui a plus qu'une épaisseur historique et patrimoniale. Je pense qu'elle a une épaisseur affective. Et en urbanisme et en architecture, on sait que cette question de l'affect est importante, puisqu'elle peut faciliter la préservation, la sauvegarde d'un bâtiment, d'un quartier, etc. Mais dans le cas de Saint-Pancras, ce qui est toujours un peu curieux, c'est que à la fois la gare semble avoir été figée dans son architecture et l'esthétique de sa conception, et à la fois elle a servi de creuset pour une réinvention. Réinvention du quartier, réinvention de la connexion de Londres avec l'Europe continentale, et c'est pas quelque chose de négligeable. Donc c'est une gare qui a cette espèce d'ambivalence, et je dirais donc cette épaisseur affective, je sais pas si le terme existe, mais en tout cas c'est comme ça que je la caractériserais.
5: Est-ce qu'elle a servi de modèle pour d'autres gares ?
6: Oui, elle a servi de modèle pour d'autres gares, mais peut-être pas de modèle matériel, architectural ou urbain, plutôt de modèle en termes de stratégie et de repositionnement d'une vieille infrastructure. Elle a montré qu'il est possible de redonner un avenir à des bâtiments très anciens pour des fonctions de transport, par exemple, tout en les inscrivant dans un projet urbain, un projet économique aussi. C'est une gare qui produit de la valeur. Et elle a montré qu'il est possible, même dans des situations très complexes, de trouver des solutions architecturales et économiques qui puissent se conjuguer. Et je pense que, au-delà de ces considérations matérielles et financières, elle a montré aussi qu'avec beaucoup de passion et beaucoup de patience, des concepteurs, des dirigeants d'entreprises de transport, des urbanistes et même les habitants peuvent concourir à faciliter la renaissance de vieux bâtiments et de vieilles infrastructures.
5: Étienne Rio, vous parliez d'affect dans les gares. C'est assez étonnant parce que finalement, les gares, ce sont seulement, j'ai envie de dire, seulement des lieux de passage.
6: Effectivement, ce sont des lieux de passage, mais cette gare en particulier, dans le cas de Saint-Pancras, elle nous invite à autre chose qu'un bref moment durant lequel on va prendre son train. Elle nous inscrit dans une histoire patrimoniale, elle nous inscrit dans une capitale, Londres, elle nous inscrit dans une promesse, la mobilité à longue distance, le tunnel sous la Manche, et puis elle est parée de tout un ensemble de petits signes qui nous rappellent des moments, des anecdotes, que ce soit la Grande Horloge qui est située sous la Verrière Barlow. À une époque, c'était aussi des bancs qui étaient constitués des anneaux olympiques qu'on avait transformés en bancs. Ces anneaux olympiques avaient été accrochés sur les murs de la gare durant les JO de 2012. C'est aussi une gare qui justement véhicule, que ce soit par le cinéma, par la musique, des moments, des expériences dont on se souvient quand on l'utilise. Donc finalement, elle nous fait entrer dans des dimensions symboliques qui créent cet affect, qui créent ce lien bien plus supérieur à celui du moment que l'on y passe.
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5: Est-ce que vous ne pensez pas également qu'aujourd'hui nous sommes un tout petit peu plus sensibles à l'architecture de ces vieilles gares ?
6: Je pense que l'architecture de ces vieilles gares incarne la période d'ouverture et d'affirmation de la modernité industrielle et que notre époque contemporaine est une époque où, on le sait, la modernité est souvent considérée comme en crise. Et le rapport avec ce qui était une promesse du futur est devenu pour nous un héritage du passé. Et c'est cette contradiction-là qui crée, je pense, et la fascination et la curiosité sur ce type d'architecture.
5: Étienne Rio, merci beaucoup d'avoir été notre invité aujourd'hui dans Monumental.
6: Merci à vous.

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3: Sur l'autoroute Lausanne-Genève, un accident provoque un bouchon entre Gland et Coppet en direction de Genève et des retards d'un quart d'heure environ sont signalés sur les tronçons qui mènent aux douanes du Col des Roches, de Valorbe et de Bardonnay. Et puis cette nuit, de 22h à 5h du matin, l'axe Bienne-Neuchâtel sera fermé entre Corneau et Montrue en direction de Neuchâtel en raison de travaux. La circulation sera déviée sur la route cantonale.
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1: 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Pierre-Étienne Joie.
2: La justice française a ouvert la voie à une quatrième candidature à la présidentielle de Marine Le Pen. La chef de file de l'extrême droite a vu sa peine prononcée fin mars 2025, réduite en appel à 45 mois d'inéligibilité, dont 15 mois ferme. Mais la peine de 3 ans de prison, dont un ferme sous bracelet électronique, la place face à un dilemme. Elle doit annoncer sa décision sur une éventuelle candidature au journal télévisé de TF1 à 20h. Si elle est candidate à l'Élysée, son dauphin Jordan Bardella sera destiné à Matignon. Si elle renonce, il se présentera à sa place pour la présidentielle de l'année prochaine. Johan Manzambi ne disputera pas le 8e de finale de la Coupe du Monde de football Suisse-Colombie ce soir à Vancouver. Le Genevois blessé au genou hier lors du dernier entraînement. Incertain aussi pour l'instant Ruben Vargas et Djibril Sow. Mourad Yakin pourrait donc au final devoir faire sans 5 joueurs, ce qui va compliquer la composition de son équipe Suisse-Colombie. À suivre dès 22h sur tous les vecteurs de la RTS. Arma Suisse et le constructeur américain du F-35 ont annoncé avoir concrétisé de nouveaux projets de compensation liés à l'achat des avions de combat. Contrairement à l'achat des appareils dont le coût s'avère plus élevé que prévu, les objectifs fixés pour les contreparties sont en bonne voie d'être atteints. Parmi les nouveaux projets de compensation figure notamment un centre de formation dédié à la maîtrise des moteurs du F-35, le développement de capacités de production et de réparation de la verrière de son cockpit. Les obsèques du guide suprême Ali Khamenei se sont conclues ce mardi dans la ville sainte de Qom, selon l'agence de presse iranienne Tasnim. Elles vont se prolonger en Irak, pays où réside également une importante communauté chiite. Dans un événement conçu comme une démonstration de force et d'unité, des millions de personnes avaient rendu hommage aux dirigeants hier à Téhéran. Des images aériennes diffusées par la télévision d'État ont montré les rues de cette ville d'environ 1,5 million d'habitants noires de monde. Le jeune qui a poignardé un juif orthodoxe en mars 2024 à Zurich écope d'un an de prison, une peine maximale pour son âge, 15 ans, au moment des fêtes. La sanction est commuée en mesure thérapeutique. Dans son jugement rendu à Düsseldorf, la justice des mineurs a reconnu l'accusé coupable de tentative d'assassinat, de soutien à une organisation criminelle et d'appel à la discrimination et à la haine. La ressortissante ukrainienne de 39 ans soupçonnée d'avoir mené la tentative d'assassinat d'un homme d'affaires d'origine ukrainienne à Monaco a été retrouvée morte en Ukraine avec des blessures par balle à la tête. La police ukrainienne a arrêté 2 suspects de son meurtre, un ancien membre des forces de l'ordre et un employé actuel de la Direction générale de renseignement ukrainien. Et le fondateur de Vision du réel est mort. Moritz D. Adeln avait créé le festival de documentaires en 1969 à Nyon. Il a dirigé certains des plus grands festivals internationaux de cinéma, dont celui de Locarno. Les films sur la Piazza Grande à Locarno, c'était lui. Un ciel souvent voilé ce soir et cette nuit, demain bien ensoleillé, 34 degrés, demain mardi ciel dégagé hormis quelques voiles de nuages élevés, mercredi généralement ensoleillé aussi, 34 degrés encore avec un faible vent, jeudi ensoleillé et chaud toujours et cette fois une faible bise, vendredi et ce week-end ensoleillé avec quelques orages isolés en montagne pouvant déborder en plaine samedi.
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3: Bonjour à toutes et à tous.
4: Le NIF dans Vertigo.
3: Effectivement, nous sommes au NIF, nous sommes à Neuchâtel, le Festival international du film fantastique de Neuchâtel qui célèbre sa 25e édition en ce moment et jusqu'au 11 juillet. Nous y sommes, ici, dans le jardin anglais à Neuchâtel, pour souffler ses bougies, pour déplier un peu de son riche programme. Projections, rencontres, mais aussi ateliers, spectacles, expos. On va en parler en compagnie de nos invités qui vont se relayer au micro. Je vous présente déjà celles et ceux qui sont là. La nouvelle directrice du NIF, programmatrice depuis déjà 3 éditions, Kate Ridey, bonjour à vous.
4: Bonjour.
3: Merci d'être ici, de nous accueillir dans votre festival. Celui qui présente ici son 3e et nouveau long métrage fantastique, Les âmes en peine, le réalisateur français Quarks, bonjour à vous.
5: Bonjour, merci de m'accueillir.
3: J'ai dit 3e, mais il paraît que c'est 4e.
5: Oui.
3: Ah non,
5: on en parle tout de suite ou...
3: Oui, je veux l'information parce qu'elle est assez NIF.
5: Alors, c'est vrai. C'est mon 3e long métrage officiel, mais il y a effectivement un long métrage fantôme que j'ai tourné en 2005 qui s'appelle Bushido Boogie. Et je suis allé acheter une caméra à la Fnac, je crois, un truc. Voilà, j'ai appelé des potes, j'ai dit les gars, on va faire un long métrage. Et ça a été un super apprentissage pour moi. Et c'était un road movie qui se passait entre Paris et Pékin. Et j'ai tourné la moitié du film à Paris.
3: C'est pas une émission, ça ? Non, c'est pas vous.
5: Paris-Pékin ? Ah non, oui, Pékin Express.
3: Voilà.
5: Non, c'est pas exactement ça. Et j'ai tourné la moitié du film à Paris, la moitié du film à Pékin. À Pékin, ça a été c'est devenu n'importe quoi parce qu'évidemment, je comprenais rien à ce qu'on me disait et personne parlait anglais ni français. Ça a été assez compliqué et ça m'a valu 3 jours de prison. C'était très intéressant parce que j'ai expérimenté des geôles chinoises parce que j'ai tourné sur la place Tiananmen sans permis et hop, direction case prison pour 90 heures ou un truc comme ça.
3: Ouais, bon, il faudra le making-of de ce film,
5: voilà.
3: Et retrouver ce film,
5: voilà,
3: aussi, absolument. Et puis nous sommes également avec celle dont le dernier long métrage intitulé « Que ma volonté soit faite » avait reçu ici même le prix de la ville de Neuchâtel l'an dernier et qui aura cette année la tâche de choisir avec d'autres membres du jury les lauréats 2026, la cinéaste française Julia Kowalski. Bonjour à vous.
6: Bonjour, merci pour l'accueil, je suis ravie d'être ici également.
3: Merci, nous aussi. Vers 17h30, il y aura le journal d'actu culturel qui sera entièrement consacré au cinéma, après quoi nous recevrons 3 autres artistes suisses en l'occurrence, un autre membre du jury, le dessinateur Frédéric Peters, le réalisateur Simon Jacquemet et puis l'artiste Jonathan Delachaux qui expose ici à Neuchâtel en collaboration avec le festival. Quoi donc ? Eh bien, vous écouterez et vous découvrirez tout. Riche programme de Vertigo. Aujourd'hui, on y plonge immédiatement avec vous. Soyez les bienvenus dans le monde fantastique. Kate Ridey, vous êtes avec nous, vous êtes la nouvelle directrice du NIF. Votre bilan, si j'ose dire, à mi-parcours du festival, parce qu'il a commencé il y a déjà quelques jours, comment ça se passe ?
4: Alors ça se passe extrêmement bien, depuis quelques jours, comme vous dites, mi-parcours, on a une fréquentation et des invités et des échanges extrêmement fructueux. Le public est au rendez-vous, les publics j'ai envie de dire, puisqu'il y a des propositions
3: variées, hein.
4: Très très différentes, donc on s'adresse en fait à des publics différents, néanmoins complémentaires. Tout se passe à merveille. En fait, la météo est avec nous, même s'il fait un peu chaud, mais c'est quand même mieux que le contraire.
3: C'est et peut-être les pour ça aussi qu'il y a du monde. Les salles sont pleines parce qu'on va chercher.
4: Les salles sont pleines et les salles sont pas toutes climatisées, donc nous avons affaire à un public tellement passionné qu'il est prêt à jouer avec, à supporter éventuellement une chaleur conséquente. Mais je pense qu'il faut que tout le monde apprenne petit à petit à gérer cette chaleur qui ne va faire qu'augmenter.
3: Public divers, vous disiez, donc il y a un public de fans, vraiment, du cinéma de genre, et qui se renouvelle, c'est ça ? Vous voyez vraiment cette évolution générationnelle ?
4: Alors il y a effectivement un renouvellement générationnel constant, avec une constante qui est que le public est quand même majoritairement jeune. Depuis ces 25 ans, il y a eu des parents et leurs enfants désormais qui viennent voir les films, qui deviennent bénévoles aussi du festival. C'est aussi une autre manière de transmettre ou d'entrer dans ce monde-là. Et c'est un festival qui est extrêmement ancré, qui est un rendez-vous très très important, non seulement pour le cinéma de genre, mais également pour le public de cette région. pour qui c'est vraiment un moment,
7: c'est un rendez-vous.
4: C'est un rendez-vous. Ils ont leurs propres rituels, ils ont leurs propres anecdotes personnelles aussi, leurs rencontres sans doute. Il y a beaucoup de choses qui se passent pendant un festival en plus des films entre les gens. Et donc c'est un festival qui a vraiment une très très belle fréquentation et une ambiance, me semble-t-il, très plaisante. En tout cas, c'est nos invités qui pourront.
7: Je confirme totalement.
4: Là, il y a un côté à la fois bon enfant, mais également cinéphile, comme quoi c'est pas incompatible d'allier les deux.
7: Quarks, vous êtes là pour la troisième fois, je crois. Hein.
5: Absolument. Alors évidemment, je tiens vraiment à remercier le NIF pour justement cette fidélité envers mon travail, parce que donc comme vous l'avez dit, c'est mon troisième long métrage et ma troisième participation au NIF. Donc voilà, moi ça me fait vraiment très très plaisir d'avoir pu projeter mon film en première mondiale hier soir.
7: Comment c'était ? Racontez-nous. Les âmes en peine, votre nouveau film.
5: Extraordinaire. J'ai adoré la salle. Je la connaissais pas. C'était la première fois que j'avais la possibilité de diffuser mon film dans cette salle, très très très très belle, et un public, comme on l'a dit, un vrai public de cinéphiles qui apprécie le film de genre. Voilà, un public aussi assez pointu, hein, qui ne voit assez sévère peut-être dans leur jugement aussi, hein, mais c'est vraiment ça qu'on aime, et l'ambiance aussi, comme on l'a dit, l'ambiance du NIF, il y a une ambiance vraiment particulière, c'est vraiment très très très très sympa, quoi. Mm-hmm. Donc je suis ravi d'être là.
7: Et Julia Kowalski, l'an dernier vous aviez votre film présenté ici, vous revenez cette année comme membre du jury avec la volonté de vous venger, non, en tous les cas.
8: Tout à fait. En fait, l'année dernière, je n'ai pas pu assister au festival. C'était l'actrice principale de mon film qui était présente et qui est repartie ultra enthousiaste, avec une quantité d'anecdotes incroyables, et notamment des choses qui se confirment et qui se vérifient cette année, avec un public très cinéphile et très très fan et très fan du festival, avec toute une série de rituels au début des séances que j'ai
7: découvert
8: et apprise. Surtout tous ces rituels, je les pratique moi-même, donc bye bye Lou.
4: Ça y est, vous les avez intégrés.
7: Donnez-nous quand même, donnez aux auditrices et auditeurs qui ne connaissent pas au moins un des rituels.
8: Alors, donc il y a un moment, il y a une publicité avec un visage qui apparaît et tout le monde crie moustache.
4: Il y a toute une série de codes, et au fil des années, puisque c'est pas toujours les mêmes publicités, bien évidemment, un des enjeux, c'est de trouver la nouvelle réplique qu'il faut retenir et qui va ensuite être
7: le gimmick
4: qui va être transmis. C'est une autre façon de commencer la communion dans une salle de cinéma avant de partager un film entre des gens qui ne se connaissent pas forcément a priori, mais qui du coup se mettent déjà dans cette énergie commune. Ça ne veut pas dire que pendant le film ils ne sont pas des spectatrices et spectateurs tout à fait respectueux du film, et ils s'adaptent au ton du film. Donc il y a des films qui permettent et qui invitent à des réactions pendant le film. Il y a des films qui nécessitent une écoute plus tranquille, et ce public est vraiment s'adapte en fait à chaque proposition.
7: Kate Reidy, vous êtes programmatrice du NIF, on l'a dit, depuis 2024. Vous êtes devenue directrice en décembre, un peu dans l'urgence. Hein, c'était suite au départ de Pierre-Yves Valder, après la publication d'un audit pour réformer le fonctionnement du festival et des équipes. Comment est-ce que vous avez organisé, dans des délais aussi brefs et dans une situation d'urgence comme ça, une programmation sans mettre la pression aussi sur les équipes? Tout à coup, on dit, il faut vite créer le festival, allons-y. Comment ça s'est passé?
4: Alors ça s'est passé, bon, je pense que ça n'aurait pas été pensable ou possible sans les équipes qui sont extrêmement talentueuses et aguerries, et sur lesquelles il est possible de se reposer, de collaborer. Ça n'aurait surtout pas été possible sans une équipe de programmation qui finalement n'a pas changé beaucoup, et dans laquelle j'étais déjà dans cette équipe de programmation, j'étais déjà programmatrice. Donc nous avions déjà notre entente, on se connaissait déjà toutes et tous. Donc en fait, du côté de la programmation, j'ai plutôt eu l'impression de pouvoir faire un travail qu'on avait déjà bien amorcé et le poursuivre. L'enjeu ou les difficultés, c'est effectivement, comme vous venez de le dire, c'est le temps qui s'est rétréci pour organiser ou réorganiser tout le reste. Et comment est-ce qu'on a fait? Ben, on a fait que ça, en fait, avec aucune pause et aucun week-end et aucune vacances, donc depuis bientôt 8 mois. Donc c'était quand même conséquent. Mm-hmm. Mais encore une fois, ce festival, ce qui ne m'a jamais inquiété, c'est qu'il a, comme vous l'avez dit, c'est sa 25e édition. C'est une proposition qui est solide, qui a des publics extrêmement fidèles, et donc c'est pas l'impression de devoir tout inventer ou tout créer. C'est se reposer sur quelque chose qui est déjà qui existe comme une entité à part entière. Et moi, j'insiste sur le fait que c'est des équipes, c'est plein de monde, en fait, mm-hmm. un festival. Et donc c'est grâce à ça, c'est le collectif qui permet ça.
7: Mm-hmm. Donc il y a évidemment des rendez-vous récurrents dans ce festival qui créent aussi cette fidélité. Il y a cette compétition internationale. Il y a aussi la carte blanche donnée à un artiste ou une artiste suisse. Et justement, cette année, la carte blanche va à la rappeuse Valézane, catégorique. On l'écoute.

0: C'était Fuck Off, un titre de catégorie que la rappeuse Valézane, un titre où elle décrit ce que ça représente d'être une rappeuse suisse, une femme. Elle cite ses pairs aussi de la Super Wack Click, qui ont aussi d'ailleurs permis de mettre en lumière le rap suisse hors frontières. Nous sommes au NIF, Vertigo est en direct du Jardin Anglais à Neuchâtel, 25e édition de ce festival. Nous sommes en compagnie de sa directrice artistique Kate Ridey, du cinéaste Quarks, dont le film Les âmes en peine est présenté dans la section Ultra Movies. Il a été projeté hier soir et il le sera encore jeudi soir à 22h au studio. Et la cinéaste Julia Kowalski est avec nous également, membre du jury de la compétition internationale. On vient d'entendre Catégorique, donc, qui a sa carte blanche cette année. Kate Ridey, pourquoi ce choix? Comment est-ce que ça se passe, les choix de carte blanche?
1: Donc chaque année, il y a une carte blanche qui est proposée à une personnalité suisse. Ça peut être quelqu'un qui vient d'ailleurs pas forcément de la culture. C'est arrivé dans le passé. En tout cas, pour moi, c'était important cette année que cette carte blanche soit proposée à Catégorique, car c'est une jeune musicienne de talent, très engagée. Et qui a beaucoup de choses à dire et qui les dit sans filtre dans les chansons. Là, elle sort son nouvel album Cœur Blanc. Il y a à peine un mois qui est sorti. Et donc, je pensais que c'était intéressant de lui demander, et je sais qu'elle aime le cinéma de genre, de lui demander quel était le lien pour elle entre les films qui l'ont influencé et sa musique. Et puis, elle a pu choisir totalement librement trois films. Il s'agissait pas du tout de lui demander une expertise cinéphile à ce propos. C'était vraiment des choix affectifs ou des titres qui avaient eu une influence ou une incidence sur elle, émotionnelle, artistique, etc. Et elle en a, c'est en cours d'ailleurs.
0: C'est en ce moment, oui, c'est aujourd'hui,
1: trois projections l'une après l'autre. Voilà. Et donc c'est hyper intéressant toujours d'avoir cet éclairage un peu différent, c'est-à-dire de ne pas avoir uniquement des spécialistes ou des gens qui font du cinéma, qui parlent du cinéma. C'est aussi une des choses qui nous intéresse au NIF, c'est d'avoir une transdisciplinarité, d'avoir des regards croisés, au même titre que dans les jurés, parce qu'il y a d'autres jurys que le jury international, il y a la critique, le Méliès. Et c'est ça, moi j'aime bien qu'il y ait aussi des gens qui viennent d'autres univers et qui portent un regard sur le cinéma de genre.
0: Absolument, et donc elle a choisi Requiem for a Dream de Aronofsky, Furiosa, ça y a Mad Max, donc ça c'est tout récent, 2024, et puis Ready Player One de Spielberg, 2018. Justement, tenez, Julia Kowalski, Quarks, le film qui vous a fait entrer dans le cinéma de genre, ce serait lequel, s'il fallait en citer un seul?
2: Une bien vaste question, il y en a énormément.
0: Ah. Oui. Le premier peut-être.
3: Moi je pense que effectivement c'est le premier film qui m'a vraiment marqué, qui m'a terrorisé, qui m'a empêché de dormir pendant des mois, et je pense que j'aurais eu ma place chez un psychologue juste après. C'était L'Exorciste que je l'ai vu à 7 ans. J'avais même pas 7 ans. Donc
0: pas sûr que ce soit autorisé d'ailleurs.
3: Ça m'a retourné absolument complètement ce film de William Friedkin. Et je crois que c'est ça qui m'a donné l'aperçu qu'un autre monde était possible, quoi, et que la force de l'image, la force de la narration peut t'emmener vraiment dans un ailleurs absolument incroyable, quoi. Et ça a bouleversé vraiment ma conception du réel, quoi, et plus tard de la création.
0: Et vous, Julia?
2: Alors moi, il y en a beaucoup, mais effectivement, petite, j'ai vu beaucoup trop tôt également un film qui s'appelle Poltergeist de Toby Hooper, qui m'a énormément marqué, le regard de cette petite fille qui est happée par l'écran de télévision, que j'ai revu récemment et que j'ai trouvé super en mise en scène, beaucoup mieux que dans mon souvenir et que je recommande vivement. Mais effectivement, L'Exorciste de Friedkin, c'est un classique indémodable et que... c'est un chef-d'œuvre absolu. En plus, j'ai fait un film d'exorcisme récemment, donc je l'ai vu et revu pour évidemment me confronter au genre. Mais après, sinon, peut-être que moi, plus tardivement, j'ai été beaucoup, enfin plus tard, à l'adolescence, très admiratif des films de zombies, donc notamment La Nuit des Morts Vivants, mais le deuxième, Zombie 2, le Zombie de Romero, toute la saga Romero.
0: Alors que votre film, Que ma volonté soit faite, c'est, on n'est pas chez les zombies là, hein, on est avec une jeune fille qui se pense possédée dans la lignée de sa mère et qui est saisie de pulsions quand elle ressent du désir. D'ailleurs, j'aime beaucoup la catégorie de genre dans laquelle le NIF vous avez mis, c'est Desire Driven Rural Fear, donc la peur rurale conduite par le désir en fait.
2: Ça me paraît très bien comme exposition.
0: Comme catégorie.
2: Comme catégorie. J'avais pas entendu cette catégorie, mais ça me plaît énormément.
1: On invente des genres pour c'est chaque ça. Film, en fait.
2: Parfait, c'est très bien.
0: Cinéma de genre au pluriel.
2: Effectivement, le film est souvent catégorisé comme du folk horror, qui est un genre qui revient un peu à la mode. Et qui est, mais finalement, c'est plutôt surtout un film intime qui parle de choses personnelles. Et je pense que c'est souvent comme ça qu'on écrit et qu'on crée. Mm-hmm. Quel que soit d'ailleurs le média, que ce soit du cinéma ou de la musique ou de la littérature ou du dessin.
3: Et je te rejoins complètement sur l'amour des zombies, hein, parce que justement le film que j'ai fait, Les âmes en peine, c'était aussi un hommage au film, à zombies, à l'aube des morts vivants, etc. Et j'avais vraiment envie de revisiter un peu le mythe du zombie. Donc évidemment ça aussi, ça a forgé un peu ma conscience artistique.
0: Et ce film s'intitule donc Les âmes en peine. On l'a dit, il a été présenté hier soir. Il est encore visible au NIF jeudi soir. On va écouter le début du film.
4: Romains 8, versets 38-39.
5: Car j'ai l'assurance que ni la mort, ni la vie, ni les anges, ni les dominations, ni les choses présentes, ni les choses à venir, ni les puissances, ni la hauteur, ni la profondeur, ni aucune autre créature ne pourra nous séparer de l'amour de Dieu.
4: L'amour de Dieu et de ta famille, Zélie. Encore en train de te goinfrer.
6: Te demande pardon, Jacob. C'est plus fort que moi.
4: L'oisiveté est la mère de tous tes vices. Cet endroit est répugnant. Je te demande pourtant rien d'autre qu'un foyer propre et ordonné.
0: Ah donc, c'est... Le tout début de votre film, Les âmes en peine.
3: Quasiment.
0: Quarks. Oui. On est dans un village du 19e siècle avec Zélie qui tente d'échapper à l'emprise de son père, Jacob. C'est Thierry Frémont dans ce rôle-là, homme brutal. C'est une uchronie, hein. On est dans le passé, mais en même temps dans le futur, puisque voilà, il y a l'électricité qui bouleverse le monde et il y a ce mal noir qui se propage.
3: Oui, une réalité fantasmée un petit peu. Absolument.
0: Mm-hmm. Quelle est l'origine de cette histoire-là? Comment ça naît, une histoire uchronique, fantastique?
3: Ah, ça, c'est
0: avec des zombies aussi.
3: C'est la magie. C'est la magie justement de la création. Comment ça naît? Ça, c'est un peu un grand mystère. Alors, c'est la première fois que je co-écris un film. Jusqu'à présent, j'étais tout seul à l'écriture et j'ai fait une rencontre vraiment très enrichissante en la personne de Frédéric Soulier, qui avait parfois il y a des matchs quoi, hein, ça fonctionne quoi. Moi, j'avais déjà essayé plusieurs fois d'écrire, de co-écrire en tout cas des écritures à quatre mains et je pense que j'ai un univers quand même très particulier. Et je n'avais jamais rencontré vraiment la bonne personne qui pouvait s'insérer justement dans cet univers. Et Frédéric Soulier, ça a vraiment été le cas. On avait vraiment les mêmes visions des choses. Et c'est un romancier. J'avais lu un de ses romans qui s'appelle La Chambre de Lactation, qui est le roman le plus dingue que j'ai absolument jamais lu de ma vie. Et je l'ai appelé tout de suite, quoi. Et puis je me suis dit, écoute, viens, pourquoi est-ce qu'on ferait pas un truc ensemble, quoi.
0: Donc vous l'avez écrit ensemble.
3: Alors moi j'ai commencé l'écriture. Ensuite il est venu par la suite et on a élaboré tout cet univers ensemble. Mm-hmm. En fait j'avais envie de parler d'une famille extrêmement dysfonctionnelle dans un monde en décrépitude. Et justement ce monde alternatif, ce monde qui entoure cette famille. C'est justement là où j'avais envie de placer ces zombies revisités, voilà, parce que j'aime beaucoup faire des hommages un petit peu aux films qui ont marqué justement ma jeunesse ou mon adolescence. Mmh. Et vraiment, donc on en parlait, les films de Romero, c'était vraiment le cas.
0: Mais il y a des symboles toujours, on le dit régulièrement, le zombie c'est plus qu'un personnage, c'est vraiment un symbole, une métaphore.
3: Absolument. Alors, il faut vraiment dire que c'est pas du tout un film de zombies.
0: Non.
3: Les zombies font partie justement de cet univers en décrépitude.
0: Mais tourné dans la Creuse.
3: Creuse, absolument. Ça m'a permis de découvrir vraiment un endroit de France que je ne connaissais pas du tout et qui était absolument magnifique. On a été accueillis vraiment à bras ouverts parce que je pense qu'il n'y a pas beaucoup de tournages forcément qui se passent là-bas.
0: Surtout avec des gens pleins de sang et des morts vivants.
3: Voilà, exactement. Donc c'était vraiment une super expérience. Mais avant tout, voilà, je voulais parler de l'emprise. L'emprise, les certitudes, l'obscurantisme religieux. Et c'est vrai que c'est avant tout ça le cœur de mon film. Mais les zombies, c'est une petite cerise sur le gâteau.
0: Et vous avez choisi Thierry Frémont, notamment Jean-Baptiste Monnier, qu'on avait découvert dans Les Choristes. Donc on est quand même assez loin des choristes ici, même s'il y a des enfants religieux.
3: On est très loin de
0: l'univers. Qu'est-ce que c'est qu'un bon acteur, une bonne actrice de film de genre? Parce que c'est peut-être pas donné à tous les acteurs et actrices.
3: Moi, je fais pas vraiment le distinguo entre un acteur de film de genre et un acteur de film plus classique. Je pense qu'avant tout, un bon acteur, c'est un acteur qui est engagé dans un projet, engagé dans une histoire. Alors spécialement avec moi, ça marche assez facilement parce que c'est pas forcément le salaire qui les motive en premier. C'était vraiment le projet. Et Thierry, je trouve que Thierry Frémont est un acteur exceptionnel qui ne tourne pas assez, qui se fait assez rare au cinéma parce qu'il a beaucoup de propositions, mais il est très exigeant. Et si le scénario vraiment ne le touche pas personnellement, on a beau lui proposer des chèques à 6-0, il y va pas, quoi. Et alors il est assez radical là-dessus. Et moi, Thierry, alors il avait déjà eu un petit rôle, parce que Thierry, ça fait longtemps que je le connais, ça fait très longtemps qu'on voulait avoir un projet en commun, qu'on voulait travailler ensemble. Donc il avait un petit rôle dans mon premier film, dans Tous les dieux du ciel, où il faisait une apparition. D'ailleurs, avec la même comédienne, avec Zélie aussi, qui joue sa fille dans Les Âmes en peine. À l'époque, elle avait 8 ans. 10 ans plus tard, elle a fêté ses 18 ans sur le tournage. Mais
0: vous ne l'avez pas traumatisée, donc, avec le tournage et tout.
3: Alors, c'est difficile de traumatiser Zélie. Elle se traumatise elle-même. Elle se met dans des états vraiment pas possibles. Elle était absolument incroyable. C'est vraiment quelqu'un qui a énormément de talent. Et je trouve que vraiment, là, il y a une alchimie qui se met en place entre eux et qui fonctionne. Et Thierry, lui, il a pris le projet à bras le corps et pendant des mois, on a travaillé ensemble. Il s'est transformé physiquement, vraiment pour le rôle. Hein. Il a levé de la fonte, il s'est musclé, il s'est investi vraiment corps et âme dans ce projet. Et je pense qu'un bon acteur, c'est avant tout un acteur passionné. Voilà.
0: Ce film, donc, c'est Les âmes en peine qu'on peut voir au NIF ce jeudi au Rex à 22h. Julia Kowalski, peut-être un coup de cœur là. On a quelques secondes. Dites-nous déjà à mi-parcours comme ça.
2: Oh là, c'est difficile parce que il y a beaucoup de choses à dire. On n'est pas forcément tous totalement d'accord parmi les membres du jury. Bien qu'on soit totalement en phase, de manière générale, ça se passe très très bien. Il y a beaucoup de coups de cœur, il y a beaucoup de choses très surprenantes.
0: Alors une surprise plutôt, je ne vais pas faire parler de coups de cœur parce qu'il y a Kate qui fait non.
2: Il y a un film sud-africain en noir et blanc, très très du slow genre, on va dire. Un slow burn d'horreur horrifique qui m'a beaucoup beaucoup impressionnée par sa rigueur de mise en scène. Je pense qu'il est, c'est un film super, mais il y a aussi un film indonésien avec un monstre qui est fait de cheveux de la mère d'une vieille dame. Donc, il y a des choses complètement folle, surprenante, drôle, étonnante ou intense et profonde.
0: Inattendue.
2: Il y a de tout.
0: En tous les cas. Bien, on y reste en tout cas, nous, encore une demi-heure au NIF. Juste le temps de vous remercier, Julia Kowalski, Quarks et Kate Reilly, d'avoir passé cette première demi-heure avec nous. Merci.
1: Merci beaucoup à vous.
3: Merci pour votre
1: intérêt.
0: Avec grand plaisir, on reviendra, en tous les cas pour l'instant on reste, c'est sûr, avec trois autres invités qui vont nous rejoindre. Ce sera juste après le journal d'actu culturel.
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0: On a appris aujourd'hui le décès chez lui à Nyon à 85 ans de Moritz de Adeln. Ce nom reste associé à quelques-uns des plus grands festivals de cinéma en Suisse et pas seulement. Né en Angleterre, il a grandi en France, s'est formé au cinéma à Paris où il a débuté sa carrière en tant que photographe, réalisateur de documentaires, monteur avant de s'installer en Suisse. C'est lui qui, avec son épouse, a l'idée de fonder à Nyon en 1969 le Festival international du film documentaire de Nyon, aujourd'hui Vision du réel. Il a aussi dirigé pendant plusieurs années le Festival international du film de Locarno, dont il a renforcé la dimension internationale, où il a instauré les projections en plein air sur la Piazza Grande. Il a aussi dirigé le Festival international du film de Berlin, avant de prendre la direction artistique du Festival international du film de Venise, devenant ainsi le premier directeur étranger de l'histoire du festival. Direction qui a été marquée par quelques tensions, son soutien à Harvey Weinstein quand le scandale a éclaté, jusqu'à son départ finalement en 2003. Depuis, il avait fondé une société spécialisée dans l'organisation d'événements et le conseil aux festivals internationaux. En France, les géants du streaming Netflix, Disney+, et Prime Video ont déposé des recours devant le Conseil d'État pour contester de nouvelles règles qui les obligent, depuis janvier 2026, à orienter 20% de leurs obligations d'investissement dans la création audiovisuelle. Ils considèrent ce doublement de leur obligation d'investissement comme étant un excès de pouvoir. Par ailleurs, ces investissements sont censés progresser en fonction de l'évolution du chiffre d'affaires des plateformes, ce que Netflix et les autres considèrent comme intenable à terme. On rappelle qu'en Suisse, les plateformes et chaînes étrangères doivent investir au moins 4% de leur chiffre d'affaires brut réalisé en Suisse dans la création cinématographique suisse, avec possibilité de payer une taxe de remplacement si elles n'investissent pas directement, ce depuis la Lex Netflix approuvée en votation populaire en mai 2022 et entrée en vigueur au 1er janvier 2024.
7: I'm Tilly Norwood, the world's first AI actor.
0: Tilly Norwood, ça vous dit peut-être quelque chose, l'actrice virtuelle dont le lancement de carrière à l'automne dernier avait créé l'émoi à Hollywood, sera bientôt à l'affiche de son premier long métrage, annonce faite hier par le studio Particle 6, qui va produire ce film entièrement généré par intelligence artificielle. Mais pour calmer les esprits, Particle 6 précise avoir fait appel à de vrais auteurs, techniciens et même quelques acteurs, actrices humains. Le film s'intitulera Misaligned, mal aligné. C'est une référence à la notion d'alignement de l'IA qui consiste à encadrer un modèle d'intelligence artificielle pour qu'il soit autant que possible en conformité avec des valeurs et avec des objectifs humains. Pas de date de sortie encore annoncée.
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0: Vertigo, retour au NIF à Neuchâtel. Nous sommes dans le jardin anglais à Neuchâtel. Donc si vous voulez nous rejoindre, assister à l'émission, n'hésitez pas. Il y a devant nous des tables, il y a un bar juste à côté. Et il y a autour de la table avec moi le BDaste Frédéric Peters. Bonjour.
9: Bonjour.
0: Bienvenue. Le cinéaste zurichois Simon Jacquemet.
10: Bonjour.
0: Merci d'être là. Vous êtes tous les deux ici en tant que membres du jury et puis pour une rencontre avec le public aussi, Frédéric Peters, puisque ce sera ce jeudi à 15h45 au Théâtre du Passage. Et il y a également Jonathan Delachaux.
11: Bonjour.
0: Bonjour à vous. Artiste, peintre, neuchâtelois, basé à Genève, de retour à Neuchâtel pour exposer. Vous exposez ici aussi sur invitation du NIF à la Villa de la Petite Rochette, vos tableaux interactifs de l'univers de Chanzaka. On va présenter tout ça, c'est un monde en soi. On a déjà eu l'occasion d'en parler dans Vertigo, mais ça vaut le coup d'y retourner dans cet univers parallèle que vous avez créé il y a déjà pas mal d'années. Peut-être, comment ? 30 ans, c'est ça, une trentaine d'années. Une question peut-être à chacun pour commencer, votre rapport au NIF, Frédéric Peters.
9: C'est un rapport. J'étais déjà venu il y a 10 ans moi, comme jury pour le prix Méliès. C'est ça mon rapport, je crois.
0: Est-ce que vous êtes un fidèle? Non, vous étiez venu donc.
9: Non, je viens pas en dehors du. Si on m'invite pas pour être juré, je ne viens pas.
0: Donc Kate Rady, on aura noté que Frédéric Peters, il faut l'inviter pour que voilà. Mais est-ce que vous regardez du cinéma de genre?
9: Alors ça c'est pas particulier au NIF. Oui, beaucoup de cinéma de genre, mais beaucoup de tout cinéma. Hein, mais oui, de genre entre autres. Ouais.
0: Le dernier que vous auriez vu?
9: Vous me posez une question alors que je suis en train de regarder.

0: extrêmement surpris. Je trouve ça absolument incroyable, les réactions du public pendant les publicités, les lancements. C'est vraiment une ambiance
1: que j'ai jamais vue. Vous aussi, alors, vous avez adopté les rituels de lancement de films, il paraît, de publicité. Donc votre première ici au festival, et vous dévorez donc plein de films chaque jour dans cette en tant que membre du jury. C'est cela.
0: Non, je suis pas membre du jury, pas du.
2: Non, c'est Simon et moi qui sommes membres.
1: Ah oui, bien sûr, pardon. Vous venez pour exposer Jonathan. C'est-à-dire que voilà, Jonathan, c'est à vous que j'allais poser cette question. Maintenant, votre rapport au NIF, vous, le jury quoi ?
3: Moi, j'ai montré tous mes films au NIF, je pense, et aussi mes grands-parents ont vécu assez proche d'ici. Et même avant ça, je suis allé au NIF pour voir les films et j'ai découvert beaucoup de les films asiatiques et tout ça. Et je connais très bien.
1: Votre dernier film en date, c'est Electric Child. L'histoire, c'est celle d'un informaticien qui tente de sauver son nouveau-né malade à l'aide d'une IA. C'est un cyber-thriller, on appelle ça comme ça ici dans le genre, qui avait été présenté en première mondiale à Locarno, qui avait été couronné aussi au Swiss Film, me semble-t-il, en 2025, en tous les cas.
3: Oui, je pense qu'il je pense qu'il a gagné le prix pour la meilleure cinématographie.
1: Exactement. Les origines d'un tel film, comment est-ce qu'on choisit d'aller dans ce genre-là ? Est-ce qu'on choisit d'ailleurs de faire du cinéma de genre ?
3: Pour moi, ce n'est pas vraiment un choix. Je pense que les deux derniers films, ils sont un peu films de genre.
1: Oui, c'était War is the Innocent.
3: Oui,
1: non, The Innocent donc, et Electric Child.
3: C'est film de genre, mais je choisis des histoires et des thèmes qui m'intéressent. Et moi, je pense pas de moi comme un réalisateur de genre.
1: Vous, Frédéric Peters, est-ce que vous diriez que vous êtes un dessinateur de genre ? Parce qu'il faut bien dire que vous avez un univers très très vaste. Vos très nombreux albums couvrent plein de genres. Ça va du récit intime au western, en passant par le fantastique, la science-fiction, sont quand même très très présentes. Est-ce que vous aimez cette notion de genre ?
2: Oui, beaucoup. D'ailleurs, je prends même un malin plaisir à. Enfin, j'ai pas vraiment fait une liste, mais mentalement, j'ai une liste des genres que je coche comme ça les uns après les autres. Alors, oui, parce que c'est toujours intéressant de les enfiler comme les pantalons de quelqu'un d'autre comme ça et de voir si on va pouvoir les former à sa corpulence, quoi.
1: Vous voulez dire qu'avant l'écriture même d'un album, je réagis juste à un mur
2: ou des corps qui tombent dessus.
1: Voilà. Donc vous réfléchissez avant d'écrire au genre que vous voudriez adopter.
2: Ouais, tout à fait. Ouais. Quand je travaille tout seul, c'est comme ça que ça se fait. Et même certaines collaborations avec des scénaristes que j'ai acceptées. Parce que il y avait tout d'un coup une proposition western ou western queer ou des trucs comme ça et que moi j'aurais jamais fait tout seul et je me dis mais c'est l'occasion fait le larron, ouais. Et il y a quelques genres justement qui que j'ai pas encore traité et que je sais pas comment aborder, donc je sais pas si je le ferai un jour. La pornographie par exemple, la BD érotique est un genre très identifié, très particulier à la bande dessinée. C'est vraiment une niche à l'intérieur de la bande dessinée. Et ça, je ne saurais pas comment faire. Je pense qu'il faudrait une scénariste femme pour faire ça de façon un peu intéressante. Mais j'avais proposé ça à une copine scénariste avec qui j'avais déjà fait le western, là. Et ce qui est drôle, c'est qu'elle m'a fait une proposition qui s'avérait contenir très peu de pornographie, finalement.
1: Alors, bon, le message est passé, en tous les cas.
2: Elle est au courant, ouais, déjà.
1: En attendant, est-ce qu'il y a des images de films qui vous hantent quand vous dessinez ?
2: Oui, évidemment, mais c'est pas que ça. Hein, c'est un mélange d'images de films, de peintures. Moi, j'essaye de ne pas être trop centré sur le cinéma, parce que la parenté entre la bande dessinée et le cinéma, c'est quelque chose de piégeux. Souvent, on pense que la bande dessinée, c'est une sorte de pis-aller ou de storyboard amélioré, alors qu'en fait, la bande dessinée, pour moi, elle s'apparente beaucoup plus à la littérature qu'au cinéma. Et chaque fois que je fréquente des gens de cinéma, ça me frappe d'autant plus la façon de travailler, le rapport à l'introspection, à la solitude, à toutes ces choses-là sont pas du tout les mêmes domaines, quoi.
1: Mais votre travail est extrêmement visuel. Vous avez même des albums entiers où il n'y a pas de mots.

0: quasiment, où il n'y a que des tableaux. Je pense à Saccage, notamment. Donc, il y a quand même d'abord le rapport à l'image, au cinéma semble
1: bien
0: évident.
1: Bien sûr, mais Saccage, c'est un livre particulier, muet, et voilà. Mais... il n'y a pas tant de cinéma que ça dans Saccage. Hein. En fait, il y a beaucoup plus de références picturales ou même littéraires. Bon, y a du cinéma, évidemment, mais c'est pas... J'ai un rapport un peu conflictuel, parfois, avec le cinéma. En tant que dessinateur, hein, pas quand je le regarde. Mais,
0: c'est amusant, parce que votre série Ahama, par exemple, pour moi, elle est pleine de références cinématographiques.
1: Elle est pleine de références cinématographiques, mais elle est...
0: J'ai cité Solaris tout à l'heure, Blade Runner...
1: Oui, mais Solaris, c'est d'abord le roman, par exemple.
0: Oui, d'accord.
1: En fait, moi, effectivement, Solaris, ça m'a marqué, mais c'est d'abord le roman. Et puis, il y a beaucoup d'animés aussi, par exemple, beaucoup d'animations japonaises. Et puis, par exemple... mais c'est marrant parce que moi j'ai fait un peu de concept design pour le cinéma, c'est-à-dire de designer des décors, des costumes, etc. Et c'est un milieu qui est très incestueux, le concept design. C'est des gens qui reproduisent des designs pour le cinéma et pour le jeu vidéo et qui souvent oublient d'aller regarder à l'extérieur. Mmh. Et dans Ahama, par exemple, il y a beaucoup de costumes qui sont basés sur des tableaux de la Renaissance et pas sur des références de science-fiction.
0: Et quand vous êtes adapté au cinéma, comme ça a été le cas pour Château de Sable, par Night Shyamalan, est-ce que vous avez l'impression que c'est une autre œuvre? Ce n'est pas votre BD?
1: Oui, alors là, c'est encore autre chose parce que ça, c'est les Américains. Donc les Américains, vous n'existez pas pour les Américains. Tout est dû aux Américains. Donc ils achètent et après vous n'existez pas. Mmh. Voilà. Donc le tout, c'est d'essayer d'obtenir un bon prix. Mais après, moi, j'ai jamais eu Shyamalan au téléphone. Mmh. C'est des avocats qui font ça. Et puis,
0: Non, mais quand vous voyez l'œuvre finale, vous dites, ah ben quand même, ma BD était bien cinématographique, finalement.
1: Oui, si ce n'est qu'il en a fait un truc abominable à l'arrivée, parce que... parce que c'est teinté de complotisme post-Covid avec les Big Pharma et tout ça. Et rien de tout ça n'était présent dans le
0: 2022.
1: Donc c'était un petit peu salissant. Voilà.
0: On va continuer à parler avec vous, nos invités Frédéric Peters, Jonathan Delachaux et Simon Jacquemet, après un peu de musique, tenez.

0: dans le noir. Vous avez peut-être reconnu ce titre de 2013 de la Française Junior qui évoque l'attente, les émotions qui surgissent à la tombée de la nuit. C'est ce qu'a choisi notre programmatrice Nadia Mythic expressément pour notre émission en direct du NIF, le Festival du film fantastique à Neuchâtel. Nous y sommes en compagnie du dessinateur Frédéric Peters, du réalisateur zurichois Simon Jacquemet et de l'artiste Jonathan Delachaux. Jonathan Delachaux, vous êtes d'origine neuchâteloise, puis vous vous êtes expatrié vers Genève. Et là, vous revenez à Neuchâtel pour exposer. Vous avez exposé un long temps à la Galerie C. Et actuellement, il y a une expo immersive que vous proposez à la Villa.
1: Oui, c'est
0: ça.
1: Je suis venu avec le collectif Shanzaka. Donc, c'est principalement Zoé Capon, Marc Charbonnier, moi-même et quelques autres personnes.
0: Mm-hmm. Présentez-nous ce collectif Shanzaka qui est en fait entre réalité et fiction. Il n'y a plus de frontières.
1: Alors, on est des artistes intéressés par la ville de Shanzaka ou originaires de la ville de Shanzaka ou encore simplement des gens qui sont expatriés là-bas. Donc, il faut savoir que c'est une petite île de 3 km de diamètre. C'est pas très grand et ça fait partie d'un archipel d'îles flottantes en pierre ponce. C'est pour ça que c'est très difficile de savoir où se trouve aujourd'hui Shanzaka parce que ça se balade. Donc, aux dernières nouvelles, c'est au nord du Japon. Mm-hmm. J'ai appris qu'il neige là-bas. Donc, c'est très au nord du Japon, je pense. Mais la dernière fois que moi, je me suis rendu, c'était en Tasmanie. Donc, enfin, proche de
0: Hobart. Ah oui,
1: ça bouge
0: beaucoup, oui, effectivement.
1: Donc, l'île bouge. C'est pour ça que c'est très difficile de s'y rendre et c'est une ville assez spéciale.
0: Mm-hmm. Avec beaucoup d'artistes qui
1: presque
0: se trouvent.
1: Presque que des artistes. Ouais. Ouais.
0: Et que vous avez créé, j'ose le dire, vous en parlez avec tellement de sérieux que je ne sais pas si on a le droit de dire que vous les avez créés. C'est Shanzakien qui habite là.
1: Oui.
0: Et qui, vous les avez créés il y a une trentaine d'années et ils sont même maintenant, ils ont des enfants. Voilà.
1: Oui, tout à fait. Mmh. Par exemple, si on prend Naïma Bourquin qui pose pour moi depuis qu'elle a 11 ans. Elle en a 42 aujourd'hui. Son fils, Malkos, qui a un enfant à la peau bleue, parce qu'il fait de l'argirisme et que c'est un enfant indigo. Alors, par exemple, Malkos a exposé il y a 2 mois, sauf erreur, à la Galerie C, dans une exposition collective. Et on le retrouve justement à la petite rochette sur les murs, parce qu'il a participé avec 5 autres Shanzakiens plus 24 figurants Shanzakiens à l'installation que vous pouvez voir à la petite rochette.
0: Mmh. On est ici à ce festival de cinéma de genre. À quel point ce cinéma-là vous a influencé, vous, en tant qu'artiste, Jonathan Delachaux?
1: Alors, je dois dire que c'est vraiment la première fois qu'avec ce collectif, on se penche sur une œuvre cinématographique. Pour nous, c'était un peu complexe parce que, par exemple, quand je fais de la peinture, moi, je suis toujours un peu limité à la 2 dimensions et au silence de la peinture. Et depuis une vingtaine d'années, j'essaie de sortir de la 2e dimension, arriver à la 3e en faisant des peintures stéréoscopiques, par exemple, qu'elles soient anaglyphes ou d'autres formes de stéréoscopie, jusqu'à arriver...
0: Donc il faut mettre, pour préciser ce que ça signifie, c'est-à-dire qu'il faut mettre des lunettes...
1: Ou il faut simplement loucher devant 2 tableaux qui se ressemblent mais qui sont des paires stéréo. Mm-hmm. Donc j'essaie toujours de sortir un peu de cette bidimensionnalité. Et maintenant, je crois que c'est la première fois que mes modèles récurrents se mettent à parler, ce qui a été très complexe pour eux. Ils sont aussi timides que moi, j'imagine, sauf Malkos. Et du coup, voilà, on les a mis en scène. Ce qui fait que quand vous entrez à la petite rochette, vous voyez 5 tableaux. C'est des visages 10 fois plus grands que nos propres visages en tant que spectateurs, parce qu'on a transformé la petite rochette en une maquette au 10e. Nos modèles récurrents regardent par les fenêtres de la petite rochette et quand on entre dans cette exposition, on doit scanner un QR code pour voir les tableaux bouger et nous parler. Mmh. En fait, c'est pas nous qui parlent, ils parlent de nous. Les humains en 3D qui sont 10 fois plus petits que les personnages qui sont aux abords de cette maquette. Et en plus, ces humains en 3D sont étranges. Donc nous, les spectateurs, parce qu'on tient un téléphone et on regarde tout autour de nous à travers le téléphone. Mmh. Parce que c'est comme ça qu'on peut voir les peintures parler.
0: Mmh.
1: En visant à travers un smartphone.
0: D'accord. Donc les personnes qui nous écoutent, je précise que si vous ne suivez pas tout ce qui vient d'être expliqué, vous pouvez vous rendre donc à la Villa à Neuchâtel pour plonger dans cet univers que vous avez imaginé, Jonathan Delachaux. Mais pourquoi, j'ai envie de demander, parce que vous cherchez à sortir de la bidimensionnalité, pourquoi directement ne pas réaliser un film?
1: En fait, c'est prévu là avec Johan Wacke, qui est aussi un de mes modèles depuis qu'il a 12 ans, donc depuis 1996. On va faire un long métrage, 14 secondes par jour sur les réseaux sociaux, en noir et blanc avec ce format vertical typique des réseaux sociaux que j'appréciais pas avant d'avoir moi-même un téléphone portable, ça fait que 3 mois que j'en ai un. Et je commence à m'attacher à ce format 1920 par 1080 DPI, je trouve ça assez intéressant. Et du coup, ce sera une façon de revenir avec Yuan Wake un peu sur sa vie passée, sur son emménagement à Chanzaka et sa vie là-bas. Mm-hmm. Mais il faut savoir que Yuan Wake a un petit côté complotiste, donc je ne sais pas trop quelle va être la couleur de ce film, mais normalement, ça va commencer bientôt.
0: Mm-hmm. Simon Jacquemet.
1: 14 secondes par jour.
0: D'accord, 14 secondes par jour. Simon Jacquemet, est-ce que ça vous parle, ça, l'idée de faire un film. Ben, un film de genre, pourquoi pas, comme ce que vous faites, mais donc avec un téléphone portable, 14 secondes par jour. Parce que, allez, dites-nous, Simon.
2: Je comprends pas complètement l'idée de
0: Alors,
2: ça.
0: Alors, je vous rassure, personne ne comprend tout à fait bien. Ouais.
2: Mais ce sont
0: Jonathan de la chose. Simon Jacquemet, vous, on a parlé de votre film Electric Child. Vous aviez aussi présenté au NIF en 2023 votre projet Electric Film. C'était une plateforme en ligne ouverte au privé qui voulait soutenir la création. Une société de production en fait en ligne et ouverte, ça en est où ?
2: C'est assez difficile parce qu'on a lancé ça dans le boom de... Web3 et mm-hmm. tout ça, le crazy de crypto, NFT et tout ça. Mais nous, on était trop tard. Je pense que toujours que c'est une idée très intéressante d'utiliser cette technologie et tout ça, mais c'est tellement difficile parce que c'est basé sur la spéculation et nous, on est entrés dans un moment où c'est seulement plongé et c'était très, très difficile.
0: Mais ouais, il n'empêche que ça révèle quand même la difficulté de financement du cinéma en général, de ce genre de film en particulier. Vous diriez que c'est particulièrement, malgré le succès grandissant vraiment de ces genres de cinéma, on peut même penser au succès énorme de films aux États-Unis qui ont écrasé des grosses productions, Obsession notamment. Donc est-ce que malgré tout, ce cinéma-là reste difficile à financer?
2: C'est difficile à dire. Moi, je pense en Suisse, on a une situation pas trop mal.
0: Oui.
2: On a le soutien de assez de soutien et pas trop de compétition. Mm-hmm. Alors moi, je pense en Suisse, on peut être très on est assez privilégié et on doit faire des films plus courageux, je pense.
0: Pour revenir à vous, Frédéric Peters, est-ce qu'il y a des cinémas que vous découvrez ici à Neuchâtel que vous n'iriez pas forcément voir? Je pense, tout ce qui est alors asiatique. J'ai bien compris que en fait vous aviez déjà une sensibilité pour ce cinéma-là, mais est-ce que vous découvrez de nouveaux genres parmi tous les genres qui sont proposés ici?
3: Non, je peux pas dire ça, non. Mais en fait, tout ça est en constante évolution. Donc, c'est pas qu'on découvre, c'est qu'on voit les tendances, on voit où vont les choses, on voit aussi comment les genres ils se recoupent et comment ils s'approprient les thèmes contemporains. Par exemple, cet après-midi, on avait un film de body horror sur les troubles alimentaires. Voilà, il y a tout le cinéma queer, tous ces trucs là mais autrement, tout ça c'est juste des choses qui s'adaptent et qui se modifient, mais c'est pas de la découverte. Non,
0: vous repartirez avec des images quand même en tête qui peut-être vous travailleront inconsciemment.
3: Oui bien sûr, mais déjà des films que j'ai vus hier et où je me suis relativement ennuyé, mais qui de façon surprenante m'ont habité toute la nuit et encore ce matin, voilà. Et d'autres qui sont très amusants mais qui disparaissent instantanément. Bon.
0: C'est la magie du cinéma et du cinéma de genre en particulier. Merci beaucoup à tous les trois, Frédéric
3: Merci.
0: Peters. Je précise que vous serez dans une rencontre avec le public ce jeudi à 15h45 au Théâtre du Passage. Entrée libre avec réservation. Chanzaka, c'est cet univers passionnant à découvrir, notamment dans cette exposition immersive à la Villa. Entrée libre également que vous présentez, Jonathan Delachaux. Quant à vous, Simon Jacquemet, eh bien, bonne suite de compétition avec tous ces films que vous allez voir. Merci beaucoup. Voici le coup de cœur de l'été signé Nadia Mythique. Elle penche pour 113 de Tonton du Bled, un titre sorti en 99.
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1: 113, c'était Tonton du Bled. Le groupe avec cette musique avait remporté 2 victoires de la musique, meilleur album rap et révélation de l'année, tout style confondu. C'était en 99. Allez, prenons des nouvelles de la route.
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3: Des retards de 15 minutes sont à prévoir d'abord sur l'axe Neuchâtel-Soleure entre Wingels et l'échangeur de Brugmos dans les deux sens. Ensuite, sur le contournement de Lausanne entre l'échangeur de Villars-Sainte-Croix et le tunnel de Belmont en direction de Vevey. Ainsi que sur les tronçons qui mènent aux douanes du Col des Roches, de Valorbe, de Mérin, de Bardonnay et de Saint-Gingolf. Une dernière info encore dans le canton de Vaud. La route qui relie Beugnin à Vic est toujours fermée suite à un déversement d'huile sur la chaussée. Une déviation est signalée.
2: 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Vertigo, Anne Lorganac.
1: Et merci à Laurent Deschanet à la technique, Sandro Lichy à la réalisation. Merci à l'équipe du NIF pour son accueil ici. Le NIF à Neuchâtel, c'est jusqu'au 11 juillet. Projections, rencontres, ateliers pour tous les âges. Toutes les infos se trouvent sur le site nif3f.ch. Demain, je vous donne rendez-vous avec la littérature. Nous irons à la découverte de Grand Juillet, un nouveau rendez-vous littéraire créé par l'autrice et artiste Karel Ménine. Ce sera demain, même lieu, même heure.
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1: Il est 18h et c'est l'heure de retrouver Forum. Très bonne suite de soirée à l'écoute d'RTS Première.
5: Bonsoir, bienvenue dans Forum. Un absent à la une, Johan Manzambi, le meilleur buteur de l'équipe suisse, forfait ce soir contre la Colombie. Et ce n'est pas le seul joueur qui manquera à l'appel. Qu'attendre de ce 8e de finale? La fête est-elle gâchée? Rendez-vous avec nos envoyés spéciaux à Vancouver et l'ancien international suisse, Georges Brégui.
6: Le match de la Suisse, c'est à 22h. Marine Le Pen entrera, elle, en scène sur le terrain médiatique à 20h. Elle dira à TF1 si elle est candidate à la présidentielle, elle qui peut désormais légalement se présenter. Le verdict du tribunal la condamne aujourd'hui, mais lui laisse aussi la possibilité d'être candidate. Alors, qui sera titulaire, Marine Le Pen ou Jordan Bardella? On en parle avec nos invités.
5: Au programme ce soir aussi, notre débat autour de cette question. Faut-il empêcher les praticiens de facturer plus de 12 heures de travail par jour? Le Parlement y voit un moyen de freiner la hausse des coûts de la santé. Les médecins sont vent debout. Ils craignent une limitation des prises en charge et de longues listes d'attente.
6: Les Jeux Olympiques comptent un sport de plus, le freeride, ski ou snowboard dans la poudreuse, une discipline de liberté qui sera désormais jugée, notée, quantifiée. Ce sport perd-il son âme ou au contraire entre-t-il dans une nouvelle ère? On en parle avec Monsieur Extrême de Verbier, patron du championnat du monde également, Nicolas Aylward.
5: Dans vos oreilles ce soir aussi, des pistes pour éviter que les mineurs se radicalisent. La saga des cartes routières, celles qui ont rythmé vos vacances, corsé nos trajets, mais façonner notre représentation d'un pays. Il faut continuer à les utiliser, nous dira notre invité.
6: 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Bienvenue.
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5: Compte à rebours est donc lancé. Dans 4 heures, la Suisse affrontera la Colombie en 8e de finale de la Coupe du Monde de football.
6: Et oui, la tension monte à Vancouver, surtout depuis que la Suisse a révélé que son meilleur joueur du moment, le Genevois Johan Manzambi, ne serait pas aligné ce soir. On retrouve à Vancouver Bernardin Lehmann et Joël Robert. Bonsoir. Est-ce qu'il y a eu un miracle entre-temps à l'infirmerie?
7: Non, il n'y a pas eu de miracle à l'infirmerie. Enfin, en tout cas, on a pas beaucoup de nouvelles. C'est vrai que l'ASF a pris le pari de dévoiler ce qui s'était passé. Ça veut dire qu'effectivement, l'entraînement s'était mal passé avec 3 blessés. C'était assez fou, Vargasso et donc Manzambi. On aurait aussi pu imaginer que l'ASF ne le dise pas. Par contre, maintenant que cela a été dit, l'ASF ne va certainement plus rien dire. On va avoir d'ici quelques heures, d'ici 2h30, la composition de l'équipe de Suisse. Et c'est là qu'on verra si Joël Manzambi est présent ou pas, ainsi que Vargas. Donc, pour avoir des nouvelles, ça va être compliqué, mais on se doute quand même bien que Joël Manzambi ne sera pas sur la pelouse ce soir, malheureusement, à Vancouver. On espère que les deux autres pourront être alignés, que ce soit dès le départ ou plus tard.
5: Et quelles sont les chances de cette Suisse diminuer?
0: Bah écoutez, l'équipe de Suisse diminuée a quand même des chances face à la Colombie, Coralie, parce que même si Manzambi n'est pas là, l'équipe de Suisse a d'autres arguments à faire valoir. Je pense que l'erreur serait de se focaliser sur Manzambi et de se dire Manzambi n'est pas là, la Suisse n'a aucune chance. Non, la Suisse est un groupe uni, la Suisse a des arguments à faire valoir, même si Manzambi a été important et même décisif dans les deux derniers matchs. Mais il y a une autre tactique que Moratiakin doit mettre en place. Il y a d'autres joueurs qui peuvent remplacer Manzambi, pas dans le même spectre évidemment, pas avec aussi de rapidité sur son côté gauche, comme quand il a débordé en 16e de finale, mais dans le jeu, dans la tactique, dans ce que veut mettre Yakin en place pour contrer la Colombie, parce qu'il y a aussi l'adversaire qui oblige certainement une réadaptation tactique de la part de Moratiakin. Et d'ailleurs, même si Manzambi avait été là, je suis pas certain qu'il aurait redébuté la partie avec 4 joueurs offensifs, comme il l'a fait en 16e de finale contre l'Algérie. Donc oui, Manzambi va manquer, c'est certain, comme titulaire ou même comme remplaçant, titulaire s'il avait été là. Mais voilà, l'équipe de Suisse ne s'arrête pas à jouer de Manzambi. Elle garde toutes ses chances, à mon avis, contre la Colombie pour passer ce match et pour aller en quart de finale.
6: On entend votre optimisme. La Suisse n'est pas Manzambi dépendante, ou en tout cas pas encore. Mais est-ce que la Colombie part tout de même favorite ou c'est la Suisse? Qu'est-ce que vous diriez?
0: Je dirais que c'est du 50-50 pour moi, franchement. Bon, allez-y, Bernardin.
7: Oui, non, mais ni l'un ni l'autre. C'est vrai que la plupart ici disent que la Colombie est favorite parce que la Colombie, voilà, est même mieux classée que la Suisse au classement FIFA. Il y a des joueurs qui sont peut-être comme Luis Suarez, comme Cordoba, comme Luis Diaz, bien sûr, qui sont peut-être légèrement au-dessus, on va dire, dans leur aura que les joueurs de l'équipe de Suisse. Mais sincèrement, si on observe ce qui s'est passé cette année à la Coupe du Monde et les années précédentes, qu'on regarde vraiment les effectifs, qu'on aura de l'expérience, qu'on aura de la volonté, c'est vraiment du 50-50 de cette partie. Les deux équipes ont des jeux différents, mais les deux équipes sont parfaitement capables d'aller plus loin dans cette compétition.
5: Et il y a un...
0: Et puis si je peux préciser, oui, si vous permettez, allez-y, Coralie, ouais, ce qui est très important aussi de bien comprendre, c'est que ces huitièmes de finale sont extrêmement serrés, à part le match peut-être hier entre la Belgique et les États-Unis, qui a vu la Belgique triompher facilement. Tous les autres matchs sont quand même extrêmement serrés. On parle de la Suisse, oui, qui a de la pression, qui aimerait aller en quart de finale, mais pour la Colombie également, il y a une grosse pression parce que l'équipe s'est qualifiée à la troisième place du groupe sud-américain. Il y a aussi une grosse envie d'aller en quart de finale. Il y a une énorme pression parce qu'il y a beaucoup de supporters qui sont là. Il y a aussi un petit peu de grippe, on a entendu dire, du côté de la Colombie. Donc elle aborde peut-être pas de manière très sereine ce match aussi. Donc la pression est des deux côtés. Il y a une envie de bien faire des deux côtés. Et croyez-moi, tout Luis Diaz qu'il est, vainqueur avec le Bayern, grosse carrière à Liverpool, il a également de la pression parce qu'il sait qu'il va se heurter à une défense suisse qui prend pas beaucoup de buts, qui est bien en place. La Colombie d'ailleurs non plus ne marque pas beaucoup de buts, 2 buts seulement lors de ses 3 derniers matchs, elle n'en prend pas beaucoup d'ailleurs non plus. Donc voilà, il y a des arguments à faire valoir de part et d'autre, mais tous ces matchs à élimination directe, c'est du 50-50. Et l'Argentine qui vient d'entamer sa partie contre l'Égypte le sait parfaitement, elle qui a failli passer à là son tour précédent. Donc voilà, c'est vraiment 50-50 entre la Colombie et la Suisse, avec ou sans Manzambi.
5: Des huitièmes de finale serrées. Il y a un ancien international suisse qui nous écoute et qui a affronté la Colombie, c'était en 1994 aux États-Unis. Bonsoir Georges Bregui.
8: Bonsoir.
5: La Suisse avait alors perdu un 2-0 en 94. Vous y étiez. Faudra faire mieux ce soir, forcément.
8: Oui, j'espère. La Suisse va être mieux que nous, qu'on a fait en 94. Mais parce que nous, on doit quand même aussi dire, à l'époque, la Colombie était vraiment une grande nation dans le football. Ils avaient eu vraiment des grands joueurs, Valderrama, Valencia et encore les autres. Et en plus encore, nous, on avait des difficultés aussi avec la chaleur qu'on a eu à Palo Alto. Il était vraiment très, très chaud. Et ça, c'est beaucoup plus convenu à les joueurs de Colombie que de nous.
5: Vous diriez que la Colombie de 2026 est moins forte que celle de 94?
8: Oui, on ne peut pas comparer les deux équipes. Je crois aussi que les joueurs suisses, ils sont aussi différents. Maintenant, on ne peut aussi pas comparer la Suisse quand nous, on était avec l'équipe d'aujourd'hui. Aujourd'hui, on a quand même une équipe suisse qui a vraiment une force exceptionnel parce que tous les joueurs ils jouent dans les 5 meilleures ligues. Alors ça, on a déjà vu la augmentation des qualités des joueurs. Et Colombie, c'est va aussi toujours eu des bons joueurs qui vont aussi se présenter aux Coupes du Monde.
6: Ouais, Georges Breguet, vous avez joué une Coupe du Monde. Quand il y a des blessés, des absents, des joueurs aussi importants, alors nos commentateurs nous disent pas si important que ça, Johan Monzambi, mais qu'est-ce que vous en pensez, vous, quand il y a des blessés, est-ce que c'est motivant, au contraire c'est éprouvant, on devient pessimiste, on se dit nous manque quelqu'un, comment on vit ça de l'intérieur?
8: Oui, je crois, surtout aujourd'hui, le manque de Monzambi, on va quand même pas sentir, parce que lui qui a toujours apporté beaucoup de succès dans ce jeu, et de remplacer un à un, je crois, c'est impossible. Et maintenant, c'est vraiment Mourad Yakin qui doit trouver l'homme qui peut remplacer le mieux possible. Mais il a plusieurs possibilités, mais on a quand même aussi attendu, il a aussi Vargas qui peut pas jouer. Ouais. Il a encore des autres joueurs qu'on sauve. C'est quand même très très difficile.
5: Vous êtes tendu alors ce soir?
8: Pardon?
5: Vous êtes tendu ce soir avant ce match? Pas très confiant?
8: Ça va être un match très très difficile parce qu'on doit quand même aussi savoir eux ils prennent pas beaucoup de goals. La Colombie, c'est clair, ils ne marquent pas beaucoup, mais c'est toujours comme ça. Si on n'encaisse pas de goal, ça suffit. Hein. Mais j'espère que la Suisse il peut vraiment mettre la pression sur la Colombie pour gagner ce match.
6: Et puis, il faudra très bien tirer les coups francs, Georges Breguet. Vous en aviez marqué un légendaire, mythique, qui avait fait briller les yeux des enfants en 1994 face aux États-Unis. Vous avez un successeur dans l'équipe de Suisse aujourd'hui?
8: Ouais, pour le moment, je suis un peu déçu de tout ce que j'ai vu jusqu'à présent. Avec les doubles, les balles arrêtées, on n'a pas quand même pas fait beaucoup. On a eu.
6: Mais les gardiens sont devenus trop bons ou les tireurs sont moins forts?
8: Je crois, pour moi, c'est un peu le tireur. Il monte toujours avec le bras. Qu'est-ce qu'il veut faire? Mais le ballon, il va toujours dans différentes directions. Et je crois, moi, j'espère qu'ils ont trouvé vraiment un tireur qui peut placer plus ou moins toujours les corners, les coups francs toujours au même endroit. Ou les autres, il peut savoir où il peut marcher mettre la tête.
5: Bernardin Alemann, Joël Robert, vous êtes toujours avec nous. Juste une petite question. C'est qui le Georges Breguet de l'équipe suisse en 2026?
7: Il y a peut-être Fabian Rieder qui jouera aujourd'hui, étant donné que Monzambi ne jouera pas, et peut-être pas Vargas. Et Rieder, pour ça, pour les ballons arrêtés, pour les corners et pour les coups francs, c'est vraiment un très très bon joueur. Et c'est pour ça aussi que, comme disait Joël tout à l'heure, si Monzambi n'est pas là, il y a d'autres joueurs qui peuvent se mettre en évidence. Et c'est vrai que Rieder, même s'il a eu un gros raté l'autre jour, peut-être le gros raté de ce mondial, quand la cage était vide face à l'Algérie et qu'il a tiré sur le gardien Zidane, mais c'est vrai que Rieder, sur les coups de pied arrêtés, il peut être pas mal. Après, moi, il y a aussi un joueur qui est très très bon sur les coups de pied arrêtés, mais qui ne les prend peut-être pas assez aussi, c'est le capitaine Granit Xhaka, qui a vraiment un shoot qui est absolument excellent, qui est capable de marquer d'excellents buts. Dans le jeu aussi, il devrait peut-être plus prendre sa chance. Mais non. Je dirais Fabian Rieder, peut-être, le Georges Breguet de cette équipe.
5: On regardera tout ça à partir de 22h, où on écoutera, puisque vous serez aux commentaires sur RTS Première. Bernardin Alemann et Joël Robert depuis Vancouver. Georges Breguet, ancien international suisse, 54 sélections, 12 buts si je ne m'abuse. Merci et bon match à tout le monde.
7: Merci, bonne soirée.
0: Merci, bon match.
8: Et bonne soirée.
6: Et on va continuer de parler de football. On va revenir sur le scandale de ce mondial, comme on dit, malgré la suspension annulée d'un joueur américain grâce à un coup de fil de Donald Trump. On vous en parlait hier dans Forum. La Belgique a éliminé les États-Unis 4-1 cette nuit. On va se brancher avec nos correspondants à Bruxelles et à Washington, Pierre Benazet et Michael Poker. Bonsoir à vous deux. On commence avec vous, Pierre Benazet. Honneur au vainqueur. Le Soir titrait ce matin en Belgique « Allô Donald ». En référence au fameux coup de fil de Donald Trump, la victoire de la Belgique a donc suscité, on l'imagine, un fort sentiment revanchard et de bonheur.
9: Oui, effectivement, et Le Soir ajoute une fameuse claque dans le visage pour Infantino et Trump. Qui vas-tu appeler maintenant, Donald? Questionne le Newsblatt. We make Belgium great again. Du côté du Last News, on s'est bien amusé à moquer le président. Message à l'attention de Donald J. Trump. Vous n'avez plus besoin d'appeler qui que ce soit. La dernière heure, ils avaient le président Trump, on avait le roi Charles. une référence à Charles de Ketelaar, parfois surnommé CDK, auteur d'un doublé la nuit dernière. Et puis, il y a surtout cette danse de l'équipe qui imite la danse de Donald Trump pour s'en moquer sur le terrain, puis dans les vestiaires, sur la musique de YMCA. Et puis, heureusement, ça s'est réglé à la loyale. C'est la conclusion de tous les Belges aujourd'hui.
6: Michael Peuker, alors aux États-Unis, je ne sais pas si la tonalité dans la presse est la même, mais en tout cas, du côté de l'entraîneur, pas question de justifier l'échec par cette affaire du coup de fil à Gianni Infantino. Quelles sont les réactions au fond ?
10: Non, ça excuse absolument rien du tout. C'est aussi d'ailleurs le ton ce matin, que ce soit dans les médias, que ce soit hier soir au sortir des fan zones, où c'était vraiment la douche froide, l'affaire Balogun, évidemment, a plané sur ce match, mais explique pas ce 4-1 assez cinglant. Ce que beaucoup constatent, c'est surtout que la Belgique a simplement remis les États-Unis à leur place, pas dans un sens méprisant, mais dans un sens plutôt footballistique. Thierry Henry, hier soir sur Fox News, analysait très bien la rencontre en disant, en parlant lui de niveau tout simplement. Évidemment, les Américains ont progressé, ont fait un relativement bon parcours, ont même donné l'impression, surtout par moments, de jouer enfin avec confiance, voire une très nette ambition. Mais face à la vraie première grande nation européenne et pas une nation de second rang, entre guillemets, eh bien le plafond est réapparu très brutalement. Et c'est là que c'est dans ce contexte qu'il faut lire l'affaire Trump-Infantino ici, en tout cas qu'elle devient embarrassante, parce que Balogun a finalement joué, le meilleur joueur américain. Les États-Unis ont obtenu ce sursis exceptionnel et malgré ça, ils ont été balayés. Donc, c'est pas Trump qui fait perdre les États-Unis, c'est plutôt, même avec Trump et son soutien au téléphone, même avec Infantino de notre côté, même avec Balogun sur le terrain, on n'a pas été au niveau et c'est ça qui rend la défaite aujourd'hui quasiment humiliante côté américain.
11: Et Pierre Benazet, on avait l'impression qu'une bonne partie de la planète soutenait la Belgique hier. Vous l'avez ressenti ça à Bruxelles ?
9: Oui, alors je peux vous dire que les internautes belges s'en sont donnés à cœur joie pour relayer les messages du monde entier. Ils sont tous d'accord pour nous soutenir, disait-on ici. On a lu « Merci les Belges »,« Vous vengez la terre entière »,« La Belgique a écrasé les tricheurs », le dessin du mannequin Peace qui se soulage dans le bassin du Lincoln Memorial, le fameux reflecting pool, voire sur le président lui-même. Certains qui appellent l'arbitre à expulser Balogun juste avant le coup d'envoi. Et pour les Belges, très important, même les Français nous soutiennent. Les Belges n'aiment pas beaucoup l'arrogance française depuis surtout la défaite en demi-finale en 2018. Trump réconcilie malgré lui les supporters belges et français. Venez en France, on vous offrira le champagne. Bravo les gars, vous dansez mieux que Trump. Bravo les cousins. Tout ça pour ça, enfin des articles partout, dans la Gazzetta dello Sport, en Espagne, le journal madrilène AS, qui dit « La Belgique élimine les États-Unis et Donald Trump, le mannequin Peace se reflète dans le bassin de Washington ». On verra bien ce que ça donnera après avec l'Espagne pour
6: l'étape. Ça sera une autre paire de manches, en effet.
9: Une autre paire de manches.
6: Ouais, et on parle parfois des mauvais perdants, mais dans certains cas, il y a quelques mauvais gagnants aussi. En tout cas, il y a quelques dessins d'assez mauvais goût. Michael Peuker, les trois pays organisateurs sont éliminés. Les États-Unis en tête de Donald Trump. Est-ce que ça veut dire que le président va se désintéresser de ce qui se passe à la Coupe du Monde ou au contraire, s'y intéresser beaucoup plus?
10: Alors, il va pas s'en désintéresser complètement. Les Américains non plus, d'ailleurs. C'est quand même un pays qui aime regarder le sport à la télévision. Ils arriveraient à se passionner pour la pétanque si on leur vendait ce spectacle comme il faut. Mais quelque chose s'est clairement quand même dégonflé hier soir. Donc le New York Times, vous évoquiez les trois pays hôtes organisateurs. Le New York Times aujourd'hui dit justement, nous trois pays hôtes, on est tous éliminés. En gros, on va se coucher, on va demander aux autres invités d'éteindre la lumière en partant, sans oublier de faire entrer le chat. C'est exactement ça aujourd'hui ici aux États-Unis. Côté américain, c'est d'autant plus frustrant que l'équipe avait commencé à créer un espoir. Le parcours était pas mauvais, on l'a dit. L'ambiance avait pris, le public s'était pris au jeu, a rêvé même de quart de finale. Certains osaient espérer, excessivement, je vous l'accorde, mais un demi-finale. Donc, ça montre à quel point la sauce commençait à prendre et aussi Trump commençait à surfer sur cette moment-là. America first, America wins, l'Amérique qui gagne chez elle, sauf que hier soir, l'Amérique
11: a perdu.
10: Qui gagne a pris 4-1. Et ces belges revanchards, dont mentionnait tout à l'heure Pierre, annulez donc ça, disent les Belges aujourd'hui. Pique cruel, mais bien envoyé, cette bonne guerre qu'on cède ce matin le Wall Street Journal.
6: Donc, merci à tous les deux. Pierre Benazet à Bruxelles, Michael Peuker à Washington. On vous souhaite une bonne soirée, respectivement, une bonne journée. Et puis, signalez qu'un ami de Trump est en difficulté. L'Argentine de Javier Milei perd actuellement 1-0 face à l'Égypte qui vient tout juste de marquer. On joue la 16e minute. On va parler maintenant de l'autre grosse actualité de ce mardi 7 juillet. Marine Le Pen pourrait être candidate à l'élection présidentielle française de l'an prochain, mais avec un bracelet électronique.
11: Et oui, dans l'affaire des assistants parlementaires européens du Rassemblement national, la Cour d'appel de Paris condamne Marine Le Pen à 3 ans de prison, dont un sous bracelet électronique. Mais les juges réduisent fortement la période d'inéligibilité de la chef de file de l'extrême droite française, qui pourrait de nouveau se présenter à l'élection présidentielle l'an prochain. Benjamin Louise, vous êtes à Hénin-Beaumont, le fief de Marine Le Pen dans le Nord-Pas-de-Calais. Il faut nous aider à y voir un peu plus clair. Hein. Comment comprendre ce jugement ?
12: Alors, ça va pas être simple. Mais sur le fond, la Cour d'appel confirme que Marine Le Pen est coupable, coupable d'avoir été au cœur d'un système de détournement de fonds européens. Elle est condamnée à 3 ans de prison, dont 2 avec sursis et 1 an à purger sous bracelet électronique, vous nous l'avez dit. En revanche, et c'est là que c'est subtil, les juges font passer sa peine d'inéligibilité de 5 ans en première instance à 45 mois, dont 30 avec sursis. Il ne reste donc que 15 mois ferme et c'est exactement ce qu'a purgé Marine Le Pen depuis sa condamnation en mars 2025. Résultat, Marine Le Pen est de nouveau éligible et oui, elle pourrait légalement se présenter à la présidentielle de 2027. La Cour d'appel s'en explique cet après-midi dans un communiqué. Elle dit, je cite, avoir pris en compte la liberté des candidatures et la liberté de choix de l'électeur. On note encore quand même que le parquet général a 10 jours pour décider s'il se pourvoit en cassation. Donc, ce soir, Thibault, Coralie, la question, ça n'est plus de savoir si Marine Le Pen peut être candidate, mais plutôt si elle veut être candidate avec un bracelet électronique à la cheville qui va entraver sérieusement sa liberté de mouvement. Elle a répété à plusieurs reprises que cela l'empêcherait d'être candidate. Maintenant, tous les regards vont se tourner vers Marine Le Pen qui va s'exprimer tout à l'heure aux 20h de TF1.
6: Merci beaucoup Benjamin Louis. Deux invités sont avec nous. On va essayer de devancer le 20h de TF1 avec vous. Paul Sebi, vous êtes analyste opinion à l'Observatoire Hexagone. Et Alexandre Chevalier, conseiller municipal UDC à Genève, binational franco-suisse. Bonsoir à tous les deux.
13: Bonsoir.
14: Bonsoir.
6: Paul Sebi, alors on imaginait qu'aujourd'hui à 13h30, au moment du verdict, on saurait qui de Marine Le Pen ou de Jordan Bardella, son dauphin, serait candidat. En réalité, tout est encore ouvert. Est-ce qu'on aura même une réponse à 20h ?
13: Normalement, oui, il serait un petit peu, compliqué pour Marine Le Pen et même pour le RN de manière générale de retarder encore la décision, même si on comprend bien que ce qu'a décidé la Cour d'appel est un petit peu compliqué aussi pour le RN. On pensait effectivement que les juges allaient trancher la question pour le RN. Maintenant, le RN se retrouve à devoir choisir lui-même, avec tout ce que ça implique de lignes, de candidatures, d'incarnations, etc.
6: Et votre sentiment ? Paul Sebi, c'est qui lancera cette campagne pour le RN ?
13: Ça paraît compliqué pour Marine Le Pen de se dédire, puisque elle l'a dit 2 fois, une fois en février et une fois très récemment sur LCI, qu'elle n'irait pas en campagne avec un bracelet électronique. Alors on peut imaginer que le bracelet, il y a un aménagement d'ici décembre, qu'elle pourrait faire campagne plus librement, mais on comprendrait assez mal qu'elle le fasse. Donc de toute évidence, ça serait plutôt Jordan Bardella, mais on comprend aussi, avec la façon dont a été gérée cette façon de dire que de toute façon Marine Le Pen était candidate, qu'il y a une volonté quand même pour elle d'y retourner. Elle a été candidate, ça serait sa 4e fois, elle a tout donné sa vie pour ce parti, pour cet objectif. Voilà, c'est comme ça qui pèse aussi dans la balance.
11: Alexandre Chevalier, y aller ou pas, que devrait-elle faire selon vous Marine Le Pen ?
14: Bon, moi, je crois d'abord que la question de dire qu'elle n'y allait pas parce que un bracelet électronique, ça la limiterait. On a déjà vu d'autres hommes politiques dire qu'en cas de mise en examen, il fallait pas y aller. On se souvient dans la campagne de 2017 d'un François Fillon qui avait dit qui imagine le général de Gaulle mis en examen et ça l'a pas empêché lui. Une fois qu'il a été mis en examen pour ces fameuses affaires des costards, d'aller au bout en disant je vais au bout. Donc, vous savez, cette parole-là, elle est très relative quand on a envie d'y aller. La question de Marine Le Pen, plus que celle-là, c'est celle de la responsabilité, où elle a toujours dit qu'elle privilégierait le pays à sa personne. Et donc, dans ce sens-là, elle devrait ce soir, effectivement, dire que pour le bien du pays, et au-delà de ses ambitions propres et de sa carrière propre, eh bien, elle renonce, puisqu'elle pourra quand même rester députée. Donc, elle reste chef des députés aujourd'hui. Elle pourrait, dans un demain, rester chef de la majorité si Jordan Bardella devait être élu président, et si le RN devait obtenir une majorité à l'Assemblée nationale dans les élections législatives qui suivraient. Ça fait beaucoup de si aujourd'hui, mais ça lui laisse une liberté de manœuvre qu'elle n'avait pas forcément avant cette décision. Maintenant, est-ce qu'elle doit y aller? Moi, je crois que c'est très compliqué quand même, même si elle aurait des aménagements, des libertés de mouvement pour faire quelques meetings, de ne pas, ne pas pénaliser sa campagne et surtout ne pas
11: pénaliser le parti,
14: mais surtout les propositions, parce que ça veut dire que cette campagne sera totalement inaudible pour tout le monde, parce que tous les opposants de Marine Le Pen, de gauche, de droite, de centre, ne feront que répéter qu'on a une condamnée comme candidate, que c'est inadmissible, et donc on aura encore une fois une campagne qui sera volée par des questions de forme, en l'occurrence sur une condamnation de la Cour d'appel, et donc encore une fois la France, comme ça s'est déjà produit, notamment en 2017 avec l'affaire Fillon, il y a eu la guerre en Ukraine en 2022, c'est-à-dire que ça fera plus de 10 ans, il n'y aura pas un débat de fond sur les problèmes du pays, et je pense, il me semble qu'en tant que responsable politique qui s'est présenté 3 fois déjà une élection présidentielle, elle doit faire le choix ce soir de passer la main à Jordan Bardella qui est prêt, en tout cas médiatiquement, parce que ça fait plus de 6 mois, 1 an qu'il se prépare à être candidat et à être peut-être la grande madame qui fait tout, qui dirige tout par derrière de la campagne de Bardella.
11: Paul Sebi, vous partagez cette analyse, Jordan Bardella finalement est plus à même de rassembler un électorat derrière lui que Marine Le Pen ce soir?
13: Alors il y a quand même quelques bons points pour lui dans cet objectif-là. Déjà son image, Marine Le Pen conserve une image de stature de femme d'État, un peu plus que Jordan Bardella, mais Bardella est vu comme moins dangereux, et surtout plus en phase, par exemple, avec les jeunes générations. Et surtout, ce qui va être important dans cette campagne, c'est que Jordan Bardella assume plus d'être de droite, alors que Marine Le Pen se dit souvent ni de droite, ni de gauche, mais de France, et quelque chose dans ce goût-là, alors que clairement, l'électorat RN est sans équivoque de droite. Il se revendique comme tel. Et donc, il n'y a aucun doute sur ça. Il n'y a pas de question de savoir si le RN est de droite ou de gauche. Non, non, il est vraiment de droite. En tout cas, ses électeurs le pensent. Et donc, quand le RN va vouloir élargir un petit peu son électorat, il va y avoir besoin d'envoyer des messages très, très clairs là-dessus. Mmh. Donc, à la fois, elle a des très très bons... elle connaît les campagnes électorales, elle connaît bien le parti, elle a une figure d'un peu de femme, de mère de la nation. Ça, c'est très très important. Elle incarne, en fait, très très clairement cette stature présidentielle. Mais Jordan Bardella a de vrais atouts. Et souvent, on le dit, il est peut-être trop jeune, il n'a pas d'expérience. Mais dans l'état de l'opinion actuelle en France, qui est en rejet complet du personnel politique, ne pas avoir de passif est un atout. Jordan Bardella, et certes, les gens ne voient pas très bien encore ce qu'il pense, ce qu'il veut, mais en tout cas, ils savent aussi qu'il n'a pas de casserole, a priori pour le moment, et qu'il n'a pas de méfait à son actif. Donc ça, c'est quelque chose qui est aussi très positif dans une campagne où il va être face à des gens qui sont là, qui sont connus, deux premiers ministres potentiels, ouais. Gabriel Attal et Édouard Philippe, Jean-Luc Mélenchon, qui l'a depuis toujours aussi. Donc tout ça, c'est des gens... C'est censé être une élection de renouvellement, c'est-à-dire qu'on n'a pas de président qui se représente, et on va avoir toujours les mêmes. Ça, c'est très très compliqué, ça sera un atout pour le RN d'avoir Jordan Bardella dans ce cadre-là.
6: Paul Sebi, Alexandre Chevalier, vous restez avec nous. On va retourner faire un crochet par Hénin-Beaumont, dans le fief de Marine Le Pen, où on retrouve Benjamin Louis, notre correspondant en France. Est-ce qu'à Hénin-Beaumont, des voix émergent pour Jordan Bardella ou pour Marine Le Pen? On a une préférence?
12: Ben, je dirais que la nouvelle de la condamnation de Marine Le Pen, elle a été accueillie un peu entre soulagement et confusion. Confusion parce que le verdict est complexe. Et je vais être honnête, et c'est franchement assez compréhensible, une bonne partie des habitants que j'ai croisés n'étaient soit pas au courant, soit ne comprenaient pas totalement ce jugement. Ce qui est sûr, c'est qu'ici, Marine Le Pen est extrêmement populaire. Donc chez certains, il y avait une forme de soulagement, il y avait... Ils avaient peur que leur championne soit définitivement empêchée de se présenter à la présidentielle. Donc, pour eux, le suspense continue. Je dirais que les plus fidèles voudraient qu'elle soit candidate malgré le bracelet électronique. Et puis, il y a ceux, étonnamment assez nombreux, qui estiment que Bardella ou Marine Le Pen, c'est kiff-kiff. Ce qu'il faut, c'est que ce soit le Rassemblement National au pouvoir en 2027. Et puis, enfin, il y a ceux, parmi les plus jeunes, souvent, qui se demandent quand même si Jordan Bardella, très présent sur TikTok, jamais condamné, lui, ne serait quand même pas un peu mieux placé pour mener la campagne.
6: Merci beaucoup, Benjamin Louis. Le verdict, ce sera à 20h sur TF1. On aura plus d'informations.
11: Alexandre Chevalier, conseiller municipal UDC à Genève, binational franco-suisse. Vous pensez que ce scénario finalement inédit que nous donne aujourd'hui la Cour d'appel de Paris est susceptible de diviser le RN entre les pro-Bardella et les pro-Le Pen ?
14: En tout cas, probablement pas chez les cadres. Vous allez avoir aujourd'hui une série d'interventions, si ce n'est pas déjà fait, d'union du parti derrière les deux, puisqu'ils travaillent main dans la main. Mais au sein des militants, moi je suis convaincu qu'aujourd'hui, il y a des militants, notamment plus jeunes, notamment CSP+, qui sont aussi des militants qu'attire Jordan Bardella, comme ça a été dit par Paul Philippe, plus que Marine Le Pen aujourd'hui, qui sont dans une envie de passage, c'est-à-dire de dire maintenant, le nom Le Pen, on peut s'en défaire, on peut passer à autre chose, on peut finir la séquence du père et de la fille, même s'il a eu le courage, elle, de virer le père lorsqu'elle sentait qu'il le fallait, et de dire maintenant, on fait place à une nouvelle génération. Et je crois qu'effectivement, ça peut créer des tensions en interne. Il n'y a rien de pire pour un parti politique qu'une campagne, notamment présidentielle, avec des militants éventuellement divisés. Ça ne veut pas dire que ça arrivera, mais je crois que la tension aujourd'hui est réelle, et elle a raison, Marine Le Pen, d'aller très vite pour annoncer ce qu'elle a envie de faire, parce que laisser le doute, c'est laisser planer justement l'organisation interne de division possible des uns et des autres.
6: Ouais, Paul Sebi, on termine là-dessus en 30 secondes puisqu'on arrive au terme de cette discussion sur cette condamnation de Marine Le Pen, mais cette possibilité qu'elle a de se présenter, une division du RN, ça a été déjà le cas dans l'histoire de ce parti, c'est possible selon vous ce scénario-là ?
13: Assez peu probable. Là, en termes de personnalité, je pense que le RN a bien compris l'intérêt d'avoir deux figures incarnées. Par contre, et c'est aussi pour ça que c'est important que le RN se décide assez rapidement, il y a beaucoup de sujets, de thématiques importantes à trancher sur les retraites, sur le modèle économique, l'international. Et ça, il faudra que le RN le fasse assez rapidement pour faire avoir une vision très très claire, donner une vision très très claire à l'opinion.
11: Merci beaucoup Alexandre Chevalier et Paul Sebi. Yeah, si je ne me trompe pas, merci beaucoup. Merci d'avoir été avec
13: Bonne
11: nous.
13: Soirée.
11: Bonne soirée à vous du côté de Paris, entre autres, ou à 20h. On saura ce que décide de faire Marine Le Pen. Il est 18h29, vous écoutez Forum. Et si les sujets sur les honoraires des médecins vous intéressent, vous êtes au bon endroit. On débattra du plafonnement du nombre d'heures que les médecins peuvent facturer chaque jour dans un instant. Mais dans l'immédiat, un autre verdict qui concerne l'auteur de l'attaque au couteau contre un juif orthodoxe à Zurich.
6: Oui, l'affaire avait marqué la Suisse en mars 2024. Un adolescent de 15 ans, poignard d'un homme juif orthodoxe. Il a été condamné aujourd'hui à un an de prison, une peine finalement convertie en mesure thérapeutique. Le mineur avait prêté allégeance au groupe État islamique. L'affaire relance la question de la radicalisation des jeunes et des façons de la prévenir. En l'occurrence, à 25 ans, cet adolescent-là ressortira. Bonsoir Serge Terribilini.
15: Bonsoir.
6: Vous êtes chef de l'unité de prévention des radicalisations du canton de Vaud. Alors, est-ce que la peine et la mesure pour ce mineur sont suffisantes dans ce cas, selon vous, sachant qu'à 25 ans, justement, il sera libre? Est-ce que l'accompagnement est prévu, sera suffisant, selon vous?
15: Alors, j'ignore quel inconvénient sera prévu dans son canton. Ce qu'il faut comprendre ici, c'est deux choses. La première, c'est que dans le cas d'infraction de ce type-là, concernant des mineurs, les instances compétentes sont cantonales, à savoir les tribunaux des mineurs des cantons, alors que lorsque ce sont des adultes, c'est le ministère public de la Confédération qui est compétent, il y a des politiques propres qui seront développées dans chacune, et puis que le tribunal applique le droit des mineurs existants, qui a les peines que vous avez citées dans ces circonstances-là, avec des maximaux qui peuvent paraître faibles. Le droit des mineurs était conçu, et c'est louable pour ne pas être que répressif, parce qu'il faut réintégrer les jeunes dans la société. Mais par rapport à ce type d'acte, par rapport aux enjeux auxquels on est confronté dans ces domaines-là de terrorisme et de radicalisation, on peut s'interroger sur l'adéquation des peines aujourd'hui, effectivement.
6: Ouais. Alors, il y a la question des peines, puis il y a la question de l'accompagnement. Bien dans sûr. Le canton de Vaud, comment ça se passerait pour un jeune dans cette situation-là?
15: Alors, dans le canton de Vaud, notre dispositif travaille étroitement avec les autorités judiciaires et pénales, et un jeune de ce type-là, nous, en principe, l'accompagnerions depuis le début du processus. En somme, ça ne sait pas, la question ne se poserait pas à la sortie. Mais plutôt à l'entrée, pendant la phase d'enquête, pendant la phase de détention, après le jugement, après la sortie, avec l'idée de mettre sur pied des dispositifs adaptés de nature pluridisciplinaire, avec notre regard expert sur les enjeux idéologiques avec lesquels on peut échanger, avec des gens qui vont travailler sur le domaine médical, social et autres, sur les facteurs de faiblesse ou les forces de la personne pour tenter de favoriser la meilleure réintégration. Sur du long terme, c'est un travail important, c'est un travail qui est évidemment toujours incertain, on travaille avec de l'humain. On n'a évidemment pas de baguette magique, cela se saurait depuis le temps. Ouais. Mais je pense que de bien serrer la situation avec un regard pluridisciplinaire sur la durée, en travaillant sur ces facteurs de force et de faiblesse, est aujourd'hui le moyen le plus adéquat.
11: Mais passé 25 ans, qu'est-ce qui se passe après ?
15: Alors, passé 25 ans, il pourra toujours être aussi accompagné et pris en charge par des structures adéquates. Après, quelle sera la nature de sa situation, est-ce qu'il aura des mesures thérapeutiques peuvent être prolongées ou pas ? Évidemment qu'on l'ignore à ce jour-là, mais nous, notre dispositif, et notamment pour objectif, d'accompagner les personnes après avoir exécuté une peine, par exemple, dans ce cadre-là, et non pas d'avoir une simple sortie sèche et la personne laissée à elle-même, mais de conserver... sur mandat du juge, ça peut se faire ou pas, de conserver ces filets-là avec l'efficacité dont on espère qu'elle est quand même minimale.
16: Parlons de l'âge, puisqu'ici il s'agit d'un mineur. Oui. Est-ce qu'on a plus de chances de sortir de cette boucle de la radicalisation à cet âge-là que plus tard, quand on est adulte? En tout cas, s'il y a un droit des mineurs, c'est qu'on estime qu'on peut redresser la barre quand on est jeune plus facilement que quand on est adulte. Vous partagez ce constat?
15: Oui, je pense. En tout cas, on y met toute notre énergie sur les situations adolescentes, puisque c'est la période où la personnalité se construit, l'identité se recherche. On peut travailler à réorienter des trajectoires, certainement de façon beaucoup plus efficace qu'avec des personnes plus âgées où la radicalisation est fortement créée depuis des années.
11: Depuis 6 mois, vous dirigez l'unité de prévention contre les radicalisations dans le canton de Vaud. Oui. Quelles sont les principales tendances que vous observez aujourd'hui en matière de radicalisation ?
15: Les principales tendances en matière de radicalisation sont les suivantes. On a la problématique de la radicalisation liée à l'islam radical qui demeure la modalité dominante dans ce domaine-là. Mais on observe au fil des années des transformations et l'apparition de nouvelles tendances. Alors, vous avez des extrémismes politiques qui existaient auparavant, mais par exemple le Covid a déclenché un certain nombre de problématiques du type complotisme ou autre, des nouvelles tendances liées au masculinisme incel et autres. Et puis, j'en profite pour en parler parce que c'est quelque chose qui m'inquiète beaucoup, une tendance aujourd'hui qui apparaît, qui est méconnue sur nos latitudes, qui s'appelle le nihilisme violent. C'est un groupe, je dirais, de sous-cultures numériques qui sont fascinés par la violence et qui a une approche de la société selon laquelle celle-ci finalement n'a ni valeur, ni but, ni sens et qu'on peut favoriser son effondrement en s'impliquant dans de la violence gratuite, volontaire, contre soi-même, contre autrui, etc. Ce sont des communautés numériques qui se répandent. Il y a des actes très graves qui sont produits dans les pays européens, aux États-Unis, au Canada, et nous avons quelques cas qui nous inquiètent beaucoup ici.
16: Ici aussi, dans le canton de Vaud, aujourd'hui.
15: Il y a quelques cas dont on a connaissance et que l'on suit. Et c'est une tendance dont on peut se douter qu'elle va s'accroître et il faut être prêt à l'affronter.
16: Ouais, et le trait d'union entre toutes ces tendances que vous nous décrivez et ce nihilisme dont vous venez de parler, c'est évidemment les réseaux sociaux, la présence d'Internet.
15: Alors, évidemment que c'est un point commun dans la mesure où c'est le grand vecteur de radicalisation, qui n'explique pas la radicalisation en elle-même, n'est-ce pas ? Il y a énormément de facteurs qui vont interagir, la biographie de la personne, sa trajectoire, ses réseaux propres, ses griefs, ses faiblesses et autres. Mais effectivement, les réseaux sociaux jouent un rôle marquant, majeur. Ce sont des accélérateurs de radicalisation. Ils ont cette faculté d'abaisser le seuil d'entrée dans le processus de radicalisation, parce que c'est très facile. Tout seul, sur les réseaux sociaux, la fonction algorithmique va vous faire consommer de plus en plus de contenu comparable, et ça a cet effet accélérateur que je mentionnais.
16: Merci beaucoup Serge Terribilini pour vos lumières, chef de l'unité de prévention des radicalisations du canton de Vaud. On vous souhaite une bonne soirée.
15: Je vous remercie.
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16: Page politique dans ce forum. Maintenant, on va s'intéresser à présent à une mesure qui suscite une véritable levée de boucliers dans le monde médical.
11: Les prestations que les médecins peuvent facturer chaque jour à l'assurance obligatoire des soins seront bientôt plafonnées. La mesure imposée par le Parlement sème un vent de panique dans les cabinets médicaux. Marielle Savoie, vous allez tout nous expliquer. Certains professionnels menacent même de se mettre en grève.
17: Oui, et pour comprendre cette colère, eh bien, il faut revenir en 2025. Le Parlement fédéral adopte une série de mesures pour freiner la hausse des coûts de la santé. Et parmi elles, une limite au nombre d'heures que peuvent facturer les médecins quotidiennement. Durant les débats, la gauche brandit l'exemple de spécialistes qui ont facturé des prestations correspondant à plus de 25 heures de travail pour une seule journée. L'idée, c'est donc d'éviter les abus et de donner un meilleur moyen de contrôle aux assureurs. La mise en œuvre de la mesure vient d'être présentée par les partenaires tarifaires, c'est-à-dire les assureurs, les hôpitaux et la Fédération des médecins suisses, la FMH, qui elle a négocié à contre-cœur et elle doit maintenant faire face à la colère de ses membres.
18: Et qu'est-ce qui est prévu concrètement ?
17: Eh bien que les médecins ne puissent pas facturer plus de 1577 points tarifaires par jour à l'assurance obligatoire des soins dans le nouveau catalogue Tardoc. Alors ça paraît compliqué, hein, mais ce qu'il faut comprendre, c'est que dans ce système, chaque prestation vaut un certain nombre de points en fonction de sa complexité, de sa durée. Et 1577 points, eh bien ça correspond théoriquement à 12 heures de travail. Sauf qu'en réalité, certains gestes sont effectués bien plus rapidement que ce que prévoit le Tardoc. L'activité de certains médecins dépasse donc largement le plafond proposé. Ils estiment qu'à l'avenir, ils ne pourront donc

0: Dernière, Pierre-Yves Maillard, à propos des primes et maladies, de leur augmentation. Vous ne chômez pas puisque c'est vous qui avez proposé ce plafonnement des prestations médicales au Parlement. Et avec nous également Séverine Opliguer-Pasquali. Bonsoir, madame.
1: Bonsoir.
0: Vous êtes médecin généraliste, présidente de la Société vaudoise de médecine. On commence avec vous, Pierre-Yves Maillard. Est-ce que vous voulez empêcher tout simplement les médecins de travailler?
2: Bien sûr que non. Vous voyez, le problème de fond, c'est que les écarts de rémunération entre médecins se sont creusés ces 20 dernières années, tout le monde le sait. À l'origine, un médecin spécialiste ou un médecin généraliste sont censés être payés la même chose. Et c'était à peu près le cas il y a 20 ou 25 ans. Et puis, il se trouve que les progrès techniques font que, dans un certain nombre de spécialités, justement, le temps normé pour une prestation ne correspond plus à la réalité de la pratique. C'est-à-dire que on fait plus vite un acte parce que la technique a fait progresser la méthode. Il y a aussi simplement des gens qui travaillent plus vite et qui font plus vite l'acte que ce qui est normé. Et normalement, on devrait réviser régulièrement le système tarifaire pour adapter le volume de points facturables à la réalité de la pratique. Mais ça se fait pas.
0: Vous voulez pénaliser ceux qui travaillent vite?
2: Non, ça veut dire qu'on n'adapte pas le système tarifaire, on ne l'adapte pas au progrès technique. Et donc, vous avez des actes, j'en cite un dans un magazine internet de médecine, il y a quelqu'un qui est un cardiologue qui signale que, par exemple, pour l'échographie thyroïdale, tout le monde sait maintenant que ça se pratique en 10 minutes, enfin c'est ce qu'il affirme dans cet article, alors que le tarif prévoit 19 minutes. Donc évidemment, il est en fait payé le double par chaque acte. Et donc effectivement, à la mi-journée, il aura consommé un nombre de points qui est beaucoup plus important que le temps qu'il a réellement consacré. Et il faut vraiment qu'on mette maintenant ce système tarifaire. Et ce qui est frappant, c'est de voir qu'il y a une telle émotion, alors qu'on est dans un nouveau système tarifaire qui s'appelle le TARDOC, et que ce nouveau système tarifaire était censé justement adapter le volume de points à la réalité de la pratique. On constate que, manifestement, c'est encore loin d'être le cas, vu l'émotion que suscite ce principe qui était pourtant assez de bon sens, en fait.
1: Séverine Opliguer-Pasquali, vous voulez facturer des heures que vous n'avez pas faites?
3: Je crois que c'est simpliste de voir les choses comme ça. Je pense que c'est important de rappeler que les médecins sont tout à fait d'accord de participer à la réflexion sur la limitation des coûts du système de santé qui étrangle les assurés, qui étrangle les patients, et que dans ce sens-là, ils sont tout à fait d'accord de contribuer à cette réflexion. La question aujourd'hui, c'est de savoir si l'objectif qu'on essaye d'atteindre va être réalisé en mettant une limitation plafond à tous les coûts de la santé, finalement, sans faire de détails entre une échographie thyroïdienne, comme vous disiez tout à l'heure, ou une prestation de médecine de première cour qui finalement seront sous le même plafonnement. On fait aucune nuance entre les différentes choses. On n'a pas attendu de voir les adaptations qu'apporte ce fameux TARDOC qui vient d'entrer en vigueur. Il est entré en vigueur au 1er janvier pour commencer à déjà le plafonner en disant finalement ça ne fonctionne pas, alors qu'au aucun chiffre, pour le moment, à ma connaissance, n'est disponible.
0: Mais il y a quand même quelque chose de bizarre quand on facture une quinzaine d'heures par jour alors qu'on ne les a pas effectuées, ou que c'est humainement difficile de faire plusieurs jours de suite à 15 heures.
1: Marielle Savoie parlait de 25 heures de travail.
3: Alors, en fait, ça prouve une chose, c'est que le tarif n'est pas adapté à la pratique. En fait, moi, j'ai toujours dit les tarifs qu'on nous fait appliquer, le TARMED avant, le TARDOC aujourd'hui, sont des tarifs administratifs qui sont mis sur des normes qui sont évaluées par administratif. Et en fait, les médecins doivent pratiquer selon ces normes, essayer de faire rentrer leur façon de travailler dans un tarif qui est finalement pas adapté à leur pratique.
1: Donc en fait, il faudrait mieux, Pierre-Yves Maillard, plutôt que de plafonner le nombre d'heures que peuvent faire les praticiens, réduire les tarifs, les revoir à la baisse?
2: Il faudrait adapter régulièrement les tarifs, le système tarifaire, à la réalité de la pratique des médecins, spécialité par spécialité.
0: À la baisse,
2: Si vous avez, par exemple, j'ai connu un cas d'un psychiatre qui facturait systématiquement la consultation de 45 minutes, mais il faisait que 30 minutes avec son patient. Les patients ont commencé à le remarquer, que normalement ils étaient censés être en consultation pendant 45 minutes, mais le médecin faisait systématiquement des consultations de 30 minutes. Ça s'est vu, et ce monsieur a dû rendre des comptes. Pourquoi? Parce que là, on comprend de quoi on parle, parce que la consultation, elle est décrite comme devant durer 45 minutes, et les patients sont capables de voir qu'ils n'ont pas passé 45 minutes chez le médecin. Mais quand on est dans un acte très technique, qui tout à coup dure deux fois moins longtemps à effectuer,

0: et que le tarif le prévoit, personne ne le voit, le patient ne le voit pas.
1: Le patient est content que ça se soit passé plus vite.
0: Bien sûr, et puis le patient n'a aucune chance de voir en lisant la facture que, en fait, le temps théoriquement a été rémunéré deux fois plus.
1: Là-dessus, c'est vrai, Nopliguer.
0: Et c'est vrai qu'il faut arriver à un affinage, et ce plafonnement, en fait, ne devrait pas exister si le système était appliqué, mais il va révéler, je pense, ce problème, et peut-être enfin nous donner une chance de le régler.
1: La différence entre une consultation chez un psychiatre et chez un spécialiste, c'est qu'on ne voit pas forcément en tant que patient la différence temps, nous dit Pierre-Yves Maillard. Qu'est-ce que vous lui répondez?
2: Oui, parce que chez un spécialiste, on met en temps un acte technique. Donc finalement, certains médecins travaillent plus vite, certains médecins travaillent moins vite pour faire le même acte. Moi, je vous reprends sur la consultation du psychiatre, parce que à l'inverse, et ça se dit pas assez, beaucoup de médecins ne pouvaient pas, sous l'ancien système TARMED, facturer toutes les minutes qu'ils travaillaient, ou les heures, parce que ça se comptait souvent en heures. J'en ai fait l'expérience moi-même parce que je pratique en cabinet. Donc finalement, on voit les patients plus longtemps, on fait plus de choses que ce que le tarif nous permet, et puis finalement, on le facture pas. Et ça, je pense que on aura moins de patients qui vont venir se plaindre d'avoir finalement pas dû payer pour les minutes en plus qu'on leur a consacrées, que de patients qui vont aller éplucher leur facture en disant que finalement, ils ont fait 15 minutes de moins que ce que le médecin a facturé. Donc finalement, les deux extrêmes existent. Aujourd'hui, on parle d'un plafond qui s'applique, je rappelle, à tous les médecins.
3: Mais
2: que ce soit des médecins qui surfacturent, que ce soit des médecins qui sous-facturent, finalement, le même plafond va être appliqué à tout le monde.
3: Ce que vous craignez finalement, en tant que médecin généraliste, par exemple, c'est d'avoir moins de temps d'écoute pour vos patients ?
2: Alors c'est une crainte, on est finalement voué à accepter ce plafond qui a été voté et accepté en votation, et on ne sait pas encore quelles en seront les conséquences. Et moi, je me pose la question, qui va assumer les conséquences, si les conséquences sont désastreuses, si finalement sur 10 patients par jour, on peut en voir plus que 9, le 10e patient, on lui dit quoi? On lui dit, je suis désolée, j'ai atteint mon plafond, faut revenir demain. Ah bah désolée, demain j'ai pas de place, donc faut attendre un mois. Et c'est quelque chose qui va freiner l'accès aux soins. Ceux qui vont être prétérités dans l'histoire, c'est les patients, c'est pas les médecins, parce que je vous rappelle que les médecins peuvent travailler à titre privé aussi, on est dans une pratique libérale.
1: On va plafonner votre temps de parole, Pierre-Yves Maillard, en 30 secondes, s'il vous plaît, répliquez à cet argument. Non. Est-ce qu'il n'y a pas des patients qui seront laissés sur le côté, qui ne seront pas pris en charge parce que le médecin atteint son plafond?
0: Moi, j'avais proposé un plafonnement que le Conseil fédéral devait décider. Les partenaires tarifaires, dont la FMH, dont la représentation des médecins, ont décidé du système qui est proposé. Je ne le connais pas dans le détail. Mais je dis juste aux médecins, et notamment à ceux qui sont fâchés, je leur dis, il est enfin temps d'affronter ce débat sur l'écart absolument abyssal qui se creuse entre spécialités médicales à cause du phénomène que j'ai décrit.
2: Mais vous n'allez pas réduire l'écart en mettant un plafond?
0: Bien sûr que si, parce que ça va permettre enfin de voir dans les spécialités médicales où il y a un écart entre la réalité de la pratique et le temps facturé, et ça permettra d'éviter que, comme mesure de correction, ce qui se passe aujourd'hui, c'est qu'on baisse la valeur du point, c'est-à-dire une punition collective, notamment pour tous ceux qui travaillent et qui n'ont pas la possibilité justement de profiter de cet écart entre temps facturé et temps pratiqué. Il faut en sortir et je pense que ce débat, il amènera de la transparence. On verra ce que le Conseil fédéral décide, mais il faut imposer cette transparence.
1: Très bien. Pierre-Yves Maillard, votre temps est écoulé.
0: Soit serein.
1: Voilà. Réplique Séverine Opiguer aussi en 15 secondes.
2: J'ai encore une dernière chose que je voulais dire, c'est que finalement, ce plafond donne deux messages. Le premier message, c'est que les médecins surfacturent. Et on ne parle pas seulement de ceux qui abusent. Ben voilà. Ben c'est un plafond qui s'applique à tout le monde. Donc les médecins sont méchants, les médecins surfacturent. Et les coûts de la santé sont directement la responsabilité des médecins.
1: Merci à tous les deux pour ce débat. On vous réinvitera. Je pense que vous avez des choses à vous dire. On l'a bien entendu. Pierre-Yves Maillard, conseiller, vous êtes un socialiste vaudois, et Séverine Opliguer-Pascoli, vous êtes médecin généraliste et présidente de la Société vaudoise de médecine. Bonne soirée. Bonne suite.
0: Merci.
3: Bonne soirée.
1: Il est 18h47, vous écoutez Forum, vous préparez peut-être vos vacances, peut-être même avec une bonne vieille carte routière. Notre invité de fin d'émission est passionné justement de cartes Michelin, vous l'entendrez dans quelques minutes. Éloge de la carte de France et de Suisse, qui sait, dans 5 minutes environ.
3: Alors c'est pas vraiment de saison ce dont on va parler, mais il est question de freeride dans l'actualité aujourd'hui. La discipline fera son entrée aux Jeux Olympiques en 2030 en France, décision communiquée tout à l'heure par le CIO. Bonsoir Nicolas Hellwoods.
4: Bonsoir.
3: Vous êtes le patron du Freeride World Tour, le circuit mondial de ce sport, également cofondateur de l'Extrême de Verbier. Dans le freeride, il y a free, qui veut dire liberté. Est-ce qu'elle ne risque pas de se perdre en passant dans le giron des JO?
4: Du tout, du tout. On a l'extrême de Verbier qui, depuis 30 ans, a développé un format où les riders sont, les athlètes sont libres justement de choisir leur ligne à partir du sommet de la montagne pour arriver en bas. Il y en a des centaines sur le Bec des Rosses à Verbier. Et ça a permis au sport de se développer, de progresser, de créer une communauté et de créer tout un sport qui aujourd'hui est intéressant aux yeux du JO et ça c'est une très très bonne nouvelle.
3: Bon, tous les freeriders ne partagent pas votre avis, hein. Que leur dites-vous ce soir que l'esprit du freeride survivra au sport business?
4: Alors, quand on a été intégré à la FIS il y a 4 ans, en 2022, il y a quelques voix qui se sont élevées en disant le freeride vend son âme au diable, l'esprit est foutu. Et en fait, 4 ans plus tard, rien n'a changé. Pourquoi? Parce que le freeride, il est dirigé par les athlètes eux-mêmes, dans le sens où ce sont eux qui, au travers d'un board, d'un groupe, définissent les règles, les formats, le jugement, le système de qualification. Et moi, je peux vous le dire, j'ai vu beaucoup d'événements depuis 1996. Cet hiver, j'en ai vu une douzaine. L'esprit, il est encore là. Et c'est ce qui fait la magie de ce sport.
1: L'esprit est là, mais est-ce que les conditions seront toujours réunies au JO? On parle de neige, de pente, il n'y a pas un Bec des Rosses dans tous les pays organisateurs de JO d'hiver?
4: Alors, on va procéder comme avec le surf, qui a très bien marché au JO de Tokyo et de France, de Paris à Tahiti. Donc, on aura une période d'attente météo, comme sur les épreuves du Freeride Tour, qui nous permettent d'être plus flexibles. Le freeride, c'est d'abord s'adapter aux conditions. On aura peut-être de la poudreuse parfaite, on aura peut-être de la
1: peut-être
4: neige de
1: pas.
4: Printemps, on aura peut-être de la neige dure. Mais au final, les meilleurs skieurs vont montrer un spectacle incroyable et le meilleur aura une médaille d'or.
3: Et même question, en fait, dans quelques années, si la Suisse décroche ces fameux JO d'hiver sur plusieurs sites, vous rêvez d'avoir le freeride à Verbier?
4: Ben, on rêve déjà d'avoir les JO en Suisse, parce que ce serait un événement fabuleux en termes d'impact économique, en termes de social et économique, et en termes de promotion.
1: Ouais.
4: Donc, bien sûr, si les JO sont en Suisse, ce serait naturel que la compète de freeride soit à Verbier sur le Bec des Rosses, mais on en est encore loin, mais on suit ça de près.
1: Le freeride va devenir global avec les Jeux Olympiques. Est-ce qu'il n'y a pas des risques de certaines pratiques dangereuses? Qu'est-ce que vous répondez à cet argument-là aussi?
4: Alors, le freeride, ce qui est fabuleux, c'est que plus on est éduqué, plus on limite le risque. En tant que parent, on a deux options. La première, c'est d'interdire le freeride à son enfant. La réalité, c'est qu'il va quand même en faire, sans les connaissances. L'autre option, c'est qu'il suive des cours dans une académie, une école de ski, un ski club. Et ce qui est fabuleux avec la reconnaissance et la légitimité que les JO vont apporter au freeride, c'est que les fédérations nationales, comme Swiss Ski en Suisse, vont aider à ce développement. Ils vont aider l'élite pour optimiser les chances de médailles, mais ils vont aussi aider les clubs, les écoles de ski à se structurer, à proposer des cours avec des instructeurs qui seront qualifiés et éduqués, avec un programme qui a un sens, avec des assurances qui font que le système sera fort. Donc, c'est
3: une opportunité pour la prévention et la formation.
4: Absolument.
3: Merci beaucoup, Nicolas Elwoods, patron du Freeride World Tour, circuit mondial du freeride, qui fera donc son entrée aux Jeux Olympiques d'hiver en 2030. Puis on termine avec un objet indissociable de nos souvenirs de vacances.
1: Oui, personnellement, elles peuvent rappeler des disputes en voiture entre parents, les cartes routières, les fameuses cartes routières. On se dispute parce qu'on voit pas toujours très bien suivant la taille de la carte ou les pliures. Certaines intersections, les fameuses cartes routières ont façonné la représentation qu'on se fait d'un pays et vous en êtes passionné. Vous leur consacrez un livre, Jean-Claude Raspienjaz. Bonsoir.
5: Bonsoir.
1: Merci d'être avec nous en direct de Paris. La France à la carte aux éditions Équateur en couverture, le fameux hexagone qui incarne la France. Donc la carte de la France, c'est peut-être la plus connue d'entre toutes, surtout si on parle de carte Michelin, vos favorites?
5: Ben, c'est-à-dire que les Michelin ont surtout eu un avantage, c'est qu'ils ont uniformisé et standardisé la représentation avec les fameuses routes principales rouges et puis les routes vertes pittoresques, et y compris sur la signalisation des routes. Enfin, ils ont vraiment standardisé la représentation et de la carte routière et de la signalisation routière.
3: Et c'est impossible de parler de carte routière sans penser à Michelin. Leur histoire sont intimement liées. Au commencement était le pneu. C'est d'ailleurs le titre du premier chapitre de votre livre. L'épopée de la carte, c'est celle de Michelin et d'un incroyable travail de lobbyisme.
5: Absolument, oui, bien sûr, parce que au commencement était le pneu, parce que les Michelin ont toujours eu pour objectif, c'était leur objectif ultime, à la fois principal et ultime, c'est de vendre du pneu. Donc pour vendre du pneu, il faut que ça roule. Et pour que ça roule, il faut que les automobilistes aient la possibilité de bien rouler. Or, au début de l'automobile, les routes étaient défoncées et il n'y avait aucune signalisation. Et de la même façon, il n'y avait pas encore de carte routière. Donc en effet, ils ont mené une très grosse action de lobbying, notamment en 1912, pour que les routes soient de la signalisation. Le gouvernement était contre et ils ont fait une pétition qui a eu beaucoup d'écho et ils ont fini par faire plier les autorités. Et c'est les frères Michelin principalement qui ont mis des panneaux de signalisation partout. Ils n'étaient pas les seuls. Il y avait beaucoup de constructeurs. Il y avait l'Automobile Club de France, le Touring Club de France. Il y avait même Émile Zola qui a participé à ça, puisque chacun mettait don de machin, don de truc. Tout le monde mettait son nom sur les panneaux de signalisation et Émile Zola avait décidé d'en acheter deux et de les placer. Et il a mis don de Monsieur Émile Zola.
1: On parle de l'essor du tourisme, et pour que ce tourisme soit possible, il faut que ça circule. Au fond, c'est un peu ça qu'on cherche à avoir comme information sur ces premières cartes routières, que ce soit en voiture ou à vélo d'ailleurs.
5: Oui, parce que les routes étaient dans un très très sale état, et comme elles n'étaient pas signalisées, c'était un maquis, c'était une partie de Colin Maillard, c'était un jeu de piste, et c'était très très difficile de s'orienter et de savoir où on allait. Les seuls noms de lieux étaient dans les gares, et à l'époque il y avait des gares partout, un peu comme en Suisse, et il était important évidemment de signaliser. Et les Michelin avaient monté un bureau d'itinéraire, bureau de tourisme. Si vous alliez d'un endroit à un autre, vous téléphoniez à Michelin, et Michelin vous détaillez le parcours kilomètre par kilomètre, et sur certains trajets vous pouviez recevoir gratuitement chez vous 100 pages qui vous détaillaient le parcours. Donc ça a donné naissance
3: évidemment. Le début des guides Michelin.
5: Voilà, exactement. Ça a donné surtout naissance aux guides verts, et puis ça a assuré l'essor des cartes routières.
3: À l'époque, les cartographes dessinaient les routes à la plume, Jean-Claude Raspien-Jas. Aujourd'hui, à l'ère du GPS, des satellites, est-ce qu'il reste encore des irrésistibles Gaulois qui préfèrent les cartes Michelin ou pas au GPS?
5: Oui, enfin, c'est vraiment pas des irrésistibles Gaulois. Il se trouve que le GPS est devenu indispensable. On peut plus s'en passer. On l'utilise 10 fois par jour, même sans s'en rendre compte. Quand je suis venu à vos studios, j'ai utilisé le GPS, évidemment, même pour marcher dans la rue. Donc c'est devenu indispensable. Mais c'est vrai que l'avantage de la carte routière, c'est qu'elle vous offre une infinité de choix. Alors que le GPS a avec vous un rapport combinatoire. Il vous indique de façon à l'impératif de domination, tournez à droite, tournez à gauche, faites demi-tour. Il réduit votre regard au pur présent de votre trajet. Il garde pas la mémoire de où vous êtes allé, et surtout il offre pas d'alternative. Et puis surtout, il vous enlève la liberté et la maîtrise de votre destin, de votre parcours. C'est pour ça que les cartes routières sont une richesse et une mine. Il faut pas s'en priver. On va pas. Vous savez, Hannah Arendt disait attention au trésor perdu des expériences passées. Il y a un petit danger là.
1: Vous, quand vous ouvrez une carte routière, vous vous évadez déjà, vous dites tiens, ça peut peut-être passer par là, ça pourrait être intéressant. C'est un peu ça qu'on perd aujourd'hui avec la technologie du GPS.
5: Totalement. Dès que vous ouvrez la carte routière, d'abord vous avez rendez-vous avec vous-même, avec votre histoire familiale, votre histoire de vacances. Vous avez rendez-vous avec votre mémoire. Vous voyez aussi le pays se déployer. Vous voyez un corps avec des veines, des artères qui partent de Paris ou qui remontent. Le cœur battant des routes de France est à Paris. Le kilomètre zéro est au parvis de Notre-Dame. Mmh. Et puis vous avez tous les affluents avec toutes ces routes vertes. Et puis quand vous prenez le temps de regarder un petit peu plus, 2-3 minutes, vous voyez surgir des toponymes, des noms de lieux qui ont tous une poésie. Et surtout dans les endroits que vous ne connaissez pas, il y a un mystère, il y a une énigme. Vous voyez qu'il y a une histoire. Donc vous avez rendez-vous avec l'histoire, la géographie. C'est à la fois aussi un objet poétique. Et c'est aussi un objet esthétique, parce que les cartographes étaient aussi des enlumineurs.
3: Michelin vendait 20 millions de cartes par an dans les années 90. Aujourd'hui, un peu plus d'un million. Vous écrivez « Déplier une carte routière passera sous peu pour une vieillerie, une excentricité de nostalgie, une curiosité surannée. À quand la disparition de la carte ?»
5: Ben, c'est un peu une inquiétude, hein, parce que là, je vois par exemple les jeunes générations, ils l'utilisent pas, ils comprennent pas. J'étais dans une station d'autoroute, dans une station de radio d'autoroute il y a pas longtemps, et il y avait des routiers qui, eux, les utilisent toujours, et il y avait quelques formateurs et qui disaient que, par exemple, les jeunes routiers ne sont pas du tout formés à savoir lire une carte routière. Et il y a aussi un autre danger, c'est que, comme on s'en remet à ces appareils numériques et tout ça, si un jour il y a un gros bug informatique, voire une guerre informatique, attention, si plus personne ne sait lire des cartes routières, petit souci. Hein.
1: Ouais, il y a quelques gens qui seront perdus sur le bas-côté de la route. Merci beaucoup.
3: Je peux lever la main.
1: Ah, merci, oui, effectivement. Moi aussi. Merci d'avoir été notre invité.
5: Merci
1: Jean-Claude Raspienjas. On cite votre livre La France à la carte. C'est aux éditions Équateur. Bonne soirée et
3: bonne route
1: pour les vacances.
5: Merci beaucoup, vous aussi.
1: Merci.
3: La météo.
1: Le ciel sera dégagé, c'est un classique cette météo, hormis quelques voiles de nuages élevés et moyens par moment sur le nord du Jura et du plateau. Il fera jusqu'à 34 degrés.
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3: J'oublie que c'est moi. La circulation s'écoule sans difficulté de grande ampleur sur les principaux axes du réseau routier roman.
1: Ça va, vous venez avec une bonne nouvelle.
3: Voilà, ça va. Merci, Forum s'arrête là ce soir. Merci de nous avoir suivis. Sans eux, vous n'aurez rien entendu. À la technique, Alain Fildu, c'est Mathieu Balmer. À l'édition, à la production, Margot Fontaine-Vive, Curtazet, Renaud Malik. La suite, c'est Pop Music. Et puis demain, vous aurez le plaisir de retrouver ce même Renaud Malik et Valentin Emery. Très bonne soirée à vous.
1: Bonne soirée. Toujours 1-0 pour l'Égypte face à l'Argentine. Un match à suivre sur RTS2.
3: Tout comme Suisse-Colombie à 22h ce soir avec Bernard Baileman et Joël Robert. Bonne soirée.
7: Grégoire Moll.
8: Le Parlement européen a approuvé aujourd'hui une réforme qui concerne les chômeuses et chômeurs frontaliers. Cette réforme pourrait entraîner des coûts supplémentaires de 600 à 900 millions de francs supplémentaires par an, d'après le secrétariat d'État à l'économie. Celui-ci a déclaré que l'adoption de cette réforme ne pourrait intervenir qu'avec l'accord explicite de la Suisse. L'un des changements votés par le Parlement européen est que les allocations de chômage seraient désormais versées par l'État où la personne a exercé son dernier emploi. Pour les frontaliers et frontalières françaises travaillant en Suisse, c'est donc la Suisse qui devrait payer ses allocations chômage, le cas échéant. Nouvelle hausse des températures attendues ces prochains jours en Suisse. Météo Suisse annonce notamment un franchissement du seuil de canicule de degré 3 en Valais dès demain et jusqu'en début de semaine prochaine au moins. Le service de la santé publique rappelle aujourd'hui l'importance de se protéger de la chaleur, de s'hydrater régulièrement et de faire preuve de solidarité envers son entourage. Marine Le Pen est éligible, mais sous bracelet électronique. La justice française a ouvert aujourd'hui la voie à une possible quatrième candidature de cette figure du Rassemblement national à l'élection présidentielle qui se tiendra l'an prochain en France. La sanction du bracelet électronique restreindra cependant la liberté de mouvement de Marine Le Pen. Celle-ci doit dire au journal de 20h de TF1 si elle est candidate à l'élection présidentielle. Le président français Emmanuel Macron, lui, affiche son soutien au nouveau pouvoir syrien pour mener à bien la transition politique en Syrie. Deux engins avaient explosé plus tôt dans la journée près de l'hôtel où Emmanuel Macron venait de passer la nuit dans la capitale syrienne, sans toucher le président français mais en faisant 18 blessés. Lors d'une conférence de presse avec le président syrien, Emmanuel Macron a déclaré « Nous sommes à vos côtés pour vous dire notre confiance dans le peuple syrien, dans votre travail pour apporter la paix, la sécurité, la prospérité ». J'ai été très déçu par l'OTAN. Les mots du président américain Donald Trump lors du sommet de l'OTAN, justement. Donald Trump estime que l'Europe l'a laissé tomber pendant la guerre en Iran. Le chef de l'OTAN, lui, a annoncé aujourd'hui plusieurs contrats d'armement qui se chiffrent en milliards de dollars. Mais les dépenses strictement militaires des pays européens de l'OTAN et du Canada devraient augmenter en 2026 à un rythme moins élevé que l'année précédente. Les États-Unis réclament que les Européens renforcent leur capacité de défense. En cyclisme, le Danois Mats Pedersen a remporté la quatrième étape du Tour de France qui s'est tenue aujourd'hui sous une forte chaleur, 38 degrés lors de l'arrivée des coureurs à Foix. Le maillot jaune revient au Norvégien Torstein Traen. Coupe du monde de football, l'Égypte mène actuellement l'Argentine 1-0 dans les huitièmes de finale. À 22h, la Suisse affrontera la Colombie. La Nati devrait a priori jouer sans Johan Manzambi. Le joueur serait forfait d'après le Blick. Toujours selon ce journal, Johan Manzambi s'est blessé à un genou lors du dernier entraînement avant ce match de huitièmes de finale. Ciel souvent voilé en cette fin de journée, les nuages devraient progressivement partir dans la nuit. Demain, le temps sera ensoleillé et chaud en Suisse romande et en Valais, avec quelques voiles nuageux. En plaine, il fera au minimum 16 à 20 degrés et 33 degrés au maximum. Le temps devrait rester ensoleillé et chaud jusqu'à vendredi inclus. Les températures devraient monter jusqu'à 34 degrés jeudi et vendredi. Vendredi, des orages isolés en cours d'après-midi pourraient se produire dans les Alpes et sur l'ouest du Jura. Il est possible que ces orages débordent localement en plaine en soirée.
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9: Bonsoir, je m'appelle Béatrice Venturini.
10: Et moi, je m'appelle Darth Vader.
9: Ah bon?
10: Aussi connu comme Yann Zitouni.
9: Voilà, très bien. Que chacun soit à sa place et que cette émission puisse démarrer. Émission qui vous est proposée en direct du Montre Jazz Festival. Le saviez-vous, c'est la 60e édition. On en a parlé un petit peu quand même de cet anniversaire avec ce joli chiffre rond. Mais on en rajoute quand même une petite couche, on ne sait jamais. Avec des concerts, avec de la musique, avec des artistes. Certaines que nous avons rencontrés. On va pas tout dérouler. Mais peut-être qu'on peut dire... Deux choses qui vont se passer dans cette heure, Béatrice.
10: Je veux savoir ce qui t'a vu hier soir, parce qu'il y avait beaucoup de mouvements.
9: Alors, je suis allé
10: beaucoup
9: voir.
10: De chanteuses, bizarrement britanniques.
9: Ouais.
10: T'en as vu combien ?
9: J'en ai vu deux hier soir. Deux concerts, celui de Pink Panthers, sur lequel on peut revenir tout à l'heure pour en dire un petit mot. En tout cas, moi, volontiers, parce que j'ai été assez impressionné. Et puis, on peut parler de, je sais où vous voulez en venir, de Sienna Spyro, qui était à peu près en même temps, qui était au Lab, autrement dit, deux étages en dessous.
11: This next song I'm going to play you is a song of my new album. It's called He's Not My Baby, I'm His.
9: Un extrait du concert d'hier, donc.

0: Ça se termine comme ça le concert? Ah ouais, elle est partie, elle a quitté la scène comme ça. Sienna Spyro, donc hier soir au Lab, ici au Montreux Jazz Festival, avec un concert que vous n'avez pas vu, Béatrice, vous?
1: Non, non.
0: Vous pouvez aller voir.
1: Tu sais, moi et les grands fous, là.
0: Les grands fous.
1: Je vais me cacher à la bibliothèque.
0: 2500 personnes à tout casser. Un petit mot concernant ce concert de Sienna Spyro. Mon sentiment, c'est à peu près la même chose, le même sentiment que j'ai eu il y a deux, trois ans quand elle est venue ici. C'était au Casino, évidemment, avant la réouverture de M2C. Et elle jouait dans une soirée qui allait se poursuivre avec James Blake, si je me souviens bien. Et on découvrait donc cette artiste anglaise qui, à mon sens, et c'est encore une fois, c'est une impression que j'ai eue encore hier, qui a énormément de potentiel, énormément de talent, qui a une voix incroyable, qui a un charisme, qui sait faire des chansons, qui est vraiment très très bien, mais qui, à mon avis, souffre un peu du groupe qui l'accompagne, qui est un petit peu trop clean, trop poli, trop propre. Jean-Pascal Maje, qui réalise cette émission, on en discutait cet après-midi, il me dit que c'est des musiciens de studio. Mm-hmm. Et un côté, dans ce qu'on a entendu, ça vous voyez ce que je veux dire?
1: Oui, je l'entends complètement. Et sa voix, c'est vrai, elle est puissante, c'est une belle voix, mais dans ma tête, je me dis, mais est-ce qu'on va vivre constamment des photocopies de ce hybride entre un Amy Winehouse et Adele? Ray, à peu près, arrive à s'en sortir avec un style qui est vraiment unique à
0: elle.
1: Parce
0: qu'elle est folle aussi, hein.
1: Parce qu'elle est folle. Ouais. Peut-être c'est ça ce qui lui manque à Sienna. Elle est pas assez folle. Elle se laisse pas assez aller sur scène avec ses musiciens. Tout est très propre. Mm-hmm. Mais un peu comme un studio band.
0: Faut dire qu'il y a une concurrence qui est quand même assez forte chez les artistes féminines en Grande-Bretagne en ce moment.
1: Il y en a pas mal.
0: Hier, on recevait K1. Moi, je me souviens d'une artiste il y a quelques années qu'on avait peut-être interviewée ensemble d'ailleurs, Béatrice, qui s'appelait Zara McFarlane.
1: Ah.
0: Qu'on avait croisée au QI Jazz.
1: Oui.
0: Et qui elle aussi, sacrée personnalité.
1: Oui. Mais elle appartient à un autre genre.
0: Oui,
1: elle
0: bien sûr.
1: Elle est vraiment jazz.
0: Non, bien sûr, bien
1: c'est
0: sûr.
1: C'est vraiment une chanteuse purement jazz. Et là, ce que j'entends beaucoup, comme je dis, il y a des photocopies, il me semble. Mais où je veux aller avec ça, c'est
0: oui.
1: que dans deux jours,
0: oui.
1: on a Joy Crooks qui joue au Stravinsky. Elle fait le warm-up de...
0: J'ai entendu dire comme ça.
1: Sorry, darling.
0: Stravinsky. J'adore.
1: Sorry. Et elle fait le warm-up de John Legend. Mais allez l'écouter. Enfin, quelqu'un qui sorte un peu aussi de ce style de photocopie. Et là, quelque chose de très particulier. Une voix qui est chaleureuse et un peu rauque en même temps. Et avec des textes qui sont très nets dans le sens de comment elle aperçoit la société, la vie, l'amour. Moi,
0: le gros avantage de la radio, c'est qu'on peut en parler.
1: Exactly.
0: Mais juste après, on peut faire un geste comme ça.
1: Quelque chose.
0: Et on peut l'entendre. Joy Crooks.
1: Feet don't fail me now.

0: Joy Chooks, en concert où ça? En concert où ça, Béatrice?
1: Stravinsky.
0: Stravinsky, c'est quand? C'est après-demain, c'est ça?
1: C'est jeudi 9 juillet, elle fait le avant...
0: L'ouverture de,
1: oui,
0: de la soirée.
1: Oui, de John Legend. Moi, je vote pour elle. C'est-à-dire, dans toute cette vague de chanteuses
0: c'est britanniques... C'est la meilleure, c'est la préférée, c'est votre
1: moi, Elle a quelque chose, elle a une niaque, un style aussi sur la scène qui me parle.
0: Demain soir, on va écouter une interview que j'ai réalisée cet après-midi avec une artiste anglaise, encore une, qui s'appelle Nectar Wood, et à qui j'ai demandé comment ça se fait qu'il y ait autant de gens comme ça, d'artistes féminines, qui viennent d'Angleterre et qui sont un petit peu dans ce registre au sens assez large du terme. Et elle me dit peut-être parce que, en fait, il y a une forme d'entraide entre les artistes féminines. On se serre les coudes, on fait la promotion les unes des autres, on se soutient et ça entretient cette scène et ça la fait émerger. Selon elle,
1: c'est sympa comme réponse.
0: Moi j'aime bien cette explication et cette théorie et cette justification. On écoutera ça demain.
1: Ma théorie reste la même. Amy Winehouse nous a laissé tellement un vide, mais tellement grand, qu'il nous faut au moins 50 autres voix comme la sienne pour remplir.
0: Pink Panthers, elle fait partie de ça, non?
1: Not really. Elle est trop jeune, trop digitale. Mais intéressant, c'est une autre londonienne.
0: Alors moi, je trouve ça très intéressant parce que j'ai l'âge que j'ai et puis j'ai croisé des gens qui voilà, j'ai des copains de la même génération à peu près. Et ils me disent, mais c'est dégueulasse. Non, c'est bien dans le sens où, enfin moi j'ai assisté au concert hier soir, qui était sa seule date en Suisse d'ailleurs. J'ai assisté à un moment où on se dit, il se passe quelque chose. Et nous, dans notre génération, on regarde une autre génération, celle des 18-25 ans, qui représente vraiment au Stravinsky, il y avait vraiment une communauté qui était là, c'est-à-dire des gens qui ont le même genre de fringues, le même genre de comportement, le même genre de look, la question de la fluidité des genres qui est très présente aussi, et il y avait vraiment tout d'un coup des gens qui se parlent peut-être jamais, mais qui se rassemblent dans un même endroit et qui fonctionnent avec les mêmes codes, qui connaissent les morceaux, qui savent à quel moment il faut lever le bras, il faut faire... Il y avait vraiment quelque chose de très communautaire, et il y avait surtout, j'ai l'impression, la transcription des codes d'Instagram, de TikTok, qui se passaient sur scène. C'est-à-dire que il y avait des choses très courtes, très chorégraphiées. Il y avait une caméra sur scène qui filmait les gens, donc qui fait partie de l'équipe, et ce qui était filmé sur scène se retrouvait sur le grand écran. Donc, le spectacle était à la fois là, sur l'écran, et il y avait vraiment une confusion des genres que je trouvais extrêmement intéressante.
1: Mais est-ce qu'il y avait du talent?
0: Tout ça, c'est du talent, parce que si c'est ce qu'elle voulait faire, eh ben elle a réussi. Voilà. Après, il y a eu on peut dire que tout n'était pas chanté.
1: Exactement. Est-ce qu'il y avait une voix? Est-ce qu'il y avait des...
0: Je sais pas. Je crois que c'était pas la question.
1: Mais tu as résumé très bien. C'est le code. C'est le style d'aujourd'hui. Ouais. C'est la musique des jeunes.
0: Et on va vers ça.
1: D'Internet, d'Instagram.
0: Et il y avait 4500 personnes qui étaient heureuses, ravies, et ça faisait plaisir à voir. Qui est le monsieur qu'on va rencontrer? Présentation d'abord et puis un peu de musique juste après, où on l'accueille déjà?
1: Peut-être on met déjà un morceau de musique et après on va l'introduire.
0: Il s'appelle
1: Ben Carr, aussi connu comme Cartoons. On écoute Groceries.

0: entendre un peu de soul music.
1: Et ça m'étonne tellement pas que Béatrice Venturini fasse entrer cette musique sur l'antenne de RTS Première. C'est tellement votre truc, ça. Mais racontez-nous. De qui on parle, Ben Carr, avec ce groupe qui s'appelle Cartoons, mais encore.
0: Alors, ça fait un moment que, avec mes collègues de Holy Groove, on organise un festival qui est pour le moment en pause. Mais chaque année, chaque édition, on se dit, il faut qu'on fasse venir Cartoons. Ben Carr, Cartoons.
2: Yes.
0: Bienvenue.
2: Yes.
0: À la première, bienvenue à Montreux Jazz. Vous parlez français?
2: No.
0: It's fine. Je vais commencer avec des questions pour situer qui tu es, d'où tu viens et qu'est-ce qui te fait vibrer. I'm going to begin by asking you questions that situate where you're from, what you do, and what makes you vibe.
2: Perfect.
0: So, we know you as Cartoons. You are, in some ways, one person, but also a band.
2: Mm-hmm. Yeah.
1: On vous connaît comme Cartoons, vous êtes une personne, mais vous êtes également un groupe à vous tout seul.
0: And you are from upstate New York.
2: That's correct, yeah. I'm from New York State, you know, kind of like an hour and a half north of the city, and moved to New York a bunch of times, but ended up kind of moving back up there right before my music.
1: Je viens du nord, d'un patelin qui se trouve à une heure et demie au nord de New York. Souvent, j'ai déménagé vers la ville de New York, et puis à chaque fois, je me suis retrouvé plus au nord, je suis retourné de là où je venais.
0: If I can permit myself to define you as a whitey, you don't have blue eyes, but I would put you in the blue-eyed soul category.
2: I'll take it.
1: Dans la catégorie de la blue-eyed soul, de la soul aux yeux bleus. Whitey, je sais pas comment on pourrait traduire sans être offensant. C'est un blanc bec, c'est quoi?
0: Fais comme tu veux, parce
1: que... Non, je vais pas faire comme je veux. Whitey, un blanc, en tout cas. Voilà, on va dire ça comme ça.
0: Exactement. On utilise ce terme souvent quand on parle essentiellement d'une culture qui n'est pas la nôtre, mais il me semble que de plus en plus, il y a une grande appréciation de la soul music qui vient bien sûr d'un autre monde. Mais pour moi, Ben Carr est un très bon représentatif de ce nouveau style.
1: Très bien, merci pour la situation.
0: Ben, I see you as a kind of soul nerd. I know you like to sample, you play around with sounds, you create a lot of different soundscapes, but essentially that soul, jazzy, funky groove, I think really defines you.
2: Mm-hmm.
0: Have I said this correctly?
2: I think you're right on it.
1: Vous créez des sons, vous êtes en train toujours de bricoler des choses en matière de soul. Est-ce que ça vous définit? Je fais une traduction très rapide. Ben.
2: I think you're 100% correct with that. I got into music through hip hop samples and stuff, and my dad
1: raison.
2: Is a jazz musician.
1: Avec la soul,
2: so.
1: Le hip hop. Mon père était un musicien de jazz.
2: Yeah, exactly. So that's kind of the connection for me between soul, jazz, and hip hop, and stuff like that. And I started sampling my own music a lot, which kind of led to this sound that you're just.
1: Pour moi, la connexion entre le soul, le hip hop, et le jazz, elle vient de là. Et j'ai commencé à échantillonner ma propre musique.
0: I really am very familiar with this journey. People of a slightly younger generation than my own begin with questioning, what's that hip-hop sample? Where did that come from? And then it opens up a Pandora's box, and once you're in there, you are unlikely to come out again.
1: Il y a des gens d'autres générations qui posent pas mal de questions, qui disent cet échantillon, ce sample, il vient d'où? Et dès qu'on a ouvert cette boîte de Pandore, et bien à ce moment-là, on se retrouve avec quelque chose d'immense qu'on n'a pas fini d'explorer.
0: Can you just give us some examples, as a young guy, what were the tunes, the hip-hop tunes, where the sample really spoke to you?
2: The first things that come to my mind are like The Far Side, which is something I kind of bumped into again today with the Quincy Jones connection. And but for me, Quincy Jones and Montreux. And
1: là, on parle d'échantillons. Ça a commencé avec The Far Side, la connexion avec Quincy Jones qui est pas loin. Et comme on est à Montreux, forcément, on pense à Quincy Jones d'une manière particulière.
0: And when did playing the bass and you becoming a musician come into your life?
1: Quand est-ce que le fait de jouer de la basse et quand est-ce que vous êtes devenu un musicien?
2: I started playing in bands when I was in fourth grade. So I picked up a bass kind of because I was a guitar player a little bit better.
1: How old were you, fourth grade? What does it mean for us?
2: 10 years old.
1: Voilà, j'avais à peu près 10 ans et j'ai commencé à jouer de bass, you said.
2: Yeah, I started on bass and guitar.
1: Basse et guitare, donc.
0: And from there, you started sampling your own sounds. And take us through the journey of what took you then to create Cartoons.
1: Qu'est-ce qui vous a amené à créer Cartoons, la suite de l'histoire?
2: Yeah, I went to jazz school first and played gigs for a long time.
1: And il y a eu pas mal de concerts pendant un moment.
2: And then I, producing a lot of different artists as my name Ben Carr.
1: J'ai produit différents artistes sous mon nom de Ben Carr.
2: And then over time, my dad had actually come up with the name Cartoons that he was using.
1: Et mon père a utilisé déjà le nom Cartoons, et c'est lui qui me l'a proposé.
2: That was his publishing company.
1: C'était le nom de sa compagnie d'édition.
2: Spelled differently, but
1: l'orthographe n'était pas la même.
2: Still, I got to give him credit where credit's due.
1: Mais je dois lui remercier pour ça.
2: And it just made a lot of sense to me, and I was thinking about like gorillas and a few producers like Timbaland that kind of seemed mysterious, and that just made a lot of sense to you.
1: J'ai pensé à toute cette dynastie de producteurs avec des noms un petit peu étranges, Timbaland, Gorillaz, et je me suis dit que ça avait du sens.
0: Your Tiny Desk Concert was a big wow factor. They often refer to it as one of the best tiny desks ever.
1: Votre Tiny Desk Concert, Tiny Desk organisé, c'est des concerts qui sont organisés par le service public américain, il en reste un, et vous lui dites que en fait c'était l'un des meilleurs Tiny Desks qui ait jamais été organisé.
0: For listeners that maybe don't know your sound, can you describe what you produced? Why was it so amazing?
1: Pourquoi c'était incroyable ce moment-là? Racontez-nous.
2: I think the Tiny Desk came out so great because it was a combination of the music I built so organically and using people I love and have known for a really long time.
1: Entre la musique que j'ai créée organiquement et des gens que j'aimais depuis longtemps, et les deux se sont rencontrés.
0: You play tonight at 9:00 at the Memphis.
1: Vous jouez à 21h au Memphis.
0: Again, for those who don't know you but are intrigued by this kind of soulful jazzy vibe that you've described, what can we expect this evening?
1: À quoi on peut s'attendre ce soir?
2: We can expect a lot of new music tonight.
1: Beaucoup de nouvelles musiques.
2: On tour with a great piano player named Kiefer, who's an amazing artist in his own right.
1: Je joue avec un pianiste incroyable qui s'appelle Kiefer, qui est un artiste à part entière.
2: So, I mean, even if you don't come for me, come for Kiefer.
1: Si vous venez pas pour moi, venez pour lui.
0: And just the vocal side, because soul music needs a great vocal.
1: Pour soul, il faut une grande voix, parlons de la voix.
0: Who have you got singing with you this evening?
1: Qu'est-ce qui chante avec vous ce soir?
2: We have Haile Supreme going to be joining us tonight, who's one of my new favorite singers.
1: Haile Supreme, qui est l'un de mes chanteurs préférés, qui nous rejoint.
0: We're going to go with another of your tracks.
2: Beautiful.
0: Sunshine.
2: Ooh.
0: You like it?
2: I love it.
1: Why?
0: What's
1: why
0: so
1: like
0: special?
1: Pourquoi vous aimez ce morceau particulièrement?
2: My friend Julia Zivic just texted me a few minutes ago, so I got to respond to her right after this. She'll be so thrilled to hear this.
0: It's deep soul.
2: Yes, thank you.
1: Cartoons.
0: Thank you.

0: Cartoons, c'est quand 21h, ça j'ai retenu, puis c'est où?
1: The Memphis.
0: Memphis, donc la Lake House.
1: La Lake House, la partie qui est complètement gratuite. Arriver un poil plus tôt, vers 8h30, pour avoir certainement une belle place. Et voilà.
0: So, vous serez à côté de Béatrice Venturini, qui sera au premier rang.
1: En premier rang.
0: Ça fait longtemps que vous les attendiez.
1: Mais I love this guy, j'adore. Et on a juste touché la surface. Mais en fait, c'est un grand talent. C'est un multi-instrumentaliste. Son père était aussi un jazzman. Mmh. Il y a beaucoup d'histoires derrière ce gars.
0: Une histoire qui vous fait sourire et qui fait briller vos yeux. Mais voilà, on reçoit d'autres personnes. Ça aussi, ce sont vos invités, Béatrice Venturini. Qu'est-ce que vous nous amenez dans cette émission ce soir?
1: Alors, on reste un peu anglophone, mais pas trop British. Plutôt irlandais.
0: Ils sont contents qu'on fasse la distinction. Ils sont deux et ils représentent un groupe qui s'appelle
1: Madra Salak.
2: Perfect.
1: Okay. You say it.
2: Madra Salak.
1: Madra Salak. Voilà. I love that. Could you please introduce yourselves, your names, and also what you play in the band?
3: My name is Jack. I play the bass.
0: Jack est bassiste.
2: My name is Maxime. I play the harmonium. It's an Indian instrument.
0: L'harmonium, instrument indien, et c'est Maxime qui en joue.
1: Magnifique. Ça nous explique beaucoup de la magie derrière ce groupe. Je vais juste faire un petit préambule en franglais. C'est du folk contemporain, profondément irlandais, mais qui implique aussi un peu l'esprit du post-punk and a little bit of a kind of subtle electronics.
0: Un petit peu d'électronique subtile.
1: Did I describe this correctly?
2: Yeah, spot on. We would always say, just because we all come from guitar bands beforehand, so there's obviously that folk element as well as like some electronic stuff.
0: On vient aussi de groupes à guitare, et c'est vrai qu'il y a ce mélange entre folk et électronique, oui.
1: On vous décrit comme du revival, qui me fait penser, mais est-ce que le folk a jamais eu besoin d'un revival?
0: Has the folk music ever needed a revival?
3: I think it's always been relevant.
0: Je pense que ça a toujours été quelque chose d'actualité.
3: Yeah, and it's nice that we find it exciting and we find the music that we write like thrilling to us, and it's just great that there's an audience seemingly for it as well, but there definitely always has been that audience.
0: C'est la musique qu'on aime, on est content de la jouer et de voir qu'il y a un public qui répond à ça, mais il y a toujours eu un public en fait.
1: Exactly. For me, folk has always existed as a real pillar, a real genre, a very integral music. What is your spirit? Because I see you actually very young. So maybe the revival refers more to your youth.
0: Le folk a toujours été un pilier de la musique. Vous êtes relativement jeune. Est-ce que c'est un revival parce que justement ça touche votre génération?
2: Well, we all kind of came together because of our love of like folk music for the likes of the more contemporaries like Lancome or John Francis Flynn, Junior Brother, and then obviously the Pogues.
0: On s'est retrouvés autour de ces artistes, c'est ce qui nous a réunis, évidemment les Pogues pour citer les plus connus.
3: Yeah, we got a lot from our families as well, like we all would have been brought up with music, not specifically folk or traditional music, just music that our parents loved. So obviously when we all got to know each other, there was like an awful lot of common ground.
0: On a été inspiré par la musique que nous faisaient écouter nos parents. Ça pouvait être plein de choses différentes, mais on s'est retrouvé sur ce terrain commun qui est la folk.
1: We're going to listen to a track called Blue and Gold. Very atmospheric and quite a lot of electronic sounds. Can you just describe, before we listen to it, the type of production and what was your intention in the studio?
0: C'est un morceau très atmosphérique parmi les vôtres qu'on va écouter maintenant. Est-ce que vous pouvez raconter comment ça s'est fait, quel était le travail en studio pour faire ce morceau?
2: Well, the song itself has, I'd say, three different sections to it, and we.
0: Il y a trois morceaux dans cette chanson.
2: Like it starts off with the drone on the harmonium, and also layered with synths, which is the electronic element that you're talking about.
0: Il y a un drone sur l'harmonium qui est doublé par un synthétiseur, c'est le côté électronique.
2: And then the guitar and the mandolin come in, and I feel like that kind of takes you out of this kind of elongated intro. And
0: il y a la guitare et la mandoline qui arrivent et qui nous sortent de cette longue intro.
2: And do you want to finish it off, Jack?
3: Yeah, and then it all kind of crashes in together. We the rest of the band get a bit bored and want to start playing, I think, by then. So, yeah.
0: Le reste du groupe commence à en avoir marre et tout le monde commence à jouer, à faire du bruit. Il s'appelle Madra Salak.
3: Parfait.
1: Et le morceau qu'on écoute.
0: Merci beaucoup.
1: Le morceau qu'on écoute, c'est Blue and Gold.

0: Madras Salak, mais il le prononce beaucoup mieux que moi et on va le vérifier tout de suite. Ils sont à 21h30 ce soir sur la Superbox Stage à Montreux, au Montreux Jazz Festival. Si vous êtes en train d'arriver par ici, vous êtes en train de vous parquer, c'est peut-être un point de chute pour ce soir, surtout que c'est gratuit, il suffit d'arriver et il risque d'y avoir du monde.
1: Pendant
0: qu'on écoutait ce morceau, en fait on va tout vous raconter. Il y a l'un des deux, Maxime en l'occurrence, qui dit « Oh, it's my first time in Montreux ». Et en général, les anglophones, ils disent pas Montreux comme
1: ils
0: ça.
1: Ils disent Montreux.
0: Montreux, Montreux. Je dis, oh, c'est bien prononcé. Et il nous dit, ma mère est française. Et là.
1: La honte totale.
0: Et là, on s'est dit, mais pourquoi on fait des traductions avec quelqu'un qui parle presque aussi bien que nous le français? Bonsoir, Maxime.
2: Bonsoir.
0: J'ai l'impression qu'on se rencontre une deuxième fois.
2: Ouais, ouais. Bah, je voulais inclure Jack Lawley.
0: Bien sûr. Mais Jack, vous comprenez un petit peu?
3: Un petit peu, mère n'est pas française.
0: Vous comprenez, donc on ne veut pas parler lentement et effectivement continuer en français. Et puis de temps en temps, il va y avoir des mots en anglais peut-être qui vont sortir. J'ai envie de vous demander si vous êtes d'accord avec l'idée que peut-être le folk aujourd'hui, il est joué comme une musique de résistance peut-être. Est-ce que, et là, ça rejoint peut-être la veine punk qui fait partie de votre vie. Est-ce qu'il y a un peu de ça dans le folk d'aujourd'hui, de 2026 en Irlande?
2: Oui, bah, je pense.

0: does music and it is always political. Yeah.
1: C'est toujours politique. Il y a toujours l'idée de se réunir et de se battre et de s'opposer à quelque chose, une chose à laquelle ou un pouvoir avec lequel on n'est pas d'accord.
2: J'ai une théorie pour moi que la folk music, en fait, c'est complètement lié à la soul et gospel. C'est une manière de chanter qui vient de l'âme, qui vient de tes tripes. Et folk, bien sûr, ça part de la terre, de la nature, de la the protest, la démonstration. Gospel parle de Dieu, de l'âme, de la religion. Mais à la base, tous ces genres de musique sont complètement liés. Est-ce que vous êtes d'accord?
0: Yes, oui. Yeah. 100% agree. It's something I've thought about before. I think I understood most of that.
2: You did.
0: But
2: I got
0: excited there. It's something I've thought about before, that they're in many ways the same genre, and the same is true of blues music and country music.
1: J'y ai beaucoup pensé, c'est ce lien entre le blues et la country et la folk.
0: Yeah, it's the type of music where, like, when a song is so well written, the singer is almost inhabited by the song.
1: C'est le genre de musique lorsque la chanson est très bien écrite, le chanteur est habité par la chanson.
0: Yeah, and that happens in soul as much as it happens in folk.
1: Et ça arrive dans la soul autant que dans le folk.
2: Et maintenant, on passe au deuxième morceau qu'on voudrait faire écouter à nos auditeurs. Murphy Can Never Go Home. Just a few words in English. I feel the lament, the sadness. Can you tell me something about the context of Murphy Who Can Never Go Home?
1: On sent la tristesse dans cette chanson. Est-ce que vous pouvez nous parler du contexte de cette chanson, de cette histoire?
0: Well, I mean, Max, your family is also from Birmingham, which is where the song is based.
3: Yeah, well, it kind of, like, just from what you were talking about there, like, I feel like we all kind of resonate with the song lyrically. And it's kind of like, my dad is also from Birmingham. So it's about, like, you're more the lyricist than I am. So
0: yeah, it was written by a man called Mick Curry, who found himself in a pub in Birmingham.
1: C'est quelqu'un qui s'appelle Mick Curry, qui s'est retrouvé dans un pub à Birmingham. Apparemment, c'est quelque chose qui vous concerne tous, hein, parce qu'il y a beaucoup de liens. Votre père est de Birmingham. Enfin, c'est quelque chose qui vous concerne personnellement, cette histoire, j'ai l'impression.
2: Il faut juste expliquer que la migration irlandaise est allée surtout dans les grandes villes. Donc, beaucoup à Londres et beaucoup, énormément à Birmingham. Si vous avez jamais vu le film, le téléfilm Peaky Blinders, ça parle aussi énormément de ça.
1: De la communauté. Hein,
2: exactement. So, we're in Birmingham. Murphy can never go home. Why can he never go home? What's the lament?
0: It was, so Mick Curry was in a pub and saw this man, Murphy, an older man.
1: Il a vu dans ce pub Murphy, qui était quelqu'un de plus âgé.
0: Laughing and joking and seemingly kind of like, you know, having the world at his feet and having everything in order. But as the night went on and as throughout the song, Mick Curry got to chat to the man more, he kind of realized that the true story of Murphy's life was that he had to move abroad to work and had never been able to earn enough to go back to Ireland.
1: Et en fait, ce Murphy avait l'air très très joyeux, il avait l'air de dominer le monde, et quand ce premier monsieur Mark Curry, what's his name?
0: Mick Curry
1: va vers lui, il discute avec lui, et puis au fur et à mesure qu'il discute avec lui, il s'aperçoit que son histoire est finalement très très triste, et que c'est quelqu'un qui n'a jamais pu retourner chez lui.
0: And it's an old song, I think it was written maybe in the 60s, could be before. Maybe fact check there, but the story of the song of having to leave Ireland and not being able to come back is one that resonates so strongly still with people our age, people younger than us, and any Irish person will tell you.
1: Ouais, c'est quelque chose qui concerne tous les Irlandais. Cette idée de pas pouvoir revenir vers le pays, c'est une chanson, disait Jack, qui a été écrite au moins dans les années 60, peut-être elle est peut-être encore plus ancienne.
2: It's very touching. It's the kind of song that when you listen carefully to the lyrics, you might want to just have a little cry.
1: Ça fait presque pleurer, hein, si on écoute les paroles. Heureusement, on les comprend pas, nous.
2: C'est chanté d'une manière tellement claire et poétique, je pense que vous allez pouvoir comprendre.

0: Ça, c'était Murphy Can Never Go Home. Nous sommes Mojo Solok et on va jouer au Superbox Stage ce soir à 21h30 à Montreux Jazz Festival.
1: Excellent, Maxime. Merci beaucoup.
2: Vous êtes engagé.
3: Vous avez une future carrière à la radio, c'est super.
0: Merci. Merci beaucoup.
2: Merci, Madras Salar. Et puis bon concert tout à l'heure. Merci de la visite. La suite, c'est avec quelqu'un qui joue également ce soir. Je crois qu'elle joue au Lab en ouverture de soirée. Elle s'appelle Lineker. C'est une artiste brésilienne assez fascinante que j'ai rencontrée cet après-midi. Et je vous propose qu'on entre dans son monde à travers sa musique et un extrait de son dernier album.

0: Lineker à retrouver ce soir, si ça n'a pas déjà commencé d'ailleurs, non ça commence pas avant 20h, de toute façon ça se passe au Lab, artiste brésilienne que j'ai rencontré cet après-midi et qui était suivie par des caméras, et j'ai appris qu'en fait il y a un documentaire qui est réalisé en ce moment par je sais pas qui, mais enfin en tout cas sur cette personne, sur cette artiste, parce que c'est quelqu'un qui d'une part est très célèbre au Brésil, mais surtout parce que c'est quelqu'un qui a une histoire particulière à Montreux, avec Montreux, que je lui ai demandé de me résumer. Ça doit faire 500 fois qu'elle raconte ça, je lui ai demandé de raconter une 501ème fois.
1: Montreux was the huge dream of my life since I was teenager.
2: Montreux, c'était le grand rêve de ma vie depuis que je suis ado. Même avant ça, avant même de sortir mon premier album, et c'était tellement, tellement émouvant quand j'ai reçu l'invitation à venir. C'était presque 10 ans après avoir commencé ma carrière de musicienne, d'autrice, compositrice, interprète. Je parlais de Montreux dans toutes mes interviews au Brésil. À chaque fois qu'on me demandait « C'est quoi ton grand rêve ?», je répondais toujours « Le festival de jazz de Montreux ». Donc pour moi, c'est juste incroyable d'être ici, de faire partie d'un héritage comme celui du festival, d'être une artiste de 2026 venue du Brésil, la première d'Amérique du Sud à faire ce que je sais faire et à partager mon talent avec le public d'ici, avec l'histoire du festival. Et puis Montreux a un immense héritage de musiciens brésiliens qui ont fait de grandes choses ici. Ce soir, ça va être vraiment un grand moment dans ma vie, une grande étape de ma carrière et un rêve qui devient réalité.
1: Big moment in my life, a big step of my career and a dream coming true.
0: Oui, mais justement, Lineker, les rêves qui se réalisent, bah, c'est très bien parce qu'on va au bout du rêve, mais en même temps, le rêve il se casse et puis on en a plus justement. C'est pas un petit peu à double tranchant cette histoire?
1: I think that the dreams.
2: Je pense que les rêves, même quand ils se réalisent, ils ne s'arrêtent pas. Ils ne meurent pas. Je crois que ce rêve me donne encore plus envie de continuer, tu vois. De continuer à faire mes choses, de continuer à y croire, à le manifester. Je pense que ce rêve, c'est juste le début de grandes choses en musique.
1: This dream is just a beginning of huge things in music.
0: Je discute avec Lineker et je me souviens de ce concert, parce qu'on parle de musique brésilienne. Il me dit, mais qu'est-ce qui t'est, elle me dit, qu'est-ce que tu aimes, qu'est-ce que tu préfères dans la musique brésilienne? Et j'ai dit, mais j'ai un souvenir d'un concert de Gilberto Gil et Caetano Veloso qui était à l'Auditorium Stravinsky il y a quelques années ici à Montreux, dans lequel je suis allé en me disant, j'y suis allé par curiosité et je connaissais évidemment pas la moitié des chansons, en tout cas pas comme la plupart des personnes présentes les connaissaient par cœur. Donc il y avait vraiment un sentiment de communauté qui m'a beaucoup, beaucoup ému et ça reste un de mes plus beaux souvenirs de concert ici à Montreux. Réponse de Lineker.
1: And do you know that is a magical thing about the Brazilian music, because even talking in Portuguese and speaking Portuguese.
2: Et tu sais, c'est ça qui est magique avec la musique brésilienne. Même en parlant portugais, en chantant en portugais, on arrive à faire chanter tout le monde. Chacun essaye de se connecter avec l'émotion, avec ce qu'on partage dans les paroles, et c'est vraiment beau d'entendre ça à propos de Caetano.
1: Because it's a sensation that I have when I'm touring outside of Brazil, that even performing.
2: Parce que c'est une sensation que j'ai quand je suis en tournée en dehors du Brésil. Même en chantant dans ma langue, les gens là-bas essayent de se connecter à ça. Parce qu'il y a une force immense dans la musique brésilienne, dans les arrangements, les sons, la qualité de tout ce qu'on produit. Et je suis une grande fan de musique brésilienne. Je remercie Dieu d'être né là-bas, d'avoir grandi au Brésil.
1: I'm such a big fan from Brazilian music, and thanks God for being born and raised in Brazil.
0: Justement, quand on vient du Brésil, quand on a grandi au Brésil et qu'on veut faire de la musique, on a quand même un immense héritage, celui de la musique brésilienne, qui est très très très riche. Comment le gérer cet héritage? Comment on arrive à trouver sa place malgré tout et son identité musicale?
1: I think that I always will thank for the legacy because they teach me how to.
2: Je pense que je serai toujours reconnaissante pour cet héritage parce qu'il ne m'a pas juste appris à faire, il m'a appris à écouter. Et je crois que l'écoute, c'est la première étape pour devenir pas une grande artiste, mais une artiste, une musicienne tout simplement. J'ai appris à faire. J'ai appris à écouter la chanson, j'ai appris à faire attention à chaque mot qu'on partage.
1: And now I know how to collaborate with my own voice, with my own lyrics, with my own POV of the things. And
0: sound.
1: Et
2: maintenant, je sais comment contribuer avec ma propre voix, mes propres paroles, mon propre point de vue sur les choses et la façon dont ça sonne aussi. Quand j'ai commencé, j'avais 19 ans, maintenant j'en ai 31. C'est un vrai parcours. Ça fait à peu près 12 ans de travail, 12 ans à me construire, à essayer d'être plus à l'aise et plus fidèle à moi-même aussi. Donc je pense qu'après l'héritage, c'est la fidélité à soi-même qui te fait avancer sur ton propre chemin.
1: So I think that after the heritage, the loyalty to yourself make you walk with your own way.
0: Devant l'entrée du lab ici au Montreux Jazz, il y a un présentoir avec plein d'exemplaires en vinyle. C'est encore plus beau du dernier album de Lineker, album qui s'appelle Cajou, qui est sorti en 2024, qui commence à dater, mais qui reste qu'il faut découvrir réellement parce qu'il y a vraiment de très belles choses. C'est un album qui s'appelle Cajou, je le disais, et Cajou c'est aussi le nom d'un alter ego que Lineker a créé pour raconter une histoire et justement quelques informations, quelques détails concernant cet album de Lineker.
1: Cajou, it's a journey in 24 hours of a trip from Japan to Brazil.
2: C'est un voyage, 24 heures de trajet entre le Japon et le Brésil. J'ai toujours eu cette envie, je ne l'ai pas encore fait, mais j'ai créé ce personnage qui s'appelle Cajou. Une fille comme moi avec plein de rêves, qui essaye d'avoir encore plus de rêves.
1: Always dreaming. I'm always dreaming. I'm always manifesting. I'm always trying to catch things that I really believe. And Cajou is about that, it's about the legacy of the...
2: Oui, je suis toujours en train de rêver, toujours en train de manifester, toujours en train d'essayer d'attraper les choses auxquelles je crois vraiment. Et Cajou, ça parle de ça, de prendre soin de soi, de l'amour de soi, de la fidélité à soi-même. C'est aussi mon deuxième album solo. Cajou, c'est un album vraiment spécial, parce qu'on l'a produit d'une manière très belle, avec un thème puissant et magnifique venu du Brésil. Et c'est un plaisir d'être en tournée avec cet album.
0: C'est un album sur lequel se trouve un morceau en particulier, sur lequel on entend des choses qui sont théoriquement complètement démodées, qu'on ne fait plus, sans entrer trop dans les détails, mais de la fretless basse, un son de synthétiseur, mais qu'on n'oserait pas aujourd'hui. Et Lineker, elle ose mettre ses sons dans cet album et ressusciter le son des années 70. Et j'ai voulu quand même qu'on dise un petit mot de cette chanson avant de l'écouter d'ailleurs dans 30 secondes.
2: Oui, c'est une chanson qui a un son vraiment délicieux. C'est une chanson que j'ai écrite en collaboration avec Meli, qui vient aussi du Brésil, de Salvador de Bahia. Et je pense que la quête de Cajou, la quête que raconte cet album, elle est dans les chansons, pas seulement dans les paroles, mais aussi dans la façon dont on a produit les chansons.
1: Not just the seven, but the way we produce the song, we recorded on.
2: On a enregistré sur des bandes analogiques et ça donne à l'ensemble une autre texture. Et cette chanson dont tu parles, elle est vraiment très spéciale pour moi.

0: c'est du pur velours.
1: C'est magnifique. Hein.
0: Comment il s'appelle ce morceau?
1: Non, c'est du portugais, je ne vais pas le dire. Non, c'est pas possible, ça va pas marcher. Liniker, L-I-N-I-K-E-R. Elle a sorti cet album il y a 2 ans maintenant. Allez l'écouter, et puis tout ce que fait Liniker. Liniker qui joue ce soir donc au Lab ici à Montreux.
0: C'est la première femme transgenre qui a gagné un Latin Grammy.
1: Je trouve que c'est mérité.
0: Mérité.
1: Voilà. Encore un mot de Brésil, vite, on a 3 secondes.
0: Alors, au Nestlé Stage, si vous aimez le son tropical du Brésil, João Selva, à 20h, c'est du Gilberto Gil d'aujourd'hui.
1: Merci,
0: sublime.
1: C'est juste mesure, juste après les informations.
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3: Grégoire Moll.
4: L'Union syndicale suisse dénonce des écarts qui se creusent depuis 10 ans entre les bas revenus et les hauts salaires. D'après l'USS, les salaires de la classe moyenne ont stagné entre 2016 et 2026, alors même que la productivité a augmenté d'environ 1%. Les salaires du 1% des salaires les mieux rémunérés ont, eux, augmenté de plus de 16% depuis 2016. Autre analyse de la part de l'Union patronale suisse, celle-ci met en avant que sur une période plus longue de 2008 à 2024, ce sont les salaires les plus bas qui ont connu la plus forte augmentation. L'UPS indique aussi qu'entre 2010 et 2022, le salaire horaire médian réel a augmenté de 12% en Suisse, qui se place ainsi en tête des pays d'Europe occidentale. Le Comité international olympique lève une partie des restrictions qui visaient les sportifs russes. La chef du CIO a déclaré « Nous voulions garantir à tous les athlètes la possibilité de participer aux Jeux olympiques et de ne pas être tenus responsables des actes de leur gouvernement ». La Russie pourra ainsi viser les Jeux olympiques de 2028 à Los Angeles, même dans les sports d'équipe. Mais Moscou ne retrouvera pas dans l'immédiat son drapeau et son hymne lors des JO. La Russie ne peut pas participer sous ses propres couleurs aux Jeux Olympiques depuis 2016, d'abord du fait d'un scandale de dopage, puis en raison de l'invasion de l'Ukraine par la Russie. Et aux prochains Jeux Olympiques d'hiver, il y aura du freeride et du patinage synchronisé artistique. Le CIO a décidé aujourd'hui d'intégrer ces 2 disciplines au programme. Le ski alpinisme, qui a fait ses débuts olympiques cette année à Milan-Cortina, est reconduit. Les prochains Jeux Olympiques d'hiver auront lieu dans les Alpes françaises en 2030. Le cardinal-archevêque de Rabat se met en retrait suite à des accusations de violences sexuelles par au moins 5 femmes, d'après l'agence France-Presse. L'AFP a notamment consulté le témoignage écrit d'une femme qui accuse le cardinal de gestes physiques qu'elle a perçus comme déplacés. Le cardinal-archevêque Cristobal López Romero dit n'avoir commis ni agression, ni violence, ni harcèlement sexuel. Il déclare qu'il continuera à coopérer avec ses supérieurs dans l'enquête qui a été ouverte et que pour ne pas entraver l'enquête, il ne présidera aucune célébration publique et n'interviendra dans aucune activité pastorale. Lors du conclave de l'an dernier, ce cardinal-archevêque faisait partie des cardinaux les plus en vue. Plusieurs médias lui donnaient même de bonnes chances d'être élu pape. Marine Le Pen doit annoncer au journal de TF1 si elle sera candidate à l'élection présidentielle. Celle qui devait défendre les couleurs du Rassemblement national a été condamnée aujourd'hui à 1 an d'emprisonnement sous bracelet électronique et à une peine d'inéligibilité déjà purgée. Sa candidature serait possible, mais Marine Le Pen devrait faire campagne sous bracelet électronique, donc avec une liberté de mouvement entravée. Par ailleurs, la procureure générale près la cour d'appel de Paris, elle a indiqué qu'elle déciderait la semaine prochaine de se pourvoir ou non en cassation. Ciel souvent voilé en fin de journée et en soirée, ça devrait se dégager progressivement dans la nuit. Le temps sera ensoleillé et chaud demain et jusqu'à vendredi inclus. Température minimale demain entre 16 et 20 degrés, maximum 33. Le thermomètre devrait monter jusqu'à 34 degrés jeudi et vendredi et pourrait même atteindre 35 degrés samedi.
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1: Bonsoir à vous, comment allez-vous? J'espère que vous avez passé une belle journée, un peu plus humide aujourd'hui que cette journée. Je suis très heureux de vous retrouver, d'entendre ce générique et de me dire qu'on va passer deux heures de musique ensemble et ça me fait bien plaisir. Vous avez peut-être remarqué que certaines chansons arrivent dans nos vies un peu comme des visiteurs imprévus, on ne les attendait pas vraiment et puis elles frappent à la porte avec une mélodie, un souvenir et parfois une simple phrase qui reste dans la tête pendant des années. Ce soir, on va croiser des chansons qui ressemblent un peu à ça. Hein. Il y en aura qui racontent des histoires improbables, comme ces aventures qui commencent par un détail minuscule, qui finissent par changer toute une vie. D'autres qui parlent de ces sentiments un peu compliqués, ceux qui battent des ailes dans le ventre comme des papillons et qui décident parfois de ne pas suivre tout à fait le plan prévu. On passera aussi par des voix qui viennent de très loin, par des souvenirs d'adolescence qui tiennent dans quelques lignes de poésie et par des chansons qui ont traversé des décennies, mais sans perdre une seule de leurs couleurs. Bref, une heure de musique, même deux heures de musique. On parlera d'amour, d'obsession, de nostalgie et de liberté.

Ça fonctionne bien. Elle s'appelle Marine, cette artiste vaudoise installée à Lausanne. Passée d'un hiver un univers un peu plus folk et anglais tout à l'heure, une pop un peu plus moderne avec une vraie attention hein, portée sur la mélodie. Elle a déjà été repérée sur de belles scènes en Suisse, notamment au Montreux Jazz Festival. Et puis son parcours, je vous le disais, a pris un nouveau virage en 2025 quand elle a commencé à chanter en français. Son single De Haut a même intégré le Suisse Radio Top 100, ce qui a marqué un vrai cap. Hein. Dans son installation sur la scène pop romande, et puis en ce début de 2026, elle vient de sortir une autre chanson en français après De Haut, ben, Si tu me demandes, on est le titre, on vient de l'écouter, et elle prépare son premier album qui s'appelle Tiré d'une histoire vraie. J'aime beaucoup ce titre, un album qui sortira en octobre de cette année.

Aloé Black, hein, c'est l'exemple même de l'artiste qui a su faire dialoguer la soul classique avec des préoccupations très contemporaines. Hein. I need a dollar, c'est pas seulement une chanson sur l'argent, hein. C'est une chanson sur la fragilité sociale, sur ce moment où on demande même plus la fortune, ni le succès, ni la revanche. Juste de quoi tenir, juste de quoi passer le cap. Hein. Il a commencé son parcours musical dans le hip-hop avant de s'orienter vers cette soul un peu plus chaleureuse avec des références, hein, avec des artistes qui l'ont inspiré comme Bill Withers ou encore Curtis Mayfield.

J'ai eu du plaisir à réécouter cette chanson qui nous ramène quelques années en arrière. Paul Young, hein, l'une des grandes voix britanniques des années 80. Alors il est passé par plusieurs groupes avant de démarrer une carrière en solo. Et c'est vraiment en 1983 avec son album No Parley, oui, c'était le titre effectivement, qu'il explose véritablement. Un album qui va installer son style, hein, dans les années 80, et puis qui va démontrer qu'il est capable de transformer une chanson qui n'était pas forcément la sienne, hein, au départ, comme Back and Stay. C'est le bon exemple, hein. Le morceau avait été écrit et enregistré par un certain Jack Lee qui faisait partie d'un groupe qui connaissait un certain succès dans les années 70 qui s'appelle The Nerve, mais c'est véritablement avec Paul Young que Jack Lee a dû faire beaucoup plus de royalties avec cette chanson que quand il l'a interprétée par le passé. Vous êtes dans Juste Mesure jusqu'à 22h. Merci d'être là.

Elle est efficace, hein, la mélodie du refrain de cette chanson de cet artiste qui s'appelle Achille, originaire de Lille. Je ne pense pas qu'il l'ait fait exprès pour la rime, non, puisqu'Achille, c'est son véritable prénom. Achille Desplobin, pour son nom en entier, des millions de cœurs. Et l'idée, hein, de cette chanson, qu'il existe donc des millions de cœurs, des millions de personnes, mais qu'on cherche souvent une seule présence, et c'est déjà pas mal.

Ça y est, ils m'ont embarqué. Hein. Bah oui, je me suis mis à taper des mains, à taper des pieds en écoutant John Mayamay avec Victor Démé, qui est l'une des figures les plus importantes de la musique ouest-africaine. Il a longtemps travaillé dans l'ombre hein, avant de connaître une reconnaissance internationale relativement tardive pour cet artiste. Alors pendant des années, il était un musicien local qui jouait dans des clubs, dans des orchestres de la région. Et il chantait souvent dans sa langue maternelle, hein, le Dioula, qui donnait cette couleur particulière à ses chansons. Il nous a malheureusement quitté, c'était en 2015 déjà.

Assez incroyable hein, le parcours de cet artiste Kylie Minogue qui débute sa carrière en Australie, là où elle est née et où elle était à l'époque star dans une série télévisée qui s'appelait The Neighbours. Et puis à la fin des années 80, elle est embarquée par ce trio de producteurs Stock Aitken et Waterman qui vont signer un nombre incalculable de succès pour de nombreux artistes, Mellencamp, Kylie Minogue bien sûr, ou encore Rick Astley. À la suite de ça, petit passage à vide dans la carrière de Kylie Minogue et puis un retour en force au début des années 2000 avec ce titre, hein, désormais devenu un classique aussi pour son originalité, bien sûr. Et puis le clip hein, qui nous avait effectivement marqué « Can't get you out of my head ».

0: Dans les années 60, hein, la Harley Davidson incarne déjà, c'est vrai, hein, tout un imaginaire, l'Amérique, la route, l'évasion, l'aventure. Gainsbourg joue évidemment avec ce mythe et le détourne légèrement en y ajoutant une petite touche sensuelle, petite, avec Brigitte Bardot, hein, dans la chanson La moto, bah, ça devient presque une métaphore, hein, celle de la liberté absolue, du désir de vivre vite et intensément, car oui, hein, qu'importe si je meurs demain ou les cheveux dans le vent à l'époque, et à mourir jeune, c'était aussi entré dans le mythe. Bah, elle ne nous a pas quitté jeune, hein, Brigitte Bardot, mais elle est quand même entrée dans le mythe.
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2: Sur l'axe Lucerne-Chiasso, le tunnel du Gothard est fermé dans les deux sens en raison de la panne d'un véhicule dans l'ouvrage.

0: Florent Pagny, Je suis toi. Après les épreuves qu'il a traversées, l'artiste revient avec des textes qui parlent d'essentiel. Hein, et dans cette chanson, l'idée est simple, mais forte. Hein, parfois comprendre l'autre, c'est aussi se reconnaître un peu en lui.
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0: Nous sommes le 11 mars aujourd'hui. Que s'est-il passé dans l'univers de la musique un 11 mars? Eh bien, le 11 mars 1971, Jim Morrison s'installe à Paris, à l'hôtel George, quelques mois avant sa disparition. Le 3 juillet de la même année, le chanteur de The Doors vient y chercher l'anonymat et l'inspiration. Paris sera sa dernière escale. Le 11 mars 1993, un jeune groupe de Manchester commence à enregistrer ses premières démos à Liverpool. Oasis, parmi les titres travaillés à cette époque, Rock'n'Roll Star et Columbia, les débuts d'un groupe qui va bientôt redéfinir le rock britannique des années 90. Le 11 mars 2016 disparaît Keith Emerson, hein, claviériste et virtuose du trio Emerson, Lake and Palmer, une figure majeure du rock progressif, connu pour ses performances spectaculaires et son jeu assez flamboyant. Mais le 11 mars reste surtout une date profondément marquée dans la chanson française. Le 11 mars 1978, Claude François disparaît accidentellement à Paris à l'âge de 39. Une onde de choc immense dans toute la France. Un producteur exigeant, perfectionniste, showman, inspiré par la pop américaine. Il laisse derrière lui une collection de tubes qui ont marqué les années 60, les années 70. Alexandre et Alexandra, le dernier. Le téléphone pleure, comme d'habitude. Et parmi ces chansons, il y en a une autre. Le chanteur malheureux, titre moins cité, mais révélateur de cette dualité chez Claude François, artiste solaire en façade et l'homme plus fragile en coulisses.

Et oui, cette dualité entre les paillettes, la scène, les émissions de télévision pour le chanteur sur scène et le chanteur malheureux peut-être parfois aussi dans sa vie privée. Claude François, bien sûr, dans l'éphéméride aujourd'hui puisque nous sommes le 11 mars et qu'il nous a quittés il y a 38 ans exactement. Le 11 mars 1978. 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

La musique de Gorillaz, hein, c'est un mélange de hip-hop, d'électro, de pop, de rock alternatif, de musique du monde. Cette liberté fait que c'est une sorte de laboratoire, oui, laboratoire musical permanent. Hein. Chaque album ressemble presque à une carte du monde sonore du moment. Orange Country, peut-être qu'en ce moment la couleur serait pas tout à fait la même. Je vous ai dit une bêtise tout à l'heure, et oui, je l'ai réalisé. Bah oui, c'est pas 38 ans Claude François, non. Non, c'est 48 ans. Ça fait 48 ans qu'il nous a quitté, Claude François, 1978 bien sûr.

Alors là, on y était, hein. Véritablement, à la fin des années 70, avec The Special, cette chanson qui s'appelle Gangster, hein, c'est du ska, bien sûr. À la fin des années 70, l'Angleterre traverse une période difficile, hein, chômage massif, tension sociale, racisme, montée des mouvements d'extrême droite. Et The Specials répondent à ce climat avec une musique à la fois festive, engagée, et puis leur esthétique, bien sûr. Costume noir, chemise blanche, cravate fine. Ça devient l'image d'un mouvement qui s'appelle Two Tone, un courant musical et culturel, qui prône l'identité entre les communautés noires et blanches.

Il faut que je vous raconte une histoire à propos de cette chanson All That She Wants avec Ace of Base. Quand je découvre la chanson en 1993, j'entends cette voix, c'est de la chanteuse. Et puis à l'époque, on n'a pas tous ces écrans, on n'a pas ces téléphones portables, on n'a pas les clips qui passent en continu à la télévision. Et lorsque je tombe sur le clip, par hasard, la télévision, elle avait exactement la tête que j'avais imaginée. C'était vraiment la voix de sa tête, en tout cas pour moi. Ace of Base, All That She Wants, ça m'avait effectivement un peu choqué. Un groupe suédois qui a vendu plus de 50 millions de disques à travers le monde.

Elle a eu ses périodes, Vanessa Paradis, Serge Gainsbourg, Lenny Kravitz, Mathieu Chédid et désormais Étienne Dao. À chaque fois, ça a plutôt bien fonctionné. Mais enfin, la collaboration avec Étienne Dao, elle n'est pas nouvelle. Ils avaient déjà chanté ensemble sur le titre « Tirer la nuit sur les étoiles » en 2023, sur l'album d'Étienne Dao. Ça a dû bien se passer. Ils ont continué ensemble.

0: 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Continue après les infos, il est 21h.
1: Grégoire Moll.
2: Marine Le Pen est candidate à l'élection présidentielle française de l'année prochaine. Elle l'a annoncé tout à l'heure lors du journal télévisé de la chaîne TF1. Plus tôt, la cour d'appel de Paris l'avait condamnée pour détournement de fonds publics à 3 ans de prison, dont un an ferme aménageable avec bracelet électronique. Mais Marine Le Pen a indiqué qu'elle allait se pourvoir en cassation. Ce pourvoi suspendrait, selon elle, les effets de la condamnation prononcée aujourd'hui contre elle, ce qui lui permettrait donc de faire campagne sans bracelet électronique. Il n'existe plus de scénario dans lequel je ne peux plus me présenter, a déclaré Marine Le Pen. Plusieurs navires ont été attaqués dans le détroit d'Ormuz ces dernières heures. Un drone a notamment visé un navire qatari transportant du méthane qui transitait par ce détroit. Le Qatar accuse l'Iran d'être à l'origine de cette attaque et convoque le chargé d'affaires iranien à Doha pour protester officiellement. Le Qatar joue un rôle de médiateur entre les États-Unis et l'Iran et c'est la première fois qu'un méthanier qatari est touché depuis le début de la guerre qui oppose l'Iran aux États-Unis et à Israël. Le cercueil de l'ayatollah Ali Khamenei arrive en Irak, d'après un média irakien d'État. Des processions doivent avoir lieu demain dans ce pays. Ces processions font suite aux obsèques de l'ancien guide suprême iranien qui ont eu lieu en Iran jusqu'à aujourd'hui. Des millions de personnes ont notamment rendu hommage à Ali Khamenei hier. Ali Khamenei a été tué le 28 février au premier jour de frappe israélo-américaine sur l'Iran. En Suisse, un adolescent a été reconnu coupable d'une tentative d'assassinat antisémite à Zurich. Il a été condamné à 1 an de prison. C'est la peine maximale étant donné son âge au moment des faits. Il avait alors 15 ans. Mais sa peine a été changée en placement avec obligation de soins. Les faits remontent à mars 2024. Cet homme avait alors frappé un homme cinquantenaire de 17 coups de couteau à proximité d'une synagogue. L'homme avait survécu à ses blessures mais avait été grièvement blessé. Coupe du monde de football, l'Argentine se qualifie pour les quarts de finale en sortant l'Égypte sur un score de 3-2. L'équipe argentine était menée 2-0 après 67 minutes de jeu, mais a donc réussi à retourner la situation. L'Argentine affrontera l'équipe victorieuse du duel Suisse-Colombie qui commence dans environ 1 heure. Un match à suivre sur les vecteurs de la RTS. Ciel souvent voilé en cette fin de journée, les nuages devraient progressivement partir dans la nuit. Demain, le temps sera ensoleillé et chaud en Suisse romande et en Valais avec quelques voiles nuageux. En plaine, il fera au minimum 16 à 20 degrés et 33 degrés au maximum. Le temps devrait rester ensoleillé et chaud jusqu'à vendredi inclus. Les températures devraient monter jusqu'à 34 degrés jeudi et vendredi. Vendredi, des orages isolés en cours d'après-midi pourraient se produire dans les Alpes et sur l'ouest du Jura. Il est possible que ces orages débordent localement en plaine en soirée.
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0: Sur l'axe Lucerne-Chiasso, le tunnel du Gothard est fermé dans les deux sens en raison de la panne d'un véhicule dans l'ouvrage. En conséquence, des bouchons se sont formés aux deux portails de la galerie.
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1: La radio a quelque chose d'assez magique, hein. Elle nous permet de passer d'une époque à une autre en quelques secondes. On peut quitter les années 60, faire un détour dans les années 80 et revenir dans le présent sans même bouger de son fauteuil. Et dans cette deuxième heure, on va continuer à voyager un peu comme ça. On croisera des chansons qui ressemblent à des petites histoires, presque des nouvelles musicales, d'autres qui parlent de ces relations compliquées où on a parfois l'impression de boxer un peu dans le vide. Et puis des chansons qui regardent simplement l'horizon, comme si prendre le temps de regarder la mer pouvait déjà changer quelque chose. Il y aura aussi des voix qui ont marqué la pop mondiale, des chansons devenues presque universelles, et quelques moments où la musique nous rappelle qu'une simple mélodie peut réveiller tout un monde de souvenirs. Bienvenue à vous si vous nous rejoignez. Merci à ceux qui sont restés Juste Mesure jusqu'à 22h.

Si vous ne la connaissiez pas, vous avez sans doute deviné le titre de la chanson, bien sûr. Les Papillons, Thomas Fersen, Thomas ou Thomas, bon, certains disent Thomas, d'autres Thomas. Thomas Fersen donc occupe, c'est vrai, une place un peu particulière dans la chanson française. Il apparaît au début des années 90 avec une proposition artistique qui tranche quand même un peu avec la variété de l'époque. Alors chez lui, les chansons ressemblent souvent à des petites fables, les animaux, les objets, les situations du quotidien qui deviennent des personnages et qui racontent quelque chose de très humain finalement. Cette approche peut rappeler parfois des univers comme ceux de Boris Vian ou encore de Georges Brassens, mais avec une sensibilité très personnelle.

Parmi les chansons qu'on entend quelquefois, notamment dans cette émission Juste Mesure, parmi les artistes suisses, hein, rentrés dans la playlist de RTS Première, elle s'appelle Noémie Beza, et d'origine éthiopienne, installée en Suisse avec une chanson qui fonctionne plutôt bien.

0: 21h12, c'est l'heure de la découverte comme chaque jour, hein, dans cette émission Juste Mesure, du lundi au jeudi, la découverte du jour. Eh bien, il y a des projets qui portent un nom collectif, mais derrière, il y a une tête pensante, un artisan du son. Les Louanges, c'est le projet du multi-instrumentisme québécois qui s'appelle Vincent Roberge, un musicien à l'oreille plutôt large, hein, son terrain de jeu, un mélange subtil de R&B, de jazz rap, de funk et de soul, tout habillé d'un groove qui est très contemporain, sans jamais perdre son accent, sa langue et sa couleur québécoise. En janvier 2022, il sort Crash, son deuxième album, un disque qui va faire du bruit, dans le bon sens du terme. Sélection sur la longue liste du prix Polaris, meilleur album francophone au prix Juno, nomination multiple au Gala des Félix, hein, l'équivalent des Victoires de la musique en France mais au Québec, et même sacré meilleur album québécois de l'année par Le Devoir. Rien que ça, c'était le titre de l'album. Et puis il y a le titre Les Pigeons qu'on va écouter dans quelques instants, extrait de cet album qui résume bien sa signature, hein, une écriture à la fois tendre et lucide, posée sur une architecture musicale tout en richesse et en finesse impressionnante, et on l'entend immédiatement. Derrière la voix, ça joue du jazz, du groove, des arrangements précis, des musiciens capables de passer d'un instrument à l'autre avec une aisance déconcertante. On retrouve ça, hein, souvent chez les artistes canadiens, une formation instrumentale redoutable, un niveau technique qui sert toujours la chanson mais jamais l'ego. Et l'actualité continue, hein. Les Louanges annoncent la sortie de leur troisième album le 10 avril prochain, la suite d'un parcours qui est déjà très solide. Voici Pigeon.
1: Mmh.

Bah, une découverte, c'est toujours une première impression, et on se dit, ah bah tiens, finalement, cette chanson, peut-être que je l'aime bien, déjà dès le départ, ou alors pas du tout, et parfois on change d'avis, bah c'est un peu ça, la musique. Première impression, la vôtre. Louange, un projet québécois avec ce titre, Pigeon.

Ah, la regrettée Terry Moïse, hein, qui va sortir un premier album éponyme. Terry Moïse, qui sort en 1996, qui rencontre immédiatement un succès à la fois critique et à la fois public. Hein, il contient notamment cette chanson « Les poèmes de Michel » qui devient rapidement un tube, hein, qui lui permet d'obtenir une victoire de la musique tout de même. 1997, dans la catégorie « Révélation féminine », elle sortira un second album en 1998, mais qui va beaucoup moins bien fonctionner. Elle va rentrer dans une forme de dépression à ce moment-là, Terry Moïse, et elle va jamais s'en remettre puisqu'elle elle choisit de quitter ce monde en 2013, mais elle nous laisse des belles chansons comme celle-ci, Les poèmes de Michel, et puis une autre chanson qui était très jolie qui s'appelait Je serai là.

Waouh, je la connaissais pas cette version-là. Eva Cassidy, hein, une chanteuse américaine qui est presque devenue célèbre un peu malgré elle, hein, durant sa vie. Elle reste pourtant relativement inconnue, hein, du grand public. Elle se produit dans des clubs, enregistre quelques albums indépendants et c'est qu'après sa disparition, en 1996, à l'âge de 33 ans, que sa carrière prend une dimension internationale. Son interprétation de Over the Rainbow, diffusée par la radio britannique, hein, au début des années 2000, déclenche un véritable phénomène. Alors, ses albums sont redécouverts, se vendent à des millions d'exemplaires et parmi ses chansons, ses reprises, ce fameux Ain't No Sunshine, ce classique écrit par Bill Withers en 1971, et puis dans cette version, Eva Cassidy, eh bien, cette chanson devient presque une confession musicale portée par cette interprétation extrêmement émotive. Eva Cassidy.

Trois petites notes de musique. Yves Montand, une chanson qui parle de mémoire. Elle raconte comment une simple mélodie peut réveiller des souvenirs très anciens, des émotions qu'on croyait oubliées. Et dans le film Une aussi longue absence, hein, la chanson accompagne une histoire assez bouleversante. Hein. Une femme croit reconnaître son mari disparu depuis la guerre dans un dôme devenu amnésique. Et la musique devient alors un lien entre le passé et le présent. Une tentative de raviver une mémoire perdue.

Eh ben, manifestement, il y a papa avec cette histoire de lettres, hein, Renan Luce, qui sort son premier album Repenti il y a 20 ans. C'était en 2006 déjà, et c'est le succès immédiat pour lui avec des chansons qui vont connaître le succès, dont celle-ci. La lettre qui est rapidement devenue sans doute la chanson emblématique, hein, de ce premier album. Une histoire improbable racontée avec humour qui se transforme peu à peu en aventure sentimentale. Il semblerait, hein, d'après ce qu'on peut lire ci et là, ben, que c'est un peu pas forcément autobiographique, mais qu'il a reçu une lettre qui ne lui était pas destinée et qui lui a donné l'idée de cette chanson à Renan Luce.

She Said avec Plan B de son vrai nom Ben Drew, hein, un artiste britannique connu pour avoir constamment changé de style au cours de sa carrière. Alors au départ, il se fait connaître comme rappeur avec un premier album très influencé par le hip-hop britannique. Et puis en 2010, il surprend son monde avec un deuxième album totalement différent, inspiré par la soul des années 60 et 70. Mais il y a quand même un petit break un peu hip-hop quand même dans cette chanson She Said à l'instant.

Ouah, parfois à la limite hein, de la justesse, mais ça donne aussi un charme certain à cette voix particulière, l'une des plus singulières de la pop américaine avec Fiona Apple et ce titre Shadowboxer, une chanson sur les relations compliquées. Le titre lui-même est une métaphore, hein, le shadowboxing dans la boxe consiste à frapper dans le vide pour s'entraîner, parfois dans une relation. On a aussi un peu parfois l'impression de se battre tout seul.

0: Soleil profond, c'est tout à fait l'univers musical hein, de Benjamin Biolay, un titre qui parle de paysage intérieur, presque de lumière intime. Alors chez Benjamin Biolay, hein, ces images liées à la lumière ou au climat apparaissent bien souvent pour parler de ces émotions humaines. Il sera en concert, Benjamin Biolay, bientôt à Lausanne, le jeudi 19 mars à 20h à la salle Métropole.
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0: Et c'est une nouvelle chronique que je vais vous proposer ce soir dans Juste Mesure qui viendra de temps en temps hein, sur les chansons qui sont pas forcément bien comprises, les chansons mal comprises. Il y a des chansons qu'on a tous déjà entendues dans un mariage, des chansons qu'on a vu défiler dans des comédies romantiques et des chansons qu'on a parfois même dédiées à quelqu'un sans vraiment écouter ce qu'elles racontent véritablement. En 1983, The Police sort un titre qui va devenir l'un de leurs plus grands succès des années 80. Everybody You Take, numéro 1 aux États-Unis pendant 8 semaines, Grammy Award de la chanson de l'année, tube mondial immédiat, une ligne de guitare limpide, un signé Andy Summers, une mélodie presque apaisante, et cette phrase Every break you take, I've been watching you, à chaque souffle que tu prendras, je te regarderai. Beaucoup y ont vu une déclaration d'amour absolue, une promesse de présence constante, une fidélité sans faille, sauf que c'est pas du tout ça. Sting a écrit la chanson en pleine rupture, au moment où son mariage s'effondre. Il expliquera plus tard qu'elle est née dans un moment de jalousie et d'amertume. Il la qualifiera même de sinister, c'est-à-dire inquiétante, hein, presque sombre, pas une déclaration d'amour, mais le portrait d'un homme incapable de lâcher prise. Écoutez bien ces mots, hein. Every move you make, every word you break, every smile you fake, chaque geste que tu feras, chaque promesse que tu briseras, chaque sourire que tu simuleras. C'est pas romantique, hein, c'est une surveillance. I've been watching you, je te surveillerai. Et c'est fascinant, hein, ce contraste entre la douceur et l'arrangement presque cristallin et la noirceur du propos. Sting a souvent raconté qu'il était stupéfait de voir des couples choisir ce titre pour leur mariage. Les gens entendent la mélodie, mais pas forcément les paroles. C'est ce qu'il disait, hein, et soudain, la chanson change de visage. Ce soir, on va peut-être l'écouter un peu autrement.

On l'a souvent chanté comme une promesse d'amour éternel. En réalité, c'est le journal d'un homme blessé qui refuse de disparaître de la vie de l'autre. Oh, can't you see you belong to me? Tu ne vois donc pas que tu m'appartiens? Bah, là, on n'est pas dans la déclaration d'amour, hein. On est carrément dans l'emprise. Parmi les chansons mal comprises, Every Breath You Take de Police.

laisser une petite place à côté de vous pour regarder la mer avec vous, s'il vous plaît. Mila et Marc Aymon, regardez la mer. Maintenant, on va regarder passer la cavalerie.

Ah, ça c'est encore l'époque, quand il chantait, il se tenait la hanche d'une main et il tapait du pied, Julien Clerc, au tout début de sa carrière avec la cavalerie.

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1: Grégoire Moll.
2: Coupe du Monde, l'Argentine s'est qualifiée pour les quarts de finale en battant l'Égypte 3-2. En quart, elle rencontrera le vainqueur de la rencontre qui démarre maintenant, Suisse-Algérie. Joël Robert, dans quel état d'esprit est la Nati au moment du coup d'envoi?
3: C'est Suisse-Colombie. Hein. Suisse-Algérie.
2: Suisse-Colombie, pardon.
3: Oui, oui, Suisse-Colombie, ça vient de débuter. Ben, un état d'esprit un petit peu perturbé parce que Manzambi n'est pas là, il est blessé. Bichère et Raquez ne sont pas là. C'est Rider et Yachari qui remplacent Manzambi et Vargas qui, lui, quand même, est sur le banc. Zakaria est confirmé à droite contre une équipe colombienne qui, elle, affiche sa composition standard, celle attendue notamment avec Rodriguez, Suarez et Diaz à l'attaque. On attend des duels intéressants avec Zakaria également confirmé sur le côté droit qui aura un match dans le match avec Luis Diaz. La Suisse a quand même ses chances malgré l'absence de Manzambi pour ce dernier huitième de finale. L'équipe de Suisse veut enfin aller en quart de finale. Eh bien, elle n'a pas le choix. C'est ce soir, 22h heure Suisse, 13h ici à Vancouver. La Suisse doit réussir le gros match, un gros match pour aller en quart de finale. Mais elle en a complètement les capacités. Une minute dans cette première mi-temps et toujours 0-0.

0: Vous êtes un responsable américain
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0: La raison de ces de la reprise de ces sanctions économiques sur le pétrole iranien, ce sont des actions iraniennes à Hormuz qu'un responsable américain qualifie de totalement inacceptables. Plusieurs navires ont été attaqués ces dernières heures dans le détroit d'Hormuz. Le ministère américain des Finances a publié un document interdisant les nouvelles transactions d'hydrocarbures iraniens à partir d'aujourd'hui. En France, plusieurs personnalités politiques critiquent le choix de Marine Le Pen d'être candidate à l'élection présidentielle française. La figure du Rassemblement national a annoncé sa candidature malgré sa condamnation pour détournement de fonds européens. Elle a fait appel de cette condamnation. Gabriel Attal, candidat du parti macroniste Renaissance, a parlé de la dimension morale de cette situation avec une candidate condamnée à de la prison ferme. Le secrétaire général des Républicains a accusé Marine Le Pen de prendre la démocratie en otage et de fragiliser les institutions avec sa décision. La chef des écologistes Marine Tondelier a quant à elle fustigé une manœuvre juridique visant, selon elle, à faire diversion. Nigel Farage démissionne du Parlement britannique, mais c'est pour mieux se représenter. Le chef du parti anti-immigration Reform UK est rattrapé par des affaires de dons non déclarés de la part de riches soutiens. Sa démission met en suspens l'enquête menée par le gendarme chargé de l'éthique des parlementaires et va entraîner une élection législative partielle pour repourvoir son siège. Nigel Farage sera candidat. Pour lui, ce sont les électeurs et électrices de la circonscription qu'il avait remportée en 2024 qui doivent être juges de ces actions. Les travaillistes et les conservateurs ont fait savoir qu'ils boycotteraient cette législative partielle. Ciel souvent voilé en fin de journée et en soirée, ça devrait se dégager progressivement dans la nuit. Le temps sera ensoleillé et chaud demain et jusqu'à vendredi inclus.
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4: Bonsoir, l'équipe de Suisse de football affronte la Colombie ce soir en huitième de finale de la Coupe du Monde. Un succès la propulserait en quart de finale. La dernière fois, c'était il y a 72 ans lors de la Coupe du Monde 1954 en Suisse. Autant dire que l'attente est énorme, le défi de taille. Pour vous faire vivre ce match, Isabelle Barthes est en régie, Joël Robert et Bernardin Lehmann au stade de Vancouver. Bonsoir messieurs.
5: Bonsoir.
6: Bonsoir Stéphane.
4: On joue depuis 3 minutes le score 0-0 dans un stade jaune et rouge, mais surtout jaune.
5: Ah oui, finalement, ce n'est pas une surprise. Les Colombiens sont à la maison ici, mais il y a quand même quelques milliers de supporters suisses. 0-0 après 4 minutes avec les Colombiens qui sont déjà à l'attaque. Il y a très peu de changements chez les Colombiens que l'on retrouve avec Arias. Le centre d'Arias et l'intervention de Zakaria devant Luis Diaz. C'est déjà extrêmement dangereux. Et surtout, ce sera un premier corner pour l'équipe de Colombie avec Luis Diaz. On le connaît, c'est la star de cette équipe colombienne. L'une des stars, mais la grande star, le meilleur joueur, l'attaquant du Bayern Munich. L'équipe de Suisse, vous le savez, avec deux changements, puisque Joan Manzambi et Ruben Vargas sont blessés. En tout cas, Manzambi ne pourra pas jouer. Vargas peut-être retournera-t-il plus tard. C'est Rieder et Yachari qui sont sur la pelouse. Le corner avec James Rodriguez qui va le tirer, le meilleur buteur de la Coupe du Monde 2014. Et son pied gauche à la 5e minute, 0-0. Le corner, Rodriguez, c'est renvoyé par Mbolo. Et c'est dégagé ensuite par Dan Endoy.
6: Sur le côté gauche de la défense helvétique, une grosse pression d'entrée de cause de cette formation colombienne qui joue avec Vargas dans les buts, Lukumi, Sanchez dans l'axe, Morica, Munoz sur les côtés, Puerta, Lerma, Arias à mi-terrain et Rodriguez, Suarez, Diaz à l'attaque. Des beaux duels en perspective entre Rodriguez et Diaz et Denis Zakaria confirmé sur le côté droit évidemment avec Yachari, avec Rieder. C'est une formation moins offensive que celle qui avait entamé la partie contre l'Algérie en 16e de finale, mais l'adversaire non plus n'est pas le même. Évidemment, une formation colombienne qui ne prend pas beaucoup de buts, qui n'en marque pas beaucoup, mais qui n'en prend pas beaucoup, et ça évidemment c'est extrêmement intéressant pour elle. Mais l'équipe de Suisse, malgré l'absence de Manzambi, eh bien a des chances. Elle doit croire en ses possibilités parce qu'il y a des joueurs de qualité, à commencer par Rodriguez. Dynamo Vip sur le côté gauche, le centre de Rodriguez à rater, le ballon est bien joué, Tanendoy, la reprise d'Endoy, mais pas de souci pour le gardien Vargas. Hors jeu signalé de la part de Dan Endoy dans cette action pour l'équipe de Suisse. Et si la Colombie se qualifie, il y aura un huitième de finale 100% sud-américain. Sinon, il n'y aura qu'une équipe sud-américaine en quart et qu'une équipe africaine en quart, c'est le Maroc. Tout le reste, ce sont des équipes européennes. On attend le résultat, évidemment, le résultat de ce Suisse-Colombie, le dernier match de ces huitième de finale où la Suisse fait partie des huit meilleures nations de cette Coupe du Monde, où elle rentre à la maison dans deux heures ou peut-être plus, avec un sentiment quand même un petit peu mitigé, avec un nouvel échec, un huitième de finale. On n'en est encore pas là, évidemment, mais l'équipe de Suisse ce soir s'attaque, c'est certain, à un très gros morceau. Elvedi qui est pressé par Sanchez, joue sur le côté droit pour Denis Zakarias, faute du joueur colombien contre Nico Elvedi qui reste au sol. Xhaka vient un peu remettre de l'ordre dans cette défense helvétique. L'intervention, c'est vrai qu'elle était rugueuse de la part de Luis Suarez qui joue titulaire ce soir évidemment dans l'axe de cette attaque de la Colombie. On joue depuis exactement 7 minutes dans cette première mi-temps ici à Vancouver. Le toit toujours fermé comme tous les matchs que l'on a vécu ici à Vancouver. Et 0-0 entre la Suisse et la Colombie.
5: Et le Vancouver qui pourrait écrire une belle page du football suisse avec pourquoi pas une troisième victoire de suite dans une Coupe du Monde ici même dans ce stade. On n'y est pas, mais c'est vrai que les Suisses se plaisent à Vancouver. Colombie britannique, faut le faire quand même pour un Suisse-Colombie. Allez, Nico Elvedi qui a le ballon en défense. Elvedi fait monter à côté de lui Akanji. Manuel Akanji qui passe au milieu de terrain, qui va glisser à Rodriguez sur la gauche. Rodriguez encore. Rodriguez face à Arias. Rodriguez Endoy. Endoy Xhaka. Xhaka Freuler dans l'axe sur la droite maintenant pour Zakaria. Les Colombiens laissent un peu faire. Ils attendent les Suisses. Freuler, Xhaka. Ouais, mauvaise passe de Xhaka. Ballon intercepté. Diaz qui essaie de partir sur la gauche. Diaz face à Zakaria. Bon, Diaz, il a aussi un client avec Zakaria. La vitesse de Denis Zakaria. Évidemment, il est rapide, Diaz. Mais alors, Denis Zakaria également. Les Suisses ont obtenu la touche. Ils repartent de l'arrière dans le rond central. Maintenant, Xhaka. Akanji à côté de lui, Manuel Akanji et puis Freuler encore qui s'avance avec Mbolo toujours, Mbolo avec Puerta sur le dos, Mbolo qui tente de glisser à Rieder, ça marche, Rieder à côté de lui pour Yachari qui se retrouve au sol, il perd son duel Yachari, il perd le ballon et ça repart sur la gauche avec Luis Diaz qui passe au milieu de terrain, Luis Diaz qui revient dans l'axe, Luis Diaz avec finalement Puerta et Puerta derrière lui pour Morica. Morica, ça ne passe pas pour le latéral gauche. Morica encore contre vers la ligne. C'est magnifique ce qu'il fait pour trouver Puerta. Puerta dans l'axe sur le côté droit. Et ça repart sur la droite avec Davinson Sanchez qui évite Dan Endoy.
6: Et les Colombiens dans le camp de l'équipe de Suisse. Ça va vite, on est sur le côté droit. Avec un ballon pour Puerta, Lerma, Arias. Le capitaine dans le rond central du côté helvétique, le capitaine James Rodriguez évidemment, et Rodriguez qui est contré, il n'y a pas faute, estime l'arbitre puisque le Suisse a joué le ballon. Yachari qui joue 2-3 mètres devant Granit Xhaka, donc il a une position axiale. Mbolo est un petit peu décalé sur la droite et Dan Endoy sur la gauche. Évidemment, le dispositif tactique a changé du côté de l'équipe de Suisse étant donné l'absence de Manzambi qui s'est, semble-t-il, blessé tout seul à l'entraînement, toute fin d'entraînement hier soir, avec un ballon qui est récupéré par l'équipe de Suisse. Granit Xhaka, Xhaka rôle important évidemment, plus de 150 sélections pour le joueur de l'équipe de Suisse. Dans des matchs comme celui-ci évidemment, il doit être à la hauteur, avec Kobel qui va dégager devant lui. Elvedi, Xhaka qui prolonge, c'est bien joué pour sortir le ballon du côté droit en direction de Zakaria, Mbolo, Yachari, appel de balle d'Endoy, mais Yachari ne va pas y arriver. Et retour de la des milieux de terrain de cette formation colombienne qui peuvent récupérer le ballon avec Arias qui joue derrière pour Lukumi. Sur le côté pour Munoz, les Colombiens ont le ballon dans le camp de l'équipe de Suisse. 11 minutes dans cette première mi-temps ici à Vancouver et toujours 0-0 entre la Suisse et la Colombie.
5: Avec Lerma dans le rond central, le joueur de Crystal Palace, à côté de lui, Rodriguez, le ballon qui part totalement là-bas sur la droite, avec Munoz, auteur de deux buts dans la phase de groupe de cette Coupe du Monde, le latéral droit très dangereux, qui aime beaucoup monter, attention cette longue transversale de la part de Sanchez, ça ne passe pas pour Luis Diaz qui applaudit, mais ça ne passe pas, tant mieux pour l'équipe de Suisse, on voit Xhaka là qui est en train de se haranguer avec Mbolo gentiment, mais tout de même là Xhaka il va, c'est vrai qu'il faut pas mettre une demi-heure pour bien l'entrer dans ce match, il l'a bien compris Xhaka, avec en plus à côté de lui effectivement Yachari qui ne débute un match pour l'équipe de Suisse que pour la troisième fois. Il a fait la Coupe du Monde 2022, il n'a pas joué une minute ou plutôt une minute oui tout à la fin contre le Portugal en huitième de finale, il n'a pas joué un match à l'Euro 2024 et aujourd'hui il est vraiment sur la pelouse dès le départ pour ce match extrêmement important, le joueur de l'AC Milan. La touche pour l'équipe de la Colombie dans son propre camp après 11 minutes. Vainqueur de ce match qui va donc jouer contre l'Argentine. Ce serait à Kansas City, dans le Missouri. On n'y est pas encore, évidemment, la touche avec, avec sur le côté gauche, Morica. Morica, la touche du défenseur. Et puis, bon travail de Elvedi. Très bon pour l'instant en début de match en défense. Elvedi qui gagne une nouvelle face au duel avec Suarez. Attention, Arias qui peut récupérer. Et puis Akanji. Akanji pour Freuler. Les Suisses récupèrent. Ils sont un peu sous pression. Mais ils repartent sur la droite avec Zakaria. C'est bien joué Zakaria. Et puis Jaka. Jaka à la baguette qui va faire monter Zakaria qui passe le milieu de terrain à Mbolo. Mbolo qui vient très bas changer le ballon. Mais il contrôle mal Brel Mbolo. Et ça profite aux Colombiens qui vont pouvoir dégager. Attention, on cherche Luis Diaz. Luis Diaz qui réussit à passer. Il n'y a pas de faute. Si, il y a une faute de la part d'Elvedi et coup franc. Attention, le coup franc obtenu par Luis Diaz. La faute de Nico Elvedi. Et c'est un coup franc extrêmement intéressant. Là, il a très bien joué Luis Diaz pour éliminer la défense. C'était pris en sandwich là, entre Zakaria et Elvedi. Mais la faute donc d'Elvedi, coup franc pour la Colombie.
6: Et cette occasion vient du ballon perdu complètement stupidement par Mbolo qui n'était pas prêt, un peu sur les talons, et ça n'a pas du tout plu à Jaka. Il n'a encore pas entré dans son match, Gabriel Mbolo. Et ça va très vite, les contre-attaques. Rodriguez, le pied gauche pour le coup franc. Les Suisses jouent le hors-jeu au 16 mètres. Il a Arias à ses côtés. Il y a juste Mbolo qui fait un mur. On est complètement sur la gauche de cette attaque colombienne. 0 à 0 toujours. Attention, les balles arrêtées, très importantes dans le football moderne, on le sait. Le coup franc sur le point pénalty. Oh, la déviation, il la fallait de Jaka. C'est pas terminé. Et Cobel dans les airs devant deux joueurs colombiens. C'est bien joué de la part du gardien de l'équipe de Suisse qui va faire le ménage et qui peut relancer sur la droite en direction de Rodriguez. Akanji, 0 à 0. On est dans les 16 mètres de l'équipe de Suisse. Akanji ouvre sur le côté gauche. La relance par Granit Xhaka avec Yachari. En retour pour Manuel Akanji. 14 minutes, 0 à 0. Yachari dans son propre camp vient chercher le ballon. C'est qu'il aime aussi bien faire le jeu. Yachari avec Xhaka. C'est un bon complément de Xhaka quand il faut faire le jeu. L'équipe de Suisse a pratiquement deux joueurs aujourd'hui qui peuvent faire le jeu. Xhaka sur le côté pour Rodriguez. C'est bien joué à gauche. Le centre de Rodriguez. La déviation colombienne, il la fallait. Sur le côté, un corner pour l'équipe de Suisse. Ça, c'est bien joué parce que c'était très très vite. Xhaka, Rodriguez qui est monté. Le centre de Rodriguez et le corner qui va être broté par Fabien Rieder. C'est lui qui va se charger des corners aujourd'hui. Normalement, d'habitude, c'est Vargas. Mais comme il n'est que remplaçant, pour les raisons que l'on sait, eh bien, le pied gauche de Fabien Rieder sur la droite du gardien. Donc un corner sortant avec Akanji qui est monté, avec Freuler qui reste au milieu du terrain. Elvedi également est là pour tenter de reprendre de la tête. C'est parti, le corner sur le point de pénalty. La déviation sans problème de la défense colombienne. Il y a une faute de Rodriguez qui pousse dans le dos James Rodriguez. C'est pas spécialement bien joué là de la part des joueurs de l'équipe de Suisse. La formation colombienne va pouvoir se dégager. L'arbitre, monsieur Barton du Salvador, pour cette rencontre. 0 à 0. Et le gardien Vargas, 37 ans, qui attend un ballon pour dégager son équipe. Encore aucune occasion, ni d'un côté ni de l'autre. Possession de balle pour l'instant un petit peu supérieure pour l'équipe de Suisse, mais on sait que ça ne veut rien dire tout cela. Et toujours donc ce score nul et vierge de 0 à 0. L'Argentine qui a eu de la peine, qui était encore menée 2 à 0 à la 79e minute. Romero Messi en 2 minutes ont permis aux Argentins d'égaliser. Et puis Enzo Fernandez dans le temps additionnel puis marquer le 3 à 2. Les Argentins vraiment qui s'en sortent par les poils, qui avaient déjà gagné 3 à 2 contre le Cap-Vert en 16e de finale. Mais ils sont quand même au rendez-vous d'écart à Kansas City contre donc le vainqueur de Colombie. Suisse, les Colombiens repartent par Rodriguez. Rodriguez qui joue pour Diaz sur le côté. Diaz face à Alvedio. C'est bien joué de la part d'Elvedi. Et Freuler qui vient dégager ce ballon. Toujours 0 à 0, mais attaque là des Colombiens qui mettent un peu de pression.
5: Arias récupère dans le milieu du terrain. Derrière lui, ce sera pour Lerma. Sanchez, le défenseur central. Rodriguez, James Rodriguez qui joue désormais en MLS. À Minnesota, Rodriguez encore à lutte avec Yachari. Qui va commettre une petite faute. Le coup franc rapidement joué par Rodriguez sur le côté droit. Munoz regarde derrière. On est toujours dans le camp pour l'instant de la Colombie après bientôt 16 minutes et le gardien Vargas dans sa zone. Alors Vargas toujours, Vargas sur sa droite avec Sanchez Munoz avec Endoy en face de lui. Munoz qui va trouver une solution avec Lerma maintenant. Lerma lui aussi attaqué par Yachari. Lerma a toujours le ballon. Il va glisser le cuir sur sa droite avec Sanchez. Et puis maintenant avec Lerma, les Colombiens tranquillement pour l'instant dans leur camp. Ils attendent, ils attirent, on va dire, tranquillement les Suisses. On retrouve Sanchez et puis Munoz. Munoz, Arias. Arias, si bon au tour précédent contre le Ghana. C'est lui qui avait marqué avec Sanchez maintenant. Sanchez, pas beaucoup de solutions pour Sanchez. Il revient derrière, les Colombiens ne sont pas pressés. Vargas avec Lukumi qui va passer le milieu du terrain. Encore Lukumi avec un ballon, cette fois-ci en profondeur pour Morica. Attention, Morica avec Zakaria. Joli duel à l'avantage des Suisses qui vont obtenir un dégagement. Très bien joué de la part de Zakaria face à Morica, le latéral gauche dont on parlait hier matin dans Sport Matin, parce que son agent est un agent suisse qu'on a interrogé hier matin pour Sport Premier, pour Sport Matin, Lorenzo Falbo. Et ça repart pour l'équipe de Suisse de l'arrière, toujours 0-0. Pour l'instant, c'est vrai qu'il n'y a pas de grosses occasions. Ce sont des équipes assez prudentes. Évidemment, il y a un gros enjeu, une place en quart de finale face à l'Argentine.
6: Le capitaine Jacka, dans son camp, va passer milieu de terrain sur le côté gauche, veut mettre en direction de Rodriguez. Et Rodriguez n'a pas prolongé son effort, il attendait le ballon dans les pieds. Le cuir est mal donné. Remise en jeu pour l'équipe colombienne avec Munoz, Arias et le gardien Vargas qui va pouvoir dégager devant lui en direction de Sanchez. Morica demande le ballon sur le côté gauche. Retour à Sanchez, les Suisses ne vont pas presser. Mbolo laisse aller Sanchez pour Luis Diaz sur le côté gauche. Évidemment, la lutte avec Zakaria qui a le dessus. Il a fait un gros match, Zakaria, en 16e contre l'Algérie. Et là, il sait qu'il aura beaucoup de travail parce que Luis Diaz est rapide. Morica, lui aussi, quand il monte, est extrêmement rapide. Donc, du travail plein les bras, sans doute, ce soir pour le latéral de l'équipe de Suisse et de la formation de Monaco. On joue de l'autre côté, du côté de la formation colombienne, Munoz Puerta, retour à Munoz, les Colombiens qui ont le ballon avec Lerma, Munoz sur le côté, on joue à une touche de balle, on voit Diaz et Suarez à 2-3 mètres, Morica demande le ballon complètement sur le côté gauche, on ne le voit pas parce qu'on joue à droite du côté de la Colombie, on est dans le camp de l'équipe de Suisse, on joue petit, on repasse par derrière, sans doute pour changer de côté, pour ouvrir par l'intermédiaire de Sanchez qui va cette fois-ci, non, il donne toujours pas à Morica, qui longe la ligne, le ballon arrive en direction de Morica, cette fois-ci sur le côté gauche, un relais avec Munoz à droite, ça va très très vite, on est dans le 16 mètres de l'équipe de Suisse avec un ballon qui navigue, c'est Danendoy qui va aller le récupérer, le prendre pratiquement dans les pieds de Rodriguez et relancé derrière lui en direction de Granit Xhaka. Ouais, Xhaka a cherché Elvedi. C'est Grégoire Kobel qui peut dégager loin devant au pied. Mais c'est trop facile pour la défense colombienne qui va pouvoir repartir. 20 minutes 0-0, mais gentiment les Colombiens territorialement prennent le dessus dans ce milieu de première période.
5: Munoz pour Lerma et Puerta maintenant. Puerta, la révélation colombienne de cette Coupe du Monde, le joueur de Santander. Attention à Diaz sur le côté gauche. Luis Diaz qui va donner à Arias de l'autre côté sur la droite. Sanchez maintenant. Sanchez dans le camp. Tous les joueurs sont dans le camp de l'équipe de Suisse. La Suisse qui fait le dos rond, qui accepte que la Colombie fasse circuler le ballon dans son milieu de terrain. Condition ne soit pas trop proche évidemment des buts de Grégoire Kobel. Arias, Munoz. Arias se retrouve au sol, réclame la faute qui n'obtiendra pas. Le cuir revient dans le rond central avec Lukumi, Lerma sur la gauche, Morica encore. C'est bien joué là-bas pour Rodriguez, pour l'intervention de Xhaka. Xhaka et le cuir va revenir au Colombien. Attention avec un tir peut-être de la part de Luis Diaz. Luis Diaz pour Puerta. Puerta le tire et le super barret. Oh le plongeon magnifique de Grégoire Kobel. Oh là là, il était bien parti ce ballon. Il est parti à l'horizontale dans les airs, Grégoire Kobel. Super, parce que le tir de Puerta était bon. Il était sur la ligne de la surface de réparation, idéalement placé pour croiser le cuir. Et là, il a le chercher. Super barret de la part de Grégoire Kobel. Sinon, le ballon finissait dans sa lucarne. Toujours 0-0, mais le corner à venir.
6: Et c'est la plus grosse occasion de cette partie. Ça a été très vite des Colombiens dans les 20 derniers mètres de l'équipe de Suisse qui, à mon avis, laisse trop jouer Mbolo, Ndoye, même Yachari ne vont pas assez presser la défense colombienne. Et quand ça va une touche de balle, les joueurs sont techniques et ça peut être extrêmement dangereux. Le corner sur la gauche de la cage de Grégor Cobel. Le ballon est dévié, dégagé par la défense. Endoy relance devant, mais directement dans un pied colombien. Il perd trop rapidement le ballon, les joueurs de l'équipe de Suisse, avec Suarez. Suarez qui joue avec Lerma. Rodriguez qui vient chercher le ballon. Les joueurs, non, c'est Lerma, pardon, Puerta. Appel de balle de Morica qui plonge dans l'axe. Diaz demande le ballon sur le côté gauche. Préfère passer par la droite du côté de la formation colombienne. Colombienne avec Lerma, Puerta. Avec Munoz, le ballon derrière lui en direction de Lucumi, Sanchez, les deux centraux. Lucumi pour son gardien, Vargas, 22 minutes. Et toujours 0 à 0 dans quelques instants. La pause fraîcheur parce qu'on arrive gentiment au milieu de cette première période avec ce score de 0 à 0. Mais cette grosse occasion tout à l'heure, le tir de Puerta et l'arrêt de Grégor Cobel. C'est Akanji qui vient piquer le ballon dans les pieds colombiens. Il le fallait, c'est bien joué. Il joue sur le côté pour Rider, Rider Mbolo. Mais Mbolo se fait devancer par la défense colombienne. Il n'est pas dans son match encore, Mbolo. La relance complètement ratée de Diaz. Zakaria anticipe et Zakaria peut garder le ballon pour Freuler. Il faut calmer un petit peu le coup là, les joueurs de l'équipe de Suisse. Jardoni Achari derrière lui pour Akanji. Elvedi, Zakaria, Jaka qui fait le dos rond et qui met son corps en opposition. Il y a faute de la défense de la Colombie. C'est bien joué de la part de Granit Xhaka. Et la pause fraîcheur, la fin du premier quart de cette partie, parce qu'on doit parler en carton maintenant depuis les pauses fraîcheurs dans cette rencontre. Et toujours ce score nul et vierge de 0 à 0. Une rencontre, Bernardin, qui a mis un peu de temps à démarrer parce qu'on sent les équipes craintives. La Suisse qui doit jouer sans Manzambi, donc qui doit un peu se chercher. Et cette énorme occasion de Puerta et la parade, la magnifique de Grégor Cobel. C'est pour l'instant la grosse et seule occasion de cette partie.
5: Ah, c'est vrai qu'il y a beaucoup de prudence de part et d'autre. Et on n'est pas très étonné de la part de la Suisse. Hein. Je pensais peut-être que les Colombiens allaient venir avec un peu plus peut-être de Arne, de Niak, mais ils savent aussi ce qu'il y a en face. Ils connaissent, on leur a beaucoup parlé évidemment de cette équipe de Suisse. Évidemment que Diaz qui a joué contre certains d'entre eux, contre Akanji, contre Jaka en Angleterre, c'est aussi la valeur de l'équipe de Suisse. Donc la Colombie ne va pas se jeter dans la gueule du loup. Mais pour l'instant, c'est vrai que l'équipe de Suisse est très, un peu comme l'Algérie aussi, comme contre l'Algérie en 16e de finale. La Suisse a aussi attendu un peu que l'adversaire vienne avant de faire la différence en contre. Mais pour l'instant, en contre, c'est plus difficile. Effectivement, Mbolo a eu 2-3 ballons qu'il a mal négociés. Il ne s'est pas non plus bien trouvé encore avec Yachari. Et c'est vrai que la prestation de Yachari au milieu du terrain aujourd'hui en zone offensive sera vraiment très importante. Si Yachari peut vraiment bien entrer dans sa rencontre, s'il peut se fondre dans le moule suisse, ce sera une bonne chose. Alors évidemment, il connaît très bien l'équipe de Suisse, mais il ne joue quasiment jamais. C'est vrai qu'il a un peu le même profil que Jaka. Il y a aussi Freuler au milieu. Donc c'est pas facile pour lui de trouver sa place, évidemment, à Ardon Yachari, superbe joueur, ancien joueur du FC Lucerne, qui a son caractère aussi, hein, comme Jaka. Souvenez-vous, il était à Lucerne, il dit au journal, j'aimerais bien aller à Bâle. Ça avait assez mal passé alors qu'il était capitaine du FC Lucerne. Il a perdu son brassard pour le récupérer après. Puis il y a 3 ans aussi refusé une sélection pour les M21. Il avait commencé à jouer avec la première équipe. Il avait refusé une sélection avec les M21 de l'équipe de Suisse. Là aussi, c'était assez mal passé. Il n'a pas trop apprécié non plus Mourad Yakin. Et voilà, il est aujourd'hui là et c'est un pion essentiel de l'équipe de Suisse pour ce 8e de finale face à la Colombie.
6: Et on attend encore ce gros match de Yachari avec l'équipe A. Il en a l'occasion ce soir dans ce milieu avec Freuler, avec Granit Xhaka, Endoy et Mbolo, les attaquants, y a moins de vitesse, hein, ça c'est sûr. Il n'y a pas Manzambi, il n'y a pas Vargas, donc il y a moins de vitesse sur les côtés de l'équipe de Suisse. Tactiquement, c'est un autre match avec l'absence de ces deux hommes-là. Peut-être que Vargas va entrer, il est sur le bond, c'est pas la nature, la gravité de la blessure de Ruben Vargas. Il y a eu peu de communication de la part de l'ASF et c'est bien normal. On donne le moins d'indications possible au potentiel adversaire, parce que peut-être qu'il jouera pour l'écart, Vargas, il a su s'y va. Manzambi aussi, on n'a aucune idée, il n'y a aucune source qui affirme que le mondial de Manzambi est terminé. Il n'est pas là pour ce match-là. Mais voilà, il y en a encore potentiellement 3, donc peut-être qu'il sera aligné dans les prochains matchs si la Suisse venait à se qualifier. Mais évidemment, avant de penser à ce match contre l'Argentine à Kansas City. 3h du matin, la nuit de samedi à dimanche prochain. Avant de penser à cela, il faut d'abord se qualifier sur ce terrain de Vancouver. Et pour l'instant, la Suisse n'y parvient pas. Aucune occasion dans les 16 mètres du gardien Vargas. Il ne va pas y en avoir beaucoup. Donc, il faudra vraiment les concrétiser, être percutant en phase offensive quand les actions seront là. Ils n'en donnent que très peu, les joueurs colombiens. Ils ont pris un but contre les Ouzbeks et après, je crois qu'ils n'ont pas pris de but non plus. Donc voilà, c'est un peu comme l'Espagne, des équipes qui sont extrêmement regroupées, qui ne donnent pas beaucoup d'occasions, qui sont rigoureuses. Aux Suisses, évidemment, de trouver la faille. Zakaria sur le côté, le match a repris. À Vancouver, on joue la 27e et toujours ce score nul et vierge de 0-0. Grosse occasion tout à l'heure à la 22e de Puerta et l'arrêt magnifique de Grégor Kobel qui s'est détendu sur le côté gauche. Il est bon dans les arrêts. Kobel, à la relance, c'est pas tout à fait ça, mais sur sa ligne, il est quand même intéressant. Avec Jacka, il y a faute contre Jacka. Ouais. Faute très nette. Il est retenu par le bras par un joueur colombien. Le capitaine de l'équipe de Suisse par Lerma. Et le coup franc rapidement joué avec, dans le rond central, Raymond Freuler pour Granit Xhaka. 0-0, 28 minutes dans cette première mi-temps.
5: Et Nico Elvedi, on a vu les Suisses avant, pendant plus d'une minute, se faire des passes entre Elvedi, Zakaria, Kanji, jusqu'à ce qu'il y ait une petite ouverture qui se fasse. Attention, Zakaria qui s'approche de la cage. Zakaria,
6: c'était
5: bien joué pour Yachari. Et ça passe juste pas pour Yachari, mais c'était magnifique cette passe et l'appel de Yachari qui aurait pu se créer une énorme possibilité. Le ballon revient dans le rond central. Elvedi, Jacka. On attend ces belles passes de la part de Jacka. Tout à l'heure, il a été freiné par Lerma. On retrouve Jacka légèrement sur le côté gauche. Yachari. Évidemment, c'est vrai que c'est pas le même pédigré que Manzambi, par la même manière de jouer, disons, avec Rider, Yachari, dans les 16 mètres un peu à côté. Endoy peut intervenir, il n'arrive pas à intervenir parce que Munoz est sur la trajectoire et va mettre le ballon en touche, une touche que vont effectuer les Suisses avec Ricardo Rodriguez qui va trouver derrière lui Manuel Akanji. Ce sera pour Freuler qui va chercher ce ballon. Tous les Suisses sont dans le camp de la Colombie. C'est vraiment du basket. On a la possession d'un côté, de l'autre, avec une faute de la part de Luis Diaz sur Granit Xhaka, qui ne va pas laisser la balle, là, qui fait exprès de la mettre quelques mètres à côté. Xhaka va effectuer ce coup franc avec Akanji derrière lui. On est dans le rond central. Raymond Freuler sur la droite, Rider. Rider revient derrière avec Elvedi. On prend vraiment très très peu de risques du côté suisse. Xhaka, Elvedi à côté de lui à nouveau, Akanji. Ah, ils ont touché les ballons, ces deux défenseurs. Et très belle passe d'Akanji là pour Rider. Il casse les lignes, Rider encore. Rider qui en fait trop, qui ne lâche pas son ballon. Mais il le récupère. Allez, la frappe. Et le sauvetage du gardien. Et c'est dégagé finalement par Morica. Un superbe tir de Rider. Et le très très bel arrêt du gardien Vargas sur le tir du joueur suisse. Les Suisses qui reprennent le ballon avec Freuler.
6: Et un bon moment là pour les Suisses. Freuler, un long centre au deuxième poteau pour Endoy qui va remettre le ballon. Mais le ballon était haut. Endoy n'a pas pu le remettre comme il le voulait. Il l'a quand même remis. Mais pas de problème pour le gardien Vargas qui a fait un magnifique arrêt sur ce tir de Rider qui dans un premier temps avait un peu manqué son affaire mais alors qu'il s'est parfaitement repris. Et le gardien était là. Deux grosses occasions, une de part et d'autre. Et les gardiens ont été bons là dans ces occasions. Il y a eu Puerta et Rider, mais on a aussi vu Vargas et Grégor Kobel. 1-1 au niveau des occasions nettes dans les 16 mètres, mais 0-0 au tableau d'affichage. Et les Suisses qui reprennent l'ascendant dans cette partie. Ils ont compris qu'ils pouvaient trouver des solutions en jouant derrière ces lignes colombiennes. Il faut vraiment que Rider, que Yachari viennent chercher ces ballons parce que s'il reste dans les pieds d'Akanji et d'Elvedi, même si le ballon circule bien, c'est la preuve qu'il n'avance pas beaucoup avec Granit Xhaka qui doit revenir dans son camp, transmettre le ballon à Nico Elvedi. Yachari vient de chercher. Allez, Yachari dans le rond central qui prolonge pour Elvedi. Il faut accélérer un petit peu aussi si les Suisses veulent passer les lignes parce qu'ils sont bien regroupés quand même. Les joueurs colombiens, c'est difficile. Pas trop de rythme non plus du côté de l'équipe de Suisse. Allez, Rodriguez a le ballon, mais Rodriguez le perd. Ramez rate son contrôle. Rodriguez, le Colombien. Et les Suisses peuvent récupérer le ballon. Pas pour longtemps. Il y a une faute contre un joueur colombien, contre le capitaine Ramez Rodriguez. 34 ans, le joueur de Minnesota. en Major Soccer League. Mais toujours là, c'est sa dernière grosse compétition, enfin sa dernière Coupe du Monde, ça c'est certain. Il y a la Copa América, s'il a fait encore une ou deux, on ne sait pas, mais on voit mal Rodriguez dans 4 ans encore être là avec cette formation colombienne. Il n'y a pas faute, et si ça récupère le ballon, il y a un coup à jouer là, allez, avec Ndoye qui demande le ballon sur le côté gauche, Ndoye a piqué, il faut y aller. Allez, le tir d'Ndoye et l'arrêt du gardien Vargas. C'est pas mal vu tout ça. C'est ce genre d'occasion qui sont dangereuses. Ndoye doit déborder sur le côté. Allez, sans réfléchir, le tir du gauche et l'arrêt du gardien Vargas. C'était bien joué. Deux occasions déjà pour les Suisses, toujours 0-0. Mais depuis 2 ou 3 minutes, les Suisses ont le dessus.
5: Le dégagement du gardien Vargas. Le ballon qui arrive sur Elvedi. Elvedi qui va protéger le cuir et donner de la tête derrière à Cobel, qui est percuté par Luis Suarez, qui avait pris de la vitesse. Cobel Henry, il va glisser à côté de lui. À Nico Elvedi qui va prendre un peu de vitesse, enfin façon de dire, il fait quelques petits pas en avant en tout cas.
6: Il piétine là.
5: Ouais, par rapport à tout à l'heure, c'est presque rapide. Allez, reviens derrière avec Akanji et Elvedi. Ouais, c'est un jeu de patience. Ça va être un jeu de patience. C'est vrai que la Colombie encaisse peu, elle marque peu aussi finalement avec Jaka. Attention, Jaka qui perd ce ballon sur Rodriguez. Il fait son travail, Jaka, pour le récupérer. Mais attention, Puerta. Puerta sur la gauche, Diaz dans les 16 mètres. Luis Diaz, le tir, il est contré par Elvedi. Le ballon ressort de la surface de réparation. Luis Diaz vient le reprendre. Luis Diaz avec une belle passe pour Puerta. Puerta sur la gauche de la surface. Puerta revient dans l'axe. Derrière lui, Lerma. Lerma avec le centre. Et le ballon qui va se retrouver au sol avec un Colombien qui se retrouve par terre. Mais il n'y a rien, dit l'arbitre. Il n'y a pas de réclamation d'ailleurs de la part de Luis Diaz. Pour l'instant, les Suisses défensivement font un match extrêmement solide. C'est très très bien joué pour l'instant de la part d'Elvedi, d'Akanji. On sent qu'ils se parlent beaucoup aussi, les joueurs suisses, les défenseurs suisses. C'est important évidemment de bien communiquer avec le gardien aussi. Et là, Akanji va repartir sur le côté gauche avec Mbolo dans le rôle central. Il va faire monter Zakaria. Zakaria qui va pas très très vite, qui est prudent là, encore une fois, avec Granit Xhaka. Granit Xhaka dans la partie supérieure du rond central, donc bien dans le camp de la Colombie. Froiler, Yachari encore, Rodriguez sur le côté gauche, Rodriguez, le centre de Rodriguez. Ouais, c'est mal donné, il y avait personne pour reprendre ce ballon, il le met un peu entre Zakaria et Mbolo. Et Morica va dégager ce ballon qui va sortir en dégagement pour l'équipe de Colombie. Toujours 0-0, bientôt 34 minutes de jouer.
6: Et deux occasions en quelques minutes pour Rieder et pour Ndoye. Les Suisses doivent continuer dans cet allant-là, mais on sent bien qu'ils sont prudents. Ils ne prennent aucun risque et chaque passe est assuré. Il n'y a pas de folie dans le jeu. On ne veut pas perdre le ballon et subir une contre-attaque rapide de la part des joueurs colombiens. On ne peut plus lancer Manzambi sur le côté gauche et Vargas à droite qui vont quand même très vite. Donc voilà, tactiquement, c'est tout un autre match. C'est un jeu de patience. Vous avez parfaitement raison, Bernardin. Les Suisses ne doivent pas paniquer. Ils ont l'habitude, ces grosses compétitions. Ils savent aussi que parfois le salut vient rapidement d'une seule occasion avec la montée. C'était bien vu d'Arias, mais l'intervention très propre de Nico Elvedi. Les Suisses peuvent repartir. Yachari, Ndoye sur le côté, c'est bien vu. Allez, Ndoye, il faut y aller avec Mbolo qui pique au centre. Ndoye sera plus rapide, mais Munoz, le retour. Waouh, magnifique de la défense colombienne. Et les Colombiens vont pouvoir repartir. Leurs 45 000 supporters donnent un peu de voix dans cette partie, dans ce stade. On joue sur Luis Suarez face à Nico Elvedi, mais très très bonne défense d'Elvedi. Suarez garde le ballon, c'est bien joué aussi du buteur du Sporting au Portugal, avec un ballon récupéré par Morica sur le côté. Diaz demande le ballon, on ne joue pas beaucoup le long de cette ligne gauche colombienne où il y a souvent Diaz, où il y a souvent Morica. On préfère passer par le côté droit, comme maintenant avec Puerta, avec Munoz, un ballon dans le dos, c'est bien joué. Munoz qui est monté, le centre en retrait, qui ne parvient pas à Suarez. Il y avait hors-jeu de la part de l'équipe de Colombie. Les Suisses vont pouvoir se dégager 0-0. On précise aussi que financièrement, ça serait une excellente opération de se qualifier. C'est 3,5 millions de plus assurés au minimum, pour l'équipe de Suisse avec un quart de finale. Même si elle a déjà gagné plusieurs millions, le déplacement coûte cher, les frais sont nombreux et un quart de finale permettrait d'engranger une belle somme d'argent très précieuse, évidemment, pour la fédération, pour tout le football suisse et pas seulement pour l'équipe A, parce que on sait que si la fédération veut être performante chez les jeunes, chez les dames, dans tous les secteurs, il faut de l'argent, et l'argent vient principalement des résultats de l'équipe première masculine. C'est comme ça. Donc le trésorier de l'équipe de Suisse verrait d'un assez bon œil une qualification pour les quarts de finale. Yakin sportivement, le trésorier financièrement. Bon, il n'y a plus qu'à, quoi. Il n'y a plus qu'à pour les joueurs de l'équipe de Suisse. 0-0, 37 minutes dans cette première période ici à Vancouver avec des Colombiens à l'attaque.
5: Et attention, le ballon qui s'approche de l'équipe de Suisse, du but de l'équipe de Suisse. Bonne intervention, une nouvelle fois, bonne anticipation surtout de la part de Nico Elvedi. Akanji, Elvedi, attention avec Freuler aussi. Les Suisses ne se marchent pas dessus. Rodriguez, Freuler dans son camp toujours. Remo Freuler avec Elvedi et Akanji. Akanji qui est juste devant sa surface de réparation. Ah, le ballon devant lui. Ouais, c'est bien joué. Peut-être pour Yachari qui s'en sort bien. Rieder qui contrôle bien. Mais tout ça pour revenir derrière avec Elvedi et avec Ardon Yachari. C'est une partie d'échec là que nous fait l'équipe de Mourad Yakin. Avec sur le côté gauche Djaka. Djaka fait monter Akanji avec une passe pour Freuler. Freuler en profondeur pour Mbolo. Mbolo dos au but comme souvent. Il va perdre son duel et c'est reparti avec Diaz qui est lancé en profondeur à nouveau avec Elvedi. Et avantage Elvedi,
6: ouais, sur il va revenir à la faute.
5: Fâche.
6: Il revient
5: Louis
6: à la faute.
5: Diaz. Ouais. Ouais, il y a une faute au début de cette action.
6: Exactement.
5: Et ce sera donc un coup franc pour l'équipe de Colombie après 37 minutes et 30 secondes. Ouais, Luis Diaz qui est un joueur très très expressif, on le connaît, le joueur colombien du Bayern Munich, très très belle saison, sa première saison avec le Bayern, il vient de Liverpool, enfin, il venait de Liverpool, et c'est un joueur extrêmement important. Ouais, alors il n'y a pas eu la Ligue des Champions qui était le gros objectif, et une élimination assez spectaculaire dans le duel face au Paris Saint-Germain en demi-finale, mais sinon effectivement le championnat avec Harry Kane devant et avec Diaz, c'est pas mal.
6: Il y a de quoi faire.
5: Il y en a d'autres aussi.
6: Il y a de quoi faire. Mais Harry Kane, pour l'instant, on voit un peu plus que Luis Diaz dans cette Coupe du Monde. Permet de vous rappeler les affiches des quarts de finale qu'on connaît déjà. Il y aura cette Angleterre-Norvège qui promet beaucoup. Espagne-Belgique, évidemment, qui est aussi extrêmement intéressant. France-Maroc à Boston, le premier quart de finale après-demain. Et puis donc, Argentine contre Colombie ou Suisse avec Rodriguez aux 16 mètres. Rodriguez à côté de lui, c'est très dangereux. Pas commettre la faute, le tir de Suarez qui est contré par la défense helvétique. Ils ont bien joué là les joueurs helvétiques, pas commettre de faute aux 16 mètres. Mais les Colombiens gardent le ballon avec un cuir sur le côté. Il n'est pas sorti, Munoz vraiment sur la ligne face à Ndoye. Il va pouvoir centrer le centre qui est dévié. Le ballon qui passe, oh, la reprise d'Akanji. Le ballon revient, tir complètement dévié, complètement dévissé, complètement raté de Puerta. Il ne sort même pas, l'action n'est pas terminée avec Munoz qui obtient un corner. Le tir était tellement raté, dévissé qu'il a fait une parabole, il n'est même pas sorti. Ça sera un corner pour l'équipe de Colombie, le troisième pour la formation sud-américaine dans cette première mi-temps. Joue la 40e.
5: Medias qui essaie de faire une bicyclette mais qui s'arrêtait en l'air parce que sinon elle est frappée un joueur suisse. Le corner, c'est parti sur le côté droit, en joué en deux temps. Attention, c'est dangereux avec Arias qui va obtenir un nouveau corner. Toujours sur le côté droit, on va retrouver John Arias, le joueur de Palmeiras. Arias, cette fois-ci, ça va être direct. Le corner dans les 16 mètres, 0-0, 40 minutes bientôt de jouer dans ce stade de Vancouver. Et attention à ce corner tiré par John Arias. Attendez un instant.
6: Mais il n'y a pas corner, finalement. Dit...
5: Eh non, il y a effectivement. Donc c'est la VAR qui est intervenue pour dire qu'il n'y a pas corner, que le ballon a été touché. La VAR qui peut intervenir dans ce sens-là, pas dans l'autre, elle ne peut pas donner un corner. Mais s'il y a un corner qui est donné à tort, la VAR peut intervenir. C'est une des nouveautés cette année. Ben, tant mieux, l'équipe de Suisse ne va pas se plaindre de cela. On va pouvoir tranquillement aller reprendre ce ballon. C'est Kobel qui peut comme ça faire quelques pas pour aller chercher ce cuir. Et les Suisses reprennent le contrôle du jeu. Exactement 5 minutes encore avant le temps additionnel de cette première mi-temps. Toujours ce score de 0-0. Très peu d'occasions. Les Suisses ont attendu la demi-heure de jeu pour tirer. Ils n'ont pas tiré aussi tard depuis en Coupe du Monde. Depuis

0: Bidjaka, donc c'est un peu un diesel, il a été rattrapé par le défenseur et surtout il n'a pas pu arriver à la hauteur du ballon. C'était vraiment dans le trou là pour une fusée que malheureusement pour lui n'est pas Jaka. Il a beaucoup d'autres qualités, mais voilà, sur un sprint de 7, 8, 10 mètres pour récupérer le ballon, c'est pas le joueur le plus rapide de l'équipe de Suisse. Un bon tempo là, un bon moment pour l'équipe de Suisse. C'est, on va pas dire que le tempo est élevé, mais les Suisses ont le ballon en tout cas à 42 minutes dans cette première mi-temps. Un jeu très structuré, il n'y a pas beaucoup de folie, il y a beaucoup d'attentes, c'est un match très tactique, c'est un match qui n'est pas forcément très spectaculaire à regarder et à suivre avec trois occasions seulement, mais on connaît l'importance de cette partie et de son résultat final, et en face il y a quand même une place en quart de finale que les deux équipes convoitent parce que ne sont pas à chaque rendez-vous mondial ou dans leur confédération respective à la fête, les Colombiens et les joueurs helvétiques. Les Colombiens qui font un bon mondial, qui ont fait une très bonne phase qualificative également. Voilà, c'est une équipe qui a des qualités qui est extrêmement intéressante et qui rêve aussi, comme la Suisse, d'aller en quart de finale. Pour l'instant, ni l'une ni l'autre n'y sont parce que il y a toujours ce score nul et vierge de 0-0. 43 minutes dans cette première mi-temps. Et le ballon sur la droite de l'attaque colombienne dans le camp de l'équipe de Suisse. Mais on revient derrière avec Suarez, avec Lukumi, avec Morica qui demande le ballon. Finalement, c'est Suarez qui joue sur le côté. Direction de Luis Diaz. Diaz, un ballon qui est mal donné. Elvedi, mais il récupère Diaz. Plus rapide que Jack. Attention, ça peut être dangereux tout cela. Avec un ballon qui est demandé sur le côté droit. Le centre. Le ballon se poursuit. Cette fois-ci, il y aura un corner parce qu'Elvedi a touché le ballon avec Freuler. Mais c'était très rapide la montée de Munoz. Ouais, Diaz allait piquer le ballon à Jaka. Et dès qu'ils ont le ballon dans les 20 derniers mètres, ça va extrêmement vite les Colombiens. Et le corner pour la formation de Colombie. Le quatrième.
1: Ouais, au départ, c'est même Yachari qui a mal donné à Jaka. Les deux hommes qui ont un peu de la peine à se trouver. Ils s'entendent très bien les deux hommes, mais sur le terrain, pour l'instant, c'est pas, ça coule pas de source encore. Et là, la passe de Yachari qui ensuite n'a pas vraiment piqué un sprint pour venir faire son travail défensif. Attention, ce corner, renvoyé de la tête par Brelembolo. Le ballon est toujours dans les 16 mètres. Renvoyé cette fois-ci encore une fois par Freuler. Et puis Mbolo de nouveau et Yachari devant lui. Voilà, pour Endoy. Est-ce qu'il va prendre un peu de vitesse, Endoy, mais il se fait.
0: La faute
1: d'Endoy sur Morica. Non, moi, c'est la faute de Morica. Non, l'arbitre d'abord a montré c'est la faute d'Endoy qui a retenu Morica parce que Morica est très très rapide également. Et là, Endoy, c'est vrai qu'il avait un petit coup à jouer, mais il a perdu son duel et ensuite il a retenu le défenseur colombien. Toujours 0-0. Une occasion pour les Colombiens avec un très bel arrêt de Cobel et deux occasions aussi pour l'équipe de Suisse avec les tirs de Endoy et de Rieder. Allez, Le jeu peut reprendre. Sanchez, Munoz sur le côté droit. Munoz encore. Munoz, encore une minute avant le temps additionnel. Le gardien Vargas. Encore un huitième de finale extrêmement serré. Cette phase à élimination directe en fait vraiment beaucoup, beaucoup de suspense. Allez, le dégagement du gardien Vargas, s'il le veut bien. Voilà, le droit, il a le ballon au pied, pas dans les mains, donc il avance.
0: Joué, donc c'est au Suisse, pas presser par
1: voilà,
0: les Suisses,
1: c'est au Suisse à le chercher.
0: Exactement.
1: Ils sont pas très pressés, les Suisses non plus. Et eux aussi, les Suisses aiment bien attirer un peu l'adversaire. Alors, Sanchez, c'est pas en fin de première mi-temps que les Suisses vont commencer à se découvrir. C'est une certitude, surtout avec ce score de 0-0. On retrouve le gardien Vargas dans sa surface de réparation. Vargas avec Sanchez, Davinson Sanchez, défenseur de Galatasaray, qui va revenir à son gardien. Vargas toujours, il se passe pas grand chose là sur la pelouse, comme si tout le monde attendait avec impatience de savoir combien de minutes cette première période va être rallongée. Le dégagement cette fois-ci du portier Vargas, un cuir aérien qui arrive sur la tête d'Elvedi. Il en a pris des ballons, Elvedi, de la tête, c'est impressionnant. Dans les duels, il est vraiment très présent pour l'instant. Et 3 minutes.
0: Ouais, c'est la pause fraîcheur.
1: Ouais, exactement. Ouais, c'est vraiment le minimum syndical. Ouais. Il n'y a pas de raison qu'on ait plus. C'est vrai, il n'y a pas eu beaucoup il n'y a pas eu beaucoup d'interruptions de jeu, il n'y a pas eu de VAR, il n'y a pas eu de but, il n'y a pas eu de blessure.
0: Il n'y a pas eu grand chose.
1: Il n'y a pas eu de cadeau jaune, il n'y a pas eu grand chose. Il y a eu trois petites occasions. Voilà, trois petites occasions, 3 minutes, c'est bien payé finalement. C'est vrai que c'est la pousse fraîcheur. Et les Suisses qui ont le ballon. Ouf, ils se retrouvent au sol. De nouveau Endoy là, à la lutte avec Munoz. Il montre son pied à l'arbitre, Endoy, et il se plaint d'avoir été rudoyé par son adversaire. Pas une partie facile pour l'instant pour les joueurs offensifs de l'équipe de Suisse. Alors, beaucoup les défenseurs, les milieux de terrain, mais pour l'instant, c'est vrai qu'il n'y a pas beaucoup de ballons devant. Et là, ça va être un coup franc pour l'équipe de Suisse.

0: Davis avec tiré par Granit Xhaka.
1: Sur la gauche de l'attaque helvétique, on est à peu près au milieu, un petit peu moins du camp de l'équipe colombienne. Alors, où il joue devant ou à côté de lui en direction de Raymond Freuler. Les Colombiens jouent le hors-jeu sur la ligne des 16 mètres. Ils jouent latéralement à côté de Freuler qui remet à Xhaka. Freuler, Xhaka. Ils n'ont pas bougé, se passe le ballon. Avec Rodriguez, Rodriguez qui va revenir sur Xhaka, qui n'obtient pas de faute. Le ballon est jouable, il le perd, ce ballon. Alors ça, c'est pas bien joué de la part de l'équipe de Suisse. On fait quatre passes latérales, joué sur Rodriguez, et on perd le ballon. On ne peut pas dire que ça s'est joué de manière intelligente, ce coup franc des joueurs de l'équipe de Suisse. Un long ballon pour Diaz. Il n'y aura pas de problème pour le gardien Gregor Kobel. C'est pas spécialement bien joué non plus. Ils ont voulu allonger le jeu pour éloigner le ballon, les joueurs colombiens. 47 minutes dans cette partie, 2 minutes de temps additionnel, il en reste une. Et ce score toujours nul et vierge de 0-0. Et il n'y a pas beaucoup de rythme quand même dans ce jeu, faut bien le reconnaître de part et d'autre. Un match bouché, un match bloqué, un match très prudent d'un côté comme de l'autre. Avec le tir de Puerta à l'arrêt de Kobel, avec l'action pour Rieder, le gardien Vargas, l'action pour Endoy, le gardien Vargas, mais c'est tout. Et c'est quand même pas beaucoup pour un huitième de finale de Coupe du Monde. Pour une première période avec Morica qui dégage loin devant, mais le cuir va directement en touche. Remise en jeu pour l'équipe de Suisse, Morica reste au sol, touché, se plaint-il. Est-ce qu'il a été touché par Rieder quand il a voulu dégager le ballon, ou est-ce qu'il s'est fait tout seul cette blessure et se tient à la cheville? L'arbitre va prolonger de quelques secondes vraisemblablement cette première mi-temps. Alors ouais, il y a un contact avec Rieder, mais c'est lui, Morica, qui va au contact contre Fabien Rieder. Il n'y a pas du tout faute. Remise en jeu pour l'équipe de Suisse avec Denis Zakaria. Zakaria pour Mbolo, Mbolo qui remet, mais les joueurs colombiens vont pouvoir se dégager. C'est la dernière avec Diaz qui va mettre sur le côté avec Elvedi. Il ne faut pas se rater là, Elvedi remet derrière en direction du gardien Kobel. Et c'est la fin de cette première période du côté de Vancouver sur ce score nul, vierge et logique de 0-0 avec trois occasions. Au niveau du foot, c'est pas vraiment cela. C'est pas un grand match de football, il faut être honnête. C'est pas un grand huitième de finale parce que l'enjeu est important. On sent les équipes très prudentes qui n'osent pas se découvrir. Évidemment, elles connaissent ces formations, elles connaissent l'importance du premier but. Pour l'instant, il n'est pas là. 0-0 et donc un match encore, Bernardin, complètement ouvert.
2: Avec complètement ouvert, qui va forcément à un moment donné s'enflammer. On espère que ce soit avant les tirs au but. Et c'est vrai, voilà, ce sont des équipes qui ont envie d'aller plus loin, des équipes qui se connaissent, des équipes qui savent ce que c'est que la Coupe du Monde, même si la Colombie n'était pas à la dernière. Il y a des joueurs expérimentés, donc voilà, il n'y a pas beaucoup de risques. C'est vrai qu'on s'est, je ne veux pas dire qu'on s'est ennuyé, mais c'était une première mi-temps à. Si on n'est pas forcément supporter d'une des deux équipes et qu'on regarde ce match, c'est pas sûr qu'on revienne devant son écran pour la voilà pour la deuxième mi-temps ou pour autre chose, mais c'est vrai que franchement là c'est pas grandiose, mais voilà, c'est intéressant. On sent que l'équipe de Suisse a encore quelques progrès à faire. C'est bien qu'il y ait cette pause pour qu'il y ait quelques petites discussions. Je suis pas convaincu pour l'instant de la manière dont Yachari joue avec ses copines. Il est pas mauvais, mais c'est encore un peu léger, Yachari, dans les duels, dans les passes. On a l'impression qu'il est pas en train de jouer un huitième de finale de Coupe du Monde, même si c'est pas évident. Et puis il a aussi un style comme ça, un peu comme Rodriguez. On a toujours l'impression qu'il est tranquille, qu'il ne ressent pas le stress. Mais en tout cas, c'est très intéressant d'avoir Yachari sur la pelouse aujourd'hui. On espère qu'il pourra, lui et ses coéquipiers, débloquer la situation.
1: Ouais, mais on attend mieux d'Yachari, comme on attend plus d'Mbolo, qui a pas eu beaucoup de ballons. C'est vrai, Endoy s'est créé une, deux chances sur le côté, mais voilà, il faudra plus pour aller en quart de finale, c'est certain, Stéphane Trisconi. Il faudra, ou alors compter sur l'erreur adverse, mais bon, c'est dans la vie, il faut toujours compter sur soi-même si on veut atteindre ses objectifs plutôt que sur l'erreur des adversaires. La Suisse doit faire plus si elle veut se qualifier pour les quarts.
3: Merci messieurs, bonne pause. On vous retrouve dans moins de 15 minutes pour la deuxième mi-temps que l'on espère évidemment un petit peu plus animée. On l'a compris grâce à vos propos. Un peu de musique d'ici là avec Tracy Chapman pour commencer Telling Stories.

Telling Stories, Tracy Chapman sur RTS Première. C'est la mi-temps à Vancouver. Il y a 0-0 entre la Suisse et la Colombie en huitième de finale de la Coupe du Monde. Le vainqueur de cette rencontre affrontera l'Argentine en quart de finale dimanche à 3h du matin. L'Argentine qui a battu en début de soirée l'Égypte dans un match extrêmement spectaculaire. Les Égyptiens menaient encore 2-0 à la 79e. Les Argentins ont ensuite marqué 3 buts pour prendre l'avantage et s'imposer dans ce match-là. Et puis on vous rappelle les autres quarts de finale. France-Maroc, ce sera jeudi à 22h. Portugal-Belgique, vendredi 21h. Et samedi à 23h, Norvège-Angleterre. Demain, pas de match. Ça va faire bizarre quand même. Ça fait 27 jours quand même que la Coupe du Monde a commencé. 27 jours où on a au moins un match par jour à se mettre dans les yeux. Et demain, bah, il y aura pause un peu pour tout le monde avant le début de ces quarts de finale. Mais nous, ce qui nous intéresse, évidemment, c'est de savoir si la Suisse y sera dans ces quarts de finale. C'est Joël Robert et Bernard Dalleman qui sont à Vancouver. On les retrouve à 22h dans Flash et juste après pour la suite de cette partie.

0: Terre est un pop, Bob Marley sur RTS Première, chanson qui inspire Isabelle Barthe en régie, qui a décidé de mettre ses lunettes de soleil pour danser sur cet air jamaïcain. Ça nous fait voyager. La Coupe du Monde, on va un petit peu partout, en Jamaïque avec la musique, au Canada avec le football, Suisse-Colombie. On vous rappelle que c'est 0-0 à la mi-temps. La suite de cette partie, juste après le Flash Info à 23h03. Nous sommes ensemble ce soir jusqu'à minuit, voire 1h du matin, s'il devait y avoir prolongation et tir au but, parce qu'il faut un vainqueur ce soir, il faut connaître le nom de l'équipe qui affrontera l'Argentine en quart de finale de la Coupe du Monde dans la nuit de samedi à dimanche à 3h du matin. Merci d'être avec nous en ce mardi soir, il est 23h, l'heure des informations.
1: Grégoire Moll.
2: Coupe du Monde, c'est la mi-temps dans le match suisse Colombie. Les deux équipes jouent leur place en quart de finale. Joël Robert, aucune équipe n'a pris l'avantage au score pour le moment.
3: En effet, le match est assez fermé. Pas de risque ni d'un côté ni de l'autre. Deux équipes extrêmement prudentes. Une formation helvétique qui, on vous le rappelle, joue sans Manzambi avec Rieder et Yachari comme titulaires. Trois occasions dans cette première période. La première pour les Colombiens, la 21e, Puerta, mais magnifique arrêt du gardien Gregor Kobel. Et puis Rieder et Endoy pour les joueurs helvétiques ont eu l'occasion de mettre le danger devant le gardien colombien. Mais Vargas a chaque fois répondu présent. Il n'y a que peu d'ouverture, il n'y a que peu de chance ni d'un côté ni de l'autre. Donc voilà, il faudra bien que les équipes se découvrent pour marquer un but. En tout cas, la rencontre est très serrée et impossible de vous dire qui de la Suisse ou de la Colombie pour l'instant est supérieur parce que le jeu est vraiment équilibré.
2: Merci Joël Robert. On peut suivre la deuxième période de ce match sur RTS Première et d'autres vecteurs de la RTS et on vous retrouve dans une heure. Les cantons de Genève et Vaud ont réactivé les plans canicules dès aujourd'hui. Ces décisions interviennent alors que Météo Suisse a annoncé une nouvelle vague de forte chaleur jusqu'à lundi prochain au moins, avec des températures qui pourraient atteindre 34 à 35 degrés. Le canton du Jura, lui, rappelle aux entreprises de chantier que des mesures de protection doivent être mises en place pour les travailleurs et travailleuses. Le canton de Neuchâtel lance quant à lui un appel à la vigilance collective envers les personnes âgées qui vivent seules à domicile. Et en Valais, le seuil de canicule de degré 3 devrait être franchi dès demain et au moins jusqu'en début de semaine prochaine. C'est ce qu'a annoncé Météo Suisse. L'Ukraine annonce des signatures d'accords avec plusieurs pays européens. Il s'agit d'accords de coopération en matière de drones militaires. Selon le président ukrainien, des accords ont été conclus avec le Danemark, les Pays-Bas et l'Estonie. Et des accords pourraient prochainement aboutir avec l'Allemagne, la Finlande, la Norvège et le Canada. Inacceptable, c'est ainsi que l'Iran juge les accusations du Qatar à son encontre. Le Qatar a en effet accusé l'Iran d'avoir frappé hier un navire transportant du méthane dans le détroit d'Ormuz. L'émirat a convoqué le chargé d'affaires iranien à Doha pour une protestation officielle. D'après le porte-parole du ministère iranien des Affaires étrangères, ces accusations sont discutables et contraires au principe de bon voisinage. Le navire qatari n'est pas le seul à avoir été attaqué. Plusieurs navires ont été frappés en une journée, d'après l'agence de sécurité maritime britannique UK MTO. Les États-Unis, de leur côté, pointent aussi l'Iran du doigt et Washington réinstaure des sanctions économiques sur le pétrole iranien. Les États-Unis justifient ces sanctions par les actions totalement inacceptables de l'Iran à Hormuz. Ce sont les mots d'un responsable américain. Le ministère américain des Finances a publié un document interdisant les nouvelles transactions d'hydrocarbures iraniens à partir d'aujourd'hui. Ciel souvent voilé en cette fin de journée, les nuages devraient progressivement partir dans la nuit. Demain, le temps sera ensoleillé et chaud en Suisse romande et en Valais, avec quelques voiles nuageux. En pleine, minimum 16 à 20 degrés, 33 degrés au maximum. Le temps devrait rester ensoleillé et chaud jusqu'à vendredi inclus. Les températures devraient monter jusqu'à 34 degrés jeudi et vendredi.
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0: L'équipe de Suisse de football joue pour une place en quart de finale de la Coupe du Monde. Elle affronte la Colombie ce soir à Vancouver, 0-0 après 45 minutes. Les joueurs qui reviennent sur la pelouse, Joël Robert, Bernardin Lehmann, vous l'avez dit, petite première mi-temps. On attend plus tant des Suisses que des Colombiens. Il faut un peu plus de spectacle, il faut un vainqueur.
3: Eh oui, il faut un vainqueur. Il y aura un vainqueur de toute façon. On n'est plus dans les phases de groupe, donc ou c'est dans les 45 prochaines minutes, ou après prolongation, ou penalty. L'une de ces deux équipes, ce soir, quitte la compétition. C'est évident, l'autre s'en va à Kansas City affronter l'Argentine. Et l'équipe de Suisse effectue un changement à la mi-temps, la sortie de Yachari et l'entrée de Djibril Sow pour Yachari. Ce n'est pas une option offensive là, que prend l'entraîneur Murat Yakin, aucun changement du côté colombien. Mais c'est vrai, Bernardin, que bah, il faudra un vainqueur et on attend plus de cette deuxième mi-temps, mais d'un côté comme de l'autre d'ailleurs.
5: Ouais, on aimerait bien savoir pourquoi il le change. Est-ce qu'il est blessé ou est-ce qu'il n'était pas content? C'est vrai qu'on en parlait tout à l'heure et il n'a pas fait une grosse première mi-temps, Yachari. Il a un peu de la peine à se trouver, semble-t-il, avec ses coéquipiers. Sow a plus l'habitude de jouer avec eux. Ça fait longtemps aussi qu'il est là, Djibril Sow, dans cette équipe de Suisse. Après, c'est vrai qu'il n'a pas un profil plus offensif, ni plus défensif non plus hein, que Yachari. Mais voilà, on attend plus effectivement de cette deuxième mi-temps, même si, évidemment, on ne s'attend pas forcément à avoir de gros risques pris par ces deux équipes. D'ailleurs, actuellement, le ballon circule entre Kobel, Akanji, Djaka et Elvedi. Elvedi, un ballon devant lui, ça s'est bien joué pour Sow. Sow qui a le ballon sur la droite. Sow pour Zakaria. Zakaria qui est dans le camp adverse. Zakaria encore, c'est bien joué. Non, l'arbitre va intervenir.
3: Hors-jeu.
5: Et hors-jeu, ouais, sur cette... Ouais, ça peut... hors-jeu sur cette situation. Bon, ben voilà, dommage pour l'équipe de Suisse qui va perdre le contrôle de ce ballon, qui va revenir dans la défense et même vers le gardien Vargas qui va dégager. Oh, Endoy qui peut intervenir, Endoy, et puis Mbolo. Mbolo pour Endoy, oh, ça passe juste pas. Bon, il aurait été peut-être hors-jeu là, Dan Endoy. Le ballon qui va revenir sur Puerta.
3: Ouais, et hors-jeu.
5: Intervention de l'arbitre, effectivement, il était hors-jeu. Ouais, c'était assez net. La passe de... Il est bien intervenu à Dan Endoy pour récupérer ce ballon. Ensuite, il s'est lancé un peu rapidement et Mbolo n'a pas réussi à le trouver. Pour l'instant, dans les passes en profondeur côté Suisse, il y a un souci de timing. Il y a des passes qui n'arrivent pas et les attaquants ont un peu de la peine à se libérer. Ça ferait du bien de pouvoir mettre un Manzambi sur la pelouse avec sa confiance et sa vitesse. Ballon récupéré par Rieder au milieu du terrain. Rieder encore. Rieder en profondeur pour Mbolo. Mbolo la lutte avec Sanchez, Mbolo encore qui s'écarte, qui glisse derrière lui Freuler, Djaka à 35 mètres des buts sur la gauche, Rodriguez, Endoy encore plus sur la gauche, Endoy encore, qu'est-ce qu'il va faire Endoy? Il va essayer d'y aller, le centre d'Endoy, et puis le tir à côté, mais non, le tir à côté de la part de Djibril Sow qui était certes pris un peu à contre-pied, mais il avait le temps d'arrêter ce ballon et de le bloquer et ensuite de tirer. Il était vraiment en excellente position, c'est bien joué de la part de Dan Endoy qui a pris de la vitesse sur le côté gauche. Il a réussi ensuite à centrer. Les Suisses ont laissé passer le ballon et dommage parce qu'il y avait encore Rieder qui était derrière. Dommage qu'il y ait un tir et qu'il soit pas cadré. En plus, il a glissé. Ouais. Et en plus, il a glissé. Dommage parce que ça va vraiment le point d'un but. Les Suisses qui avant couvert ont toujours marqué très vite au début de deuxième mi-temps. Ben, ils ont bien failli le faire une troisième fois d'affilée. C'est pas le cas. Toujours 0-0. 48 minutes bientôt.
3: Et c'était bien joué de la part d'Endoy sur son côté. C'est vrai que Sow, il y a mieux à faire là pour le joueur qui est frais parce qu'il vient d'entrer. C'est une occasion de gâcher pour l'équipe de Suisse en tout début de deuxième mi-temps qui aurait fait du bien. Déjà ce tir cadré, le but encore plus évidemment, mais il y avait une grosse occasion pour l'équipe de Suisse emmenée sur ce côté gauche par Dan Endoy qui est en tout cas pour l'instant au niveau des attaquants le plus remuant. C'est lui qui se crée une occasion première mi-temps, c'est lui là qui va chercher le ballon pour le transmettre à Djibril Sow. Rien à dire pour Endoy qui n'a pas beaucoup de ballons, même s'il faut en profiter avec Djaka. Justement, là pour Endoy, sur le côté gauche. Endoy face à Munoz, Endoy encore, Endoy va fixer. Endoy joue latéralement le relais avec, il n'y a pas pénalty. Oh là là, c'était limite tout ça. L'arbitre était bien placé. Immédiatement, il n'y a dit, il n'y a pas pénalty. Alors, est-ce que la VAR va intervenir, parce que monsieur l'arbitre lui était clair, il n'y a pas pénalty pour lui. Endoy a plongé, on revoit tout cela au ralenti.
5: Non.
3: Ah, il plonge, il est un petit peu accroché, mais très modestement. C'est vrai qu'il plonge.
5: Je pense à un contact au pied, mais j'ai pas l'impression qu'il y a un contact au pied.
3: Pour moi, la décision de l'arbitre est juste, hein, de ne pas donner pénalty contre Dan Endoy. Il lui caresse le maillot plus qu'il le retient de manière ostentatoire, donc c'est logique. Mais ça fait déjà deux occasions sur le côté gauche pour Dan Endoy. Faut profiter là, c'est une bonne entame de deuxième période de la part de l'équipe de Suisse. Faut continuer avec ce rythme là pour aller perturber la formation colombienne. Toujours 0-0, les Colombiens qui ont le ballon par Arias au milieu du terrain. Il fait monter Morica Le latéral très offensif à gauche, mais qui rate son affaire. Ballon récupéré par les Suisses, pas pour longtemps. Sanchez ne prend pas de risque, il dégage loin devant Elvedi de la tête. Joue avec Sau sur le côté, Sau Freuler avec l'intervention de Rieder. Les Suisses gardent le ballon, ils jouent bien en deuxième mi-temps les Suisses. Allez, faut y aller avec Rodriguez sur le côté, il a de l'espace à gauche. Rodriguez, il peut monter. Ndoye à ses côtés, mais ils se comprennent mal. Intervention de la part de Munoz qui joue le ballon. L'action se continue avec Diaz qui part à gauche. Attention, c'est dangereux. Zakaria n'est pas sur lui. Munoz reste au sol. L'occasion. Diaz sur le côté. Diaz encore. Diaz à gauche. Diaz qui a voulu jouer au milieu, mais le ballon est récupéré par la défense de l'équipe de Suisse avec un homme qui est toujours à tête, à terre, c'est Munoz. Mais les Colombiens n'arrêtent pas le match. L'arbitre non plus. Avec Luis Diaz sur le côté gauche. Et Munoz se relève. Finalement, le ballon revient au bout du pied de Puerta. Munoz peut continuer le jeu avec Rodriguez. Rodriguez, le centre du pied gauche. La déviation et passe tout le monde à ce centre. Et il n'y a rien du tout. L'arbitre ne dit rien.
5: Non, il y a carton à Xhaka.
3: Granit Xhaka. Okay.
5: Pour la faute de tout à l'heure.
3: Ouais. Est-ce que c'est pour la faute? Est-ce que c'est pour avoir rouspété? Mais voilà. En tout cas, il y a un carton. Pour Granit Xhaka. Ah ouais, c'est là la faute. Il met le pied sur Munoz. C'est lui qui met le pied sur Munoz. Et Granit Xhaka est averti. Le joueur de l'équipe de Suisse. Et les Suisses qui vont donc pouvoir se dégager. On part depuis derrière avec le gardien Grégor Kobel du pied gauche. Il cherche Ndoye face à Munoz. Ndoye prolonge pour Fabien Rieder. Rieder sur le côté avec Djibril Sow. Mbolo demande le ballon. Allez, il faut y aller. Pique au centre. Sow, c'est bien joué. Il accélère un petit peu. Sow fait monter Rodriguez. On est près des 16 mètres. Rodriguez encore. Rodriguez toujours ne peut pas centrer face à Munoz. Revient sur ses pas de nos gardiens. De nos capitaines Xhaka. Le ballon récupéré par Sow qu'on voit beaucoup dans ses débuts de deuxième mi-temps à Kanji. Akanji sur le côté pour Granit Xhaka, 0-0, 53 minutes.
5: Avec Djibril, avec Akanji, pardon, Sow, voilà, de nouveau maintenant Akanji, Akanji en profondeur, avec une faute sur Rieder. Un coup franc intéressant, très intéressant pour l'équipe de Suisse. Rieder qui s'est vite retourné, obligeant son adversaire à commettre la faute, enfin obligeant, façon de dire évidemment, mais là Sanchez qui n'avait pas d'autre solution que de faire la faute sur Rieder, qui s'est bien laissé tomber aussi, mais il y a faute et c'est un coup franc vraiment. On est 2-3 mètres avant la surface de réparation, décalé sur le côté gauche. Donc voilà qui peut être extrêmement intéressant. Il y a Xhaka et il y a Rieder. Il y a aussi Freuler qui vient là, mais je pense plutôt que c'est pour Xhaka ou pour Rieder. Ce coup franc, 53e minute. C'est un début de deuxième période intéressant de la part de l'équipe de Suisse. Avec l'arbitre qui va donner le feu vert pour tirer ce coup franc. Voilà qui est fait. C'est parti avec finalement c'est Rieder qui tire direct, ça passe à côté. Ouais, c'est le petit filet de la part de Fabien Rieder. C'est un bon tireur de coup franc Rieder, mais là ça passe quand même un peu trop à côté. C'est pas. Est-ce qu'il était touché? Non, il n'a pas été touché par James Rodriguez. Ouais, c'était pas une belle réussite de la part de l'équipe de Suisse que ce coup franc galvaudé par les Helvètes.
3: Ouais, un coup franc du pied gauche alors que l'occasion est sur la gauche. Il fallait vraiment viser la lucarne du gardien. J'aurais plus vu un droitier pour tenter d'enrouler le ballon. Mais bon, c'est comme cela. Ça passe quand même assez nettement à côté de la cage du gardien Vargas. Vous avez raison, c'est une occasion de gâcher parce que le coup franc, était à une vingtaine de mètres. C'était une occasion intéressante sur une balle arrêtée. Les Suisses n'en profitent pas. Un long ballon devant des Colombiens. Un cuir qui est récupéré par le capitaine Rodriguez. Dans le rond central pour Lerma Morica qui change pour Munoz. On est passé d'un latéral à l'autre. Munoz devant lui. Il cherche la complicité et il la trouve de Puerta. Puerta avec Arias qui est contré par Brel Mbolo. Remise en jeu pour l'équipe de Colombie. C'est Munoz qui va effectuer cette remise en jeu. Joue derrière lui en direction de Sanchez Lukumi. L'autre défenseur central, Morica, sur le côté. Les Suisses pressent plus haut dans ce début de deuxième mi-temps. Alors qu'ils laissaient venir en première, ils pressent plus haut, ce qui gêne évidemment à la relance les joueurs colombiens. C'est pas mal joué là, techniquement, de Rodriguez. Même s'il perd le ballon, il le récupère. Allez, les Suisses ont le ballon dans le camp de l'équipe de Colombie. On fait monter Rodriguez sur le côté gauche. 54 minutes, toujours 0-0. L'importance maintenant, du premier but dans cette partie, évidemment, parce qu'il n'y a pas beaucoup d'ouverture, il n'y a pas beaucoup d'occasion. Et l'équipe qui marque en premier obligera l'adversaire à se découvrir. Le cuir au bout du pied de Nico Elvedi dans le rond central, dans le camp de l'équipe de Colombie. Elvedi pour Akanji qui prolonge latéralement sur le côté gauche. Ricardo Rodriguez, une balle à ras-de-terre en direction de Rieder qui a voulu jouer la talonnade pour Saut, mais le ballon est dégagé par les Colombiens avec Elvedi qui remet à son gardien Cobel. Faut pas se planter là, Cobel qui est pressé par Diaz. Un dégagement que Rodriguez peut récupérer, mais mal parce que les Colombiens le récupèrent. Endo, il fait une mauvaise passe. Ça, c'est dommage. Le ballon est rapidement perdu par les joueurs de l'équipe de Suisse. Attention à la contre-attaque avec Munoz sur le côté qui entre dans le camp de l'équipe de Suisse. 11 minutes en deuxième mi-temps et toujours 0-0 entre la Suisse et la Colombie.
5: Et Puerta qui va reprendre ce ballon au milieu du terrain. Puerta derrière lui, Sanchez et son gardien Vargas. On repart de l'arrière. 56e minute. Attention avec ce long ballon sur Rodriguez, sur Suarez, Lu Diaz, la lutte avec Zakaria qui va laisser sortir ce ballon. Ouais, pas facile de passer hein, face à Denis Zakaria. Très solide en la circonstance. À nouveau une bonne partie sous les yeux du président de la FIFA, Gianni Infantino. Allez, Elvedi à côté de lui, Jaka pour le gardien Cobel de sa surface. Cobel. Alors, Grégoire Cobel, du pied gauche, le dégagement qu'il donne à il envoie le ballon là où il n'y a vraiment aucun Suisse. C'est Sanchez qui peut récupérer. Mbolo se précipite. À côté de lui, Munoz. Et le ballon va sortir. Ça une touche pour l'équipe de Suisse. Et puis, je regarde les joueurs qui s'échauffent. C'est Vargas hein, qui est en train de s'échauffer, ouais. Qui a accéléré d'ailleurs son échauffement. Donc, il y a de fortes chances, effectivement, de voir entrer Ruben Vargas. Rodriguez sur le côté gauche. Rieder avec Endoy. Le ballon est touché. Il va sortir. Et Endoy a été touché en la circonstance. Il s'assied dans la surface de réparation de l'équipe de la Colombie. Il fait bouger son poignet pour montrer où là j'ai mal, mais il peut se relever malgré tout. Dan Endoy. Allez, le ballon qui va revenir sur Elvedi derrière lui avec Cobel qui va dégager. Attention, Cobel qui sort de sa surface de réparation et qui va dégager du pied droit. Cette fois-ci, le ballon est repris par la poitrine de Lukumi. Lukumi encore. Lukumi sur sa gauche. Les Colombiens qui s'organisent pour l'instant sont toujours dans leur camp. Les Colombiens ne prennent pas beaucoup plus de risques que les Suisses. Hein. Franchement, après 57 minutes, on n'a pas vu énormément de cette partie. De la peine à s'enflammer est assez électrique aussi. C'est normal. C'est un huitième de finale. Et ces deux équipes ont bien envie d'y retourner. Ça fait bien longtemps qu'elles n'y sont pas allées. Allez, le ballon dans le camp de l'équipe de Suisse. Rodriguez en profondeur. Et Akanji à la lutte avec Munoz. Avantage au défenseur de l'équipe de Suisse. Donc il peut redonner à Cobel. Attention, c'est dangereux. Là, les Suisses qui se font un peu, qui se font peur, mais qui réussissent à s'en sortir grâce à Endoy.
3: Avec Endoy qui part sur le côté gauche. Il y a un joueur qui est complètement seul. Saut à droite. Faut donner à saut à droite. Ouais. Ah, il l'a vu, mais l'action n'est pas bien donnée de la part d'Endoy, les défenseurs. Colombiens peuvent récupérer et Elvedi à son tour touche le ballon. Jaka, on est au milieu du camp de l'équipe de Colombie. Jaka ouvre à droite, fait monter Denis Zakaria. Et attend soutien de Sow. Zakaria face à Morica. Zakaria revient sur ses pas. Jaka 20 mètres. Jaka s'est bien joué tout cela pour Djibril Sow. Le centre de Sow qui ne donne rien. Les Colombiens vont pouvoir se dégager avec Luis Diaz qui rate son contrôle. Mais il y a une faute de Denis Zakaria qui va se faire avertir. Et les Colombiens vont pouvoir se dégager. 59 minutes. Mais c'est vrai qu'on était honnête. C'est le plus mauvais huitième de finale que l'on voit depuis le début de ces matchs à élimination directe, puis le deuxième tour des matchs à élimination directe. Et quand on regarde les autres quarts de finalistes, quand on voit ce qu'ils ont donné, la France, le Maroc, même les Belges hier soir, c'était bon. L'Espagne, c'est pas mal. L'Argentine prend des buts, mais en marquant même 3 chaque fois. Donc voilà, on se dit que, en tout cas, ce que montrent la Suisse et la Colombie pour l'instant, au niveau du jeu proprement dit, eh bien, ça reste pour moi la moins bonne équipe des 8 qualifiés. Hein. Quelle que soit l'équipe, la Suisse ou la Colombie, pour l'instant, ce huitième de finale n'est pas très bon. Il y a très peu d'occasions, il est fermé, ils ne prennent aucun risque. Surtout, il n'y a pas de changement de tempo, il n'y a pas de changement de rythme, il n'y a pas de jeu une touche de balle. On n'essaye pas de prendre en défaut la défense adverse. On a comme l'impression que les Suisses Monzambi n'est pas là, ils sont tellement perturbés qu'ils n'osent pas. Et pourtant, il y a des joueurs qui peuvent aller mettre le danger, mais les Suisses n'y vont pas. Ils ont tellement peur de se faire prendre en contre-attaque qu'ils n'y vont pas. Jacka rate complètement son affaire. Luis Diaz récupère le ballon. Diaz de l'autre côté. Jacka peut intervenir. Diaz au 16 mètres. Diaz encore. Diaz toujours. Petite retournée, le tir de Diaz. Et le gardien Kobel peut capter le ballon. Et Diaz qui demande aux supporters de s'enflammer, d'encourager. C'est vrai que l'ambiance dans ce stade, un peu à l'image du match, elle n'est pas terrible.
5: Et carton jaune donné à qui? À Manuel Akanji. Est-ce que c'est bien ça? L'arbitre un peu en dehors du jeu, là, l'arbitre qui vient.
3: Suarez plutôt, non?
5: Ou c'est à Suarez? Ah oui, c'est à Suarez. Ah oui, d'accord, oui, Akanji. J'ai l'impression que Akanji était fâché que l'arbitre l'avertisse. Non, c'est à Suarez. Luis Suarez et l'arbitre qui vient. Il a retenu du bras Gregor Kobel qui a l'expérience de se laisser tomber. Et l'arbitre avertit l'attaquant colombien. Rodriguez, le ballon en avant pour Mbolo. Mbolo qui est pris. Rieder qui récupère derrière. C'est bien joué de la part de Rieder. Rieder qui s'approche. Le tir de Rieder, il est contré. Le ballon est dégagé par Lerma. Les Suisses tentent d'assister avec Rieder à nouveau. Le ballon est dégagé par Lukumi. Et là, la faute de Akanji sur Suarez. Et ça va faire un coup franc pour l'équipe de Colombie, coup franc au milieu du terrain. Alors il se passe pas beaucoup de grand chose au niveau des occasions. Par contre, on sent que ça, c'est en train de devenir évidemment électrique dans ce stade de Vancouver, qui en plus a le toit fermé. Donc les ondes ne peuvent pas sortir. Ballon sur le côté gauche avec Diaz, derrière lui Arias. Avec Morica qui va essayer de centrer. Il peut centrer. Et Elvedi va dégager du pied droit. So essaie d'empêcher le ballon de sortir. Il n'y parvient pas. Non, le ballon est sorti. Et ce sera donc une touche en faveur de l'équipe de la Colombie. On a passé l'heure de jeu. 61 minutes et 15 secondes. Attention, ce ballon dans les 16 mètres. L'arbitre va demander à ce qu'on...
3: Hors-jeu.
5: Non, hors-jeu. Donc on va reprendre le ballon du côté suisse avec Denis Zakaria. On va pouvoir relancer les actions suisses avec Akanji.
3: Sur le côté gauche de l'axe de la défense, Akanji qui prolonge pour Rodriguez qui veut jouer Kendoy. Intervention de la défense colombienne. Ils sont très présents ces Colombiens. Défensivement, on comprend pourquoi ils ne prennent pas beaucoup de buts. Avec Munoz qui poursuit son effort. Le gardien Kobel doit dégager de l'intérieur du pied gauche directement sur un Colombien. Le cuir est récupéré par les joueurs jaunes au milieu du camp de l'équipe de Suisse. Granit Xhaka. Attention, il a déjà été averti, le capitaine de l'équipe de Suisse. Joue rapidement le coup franc, les joueurs colombiens. Alors que Xhaka relevait encore son vis-à-vis. Un ballon récupéré par Sanchez. Sanchez, le défenseur central. Le père Mbolo. Xhaka, on est dans le camp de l'équipe de Suisse. Rodriguez derrière lui pour Manuel Akanji. Granit Xhaka au milieu du camp de l'équipe de Suisse fait monter Djibril Sow. Mauvais ballon de Sow, le cuir récupéré. Suarez, attention, Suarez se récupère au 16 mètres. Le tir de Suarez, ouais, ça passe à côté. Et heureusement pour l'équipe de Suisse parce que Suarez avait une bonne occasion. Il a récupéré le ballon dans les pieds de Granit Xhaka et de Freuler. C'était extrêmement dangereux dans les pieds de Xhaka. Suarez qui est bien placé là aux 16 mètres et qui dévisse complètement son tir du pied droit. Heureusement, parce que c'était une grosse occasion là pour les Colombiens.
5: Ouais, énorme possibilité. Xhaka qui a perdu un duel aussi auparavant. Xhaka, il y a pas mal de déchets dans son jeu. On voit qu'il cherche des solutions vers l'avant, mais défensivement, il perd pas mal de duels. Attention là, Akanji au duel avec Suarez. C'est un duo qui est en train de devenir inséparable. Rodriguez, contrôle de la poitrine. Rodriguez devant, il cherche Mbolo. Ah, ça va être compliqué. Mbolo à la lutte, qui va se retrouver au sol, qui estime qu'il a été retenu. Brel Mbolo, qu'on ne voit, qui a beaucoup de peine pour l'instant à peser sur la défense adverse. Quand on se crée des possibilités, pour l'instant, il en est encore loin. 64 minutes, 0-0 dans ce huitième de finale. Sanchez sur la droite, Lerma pour Munoz. Munoz qui réussit à éviter Ricardo Rodriguez. Munoz Arias Morica. Morica Diaz dans le camp adverse, dans le camp suisse donc. Diaz revient dans l'axe, Diaz encore, Diaz en profondeur. C'est bien joué ça pour Morica qui est monté. Morica qui centre, il est contré par Nico Elvedi. Il va mettre ce ballon dehors. et ce sera une touche en faveur des Colombiens.
3: Morica, près du poteau du corner, qui lui aussi demande à ses supporters de mettre un peu de vie, de mettre un peu d'ambiance. Ils ont besoin d'être poussés, les joueurs colombiens. Sentent qu'ils ont des occasions dans les 16 mètres de l'équipe de Suisse. Tout à l'heure, le tir de Sanchez complètement dévié. Luis Diaz qui demande le ballon. Il n'y a pas faute. Ouais, il y a faute de Diaz finalement. Départ de l'action contre Nico Elvedi. Ça n'a pas échappé à l'arbitre de cette partie, le Salvadorien Barton. Et il y aura donc un dégagement pour l'équipe de Suisse. On arrive gentiment bientôt à la pause fraîcheur, me semble-t-il. Voilà, c'est maintenant la pause fraîcheur dictée par l'arbitre de cette partie. Dans cette... Non, il n'y a pas de pause fraîcheur maintenant. Il y a des changements. Je crois qu'il indiquait la pause fraîcheur. Mais il y a des changements du côté de l'équipe de Colombie avec la sortie d'Arias.
5: Ouais, et celle de Rodriguez, ça c'est toujours comme ça parce qu'il n'arrive pas à tenir un match entier. Rodriguez, un peu surpris de voir Arias qui sort. C'est Campas qui va, déjà buteur de cette Coupe du Monde, Jaminton Campas qui va entrer. Et puis il va aussi avoir l'entrée de Juan Quintero, le joueur de River Plate. Voilà, les deux changements effectués par l'entraîneur.
3: C'est des bons joueurs. Hein.
5: Ah ben ça c'est sûr, mais. Voilà, c'est clair que la sortie aussi de d'Arias, qui était très très présent, ça va pas forcément une mauvaise nouvelle, mais c'est vrai que les deux arrivées, forcément, vont mettre de l'énergie. D'ailleurs, on le voit tout de suite, la Quintero qui vient titiller le gardien, Grégor Kobel, qui a toujours le ballon dans ses 16 mètres. Kobel sur la droite pour Zakaria. C'est pas bien donné de la part de Kobel, ce ballon qui va sortir, la touche... Les Suisses vont bénéficier à nouveau avec la faute de Lerma sur Sceau qui peut se relever. Donc ce sera même pas une touche, ce sera donc un coup franc en faveur de l'équipe de Suisse avec Freuler. Freuler qui va jouer avec Sceau au milieu du terrain sur la droite. Zakaria avec Sceau. Sceau pour Zakaria qui part sur la droite. Il l'a trouvé, c'est bien joué. Zakaria encore. Zakaria qui revient un peu dans l'axe avec Mbolo qui se retrouve au sol. Pas de faute, encore un duel perdu par Brel Mbolo. Qui reste pour l'instant au sol. Les Colombiens récupèrent le ballon, mais sont toujours dans leur camp. Est-ce qu'ils vont sortir ce ballon? Parce qu'Embolo est toujours par terre. Et là, Morica va effectivement sortir ce cuir. Embolo qui frappe le sol. Il se tient le tibia gauche, ou le mollet gauche plutôt. Et l'arbitre vient voir ce qui s'est passé. En tout cas, il réclamait une faute tout à l'heure. Mais Embolo, il est en train d'expliquer à l'arbitre. Il est fâché. Il lui dit, c'est pas la première fois que ça m'arrive.
3: Vous ne sifflez pas. Le retour de Mouhaïm.
5: Tiens, donc Mouhaïm, intéressant.
3: Alors, ouais, est-ce qu'il intéressant va faire contre Qatar, ouais. Il n'a pas été intéressant quand même.
5: Non, bah c'est d'accord, mais c'est intéressant de voir que.
3: Ouais, qui va remplacer?
5: Pourquoi il va? Ouais, qui est-ce qu'il va remplacer? Normalement, s'il est là, c'est. Bah, il peut jouer à gauche et à droite. Hein, Mouhaïm en club, il joue plutôt à droite dans une défense à 3. Il joue parfois sur le côté. On va voir tout cela. Est-ce que peut-être qu'il va faire monter un peu Rodriguez ou alors est-ce que moi il va jouer lui-même de manière plus offensive? À voir. C'est en effet la pause fraîcheur dans ce stade de Vancouver. Il fait effectivement assez humide avec ce toit fermé. Il fait un peu plus chaud aujourd'hui que les jours précédents. À part celle de l'équipe suisse qui n'a jamais eu vraiment très très chaud durant cette Coupe du Monde, à part son match à San Francisco. Et encore, elle n'était que 24 heures à San Francisco. Sinon, elle a toujours eu des températures relativement Clémence. Mouhaïm est toujours en train de s'échauffer. On voit les joueurs. Ben voilà, Rodriguez qui reçoit des soins. Donc, ça veut dire que c'est pas Rodriguez qui va sortir normalement, je pense. Ou est-ce que c'est peut-être River ou Endoy? À voir. À moins que la Suisse passe avec une défense à 3.
3: Bon, ce serait quand même bizarre voilà, à 20 minutes bizarre. À la fin de changer tactiquement une défense quand on fait 0-0 en 8e de finale. J'y crois pas beaucoup à ce changement tactique de Mourad Yakin. Mais voilà. On verra bien ce que va faire Mouhaïm dans cette fin de partie. On voit Damien Mollard qui s'occupe des changements. Aller expliquer aux arbitres qui va entrer et qui va être remplacé pour la fin de cette partie. Toujours 0-0. Peut-être des prolongations, on ne sait jamais. Et 14h28 à Vancouver, 23h28 en Suisse. Évidemment, vous êtes encore nombreux à nous suivre ce 8e de finale de l'équipe de Suisse avant potentiellement le quart dimanche matin à 3h du mat depuis Kansas City contre l'Argentine. C'est sûr qu'il y aura un match à Kansas City à 3h du matin. C'est sûr qu'il y aura l'Argentine, mais que ça sera contre la Colombie ou contre l'équipe de Suisse, on le saura dans les minutes à venir. Voilà, les entraîneurs en profitent pour donner des conseils lors de ces pauses d'hydratation. Les joueurs s'hydratent quand même. On voit aussi les joueurs qui prennent des linges refroidissants sur la tête, sur les épaules, pour tenter de faire baisser la température, pour garder leur énergie. Et Mouhaim va entrer donc pour ses dernières minutes de jeu. Alors, s'il entre à gauche, sera pour Rodriguez. Ouais, c'est Rodriguez qui va sortir, remplacé par Mouhaim pour les dernières minutes. Je garde pas un bon souvenir de Mouhaim quand il a joué contre le Qatar, parce que il n'avait pas été très très bon, moins qu'on puisse dire, mais voilà. Je pense que si Rodriguez doit sortir, il n'y a pas 25 000 candidats non plus pour jouer au poste de latéral gauche. À droite, il y a Zakaria et à Wittmer, mais à gauche, il n'y a pas pléthore de candidats. Donc, va jouer Mouhaim sur le côté gauche de cette défense helvétique avec Akanji, avec Elvedi et avec Denis Zakaria. Voilà, Ricardo Rodriguez. Peut-être son dernier match en Coupe du Monde. Hein. On voit mal être là dans 4 ans. On ne sait jamais. Si la Suisse devait, malheureusement pour elle, quitter la compétition, ben à la 70e minute, on aurait vu les dernières secondes de Rodriguez sur un terrain de foot en Coupe du Monde, évidemment. Ouais. On précise
5: en Coupe du Monde.
3: Parce que c'est impossible qu'il continue encore pour l'Euro. On verra tout ça. C'est de la musique d'avenir. Pour l'instant, les Colombiens jouent en direction de Suarez, mais le ballon est trop fort. Et c'est le gardien Kobel qui peut récupérer ce ballon. 71 minutes, 0-0 entre la Suisse et la Colombie.
5: Et la Suisse repart avec Elvedi qui s'enhardit, avec Embolo. Dos au but, bien joué pour Rieder. Et sur la gauche, Endoy. Endoy encore, Endoy qui tente de passer face à Munoz. Endoy, toujours dans Endoy. Endoy qui est retenu. Oui, l'arbitre va signaler la faute. Et un coup franc pour l'équipe de Suisse. Voilà qui est bien joué. Mouhaim qui vient relever Dan Endoy. Oui, Rodriguez qui est. Il n'y a que Harry Kane qui a plus de. Depuis 2014, qui a plus de matchs d'Euro et de Coupe du Monde que Ricardo Rodriguez. C'est dire. C'était le 32e match de Euro et Coupe du Monde confondu de Ricardo Rodriguez. Pour une équipe qui va généralement pas très loin.
3: Qui est là,
5: en 8e, mais qui va pas beaucoup plus loin. Ou alors les quarts de finale. Allez, le coup franc, c'est bien joué. Enfin, c'est bien placé. Peut-être pour un centre. On est loin, hein, on est près de la ligne de touche. Le pied gauche de Rieder. Le centre, le ballon est renvoyé par Sanchez, qui revient sur Mouhaim, qui remet. Oula, Embolo qui est boxé. Oula là là, sortie du gardien Vargas. Embolo qui a essayé de prendre ce ballon de la tête et les deux hommes.
3: Mais c'est pas très intelligent,
5: restent au sol.
3: Parce qu'il sait qu'il est hors jeu et il va gêner le gardien qui lui a sorti point en avant. Il aurait peut-être mieux fait de le laisser aller. Il était 2 mètres hors jeu, Embolo, de toute façon, il le savait. Mais là, le contact était quand même assez dur. Hein. Il touche avec la poitrine, la tête. Il arrive depuis derrière. Pouf, Embolo ne s'y attend pas. Ah là là, c'est un gros choc là contre Brel Embolo qui est solide, qui va se relever. Regardez, Vargas, lui, reste pour l'heure au sol. Embolo va prendre des nouvelles du gardien qui est tapé avec la poitrine. Donc on espère pour lui, évidemment, que ce n'est pas grave. Qui va pouvoir reprendre le cours de cette partie. On joue la 73e, 0-0. On disait que le premier but allait être extrêmement important, mais plus les secondes avancent, et plus on se dit qu'il sera peut-être décisif, hein, ce premier but pour l'équipe qui le met. Pour l'instant, à part les occasions de Sow à la 47 et de Suarez à la 63, il n'y a pas eu grand-chose en deuxième mi-temps, comme il n'y a pas eu grand-chose non plus en première période. Voilà, Suarez et Embolo discutent, les deux vont pouvoir reprendre le cours normal de leur partie. Un en essayant de défendre son but et puis l'autre en essayant de marquer. Donc voilà, ils risquent peut-être de se retrouver face à face dans quelques instants. Enfin, on l'espère dur, surtout pour Embolo, parce que s'il ne voit pas le gardien, ça voudra dire qu'il est quand même assez loin de lui. Avec Luis Diaz sur le côté gauche face à Zakaria, beau duel qui pour l'instant tourne à l'avantage de Zakaria. On n'a pas beaucoup vu non plus Luis Diaz, hein, Suarez non plus, les attaquants colombiens. Eux aussi, comme les Suisses, n'ont pas été à la fête aujourd'hui. C'est quand même un vrai combat défensivement. Il y a de très bonnes équipes, les Colombiens et les Suisses sont très très bons. Et là, le gardien doit sortir un petit peu comme il peut. Mais là-bas, c'est Mouhaim qui devait être plus rapide sur ce ballon, sur le côté gauche, avec du côté de la Colombie. Quintero dans l'axe à 30 mètres. C'est bien joué tout ça. Une occasion assez mal jouée là de la part de Quintero, servi par Lerma. Mais le ballon dans les bras du gardien Cobel. Mais il y avait hors-jeu de la part de l'attaquant colombien. 0-0. On entre dans le dernier quart d'heure de cette partie.
5: Avec Mouhaïm sur le côté gauche. Mouhaïm Djaka. Djaka devant lui avec Rieder. Rieder qui contrôle, qui glisse à Endoy sur le côté. Endoy avec Rieder. C'est mal donné de la part de Endoy, mais Rieder peut récupérer. Ouais, pas pour longtemps, il a deux joueurs sur le dos. Les victimes de la faute de la part de Lerma. Fabian Rieder. Ça rouspète un peu du côté de l'équipe de Colombie, mais ce sera un coup franc pour l'équipe de Suisse à l'entrée du camp colombien sur la gauche. Djaka. Alors Granit Djaka qui a fait semblant de déjà le tirer, on va attendre un peu pour l'instant. Alors Granit Djaka, coup franc pour l'équipe de Suisse, 0-0, le dernier quart d'heure dans le temps réglementaire de cette partie. Et les Suisses qui vont bénéficier d'une touche. Ils ont gagné une dizaine de mètres, l'équipe de Suisse, avec Mouhaïm sur le côté. Miro Mouhaïm qui prend son temps avant d'effectuer cette touche. Il joue avec Embolo. Embolo encore dans les 16 mètres. Le ballon est renvoyé. Quintero de l'autre côté. Ce sera pour Morica qui va prendre de la vitesse. Il a un peu d'espace sur le côté gauche. Il l'a vu, Morica. Il n'y a personne qui l'attaque. Cette fois-ci, Sow vient se placer. Morica, Quintero. Quintero, attention, ça veut partir là-bas sur le côté gauche avec Puerta, à qui a pris son coéquipier Diaz à contre-pied. Les Suisses peuvent donc récupérer Akanji. Akanji, c'est très bien joué devant lui pour Rieder. Et Rieder qui va essayer de lancer Endoy. Endoy qui réussit à passer. Il pousse un peu trop son ballon. Et la sortie du gardien Vargas. Il y a quelques espaces qui commencent à se faire de part et d'autre, allais-je dire. Avec Akanji, attention, Akanji là qui a fort à faire avec sur le dos Campas. Et finalement, il va se retrouver au sol, Akanji. L'arbitre va intervenir pour signaler un coup franc. Full house ce soir, 52 497 spectateurs dans ce stade de Vancouver. Toujours 0-0.
3: Et Akanji qui est au sol. C'est un vrai combat. Les organismes sont usés, les organismes sont touchés évidemment. Un petit peu moins de temps de récupération. Il y a 4-5 heures de moins pour la Suisse ou la Colombie que pour l'Argentine. Mais l'Argentine aussi a dû avoir de l'énergie contre la formation égyptienne pour gagner 3-2 déjà contre le Cap-Vert. Il y a quelques jours, ça enchaîne très vite. Demain, c'est le premier jour sans match depuis le 10 juin, depuis le début de la Coupe du Monde. Et après, il y a un quart de finale. Il y a deux jours, un quart de finale et... Dernier jour, il y a deux quarts de finale. France-Angleterre et puis Angleterre-Norvège, et Argentine-Colombie ou Argentine-Suisse. Ça, c'est le même jour. Ça sera samedi prochain. Donc, on parle évidemment. D'abord, terminer ce dernier huitième de finale avec Akanji qui donne n'importe où. Cherche Mbolo dans le trou. Mais alors, c'est un passe complètement manqué. Et le ballon s'en va derrière la ligne de fond. 77 minutes dans cette partie, dans ce huitième de finale. Qui est bloqué, qui est serré, qui n'est pas bon au niveau du jeu. Il y a toujours 0-0. Mais le spectacle n'est pas là pour cette partie. Parce que les équipes n'ont pris aucun risque. Sont très disciplinées, elles ne donnent pas d'espace. Il y en a quelques-uns, c'est vrai, qui viennent par eux. Parce qu'il y a de la fatigue de part et d'autre. Mais il n'y a quand même pas beaucoup d'occasions. Ni pour la Colombie, ni pour l'équipe de Suisse. Avec Endoy qui récupère le ballon sur le côté gauche. Endoy là, en relais avec Djaka. Djaka qui stoppe son action, qui joue à côté de lui. En direction de Rieder. Sow demande le ballon à droite. C'est bien joué. Allez, le centre compliqué de Sow. La déviation. Allez, il faut tirer là. Avec Freuler à l'oreille des 16 mètres. Sow qui va recentrer. Il joue avec Rieder qui est dans les 16. Rieder, une petite balle piquée au deuxième poteau. Ah, c'est trop facile pour la défense et les Colombiens vont pouvoir se dégager.
5: Ouais, dommage là ce mauvais centre de Freuler. Le ballon est repris par les Suisses. Mouhaïm sur le côté gauche. Endoy, il n'y a pas de faute. Endoy encore. Endoy qui revient dans l'axe. Djaka sur la droite avec Zakaria. Zakaria au coin de la surface de réparation à l'intérieur. Le centre de Zakaria, c'est pas bon ce centre de Denis Zakaria. C'est beaucoup trop fort. Il va sortir. Il y avait de quoi vraiment faire mieux et on ne trouve de nouveau pas Brel Embolo dans la surface de réparation. Entre le mauvais centre de Freuler, le mauvais centre de Zakaria, ça fait de potentielles jolies actions dont les Suisses se privent. Dommage. Est-ce qu'il va y avoir des changements? Les deux entraîneurs discutent avec leurs adjoints, Nestor Lorenzo, qui avait disputé la finale de la Coupe du Monde avec l'Argentine en 1990, perdu à Rome contre l'Allemagne, avec le ballon qui va revenir sur Munoz, la défense colombienne avec le petit coup d'épaule là, de la part de Brelle Mbolo. Attention à ne pas s'énerver là entre Mbolo et Sanchez. Il est un peu frustré, Brelle Mbolo. Il n'arrive pas à faire ce qu'il veut et on sent qu'il est... Ouais, c'est pas son meilleur match, même si évidemment c'est l'adversaire le plus compliqué que la Suisse ait eu à affronter, ça c'est une certitude. Il va pas en enlever, voilà les deux hommes qui se réconcilient, mais tout de même, il y a peut-être de quoi faire un peu mieux aujourd'hui, alors que le temps passe dans ce stade de Vancouver. On va entrer dans les 10 dernières minutes. Et peut-être que la soirée va se prolonger. Prolongation, tir au but, on n'y est pas encore. Il y a encore la possibilité d'aller marquer. De part et d'autre, évidemment, avec la tête d'Akanji.
3: Et les Colombiens qui vont foutre un troisième changement avec l'entrée de l'attaquant Hernandez. Possible que Suarez ait sa place pour la fin. Je vois mal Diaz quitter le terrain. Enfin, on verra bien ce qui va se passer. Et même l'entrée de Rios aussi va faire son entrée avec le numéro 6. Dans cette fin de partie. 10 minutes plus cet additionnel. La pause fraîcheur s'en fait 3. Allez, ils vont en rajouter une ou deux. Il y a 4 ou 5 minutes minimum de temps additionnel qui va être ajouté dans cette partie. Encore un quart d'heure et 0 à 0. LVD derrière lui à son gardien Cobel. Attention, les gardiens à la relance. On a vu hier le gardien canadien, américain complètement se planter et offrir un but aux Belges. Cobel a le ballon dans les 16 mètres. Son pied droit l'a dégagé. Cherche sur le côté droit Brelle Mbolo. L'intervention de la défense. Les joueurs colombiens peuvent se dégager. Luis Diaz face à Zakaria. L'arbitre laisse jouer Zakaria le ballon. Et c'est vraiment un match très physique dans cette deuxième mi-temps. Les équipes se rendent coup pour coup. Aucune ne cède un mètre. Et de ce côté-là, c'est évidemment à l'équipe qui aura aussi le plus de courage, qui résistera le plus, que sourira cette partie. Elvedi dans le camp de la formation colombienne. Il n'est pas attaqué. Elvedi poursuit son action. Djibril Sow, Jaka Sow, Akanji dans le rond central du côté de l'équipe de Suisse, poursuivi par Kompas, Freuler qui fait monter Mouraim. C'est bien vu tout ça. Allez, il faut donner un bon ballon à Mouraim. Se concentrer du pied gauche. Côté

0: du terrain. 10 minutes encore, la Suisse n'a effectué pour l'instant que 2 changements. Sont à la mi-temps et Mouhem. 0 à 0, Mouhem justement a le ballon.
1: Ouais, les changements traditionnels opérés par la Colombie, avec Endoy qui tente de passer face à Munoz, il ne passe pas. Le ballon qui arrive dans les pieds d'Akanji, Akanji pour Endoy qui a le ballon sur la gauche de l'attaque. Endoy qui accélère, Endoy encore, est-ce qu'il peut centrer? Il peut centrer, il obtient un corner d'un Endoy. C'est bien joué son accélération sur le côté gauche face à Munoz qui est obligé de plonger avec son pied en avant là pour sortir ce ballon. Ce sera donc un corner pour l'équipe de Suisse et pour Fabian Rieder sur le côté. Ouais, pas évident faire des changements, lesquels faire déjà Manzambi qui n'était pas là, Vargas pour l'instant est toujours aussi sur le banc, mais est-ce qu'il est vraiment capable de jouer?
0: Il s'échauffe plus Vargas.
1: Non, il s'échauffe plus personne ne s'échauffe d'ailleurs presque. Enfin, il regarde le corner avec le ballon qui est renvoyé. Jacquard remet dans les 16, le cuir et la faute de Zakaria
0: sur Morica.
1: Attention Morica sur le côté gauche, il a un peu d'espace Morica. Attention, il y a peut-être un surnombre pour les Colombiens sur le côté droit avec Quintero en profondeur et la sortie, ouais, c'est mal donné, la sortie du gardien Comel. Attention, le ballon est repris par Diaz sur le côté gauche et hors-jeu qui est signalé finalement, mais la bonne sortie quand même de Comel. Il y a des occasions colombiennes, mais c'est vrai que c'est pas offensivement, cette équipe de Colombie nous déçoit un peu, l'équipe de Suisse peut-être aussi d'ailleurs dans le dernier geste, mais l'équipe de Suisse domine quand même pour l'instant cette fin de match, mais sans vraiment se créer de grosses possibilités. Suspense total en tout cas à Vancouver. Ouais, alors Widmer qui va entrer certainement à la place de Zakaria.
0: Ou alors on fait monter Zakaria et puis non, ouais, et puis on sort. Je vois pas qui d'autre peut sortir, vous avez raison.
1: Non, je pense que ça va être ça. Avec Mbolo qui cette fois-ci contrôle le ballon. Mbolo avec Sow, Freuler, Jacka dans le central.
0: Il y a de l'espace Jacka
1: à gauche avec Mouhem. Mouhem qui a un peu d'espace, qui va monter, qui contrôle. Mouhem, Rieder dans les 16. Rieder, ouais, qui est un peu tendre, un peu léger. Il essaie de passer l'entre deux joueurs, il n'y parvient pas. Et finalement, Campas peut récupérer avec Puerta. Et ça repart avec Morica sur le côté gauche. 84 minutes, 0-0.
0: Appel de balle de Diaz. C'est un homme qui pique au centre. Attention, Luis Diaz face à Zakaria. Diaz repique au centre en direction de Campas. Campas prolonge, fait monter sur le côté Munoz. C'est pas le moment de prendre un but, évidemment. Rios, Campas Quintero sur le côté droit. Voilà, il a le ballon. Quintero avec l'appel de balle d'Hernandez. Ouais, Quintero donne un mauvais ballon qui est dévié par Endoy. Le cuir ne sort pas. Récupéré par Campas. Campas encore. Campas va seul. Campas en relais. Ah ouais, il a nouveau le ballon. Mouhem se fait avoir assez facilement. Quintero sur le côté. Ouais, Quintero veut donner, mais l'intervention d'Akanji est absolument capitale. On veut jouer sur Mbolo sur le côté, mais Mbolo ne sera pas le plus rapide. Le retour très important de Lukumi qui permet à son équipe de dégager le ballon. Et du côté de l'équipe de Suisse, Cédric Eaton va entrer, sans doute pour Mbolo. Et puis Widmer va entrer sur cette pelouse. Alors, les changements. Alors pour Endoy, Cédric Eaton, il a plutôt le gabarit d'Mbolo.
1: Ah, il assiste avec Eaton, Murat Yakin, et ouais, il aime beaucoup ce joueur. Encore une fois, quand il entre, on dit toujours, voilà, il est grand, de la tête, ça peut être intéressant, etc. Mais c'est vrai qu'il y a un sur le banc qui doit faire peu la tête.
0: C'est Mbolo.
1: Mbolo va sortir, remplacé par Cédric Eaton.
0: Il n'est pas content. Parlez d'Okafor quand il fait la tête.
1: Ouais, oui, exactement, Okafor, qui en plus aujourd'hui pensait peut-être jouer à l'absence de Manzambi et de Vargas, et non, c'est pas lui qui joue, c'est Yachari qui ne joue quasiment jamais en équipe de Suisse.
0: Ah, il n'est pas très content, Mbolo. Ah, oh, il n'est pas content. Je l'ai vu, là, il buvait ça à sa gourde, il a vu le numéro 7 qui sortait, il a lancé sa gourde, ouais, il n'est pas content.
1: Non, mais il est frustré aujourd'hui, il n'est pas bien, il n'est pas 100% dedans, et c'est aussi le rôle de Yakin de sortir, voilà, un joueur qui est, voilà, après, mettre Eaton ou pas, c'est le choix de Murat Yakin. Évidemment, si Eaton n'a pas fait de très très bonne rentrée jusqu'à présent, si là aujourd'hui il marque la tête, évidemment, ça donnera entièrement raison à Murat Yakin et au Kira Ogeni. D'ailleurs, il a le ballon là, Eaton de la tête, il tente de passer.
0: Ça veut dire que quand même si la Suisse se qualifie pour le 8e, ce sera avec Mouhem, avec Widmer, avec Sow, avec Eaton, avec Rieder. Voilà, quand on dit ces noms-là, ça serait quand même assez extraordinaire de se qualifier avec cette équipe-là. Les Cadors, c'est ceux qui ont l'habitude des grosses compétitions. Mbolo, Zakaria et Rodriguez ne sont plus là. Mais voilà, c'est la loi d'une compétition de cette envergure avec les Colombiens à l'attaque. Il y a faute d'Akanji là. Il y a faute d'Akanji, c'est limite carton d'ailleurs.
1: Oui, Anja, hein.

0: Non.
1: Contre
0: non.
1: Il a pas de carton. C'est Zakaria et Jack qui ont des cartons. Bah, Zakaria en aura plus, mais ouais, c'était hors jeu tout à l'heure. On remontre sur l'écran géant l'attaquant argentin. Le haut du corps, la tête est complètement le côté gauche. Ils sont en position de hors jeu. Luis Diaz qui vient récupérer ce ballon. C'est vrai que l'ambiance aussi, hein, il y a 40 000 Colombiens, mais c'est pas une ambiance sud-américaine de feu comme on peut l'avoir avec les Mexicains ou avec les Brésiliens ou les Argentins. Ils sentent bien que c'est tendu et que ça va encore se tendre. On joue les 4 dernières minutes du temps officiel de cette deuxième période. Ça sent les prolongations quand même, même s'il faudra jouer jusqu'au bout, parce qu'il y a des buts dans le temps additionnel. Pas plus tard qu'aujourd'hui, hein, l'Argentine avec Enzo Fernandez a marqué le 3-2 dans le temps additionnel. Donc on n'est encore pas en prolongation. Avec un ballon sur Diaz sur le côté gauche. Diaz face à Widmer. Il avait l'habitude de ne pas passer. Le centre de Diaz au deuxième poteau. Avec un joueur qui s'effondre et qui réclame le pénalty. Ouais, l'arbitre ne dit rien. Il va même dire à Quintero. C'était comme passe qu'il est tombé un peu trop facilement. Il n'y a pas du tout pénalty. Et les joueurs helvétiques vont pouvoir se dégager. Ouais, le déséquilibre. Hein. Il caresse un petit peu le bras au début de l'action, mais il n'y a pas matière à pénalty. C'est comme de l'autre côté quand on avait touché un petit peu le maillot d'Embolo. Non, c'est juste, il n'y a pas pénalty et Cobel va pouvoir dégager. 89 minutes 0-0.
0: Le dégagement donc de Grégor Cobel du pied droit. Le gardien de Dortmund avec un ballon qui va arriver, Luther Endoy, qui est retenu. Alors, l'arbitre qui a pas mal de travail en ce moment, ce sera un coup franc. Ou une touche en faveur de l'équipe de Suisse. Non, c'est le coup franc qui a effectivement été donné par l'arbitre. Et Granit Xhaka va tirer ce coup franc. Très loin encore des buts de Vargas, le gardien colombien. Granit Xhaka, qu'est-ce qu'il va nous inventer? Xhaka, alors un ballon dans les 16 mètres ou presque. La remise pour Ethan. Ethan qui tente de passer, il ne passera pas. Morica va dégager sur Diaz et Diaz sera trop court pour aller prendre ce ballon qui sera une touche en faveur de l'équipe de Suisse avec Nico Elvedi qui vient là-bas chercher ce ballon, mais finalement ce sera la touche sera effectuée devant lui avec Widmer. Encore 30 secondes et le temps additionnel de ce 8e de finale avec les Colombiens qui récupèrent dans leur zone. Attention, le ballon qui est très mal négocié par Lukumi. Et les Eaton qui n'arrivent pas à surgir. Elvedi, il y avait un peu de panique dans la défense colombienne. Les Suisses reviennent avec Widmer.
1: Donc, qui est hors jeu dans les 16.
0: Widmer. Ouais, il faut qu'il se relève. Allez, le ballon va revenir derrière Akanji. Tous les joueurs sont dans le camp de l'équipe de Colombie. Il va y avoir 5 minutes de temps additionnel dans cette partie. Widmer sur le côté droit. Ce sont les Suisses qui essayent de faire pression avec Freuler qui laisse passer. Il n'y a personne derrière malheureusement pour lui et Puerta peut récupérer. Et attention avec Hernandez qui tente de partir. Oui, Mohamed ne sait pas quoi faire avec le hors-jeu. Il ne s'est pas aligné vraiment avec ses coéquipiers. Et ça pouvait être dangereux. Et c'est pas terminé avec Xhaka. Xhaka dans le camp adverse. Xhaka encore. Xhaka avec Widmer peut-être. Non, Xhaka derrière lui pour Sow. Sow qui a un peu d'espace dans les profondeurs. C'est bien joué avec Endoy. C'est trop croisé le tir au centre-tir de Dan Endoy. Un ballon qui va échapper à tout le monde et qui va sortir de l'autre côté. Oui, il va sortir finalement ce ballon. Allez, 91e minute. Il va y avoir un changement avec l'entrée. Ben là, voilà. L'entrée de Ruben Vargas pour l'équipe de Suisse.
1: Ouais, pour mettre un peu d'énergie et de vie dans cette attaque de l'équipe de Suisse. C'est Endoy vraisemblablement, à mon avis, qui va sortir. Ouais, c'est bien ça. Endoy sort, Vargas rentre pour les dernières minutes de ce temps additionnel et puis évidemment aussi pour les prolongations et potentiellement pour tirer un penalty. Ruben Vargas, qui était des tireurs de l'Euro quand j'ai battu la France et perdu contre l'Espagne. Ça faisait partie des tireurs de pénalty. On n'en est encore pas là, évidemment. Il faut déjà terminer ce match avec Mohamed qui expédie ce ballon en remise en jeu pour l'équipe de Colombie. 1-27 dans le temps additionnel. Toujours ce score de 0-0 entre la Colombie et l'équipe de Suisse. Et des joueurs colombiens qui vont repartir depuis leur gardien Vargas à côté de lui. En direction de Lukumi ou de Sanchez. Les Suisses ne pressent pas. L'impression que tout le monde est content d'aller en prolongation. Enfin, content d'aller en prolongation, on ne prend pas de risque dans les dernières minutes. On n'en a pas pris durant 90. On peut en prendre durant quelques secondes. Même si les Suisses vont presser un peu les Colombiens sur leurs 16 mètres là. À chercher Luis Diaz sur le côté face à Widmer. Le ballon est dévié par l'attaquant colombien. C'est Elvedi qui le récupère. Elvedi Djibril Sow pour les toutes dernières occasions de l'équipe de Suisse. Reste 2 minutes dans le temps additionnel. Sow qui entre dans le camp de défense colombien. Sow sur le côté, fait monter Elvedi. Mais Elvedi revient sur ses pas. Va jouer latéralement sans doute avec Akanji. Bon, joue devant lui. Frelaire, Djaka pour Elvedi et Akanji. Dans 3 minutes 0-0.
0: Akanji sur la gauche, Mouhaim encore, Djaka sur la gauche, Vargas, Mouhaim. Derrière lui, Akanji dans son camp, avec Elvedi, qui va passer le milieu du terrain, sur le côté droit, légèrement. Elvedi en profondeur pour Sow. Sow avec Widmer à droite. Widmer, centre de Widmer, ce sera un corner pour l'équipe de Suisse. C'est bien joué de la part des Suisses. Et est-ce que les Suisses vont enfin nous faire quelque chose sur les coups de pieds arrêtés, qui n'ont pas été pour l'instant de grande réussite dans cette Coupe du Monde? C'est peut-être le moment d'aller chercher quelque chose là. Et pourquoi pas un but avec Fabien Rieder qui va aller tirer ce corner sur le côté droit avec son pied gauche. Un corner rentrant comme on les aime. Il y a du monde au centre. C'est là que Eaton doit aussi se montrer. Il est à la lutte avec Morica. Ça promet aussi ce duel dans les 16 mètres. Il est au deuxième poteau. Cédric Eaton. Elvedi est monté aussi. Il y a pas mal de monde. Akanji à côté du gardien. Corner pour l'équipe de Suisse. Toujours 0-0. Le temps additionnel à Vancouver. Fabien Rieder pour ce corner. Allez, Fabien Rieder. Le ballon a quitté ses pieds. Il est renvoyé par Sanchez, toujours aussi présent en défense. Et l'attention avec Djaka qui se fait avoir et le ballon finalement qui arrive à Frelaire. Frelaire qui peut dégager, heureusement, puis il n'y a personne derrière lui. Mais Frelaire qui relance directement sur Rieder, ça peut être intéressant. Rieder avec Widmer. Widmer, le centre de Widmer, il n'arrive pas à centrer Widmer. Ah, il n'aura pas le corner, il le réclamait, il n'aura pas le corner. Ce sera un dégagement pour l'équipe de Colombie. Encore une minute.
1: Et 0-0 toujours, on file directement mais sûrement vers les prolongations, 2 fois 15 minutes, plus les pénaltys s'il n'y a pas de décision. D'ici là, la défense colombienne qui récupère le ballon avec Lukumi Sanchez sur le côté droit avec Munoz. Munoz encore, la toute dernière occasion, Munoz perd le ballon sur Eaton qui a venu le chercher, c'est bien joué, Djaka sur Ruben Vargas, 30 secondes encore, Vargas sur ses tout premiers ballons, Vargas avec Djaka qui va chercher le coup franc et qui l'obtient, c'est bien joué là de la part de Granit Djaka, ouais. Intelligemment, qui sentait qu'il perdait le ballon mais qui se couche, et non, il revient à la faute de Vargas sur le côté, j'ai cru qu'il donnait un coup franc pour la Suisse sur la faute de Djaka, mais il revient à une première faute avant l'intervention de Djaka, faute de Vargas, que personnellement j'avais pas vu, mais bon, c'est comme ça. Alors, on est vraiment dans les toutes dernières secondes de ce temps additionnel.
0: C'est terminé.
1: 0-0 entre l'équipe de Suisse et l'équipe de Colombie ici à Vancouver. Et on va partir pour des prolongations. On n'est pas surpris parce que il n'y a pas eu de grosses occasions au deuxième mi-temps, ni d'un côté ni de l'autre. Il n'y a pas eu beaucoup de tirs cadrés dans cette partie, deux équipes très proches l'une de l'autre, mais qui ne sont pas parvenues vraiment à se créer des occasions intéressantes, ce qui nous mène directement et logiquement, Bernardin, à cette prolongation. 0-0 entre la Suisse et la Colombie, le début des prolongations dans quelques minutes.
0: On est assez habitué avec l'équipe de Suisse aux prolongations. Il y a eu bien sûr lors du dernier Euro, les prolongations face à l'Angleterre. C'est surtout lors des Euros d'ailleurs, plus lors des Coupes du Monde.
1: En tout cas, la dernière Coupe du Monde. Contre l'Ukraine.
0: Contre l'Ukraine, les tirs au but. Il y a eu la Suède aussi, non? C'était pas en prolongation. Non, heureusement, parce que c'était un match qui était tellement mauvais. L'Argentine, évidemment, avec le but de Di Maria en 2014, dans les toutes dernières minutes de la rencontre. On va avoir droit à ces prolongations. Il n'y a donc pas de but en or, hein, on le rappelle. Mais évidemment que, avec un changement de chaque côté en plus qui pourra être effectué. Et là, c'est vraiment c'était déjà du 50-50 au départ. Et cette équipe de Suisse qui est si proche d'aller chercher cette qualification pour les quarts de finale pour jouer contre l'Argentine. Mais évidemment, ce discours tient aussi pour l'équipe de Colombie. Tout le monde est autour. Les Suisses se mettent en cercle. Là, ils vont se motiver les uns les autres. Avec Grégor Kobel, qui pour l'instant fait un match solide. Il a eu, on va dire, un gros arrêt à faire. C'est pas les gardiens qui, pour l'instant, ont eu beaucoup de travail. Et voilà les Suisses qui sont en rond maintenant. C'est Jacka qui est en train de parler. Il a la gourde à la main. Il est en train d'haranguer ses coéquipiers. On sait que cette Coupe du Monde est très importante. Jacka a fait vraiment un objectif. Lui avec son copain Rodriguez. Ils ont envie d'aller très loin. Je veux être champion du monde, disait-il encore avant cette Coupe du Monde. Pour ça, il faut gagner ici. C'est vrai que s'il gagne ici, il aura déjà l'air beaucoup plus crédible. Parce que la Suisse aura réalisé la plus belle Coupe du Monde de son histoire. Et si elle est éliminée, évidemment, ce serait pas la même chose. Ça se joue à pas grand chose. Une Coupe du Monde, ça se joue parfois à rien du tout. Et là, on profite d'avoir quelques petits soins à Kanji aussi, qui a quelques petits soins à la nuque, semble-t-il. Et ça va reprendre d'ici quelques instants. Suisse-Colombie, 0-0. C'était pas un grand match, mais évidemment que l'intensité, le suspense va augmenter dans ce stade de Vancouver. Cinquième match de l'équipe de Suisse dans cette Coupe du Monde. Ça coûtera pas comme une victoire, comme il y a le temps additionnel, mais finalement peu importe comment la Suisse se qualifie, qu'elle se qualifie.
1: Exactement, il faut qu'elle se qualifie. On vous rappelle l'ordre des quarts de finale, le jeudi 9 à 22h, il y a France-Maroc, le vendredi 10 à 21h, il y a Espagne-Belgique, le samedi 11 à 23h, Norvège-Angleterre, et puis à 3h du matin, Argentine contre Colombie ou l'équipe de Suisse. Voilà, on connaît 7 équipes qui sont qualifiées. Sur les 8, il y a une équipe africaine, une équipe sud-américaine et 5 équipes européennes. Peut-être une 6e européenne ou une 2e sud-américaine. On saura tout cela dans quelques instants, au mieux dans une demi-heure. Et puis dans 45-50 minutes, il doit y avoir évidemment la série tellement redoutée des tirs au but dans cette partie, dans ce 8e de finale ici. Du côté de Vancouver, entre la Suisse et la Colombie, mais il me semble qu'on arrive bientôt aux informations de minuit, mon cher.
2: Ça approche, dans 1 minute 15.
1: Ok, bon ben, on vous rendra évidemment la parole pour les infos, les 2 minutes et demie, 3 minutes réglementaires. On reviendra évidemment dans ces informations et puis on se retrouvera juste après pour vous commenter la suite de cette partie. Et forcément la fin, parce que dans l'heure qui suit, le dénouement de cette rencontre jusqu'à 1h du matin, on saura si la Suisse ou la Colombie rejoint Kansas City pour le quart de finale de samedi soir. Voilà, l'engagement va reprendre. Et ce sont les Colombiens, Stéphane, qui vont donner le coup d'envoi de cette première prolongation.
2: Évidemment, on vous retrouve dans quelques secondes dans le Flash Info et juste après pour cette prolongation. Il y a du suspense à défaut de spectacle. On vous rappelle l'enjeu, c'est un ticket pour les quarts de finale de la Coupe du Monde qui se joue quand même. Et c'est ce que la Suisse vise comme objectif. Est-ce qu'elle atteindra ? Réponse dans l'heure prochaine. On se réjouit de partager ce moment, peut-être d'histoire, avec vous. Merci en tout cas de votre fidélité, les informations qui approchent gentiment et la journée de mardi qui s'achève, elle aussi. Si gentiment. 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
3: Grégoire Moll.
4: Coupe du monde de foot, 0-0 à la fin du temps réglementaire entre la Suisse et la Colombie. On vous retrouve Joël Robert. Robert, c'est aux prolongations que ça va se jouer.
1: Ou au tir au but. Ce qui est sûr, c'est que dans l'heure qui suit, eh bien, on connaîtra l'adversaire de l'Argentine en quart de finale. L'Argentine qui a battu l'Égypte 3-2, 0-0. Donc, au terme de 90 minutes, au terme de football assez moyenne, aucune des deux équipes ne s'est vraiment détachée. Il y a eu des occasions de part et d'autre, deux ou trois de chaque côté. Deux très nettes quand même, une pour Puerta et une pour Fabian Rieder. Mais à part cela, le jeu a été assez bloqué. Deux équipes qui ne prennent pas de risques, mais qui devront se découvrir forcément parce que c'est l'enjeu de ce huitième de finale. L'une des deux formations sera éliminé quoi qu'il arrive, soit dans la demi-heure qui suit, c'est le temps de la prolongation, ou alors il faudra rajouter quart d'heure, 20 minutes pour les pénaltys. 0-0, on joue depuis une minute en prolongation.
4: Merci Joël Robert. Les États-Unis ont lancé mardi une série de frappes contre l'Iran. Ces frappes sont une réponse aux attaques contre 3 navires commerciaux qui transitaient dans le détroit d'Ormuz, des attaques que Washington attribue à l'Iran. Les États-Unis ont aussi réinstauré des sanctions économiques sur le pétrole iranien. Le président américain Donald Trump a annoncé hier, mardi, que les États-Unis lèvent leurs sanctions contre la Turquie. Washington avait imposé ces sanctions en 2020 car la Turquie avait acheté des missiles de défense russes. Donald Trump a aussi ouvert la voie à ce que la Turquie puisse acheter des avions de chasse américains F-35, une perspective qui ne plaît pas au premier ministre israélien. Benjamin Netanyahou a déclaré à la chaîne américaine CNN que vendre des avions de chasse F-35 à la Turquie détruirait l'équilibre des forces au Moyen-Orient. Une région du Canada va attaquer en justice OpenAI, l'un des géants de l'intelligence artificielle. La Colombie-Britannique accuse OpenAI de ne pas avoir informé la police des messages violents écrits sur ChatGPT par la personne responsable d'une tuerie de masse qui a eu lieu en février dans cette région de l'ouest du Canada. Cette personne avait alors tué sa mère et son demi-frère, ainsi que 5 enfants et une éducatrice dans son ancien collège-lycée, avant de se donner elle-même la mort. Une autre plainte a été déposée en mars contre OpenAI en mars par la famille d'une jeune fille gravement blessée lors de cette tuerie, et d'autres plaintes encore contre cette entreprise ont été déposées en avril devant un tribunal fédéral américain au nom des familles des victimes. En avril, le PDG d'OpenAI a présenté ses excuses à la ville où a eu lieu la tuerie. Marine Le Pen est candidate à l'élection présidentielle en France. La figure du Rassemblement National l'a annoncé mardi soir sur la chaîne française TF1. Marine Le Pen avait été condamnée mardi à 1 an d'emprisonnement ferme à purger à domicile sous surveillance électronique. Mais la désormais candidate à l'élection présidentielle l'a annoncé. Elle va se pourvoir en cassation. L'exécution de sa peine est donc suspendue jusqu'à ce que la Cour de cassation rende son jugement. Le temps sera ensoleillé et chaud ce mercredi et ce jusqu'à vendredi inclus. Température minimale ce mercredi entre 16 et 20 degrés, maximum 33 degrés. Le thermomètre devrait monter jusqu'à 34 degrés jeudi et vendredi et pourrait même atteindre 35 degrés samedi.
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2: Direct Sport qui joue les prolongations pour la prolongation entre la Suisse et la Colombie 0-0. On est dans la première mi-temps de cette prolongation. Joël Robert, Bernardin Lehmann et la Suisse qui s'est fait un peu peur.
0: Oui, avec un coup franc extrêmement intéressant et finalement c'est Xhaka qui est éloigné de la tête. Après il y a eu une petite faute, enfin pas une faute, il y a eu un duel dans les 16 mètres mais pas de penalty. Donc finalement pas de souci excessif avec Eaton qui va se faire sécher sur le côté, qui va obtenir la faute, se retrouve au sol et surtout l'arbitre va sortir le carton jaune pour cette faute. Ouais, là, l'arbitre commence à avoir beaucoup de travail. Maintenant, c'est Lorenzo aussi qui, il y a un carton jaune qui est donné pour quelqu'un sur le banc de la Colombie. Ah, il y a l'électricité dans l'air. Dans ce match à Vancouver, Xhaka qui va se placer à côté de l'arbitre pour discuter, pour faire un peu pression. Xhaka, le capitaine, qui ose donc venir discuter avec l'arbitre. Sinon, si un autre joueur vient, ça peut être carton jaune. Allez, le jeu va reprendre. 95e minute. On est donc dans la cinquième minute de la prolongation, ici même, c'est le capitaine Sanchez, enfin, capitaine depuis que Rodriguez est sorti, Davinson Sanchez, qui a été averti, qui a pris ce carton jaune. Mouraim peut redonner derrière lui à son gardien Kobel, en dehors de sa surface. Kobel qui va y revenir, et les Suisses repartent de l'arrière.
1: Avec le gardien Grégor Kobel, qui va dégager du pied droit, direction de Widmer Tsau. Soit à côté de lui pour Rieder qui est poussé dans le dos par Lukumi. L'arbitre ne dit rien et le ballon finalement va être récupéré par la défense de cette formation colombienne. Rieder reste au sol. Les ostéos, médecins auront du travail physio dans les jours à venir parce que les corps ont été meurtris, les corps ont été touchés. C'est un gros combat physique ce match entre l'équipe de Suisse et l'équipe de Colombie. Déjà 5 minutes, l'air de rien, dans cette prolongation. Et toujours pas de but. Vargas, le gardien colombien. Il y a deux Vargas sur le terrain. Il y a le gardien colombien et l'attaquant de l'équipe de Suisse. Il joue sur le côté en direction de Quintero. Mais le ballon est perdu par l'attaquant colombien. Et remise en jeu pour l'équipe de Suisse sur le côté gauche. Par Mouham. Il y a faute dans le dos très clair là-bas de la part de Munoz. Et les Suisses vont donc pouvoir se dégager. C'est Granit Xhaka, me semble-t-il, qui est au sol. C'est Ruben Vargas qui est poussé très clairement par Munoz. Il va avec les deux mains qu'on ne connaît pas là. Plein des lombaires, Ruben Vargas. Espérons que c'est pas là déjà qu'il souffre depuis l'entraînement d'hier. On vous rappelle qu'il n'a pas pu terminer l'entraînement, il n'a pas pu entamer cette partie. Manzambi, lui, carrément ne joue pas, il n'est pas dans l'équipe sélectionnée. Et là, c'est un coup franc pour l'équipe de Suisse à la 7e minute de cette première prolongation. Et toujours ce score nul et vierge de 0-0 avec Akanji qui remet sur le côté en direction de Mouhaim. Widmer, on est à droite, à côté de lui pour Djibril Sow qui va changer de côté. Non, il préfère rejouer avec Widmer sur le côté droit. C'est bien joué. Allez, un bon centre de Widmer ou une bonne passe pour Fabian Rieder. Mais directement, il y a un joueur qui lui vient contre et l'arbitre ne dit rien. Il n'y a pas faute de la part de la défense colombienne.
0: C'est un peu léger, Rieder, dans les duels.
1: Ouais, ouais, il est léger, mais ils sont rugueux, ils sont rigoureux, ils sont sur l'homme, les défenseurs colombiens. Ils ont déjà un beau gabarit, hein. Sanchez, c'est un beau gros gabarit, difficile à bouger. Il met tout son poids chaque fois qu'il le peut avec Jaka qui récupère le ballon mais qui relance mal. Et les Colombiens vont pouvoir se dégager. 8 minutes, on est au milieu de cette première prolongation et toujours 0-0 entre la Suisse et la Colombie.
0: Voilà, grosse faute de Mouhaim, avantage, laisse l'arbitre. Luis Diaz sur le côté gauche, c'est dangereux. Diaz qui entre dans les 16 mètres, mais Widmer peut intervenir. Ce sera un corner pour la Colombie. Est-ce que l'arbitre va revenir sur la faute de Mouhaim qui a vraiment, alors qu'il ne s'est pas caché, hein, il voulait saturer l'adversaire sur le côté pour l'empêcher de partir. Allez, le corner pour l'équipe de Colombie. Attention à ne pas commettre trop d'erreurs, à ne pas offrir trop de balles arrêtées à l'équipe de Colombie avec ce ballon sur Juan Quintero sur le côté gauche. Du pied gauche, c'est parti pour ce corner, un ballon qui est touché. Ouf, et la transversale qui renvoie, et les Suisses, c'est pas terminé avec Hernandez, et finalement c'est Vargas qui peut dégager. Oh là là là là là là, cette tête sur la transversale, je sais pas si Kobel a touché, mais en tout cas c'était ça avait le point d'un but. Un peu de réussite pour l'équipe de Suisse, il en faut, c'est une certitude, elle en a eu là. Et attention avec de nouveau ce ballon, cette fois-ci de l'autre côté. Widmer qui a de la réussite parce que Quintero rate son contrôle. Et là, c'est bien joué avec cette bonne passe de Sow pour Widmer qui va redonner à Sow, mais qui redonne mal à Sow. Il s'en veut d'ailleurs, Widmer, c'est mauvais cette passe. Et ça profite, ça sera une touche en faveur de l'équipe de la Colombie. Avec on revoit cette
1: ouais, tête. Il était battu quand même.
0: Oui, il était là, il touchait pas, il n'est pas touché le ballon en tout cas. Parce que si le ballon était plus bas que la main de Kobel, je ne sais pas. Mais en tout cas, la Suisse a eu très très chaud. Attention, Luis Diaz, il y a un temps fort là, de la part de l'équipe de Colombie. Rios, shoot de loin de Rios. Ouais, c'est raté. Il tire vraiment de très très loin, le joueur de Benfica. Et ça passe à côté. 99 minutes, 15 secondes affichées dans ce tableau d'affichage. Et toujours pas de but dans cette partie.
1: Et la plus grosse occasion, 98e. Il aura fallu attendre 98 minutes pour avoir cette reprise de la tête, ça marche très très bien élevé. Lukumi devant le grand Cédric Itten de la tête. Le gardien était battu. Il a eu de la chance, les joueurs de l'équipe de Suisse. Mais c'est toujours 0-0 avec un ballon qui est récupéré sur le côté par Morica à la lutte avec Cédric Itten. Faute de l'attaquant helvétique. Et les Colombiens vont donc pouvoir récupérer le ballon. Ils ont un temps fort dans cette deuxième partie de première prolongation. Les joueurs de la Colombie. Il faut vraiment que les Suisses gardent cet influx-là. Il reste 6 minutes dans cette première prolongation. Il faut tenir, il ne faut pas encaisser. Parce qu'après, il y aura une petite pause et ça pourrait être que profitable. Le ballon est sorti par Mouhaim et par Manu Akanji. Premier enjeu pour l'équipe colombienne qui est dans le camp d'équipe de Suisse. Ça devient dur cette fin de partie pour la formation helvétique. Physiquement, il faut tenir avec des Colombiens qui ont le ballon et qui vont pouvoir repartir depuis leur base arrière par l'intermédiaire de Lukumi. C'est bien joué tout ça, on va sur le côté droit. Attention, appel de balle de Munoz, il y a Diaz au deuxième poteau, tire directement. Oh, oh là là, il arrête Kobel encore une fois à la 100e minute, la deuxième grosse occasion et ce tir.
0: C'est l'arrêt de Kobel ou est-ce que Kobel a laissé?
1: Non. Non, ah c'est ouais, l'arrêt de Kobel du bras. Ouais. Ouais, l'arrêt de Kobel du bras sur le tir de Campas. Deux grosses occasions pour l'équipe sud-américaine dans cette première prolongation. Et Kobel qui sauve encore une fois. Il y aura une faute cette fois-ci contre le gardien de l'équipe de Suisse. Mais la sauvée du bras gauche, là, de l'humérus du bras gauche, Grégor Kobel. Grosse occasion là pour l'équipe de Colombie sur le corner. Ouais, il y avait faute de la part de Sanchez qui est grand, qui est allé. On pas peur d'aller se frotter au contact, les Colombiens, ça c'est certain. Ouais. Ils sont là, ils sont rigoureux. Et pour l'instant, ce sont eux qui ont eu les deux meilleures occasions de cette partie. Hamdouni va entrer pour la fin de cette prolongation. 0-0 toujours. On joue la 102e minute de cette rencontre.
0: Un attaquant donc qui va entrer. Alors, le ballon dans les pieds d'Elvedi et puis Xhaka. Xhaka avec Akanji. Xhaka. Xhaka qui lève la tête. Est-ce qu'il va trouver une solution? Il n'y a pas grand chose. Peut-être une meilleure à droite. Toujours Xhaka qui donne le tournis là à Campas qui le suit. Et puis sur le côté là-bas, il y avait Mouaim. Et puis, oh là, la vilaine faute sur Vargas de la part de Rios.
1: Bah c'est Ribéry qui devrait sortir normalement pour oui. Zeki Hamdouni.
0: C'est vrai que ça devrait être
1: voilà, ça. Ouais, c'est ça. Ouais. Je vois pas qui d'autre peut sortir.
0: À moins qu'il réfléchisse aussi en termes de tir. Oui, c'est Ribéry qui va sortir. Voilà, Ribéry qui va sortir.
1: Il peut pas sortir les défenseurs, il peut pas sortir Jack Afreler, les autres viennent d'entrer. Voilà, il y a plus d'autre choix quand même. On va pas sortir un homme qui est entré. Et les 6 changements effectués par le coach staff de l'équipe de Suisse, Ribéry, et l'entrée de Zeki Hamdouni, la fraîcheur, la vivacité, il est un peu plus offensif là, Hamdouni, que normalement l'est Ribéry, donc c'est un pari intéressant tenté par Imurat Yakin. Si le sauveur se nommait Zeki Hamdouni, pourquoi pas? On n'est encore pas là, le centre qui est dévié, et ça sera non pas un corner. Hamdouni récupère le ballon, Hamdouni derrière lui, avec un ballon qui va tirer, vous direz, voilà, arrêt du gardien. C'est pas terminé sur le centre, au deuxième poteau, la reprise de la tête, et la Suisse peut se dégager. Oh, la reprise et le sauvetage du gardien, c'était Freuler ou Hamdouni qui a fait cette reprise?
0: Il y avait hors-jeu.
1: C'était Hamdouni. Ouais. Je vous disais, si la lumière venait d'Hamdouni, il y avait une position de hors-jeu de Zeki Hamdouni. Mais quel arrêt du gardien! S'il n'y avait pas hors-jeu, il y avait en tout cas un bel arrêt du gardien. On ne doit pas la noter cette occasion parce qu'il y avait hors-jeu. On va rester à la tire sur la latte de Lacoumi et le tir de Campas et l'arrêt du gardien Grégor Kobel. 103 minutes, mesdames, messieurs. 15h15 du côté de Vancouver, minuit et quart en Suisse. Et toujours pas de décision dans ce huitième de finale entre l'équipe de Suisse et l'équipe de Colombie. Les yeux seront petits demain matin au travail, mais c'est pas grave parce qu'un match de huitième de finale de l'équipe de Suisse, faut le regarder jusqu'au bout. Avec Hamdouni qui s'est déjà créé une occasion, c'était bien vu, mais c'était hors jeu. Hamdouni pour Saut qui doit revenir derrière lui en direction de Nico Elvedi. 105 minutes dans cette première prolongation et toujours 0-0 entre la Suisse et la Colombie.
0: Mouaim, Xhaka qui a un peu d'espace, il doit en profiter là, le capitaine. En profondeur, c'est bien joué pour Hamdouni qui est contré, il a un peu trop tardé là, Zeki Hamdouni. Attention à la contre-attaque avec Quintero. Mais l'arbitre va intervenir. Carton jaune pour Mouaim pour la faute. Faute de Miro Mouaim qui est averti.
1: Parce que tout à l'heure, il a déjà plongé sur un gars pour l'empêcher de partir. Ce qui aurait valu un carton jaune.
0: Oui, là, c'est une grosse faute aussi. Parce que c'est une belle obstruction là sur.
1: Attention, Mouaim à gauche. Il ne faut pas qu'il en fasse une de plus parce qu'il pourrait bien voir rouge. Hein.
0: Alors, l'arbitre a sorti son carton. Voilà le carton pour Miro Mouaim et le coup franc pour les Colombiens dans leur camp. Avec un long ballon en avant. Attention, la tête de Widmer qui doit gagner son duel face à Diaz. Il est dessus. Le ballon qui va revenir finalement au Colombie avec Diaz qui effectue rapidement la touche. Non, oui, finalement il trouve Quintero devant lui sur le côté gauche. Quintero encore. Quintero qui remet dans l'axe. Attention, ça va jouer avec Rios qui a un peu d'espace. Rios qui passe. Le dribble de Rios avec Diaz. Le tir et le ballon est dévié. Ce sera un nouveau corner pour l'équipe de Colombie. Oh, que c'était dangereux, c'est allé vite là, entre Rios qui a réussi à éliminer son adversaire et ensuite Luis Diaz qui a vu son tir contré. Mais ça fait un nouveau corner. Incontestablement, cette première prolongation est à l'avantage des Cafeteros de la tricolore de Colombie avec le ballon qui va revenir sur Juan Quintero. Le joueur de River Plate qui va tirer ce corner. Attention, les Suisses ont été avertis tout à l'heure. Il y a Rios qui est aussi là, qui est entré tout à l'heure et qui est très très grand. Et bon de la tête, il y a Sanchez. Bref, il y a du bon monde et il y a surtout pas mal de petites luttes là que l'arbitre n'apprécie pas. Ouais, forcément. Alors, l'arbitre va donner le coup d'envoi. Voilà, c'est parti avec un ballon qui est renvoyé par Hamdouni, je crois. C'est bien joué. Et un cuir qui va revenir dans le milieu du camp suisse. Et la fin de cette première période. Il y avait une minute de temps additionnel. Voilà, on a joué une 20 de temps additionnel. Et encore 15 minutes. Et la décision ne s'est pas faite. Mais cette pause va faire du bien à l'équipe de Suisse. Mais c'est vrai que... Ils ont eu de la réussite et ce serait peut-être bien que l'équipe de Suisse resserre un peu les boulons parce que là c'était quand même relativement compliqué. La nuit en Suisse, l'après-midi qui se prolonge ici même à Vancouver. Est-ce que ce stade va devenir un lieu de mémoire du foot suisse qui a gagné contre le Canada pour s'assurer la première place de groupe en Coupe du Monde, ce qu'il n'avait jamais réussi à faire. Vancouver qui a vu la Suisse se qualifier enfin une fois pour gagner un match à élimination directe face à l'Algérie. Est-ce qu'aujourd'hui ça va encore être un jour de gloire? On voit Mourad Yakin qui parle avec Nico Elvedi qui s'est mis un linge frais sur la tête parce qu'évidemment il fait pas si chaud mais il fait humide et évidemment là, ils ont beaucoup couru et pour l'instant Elvedi fait vraiment, je trouve, un match exceptionnel.
1: Et donc une petite moment de réflexion pour Yakin. On pose pas encore évidemment penalty. Il faut jouer ce dernier quart d'heure, ces dernières minutes. La Suisse a effectué tous ses changements. Il ne peut plus y avoir d'autres personnes qui vont entrer. Donc voilà, les 11 qui sont sur le terrain seront les 11 tireurs de penalty. Enfin, pas les 11, mais le choix devra se faire parmi ces gens-là. Et l'on voit Miro Moine qui est à côté de Mourad Yakin. Les Suisses en rond. Se tiennent par les épaules pour les dernières consignes, évidemment. La Suisse qui ne veut pas quitter la Coupe du Monde maintenant sur un échec en huitième de finale. Un de plus, ce serait quand même le quatrième, ça ferait beaucoup. La Suisse qui veut aller en quart de finale, qui veut aller défier cette formation argentine dans un match, évidemment, qui rappellerait le huitième de finale de Sao Paulo en 2014, même si là, serait une place en finale. L'Argentine de Messi, qui a eu de la chance deux fois dans ces matchs élimination directe, on se dit que voilà, deux fois, peut-être pas la troisième. Ah, c'est vraiment exceptionnel, un quart de finale à Kansas entre la Suisse et l'Argentine. Mais avant cela, il y a quand même cet écueil colombien, il ne faut pas l'oublier. Formation solide, formation physique, formation qui est là. Je comprends pourquoi elle ne prend pas beaucoup de buts, hein, parce que alors, les défenseurs sont sur le dos des attaquants adverses, ils sont rapides, ils sont sur l'homme. Vraiment une équipe bien là, un bon gardien qui est intervenu quand il le fallait. Mais l'équipe de Suisse non plus prend pas beaucoup de buts dans cette compétition. De toute manière, si vous prenez beaucoup de buts, vous n'allez pas loin. Avec les Argentins pourront prendre 4 en 2 matchs et quand même en marquer 3, mais autrement, c'est quand même assez compliqué. Voilà, engagement pour la deuxième partie de la prolongation. Engagement pour l'équipe de Suisse avec Rieder pour Djibril Sow sur le côté. Il vient derrière lui pour Mouaim, Elvedi sans doute à Kenji, s'en sont fait des passes, ces deux centraux dans cette partie. Elvedi à Kenji, se regarde les yeux fermés, à Kenji, Elvedi à Kenji. Allez, Mouaim sur le côté, il faut un petit peu changer varier le business. Ouais, joue sur le côté droit en direction de Sylvain Widmer qui peut capter le ballon. On est donc de l'équipe colombienne, une ballon cloche. Il y avait un hors-jeu de la part de Cédric Eaton sur cette passe de Raymond Freuler qui était en l'air, qui était en cloche. C'est pas spécialement bien joué là de la part de l'équipe de Suisse. Il faut jouer une touche de balle, tenter les 1-2, tenter de trouver là le trou, de faire la différence pour aller marquer un but. 0-0, 106e minute ici entre l'équipe de Suisse et l'équipe de Colombie. À Vancouver donc évidemment.
0: Avec le ballon qui est dans les mains du gardien, qui va pouvoir effectuer ce coup franc. Allez, le gardien Vargas qui fait signe à ses coéquipiers de monter. Les Suisses reculent, attendent ce ballon qui va arriver de manière aérienne des pieds de Vargas. Voilà qui est fait avec le duel perdu par Jaka face à Hernandez. Et attention, avec le ballon dans les 16 mètres, finalement l'arbitre va intervenir en faveur de la Suisse. Il y a eu peut-être une main ou une faute colombienne avec Elvedi qui était au sol. Et les Suisses vont pouvoir récupérer ce ballon avec cette fois-ci Grégor Kobel qui a ce cuir dans ses propres 16 mètres. Avec Kobel, il y a Cucho Hernandez qui va faire un peu de pression. Allez, il va dégager le gardien Kobel.
1: Il faut qu'il dégage, il va prendre un carton sinon. L'arbitre a déjà sifflé. Allez, il faut y aller, Kobel.
0: Allez, ouais, l'arbitre qui fait signe.
1: C'est la deuxième fois, c'est la dernière. Hein.
0: Allez, dégagement de la part de Grégor Kobel. C'est parti, la tête de Sow. Non, Sow, mais finalement, Eaton derrière lui et Sow. Mais c'est mal joué. Intervention de Lukumi qui va lancer loin en avant. Intervention de Elvedi. Et Xhaka, Xhaka sur le côté gauche avec Vargas. Le contrôle de Vargas, hein, qui n'a pas suffisamment bien contrôlé. Ça permet à Munoz de récupérer. Et puis Rios maintenant. Attention, Rios au milieu de son camp. Rios derrière lui avec Puerta et Morica. Morica face à Sow. Morica, long ballon en avant. C'est très mal donné de la part du latéral. Le ballon qui va sortir directement. Ce sera une touche pour l'équipe de Suisse avec Sylvain Widmer sur le côté droit. Widmer qui a relayé aujourd'hui Denis Zakaria qui a commencé la partie. Elvedi derrière. Elvedi, évidemment, lui, il aura joué tous les matchs à côté de son compère Akanji. Freuler, retour à Elvedi. Elvedi, Akanji. Akanji toujours. Akanji qui a connu des titres en club avec City notamment et qui a bien envie d'en connaître de grands avec l'équipe de Suisse. A commencé par une participation au quart de finale. Tout est à faire pour l'instant et pour la Suisse et pour la Colombie. Le dégagement de Kobel.
1: Sur le côté gauche et l'intervention de la tête de Morica. Les Colombiens qui perdent le ballon. L'équipe de Suisse qui va le récupérer. Ne sont que 5 quand vous parliez des joueurs qui ont disputé tous les matchs. Il y a le gardien évidemment. Il y a Freuler, Xhaka, les deux centraux qui ont disputé toutes les parties. Avec Zeki Amdouni. Zeki Amdouni qui perd fort. Allez, il faut y aller. C'est bien joué Amdouni. Et il est seul. Il commet une faute contre Campa et le coup franc pour l'équipe de Colombie. 109 minutes. Alors, si les équipes ne se découvrent pas, on file droit au pénalty hein, dans cette huitième de finale entre la Suisse et la Colombie. Les occasions étaient colombiennes dans la première mi-temps de cette prolongation. L'équipe de Suisse qui souffre, mais qui pour l'instant tient bon avec Munoz. Il n'y a pas faute, ballon récupéré. Sur le côté droit, attention, il y a Diaz qui est seul à gauche. Préfère repasser par le centre, c'est pas mal vu. On fait monter Morica. Mais Rios reste dans le rond central. Il joue sur le côté en direction de Quintero. Quintero dans les 16 mètres. Le ballon récupéré par Munoz. Akanji le dégage. Il est contré, ce ballon, par le défenseur colombien. C'est une remise en jeu pour le gardien Grégor Kobel. 110 minutes dans cette partie. Il en reste 10. Dans cette prolongation, et s'il n'y a pas de but, il y aura les pénaltys. 0-0 entre la Suisse et la Colombie.
0: Et des défenses parfaitement hermétiques pour l'instant. C'est compliqué pour les attaquants. Kobel dans sa surface. Dégagement du pied. Un ballon qui va arriver peut-être sur Sow. C'est Morica qui place sa tête. Un ballon maintenant peut-être sur Widmer. On se bat pour le récupérer. A bien joué le tacle de Widmer pour enlever le ballon là-bas à son adversaire. Et le cuir va revenir maintenant dans la défense avec Akanji, avec Elvedi. Les deux joueurs qui sont toujours dans leur camp. Il y a 5 joueurs suisses dans leur camp. Et puis il y a 20 mètres. Et puis il y a les autres qui sont devant, qui attendent. Avec Xhaka. Xhaka qui préfère remettre derrière lui à son gardien. Ouais. Xhaka qui fait des signes à Kobel. Et là, les Suisses repartent avec Freuler. Il faut de la peine à construire, les Suisses. Il n'y a pas beaucoup de relais pour l'instant. Sur le côté droit, Widmer toujours. Widmer derrière lui va faire monter à Elvedi. Elvedi qui lève la tête, qui va glisser à droite à Freuler. Freuler qui prend un peu de vitesse. Freuler toujours face à Diaz, qui fait aussi son travail défensif. Xhaka, les Suisses s'approchent gentiment. Xhaka sur la droite, Freuler. Freuler qui s'avance. Freuler, le centre de Freuler. Ballon est touché par Quintero et intervention du gardien Vargas. C'était pas très bien joué ce centre-là, 30 mètres des buts. Ça ne pouvait pas donner grand-chose d'intéressant. Les Suisses, là, pour l'instant, ne font pas une très grande prolongation, toujours 0-0.
1: Et je crois que dans ces matchs à élimination directe, on arrive bientôt au niveau de Suisse-Suède. Hein. Les Suédois sont aussi en jaune, mais c'est clair que le niveau de jeu des Suisses dans ce match n'est pas exceptionnel. Match qui va se terminer au bout de la nuit, au bout de l'ennui aussi un petit peu quand même, parce que voilà, la formation qui va se qualifier, elle se sera qualifiée sans vraiment faire une grosse démonstration, sans prendre le jeu à son compte, sans être intéressante. Mais elle sera qualifiée, et c'est ce qu'on retiendra finalement, avant qu'elle aille défier évidemment l'Argentine. Ça sera une autre affaire, tout cela. Les Colombiens ont le ballon par Morica sur le côté. Le ballon n'est pas sorti. Toujours les Colombiens, on change complètement de côté. Direction de Quintero. Un dédoublement dans son dos. Depuis Le tiré Quintero depuis les 16 mètres du pied gauche, mais ça passe nettement par-dessus la cage de Gregor Kobel. C'est pas spécialement bien joué là de la part du joueur colombien à la 112e. Et toujours ce score de 0 à 0. Et on entend même les 1000 supporters ou 1500 Suisses chanter. C'est dire si le public colombien qui est 25-30 fois plus nombreux, même plus. Et lui aussi un petit peu éteint dans cet après-midi ici du côté de Vancouver. On a commencé très tôt ce matin la marche des supporters. Ils sont dans le stade, sont un peu assommés par la chaleur. Le match n'est pas terrible. Enfin, voilà, on comprend aussi pourquoi il y a un petit coup de mou du côté des supporters. Avec Jaka dans le rond central qui prolonge de l'autre côté en direction de Vargas. Vargas, Mouhem à côté de lui. Vargas pour Mouhem. Mouhem retour à Vargas. Vargas à l'oreille des 16 mètres. Le centre du droit de Vargas, mais directement sur la tête d'un joueur colombien qui relance mal avec un cuir récupéré par Nico Elvedi. Elvedi encore, Elvedi sur Akanji, faut pas le perdre là. Akanji sur Mouhem. Mouhem, c'est bien vu. Jaka parti dans le dos. Jaka Vargas, on est sur le côté gauche. Vargas face à Munoz. Vargas va fixer. Vargas derrière lui. Allez, Jaka. Le tir de Jaka, ça passe par-dessus. C'était pas mal vu tout cela. Il a tenté une petite balle. Allez, un tir lobé. Il a vu Vargas qui était avancé. Mais ça passe par-dessus. Il cherchait le petit filet lobé, le gardien Vargas. Ça part par-dessus, on en reste à ce score de 0 à 0. On attaque la 115e minute de cette partie.
0: Ah, il s'en veut. Granit Xhaka, il a pris ce ballon un peu sur l'arrière. Il y avait vraiment de quoi faire mieux. Il a bien joué avec Vargas. Les deux hommes s'entendent extrêmement bien. Ils se trouvent facilement. Et là, ils auraient dû créer une occasion beaucoup plus saignante que celle-là. Il y a de la fatigue. Et là, le ballon qui échappe totalement à Munoz sur le côté droit. Ça va faire une touche pour l'équipe de Suisse avec Vargas pour l'effectuer. Vargas, apparemment, il va prendre son élan pour effectuer une longue touche. Il y a un ballon qui risque d'arriver dans les 16 mètres. Vargas encore. Le ballon qui est dévié, qui est renvoyé. Il revient sur Amdouni qui n'arrive pas à tirer. Et le ballon qui, finalement, va être dégagé par l'équipe colombienne. L'arbitre est intervenu pour une faute suisse. Et ce sera donc un coup franc pour la formation colombienne. On se regarde un peu en chien de faïence en cette fin de deuxième prolongation.
1: Ça sent les pénalties. Hein.
0: Ça sent les tirs au but. Et en même temps, les équipes n'ont pas envie d'y aller. Il faut se méfier de l'eau qui dort. Hein. Souvenez-vous de la fin de Autriche-Algérie. Tout le monde avait intérêt au match nul. Il y a eu deux buts quand même encore dans la fin de la partie. C'était pas les prolongations, mais c'était le même. C'était en fin de match. Jaka, attention, Jaka là, qui prête le ballon. Et attention, on met le ballon.
1: Oh,
0: on le raté. Oh, l'erreur de Jaka. L'erreur de Jaka et le raté de Campas. Oh, aïe. Jamiston Campas qui avait le but de la qualification colombienne au bout de sa chaussure. Il y avait un ballon aérien. Jaka a pris un peu le temps pour le contrôler. Il a levé son ballon, il a totalement raté. Et alors là, Campas, mais qu'est-ce qu'il nous fait? Qu'est-ce qu'il nous fait? Le lève ce ballon, ouais, il le met largement au-dessus. Mais alors là, ouais, je vous disais tout à l'heure, Granit Xhaka, il y a quand même pas mal de déchets dans son jeu. Tout à l'heure, il a la possibilité de cadrer un tir intéressant. Et là, c'était un peu, il a essayé de lober son adversaire à quasiment de la surface de réparation. Et
1: les prolongations sont colombiennes, quand même, Bernard. Les prolongations sont colombiennes,
0: totalement. Elles sont jaunes. Les prolongations, ça c'est une certitude. Et là, c'est déjà une petite victoire. C'est la Suisse arrive au tir au but avec Diaz qui tente de passer, victime de la faute. Les Suisses réclament. Il va y avoir un coup franc intéressant pour les Colombiens à 35 mètres sur la gauche de l'attaque colombienne. Attention à ne pas craquer dans cette fin de prolongation. C'est difficile. Elvedi qui vient faire pression auprès de l'arbitre.
1: 14 tirs au bout à 4 hein, pour les Colombiens quand même.
0: Ouais, mais c'est à 7, ouais. 14 à 7 et, ouais. Et 3 à 2, là, je sais pas ce que signifie
1: tir cadré.
0: En prolongation ou tir cadré, alors. Tir cadré. Ouais, c'est assez peu, hein. 5 tirs cadrés en tout pour un match comme cela avec la prolongation et donc le coup franc pour l'équipe de la Colombie qui est tirée du côté gauche. Attention, Quintero, le ballon est dévié, il échappe, le centre, le cuir est toujours dans les 16 mètres de manière aérienne, qui aura l'avantage. Les Suisses finalement peuvent se dégager par Gibrilso.
1: Loin devant Gibrilso, et c'est le latéral Morica qui va venir récupérer ce ballon et le laisse filer. Il y a un joueur colombien qui est dans les 16 mètres, qui est touché, qui ne peut plus. Est-ce qu'il a des crampes ou est-ce qu'il est touché au mollet gauche? Il faut arrêter le jeu parce qu'il y aura de toute façon hors jeu. Ah ouais, c'est le gardien Cobel qui dit, attendez, il faut arrêter. Bon, le jeu est interrompu pour par Munoz sur le côté droit. Ça va rallonger encore, évidemment, cette prolongation. Il reste 5-6 minutes dans la prolongation. Et ouais, on revoit tomber sur le dos l'attaquant colombien. Cette chance
0: dans c'est Lukumi.
1: Ses 16 mètres. Elle demande un changement, Lukumi. Et c'est Portilla qui s'échauffe. Ou alors est-ce que c'est... c'est Portilla, me semble-t-il, qui va rentrer. Demande de changement, Lukumi. Il est tombé, les crampes aussi, il n'en peut plus. Le défenseur de cette formation colombienne pour les dernières minutes. Les Suisses qui viennent profitent pour tous venir auprès du banc. Écoutez, Yakin, boire un petit coup. Il n'y a pas 25 000 consignes à donner. Hein. C'est prendre le minimum de risque. Peut-être profiter sur une dernière occasion. Et puis quand il y aura la fin des prolongations, on prendra le temps de trouver les tireurs de pénalty. Évidemment, il faut des volontaires. On se souvient de cette scène où Goretzka n'a pas voulu aller tirer pénalty côté de l'équipe d'Allemagne contre le Paraguay.
0: Et c'est Eta qui est allé.
1: Et voilà, Eta qui a manqué son affaire et l'équipe a été éliminée. C'est Mina qui rentre pour la fin de cette partie. La fin du match, puisqu'il est blessé, Lukumi. Tombé sur le dos, n'en peut plus, il a beaucoup donné. 119 minutes, il y a encore 2-3 minutes de temps additionnel. Mais j'ai bien l'impression quand même qu'on va terminer ce match au pénalty, ce huitième de finale. Et ça serait pas illogique parce que voilà, les équipes sont pas beaucoup offertes, même s'il y a eu plus d'occasions, il faut être honnête, en prolongation pour la formation colombienne. 4-5 minutes, elle a eu plus d'occasions durant toute la partie, mais c'est pas terminé. Allez, avec Xhaka sur le côté, la toute dernière offensive, 119e minute, Xhaka pour Vargas qui est monté sur le côté gauche. Vargas face à Munoz, le centre de Vargas, il est centré en retrait, l'idée était pas mal. Il n'y avait personne à l'orée des 16 mètres. Avec Campas qui récupère ce ballon. Un cuir qui est récupéré sur le côté droit. Attention, ça a une occasion. Il rate son affaire. C'est Quintero qui a raté son affaire. Campas, c'est celui qui avait tiré par-dessus tout à l'heure alors qu'il était idéalement placé face au gardien Grégor Cobel. Les 40 dernières secondes de cette compétition, de cette prolongation de ce match. Avant, je pense qu'il y aura 2 minutes de temps additionnel parce qu'il y a eu deux joueurs blessés, deux joueurs à terre, deux interventions. Il faut aller jusqu'au bout. On a vu des buts dans le bout du temps additionnel. On tripe encore au pénalty avant que l'arbitre ait sifflé la fin de cette rencontre. Le match n'est de loin pas terminé. Il faut aller jusqu'au bout. Et le dégagement de Vargas, le dernier additionnel de cette prolongation, 1 minute seulement. Alors c'est sans doute l'une des dernières occasions. Vargas qui tire de l'autre côté et la remise en jeu sera pour l'équipe de Suisse. C'est une bonne affaire tout ça. La Suisse qui va récupérer ce ballon et tâcher, Bernardin, de le garder jusqu'à la fin du temps réglementaire de cette prolongation.
0: Avec Mouhaim qui va effectuer cette touche. Mouhaim, Xhaka, Mouhaim, attention, les Suisses jouent dans un mouchoir de poche là avec Elvedi. Cobel va dégager ce ballon. Alors, Grégor Cobel, long ballon en avant. Eaton se précipite, il peut dévier ce cuir de la tête, mais le ballon va revenir sur Mina. Mina, son gardien. Vargas en avant. La tête, enfin le contrôle de la poitrine de Dakanji. Et s'il y avait une dernière possibilité encore dans cette partie, il reste 10 secondes. Mouhaim sur le côté gauche. Hamdouni qui tente de passer, il ne passe pas. Pas assez saignant là, Hamdouni. Le cuir va revenir sur Munoz. La faute et c'est la fin de cette prolongation. Ce sera donc, eh bien, une nouvelle fois, une séance de tir au but pour départager la Suisse et son adversaire. Les dernières n'ont pas été réussies. L'équipe de Suisse a perdu en Euro contre l'Angleterre et contre l'Espagne. Elle avait gagné contre l'équipe de France. Elle avait perdu aussi contre la Pologne en 2016. Enfin, chaque série ne se ressemble pas. Les Suisses ont préparé ces tirs au but, c'est évident. Ils nous l'ont dit, mais c'est évident, évidemment, quand on est dans une phase comme ça. Voilà, ben, ça ne pouvait pas se dérouler autrement. Il pouvait y avoir des buts. Encore une fois, la Suisse s'en sort bien parce qu'il y a eu cette occasion tout à l'heure, ce tir de Jaminton Campas qui est passé au-dessus. Et donc les maintenant le but c'est de voilà de s'organiser, de pas comme vous l'avez dit avec l'Allemagne tout à l'heure, voilà, trouver les cinq tireurs parce que
6: bon, allez,
0: on peut préparer à l'avance, mais en même temps il y a des changements qui ont été effectués, donc c'est pas toujours facile de le faire.
6: Bon allez, je me mouille. Je pense que Jacka va en tirer un. Je pense que Eaton va en tirer un. Amdouni va en tirer un. Vargas va en tirer un. Et puis Elvedi. Voilà.
0: Ouais.
6: On verra bien. On tente.
0: Ben pourquoi pas, ouais.
6: Vous dites qui, Stéphane, vous?
2: Il va falloir répéter
0: déjà, Stéphane.
2: Non, pas du tout. On est en train de calculer le timing avec Isabelle Barthes en régie. Si
6: ah ouais, c'est vrai.
2: Voilà. On me demandait est-ce que ça va dépasser une heure. J'ai dit non, quand même pas.
0: Non, ça
2: 24
0: aller,
2: minutes pour essayer de tirer. Alors, répétez la question.
6: Qui seront les 5 tireurs de pénalty suisse? Bon, je vous dis les miens. Jacka, Elvedi, Amdouni, Eaton et Vargas. Et voilà, j'essaye.
2: Il n'y a pas beaucoup de défenseurs chez vous.
6: C'est Bernardin.
0: Akanji avait raté le dernier, la contre l'Angleterre. Je pense qu'il n'osera pas y aller. Je vois aussi Amdouni. Allez, je mets Widmer à la place de. À la place d'Elvedi, peut-être, mais.
6: Widmer, Jacka.
0: Ouais, Widmer, Jacka, il y aura Amdouni.
6: Vargas.
0: Vargas, c'est une certitude. Enfin, ouais, normalement. Et puis, allez, on va mettre Eaton.
6: Ok.
0: Bah bon, oui.
6: Voilà. À vous, Stéphane.
2: Moi, je suis assez d'accord.
0: Pour le sixième.
6: Pardon?
2: Je suis assez d'accord. Jacka, Amdouni, Vargas.
6: Ok. Jacka, Amdouni, Vargas.
2: Eaton. Ouais. Widmer.
6: Voilà, bon.
2: Ouais.
6: Ouais, bon, vous avez la même chose que Bernardin, quoi. Bon. On verra bien. En total, c'est Kobel qui va commencer, celui de Djibril Sow, Miro Mouaim, et puis Froler, non.
0: Ouais, Djibril Sow, c'est pas possible.
6: Non, c'est pas possible non plus,
0: Djibril Sow.
6: Bon, allez, on prend un petit peu de légèreté avant cette période extrêmement grave, évidemment. Parce que d'ici un quart d'heure, non, ça va pas aller au-delà d'une heure, normalement, Isabelle, en régie. Mais enfin, on sait jamais s'il y a 22 pénalty à 21.
0: Ça sera fini avant.
6: Normalement, ça sera fini avant. On fera encore un flash à 1h du matin, voilà, pour nos amis flashistes qui nous écoutent. Évidemment, pour donner le résultat à ceux qui n'écoutent pas forcément que la première, puisque les flashs sont repris sur les autres antennes de la, les autres radios de la RTS. Donc c'est simple, l'Argentine doit être devant sa TV en train de regarder quel adversaire ou pas, elle était déjà en avion pour voir quel adversaire elle va affronter la nuit de samedi à dimanche, enfin la nuit en Suisse, ça sera samedi du côté de Kansas City. Alors ce sera ou la Suisse ou la Colombie, évidemment. Jacka est déjà avec l'arbitre pour faire le tirage au sort. Les Colombiens sont toujours en rond. Évidemment, il faut des volontaires et on va jamais blâmer quelqu'un qui rate son pénalty parce que déjà, il faut oser aller le tirer.
0: Ouais. Oui, c'est intéressant parce que les Colombiens, bon, ils sont entre eux et les Suisses, il y a tout le staff suisse qui est aligné. Vous voyez le monde que ça fait. Ils sont pas mal.
6: C'est là
0: hein.
6: qu'on voit du monde. Hein.
0: Ouais, là, ça fait des 50 personnes. Tout le monde n'est pas là. On sait que c'est 66 personnes en tout, le staff de l'équipe de Suisse. Mais là, c'est vrai que ça en fait du monde pour pousser les tireurs. Allez. De quel côté, de toute manière, peu importe le côté,
6: il y a
0: des Colombiens, de toute façon, de côté. Il y a le tirage au sort tout de même entre Sanchez et Jacka. Je me sentais très, très fatigué, Jacka, dans la prolongation.
6: Alors,
0: que se passe-t-il?
6: Il a tiré sur notre droite.
0: Ah, il demande au gardien, au gardien de choisir. Apparemment, Sanchez a dû gagner le tirage au sort. Et l'arbitre est en train d'expliquer, voilà, Jacka, la décision colombienne. La poignée de main, l'accolade entre les deux capitaines. Et ça va partir pour cette série de tirs au but avec les joueurs qui viennent.
6: On joue sur notre gauche, alors. Premier, c'est la Colombie qui va tirer en premier. Parce que c'est le gardien Quintero qui va dans les buts, c'est Quintero.
0: Ouais. Qui va être le premier à tirer. Il est entré en cours de jeu. Juan Quintero, joueur de River Plate en Argentine, face à Gregor Kobel.
6: Ouais, le premier tir. Donc, les Colombiens qui vont pouvoir prendre l'avantage ou pas d'entrée de course dans cette séance de tir au but. Il n'y a pas de logique. Ça reste un geste technique, le pénalty. Après 120 minutes, les équipes ont beaucoup donné, mais ils savent que dans les 10 minutes qui viennent, Il y en a une des deux qui aura fini sa compétition. Les deux gardiens se touchent l'épaule. L'arbitre vient donner les consignes au gardien qui peut bouger sur sa ligne, mais pas avancer.
0: Ah, exactement. Bon, un pied sur la ligne ou au-dessus de la ligne. Pas forcément envie de le toucher, mais voilà.
6: Quintero du pied gauche pour le premier pénalty, mesdames, messieurs, de cette série entre l'équipe de Suisse et l'équipe de Colombie. Prend beaucoup d'élan Quintero, il est en dehors des 16 mètres pour tirer son pénalty du pied gauche. Alors Quintero face à Cobel, 1-0. Cobel pris à contre-pied en force sur la droite de Cobel et les Colombiens mènent 1-0. C'est le premier but du match.
0: Alors les Suisses, pourquoi ils se regardent comme ça? Alors c'est Granit Xhaka qui va les tirer, le capitaine qui est accompagné par...

0: La Suisse est menée 1-0 dans cette série de tirs au but et Granit Xhaka qui va s'élancer face à Vargas. Xhaka et but. Oh, c'était touché, je crois, par le gardien. Ouais, ça, il est content, Granit Xhaka. J'aime bien voir le ralenti de ce tir de Granit Xhaka, applaudi par ses coéquipiers.
1: Il est au fond.
0: Ça, c'est sûr que c'est, il était touché du, bien tiré, mais touché un petit bout, peut-être du bout des doigts de la, du gardien Vargas. Ah ouais, le tir même. Ah ouais, il a tiré assez précisément, mais c'est vrai que c'est bien touché quand même par Vargas. Mais c'est au fond, c'est un partout. Et c'est reparti maintenant pour l'équipe, est-ce que c'est, Sanchez qui va tirer ou Mina?
1: Le capitaine Sanchez, me semble-t-il.
0: Ah oui, c'est Sanchez.
1: Qui va tirer le troisième penalty de cette série 1-1. Quintero a marqué, propre Xhaka a marqué. Le gardien l'a touché, mais il est au fond. Penalty, il est raté ou il est réussi. On s'en fiche comment il est dedans. Il faut que le ballon soit au fond, finalement. Alors, évidemment, plus les joueurs vont, plus le suspense est grand. Alors, le pied droit prend beaucoup moins d'élan que Xhaka. Vachko 16 mètres quand même. Le capitaine et défenseur Sanchez qui a fait un bon match. Sanchez face à Kobel qui bouge un petit peu sur sa ligne. Sanchez ou Kobel. Le troisième penalty. Sanchez ou Kobel. Et c'est la transversale. Il rate le penalty. La transversale. On en est à 1-1 toujours. Mais l'équipe de Suisse a un coup d'avance. Et c'est Hamdouni qui s'en va pour tirer le quatrième penalty.
0: Alors, il est toujours dans la surface de réparation, la Sanchez, ouais. Et c'est Hamdouni qui va aller le tirer. Attention, la Suisse qui peut prendre l'avantage. Ça se joue à pas grand chose. Les transversales de ce côté-là sont pas avec la Colombie ce soir. Elle avait sauvé une fois l'équipe de Suisse et l'a sauvé même deux fois. Et Hamdouni qui va donc tirer. Hamdouni qui n'a pas beaucoup joué cette saison, dans cette Coupe du Monde non plus, qui était gravement blessé. Et qui revient et peut-être va-t-il pouvoir faire aider la Suisse à faire un pas vers la coupe du les quarts de finale de cette Coupe du Monde. Zeki Hamdouni, le joueur genevois, ancien joueur du Lausanne Sport, qui va s'élancer. C'est parti pour Hamdouni. Du pied droit, les petits pas Hamdouni, c'est magnifique.
1: Magnifique.
0: C'est superbe, contre-pied parfait. Beaucoup de maîtrise de la part de Zeki Hamdouni qui reste très calme. Voilà. Et qui fidèle à lui-même, c'est pas lui qui va faire trois fois le tour du terrain en criant. Beaucoup de sérieux de sa part et la Suisse a l'avantage dans cette séance de tirs au but. Mais évidemment, il reste encore quelques tireurs. À commencer par le prochain, c'est le 21. Donc c'est Campas, Jaminton Campas, joueur.
1: Et de la pression déjà.
0: Rosario Central en Argentine. Bah oui, il y a de la pression.
1: De la pression pour Campas du pied gauche. Ouais, il faut qu'il égalise à 2-2 là. Campas face au gardien Gregor Kobel. Campas face à Kobel. Oh, sous le ventre de Kobel. 2-2. Il est parti du bon côté, mais il était extrêmement fort à ras de terre. Et les Colombiens reviennent à 2-2. Il y a toujours un pénalty de plus. Pour l'équipe de Suisse. Et c'est Akanji.
0: Il a le courage de revenir.
1: Il va aller tirer.
0: Respect pour Akanji.
1: Voilà, exactement. Ouais,
0: il avait raté contre l'Angleterre à l'Euro et il ose revenir. Beaucoup de courage. Il montre l'exemple, Manuel Akanji, le défenseur de l'Inter Milan, qui va venir se présenter.
1: Bah, c'est un des cadres. Il doit aussi montrer l'exemple. Hein. Il doit prendre responsabilité. Mais il faut oser, vous avez raison.
0: Alors, Manuel Akanji face à Camilo Vargas. Allez, Akanji pour effacer l'Angleterre, pour permettre à la Suisse de rester en tête. Akanji s'élance.
1: Oh,
0: et c'est raté.
1: C'est
0: passé très nettement au-dessus. Tir totalement raté. Ah, il est désespéré, la Manuel Akanji. Aïe, il est totalement raté. Ce penalty n'est pas cadré, ce ballon qui s'envole. Consolé par Granit Xhaka.
1: Ouais, non, mais c'est nettement raté.
0: Ah ouais, totalement. Il tirait.
1: Et puis on voit, il s'est effondré. On sent le désespoir, le désarroi. Pourtant, c'est un expérimenté. Pas le temps de tergiverser. C'est Hernandez qui va pour les Sud-Américains avec la possibilité de redonner l'avantage à la Colombie. Hernandez face au gardien Gregor Kobel. Il y a 2-2. Allez, faut que Kobel sorte un arrêt quand même. Mais l'arrêt de Kobel!
0: Superbe!

0: là, magnifique. L'arrêt de Kobel. Et il y a 2 à 2. Là, les Suisses reprennent leur coup d'avance. L'arrêt de Kobel, 2 à 2 entre l'équipe de Suisse et l'équipe de Colombie. Et du côté de la formation helvétique, c'est Eaton qui va y aller.
1: Ouais, c'est deux partout, mais les Suisses ont un tir de plus à faire. Allez, Cédric, Eaton, Aki, Mouratiakine a fait confiance. Évidemment, Cédric Eaton qui va placer son ballon, le futur joueur du Werder Bremen, à qui l'arbitre demande de remettre le ballon correctement. Voilà. Et puis, voilà, l'arbitre qui demande aussi à Kobel d'aller prendre sa place. Je crois que Kobel gêne Eaton. Allez, Eaton pour redonner l'avantage à l'équipe.
0: Allez, allez, allez, allez, allez.
1: Allez, Cédric Eaton, du pied droit. Eaton, faut le mettre au fond celui-ci. Oui!
0: Ouais,
1: oui, c'est fait pour
0: Eaton.
1: C'est fait pour Eaton. La Suisse est un tir au but. La quart de finale de Coupe du Monde.
0: Exactement.
1: En force
0: exactement.
1: Et Akanji est soulagé.
0: Ben là, c'est vite vu. Si le Colombien, c'est Diaz, rate l'affaire. La Suisse est en quart de finale. Si Diaz marque, il y a 3-3. Mais il y a le dernier Suisse qui peut aller tirer. Donc la Suisse a son destin en main. La Suisse a son destin en pied pour se qualifier pour les quarts de finale de la Coupe du Monde. Mesdames, Messieurs, Luis Diaz, le Colombien, va aller tirer pour tenter d'égaliser à 3 partout. S'il rate, la Suisse est en quart de finale. S'il réussit, le suspense sera total jusqu'au bout. Diaz, Kobel, Mesdames, Messieurs, les 4-10 d'après-midi. Du côté de Vancouver, 1h-10 en Suisse du matin. Luis Diaz face à Gregor Kobel. Diaz Kobel et goal. Magnifique. 3-3. Pris à contre-pied. Allez, c'est Vargas.
1: Vargas
0: qui doit y aller. Ouais, il est accompagné par 3 gardes de Vargas.
1: Vargas qui avait marqué contre la France.
0: Mais qui avait raté le coup
1: contre
0: d'après.
1: L'Espagne. C'est vrai. Mais qui a marqué contre la France.
0: C'est ça.
1: Il rate une fois, il réussit une fois. Donc là, il va réussir.
0: Allez, Ruben Vargas.
1: Allez,
0: le but du quart.
1: Ouais, Ruben Vargas, on ne sait pas s'il pouvait jouer. Il est entré en toute fin de match. Il a un peu d'expérience désormais, Ruben Vargas. Et là, c'est Kobel qui va chercher le ballon pour lui donner. Allez, Ruben Vargas. Ruben Vargas, qui a le destin de la Suisse au bout de son pied. Au bout de son pied, si Vargas marque, la Suisse est en quart de finale de la Coupe du Monde. Contre l'Argentine. Allez, Ruben Vargas qui se place. Il a l'air calme, Ruben Vargas.
0: Allez.
1: Face
0: allez,
1: à Camilo
0: allez,
1: Vargas.
0: Allez.
1: Vargas pour l'histoire. Pour l'histoire de l'équipe de Suisse de football. Du football suisse en général, de la Suisse aussi. Vargas s'élance. Vargas,
0: ouais,
1: et but de Vargas. Parfaitement tiré. Et l'équipe de Suisse se qualifie. Ruben Vargas a fait le travail. Et Ruben Vargas permet à la Suisse de se qualifier pour les quarts de finale. Le désespoir, évidemment, des Colombiens et la joie de l'équipe de Suisse qui restait sur de grosses désillusions dans cet exercice. Cette fois-ci, c'est réussi. Et la Suisse voulait faire la plus belle Coupe du Monde de son histoire. Eh bien, c'est fait, elle a réussi. L'histoire n'est pas terminée. Mais c'est fait pour l'équipe de Suisse avec un raté sur Akanji. Je ne sais pas si vous avez vu l'image quand Eaton a marqué. La joie forcément d'Akanji, le soulagement d'Akanji. Et les Suisses, donc, voilà, qui sont en quart de finale. Je vais vous laisser, Joël, je vais aller voir les
0: joueurs.
1: Certainement
0: heureux,
1: ils vont prendre le temps
0: heureux
1: de venir, je pense, parce qu'ils vont récupérer.
0: Évidemment.
1: Ils vont voir leur famille.
0: Ils vont fêter ça avec leurs supporters qui sont au deuxième anneau de cette.
1: Et regardez les larmes de Xhaka.
0: Ouais,
1: dans
0: oui,
1: les bras
0: forcément
1: de Pierluigi Tammy. Les larmes de Xhaka, comme il y a eu les larmes de Messi aujourd'hui.
0: Ouais.
1: Les larmes de Granit Xhaka. C'est
0: mais
1: très fort.
0: Forcément, parce que Xhaka avait mis la barre extrêmement haut. Il pensait bien que si son équipe n'allait pas en quart de finale, ben là, il allait lui aussi être considéré ça comme un échec de l'équipe, échec personnel. Et là, la Suisse continue son rêve. Elle se qualifie au pénalty. Le match n'a pas été bon, mais peu importe. Je vous l'ai dit, il faut se qualifier, il faut passer dans cette série de tirs au but. Et la Suisse, en Coupe du Monde, se qualifie après les échecs qu'on a répétés contre l'Argentine en prolongation, contre l'Ukraine au pénalty, contre l'Espagne, contre l'Angleterre, contre la Pologne également à l'Euro. Voici la Suisse qualifiée pour les quarts de finale de la Coupe du Monde de football. C'est absolument incroyable. La Suisse parmi les 8 meilleures nations européennes, les meilleures nations de la Coupe du Monde. Il y a 6 européennes, l'Argentine et le Maroc. L'équipe de Suisse magnifique qui va donc poursuivre son aventure à Kansas City dans la nuit de samedi à dimanche à 3h du matin. On sera évidemment en direct pour vous commenter tout cela, pour vous commenter ce match. C'est absolument exceptionnel ce qui se passe ici du côté de Vancouver, ce moment unique où l'équipe de Suisse atteint les quarts de finale de la Coupe du Monde. Ça a été dur, ça a été compliqué, ça a été pénible évidemment, mais la Suisse, Stéphane Trisconi, a réussi sa mission et s'est qualifié. On ne retiendra pas évidemment le match moyen, la chance qu'il y a eu dans les prolongations, parce que quand on est en huitième de finale de la Coupe du Monde, où on passe, on est éliminé. Et là, l'équipe de Suisse a passé, et c'est évidemment ce qui est le plus important pour elle. On est heureux d'avoir vécu ça jusqu'au bout de la nuit avec vous, et nul doute que voilà, en Suisse, elle doit sortir, on va klaxonner un petit peu, on va fêter cela, parce que c'est pas tous les jours que l'équipe de Suisse va en quart de finale de la Coupe du Monde. C'est même la première fois. Bon, elle était en 54, mais avec autant d'équipes, avec un parcours comme celui-ci, avec des 16e de finale, avec deux matchs à élimination directe à gagner, la Suisse a rempli sa mission. Elle voulait aller en quart de finale. Elle y est. Puis maintenant, elle peut rêver d'une demi-finale. Mais bon, faudra taper l'Argentine, ce qui n'est de loin pas parfait, mais ce qui n'est de loin pas impossible, parce qu'on a vu l'équipe argentine être en difficulté contre le Cap-Vert et contre l'Égypte. Je les trouve extrêmement fatigués. Messi était en larmes. On a bien senti qu'il y avait une grosse émotion qui sortait aussi de la part de Messi et qui sentait que son équipe allait peut-être passer à la casserole, si vous passez l'expression. Mais non, l'Argentine s'est qualifiée par les poils, mais elle s'est qualifiée comme la Suisse s'est qualifiée par les poils, mais elle est qualifier l'équipe de Suisse jouera l'Argentine en quart de finale de la Coupe du Monde. Elle a gagné 4-3 au pénalty contre la formation colombienne qui en a raté deux. Akanji a raté pour l'équipe de Suisse, mais tous les autres ont marqué, ce qui permet Stéphane Trisconi, Isabelle Barthe, de peut-être rester avec nous en régie avec Hublon jusqu'au bout de la nuit, enfin même jusqu'au début de la nuit suivante. Voilà, nous permet d'être assez content. L'équipe de Suisse en quart de finale, elle continue son aventure et c'est évidemment hyper intéressant pour tout le football suisse.
2: Bon, on est en train de se remettre un peu de nos émotions. On a eu les palpitements, comme on dit, sur ces tirs au but quand même. On s'est un peu ennuyé tout le match. Et puis là, finalement, ça se termine en apothéose. Et puis
0: bah, c'est la beauté des matchs à élimination directe. Hein.
2: Je suis en train de voir des images de Manzambi. Il marche, dis donc, pour quelqu'un qui était extrêmement blessé. C'est peut-être pas si grave que
0: bah,
2: ça, finalement.
0: C'est ce qu'on vous dit depuis le début. C'est pas sûr qu'il soit complètement absent pour la suite de la compétition. On n'a pas de nouvelles de Manzambi. On a dit qu'il était. Les Suisses ont dit qu'il n'est pas là pour aujourd'hui. Mais c'est pas impossible qu'il soit là pour la suite de la compétition et qu'il puisse jouer le quart de finale contre l'Argentine. Il ferait du bien à l'équipe de Suisse. Parce qu'il faut bien le reconnaître, sans Manzambi, c'est quand même été un petit peu plus compliqué tout cela.
2: Merci beaucoup, Joël. On vous laisse vous reposer, reprendre aussi vos esprits, parce que ouais, ça a été intense quand même cette partie. Ça fait plus de
0: trois heures. Mais comme vous dites, c'était c'est 3 heures et puis ouais, ça a pas été un grand match de foot. Faut être honnête,
2: non, hein. Non.
0: C'était pas la meilleure partie du monde. Bon, on retient cette qualification évidemment, et dès que vous êtes en quart de finale, tout est possible. Donc ça va être extrêmement intéressant. Sur le papier, il est quand même déséquilibré entre le champion du monde et l'équipe de Suisse. Mais voilà, l'équipe de Suisse a passé par des moments difficiles dans ce huitième de finale, comme l'Argentine a passé par des moments difficiles en huitième et en 16e, elle. Donc voilà, les joueurs d'équipe de Suisse,
2: la Suisse embête souvent les adversaires. On a remarqué que les adversaires avaient de la peine à jouer contre la Suisse. On disait aujourd'hui, ouais, attention, la Colombie, ça va vite. Finalement, la Colombie n'a pas pu faire ce qu'elle voulait, quoi.
0: Non, mais c'est clair. C'est clair que la Colombie n'a pas pu faire ce qu'elle voulait. Bon, voilà. Qui aime jouer le Qatar, qui aime jouer le Canada, la Bosnie.
2: Le Qatar aura été le match le plus compliqué pour l'instant.
0: Pratiquement. Et puis la Colombie. Bon, c'était du solide. Les Colombiens ont eu des occasions en fin de prolongation. Ce sont eux qui ont tiré sur la latte. Voilà, ils étaient plus proches dans le jeu de gagner cette partie. Mais voilà, au pénalty, ils en ont manqué deux. Un sur la transversale, le deuxième arrêté par le gardien Grégor Kobel. Et voilà donc l'équipe de Suisse qualifiée pour les quarts de finale de la Coupe du Monde. Mon périple évidemment continue. Les sports, les directs sports continuent aussi évidemment avec ce quart de finale, donc la nuit de samedi à dimanche à 3h du mat.
2: On se réjouit.
0: Ouais, nous aussi, on sera là. On va. Voilà, ça finira à 5h ou à 6h. On va suivre tout cela évidemment ce quart de finale entre l'équipe de Suisse et l'équipe d'Argentine. Rien que ça, ça nous fait déjà saliver. Imaginez Suisse-Argentine en quart de finale de Coupe du Monde. Mais on n'a déjà jamais eu la Suisse et Suisse-Argentine en huitième de finale. Ok, c'est quand même mieux que Suisse-Suède ou Suisse-Pologne. Suisse-Argentine. La Suisse va défier le champion du monde en quart de finale et un champion du monde qui n'a pas été au top dans ses deux dernières parties. Donc voilà, il y a sans doute des espoirs pour l'équipe de Suisse, pour Murat Yakin, même si évidemment il faudra le jouer ce match à Kansas City. Donc la Suisse là va déménager, va quitter Vancouver pour rejoindre le Missouri, pour rejoindre Kansas City. C'est pas au Kansas malgré le nom, Kansas City c'est à la frontière. Pour le quart de finale, évidemment on va le suivre. Bon, si on aura un œil, moi je pars à Boston dans quelques heures voir France-Maroc et puis je retrouverai Bernardin pour le commentaire évidemment de ce match de la Suisse contre l'Argentine.
2: Le rendez-vous est pris. Allez, on se quitte en musique. Il nous reste deux minutes avant les informations. Un petit titre qui va rappeler des souvenirs à certains.
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0: I Will Survive, Gloria Gaynor, titre qui avait porté chance à l'équipe de France lorsqu'elle était devenue championne du monde en 1998 et que l'on diffuse ce soir pour la victoire de l'équipe de Suisse en huitième de finale contre la Colombie au tir au but. La Suisse en quart de finale, c'est l'info de la soirée, la matinée même, il est 1h du matin.
1: Laurent Blanchard.
2: La Suisse est donc en quart de finale de la Coupe du Monde de football. Les joueurs de la Nati se sont imposés face à la Colombie à l'issue des tirs au but. 3-2. Au bout du suspense, Joël Robert.
3: Au bout du suspense, au bout de la nuit, évidemment, un match de football moyen, faut être honnête, durant le temps réglementaire. Dans les prolongations, les Colombiens ont eu les plus grosses chances. Une latte de Lukumi, un gros arrêt du gardien Cobel. Campaz également avait le 1-0, mais les Suisses ont tenu, les Suisses ont plié, mais n'ont pas rompu. Et puis, la séance des pénaltys qui a si souvent été un échec pour l'équipe de Suisse. Et bien, cette fois-ci, elle l'a gagné 4-3. Deux joueurs colombiens ont raté leur pénalty. Akanji l'a raté pour l'équipe de Suisse. Mais c'est Vargas qui est entré en fin de match, qui a pu marquer le pénalty décisif. 4-3. La Suisse est donc qualifiée, atteint son objectif minimal. Jouera pour la première fois de l'histoire moderne de la Coupe du Monde les quarts de finale de cette compétition. Ce sera la nuit de samedi à dimanche à 3h du matin contre l'Argentine, le champion du monde en titre, qui a peiné pour battre l'Égypte 3-2. Mais Suisse-Argentine en quart de finale, c'est déjà un match qui fait saliver et rêver.
2: Merci Joël Robert. L'actualité cette nuit, c'est aussi une série de nouvelles frappes américaines en Iran. Réponse de Washington aux attaques de navires dans le détroit d'Ormuz. Malgré le cessez-le-feu, l'Iran annonce une riposte. Hier soir, les États-Unis ont réinstauré les sanctions contre le pétrole iranien. Marine Le Pen est candidate à l'élection présidentielle en France. Elle l'annonce hier soir sur TF1. Et ce, malgré sa condamnation en appel pour détournement de fonds contre laquelle elle entend se pourvoir en cassation. La justice a réduit sa peine à 15 mois d'inéligibilité assortie de 3 ans de prison, dont un sous bracelet électronique. Marine Le Pen qui affirme que Jordan Bardella serait son premier ministre si elle venait à l'emporter. Emmanuel Macron, lui, ne commande pas. Gabriel Attal, candidat pour le parti Renaissance, pointe la dimension morale d'une candidate condamnée à 2 reprises. Marine Le Pen devra expliquer ce reniement, réagit Édouard Philippe, candidat, lui, pour le parti Horizon. Les cantons de Genève et de Vaud réactivent leur plan canicule. Météo Suisse annonce une nouvelle vague de chaleur jusqu'à lundi avec un danger marqué. Des températures qui pourraient atteindre 35 degrés. Le département vaudois de la santé rappelle que les personnes vulnérables sont potentiellement déjà affaiblies par l'épisode précédent, il y a tout juste une semaine. Et puis Neuchâtel va régulariser les personnes qui travaillent dans le canton depuis 10 ans sans titre de séjour. Décision qui fait suite à un postulat du groupe Verpop. La mesure entre en vigueur le 1er septembre. Il durera 15 mois. Elle se rapproche de l'opération Papyrus à Genève. Les employeurs ne seront pas poursuivis. C'est un petit peu le même temps qu'hier. Ciel généralement ensoleillé avec quelques voiles de nuages surtout le matin. Les températures atteignent 34 degrés en plaine. Vent parfois soutenu en Haut-Valais. Avis de canicule de niveau 3 donc jusqu'à lundi.
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5: Bonjour à toutes et bonjour à tous. Je viens de terminer Horizon perdu, le roman de James Hilton, publié en 1933. Horizon perdu raconte l'histoire de Hugh Conway, un diplomate britannique marqué par les épreuves de la guerre et de la vie politique. Lors d'une évacuation en Asie centrale, son avion est détourné puis s'écrase dans l'Himalaya. Avec 3 autres survivants, il est conduit dans une vallée secrète appelée Shangri-La, où se trouve un monastère isolé du reste du monde. Dans ce monastère, les habitants vivent très longtemps. Certains atteignent ou dépassent les 100 ans grâce à un mode de vie paisible et équilibré. Voilà qui m'a donné envie d'un deltaplane sur les centenaires. Et pour vivre vieux, eh bien, il faut cultiver un certain laisser-aller.

0: En 90, ils étaient 40 000. En 2050, il devrait y avoir sur Terre 4 millions de centenaires. Champion incontesté des centenaires, le Japon avec presque 100 000 centenaires, dont 88% de femmes. L'archipel compte environ un centenaire pour 1000 habitants. Vous dansez ?
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C'est gentiment ringard ce titre, non? Henri Tachon, Si j'étais immortel. Il existerait des points communs entre les centenaires au niveau de la personnalité. Un centenaire est souvent un dominant, une dominante, un ou une sceptique, un ou une pragmatique. Le futur centenaire a un fort caractère, sans être trop dur. Il trouve les solutions et ignore les complications. C'est facile, non? Vivre 100 ans, une question de gêne, bien sûr, mais seulement à hauteur de 20 à 30%. Le reste, c'est l'extérieur qui s'en charge. L'alimentation, le stress, la pollution. Les femmes ont 3 à 4 fois plus de chances de passer la barre des 100 ans. C'est comme ça?

Elle n'est pas très connue. Et pourtant, Helen Humes a été l'une des plus belles voix de l'ère des grands orchestres aux États-Unis, aux côtés d'Ella Fitzgerald et de Mildred Bailey. Nous avons écouté sa version qui swing du classique jazz 100 Years From Now. Mais revenons à nos centenaires et à leurs secrets. Les chercheurs ont découvert que 19% des femmes centenaires ont eu un enfant après 40 ans. La science précise que ce n'est pas la grossesse tardive elle-même qui prolonge la vie, mais la capacité biologique à tomber enceinte à cet âge. Une fertilité prolongée indique que le corps vieillit plus lentement que la moyenne. Être une maman quadra triple les chances de devenir centenaire. Il n'est pas impossible que Madonna atteigne les 100 ans. Madonna sur RTS Première.

Je vais vous faire une confession. C'est ma chanson préférée de Madonna, Frozen, à l'instant sur RTS Première. 16 août 1958, c'est la date de naissance de Madonna. À 67 ans, la chanteuse défie toujours le temps. Alors, Madonna a-t-elle une chance d'être centenaire? La science répond, c'est possible. D'abord, il y a la génétique. Son père a franchi le cap des 90 ans. Madonna a accouché de son fils Rocco à 41 ans. Entre sa discipline de fer et sa rage de vivre, la star pourrait bien être centenaire en 2058. Donc, Madonna ne s'arrête jamais. Les études sur les centenaires montrent qu'ils restent actifs toute leur vie. Demandez le programme. Environ 150 minutes d'activité modérée par semaine réduisent nettement la mortalité. La marche quotidienne, le jardinage, le vélo tranquille ou la natation suffisent. Une discipline à vie.

Pour vivre 100 ans, il faut avoir confiance en soi, il faut être bien entouré, il faut être réactif. Et bien sûr, pour durer, faut savoir bien se tenir en selle et éviter les balles perdues.

Le tout premier album sorti en 1976 de The Abyssians. L'album s'appelle Forward Unto Zion, avec dessus leur chef-d'œuvre absolu du roots reggae que nous venons d'écouter. Ça s'appelle I Masgan. On enfonce le clou. Oui, je sais, ça fait un peu mal. Que doit-on faire pour devenir centenaire? Alors, on va faire ça très simple, en 7 points. Laissez tomber la viande rouge pour les protéines d'origine végétale. Ah, déjà, ça coince un peu, non? Gérez votre stress. Pas facile. Bougez, évidemment. Travaillez votre équilibre, essentiel. Restez en contact avec votre médecin. Faites de votre état d'esprit une priorité. Et bâtissez une communauté. 10 minutes de soleil par jour, 8 à 9 heures de sommeil par nuit, et l'avenir vous appartient.

0: Repose ta tête sur mon épaule, une promesse de protection et d'amour avec Michael Kiwanuka et son morceau Rest. Les centenaires ont toujours un moteur intime, un jardin, une passion, une curiosité, un engagement. Ils ne se laissent pas éteindre. Ils cultivent une raison de se lever le matin, même une minuscule raison. La longévité est moins une affaire de corps qu'une affaire de désir. On sait maintenant ce qui motive François V à sortir de son lit le matin.
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0: François Véan, 2023, avec les tomates sur son album Arbre. Car pour vivre vieux, il faut être proche de la nature et prendre soin de ce qui nous entoure. Nous sommes centenaires aujourd'hui dans Delta Plane sur RTS Première. Enfin, on essaye d'être centenaire et peut-être me direz-vous, oh là là, être centenaire. Les crises climatiques, les tensions sociales, la vitesse technologique, les incertitudes économiques. Mais chaque époque a ses ombres et vivre longtemps, ça ne veut pas dire vivre dans un monde parfait, mais apprendre à trouver sa place dans un monde imparfait. Et si on est millionnaire, eh bien, ça peut aider.
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1: 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Là, un baiser à la cannibale. Oh, c'est ça.

Un baiser à la cannibale, sacré mistinguette en 1937 avec Je cherche un millionnaire. Être centenaire, d'accord, mais avoir cette vie, être sept fois centenaire, sept centenaires, c'est quand même plus félin. Logique de Cure, de Love Cats.

Robert Smith de The Cure n'a pas encore 100 ans. Non, il a 67 ans et d'ailleurs il a annoncé qu'il arrêtait tout à 70 ans. Bah, on verra ce qu'on verra. Mieux que centenaire, mieux que millionnaire, accéder à l'immortalité, c'est pas si compliqué. Il suffit de rejoindre le clan des vampires.

Extrait de la bande originale des Prédateurs en 1983. Un film réalisé par Tony Scott avec Catherine Deneuve, David Bowie et Suzanne Sarandon. Un film avec une histoire de vampire. Mais surtout un film qui parle du temps qui passe, de la beauté qui se fane, de l'amour qui s'éteint, de la peur de vieillir et de la solitude de l'immortalité. Et dans ce film, la musique de Franz Schubert occupe une place centrale. Elle sert de fil conducteur dramatique et esthétique à l'histoire d'amour et de mort des personnages. Allez, on reprend du poil de la bête.

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On termine cette émission avec un extrait de la bande originale du livre de la jungle. C'était Deltaplane, une émission musicale pour accompagner votre été. Aujourd'hui, une spéciale centenaire. Mathias Bronniman à la réalisation, Nathalie Schauenberg à la programmation. À demain pour un nouveau vol plané musical.

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1: Jusqu'au bout du suspense, la Suisse est en quart de finale de la Coupe du Monde de football. Une première depuis 1954. Les joueurs de la Nati sont imposés face à la Colombie à l'issue des tirs au but 4-3. La Suisse qui affrontera l'Argentine de Lionel Messi au tour suivant. Ce sera dans la nuit de dimanche à lundi à 3h du matin. Il faudra se lever tôt. L'actualité cette nuit, c'est aussi une série de nouvelles frappes américaines en Iran. Washington répond ainsi aux attaques de navires dans le détroit d'Hormuz, malgré le cessez-le-feu. Des explosions signalées dans les ports de Sirik et de Bandar Abbas, ainsi que sur l'île de Qeshem, près du détroit d'Hormuz. L'Iran annonce une riposte. Hier soir, les États-Unis avaient réinstauré les sanctions contre le pétrole iranien. Kiev également secoué par plusieurs explosions cette nuit. Une première entendue alors que les sirènes d'alerte aérienne n'avaient pas encore retenti. Le maire de Kiev fait état de 2 blessés et d'entrepôts en feu. En Suisse, un adolescent qui avait poignardé un juif orthodoxe en mars 2024 à Zurich a été condamné hier à 1 an de prison, peine maximale puisqu'il avait 15 ans au moment des faits, mais sa peine est commuée en placement en milieu fermé avec obligation de soins. Une nouvelle alerte aux fortes chaleurs court au moins jusqu'à lundi dans le pays. Le canton du Jura a écrit hier aux entreprises de chantier un rappel des mesures de protection pour les travailleurs et l'annonce de futurs contrôles. Le canton de Neuchâtel lance pour sa part un appel à la vigilance collective envers les personnes âgées qui vivent seules à domicile. La femme soupçonnée d'avoir mené la tentative d'assassinat à l'explosif contre un oligarque ukrainien à Monaco a été retrouvée morte en Ukraine. Elle portait des blessures par balle à la tête, selon la police. 2 suspects ont été arrêtés, un ancien membre des forces de l'ordre et un employé actuel du renseignement de la défense. Un réseau de faux préservatifs a été démantelé en Europe, des saisies en Serbie, en Roumanie et en Espagne. 200 000 préservatifs contrefaits en provenance de Chine auraient été écoulés. Ils portaient le nom et le logo d'une marque bien connue. Grosse panique à New York cette nuit, où plusieurs rues du centre de Manhattan ont été évacuées. C'était en pleine heure de pointe matinale là-bas. Un affaissement dans un gratte-ciel en rénovation en est la cause. 2 colonnes porteuses déformées et des planchers qui sont affaissés. Le maire parle d'un bâtiment toujours instable. Le promoteur affirme pour lui que le bâtiment en entier ne risque pas de s'effondrer. La Russie pourra participer aux prochains Jeux Olympiques. Ce sera à Los Angeles en 2028. Le CIO lève une partie des restrictions pour ne pas pénaliser les athlètes russes quant aux actes de leur gouvernement. Mais ils ne retrouveront pas encore leur hymne ni leur drapeau et subiront un contrôle antidopage renforcé. Temps généralement ensoleillé, avec en altitude quelques voiles de nuages, principalement le matin aujourd'hui. Il fait jusqu'à 34 degrés en pleine et un avis de canicule donc de niveau 3, valable jusqu'à lundi prochain.
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